0: qui vont l'éclabousser de leur talent et qui vont le rendre meilleur qu'il n'est. Et surtout, voilà, c'est une brochure agrafée, c'est pas le livre, objet fini, intouchable.
1: Intimidant.
0: Et un peu intimidant, ouais. Ouais.
1: Donc il y a la pièce Le Phare.
0: Oui, ça c'est une pièce, mais ça me fait plaisir que vous en parliez, parce qu'elle est, elle est complètement inédite, cette pièce, enfin inédite, on ne l'a jamais été imprimée, j'ai toujours refusé, j'ai quelques propositions pour en faire quelque chose, pour l'instant je le garde, parce que c'est vraiment, je l'avais écrit pour mon petit frère au début,
1: oui.
0: Qui est une année où lui aussi avait sa troupe, chacun, on avait trois troupes dans la famille, suivant les âges, et une année il n'a pas pu monter la pièce avec ses amis, comme, je me demande si c'était pas grave une année avec... petite pression scolaire un peu forte de la part de mes parents cette année-là, parce que je sais qu'il n'y en avait pas beaucoup de pression scolaire dans la famille, mais là il fallait sauver le soldat Jérémy, et donc pas de troupe une année, et en cachette il me demande de lui écrire un texte pour lui, et je lui écris ce monologue qui s'appelle Le Phare, qu'il a joué à 15 ans je pense, ou 14.
1: Donc c'est lui qui l'a joué le premier.
0: C'est lui qui l'a joué dans la crypte de Saint-Sulpice, là on a monté ça. Et ça a été très, très fort comme moment. Et puis ensuite, ça a été repris 5 ou 10 ans après, mais c'était la vraie création officielle, par l'acteur Clément Siboni, qui l'a joué au Théâtre du Marais pendant un automne. Et ça a été magnifique. Les deux étaient très, très différentes. Et puis ensuite, j'ai éteint le phare, vraiment. Je le garde.
1: Vous vouliez plus.
0: Voilà, je voulais plus parce que... Alors pourtant, il témoigne de quelque chose de ma vie, d'un moment très important, ne serait-ce que ce lien avec mon frère, de cette commande, vraiment, qu'il m'avait faite, comme Louis XIV commandait à Molière. Et je témoigne de ça, et témoigne d'un moment de ma vie. Il y a quelque chose sur la relation, justement, fraternelle. Il y a plein de sujets dans ce texte. Mais il était fait pour être entendu. Et donc, j'ai pas envie de passer par l'objet papier. Et donc, pour l'instant, voilà, on verra si j'en fais quelque chose un jour.
1: Et alors, à quel moment le roman cesse de vous intimider ?
0: Et un moment où une histoire ne tient plus dans un théâtre. Un moment où je cale, j'ai une histoire d'une petite humanité qui vit dans un arbre. Et que je sens qu'il me faudrait des acteurs d'un millimètre et demi, ce qui n'est pas trouvable. Je sens qu'il faudrait créer un arbre sur scène, ce qui est très compliqué. Et je pense donc à une autre forme de boîte théâtrale, qui est la boîte du livre lui-même.
1: Vous aviez besoin de plus d'espace, en fait,
0: ouais,
1: tout à coup.
0: Toutes les libertés, tous les pouvoir avoir 100, je crois qu'il y a 120 ou 150 personnages dans Toby Lowndes, voilà,
1: ouais.
0: C'est ce roman-là. Et là, et aussi, tout à coup, je refais tomber la pression, je vais juste raconter une histoire, je ne vais pas penser littérature, j'ai conjuré justement ces admirations qui nous bloquent,
1: ouais,
0: parfois, qui nous empêchent de créer, parce que... Et je vais me laisser raconter, comme à la veillée, une histoire. Toby mesurait 1,5 mm, ce qui n'était pas grand pour son âge. C'est la première phrase. Et ensuite, je me laisse dévaler cette histoire pendant 6 mois exactement. Je sais, parce que j'ai terminé le jour de la naissance de ma fille. J'avais déjà 30 ans, donc j'étais un vieil auteur. J'avais franchement l'impression d'avoir du métier, mais je racontais simplement. Je pensais pas, es-tu à la hauteur de Giono ou de Flaubert ? Je pensais, raconte simplement.
1: Et là, vous choisissez la jeunesse.
0: Je choisis la jeunesse, mais elle me choisit un peu plus tôt, puisque j'envoie le manuscrit, donc je le termine à la fin de l'année. J'envoie à Gallimard, mais des deux côtés. Côté jeunesse et côté adulte. Il y a une rue, la rue de l'université, qui traverse deux bâtiments, là, dans cette maison d'édition Gallimard. Et j'envoie des deux côtés, et j'attends de voir qui bouge. Et c'est Gallimard Jeunesse qui m'appelle un mois après, en me disant, on a lu... Et on veut se livrer, on veut le tome 2 aussi.
1: Donc vous n'aviez pas un petit public dans votre virtuel, vous ne voyiez pas des petits enfants, vous parliez
0: je parlais déjà à tout le monde,
1: oui.
0: Large. J'avais quand même une intuition que ce monde de l'imaginaire qui était présent, qui n'est pas dans tous mes livres, mais qui quand même, on frôle souvent,
1: oui,
0: le monde de l'imaginaire, même,
1: oui.
0: Van Gogh, exactement. Je sentais qu'il y avait quelque chose qui a un

0: un endroit dans la littérature, en France en tout cas, où on peut raconter des histoires vastes, des histoires, des sagas sur plusieurs générations, sur qui se passe avec des milliers de décors différents. Et c'est quand même la littérature jeunesse. La littérature contemporaine française est plus resserrée, est plus, un petit peu plus auto-fictionnelle. Un petit peu, et puis donc, c'est moins vrai dans la littérature anglo-saxonne, mais dans la littérature française, il y a ça. Et donc, j'avais une intuition, j'étais allé voir quand même les tables jeunesse. Je n'étais pas, par exemple, un gros lecteur de Harry Potter ou de qui, à ce moment-là, cartonnait. Hein, j'avais pas, voilà, il y a Narnia, Eragon, tout ça. J'avais été voir, j'avais vu que ça existait, mais je ne savais pas très bien à qui, d'un point de vue technique, à qui j'allais m'adresser, parce qu'il faut trouver quand même la boîte, quitte à déborder de la boîte après, déborder de la case dans laquelle j'allais me mettre. Et c'est mon éditeur qui l'a choisi. Par contre, là où tout a changé, c'est pour le deuxième livre. C'est-à-dire, à partir du deuxième livre, j'avais fait entre-temps la rencontre des jeunes lecteurs, grâce à Toby, et là, je les ai re-choisis. Je les ai choisis. C'est-à-dire, là, je me suis dit, c'est eux qui d'abord libèrent mon écriture, qui me permettent de ne pas poser trop de questions, de faire de la littérature sans m'en rendre compte. C'est eux qui lisent et relisent et re-relisent. C'est eux qui sont changés par ce qu'ils lisent, qui sont construits par ce qu'ils lisent. Et en plus, je ne me prive pas des parents, parce que les parents les lisent aussi. Donc,
1: ça et en même temps, c'est un public exigeant et on le sent. Quand on vous lit, parce que vous devez ne jamais les lâcher, alors que l'auteur adulte est un peu snob, il lit un auteur, il lit un nom, l'auteur enfant, il s'en fiche du nom, il veut juste être pris, qu'il lâche jamais l'histoire, et on le sent ça quand on vous lit, que vous faites en sorte que l'enfant ne lâche jamais le suspense, passe d'un tableau à un autre.
0: Mais c'est pour moi une sorte de c'est la base de la politesse de l'auteur, quoi, pour moi, de pas le croire acquis, mais de le regagner à chaque phrase, à partir du moment où on ne lui sert pas la soupe qui l'attend. Enfin, on l'emmène ailleurs ensuite, mais il y a ce pacte quand même de l'embarquer, de lui dire t'inquiète pas. Et c'est drôle parce qu'au bout d'un moment, ça fonctionne d'un livre à l'autre. Je pense à mon dernier roman où tout à coup j'ai commencé ce roman par un monde apaisé avec une vallée. Normalement, tous mes livres, ils commencent par le milieu avec une sorte de tension. Ça peut être sur le parvis de Notre-Dame pour Van Gogh avec des séminaristes allongés sur le sol. Ça peut être dans un trou d'écorce pour Toby, poursuivi par son peuple. Mais là, il y avait un monde apaisé, mais je me suis dit, allez, je vais compter sur la confiance du lecteur qui, ayant lu les autres livres, se dit, il ne va pas nous laisser dans cette vallée, simplement à faire la sieste à l'ombre d'un zèbre sans rayures, qui est en fait un cheval, qui bouge au fur et à mesure que le soleil bouge pour faire de l'ombre sur les deux enfants qui sont dans l'herbe. Et je me suis dit, voilà, on va commencer, on va écrire pour une fois de manière chronologique.
1: Oui.
0: Voilà, mais c'est aussi pour changer mes règles du jeu et aller un peu plus vers l'inconnu.
1: La vie entière change les règles du jeu, parce que là, on n'a plus le pub. C'est vraiment pour les adultes, cette fois.
0: Ouais.
1: Et ça, vous l'avez fait exprès. Donc, tout à coup, vous vous levez, vous dites « Maintenant, je change de public ».
0: Oui, ou plutôt, je me dis, comme je m'étais dit, d'ailleurs, il y a quelques années, j'avais écrit un petit livre qui s'appelait « Neverland » sur l'enfance, une sorte de quête de l'enfance. Et j'ai senti que je ne vais pas parler de l'enfance aux enfants. Donc, c'était pour les adultes. Ouais. C'était un petit texte qui était paru d'abord chez l'Iconoclaste, mais qui est maintenant en folio, aussi chez Gallimard. Et donc je cherche un peu les angles morts de cette littérature jeunesse. C'est-à-dire que là, qu'est-ce que quand même, j'ai beau dire que mes livres sont pour tout le monde et que rien ne m'est interdit, quand on écrit pour la jeunesse, on peut écrire sur tout, il y a quand même quelques angles morts. Et là, c'était plus d'un point de vue formel, un texte un petit peu plus fragmentaire, où je m'autorise à faire baisser un peu la pression. cette main au collet que je mets au jeune lecteur pour le garder. Je me permets d'avoir quelque chose de plus elliptique. J'avais probablement quand même un petit manque pour un temps, parce que je vais revenir en jeunesse très vite, mais pour ce texte-là, il me fallait l'autorisation que le lecteur adulte mette le livre de côté s'il lui plaît pas, mais c'est pas un drame. Alors que le jeune lecteur, s'il le met de côté, ouais, c'est peut-être un lecteur perdu pour la littérature. Ouais. Et ça, moi, je suis comme le chasseur de baleines, le jeune lecteur. Je ne veux pas le perdre. Je n'ai pas le droit de le perdre.
1: Ouais. Et donc on suit Claire. On n'en dira pas trop parce qu'il faut pas déflorer le sujet, mais on suit Claire qui est quand même engagée dans cette résistance française.
0: Ouais.
1: Et on est dans cette atmosphère qui, même si c'est très tendu quand même, est très contemplative. C'est ça qui dénote par rapport au reste de votre...
0: C'est vrai qu'on est... J'enlève les petits moteurs que je mets dans mes textes, la fuite, la quête, ce qui fait courir mes personnages. Et ça se passe dans une pièce, mais l'échappée, l'évasion, elle est par l'imaginaire de Claire. Elle est là, elle tape à la machine, et en une nuit, elle écrit une vie, alors qu'elle n'a que 19 ans, mais une vie entière qui va jusqu'au grand âge, au grand âge heureux, désirable d'ailleurs, qui était aussi une des choses qui m'animait de parler de tous les âges de la vie. Et donc, il y a sa vie, et il y a, étant donné qu'il y a une sorte de sursis aussi de cette nuit, on ne sait pas ce qui va se passer à l'aube. Elle attend quelqu'un qui n'est pas venu, elle devrait partir, mais elle reste là. Et donc en partie, elle, comme acte de résistance, elle invente la vie qu'elle n'aura pas. Voilà, mais c'est un peu un texte dans lequel je mets l'urgence dont j'ai besoin, parce que j'ai quand même ce petit problème psychanalytique de ne pas vouloir que la salle se vide autour de moi, pour un souvenir de théâtre, probablement. Donc il y a cette tension, malgré tout, d'un polar poétique en modèle réduit, des fragments de vie, c'est pas squelettique comme texte, c'est un texte vraiment charnel.
1: Merci beaucoup Timothée de Fombelle. On va passer à la deuxième partie de cette émission et continuer à vous écouter avec les mots. À tout de suite.
0: À tout de suite.
1: Nous sommes toujours sur KTO dans Lumière intérieure avec vous, Timothée de Fombelle. Et le premier mot que j'ai choisi en pensant à vous, c'est « enfance ».
0: Alors, c'est le mot-clé parce que c'est la source, c'est le réservoir dans lequel tous les matins je vais me baigner quand je me mets à écrire. Et puis c'est aussi, par hasard, la cible de ce que j'écris. C'est ça qui est incroyable, c'est que là, c'est de là d'où ça vient et là où ça retourne. Alors pourquoi, ça je ne sais pas. D'abord je sais une chose, c'est que si ce lien est si fort, c'est que en écrivant pour la jeunesse, j'ai maintenu en vie le lien avec l'enfance. Je pense que de me réveiller le matin pour écrire des histoires pour les enfants ou les adolescents, c'est une sorte d'hygiène de ce canal-là qui le maintient en vie. Et en étant à hauteur d'enfant, quand mes héros ont 12 ou 13 ans, en les faisant vivre, je garde vivant cet enfant en moi. Ouais, c'est vraiment quelque chose qui me touche. J'ai donc un livre que j'ai écrit pour vraiment ouvrir le capot de l'enfance, là, essayer vraiment de comprendre ce qu'est l'enfance pour moi, dans ma vie, et plus largement, c'est de dire l'esprit d'enfance. Et ce livre s'appelle Neverland, c'est le pays du jamais, le pays perdu, le pays de l'imaginaire dans Peter Pan, de J.M. Barrie. Et dans ce texte, que je croyais vraiment être comme une sorte de petite récréation, j'ai fait une remontée assez douloureuse, alors que j'allais vers une enfance heureuse, parce que j'ai vraiment eu une enfance heureuse, mais ce mouvement inverse, là, de retourner vers l'enfance, comme un saumon qui remonte la rivière vers la source, les saumons, ils arrivent épuisés tout en haut. Ils arrivent très amaigris, ils arrivent... Et moi, ça a été un peu ma crise du milieu de la vie, là, cette, l'écriture de ce petit texte tout simple, qui ne sont pas des mémoires, mais qui essaient de capter l'esprit d'enfance.
1: Et c'est douloureux parce que c'était un paradis joyeux et que ce paradis vous semble perdu ?
0: Non, c'est même pas... Alors peut-être qu'il y a de ça. Là aussi, c'est un fauteuil et pas un divan, donc je ne vais pas aller trop loin. Mais quand même, il y a peut-être quelque chose de ça, qui est quand même de l'ordre de la nostalgie, dont je me défends pourtant, mais elle est là, en fait, elle est là. Alors, tout simplement, parler de la poésie de l'enfance, c'est déjà être un peu nostalgique. Non, je pense, si c'est quand même le temps qui passe, c'est les êtres perdus aussi sur le chemin. J'ai la chance d'avoir gardé un lien avec à peu près tous les lieux de l'enfance et de pouvoir retourner dans les lieux, les maisons dans lesquelles c'est resté. Il n'y a pas d'endroit que j'ai abandonné à jamais pour l'instant, ça arrivera probablement, mais il y a toujours un lien avec ces lieux. Donc ça, c'est déjà une forme de continuité. Il y a quand même, j'ai perdu mon père quand j'avais 21 ans ou 22 ans, et donc il y a ce rideau de fer. Qui est quand même une séparation. Dans Neverland, à un moment, je dis en fait qu'on fait semblant d'être grand, mais j'ajoute tout de suite, et dans le meilleur des cas, on fera semblant toute sa vie. Et je pense que c'est un peu ça. Et l'écriture, c'est la continuation de l'enfance par d'autres moyens. C'est vraiment ça pour moi. C'est et avec d'autres outils un peu qui permettent, et ça paraît fou et paradoxal, qui permettent presque de perfectionner l'enfance. C'est-à-dire que quand même, on a grandi, et donc c'est ça qui est incroyable, c'est que pour moi, ça n'est pas une petite réserve naturelle, l'enfance. C'est quelque chose qui vit, et c'est quelque chose qui déborde dans la vie et dans la vie des adultes. Et voilà, donc mais c'est très beau. Ce mot, il est affiché devant, moi, et je l'ai jamais regardé de si près comme ça. Et c'est magnifique, et je regrette presque de ne pas l'avoir utilisé, même s'il a déjà été utilisé par quelques auteurs, de ne pas avoir mis en titre de ce livre Neverland.
1: Au fond, vous dites que c'est une source qu'on a encore au-dedans de soi.
0: Oui.
1: Qui est encore accessible, une source, vous diriez, qui a une forme de pureté, d'innocence, de curiosité, de joie de l'enfance ?
0: Oui, il y a ça, mais il y a tout. Hein. Il y a aussi quelque chose qu'on garde à d'autres moments de la vie, mais qui a l'impression d'être à l'étroit dans son corps. Moi, je me rappelle des moments où j'étais, mais où la mue demandait de se faire, où ma peau était trop serrée sur moi. Je me rappelle ça, où je voulais être grand. Il y a des très grandes douleurs, c'est ça aussi dans l'enfance, dans le fait. Et là encore, même dans une enfance heureuse, je dis bien que je sais que pour beaucoup, moi qui m'interroge toujours sur à quel moment je suis sorti de l'enfance, je sais que c'est un luxe immense de pouvoir se poser cette question, de savoir est-ce que c'est quand je tombe amoureux à 13 ans, est-ce que c'est la mort de ma tante Bernadette, est-ce que c'est il y a plein de passages, mais c'est extraordinaire de pouvoir me poser cette question alors que bien d'autres enfants se souviennent à la seconde près. Cette bombe qui tombe dans leur vie quand cette sortie d'enfance est douloureuse. Donc je profite de ce privilège de ce flou du moment de la sortie de l'enfance, qui peut même aller bien tard, hein, au moment où je m'installe dans ma petite chambre à Montmartre pour la première fois, me demandant comment je vais payer mon loyer, parce qu'on m'avait bien fait comprendre que c'est moi qui me chargeais de ça. Et cette nuit de sueur, là, dans un endroit paradisiaque, minuscule, mais paradisiaque, c'est peut-être la sortie d'enfance, et j'ai 20 ans bien passés.
1: Il y a cette parole de Jésus, si vous ne redevenez pas comme des petits-enfants, vous n'entrerez pas dans le royaume, comment vous la comprenez ?
0: Alors, j'adhère. J'adhère.
1: Elle vous parle, cette parole ?
0: Elle me parle, parce que si j'ai écrit mon livre Neverland aux adultes pour l'enfance, c'est qu'ils oublient ce qu'est l'enfance et qu'on bousille pas mal l'enfance autour de nous, quand même, aujourd'hui. Et que c'est en piquant le temps des enfants, c'est en leur mettant dans les mains des choses pour les occuper, ou pour les connecter, ou pour ça, moi j'ai vraiment l'impression que c'est une forme de maltraitance, et en faisant du bruit autour d'eux, c'est en ayant un monde tellement bruyant. Et donc l'enfance, franchement, je sais qu'on n'arrête pas de dire que l'enfance est beaucoup plus cruelle qu'on croit, que l'enfance est plus malheureuse qu'on croit, que là, n'empêche que regarder un nourrisson, j'en ai vu un d'un mois hier encore, que j'ai regardé très longuement, la petite Madeleine, et je peux vous dire que c'est en effet comme ça qu'il faut rentrer au royaume des cieux, au royaume de Dieu.
1: Merci Timothée de Fombelle. Le deuxième mot, il est peut-être un peu plus grave, mais on le trouve aussi comme thème dans vos écrits, c'est exil.
0: Alors, je pense que je vais reparler de mes privilèges de n'avoir été exilé que de mon plein gré, en dehors de la vie elle-même est pour moi presque un exil. L'âge adulte était aussi un exil. Bon, il y a ça, mais les quelques moments, donc à l'âge de 4 ans, on est parti avec ma famille au Maroc, plus tard en Côte d'Ivoire, et plus tard je suis parti au Vietnam deux années à 25 ans. À chaque fois, ces périodes de quelques années, je pense que c'est quand même de là, alors vraiment comme une sorte d'aperçu, vraiment d'aperçu lointain, de l'exil ou du déracinement, c'est un sujet qui depuis ce temps-là m'intéresse beaucoup parce que je me définis par les racines que j'ai en terre, et que donc quand on me parle de déracinement, je suis plein de compassion, mais de compassion dans le meilleur sens du terme, du partage, vraiment, d'essayer de comprendre ce qui est vécu. Oui, c'est un sujet très central, je pense vraiment, quand je regarde mes livres, Toby Lolness, il vit dans les hauteurs de l'arbre avec son peuple, avec sa famille, et il est tout à coup exilé dans les basses branches. Plus tard, mon roman Van Gogh, même chose. Il grandit dans les îles de Sicile et tout à coup quitte les îles et se retrouve dans le vaste monde, à travers les continents. Alma, une vallée protégée en Afrique. On est en 1786. Son petit frère disparaît, quitte la vallée, et elle part à sa recherche et se retrouve pendant 1500 pages, trois volumes, à travers l'Atlantique du XVIIIe siècle, toujours l'exil et sans espoir de retour. Quand je parle d'Alma, c'est vraiment le thème non seulement de l'exil, mais de l'esclavage. 15 millions de personnes, ou 13 millions de personnes, qui pendant quelques siècles ont été arrachées au continent africain, emmené vers les Caraïbes et toute l'Amérique. Et je pense que le nombre de retours de cet exil vers l'Afrique, et c'est quelques dizaines, quelques centaines de personnes sur 15 millions en tout et pour tout. C'est quelque chose qui m'a bouleversé justement pendant mes années d'adolescent en Afrique. Je me rappelle un voyage sur la côte du Ghana, mais avoir vu les lieux de départ de l'exil sur les forteresses anglaises, hollandaises, espagnoles, portugaises, françaises, qui sont tout le long de la côte, l'ancienne côte de l'Or, et où passaient les esclaves. J'avais 13 ans. J'ai découvert ces lieux qui étaient complètement à l'abandon, et j'ai vu les fers auxquels étaient attachés ces jeunes ou femmes, jeunes hommes, enfants, vieillards même, ou en tout cas déjà personnes déjà âgées qui n'allaient probablement pas faire le voyage en entier. Et je pense que c'est de là quand même que date mon émotion quand je pense au thème de l'exil.
1: Van Gogh, vous dites qu'il commence en Sicile, mais en fait, il est lui-même un peu un exilé. Ouais. Et du coup, j'avais envie de vous demander, mais pour savoir écrire tout ça, est-ce que vous vous sentez vous-même en exil ? D'ailleurs, vous l'avez dit un peu au début, la vie est un exil pour vous ?
0: Oui, sûrement. Oui, il y a quelque chose. En effet, vous voyez, c'est un acte manqué quand je dis que Van Gogh grandit en Sicile. Il arrive à l'âge de 3 ans, en fait. Oui. Déjà, à l'âge de 3 ans, c'est une fausse naissance. Il est avec une nourrice qui se souvient de rien, qui dit qu'elle ne se souvient de rien. Et ils sont jetés sur une plage de Sicile. Il a 3 ans. Lui est né en 1915, comme 3 de mes grands-parents, d'ailleurs. Et en effet, j'en parle comme de sa naissance, mais il a 3 ans. Et je pense qu'il y a... Oui, il y a quelque chose de l'exil qui est aussi dont on peut sortir des belles choses hein, aussi. C'est-à-dire quand je pense à des... j'entendais un auteur parler de son arrivée du Maroc à l'âge de 7 ou 8 ans. Et il voit d'un côté ses frères pour qui ça a été... très très très douloureux et un déracinement pour le coup total, et lui il a considéré ça comme la chance de sa vie, et il a comme s'il avait compris les règles du jeu et que tout à coup c'était un accélérateur de particules pour lui pour vivre plus intensément. Donc c'est très étonnant de savoir, peut-être parce que ses frères étaient arrivés vers 13 ou 14 ans et que à l'école ils se sont sentis perdus, alors que lui est arrivé, il s'est plongé dans les livres. Donc c'est très très différent. Mais c'est vrai que la condition humaine, pour moi, le mot exil dit assez bien la condition humaine. Et là encore, le mot affiché devant moi et ce X là au centre, on ne sait pas si c'est le point de départ ou l'interdit, c'est ouais. C'est beau les mots.
1: Ça pose peut-être la question. En tout cas, moi, je trouve que vos livres les posent en filigrane. Qu'est-ce que c'est la véritable patrie de l'être humain ?
0: Oui.
1: Au fond, vers quoi vous marchez ? Vers quelle patrie ?
0: Oui, c'est vrai. C'est vrai qu'il y a, ça qui est une interrogation Bon, d'abord... Dans mon cas, je suis né dans une foi chrétienne que j'ai toujours, contre laquelle c'est peut-être grave, mais je ne me suis jamais
1: révolté.
0: Oui. Alors un peu parce que je dois le reconnaître, un peu parce qu'elle m'allait très très bien, c'est-à-dire que par chance, j'adhère à tout. C'est-à-dire dans le message du Christ, je suis d'accord avec tout, absolument tout. Donc, j'ai pas beaucoup de mérite. Je pense que je serais né dans une religion bâtie sur des interdits étranges.
1: Alors que là, vous vous sentez libre dans cette religion-là.
0: Ah ben, je me sens libre. Non, alors libre. Attention, elle a des exigences bien au-dessus de moi, hein, bien au-dessus de moi. Mais elle est le cap idéal, quoi. Vraiment, elle est le cap idéal. Et je la suis de manière extrêmement imparfaite, mais elle appelle le meilleur en moi, j'en suis conscient, et j'y arrive pas, hein, mais au moins elle me laisse pas avec moi-même à juste me débattre, elle m'entraîne, elle m'aspire, ouais.
1: Donc la patrie, ce serait ça. La patrie, c'est cet horizon de foi,
0: oui.
1: Du visage de Dieu, vous diriez.
0: Oui, je pense que c'est très, très, très délicat. J'arrive pas. Vous voyez, mais c'est vraiment, c'est marrant.

0: original et beau, c'est que vieillir est très positif. Elle rêve de vieillir.
1: Ouais, ça c'est un... D'ailleurs, je commence à avoir quelques paroles de lecteurs ou de lectrices très troublantes pour moi, d'émotions de lecteurs âgés, par exemple, moi qui m'adresse beaucoup aux enfants dans certains de mes livres, là, et qui sont touchés par ça, par le fait que une jeune femme de 19 ans, qui ne passera probablement pas la nuit et qui écrit la vie qu'elle n'aura pas, pour elle, la vieillesse, même un peu blessée, même un peu claudiquante, même un peu fragile, est l'horizon le plus désirable qui soit, le plus merveilleux qui soit. Et ça, et donc cette Claire, elle écrit, mais elle écrit justement, elle écrit les maladies passagères, elle écrit comme quelque chose de merveilleux. Elle écrit le moment où elle enterre celui qu'elle aura aimé et on la redépose chez elle. Elle se met dans l'entrée. On lui a demandé, mais tu es sûr que tu veux pas qu'on reste avec toi? Et elle a dit non, et elle est restée là. Elle sent l'odeur de chien disparu depuis longtemps qu'il y a dans cette entrée. Elle voit les bottes bien rangées, les boutons de porte qui brillent. Elle est encore un peu dans le noir. Et tout à coup, même ce deuil-là devient quelque chose de... Enfin, voilà, il y a une forme de douceur. Et parce que c'est toujours la vie. Et là, c'est ce mot-là, il y a le mot vie au début de vieillir. Il y a le mot vie qui.
0: Et c'est ce qu'on sent dans votre ouvrage. Est-ce que c'est comme ça que vous regardez la vie?
1: Oui, je tente de la regarder comme ça. Peut-être que je l'écris pour la regarder comme ça. C'est peut-être dans ce sens-là plutôt que je la regarde comme ça et donc je l'écris comme ça. C'est peut-être et puis je la vois. Voilà, ma mère, je vais pas dire son âge, mais commence à avoir un certain. J'étais avec elle il y a une heure. Paraît-il un certain âge, même si elle jure qu'elle a 7 ans. Mais je vois qu'il est possible de vivre des joies à tout moment. Voilà, elle a perdu l'homme qu'elle aimait il y a 30 ans. Je peux vous dire que dans le genre joyeux, on n'en trouve pas deux comme ça en Europe, on va dire.
0: Donc Claire est un peu un hommage à votre maman.
1: Oui, je pense qu'il y a, de ça. Il y a, en tout cas, oui, je pense, mais c'est aussi un hommage à mon père. C'est aussi un hommage à ses vies abrégées, beaucoup à ses vies abrégées, en fait, beaucoup qui sont des vies complètes, pourtant. Elles sont courtes. Mais elles sont complètes. Je regarde la vie de mon père, qui est mort à 53 ans, à mon âge exactement, et je regarde sa vie, elle est, voilà, quel que soit le manque qu'on a de sa présence, c'est une vie entière. Moi, elle m'anime, c'est une vie entière. Et je peux aller bien avant à des vies extraordinairement courtes et tragiquement courtes, et elles ont, je pense à Ethyl Soum, que j'ai mis en tête, dans une petite phrase d'Ethyl Soum, en tête de ce livre, La vie entière, elle meurt avant 30 ans. Mais alors là, dans le genre vie entière, c'est une vie entière et brève.
0: Le dernier mot, Timothée de Fombelle, c'est prière.
1: Alors, c'est un mot. Je parlais du temps tout à l'heure, du temps qu'on arrête. La lecture fait partie de ces temps qui sont assez proches d'une forme de prière ou de méditation. Même les petits capteurs qu'on met sur le cerveau des lecteurs pour regarder qu'est-ce qui se passe. On voit qu'à côté, le yoga ou la méditation, c'est encore en dessous dans l'ordre des bienfaits que donne la lecture. Donc, bon, déjà, la prière, pour moi, c'est l'arrêt. le fait de s'arrêter.

0: et même extraordinairement brièvement, même au milieu d'un trottoir, ça passe, ça peut être de la contemplation. Je pense que la prière, alors d'abord, elle vient quand même plus naturellement dans les ténèbres. Ça c'est un problème parce que faut prier quand tout va bien. Alors que vraiment.
1: Vous voulez dire qu'on peut crier vers Dieu?
0: Voilà, on peut crier vers Dieu. Voilà, là on crie. Et puis la prière, il y a, je pense moi, à des prières extrêmement minimales. D'abord des prières, par exemple, il y a la prière du pèlerin là, du pèlerin russe, Seigneur Jésus, Fils du Dieu vivant, aie pitié de moi pécheur. C'est une sorte de cri comme ça, pas très loin de celui du Christ sur la croix d'ailleurs. Il y a de l'appel et du réconfort qui vient quand même assez vite, même d'ailleurs dans la prière très répétitive. Voilà, mais il y a quand même un grand mystère de personne ne parle, personne ne dit comment il prie. C'est ça qui est. J'ai jamais vu quelqu'un qui m'a décrit précisément comment il priait. Et puis je pense qu'il y a beaucoup à apprendre de chaque pratique et de chaque religion. Et je pense qu'on devrait faire une sorte de conservatoire commun de la prière et de regarder comment on peut piquer des modes de prière, par exemple.
1: Un grand atelier de prière.
0: Voilà, je pense.
1: On va proposer ça.
0: Je pense comment l'islam, par exemple, se sert du corps pour prier ou.
1: Les moines
0: aussi. Il y a des choses à mettre en commun.
1: Moi, j'avais envie de vous demander, vous dites que dans la foi catholique, tout vous plaît, et j'avais envie de vous demander si une parole de l'Évangile vous touchait particulièrement, vous nourrissait particulièrement.
0: Alors, si je pense qu'il y a un texte qui me touche beaucoup, j'aime, en tant que raconteur d'histoire, j'aime les paraboles qui sont vraiment de la littérature dans les Écritures. Et je pense au Fils prodigue. C'est vraiment la posture du père attendant son fils à la porte, guettant l'horizon pour le voir revenir alors qu'il a tout trahi, tout gâché, tout. Mais le regardant et le voyant, commençant à voir poindre sa silhouette très loin. Et le voyant tout à coup venir à lui étant le premier à courir vers lui, ça vraiment c'est quelque chose d'extraordinaire. Et c'est là ça définit pour moi le Dieu des chrétiens. Voilà, c'est cette position d'attente. Et
1: d'amour inconditionnel.
0: Oui, et d'amour inconditionnel. Et oui, puis voilà. Et étant père moi-même, ça a éclairé justement pour moi de le devenir. Ça a éclairé ce mystère.
1: Et c'est vrai que vous nous y faites penser. Jésus est un grand raconteur d'histoires. Vous avez ça en commun, lui et vous.
0: Oui, effectivement, je veux bien ce genre de point commun. C'est vrai que mais il y a quelque chose de l'oralité aussi qui est dans certains de mes livres, qui est en lien aussi avec le théâtre, voilà, sur quand il s'adresse à la foule, je ne sais pas d'ailleurs avec quelle technique de porte-voix.

0: Il le fait,
1: oui.
0: mais c'est quelque chose du compteur, ouais, du voilà. Mais je suis vraiment quand même, même d'ailleurs dans le travail de la phrase, je suis extrêmement marqué par en particulier les évangiles. De temps en temps, je me marre en écrivant, en reconnaissant même des formes un peu syntaxiques qui sont dans ce substrat là qui est en moi, parce que quand même quand on a grandi dans une foi et dans des écritures, on est complètement fabriqué de ça.
1: Merci beaucoup Timothée de Fombelle. On vous retrouve tout de suite pour la dernière partie de cette émission. À tout de suite. Nous sommes toujours sur KTO dans Lumière Intérieure avec vous, Timothée de Fombelle. Est-ce que vous avez aimé cette expérience démo ?
0: J'aime beaucoup. Et j'aime. Alors, je suis très heureux que vous soyez revenu, mais.
1: Vous étiez bien tout seul.
0: Non, j'aime bien ce moment, en effet, où on est face à face avec les mots, ce qui est mon quotidien d'auteur aussi. Le face-à-face parfois douloureux et âpre.
1: Ouais. Oui. Alors je vous demandais, tout à l'heure, j'avais remarqué que Van Gogh ne priait pas, et votre personnage ne prie pas, et je vous demandais en off, mais du coup ce n'est pas vous, parce que vous priez dans l'angoisse, parce que Van Gogh, si les téléspectateurs n'ont pas lu, a beaucoup d'épreuves, et dans l'épreuve il ne prie pas, ce qui avait un peu intrigué le lecteur que je suis, tandis que vous dans l'épreuve vous priez.
0: Oui, je sais, en effet, c'est la mise à distance aussi probablement des personnages. Il y a donc c'est un personnage qui, au tout début, quand on l'attrape à la première page, il veut devenir prêtre. Il va être ordonné, donc il aurait toutes les raisons, en effet, de prier, même s'il va être dévié de ce chemin-là. Et en effet, c'est vrai qu'il y a des moments où, alors peut-être que la prière est un ressort. Qui, moi, qui suis un raconteur d'histoire, comme je l'ai dit, mais qui doit trouver des solutions techniques de fuite, d'évasion, ouais. La prière, il y a quelque chose de statique, peut-être, qui doit techniquement, parce que souvent, je suis aussi un cuisinier des histoires, et je fais ce qui m'arrange.
1: Ouais.
0: Je fais ce qui m'arrange. Et donc, mais de toute façon, on frôle ce thème de la transcendance qui dans tous mes livres, on le frôle. Ouais. Et je ne l'ai jamais attaqué par la face nord.
1: Et du coup, j'avais envie de vous demander, est-ce qu'il y a des personnages qui vous ressemblent dans vos ouvrages ?
0: Alors. Je m'attache en tout cas plutôt aux personnages secondaires, aux personnages qui
1: plus discrets,
0: je pense à un personnage, Léo Blou dans Toby Lolness, qui est un personnage vraiment qui est à la fois le meilleur ami de Toby, qui va devenir son pire ennemi, qui va être une incarnation séduisante de l'ennemi, du méchant, comme on dit aux enfants, qui est, voilà, je voulais ça. D'un côté il y a un affreux Joe Mitch qui suinte la méchanceté, et de l'autre côté il y a Léo Blou, beaucoup plus attachant, avec des fragilités, et voilà. Et ça, c'est le genre de personnage, c'est auquel je m'identifie davantage. Et puis de temps en temps, je me mets presque dans un personnage. Dans Van Gogh, il y a le père Zéphiro, qui est un moine.
1: Et celui-là, il vous ressemble ?
0: Un peu, dans le sens où c'est celui qui, alors que... Donc,
1: il est prêt à tuer quelqu'un, quand même. Moi, je vais peut-être quitter la pièce et prier.
0: Mais plutôt, il est dans ce monastère que j'ai appelé le monastère invisible dans les îles éoliennes, et il voit ce garçon qui décide, qui, sous prétexte qu'il a grandi là, veut tout à coup devenir moine. Et il lui dit, mais non...
1: Oui, il veut sa liberté.
0: Si t'avais grandi dans un clapier, tu voudrais être lapin. Et il l'envoie à travers le monde. Et ça, c'est mon rôle d'auteur. C'est vraiment ce que je fais. Moi, je suis Zéphiro, il faut l'envoyer. Et puis, dès qu'il est en contact avec le monde, il se retrouve poursuivi par des forces, on ne sait pas exactement quoi, liées à son passé. Et donc, Je de temps en temps, je suis, par exemple, à la fin de Toby Lones, il y a deux tomes, au tout dernier chapitre, arrive un homme, un vieillard qui a réussi à s'échapper de l'arbre, et il annonce une nouvelle immense qui va relancer l'aventure. Et ben, ce type-là, il s'appelle Paul Collin, c'est moi aussi. J'apparais un peu comme Hitchcock dans ces films.
1: Un personnage secondaire, mais magnifique. Zéphiro, c'est un grand personnage. Est-ce qu'on a le droit de vous demander, est-ce que vous vous souvenez de la prière du petit Timothée enfant? Est-ce que vous avez un souvenir? Il priait pour quoi, le petit Timothée?
0: Quand même pas mal pour mes proches, je me rappelle. Pour c'était dans les 30 glorieuses et les années de paix. Il y avait moins d'inquiétude. Pour le monde, même s'il y avait quand même la faim, quelques grandes sécheresses, quelques grandes famines. Je me rappelle pas exactement le contenu de la prière, mais je me rappelle le temps de prière et je me rappelle l'impression de réconfort,
1: la sensation de Dieu.
0: De la consolation.
1: Et si le ciel devait être quelque chose pour vous de joyeux, il serait quoi? Qu'est-ce que vous en attendez de cette patrie?
0: Je pense, il y a le mot qui définit cet horizon pour moi, c'est quand même les retrouvailles. C'est donc les retrouvailles, la douceur. Mais de manière... mais quelque chose de pas du tout sérieux, quelque chose de
1: joyeux comme l'enfance.
0: Joyeux comme ce qui fait rêver l'enfance, quand même quand je regarde les bonheurs les plus fous de ma vie, il n'y a pas grand-chose comme la nuit de Noël, par exemple. Il n'y a pas grand-chose comme la voiture qui part sur le chemin des vacances et l'horizon de l'été sans fin. On a l'impression que ça ne s'arrêtera jamais. Un été, quand on a 6 ans, c'est sans fin. Il y a quelque chose de cette joie-là. De cette joie-là qui n'a aucune limite.
1: Merci Timothée de Fonvelle, et on a envie d'y aller là.
0: Merci beaucoup à vous.
1: Vous pouvez retrouver cette émission sur kto.tv.com. Je rappelle votre actualité, La vie entière, qui vaut vraiment la peine d'être lue et qui fait savourer les joies de l'existence.
0: Merci.
1: Merci Timothée de Fonvelle.

0: Bonjour à tous et merci de nous retrouver sur le plateau d'Un cœur qui écoute, votre émission de spiritualité. Alors aujourd'hui, alors que nous sommes en plein dans les JMJ de Panama, nous avons le plaisir de recevoir le père Cédric Anastase. Bonjour père.
1: Bonjour.
0: Alors vous avez une petite trentaine, vous avez été ordonné prêtre pour le diocèse de Paris il y a 3 ans. Et vous venez de publier « Debout les gars » aux éditions de l'Emmanuel, un livre qui s'adresse plutôt aux garçons pour les aider à mener une vraie vie d'homme.
1: Exactement ça. Voilà.
0: Alors, vous savez quand même leur parler, parce que depuis que vous avez l'âge de 17 ans, vous vous occupez des plus jeunes. Alors, vous allez nous raconter un peu tout cela. Et juste avant, je vous invite à lire un extrait de texte de votre choix.
1: C'est un extrait tiré de l'Évangile selon saint Matthieu, au chapitre 14. Aussitôt, Jésus obligea les disciples à remonter dans la barque et à les précéder sur l'autre rive pendant qu'il renverrait les foules. Et après avoir renvoyé les foules, il monta dans la montagne pour prier à l'écart. Le soir venu, il était là, seul. La barque se trouvait déjà à plusieurs centaines de mètres de la terre. Elle était battue par les vagues, le vent étant contraire. Vers la fin de la nuit, il vint vers eux en marchant sur la mer. En le voyant marcher sur la mer, les disciples furent affolés. « C'est un fantôme, » disaient-ils, et de peur, ils poussèrent des cris. Mais aussitôt, Jésus leur parla. « Confiance, c'est moi, n'ayez pas peur. » S'adressant à lui, Pierre lui dit, « Seigneur, si c'est bien toi, ordonne-moi de venir vers toi sur les eaux. »« Viens, » dit-il. Et Pierre, descendu de la barque, marcha sur les eaux et alla vers Jésus. Mais en voyant le vent, il eut peur, et commençant à couler, il s'écria « Seigneur, sauve-moi !» Aussitôt, Jésus, tendant la main, le saisit en lui disant « Homme de peu de foi, pourquoi as-tu douté ?» Et quand ils furent montés dans la barque, le vent tomba. Ceux qui étaient dans la barque se prosternèrent devant lui et lui dirent « Vraiment, tu es le Fils de Dieu !»
0: Alors dites-moi, Père, quand vous nous lisez cet extrait, vous êtes Pierre à quel moment? Vous marchez sur les eaux en ce moment? Vous tombez, vous faites rattraper? Vous êtes où?
1: Je suis dans la barque.
0: À quel moment? Avant ou après?
1: Avant. Je vois Jésus et je me dis, ok, il y a plein de vents contraires, ok, il y a des difficultés, mais Seigneur, donne-moi l'audace de venir vers toi. Donne-moi l'audace de sortir de cette barque et de marcher. Et vous avez vu, dans cet évangile, c'est beau, c'est que tant que Pierre garde les yeux fixés sur Jésus, il avance. Son audace est payante. Et à quel moment il commence à couler? Quand il ne regarde plus Jésus et qu'il se met à regarder les vents.
0: Comment vous faites-vous pour regarder tout le temps Jésus?
1: La prière.
0: Quand? Comment?
1: Matin, en me réveillant, c'est la première chose que je fais. Je me lève et j'ouvre ma Bible. Je commence ma journée en me fixant sur Jésus.
0: Et après, dans le reste de la journée?
1: L'Eucharistie est un lieu vraiment de paix, où je le retrouve, où il me donne sa force pour pouvoir affronter les combats de la journée. Et alors régulièrement, ça c'est mon petit secret, régulièrement dans la journée, on le répétera pas, régulièrement dans le reste de la journée, je m'arrête, je ferme les yeux et je dis cette phrase que dit Pierre, « Seigneur, sauve-moi, donne-moi ta force, là j'en ai besoin. J'ai une réunion compliquée, où j'ai une famille en deuil qui arrive, Seigneur, j'ai besoin de toi là. » Et en fait, j'arrive à la fin de la journée et de manière surprenante, la journée s'est passée et j'étais avec lui. Il m'a donné cette force d'avancer.
0: Je vais vous reprendre la Bible.
1: Voilà, je vous la laisse.
0: Et vous avez toujours vécu comme ça, toujours regardé au bon endroit?
1: Oh là, mais j'ai eu la chance d'avoir une maman qui était très, très pratiquante, qui l'est encore d'ailleurs, et qui vraiment...

0: nous a éduqués dans cette présence de Dieu. Du coup, c'est vrai qu'assez spontanément, assez naturellement, Dieu, Jésus, les saints, faisaient partie de notre enfance. Je me souviens que petit, le soir avant de se coucher, je priais avec mon petit frère. On s'arrêtait. Alors, il aimait pas prier avec moi parce que quand on lisait un passage de l'Évangile, je lui faisais toujours une homélie. Il disait, c'est horrible, ça va prendre des heures. Mais j'adorais. Et donc, il était obligé, comme c'était le petit frère, il était obligé d'écouter. Mais je crois que ça, c'est un des plus beaux cadeaux que notre maman nous ait laissé, c'est cette présence de Jésus comme ami sur qui on peut s'appuyer.
1: Et qu'il n'a jamais fait défaut?
0: Alors, il y a eu une période, je dirais pas que ça a fait défaut, mais il y a eu une période où quand ma mère est tombée gravement malade, que je devais être en sixième, je rentrais à la maison, je la voyais souffrir, je voyais ses cheveux tomber. Progressivement, ça m'a beaucoup questionné, de me dire, mais c'est Dieu, la souffrance, c'est pas compatible, c'est pas possible.
1: Et à un moment où ça allait jusqu'à, mais il est vraiment là ou pas?
0: Oui, je me suis posé cette question, et je suis allé voir ma mère un jour, qui était assise sur une chaise, et je lui ai dit, maman, j'ai vraiment un problème, Dieu, la souffrance, c'est pas compatible, alors si tu souffres, c'est que Dieu n'existe pas. C'est logique, hein. Et j'ai essayé pendant une demi-heure de la convaincre. Je ne sais pas si je croyais vraiment en cette proposition, mais en tout cas, je voulais la pousser. Comment c'était possible de continuer à croire alors qu'elle souffrait comme ça? Et elle m'a juste répondu cette phrase. Écoute, Cédric, je souffre, c'est vrai, mais je crois. Et j'ai vu à ce moment-là dans ses yeux une flamme. Une flamme intérieure, c'est Dieu n'est pas une personne éloignée dans sa vie, c'est vraiment une personne sur qui elle peut s'appuyer dans le quotidien et qui peut l'aider justement à traverser les tempêtes.
1: Alors, qu'est-ce que vous comprenez aujourd'hui, maintenant que vous avez un petit peu grandi, vous n'êtes plus en sixième,
0: non.
1: à ce Jésus qui va se retrouver sur une croix, il a vraiment mal, il n'est pas en train de dire « bon, c'est un mauvais quart d'heure à passer, deux secondes, dans quelques heures, moi je serai là au peinard Comment vous comprenez aujourd'hui ce Dieu qui se fait homme et qui va souffrir et dans cette souffrance ramasse les souffrances de tout le monde et notamment votre mère?
0: Oui. Ouais, deux choses à ça. La première, souvent je me pose cette question, à quoi Jésus pense sur la croix? Puisqu'il souffre dans sa chair et littéralement, il crie son angoisse. « Père, pourquoi m'as-tu abandonné ?» Et puis il y a la phrase qui suit. Pardonne-leur, ils ne savent pas ce qu'ils font. En tes mains, je remets mon esprit. En fait, Jésus, il voit chacun des hommes et il dit, c'est pour toi que je le fais. C'est pour toi que je le fais. Et moi, ça, au quotidien, ça m'encourage de me dire, est-ce qu'on peut donner sa vie par amour? Ouais, le Christ l'a fait. Et en pensant à chacun d'entre nous, c'est pour toi que je le fais. Et deuxième chose, là, c'est mon fruit de visite que je fais à des personnes qui sont couchées dans des lits d'hôpitaux. Je me souviens d'une dame qui avait sa croix juste en face d'elle, et puis la télé à gauche. Et puis elle me dit un jour, quand je regarde la télé, ça me distrait, ça me fait penser à autre chose. J'oublie que je suis couché dans mon lit d'hôpital. Et quand je le regarde lui, en montrant la croix, quand je le regarde lui, ça me console. Elle avait tout dit. C'est qu'en fait, le Christ, sur la croix, il dit « Je suis près de chacun d'entre vous, que vous soyez heureux ou dans la souffrance. »
1: Alors vous, Cédric, aujourd'hui, vous célébrez la messe tous les jours. Et au moment où vous célébrez, vous êtes la personne du Christ en train de...
0: Qui dit ses paroles, oui.
1: Voilà, qui dit ses paroles. Vous connaissez pas trop mal, je pense.
0: J'apprends à me connaître.
1: L'écart entre qui vous êtes... Et Jésus, de temps en temps, c'est une souffrance, c'est...
0: Ça m'aide à être vraiment plus humble. Ça, c'est une des difficultés. On attend beaucoup du prêtre. En plus, je travaille avec des jeunes. Et les jeunes, assez vite, ils sont très gratifiants de ce qu'on peut faire pour eux. Ils savent applaudir, ils savent nous dire qu'on est des gens géniaux. Et puis il y a plein de gens d'ailleurs qui viennent me dire que je suis quelqu'un de génial. Et parfois je peux commencer à le croire. Et justement, le rappel de mes faiblesses, de mon incapacité à parfois prendre patience. Une des choses par exemple où je vois que je ne suis pas Jésus, c'est les conseils pastoraux. J'espère que mon curé ne regardera pas. Mais c'est insupportable, c'est super long, on parle. Et

0: Je sens intérieurement que je bouillonne, que je ne suis pas Jésus. Mais en fait, je le prends avec humour en me disant, voilà, arrête de croire que t'es quelqu'un, t'es encore en chemin. Et ça, c'est une des choses que j'aime enseigner, dire aux jeunes, que j'ai, c'est vous les connaissez mes défauts, je suis mauvais joueur, je suis mauvais perdant, et je suis impatient. Oui, mais je suis aussi en chemin.
1: Et vous avez été ordonné il y a 3 ans. Sur 3 ans, y a des zones qui ont progressé, d'autres pas. Il y a des moments aussi où c'est dur d'attendre que ça soit Jésus qui aide, que la grâce vous aide, vous soutienne.
0: Je dois dire maintenant, comme aujourd'hui, après 3 années, j'aurais pas dit la même chose, je pense, au séminaire, mais aujourd'hui, la charge du ministère est tellement grande. Ce qu'on nous demande est tellement, c'est tellement pas à la mesure d'homme que j'ai bien conscience que je peux pas le faire sans le Seigneur. C'est pour ça que je vous dis, la première chose que je fais le matin en me réveillant, c'est j'ai besoin de toi, Seigneur. Quand j'ai une famille en deuil qui arrive dans mon bureau, je peux pas dire bon, allez, je vais m'annoncer, je vais trouver les paroles qui vont vous consoler. C'est impossible. C'est impossible si le Seigneur est pas là. Ça, j'en ai bien conscience. Donc aujourd'hui, en plus, c'est plutôt une joie. D'ailleurs, de savoir que je collabore à la grâce de Dieu, que mon travail, en fait, c'est de laisser la grâce venir m'habiter, me travailler. Je fais des erreurs, mais parfois, je suis aussi surpris de voir que le Seigneur peut se servir de moi comme d'un instrument.
1: Vous êtes prêtre diocésain, vous êtes en paroisse, vous venez de le dire. Je veux dire que le confessionnal, vous le connaissez aussi. Oui. Comment on fait pour gérer cette accumulation de bonnes nouvelles, mais surtout de moins bonnes nouvelles et de cette noirceur des êtres humains, de l'âme. On le connaît déjà un peu chez soi, mais ça se multiplie un peu quand on écoute sans doute en confession.
0: Je vais peut-être vous surprendre. Ce qui me touche en confession, c'est pas la noirceur de l'âme. C'est vrai, j'ai appris en 3 ans de confession sur l'humanité pas mal de choses. Mais ce que je vois, moi, quand quelqu'un s'approche dans le confessionnal, ce que je vois, c'est une âme qui veut avancer vers Jésus, qui crie comme Pierre dans cette page d'évangile, « Sauve-moi !» Ça bouleverse mon cœur de prêtre. En fait, ça me fait grandir en foi. J'ai plus de foi en voyant des gens qui croient. Je me dis, ouais, en fait, je confesse des saints. Et ça m'invite, moi-même, à faire cet acte d'humilité beaucoup plus souvent. D'ailleurs, je me confesse beaucoup plus souvent depuis que je suis prêtre et que je confesse. Donc ça me touche beaucoup. Et ça nourrit ma joie de prêtre. Et puis ensuite, quand il y a des choses beaucoup plus lourdes à porter, c'est vrai, je ne termine jamais en sortant du confessionnal sans aller tout remettre à Jésus. Donc je lui dépose, et parfois j'ai l'impression de déposer un fardeau que je lui remets, parce qu'en fait, ce sont ses brebis, pas mes brebis, ce sont les siennes. Je l'aide à les accompagner, mais ce sont les siennes. Et puis j'ai mon père spirituel, avec qui ça m'arrive de reparler de certaines choses sans donner de nom, mais quand j'ai vraiment été touché.
1: J'imagine que quand vous étiez enfant, la figure du prêtre était comme celle un petit peu dont vous parliez tout à l'heure des jeunes à votre égard, quelqu'un de bien, de grand, qui a donné sa vie, qui mégote pas, et il est parti à fond. On voit bien quand même que ces derniers mois ou ces dernières années, l'image du prêtre est fortement abîmée
0: par toutes ces affaires.
1: Voilà, par ses affaires, par la faute de certains. Comment on vit ça quand on fait partie d'un groupe qui est pas mal attaqué, et puis qui souffre.
0: Oui. Moi, c'est d'abord vraiment une grande souffrance, non pas qu'on soit attaqué, mais de me dire que des frères, alors peut-être parce qu'ils étaient malades, je ne vais pas les juger, mais que des frères, et puis en plus je travaille avec des jeunes, donc c'est vraiment la prunelle de mes yeux, mais que des frères aient pu toucher, blesser, atteindre, je comprends, c'est un abus de confiance tel que je me demande si on peut s'en relever. Donc c'est une vraie souffrance. Donc du coup, j'ai pas du tout envie, je suis pas du tout dans un esprit corporatiste où il dit il faut qu'on se protège, il faut qu'on entende qu'il y a une souffrance et qui a été commise par des gens en plus auxquels on s'attendait pas. Donc ça me touche réellement.
1: Et de temps en temps, vous avez envie de sortir un sabre et d'aller dézinguer tout ça ou pas?
0: Non. Je sais qu'il y en a un qui a essayé. Quand on a arrêté Jésus, il a sorti un sabre. Il a coupé une oreille. Et Jésus a dit, non, c'est pas par le sabre. C'est pas comme ça qu'on annonce l'évangile. Non, je pense qu'il faut qu'on soit très humble, que la vérité soit faite. C'est pour ça qu'il y a une commission d'enquête aussi qui travaille. Que la vérité soit faite, parce que le mensonge tue toujours. Et puis, qu'on porte... Qu'on soit solidaire aussi de ceux qui ont fauté, bah oui, il faut qu'on l'assume. Alors, de fait, une des choses maintenant que je constate, c'est que le travail auprès des jeunes est plus compliqué maintenant. Parce que dans une société où le regard est malade, même le plus beau geste, ou le geste le plus anodin, comme de mettre une tape sur l'épaule en guise d'amitié, devient suspicieux. Donc, c'est vrai, il faut l'assumer. Pour moi, c'est un poids, c'est vrai, mais ça m'invite à plus de prudence et puis aussi à travailler avec des équipes. Ça aide à trouver la juste distance, ni trop proche, ni trop éloigné. Et on avance, hein. Voilà.
1: Vous pouvez nous dire un mot sur ce livre qui est justement le fruit de ce que vous faites en ce moment et ce que vous faites depuis quelques années maintenant?
0: Un jour, une dame s'approche de moi dans mon bureau. Elle vient dans mon bureau, elle me dit « Mon père, j'ai un problème, j'ai 4 enfants à la maison. » Alors moi, j'étais en première année de sacerdoce, j'essaye de trouver une phrase pour lui dire « je voyais pas le problème ». Donc je lui dis « Mais madame, réjouissez-vous, 4 enfants, c'est le signe de la bénédiction de Dieu qui vous accorde une fécondité ». J'ai vraiment dit ça. Hein. Là, elle m'arrête, elle me dit « Non, mon père, vous comprenez pas, j'ai 4 enfants ». Mes 3 garçons que vous connaissez et mon mari. Et alors là, j'explose de rire. Et je comprends, quand elle me parle, qu'on peut être un homme, avoir des responsabilités, une femme, des enfants, un très beau métier, et en fait se comporter comme un gamin. Et à partir de là, il y a une petite réflexion qui s'est menée. Je me suis dit, quels sont les éléments essentiel pour se construire, pas pour faire des grandes théories sur ce que c'est qu'être un homme, mais pour travailler au quotidien à devenir un homme. Parce que ça se fait pas spontanément. Ça se fait pas sans le concours de la grâce, sans le travail de la liberté. C'est pas je reste couché sur mon lit, je demande à Dieu de faire de moi un homme, et puis je me relève, oh, ça y est, je suis construit. Non, il faut y travailler.
1: Tous les jours.
0: Tous les jours, dans le quotidien, dans des petites choses très simples du quotidien. Et donc, du coup, j'ai essayé de rassembler avec des petits exemples, des petits exercices, des petites anecdotes, tout ce qui m'aurait parlé si j'avais été jeune, tout ce que je sais qui aujourd'hui parle aux jeunes, puisque je les ai testés sur eux aussi, et puis je vois le fruit, c'est qu'ils grandissent.
1: Même s'il n'est pas trop tard non plus pour bien faire. Hein.
0: Non.
1: C'est un travail de toute une vie. Alors, je crois qu'il fait partie d'une trilogie, c'est ça?
0: C'est ça. Alors, petite... petit teasing. Donc de fait, là, il devrait y en avoir un dans quelques mois qui va sortir pour les éducateurs. L'enjeu pour un éducateur, c'est d'aider les jeunes à discerner ce qui est bien, ce qui est mal, pour qu'ils puissent devenir autonomes, c'est-à-dire guider par eux-mêmes leur vie. Donc j'essaye de rassembler d'une manière très concrète aussi, avec des petites anecdotes, très appuyées sur la vie de mon saint préféré, saint Jean Bosco. Comment on peut faire pour aider les jeunes à discerner, à bien former leur conscience.
1: Alors,
0: c'est le deuxième?
1: Oui, pardon.
0: Et le troisième, pour que les filles ne soient pas jalouses, il y a un tome pour les filles qui leur est consacré, que je suis en train de travailler en ce moment.
1: D'accord. Alors, on a construit l'émission un petit peu à l'envers de d'habitude. Je vous ai quand même pas demandé, comment vous aviez rencontré Dieu qui vous anime dans tout ce que vous faites aujourd'hui.
0: Comme je vous l'ai dit, j'ai eu le témoignage de ma mère, qui nous a vraiment marqué de sa foi. D'autant plus que mon père étant parti quand nous étions assez jeunes de la maison, pour ses raisons, on était vraiment très rassemblés, mon petit frère, ma grande sœur et moi-même, autour de ma mère. Enfin, il y a quelque chose qui se vivait, donc on partageait une vie assez simple, mais très joyeuse et très marquée par la foi. Je me souviens un jour, ma mère qui me dit « Moi, qu'il neige ou qu'il vente, qu'il y ait de l'orage, qu'il y ait de la tempête, j'irai à la messe. » Je vais avoir 5 ans. Je dis « Ok. Bon, on va à la messe alors. » Donc ça, elle nous l'a transmise. Mais ensuite, il y a la foi reçue de ma maman et la foi personnellement vécue. Et je pense que pour moi, le passage, c'est, je dois avoir 19 ans, c'est ça, 19 ans, sur les routes de Chartres. J'étais en prépa. Je me souviens, un pèlerinage de Chartres où mon aumônier me dit « Allez, je t'amène au pèlerinage de Chartres des étudiants. » Je lui dis « Non, moi j'ai des maths à faire. J'ai autre chose à faire que d'aller marcher dans la boue pendant 2 jours. » Et puis, il arrive à me convaincre, je ne sais comment. Le pèlerinage était horrible. Il pleuvait, il y avait de la boue. J'avais acheté des chaussures superbes, des chaussures qui laissent pas entrer l'eau. Mais quand l'eau rentre, parce que t'as mis tes pieds dans une flaque, ça sort pas non plus. Pendant un week-end, j'avais les pieds mouillés.
1: Flatch.
0: C'était horrible. Et il y a un moment où ils nous disent, bon, maintenant, pendant une demi-heure, vous allez marcher en silence. Prenez un texte de l'Évangile que vous voulez.
1: Pas possible avec votre chaussure de marcher en silence.
0: Hein. Oui, bah c'était compliqué. mais il s'est passé quelque chose. J'ai pris le texte des pèlerins d'Emmaüs, où Jésus vient rejoindre ces deux pèlerins qui croient que Jésus n'est pas ressuscité, qui partent tout tristes. Il vient à leur rencontre, il leur embrase le cœur en parlant avec eux. Et je voyais Jésus qui marchait, je l'imaginais, qui marchait à côté de moi et qui me disait, bah voilà, c'est ça que je veux, moi. Je veux être ton compagnon de route, pas simplement sur cette route-là, mais tous les jours de ta vie. Et en arrivant à Chartres, j'avais le cœur tellement embrasé que je me suis dit, je vais aller me confesser. Je suis allé voir un prêtre allemand, très important allemand, parce que comme il comprenait rien, je me suis dit, je vais pouvoir tout dire, sauf qu'il parlait bien français. Et je ne me suis pas confessé, on a juste parlé pendant une demi-heure. Et à la fin, il m'a dit, je ne sais pas pourquoi je te dis ça, je ne sais pas non plus comment je te le dis, mais je te le dis. Bah vas-y, dis-le-moi.
1: Chia.
0: C'est ça. Le Christ travaille profondément en toi, et il t'appelle à de grandes choses pour ta vie. Ça voulait pas dire qu'il m'appelait à être prêtre, mais ça voulait dire qu'il voulait être mon ami. Et à ce moment-là, je suis revenu à ma place, et j'ai eu le cœur tellement inondé de me dire, ce que je disais tout à l'heure, Jésus sur la croix a pensé à moi. J'ai donné ma vie pour toi, parce que je t'aime, tu as du prix à mes yeux.
1: Et ça faisait quand même un petit peu écho à un goût que vous aviez depuis longtemps de donner votre vie.
0: C'est exactement ça. Quand j'étais plus jeune, je me disais soit je serais prêtre, soit je serais prof. C'était les deux figures qui me marquaient. Et à l'âge de 16 ans, comme c'était pas clair, j'ai dit au Seigneur, bon bah c'est pas clair, donc je vais me préparer de prof. Et si tu m'appelles clairement. Je veux que ce soit clair, et si c'est clair, bah je te dirai oui. Mais tant que c'est pas clair, tu me laisses vivre. Enfin, on se comprend. Je continue ma vie normale, quoi. Et sur ces routes de Chartres, 3 ans après, donc à 19 ans, c'était vraiment clair. J'étais tellement inondé de cet amour que je disais au Seigneur, bah dis-moi comment je peux te répondre. Et à ce moment-là, la procession commence, il y avait 200 prêtres. C'était magnifique. Et c'est comme si le Seigneur me disait, bah voilà, tu veux me répondre, soit dans la procession de ces hommes qui donnent leur vie pour moi et pour les autres.
1: Et entre ce moment-là et l'entrée au séminaire,
0: le lendemain, je rentre de Chartres, je vais voir mon père spirituel, je lui dis « Père, je rentre au séminaire en septembre !» Et il me dit « Ouais, c'est ça, assieds-toi, calme-toi, petit. Tu pourrais être certain que l'appel vient de Dieu s'il dure dans le temps. Là, t'es tout enflammé, c'est bien, mais on verra. » Et c'est vrai, c'était vraiment un très très beau conseil, mais ça m'a fait tellement peur que je me suis dit, imagine, l'appel, il part. Et depuis ce jour, tous les matins, quand je me réveille, je demande au Seigneur de me garder fidèle. Et donc du coup, là j'ai 19 ans et je n'entre au séminaire qu'à 21 ans, donc 2 ans après. 2 ans à approfondir cette amitié, cette fidélité avec le Seigneur.
1: Qui nous permet de vous recevoir aujourd'hui.
0: Et je suis très heureux.
1: Alors, on arrive à la fin de l'émission. Vous n'avez pas y coupé, comme à tous nos invités, je vais vous poser nos 3 questions rituelles. Allez-y. Quel conseil donneriez-vous à quelqu'un qui vous dirait « J'ai envie de rencontrer Dieu, par quoi dois-je commencer ?»
0: Alors, c'est une très belle question. Eh bien, désir, demande-lui. Demande-lui. Demande-lui. Tu vas le voir. Tu te présentes devant Jésus comme cet homme qui allait... tout le temps, tous les jours dans une église et qui dit « Mon Dieu, si vous existez, faites-le-moi savoir. Mon Dieu, si vous existez, faites-le-moi savoir. » Et puis un jour, par miracle, il l'a rencontré. Cet homme, c'est le bienheureux Charles de Foucault. Voilà, demandez et vous recevrez.
1: Je crains d'avoir déjà la réponse à la question suivante. Quel est votre héros, votre saint, la personne que vous trouvez admirable ?
0: Ah, Saint Jean Bosco. Saint Jean Bosco, il a consacré sa vie pour faire grandir les jeunes dont personne ne voulait. Ça, c'est un de mes exemples.
1: Au jour du jugement, qu'aimeriez-vous que Dieu vous dise, Cédric ?
0: Serviteur bon et fidèle, entre dans la joie de ton Seigneur.
1: Merci beaucoup, Père. Merci pour ce partage.
0: Amen.
1: Merci, tout simplement. J'invite évidemment nos téléspectateurs à lire ou à offrir ce livre qui s'appelle

Donc, Debout les gars, qui fait partie d'une trilogie parue aux éditions de l'Emmanuel. Voilà, donc on attend la suite pour les parents, les filles, etc. N'hésitez pas à parler évidemment de cette émission autour de vous grâce à notre site www.kto.tv.com. Merci à vous tous pour votre fidélité et à la semaine prochaine.

0: Bonjour à toutes et à tous, bienvenue sur KTO pour la vie des diocèses où nous partons chaque semaine à la découverte d'un territoire, d'un diocèse et de son évêque. Et aujourd'hui, direction la région Grand Est pour découvrir le diocèse de Châlons-en-Champagne qui couvre le département de la Marne, à l'exception de l'arrondissement de Reims. Dans cette édition, on découvrira le pèlerinage diocésain à Notre-Dame de l'Épine qui mettait à l'honneur les nouveaux bienheureux martyrs du nazisme originaires du diocèse de Châlons. Et on entendra le témoignage du père Marc Aymard et de Gaël Wu, engagés tous les deux dans les mercredis de la mission, une mission de proximité. Quelques mots sur la Marne. Son économie est bien sûr portée par l'excellence de la filière du champagne, qui constitue l'un des moteurs du dynamisme régional, qu'il s'agisse de grandes ou de petites maisons. Au-delà de la vigne, la plaine de Champagne est un territoire agricole pleinement intégré au marché, une plaine ouverte, marquée par un large éventail de production, du blé d'abord, mais aussi d'autres céréales, des oléagineux ou bien encore de la betterave. Un territoire rural marqué par un habitat dispersé en dehors des villes principales et qui doit faire face aux défis démographiques du vieillissement de la population. Et pour parler du diocèse de Châlons-en-Champagne, je reçois pour la première fois son évêque, Mgr Franck Javary. Bonjour Monseigneur.
1: Oui, bonjour, bonjour à tous.
0: Bienvenue donc sur le plateau de la vie des diocèses. Comment est-ce que vous pourriez nous présenter les caractéristiques du diocèse de Châlons en quelques mots ?
1: Eh bien, c'est un diocèse qui correspond effectivement à ce que vous venez de décrire. Il y a beaucoup de surface. C'est le monde rural, avec des villes, mais pas très importantes, des villages, un habitat plutôt dispersé. Alors c'est vrai, une population vieillissante, comme souvent en France, avec aussi des jeunes attachés à leurs terres, mais qui sont obligés d'aller étudier souvent à l'extérieur du diocèse. Et puis des communautés chrétiennes, catholiques, vaillantes, mais qui, évidemment, doivent aussi composer avec cette dispersion. Voilà, se réunir, se rencontrer. Célébrer la messe, c'est un peu plus compliqué qu'en ville.
0: Au début de cette émission, quelques dates pour mieux connaître votre parcours. Mgr Franck Javary, vous êtes donc évêque du diocèse de Châlons depuis un peu plus d'un an, ordonné en mars 2025, né en 1967 à Boulogne-Billancourt dans les Hauts-de-Seine, avec des origines familiales dans l'Aube. Vous entrez au séminaire des Carmes après des études à l'école polytechnique et l'école des Ponts et Chaussées, marquée par un intérêt particulier pour l'automobile. Ordonné prêtre en 1999 pour le diocèse de Nanterre, vous avez notamment été curé à Issy-les-Moulineaux, à Nanterre et à Bagneux. Votre devise épiscopale, elle vient du livre de Jérémie « Je vous donnerai un avenir et une espérance ». Alors pour commencer, c'est une expression que vous avez beaucoup utilisée au moment de votre ordination et que vous redonnez encore il y a quelques semaines. À votre nomination comme évêque de Châlons, vous aviez annoncé que le rat des villes que vous étiez allait devenir rat des champs. Comment se passe ce changement alors, un peu radical, de la mission de curé de paroisse très urbaine à un diocèse marqué par les nombreuses zones rurales ?
1: Ça se passe bien, grâce d'abord aux Marnais, bien sûr aux diocésains, aux catholiques, mais pas que. On est quand même très bien accueillis. C'est des pays où la figure de l'évêque, je dirais, compte encore. On aime bien l'accueillir. Si je vais dans un village, souvent le maire prend le temps de venir m'accueillir. Les gens sont contents qu'on s'intéresse à eux. Donc un très bon accueil dans un pays qui a l'habitude aussi des mouvements. C'est des terres aussi à la fois d'enracinement, mais aussi de passage. Donc merci pour ce bon accueil. Et puis après, à moi de m'adapter, de découvrir. Et je dois dire, je le fais avec beaucoup de joie.
0: Qu'est-ce qui vous marque dans cette première année, justement, de découverte d'un territoire qui était nouveau pour vous,
1: hein ? Tout à fait nouveau. Je confesse que j'avais vraiment pas beaucoup mis les pieds dans la Marne et jamais, par exemple, dans la ville de Châlons, qui est la ville de l'évêché, la ville

0: qui vous nourrissent comme chrétien, comme disciple du Christ ?
1: Tellement de figures. Moi, j'ai été assez marqué. Je biberonne beaucoup dans la Bible Saint Paul. Voilà, j'ai vraiment jeune, déjà adolescent. Alors pourtant, on dit que Paul n'est pas très attrayant, mais moi, je me suis senti attiré par cette figure d'abord de la conversion et puis de l'annonce de Dieu. Et puis aussi, quelqu'un envoyé aux païens, c'est-à-dire qu'il y avait ce souci aussi d'annoncer Jésus à des gens qui n'y connaissaient rien. Voilà, saint Paul m'a beaucoup marqué. Puis tellement de saints, mais plus récemment, par exemple, tout à fait différemment, Madeleine Delbrel, voilà, qui est une figure plutôt de la région parisienne, cette femme qui a vécu en milieu ouvrier, dans un milieu très mélangé, puisque moi j'ai été, avant d'être évêque, mon dernier poste, c'était curé de la ville de Bagneux, qui est une ville très cosmopolite, une ville d'HLM.
0: On va maintenant mieux découvrir concrètement votre diocèse. Parmi les 50 martyrs du nazisme béatifiés en décembre dernier à Notre-Dame de Paris, trois hommes étaient liés au diocèse de Châlons. L'abbé Maurice Rondeau, né à Neuvy, Camille Millet, né à Vertus, il a été le compagnon de cellule de Marcel Callot et a réalisé la fameuse croix d'immortel miraculeusement conservée jusqu'à aujourd'hui. Et Henri Ezena, né à Blême. Fêté le 5 mai, ces nouveaux bienheureux ont particulièrement été mis à l'honneur pendant le pèlerinage diocésain à Notre-Dame de l'Épine, qui a lieu chaque année au mois de mai, comme nous le fait découvrir Ophélie Marien.
2: Je vous salue, Marie, pleine de grâce.
3: Comme chaque année en mai, les fidèles du diocèse de Châlons marchent jusqu'à la basilique Notre-Dame de l'Épine. Et ce n'est pas la pluie qui arrêtera les pèlerins du jour. Certains participent chaque année à cet événement diocésain.
4: Je suis venu aujourd'hui à ce pèlerinage par amour pour notre Seigneur et pour la très sainte Vierge Marie. J'essaie de le faire tous les ans, si mes conditions physiques le permettent.
5: Nous venons, déposer au pied de Marie toutes les personnes que nous rencontrons au fil des jours que nous vivons et de lui demander vraiment de remplir notre cœur de l'amour de Jésus pour en être témoin.
3: Quand d'autres le découvrent pour la première fois. C'est le cas de Sophie, venue avec ses enfants.
6: Alors, c'est notre première participation. Ce qu'on attend de cette journée, c'est un moment de partage en famille avec d'autres personnes du diocèse.
3: Arrivés sur place, les pèlerins se rassemblent autour de la statue de Notre-Dame de l'Épine, patronne du diocèse, pour son couronnement. Selon la tradition, la découverte de cette statue par des bergers dans un buisson d'épines au XVe siècle est à l'origine de l'afflux de pèlerins jusqu'à ce lieu devenu sanctuaire marial. Cette année, ce rassemblement diocésain est également l'occasion de rendre hommage aux trois nouveaux bienheureux liés au diocèse, béatifiés en décembre dernier avec 47 autres martyrs, victimes du nazisme pendant la Seconde Guerre mondiale.
7: On les rassemble tous les trois, on les honore ensemble. Voilà, c'est donc un grand moment aussi, tout spécialement à cause de cet événement. On se souvient que... On est tous appelés à être des témoins de l'Évangile à la suite de ces bienheureux.
3: Un historien vient donner une conférence sur la vie de ces trois jeunes.
8: L'abbé Maurice Rondeau, un peu plus âgé, quoique, 1911-1945.
9: Alors il y avait l'abbé Maurice Rondeau, il y avait Camille Millet de la JOC et il y avait Henri Ezena, lui aussi de la JOC. Alors, ce sont des personnes qui ont eu un rôle d'évangélisation, qui ont accompagné des jeunes au STO. Et ils sont allés jusqu'au sacrifice suprême.
3: Ces martyrs, morts par haine de leur foi sous le régime nazi, peuvent être des modèles de sainteté pour chacun, à tout âge.
6: Ce qui nous a particulièrement marqué, c'est le fait qu'ils aient vécu le message de l'Évangile jusqu'à donner leur vie.
10: Ils ont été fidèles à Dieu, parce qu'ils auraient pu, se dire « Ah ouais, on est dans la galère, on va abandonner Dieu ». Mais non, ils ont continué à croire. Et c'est ça le plus important.
3: La grand-messe, présidée par l'évêque, clôture cette journée diocésaine.
11: C'est important pour moi qui vivote un peu de faire des journées comme ça qui encourage, qui raffermit la foi.
3: L'occasion également de confier l'église diocésaine à l'intercession de ces trois nouveaux bienheureux qui invitent chacun à témoigner de sa foi, quelle que soit l'époque.
0: Alors on a vu que la pluie du matin n'arrête pas le pèlerin, mais il y a quand même eu un petit peu de ciel bleu. C'était une fête diocésaine et c'était donc l'occasion aussi pour le diocèse de s'approprier, d'accueillir ces nouveaux bienheureux qui sont donnés. Comment est-ce que vous voulez que leur exemple inspire les baptisés d'aujourd'hui ? On a vu de tous les âges. Hein.
1: Oui, bah évidemment, c'est une chance hein, quand l'Église nous donne de nouveaux bienheureux, et surtout, bah, c'est des bienheureux du XXe siècle, voilà, puisqu'ils sont tous les trois avec les autres, d'ailleurs morts en 1945. Et puis, ils sont enracinés localement. Hein. Dans chacune des célébrations qu'on a faites, il y a de la famille qui les ont connus parfois. Alors,

0: des gens très âgés, il y a des descendants, il y a des villageois. Donc au fond, on se dit, bah, être saint, c'est pas quelque chose du passé, c'est quelque chose d'aujourd'hui. On a des lettres, on a des témoignages, on a un enracinement local, donc c'est très porteur. Et puis j'ajoute que ce sont des gens jeunes, qui ont vécu une vie rapide, en un sens, mais tout entière donnée à Jésus dans des circonstances extrêmement difficiles. Donc ça nous stimule, ça nous intrigue aussi, en un sens.
1: Et puis, comme toute journée diocésaine, c'était pas la première pour vous, mais c'est l'occasion aussi de voir la variété des attentes, des espérances des participants. Et on l'a entendu dans les témoignages, il y a toutes les motivations pour participer à une journée comme ça.
0: Eh bien oui, c'est ça qui est bien avec un pèlerinage d'une journée, pèlerinage à notre sanctuaire diocésain de l'Épine, très beau, très ancien. Eh bien, les gens viennent avec beaucoup d'attentes différentes. Et puis, c'est un lieu d'accueil aussi pour des nouveaux venus, pour des néophytes, pour des catéchumènes, pour des familles. Donc, il y a à la fois la fidélité des anciens et puis des nouveaux, des curieux qui viennent en se disant « un pèlerinage, c'est ouvert, je peux venir ». Au fond, c'est plus attirant peut-être qu'une messe seulement.
1: On l'a vu, donc le point d'arrivée était donc Notre-Dame de l'Épine. Et on a appris, malheureusement, il y a quelques semaines, donc le départ, vous avez dit votre tristesse, votre regret, le départ en août prochain des bénédictines du Sacré-Cœur de Montmartre qui animaient ce lieu, ce sanctuaire. Quelle va être la suite pour ce sanctuaire qui est un magnifique édifice au cœur de la campagne ?
0: Oui, donc les bénédictines auront servi pendant 5 ans le sanctuaire, on est reconnaissant. Bon, la congrégation avait besoin de resserrer un peu les rangs. Donc voilà, nous sommes à la recherche d'une autre présence de religieuses, c'est en cours. Nous verrons bien, ce qui est sûr, c'est que le sanctuaire qui depuis 1400, donc plus de 600 ans, est au cœur de la vie spirituelle du diocèse, continue, il reste ouvert, bien sûr. Les pèlerins continuent d'y venir et on espère bien qu'il y aura bientôt aussi une forme de continuité dans l'accueil par des religieux. C'est important, c'est un beau témoignage, la vie consacrée.
1: C'est ce que vous espérez. Vous avez mentionné la possibilité de communautés apostoliques. Il y a peut-être des discussions en cours.
0: Mais oui, il y a des discussions en cours. On aurait aimé pouvoir déjà officialiser aujourd'hui une réponse. Encore un peu de patience. Voilà, ça fait partie des petits tracas aussi de la vie d'un évêque. Quand une communauté change, de prendre son bâton de pèlerin et avec l'aide de l'Esprit-Saint et les conseils de tous, de chercher des solutions, des possibilités pour qu'un sanctuaire, par exemple, continue, bien sûr, sa belle mission.
1: Je voudrais revenir sur ces visites pastorales de découverte que vous faites depuis votre arrivée dans le diocèse en mars 2025. Vous êtes donc présent 3 ou 4 jours, en fin de semaine généralement, et vous faites le tour comme ça du diocèse. On va voir quelques images. Comment ça se passe ?
0: Ça se passe bien. Voilà, 34 paroisses, c'est des paroisses qui la plupart du temps regroupent tout un tas de villages, jusqu'à parfois une trentaine. Voilà, donc 3 jours, c'est vraiment une première découverte, mais le programme, bien sûr, il est fait par l'équipe pastorale de conduite. Mais moi, ça me permet de découvrir énormément de réalités. Bien sûr, les paroissiens, la manière d'organiser la vie de la paroisse, et puis ils me font visiter une maison de retraite, une église, rencontrer les édiles locaux, rencontrer des entreprises locales, rencontrer des associations, faire aussi des petits pèlerinages locaux, se promener dans la forêt, dans les champs. À travers tout ça, je m'imprègne de la vie locale. Et puis ça m'aide aussi, je dirais, à bien voir les choses telles qu'elles sont. Faut pas que l'évêque rêve, il faut qu'il rencontre d'abord la réalité réelle du terrain.
1: Pendant ce pèlerinage diocésain dont on parlait il y a quelques instants, la prière pour l'année du diaconat a résonné plusieurs fois au cours de la marche et à la fin de la journée qui a clôturé cette journée. Et dans la lettre pastorale Acteur d'espérance que vous avez publiée en avril dernier, l'appel des prêtres et des diacres pour l'Église est la première des 3 priorités pour les années à venir.
0: Et oui, bien sûr. C'est pas très original, on pourrait dire. Mais derrière ça, il y a une conviction que j'essaye de partager avec tous les diocésains, c'est que notre modeste église diocésaine, elle est capable de porter des vocations. Et d'ailleurs, la preuve, c'est que nous avons des séminaristes, nous avons des diacres, de futurs diacres en formation, parce qu'il y a parfois un discours un peu pessimiste ou un peu défaitiste qui dit « non, c'est que chez les autres ». Non. Voilà, en tout endroit, là où il y a des chrétiens, il y a des vocations. Et c'est important que nous ayons des vocations à nous, même si nous avons la chance aussi d'être fortement aidés par la communauté Saint-Martin, par exemple, par des prêtres Fidei Donum. Donc tout cela est précieux, mais notre terre n'est pas stérile. Dieu fait naître des vocations.
1: Depuis 3 ans, les mercredis de la mission sillonnent les villages du Pertois au sud du diocèse de Châlons. Prêtres et laïcs vont de porte en porte à la rencontre des habitants pour écouter, échanger, parfois prier et parfois redonner vie à des églises rurales souvent fermées le reste de l'année. Nous avons recueilli le témoignage du père Marc Aymar, curé doyen de cet espace missionnaire, et de Gaël Wu, engagés tous les deux dans cette mission de proximité.
2: Alors, ces mercredis de la mission permettent à ce que l'Église se rende proche des gens. Hein, c'est vrai que nous sommes 4 prêtres dans l'espace missionnaire du Pertois et nous vivons tous dans le même presbytère pour une vie fraternelle, une vie de prière. Et du coup, nous sommes plus à distance des gens des villages qui nous sont confiés. Et du coup, à travers le mercredi de mission, on va à la rencontre des gens. Et on se met à leur écoute parce que c'est pas... Il ne s'agit pas d'imposer notre foi, mais d'être surtout à l'écoute, et à partir de cette écoute, d'entrer dans la proposition de la foi selon les attentes qu'on discerne chez les uns, chez les autres.
3: Alors moi, je participe au mercredi de la mission en tant que laïque, et ce qui m'a attirée, c'est d'abord la curiosité, je ne savais pas ce que c'était, et depuis que je le fais, c'est vraiment le fait de, oui, d'aller à la rencontre des gens. Il m'est arrivé avec mon binôme, oui, d'entrer chez des gens qui étaient en fait très seuls et ravis de nous voir. En général, ces personnes sont chrétiennes, mais assez éloignées de l'Église parce qu'ils sont isolés. Hein.
2: On va vers les gens et on ne reste pas dans les murs de notre maison. On sort des églises.
1: Alors c'est ce qu'il nous explique, c'est que ces mercredis de la mission, quand on est dans le rural, quand on est à la campagne, ben on vit la mission différemment qu'au cœur d'une grande ville.
0: Oui et non, au fond c'est la même mission, sauf qu'au lieu d'avoir une barre de HLM, ben, on a un village de 300 habitants, donc moi j'ai participé un mercredi de la mission toute une journée dans le village de Vanneau-les-Dames, il y a 300 habitants, et ben, c'est le même principe. Et je trouve qu'on est peut-être mieux accueillis, au sens, bon d'abord c'est quand même une terre de culture chrétienne, et puis de fait dans un village, ben, on s'annonce, hein, voilà. Et puis nous le faisons avec des paroissiens du village pour une part, donc on n'est pas des inconnus. Mais on y va aussi avec simplicité et humilité, j'ai beau être l'évêque, quand je frappe à la porte, personne n'est obligé de m'accueillir.
1: Et les gens ne savent pas forcément que vous êtes l'évêque d'ailleurs.
0: Non, ils ne le savent pas, voilà, mais je suis, voilà, ce jour-là, dans tous les cas, beaucoup de portes sont ouvertes, et de fait, comme l'a dit le père Marc, ben, les gens sont quand même touchés qu'on aille vers eux.
1: Ça correspond aussi donc à une attente, même parfois intérieure. Vous espérez aussi développer des fraternités missionnaires. C'est la deuxième des 3 priorités de cette lettre pastorale Acteur d'Espérance. Ça existe déjà hein, dans certains des espaces missionnaires qui ont été mis en place ces dernières années, mais vous voulez le faire grandir, le développer.
0: Bah d'abord, rien de nouveau. Hein. Ces équipes fraternelles, c'est aussi des équipes de mouvements d'action catholique, c'est aussi des équipes de partage d'évangile. Mais il y a eu vraiment un creux. Et voilà, c'était très très présent il y a 30 ans, et puis ben, les gens ont vieilli, certains sont peut-être aussi lassés, et puis il n'y a pas eu beaucoup de création. Donc voilà, on propose en fait comme diocèse d'avoir un produit, entre guillemets, annuel, voilà, avec un effet d'entraînement, un effet, voilà. Et mon rêve, ben, que ce serait que dans chacune de nos 34 paroisses, il y ait plusieurs de ces équipes fraternelles, il y en a déjà, mais on sent qu'il ne manque pas grand-chose pour qu'on puisse en créer vraiment davantage. Et puis créer une émulation, créer une animation diocésaine, former aussi les animateurs, s'entraider mutuellement. Bref, qu'il y ait un élan plus fort, parce que cet échelon est vraiment essentiel. Il y a la messe le dimanche, il y a moi tout seul chez moi ou dans ma famille, et entre les deux, eh bien, l'équipe fraternelle, c'est vraiment un lieu important.
1: Qu'est-ce que vous entendez quand vous comparez l'église diocésaine à une église chrysalide ?
0: Oui, c'est une image que j'ai prise dans ma lettre pastorale. Ben voilà, la chenille, avant d'être papillon, devient chrysalide. Alors, bon, c'est une comparaison. Je dis la chenille, c'était un peu notre catholicisme de tradition, qui avait beaucoup de vertus. Ben, simplement, l'évolution de la sécularisation fait que la chenille se rétracte. Elle devient chrysalide, on se dit, oh, c'est encore vivant ou c'est mort ? Ben non, c'est encore vivant, mais c'est en mutation. Et puis, qu'est-ce qu'il y a de la chrysalide ? Eh ben, un papillon. Le papillon, c'est la même église, mais différemment. Plus mobile, plus fluide, sans doute pas présente de la même manière, moins nombreuse il est vrai, mais bien vivante. Ben, je crois qu'on est dans ce moment de mutation, de chrysalide, et que Dieu nous aide à faire naître cette nouvelle forme d'église.
1: C'est un peu votre vision pastorale pour ce diocèse qui vous est confié, d'aider l'église à passer à cette nouvelle étape ?
0: Ah ben certainement, enfin, c'est pas parce que l'évêque le veut, c'est parce que le moment, y est favorable. Alors, la chrysalide, ce n'est pas confortable non plus, parce qu'on change complètement, donc on est fragile. Et nous vivons parfois difficilement cette fragilité, mais avec l'aide de Dieu, eh ben, on va la vivre avec espérance. Il y a d'ailleurs des signes très concrets d'espérance dans notre diocèse comme dans d'autres. Il y a des jeunes, il y a des catéchumènes, il y a des recommençants, il y a des gens qui cherchent Dieu, et il y a la fidélité des anciens qui permet que eh ben, les uns avec les autres, on puisse vivre cette phase de mutation dans la confiance et l'espérance.
1: Monseigneur Franck Javary, on va passer dans la dernière séquence de cette émission, les questions de terrain. Et on a une première question de Flore Alizé, qui a 23 ans, qui est étudiante en kiné et qui aimerait participer au JMJ de Séoul.
4: Bonjour Monseigneur, j'aimerais juste savoir où en sont l'organisation des JMJ dans le diocèse de Chalon. Voilà, merci beaucoup.
0: Eh bien, je salue cordialement Flore Alizé et je lui réponds que l'organisation donc, va être nationale, premier point, au niveau de la conférence des évêques, et que dès la rentrée au niveau de la province et au niveau du diocèse, eh ben, on va être très précis, très rapidement. Bien sûr, les dates sont déjà connues, mais je pense qu'on pourra déjà donner une échelle de coûts, et surtout, la manière dont on va s'organiser avec le petit groupe. Hein, forcément, ce seront des petits nombres, donc d'adultes. Bon, vraiment, il faudra avoir 18 ans, voire 19 ans, pour eh bien, s'entraîner, chercher des moyens aussi financiers, parce que ça va coûter cher, pour, bien sûr, représenter notre belle église diocésaine de Chalon à ce grand rassemblement des JMJ.
1: Été 2027 en Corée du Sud. On a une autre question de Jean-Pierre, qui habite Baille et qui fait partie de la paroisse Saint-Alpin.
5: Bonjour Monseigneur, j'aurais une question à vous poser. Étant paroissien de la commune de Baille, je voudrais savoir ce qui va devenir de l'abbaye d'Annecy. Puis-je avoir une réponse, s'il vous plaît ? Merci.
0: Alors, il faut expliquer à nos téléspectateurs que l'abbaye d'Annecy est donc une ancienne abbaye qui a été confiée pendant longtemps à des communautés, et tout récemment à l'œuvre d'Orient qui va se retirer, le diocèse est propriétaire. Et bien donc la réponse est très simple, c'est que nous cherchons un partenaire catholique pour un projet. Nous avons eu une dizaine de visites de ce site magnifique, page de publicité, n'hésitez pas si vous ne connaissez pas. Alors pour l'instant, pas encore de proposition ferme, mais nous espérons eh bien, que quelque chose puisse se trouver avant la fin de l'année 2026. Mais je ne peux rien annoncer aujourd'hui.
1: C'est aussi en cours de discussion et de discernement.
0: Et ce n'est pas simple.
1: Une dernière question de Sylvain de la paroisse Saint-Étienne de Chalon-Centre qui accompagne des catéchumènes depuis un an.
6: Bonjour Monseigneur. Donc moi je suis accompagnant catéchumène dans une paroisse, dans Chalon-Centre. Et du coup la question que je me posais, moi c'est qu'est-ce que le diocèse propose pour accompagner les néophytes qui ont eu du coup 2 années de formation et qui après sont un peu lâchés dans la nature. Donc qu'est-ce que le diocèse propose pour ne pas les lâcher dans la nature mais pouvoir bien les continuer à les accompagner après ?
0: C'est une bonne question qu'on se pose beaucoup en France. Nous, notre réponse locale, elle pourrait être justement ces fraternités missionnaires, qui est un excellent endroit pour continuer à vivre en petite équipe eh bien, cette foi qu'on ait la chance de découvrir. Deuxièmement, eh bien, c'est pas tellement au diocèse hein, de tout faire. C'est aussi aux paroisses de se bouger, de donner place. Alors ça va être un thème qu'on va travailler à l'échelon diocèse, paroisse, et puis après retour d'expérience pour se donner des idées, se donner une ligne directrice. Et fondamentalement, il faut qu'on passe de l'idée d'accueillir à une idée plus profonde qui est de donner place. C'est pas tout à fait pareil. Quand j'accueille, c'est moi qui accueille à mes conditions, si j'ose dire. Quand je donne place, ça veut dire que vraiment je me mets à l'écoute de cette nouvelle génération pour qu'elle prenne et trouve sa place dans nos paroisses, nos mouvements. Alors ça va pas se faire comme ça d'un coup de baguette magique, mais c'est tout un mouvement passionnant parce que c'est ça aussi la chrysalide. Le papillon, c'est aussi ces nouveaux venus à qui il faut laisser aussi un peu de la place pour qu'ils puissent voler de leurs propres ailes et puis qu'ils puissent aussi renouveler notre Église.
1: L'été approche, Monseigneur Franck Javary, à la période des congés, voire des grandes vacances pour une partie d'entre nous. Une question toute simple pour tous ceux qui nous regardent. Comment réussir ces vacances comme chrétien ? Un petit conseil peut-être ?
0: Alors, il y a ceux qui vont partir, ceux qui partiront peu ou pas. Il y en a pour qui c'est un moment formidable, d'autres pour qui il y a un peu la crainte aussi, une forme de solitude. Mmh. Ben d'abord, le temps va être un peu différent. Moi, je suggère vraiment qu'on se pose, voilà, qu'on prenne un peu plus de temps pour Dieu, dans la prière, peut-être un temps de retraite, de pèlerinage, même de marche dans la forêt. Deuxième point, ben après tout, soyons plus attentifs les uns aux autres. L'été, après tout, on peut prendre un peu plus de

0: nouvelles des voisins, on voit des gens, prendre le temps. Souvent, on n'a pas le temps, on ne veut pas le prendre. Moi, je trouve que les vacances, ça peut être aussi un temps de gratuité, un temps d'attention aux autres. Et avec tout cela, ben, on peut peut-être aussi prendre le temps de respirer, de ralentir, pour aussi nous rendre attentifs à la beauté de la création. Voilà, peut-être faire moins, mais contempler, méditer, prier, partager. Dans tous les cas, à tous, bon été, en vous souhaitant aussi un été ressourçant.
1: Merci pour ce beau conseil pour l'été. Merci beaucoup, Mgr Franck Javary, d'être venu pour la première fois sur le plateau de la vie des diocèses. Pour en savoir plus sur le diocèse de Châlons en Champagne, rendez-vous sur le site internet chalon.catholique.fr. 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Merci pour votre fidélité. Je vous donne rendez-vous à la rentrée pour de nouvelles éditions de la vie des diocèses. Bel été à chacun.

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Vers 10 heures, chaque matin, le père appelait l'esclave qu'il avait affranchi et lui donnait une écuelle en bois remplie de grains de blé et une poignée de dattes. Le jour où il m'invita à déjeuner, il me prévint que le menu serait détestable. J'acceptais par politesse et par curiosité, mais je ne recommençais plus. Le jeune noir alla moudre le grain dans un moulin à main, en pierre, comme en ont les berbères dans l'Atlas, les indigènes dans les campagnes marocaines. Ce moulin cassait le grain de blé, mais n'en faisait pas de la farine. Avec le blé cassé, sans levain, il faisait une galette plate et ronde qu'il mettait à cuire sous la cendre. Dans une petite casserole en fer battu, les dattes, grossières, pleines de sable et de poils de chèvre, avaient bouilli, le déjeuner était prêt. Le père de Foucault enleva alors les livres, les feuilles qui étaient sur sa table, y disposa deux assiettes creuses et deux cuillères en fer battu, et me dit « Avez-vous jamais mangé du kéfi ?»« Non. C'est ma nourriture habituelle. Je ne sais pas si vous trouverez cela bon, mais je ne puis rien vous offrir d'autre. » J'avais encore quelques petites boîtes de singes que le sergent de Saint-Léger avait voulu me laisser à son dernier passage. Je les ai apportées à un brigadier qui avait voulu m'inviter en passant ici. Le kéfi est une nourriture qui me paraît complète, qui est facile à préparer et convient à mes pauvres dents. Voici la recette du kéfi. On prend la galette de blé, on la rompt en petits morceaux, toute fumante, dans l'assiette en fer battu, on retire les noyaux des dattes, on verse la compote de dattes sur les morceaux de galette, puis, prenant du vieux beurre arabe liquide, on en répand sur la galette et les dattes. Il faut maintenant saisir tout cela à pleine main, le triturer, l'écraser, en faire une sorte de mastic. Le goût en est fade, sucré, mais pas mauvais. Un gobelet d'eau et une tasse de café complètent le repas. Ce soir, nous aurons un couscous sans viande, mon dîner habituel, cela vous plaira davantage. Cela ne valait pas grand-chose. Avant le coucher du soleil, le père se donnait une heure de récréation, il se promenait de long en large devant son ermitage. Alors il causait aimablement de tout, nous nous promenions côte à côte. Il me mettait la main sur l'épaule, riait, me parlait des Touaregs, de ses souvenirs. Les premiers temps, il me demandait chaque fois comment j'avais employé mon temps dans la journée. Il me faisait faire une sorte d'examen de conscience et me blâmait si je n'avais pas soigné des Touaregs, appris de l'arabe ou du tamatchek. Le jour où j'ai vu le père de Foucault réellement mécontent, c'est quand je lui ai avoué, quelques mois avant mon départ définitif du Hogar, que je ne faisais plus de recherche anthropologique depuis 7 à 8 mois. J'ai vu, lui disais-je, que je n'allais aboutir à aucun résultat. J'ignorerais aussi bien qu'avant à quelle race appartenaient ces païens. Étaient-ils les ancêtres des Hogars? Étaient-ils un autre peuple? Mon travail était voué d'avance à la médiocrité. Le père de Foucault me reprocha d'avoir manqué de persévérance. Le peu que vous auriez fait et que vous auriez légué à vos successeurs aurait été du travail déjà fait. D'autres, en prenant les résultats, même négatifs, de vos recherches et en continuant, auraient fait avancer la question. Vous la retardez en vous abstenant de poursuivre vos recherches. Pour ce qui est d'être rebuté à l'idée que votre travail serait une œuvre médiocre, ça n'est pas autre chose que de l'orgueil. Votre renoncement à poursuivre ces recherches peut décourager d'avance ceux qui viendront après vous. Il fallait travailler. Un jour, il vint un noir pendant que j'étais là qui lui demanda l'aumône. Il mourait de faim, disait-il. Il était bien constitué, mais il paraissait maigre. Il avait environ 25 ans. Le père de Foucault lui demanda pourquoi il ne travaillait pas dans les centres de culture de Tite à Balessa, etc. Il répondit qu'il n'y avait rien à faire. Alors le père de Foucault, lui montrant un petit coffre en bois qui avait servi de moule à briques, lui dit « Fais-moi 20 briques et je te donne une mesure de blé ». Il y en avait à peine pour une heure de travail, il suffisait de faire 20 petits pâtés comme en font les enfants au bord de la mer. Le noir refusa. Le père tint bon et ne lui donna rien si ce n'est le conseil de travailler pour vivre. Dans d'autres occasions, la leçon était pour les nobles Touaregs.
Le major Robert Hérisson raconte par exemple qu'un soir, au coucher du soleil, cinq ou six Quel à Agar ou Quel Rela causaient avec le père de Foucault et l'Aménocal. Celui-ci, son cousin Akamouk et Aflan, le mari de Dacine, se lèvent, ajustent leur litam bleu sur leur visage et s'apprêtent à faire la prière. Les autres Touaregs, indifférents, continuent de causer. Mais le père de Foucault sévèrement les interrompt. « Et vous, leur dit-il, vous ne priez pas ?» Il les excitait ainsi à honorer Dieu de la seule manière qui leur fut connue et actuellement connaissable. Ils comprirent et aussitôt se levèrent pour imiter Moussa. Le docteur Hérisson a vu vivre l'un près de l'autre à Tamanrasset, la Périne et le père de Foucault. Entre ces deux hommes, il y avait affection fraternelle et grande estime mutuelle. Avec cette petite nuance de déférence que la Périne savait garder vis-à-vis de son grand ancien de Saint-Cyr, cavalier comme lui. Quand il se trouvait de passage dans le Haut-Gard, on prenait toujours les repas en commun. Pour déjeuner ou dîner, on étend une grande couverture par terre, à l'ombre de quelque arbre, s'il y en a, ou sous la tente du colonel qui est assez vaste. Chacun donne son couvert, son quart, son gobelet au cuisinier, qui les dispose n'importe comment. Il n'y a pas de préséance. Quand tout est prêt, on se met à table, on s'accroupit en tailleur sur le bord de la couverture. Le cuisinier apporte le plat. Chacun a sa petite galette de blé cuite sous la cendre. Le colonel désigne celui qui doit se servir le premier, n'importe lequel. On bavarde ferme d'ailleurs et personne ne fait attention. Le colonel invite toujours à sa table tous les Français du voisinage, maréchaux des logis, brigadiers, armuriers, menuisiers. Ils ne paieront rien à la popote, il les fait quelquefois servir les premiers, ils ont autour du plat une place quelconque suivant le hasard. Le père de Foucault vient toujours à midi avec une bouteille de muscat blanc de son vin de messe. Nous en buvons la valeur d'un verre à Bordeaux à la fin du repas. On proteste, on se récrie chaque fois en voyant la bouteille. « Mon père, vous vous démunissez, c'est trop. Vous allez épuiser votre provision, on ne la boira pas. » Mais lui, en riant, insiste « Vous pouvez la boire, je n'apporte que ce que je puis donner. » Et on la boit avec délice, bien entendu. À table, on ne cause pas de choses sérieuses. On raconte des histoires, on plaisante, on taquine le cuisinier du colonel. Le père de Foucault rit. Le colonel a un répertoire très varié, très amusant d'anecdotes qu'il dit être vraies. C'est un narrateur très séduisant. Le père de Foucault sourit quand tout le monde rit. Mais si l'histoire sort un peu des limites permises, il n'entend plus, il devient sourd, il paraît penser à autre chose. Alors quelqu'un fait remarquer que la conversation a pris un ton badin et que les oreilles du père doivent être scandalisées. Mais si on l'excuse, celui-ci proteste qu'il n'écoutait pas et n'a pas entendu aucune gêne. Pendant les tournées, il venait avec un domestique noir et un chameau de louage sans tente, sans lit de camp. Il couchait par terre dans ses couvertures. Il prenait la plupart du temps un chameau de batte, sans selle, sans rala. Il aimait, pour ne pas perdre de temps, à nous laisser passer devant et à venir nous rejoindre à l'endroit convenu en doublant les étapes, en faisant 80 km par jour et 6 km l'heure, et en passant, autant que possible, par une route encore inexplorée des Français. Il arrivait alors avec des petits bouts de papier pleins de notes et de croquis, tout petits mais très nets, comme ceux de son exploration au Maroc, et il remettait tout cela au colonel. Dans les assemblées, dans les palabres, il refusait de s'asseoir à côté du colonel sur une chaise pliante. Il voulait être accroupi sur le sol à côté de

lui. Le colonel se servait de lui comme interprète. Il y avait là, en effet, des Touaregs ignorant la langue arabe ou la connaissant mal. Le père, non seulement les comprenait et s'exprimait parfaitement en langue targhi, mais par sa connaissance de leur caractère et de leurs mœurs, il savait ce qu'il fallait éclaircir dans leur esprit, quels doutes ou quelles appréhensions pouvaient naître, etc. Enfin, sa valeur morale était si réputée et si hautement estimée que tout ce qui se disait par lui prenait encore plus de poids. Les Touaregs disaient « Il connaît notre langue mieux que nous-mêmes ». Dans sa récréation du soir, quand il se promenait de long en large devant son ermitage au coucher du soleil, le bras appuyé sur mon épaule, il me disait que la distinction personnelle n'est pas due à la naissance ou à l'éducation, qu'elle est innée et qu'il avait trouvé chez des simples, à la trappe, une élévation de sentiments remarquable. Nous vivions les uns à côté des autres, sans connaître nos origines, notre nom, et chacun remplissait sa fonction suivant ses aptitudes. Il y avait un paysan sans aucune instruction, qui avait des inspirations, des pensées, qui lui venaient du cœur, d'une beauté parfaite. Il ne s'en rendait pas compte. J'étais dans le ravissement de l'entendre, sans aucun art, très naturellement et très simplement, il était éloquent. Le père de Foucault, contrairement à ce qui se dit des hommes célèbres, grandissait démesurément quand on le voyait tous les jours et de près. Ces lignes, par quoi se termine le manuscrit du docteur Hérisson, ne rappellent-elles pas les jugements qui furent portés sur l'ermite dans le temps qu'il habitait Beni Abbès, et ceci déjà ne faisait-il pas écho à tant de louanges qui s'étaient élevées d'Agbès, de Nazareth, de Jérusalem et de Notre-Dame-des-Neiges? Dans l'année 1910, deux grandes amitiés, deux appuis, sont enlevées au père de Foucault. Le 14 mai, le courrier venant d'Insala apportait la nouvelle que le père Guérin était mort. À 37 ans, épuisé par les fatigues de la vie saharienne. La longue, la volumineuse correspondance échangée entre celui-ci et le père de Foucault montre le respect que ces deux hommes éprouvaient l'un pour l'autre. Lorsque deux âmes, grâce à la foi qui les remplit, sont à peu près délivrées de l'amour-propre, qu'elles sont devenues, autant que la nature le permet, des puissances toutes nobles, attentives, obéissantes aux moindres signes de Dieu, l'intelligence entre elles est aussitôt parfaite, silencieuse ou exprimée, et la confiance où elle se trouve surpasse en douceur toute autre amitié. Je n'ai pas trouvé dans ces nombreuses lettres la trace d'un dissentiment. Des deux côtés, même certitude que l'ami auquel on s'adressait, l'un demandant conseil et l'autre répondant, ne pensait qu'au règne sur le monde de la beauté souveraine. Le père de Foucault soumettait tous ses projets de voyage, de fondation, d'avenir lointain à cette amitié directrice, et s'il ne lui rendait pas compte, comme il faisait à M. Huvelin, des mouvements de son esprit, il ne marquait pas néanmoins la limite de ces deux domaines, l'un extérieur, l'autre intérieur, et bien souvent les confidences d'ordre spirituel, résolution, hésitation, tristesse passagère avaient été exprimées dans les lettres que l'ermite de Beni Abbès ou de Taman Rasset envoyait au préfet apostolique de Gardaïa. Le bon Dieu vient de nous infliger à vous et à moi une épreuve, écrivait-il au père Voilard 2 jours après l'arrivée du courrier. Vous avez perdu un bien bon fils et moi un bien bon père. Perdu en apparence, car il est plus près de nous que jamais. Je n'avais jamais songé que peut-être il ne me survivrait pas. Et je m'appuyais sur son amitié comme si elle ne pouvait jamais me manquer. Vous sentez le vide que me laisse son départ. Jésus reste, qu'il soit béni de tout, qu'il soit béni d'avoir appelé à la récompense notre si cher père Guérin, qu'il soit béni aussi de nous l'avoir prêté pendant quelques années. Ce départ imprévu me fait désirer avec plus de force la compagnie d'un prêtre qui continue la toute petite œuvre commencée ici. Il pourrait vivre à côté de moi, en vivant de ma vie ou sans en vivre. Je ne demande pas à être son supérieur, mais son ami, prêt à le laisser seul dès qu'il sera au courant.
Dès 10

1905, le capitaine Dino, alors chef du bureau arabe d'Insala, demanda des sœurs blanches pour Lahagar. Maintenant qu'il y a une garnison permanente, un officier français, un médecin, plusieurs sous-officiers et brigadiers français, une centaine de militaires indigènes en permanence dans le pays, avec la poste deux fois par mois, une grande sécurité et facilité de vie, il y aurait peut-être lieu d'y songer. On n'en voit pas de sœurs sans père blanc. Mais pour les pères blancs aussi, il y aurait peut-être lieu d'examiner la possibilité d'une fondation. Actuellement, les Touaregs de Lahagar ne sont musulmans que par l'acte de foi et de nom. Ils détestent les Arabes. La soumission à la France introduit dans le pays des Arabes musulmans, des Khojas musulmans au service de la France, comme militaires ou interprètes. Elle permet aux Arabes du Tidikelt et d'autres pays d'y circuler librement, d'y commercer sans crainte d'être pillés, d'où suivra probablement une propagande islamique et une rénovation de ferveur islamique. Il serait utile de prendre les devants. Je prépare une action plus active sur les âmes en faisant construire à 60 km d'ici, au cœur des plus hautes montagnes de Lahagar et des lieux où sont cantonnées les tentes les plus nombreuses, un petit ermitage qu'on pourra habiter à deux. J'y serai beaucoup plus au centre des populations qu'ici. J'ai l'intention, à partir de l'année prochaine, de me partager entre lui et celui de Tamanrasset. Je vous demande une prière pour mon directeur, M. l'abbé Huvelin. Il est mon père depuis 24 ans, rien ne saurait exprimer ce qu'il est pour moi, ce que je lui dois. Les nouvelles qu'on me donne de sa santé sont lamentables. À chaque courrier, je crains d'apprendre que lui aussi, il a achevé son temps d'exil. Moins de deux mois plus tard, en effet, le 10 juillet, l'abbé Huvelin mourait. Celui qui l'avait ramené à Dieu pleura, puis, comme les meilleurs, leva les yeux vers le ciel et y trouva l'immuable joie consolatrice. À un des pères blancs qui lui exprimait de la sympathie en cette occasion, il répondit « Oui, Jésus suffit. Là où il est, rien ne manque. Si cher que soient ceux en qui brille un reflet de lui, c'est lui qui reste le tout. Il est le tout dans le temps et dans l'éternité. Comme si tous les étaient dussent être enlevés à l'édifice achevé, un troisième ami du père de Foucault devait s'éloigner d'Afrique dans cette même année. Le colonel Lapérine, qui commandait les oasis depuis 9 ans, avait demandé à prendre le commandement d'un régiment de France. Il laissait en paix ses territoires organisés par lui, agrandis de tout le pays Touareg. Pour quel motif le grand Saharien quittait-il son Sahara ? Pour le plus beau. Frère Charles, son confident, a dit en effet « Il trouve, avec raison, qu'il ne faut pas paraître tenir à des fonctions. Un homme très supérieur peut seul penser ainsi. La vie et la mort de Lapérine autorisent à croire que frère Charles ne se trompait pas. Lapérine ne retournera plus au Hogar, si ce n'est vers le milieu de la Grande Guerre. Il n'y reverra plus son ami vivant, c'est l'adieu, comme presque toujours, ignoré. Foucault n'a pas seulement pour l'homme son camarade de jeunesse une affection éprouvée, il admire le chef qui a tant travaillé pour la grandeur de la France en Afrique, c'est-à-dire pour la civilisation des peuples qui nous sont confiés. Quelques mois avant ce départ, il lui rendait cet hommage dans une lettre. Lapérine se dépense sans mesure. Il a imprimé à tout ce qui est sous ses ordres un mouvement et une activité admirables. Ce qu'ont fourni de travail depuis 6 ans les officiers sous ses ordres est inouï, et tout ce qui a été fait au point de vue militaire, administratif, géographique, commercial. Le voyant s'éloigner, il résume la carrière coloniale de Lapérine. Depuis l'âge de 21 ans, il n'a pas passé 3 ans en France, 1 an à Saumur comme lieutenant, 15 mois comme capitaine et 6 mois comme commandant. Tout le reste en Algérie, Tunisie et surtout au Sénégal, au Soudan et au Sahara. C'est lui qui a donné le Sahara à la France, malgré elle, et en y risquant sa carrière, et qui a réuni nos possessions d'Algérie et notre colonie du Soudan. Avant de quitter l'Afrique,
Le colonel avait décidé le voyage en France de Moussa à Gamas.

0: Afghanistan. Quelques nobles Touaregs accompagnaient l'Aménocal. On les fit assister à des expériences de tir au Creusot. Ils visitèrent des haras, des usines, des villes, notamment Paris et ses curiosités, parmi lesquelles une des moins parisiennes assurément, la plus cosmopolite, le Moulin Rouge. Ce fut la visite express, sautillante et sans répit, faite pour étonner, non pour émouvoir, telle que la peuvent régler des gouvernants qui n'ont pas le sentiment de la paternité du pouvoir. Frère Charles recevait quelques nouvelles de la promenade, trop officielles à son gré. Il se réjouissait à la pensée du profit que tirerait quand même le chef Touareg de cette expérience bien incomplète d'une civilisation supérieure. À son retour, écrivait-il, je tâcherai de lui faire comprendre que trois choses sont nécessaires s'il veut travailler au salut éternel de son peuple. Premièrement, procurer l'éducation de l'enfance et de la jeunesse, qui reste aussi abandonnée à elle-même que les animaux. Deuxièmement, procurer son instruction dans une certaine mesure. Troisièmement, travailler à rendre son peuple sédentaire, de nomade qu'il est, tout en le laissant un peuple pasteur. Cette troisième chose est la condition sine qua non des deux premières, car l'éducation et l'instruction semblent incompatibles avec la vie nomade. Pour lesquels à Agar, ou du moins pour la grande majorité d'entre eux, le passage de la vie nomade à la vie sédentaire serait facile. Les plus fortes tribus sont presque sédentaires, les chameaux sous la garde de quelques bergers vont paître à grande distance, mais les tentes avec les familles et les troupeaux de chèvres sont presque fixes. Elles ne se déplacent que dans un rayon de 40 km environ. De plus, la paix, due à ces trois années d'occupation française, a déjà eu un résultat dans le sens de la fixation des habitants. À mon arrivée, il n'y avait qu'une maison à Tamanrasset. Les autres habitations étaient des huttes. Maintenant, il y a 15 ou 20 maisons, on en construit sans cesse, les huttes auront bientôt disparu, il en est de même, dit-on, dans les autres villages. Les cultures se multiplient, tout Touareg un peu à l'aise a des champs. Malheureusement, ils ne cultivent pas eux-mêmes, ils font cultiver par des haratins du Tidikelt ou des Noirs. Surveiller les travaux, moissonner, les Touaregs le font, mais mettre la main à la houe, ils le dédaignent. L'installation dans le pays de religieux cultivant de leurs propres mains serait un grand bienfait. Le chef du Hogar, à peine rentré sur la terre d'Afrique, s'empresse d'écrire à son ami le père de Foucault. Et voici la lettre qu'il lui adresse sur une feuille de papier de l'hôtel de l'Oasis. « Louange à Dieu l'unique et la bénédiction de Dieu sur Mahomet. D'Alger pour le Hogar, le 20e jour de septembre 1910. À l'honoré, l'excellent, notre ami et cher entre tous, monsieur le marabout Abed Aïssa. » Abed Aïssa signifiant « serviteur de Jésus ».
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Bonsoir à tous et bienvenue sur le plateau d'Un cœur qui écoute, votre émission de spiritualité. Alors là, nous approchons de la fête de la musique. Et donc, ben, comment ne pas la fêter avec le roi des instruments et celui qui est derrière. Bonjour, monsieur l'organiste. Vous êtes donc Thomas Hospital, organiste titulaire à Saint-Eustache, à Paris. Allez, on va dire que c'est le ou les deux. Ça fait partie des deux, trois grands orgues de la ville de Paris, qui nous régale ben, à chaque fois. Hein. Je vous remercie d'ailleurs, j'en profite en passant. On va parler de ce que vous faites, on va parler aussi de ce qui vous anime, dans le fond, pour notamment le dimanche animer les messes, et aussi donner des concerts. Juste avant, on va écouter un extrait de ce que vous faites. Je crois que c'est du Durufler.

0: Alors Thomas, pourquoi avoir choisi cet extrait ?
1: Bien, je voulais pouvoir commencer ce rendez-vous avec une œuvre de Maurice Ruffier parce que cette année, on va célébrer les 40 années de sa disparition. Et c'est un compositeur, je pense, qui a énormément marqué le monde de l'orgue moderne, mais aussi cette relation très intime avec le catholicisme. Et c'était vraiment un catholique pratiquant, imprégné de musique grégorienne et qui a vécu de plein fouet la réforme liturgique. Donc ça fait partie de ces musiciens qui étaient évidemment très attachés à la musique grégorienne.
0: Alors vous êtes né un petit peu plus tard, dans le sud-ouest de la France, pour ceux qui peuvent l'entendre un petit peu, dans le côté du Pays Basque, il y a 36 ans à peu près.
1: C'est exactement ça, il y a 36 ans, je suis né donc au Pays Basque, dans le village d'Ayer, qui est à peu près à 20 minutes de Bayonne.
0: D'accord. Là-bas, vous étiez enfant de chœur, notamment dans la paroisse ?
1: Oui, tout à fait. J'ai grandi un peu dans une sorte de catholicisme populaire, c'est-à-dire qu'on ne se pose pas des questions. J'ai toujours été à l'école privée. J'allais à la messe, je pense, avec ma grand-mère. Je devais avoir 2 ans. Très vite, parce que je n'arrivais pas à rester sur place, le curé m'a pris comme enfant de chœur. Je devais avoir 7 ans. J'ai tout fait, sauf m'occuper de l'encensoir, parce que je pense que sinon, je me prenais les pieds dans les cordes. Donc, voilà. Et puis, je suis tombé très vite dans la marmite de la musique, puisque j'accompagnais mon père qui chantait dans la chorale paroissiale du village. Et j'ai vu le chef de chœur jouer de l'orgue. Et là, pour une fois, je suis resté calme. J'étais complètement fasciné par cet instrument. Et il m'a dit, écoute, au lieu de rester là à côté de ton père, tu n'es pas très utile avec les barytons à 10 ans, tu vas aller à l'orgue et tu vas nous donner le ton. Je lui dis, je ne sais pas jouer, je ne sais pas dire la musique, c'est pas grave. Il prenait ma main, il me disait, voilà, hop, tu mets ta main comme ça et quand je te dis, et puis hop, on va démarrer pour le chant. Et voilà, ça a été mes premiers concerts, j'avais 10 ans et depuis, je n'ai jamais laissé le banc de l'orgue.
0: Et qu'est-ce qui s'est passé entre-temps ? Comment on devient organiste ?
1: J'ai eu beaucoup de chance. J'ai rencontré beaucoup de personnes qui m'ont vraiment accompagné. Donc moi, j'ai dit à mes parents, écoute, je veux absolument faire de l'orgue. Alors, ils ont trouvé des gens qui m'ont donné des cours, d'abord de synthétiseur, puis de piano, puis un professeur d'orgue. Puis je me souviens très bien, j'avais vraiment 10 ans. J'étais

0: voilà, maintenant, je veux te voir le dimanche jouer. Et c'était comme ça. J'ai eu beaucoup de chance. J'ai aussi grandi à côté de l'abbaye de Belloc, pour les gens à qui ça peut évoquer quelque chose. Et j'ai été très aidé par les bénédictins de Belloc, qui m'ont vraiment développé cette sensibilité à la liturgie. Bah, si je me souviens d'avoir accompagné énormément d'offices là-bas. Et avec eux, il fallait tout préparer la veille. On répétait tout jusqu'à la durée de l'introduction, tout ça. C'était des bénédictins, donc le travail, ça comptait avant toute chose. Et je dois dire que j'ai été élevé, j'ai été éduqué dans ces valeurs-là. Et moi, ça m'a énormément aidé. Ça m'a peut-être rendu un peu maniaque et exigeant, mais en tous les cas, je crois que c'était la meilleure école.
1: Donc déjà, il y avait, c'était pas juste de la musique, c'était pas juste de la musique liturgique. C'était vous, né dans un bassin religieux, qui interprétiez la musique liturgique. Donc ça avait, c'était une musique qui avait du sens.
0: Alors, je vais être même tout à fait honnête, c'est-à-dire que je pense que je savais accompagner des chants pour la messe avant de savoir qui était Jean-Sébastien Bach. Je vais sans doute choquer tout le monde en disant ça, mais pour moi, l'orgue, c'était avant tout...
1: Jean-Sébastien quoi, pardon ?
0: Oui. Mais avant tout, pour moi, l'orgue, c'était un instrument d'accompagnement. Enfin, moi, je suis rentré dans l'orgue par la liturgie. Et c'est pour ça que... Et moi, je continue, malgré tout ce que j'ai pu faire après, des études poussées, finalement, à Nord, tout ça, mais pour moi, je ne peux pas concevoir, entre guillemets, ma carrière comme organiste aujourd'hui sans avoir une dose plus que homéopathique de liturgie et tout ce que cela implique, c'est-à-dire la composition pour la liturgie, mener des projets pour améliorer la liturgie et aussi être un défenseur d'une belle liturgie.
1: Ça veut dire quoi ?
0: Ça veut dire que... Moi, j'estime que quand on regarde une belle église, comme c'est le cas, par exemple, à Saint-Eustache, on a la chance d'avoir un magnifique écrin, une belle église gothique. Quand on regarde un bâtiment comme ça, on a envie d'écouter une musique qui épouse ce lieu-là. Voilà. Donc, c'est vrai que j'assume pleinement aimer les liturgies plus ou moins traditionnelles. Entre je mets les guillemets, ça ne veut pas dire que je suis traditionnaliste pour autant, mais je défends le grégorien parce que j'estime que c'est le chant principal de l'Église catholique et qui ne devrait pas être abandonné au plus extrême de l'Église. Je ne vois pas pourquoi on le laisserait au plus extrême. Je pense qu'on doit se réapproprier ce répertoire-là. Je pense qu'il faut développer des chœurs qui puissent chanter des motets, qui puissent répondre comme ça à l'acte liturgique. Et aussi développer, bien sûr, la participation active des fidèles, mais pas que, je veux dire. La participation active des fidèles, c'est aussi l'écoute et c'est aussi la participation pour le chant. Je pense que tout ça peut rentrer en communion. Je pense que tout ça peut vivre ensemble si c'est fait intelligemment.
1: Et sachant que la palette est assez large, puisque vous venez là nous proposer du Rufflé, qui évidemment n'est peut-être pas le cousin immédiat de Bach.
0: Non, c'est vrai, absolument. Du Rufflé, c'est quelqu'un, lui par exemple, qui a été un compositeur qui s'est énormément inspiré de la musique grégorienne. Lui, il a grandi dans la cathédrale de Rouen, il a été maîtrisien là, et cette musique l'a habité. Et je dois dire, moi, j'étais aussi touché et bercé par ça. Puisque, si vous voulez, en grandissant au Pays Basque, donc on a un répertoire de cantiques qui est très différent des cantiques français. Et par chance, ça c'est vraiment une chance, l'abbaye de Belloc a été le berceau de la réforme liturgique de Vatican II. Donc ce sont les moines qui se sont chargés à transmettre un répertoire musical en langue basque. Et donc pour ça, soit ils ont transformé du grégorien, soit ils ont repris des cantiques, mais qui ont toujours ce souffle, cette ligne modale. Donc ça, ça a été mon berceau. C'est vrai que ça n'a pas été forcément le grégorien, mon berceau, je le dis, c'est plutôt ces mélodies-là. Mais ça a été vraiment ma source. Et c'est vrai que... J'ai découvert les liturgies françaises assez tardivement. Quand j'avais 18 ans, quand je suis arrivé sur Paris. Et là, pour moi, c'était parfois un choc des cultures. Pour moi, ça a été vraiment... Je me disais, mais qu'est-ce que c'est que ça ? Donc, c'est vrai que ça n'a jamais été mon berceau, ça n'a pas été mon éducation. Donc, mais j'ai appris à faire avec. Mais c'est vrai que je défends cette espèce d'enracinement qui trouve ses sources, en tout cas, dans le chant grégorien, dans ce souffle, parce que j'estime qu'il y a une lumière, il y a un souffle qu'on doit pouvoir retrouver dans notre musique.
1: Alors, l'arrivée à Paris, à 18 ans, forcément, ça change un peu du Pays Basque et du village où vous étiez, quand même. Et donc, on voit que vous avez découvert des musiques différentes.
0: Oui.
1: mais vous aussi le milieu porteur religieux dans lequel vous étiez et culturel. Oui. Là, à Paris, paf, il a explosé.
0: Ah, mais je vais vous dire, ça a été un énorme changement pour moi, parce que quand je suis arrivé à Paris au conservatoire, il y avait un partenariat entre l'église Notre-Dame des Vertus d'Aubervilliers et le conservatoire. Donc le curé d'Aubervilliers, qui était vraiment un curé missionnaire, il souhaitait que ce soit un des étudiants toujours de la classe d'orgue ou un groupe d'étudiants de la classe d'orgue du conservatoire qui anime les messes à Aubervilliers.

0: Et donc là, j'ai découvert tout à fait une autre sociologie de paroisse. Parce que moi, j'ai grandi dans mes petits villages basques où vraiment, basque égale basque. Il y avait peu de mixité en soi. Et là, je découvre un univers complètement avec énormément de communautés africaines ou antillaises. Et là, je me souviens d'offertoires où on venait avec des plateaux de poissons, des choses. Et puis, je dirais une manière de vivre sa foi beaucoup plus exaltée, beaucoup plus...
1: Une ferveur exprimée.
0: Voilà, une communion comme ça, un besoin de s'exprimer, que je ne connaissais pas du tout, moi, à côté de mon abbaye, ça a été...
1: Un peu plus réservé.
0: C'était plus réservé, mais ça a été... Mais j'ai été touché par cette foi qui les animait, c'était une foi dont ils avaient besoin d'exprimer constamment. Ça n'a pas été mon éducation, mais j'ai passé des années formidables, ça m'a permis de découvrir, il y a d'autres choses. Voilà. Puis après, j'ai fait beaucoup de remplacements dans beaucoup d'églises de Paris, jusqu'à être nommé en 2015 à Saint-Eustache.
1: Après des concours un petit peu exigeants quand même.
0: Oui, absolument. Là, il y avait un concours. On était 52 candidats, je crois, puis ils en ont retenu au final deux. Donc Baptiste Florian Marlouvrard, mon collègue, et moi-même.
1: Et côté vie de foi, alors, ça a donné quoi, cette confrontation à Aubervilliers? Ça l'a nourri, ça l'a enrichi, ça l'a... Et puis après, surtout, les années qui ont suivi à Paris, finalement...
0: Oui, alors je vais être très honnête. Je veux dire, quand on est né... Dans le milieu qui est le mien, au Pays Basque, en fait, je crois qu'on ne se pose pas de questions. Mm-hmm. Puisqu'en fait, tout le monde va à la messe, tout le monde fait le catéchisme. Enfin, ça fait partie du quotidien, en fait. Donc, en fait, vous êtes catholique, mais je crois que vous ne vous posez pas de questions. Mm-hmm. C'est normal. Vos grands-parents vous amènent à la messe, vous y allez. Si vous n'y allez pas, vous vous faites gronder par les grands-parents. Enfin, normal, je veux dire. Enfin, pour moi, c'est normal. Ça ne m'a pas semblé être quelque chose de particulier. Puis c'est vrai que vous arrivez à Paris, il y a beaucoup plus de, je dirais, de tendance, il y a beaucoup plus de... Il y a beaucoup de religions, là, qui s'expriment, etc. Mm-hmm. Il y a aussi beaucoup de gens qui n'ont pas la foi, qui ne partagent pas. Mais il y a aussi beaucoup
1: et
0: de gens
1: qui
0: vivent sans. Et puis il y a aussi beaucoup de gens qui se questionnent. Mm-hmm. Parce que moi, je ne me suis jamais questionné, mm-hmm. en fait. C'était naturel. Et puis là, on commence à se poser des questions. Puis vous arrivez, vous avez 18 ans, voilà, c'est la vie aussi qui prend le relais. On se pose des questions, on essaie. Puis on découvre une foi qui est aussi peut-être plus, comment dire, presque plus politique, qui a besoin de s'affirmer, qui a besoin d'affirmer ses valeurs. Et c'est vrai que c'était pas la foi que je connaissais. Mmh. C'était pas la foi que je connaissais, donc... Bon, ça vous questionne, vous dites, mais pourquoi besoin d'avoir un étendard à chaque fois que l'on dit qu'on est catholique? Pourquoi besoin d'avoir des avis tranchés qui devraient être des avis politiques?
1: Ce dont vous n'aviez pas besoin là-bas, puisque...
0: Pas du tout. Pas du tout, parce que c'était presque culturel, enfin, oui, populaire ou culturel, je veux dire, on ne se posait pas. C'est une foi beaucoup plus ouverte, en fait.
1: Et alors, cette période de questionnement, de rencontre, a fait que ça fait gentiment tout descendre à l'intérieur, ou bien
0: oui, en tout cas,
1: vous avez rechoisi?
0: Je remercie mes parents de m'avoir appelé Thomas, parce que j'avais l'impression que ça rentrait en écho directement avec qui j'étais. Bien sûr, ça m'a questionné, bien sûr, je me suis un peu... Alors déjà, je me retrouvais pas dans la liturgie. Ça, déjà, la liturgie, pour moi, c'était un moment de grâce. Là, je m'y retrouvais pas. Enfin, c'était trop loin de mes convictions, peut-être trop loin de mon éducation aussi, parce que je pense que les convictions, elles viennent de l'éducation que vous avez reçue. Beaucoup trop loin. Je m'y retrouvais pas, j'avais pas un plaisir énorme à vivre ça comme ça. J'étais admiratif de la foi qu'ils avaient, j'étais admiratif de la manière dont ils l'exprimaient, mais je ne m'y retrouvais pas. Voilà. Et beaucoup, quand j'étais dans d'autres paroisses où il n'y avait que des chants de communautés nouvelles, etc., ben vraiment, je ne comprenais pas, simplement, j'étais perdu. Donc, j'avais plus cette envie quotidienne d'y aller, ou cette envie de participer vraiment pour élever la liturgie.
1: Cet élan s'était un peu asséché parce que...
0: Oui.
1: Ça correspondait plus à vos canons, vos critères
0: exactement.
1: De beauté.
0: Exactement. C'était exactement ça. Je ne me retrouvais plus dans les canons de la beauté, tant que j'estimais que la liturgie devait se célébrer. En même temps, ça m'a appris à justement sortir de mes écoutilles, parce que évidemment, quand vous grandissez comme ça, vous êtes un tout petit peu peut-être étroit d'esprit, disons-le. Mais néanmoins, je ne m'y retrouvais pas. Ce qui m'a permis, en fait, je pense que ma foi. Est revenu vraiment, en tout cas j'ai pu la revivre pleinement quand j'étais nommé à Saint-Eustache, à 25 ans. Puisqu'à Saint-Eustache, c'est une paroisse très particulière, on est alors en plein centre de Paris, je ne pouvais pas vous redire la sociologie du centre de Paris, c'est-à-dire qu'il n'y a pas plus cosmopolite, il n'y a pas plus, on est sur la station Châtelet-Les Halles, donc vous avez toutes les cultures qui se confrontent, mais qui se respectent. C'est ça qui est beau. Donc,

0: Ça dépend de l'heure.
1: Ça dépend de l'heure, c'est vrai. Mais en tout cas, parmi les paroissiens de Saint-Eustache, vous avez tous les profils. Mmh. Vous avez tous les profils qui s'y retrouvent, parce que ça a toujours été une paroisse d'ouverture, mmh. c'est vrai, sur, on va dire, le plan sociétal, mmh. sur le plan social aussi, avec toutes les actions qui sont menées par cette paroisse-là. Mais néanmoins, on n'a jamais voulu faire une liturgie de facilité mmh. ou de compromis. Ça a toujours été une liturgie où la musique a une place très importante et l'acte liturgique a, voilà, est assez fastueux. Et je me suis dit, bah, comme quoi, voilà, on peut faire, on peut à la fois être sensible à la réalité sociétale du monde oui. d'aujourd'hui. Oui. Parce qu'il faut arrêter d'avoir des lorgnières. Mmh. Le monde, il est tel qu'il est, ça ne sert à rien d'essayer de se réfugier derrière un bunker. Non, c'est un monde ouvert, c'est un monde où il y a des personnes qui ne partagent pas votre foi. Ça ne veut pas dire pour autant qu'il faut les exclure ou encore moins qu'il faut se battre contre eux. Bah, on ne partage pas, c'est comme ça, ça ne veut pas dire qu'on ne peut pas vivre ensemble. Il y a une vraie, on dirait, un vrai vivre ensemble, mais pour autant, la liturgie est fastueuse, la liturgie est belle.
0: Et alors, comment vous vivez votre foi à travers votre instrument ?
1: Alors, c'est vrai que bah, quand on est au charbon, je dirais, bah, on la vit par l'acte, mais c'est vrai que on est extrêmement pris. Moi, j'aime la vivre en silence, parfois, tout simplement, dans un coin de chapelle, quand il n'y a personne. J'ai la chance de pouvoir avoir les clés de l'église et pouvoir y aller très souvent. Parfois, je la vis plus quand je vais travailler le soir et que je m'assois sur le banc seul dans l'église, dans la pénombre. Et je crois que c'est les moments les plus intimes qui sont les plus vivifiants.
0: Et qu'est-ce que vous entendez, qu'est-ce que vous vivez dans ce silence ? Parce que vous êtes un homme de musique, vous donnez des cours au conservatoire, vous jouez donc le dimanche, on a dit, à Saint-Eustache, un dimanche sur deux. En semaine, il vous arrive d'aller donner des concerts à travers le monde et autres. Donc là-haut, à mon avis, c'est rare qu'il y ait du silence.
1: Oui, absolument.
0: Vous composez, en voilà. plus, donc c'est-à-dire que ça continue, c'est pas oui. le petit vélo qui tourne, c'est l'orgue qui continue.
1: Ben justement, vous l'avez décrit, donc c'est plutôt une vie hyperactive. Et ben justement, c'est ces moments que je peux avoir pour moi, seul avec le Seigneur, assis dans l'église, au calme, où justement...
0: Et ça s'arrête. Ça s'arrête.
1: Je m'oblige à ce que ça s'arrête. Et je me retrouve avec moi-même, voilà. Et ça me fait énormément de bien. Et j'en ai besoin.
0: Alors on a donc un nouveau pape qui a remis encore plus Saint-Augustin au goût du jour. Saint-Augustin qui parlait de ce Dieu qui est plus intime à moi-même que moi-même. Donc c'est bien gentil de le chercher partout dehors. En fait, il se trouve à l'intérieur. Dans ces temps de silence, vous pensez pouvoir le rejoindre, l'entendre ?
1: En tout cas, j'essaye. Je cherche le chemin. On n'y arrive pas toujours. Et comme je vous disais, moi, je n'ai pas honte de dire que c'est ça aussi, suivant ce qui peut se passer dans le monde, etc. Donc ça aussi, mais ce qu'on vit aussi personnellement. Mais j'essaye.
0: Et qu'est-ce que la musique liturgique que vous pratiquez peut apporter aux autres croyants ?
1: Moi, je crois qu'on a besoin que la musique liturgique élève les gens. Je crois que dans un monde tel qu'il est, qui est de plus en plus actif, on n'arrive pas à se déconnecter. Je parle pour moi-même, hein, je suis un jeune, je ne rejette pas le monde tel qu'il est, je le vis, le monde tel qu'il est. Mais néanmoins, je crois que quand on arrive, on a besoin de s'élever, on a besoin de s'extirper de notre quotidien. C'est pour ça que moi, je pense que c'est important que la musique liturgique ait sa propre identité. Je dis toujours, quitte à choquer, moi, je ne me retrouve pas dans une liturgie où j'entends le dimanche matin la musique que j'aurais entendue en boîte de nuit la veille. Voilà. Je suis un jeune d'aujourd'hui, je sors aussi. Et bien, quand je vais à la messe, j'ai besoin d'entendre quelque chose de différent, quelque chose qui m'élève, quelque chose qui a une connotation qui me permet de m'évader peut-être de mon quotidien. C'est comme ça que je vis la foi. J'entends que d'autres personnes aient besoin de la vivre autrement. Je ne remets pas ça en question. Mais puisque vous me posez la question, c'est comme ça que je la vis.
0: Quelles seraient les particularités de cette musique qui, justement, élève ?
1: Moi, je retrouve ça dans la musique grégorienne. Je l'avoue qu'on a de la chance de savoir une part de grégorien dans la liturgie. Moi, cette musique m'élève parce que c'est une musique qui est basée sur le souffle. Voilà. Elle n'est pas basée sur quelque chose qui est rythmé, elle n'est pas basée sur quelque chose qui est quantifiable. Elle est basée par une espèce de volupté, comme ça, comme de l'encens qui monte. C'est difforme dans la consistance. Et moi, ça me transporte. Et donc, c'est vrai que quand j'écris de la musique, j'ai fait un travail important il y a quelques années sur les psautiers, mais je continue sur des messes ou sur des cantiques. J'essaye, bien que ce n'est pas facile, mais j'essaye toujours de me remettre dans ce souffle grégorien.
0: Parfois, quand on entend l'orgue, que ce soit à Saint-Eustache ou à Notre-Dame de Paris, et que là, l'organiste envoie beaucoup de notes, beaucoup de sons, beaucoup de puissance. Est-ce que parfois, il n'y a pas l'idée de montrer à l'homme qu'il y a quelque chose... est-ce que ça ne pourrait pas être l'illustration qu'il y a quelque chose de plus grand que lui, de plus puissant que lui, et dont on aurait peut-être parfois besoin ?
1: Je ne sais pas s'il y a une... Qu'est-ce qu'il y a comme volonté derrière ça ? En tout cas, quand moi je suis de service, simplement que j'aime... colorer le moment de liturgie ou le temps liturgique. Je sais qu'à Saint-Eustache, par exemple, pendant le carême, où il y a très peu d'orgue, voilà, ça nous permet de vivre le temps de carême autrement, par le silence, par l'écoute, et de pouvoir profiter à Pâques et pendant le temps pascal, là, d'un retour de la musique. Je pense que c'est important que l'orgue puisse... colorer le moment liturgique et accompagner. Je pense que c'est un vecteur, c'est un liant de la liturgique. Je pense qu'il y a un vecteur entre le célébrant et l'orgue. Ces deux doivent rentrer en communion. Et donc voilà, j'ai pas d'envie particulière par rapport à la place de l'homme comme ça. Je pense simplement que c'est pour donner une résonance à ce qui se passe dans le cœur.
0: Alors votre ami l'orgue va être au repos là pendant peut-être 2 ou 3 ans,
1: oui.
0: Parce qu'il va être refait, et pendant ce temps-là, vous allez continuer à jouer quand même avec l'orgue de chœur, et puis vous aviez un projet dont vous vouliez nous dire un mot.
1: Oui, absolument. Depuis cette année, à partir de septembre, on va créer un jeune chœur à Saint-Eustache, la Schola Saint-Eustache, qui sera dirigée par Paul Tuerkov, qui est aussi un jeune qui est étudiant en direction de chœur, et c'est un projet qui me tient très à cœur, un projet que le curé, le père Vivarès, a souhaité mettre en place à Saint-Eustache. Et c'est justement pour créer un chœur qui sera amené à chanter du grégorien, des motets de musique sacrée ou des cantiques que l'on remettra un peu avec des arrangements particuliers, des contre-chants et tout ça, pour élever la liturgie, pour solenniser la liturgie du dimanche soir, alors de l'office des vêpres et du dimanche soir. Donc ils chanteront dans les stalles, en habit. Et donc c'est quelque chose qui va falloir construire, hein, qui va débuter en septembre. Donc ça ne va pas être tout de suite peut-être une finalité, mais on va le bâtir. Et j'invite vraiment tous les chrétiens ou non chrétiens, parce que la musique va pouvoir, je pense, nous mener dans un... va pouvoir transcender chacun, je crois, et vraiment à venir rejoindre ce cœur-là.
0: Donc si on veut en savoir plus, il faut aller sur le site...
1: Absolument, de Saint-Eustache ou de la Schola sur les réseaux sociaux.
0: Alors, on arrive à la fin de cette émission. C'est le temps des questions courtes, réponses courtes. Est-ce que vous pourriez me dire un chiffre entre 1 et 10, s'il vous plaît ?
1: 7.
0: Y a-t-il une parole que vous regrettez de n'avoir pas dite à quelqu'un ?
1: Parfois, j'ai du mal à dire merci. Et donc, peut-être savoir remercier des gens pour tout ce qu'ils m'ont apporté.
0: À nouveau ? Je vous écoute.
1: 3.
0: Que diriez-vous à quelqu'un qui a des difficultés à pardonner ?
1: Apprenons à vivre ensemble.
0: Une dernière ?
1: 1.
0: Quelle est la dernière fois où vous avez sollicité l'aide de votre ange gardien ?
1: Hier soir, mon quotidien.
0: Merci beaucoup Thomas, merci... d'avoir délaissé un peu l'orgue pour venir nous voir, nous partager votre chemin de foi. Pour ceux qui veulent vous entendre, il y a l'église, il y a aussi le site ou d'autres concerts à travers la France. Merci beaucoup, bonne fête de la musique. Merci à vous tous pour votre fidélité. 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Bonne semaine.

0: quelques semaines, le pape Léon XIV a conseillé aux séminaristes d'adopter un regard surnaturel sur la réalité. L'occasion pour nous de réécouter un épisode de La foi prise au mot de 2021 consacré à cette question. Le terme surnaturel ne renvoie pas ici à des manifestations mystérieuses et étranges, mais plutôt à un concept assez technique de la théologie et qui répond à une question fondamentale. D'où vient en nous le désir de Dieu ? Régis Burnet est entouré de Simon Icard, historien de la théologie, et du père Thierry-Dominique Humbrecht, dominicain, spécialiste de saint Thomas d'Aquin. Belle écoute.
1: Bonjour et merci de nous

0: retrouver pour La Foi prise au mot, votre rendez-vous de formation et de réflexion. À l'occasion d'une republication par les amis d'Henri de Lubac d'un recueil d'études sur le surnaturel, nous nous intéressons cette semaine à la question du surnaturel, justement. Alors ne sortez pas vos costumes d'Halloween, rangez votre baguette de sorcière. Il ne s'agit pas des manifestations mystérieuses et étranges, mais d'un concept assez technique de la théologie qui répond à une question fondamentale: d'où vient en nous le désir de chercher Dieu? En d'autres termes, est-ce que nous avons cela inscrit en nous, ou est-ce que c'est Dieu qui nous donne le désir de le chercher? Pour répondre à cette question, deux invités, le frère Thierry Dominique Humbrecht, bonjour.
1: Bonjour.
0: Vous êtes dominicain, vous êtes un spécialiste de saint Thomas d'Aquin, et puis Simon Icard, bonjour.
2: Bonjour.
0: Vous êtes historien de la théologie, vous êtes chercheur au CNRS, et avec le père Michel Salles, c'est vous qui êtes chargé de cette fameuse réédition du livre surnaturel d'Henri de Lubac. Je vous vois soupirer, ça a été une réédition compliquée.
2: Ça a été un honneur d'abord et une épreuve ensuite.
0: Alors peut-être juste, situez-nous Henri de Lubac et ce livre qui s'appelle Surnaturel.
2: Bon, rapidement, Henri de Lubac est un jésuite, c'est un théologien, c'est sans doute l'un des plus grands théologiens du XXe siècle. Et Surnaturel, c'est un ouvrage qui paraît en 1946, et un ouvrage qui va être à l'origine d'une controverse théologique très longue, qui se poursuit d'une certaine manière encore aujourd'hui. Et c'est un des ouvrages de théologie vraiment majeurs du XXe siècle. Alors je fais peut-être un petit conseil de lecture tout de suite. Si on veut se lancer dans l'ouvrage proprement dit surnaturel, qui est un ouvrage assez difficile, je conseille d'abord de commencer par le petit livre qui s'appelle Le mystère du surnaturel, qui est beaucoup plus court, beaucoup plus simple, beaucoup plus synthétique, et que Lubac a publié en 1965.
0: Alors, surnaturel, on va commencer peut-être par une définition. J'ai commencé à le dire, malheureusement pour certains auditeurs, surnaturel, c'est pas Harry Potter.
3: Non, ce n'est pas Harry Potter. S'il fallait donner une sorte de premier dessin de nature et surnaturel, la nature c'est ce qui est humain, le surnaturel c'est ce qui relève du chrétien, donc de la grâce de Dieu, le domaine de la grâce de Dieu, le domaine de la vie chrétienne, et la façon dont la vie chrétienne pénètre notre humanité. Donc en fait, le problème va être de quelle façon le surnaturel pénètre-t-il le naturel. Est-ce qu'il est placé avant, est-ce qu'il est placé pendant, ou est-ce qu'il est après? Voilà.
2: On peut peut-être faire une citation de saint Augustin, la première phrase des Confessions. « Tu nous as fait pour toi, Seigneur, et notre cœur est sans repos tant qu'il ne demeure en toi. » Ça veut dire, si on veut le dire en termes théologiques, que dans la nature humaine est inscrite une destination qui va au-delà de ce que la nature peut atteindre par ses propres forces. C'est-à-dire qu'il va falloir un don de Dieu, gratuit, qui va conduire la nature humaine au-delà d'elle-même, pour qu'elle soit en quelque sorte accomplie ou perfectionnée. C'est ça en fait l'enjeu de ce sujet-là.
0: Vous avez parlé de nature humaine. Alors le problème de nature, c'est que ça fait partie de ces mots qui sont définis. Enfin, c'est Aristote qui commence à parler de nature, et alors après, depuis Aristote, on en parle. C'est quoi exactement la nature humaine? Quelle définition vous pouvez en donner? C'est pas les petites plantes et les petites herbes. C'est pas le fait que nous appartenions à ce monde-là, même si un peu. Quelle est pour vous la définition de nature vraiment dans ce contexte?
3: Alors il ne s'agit pas de la situation écologique des êtres en quelque sorte. Chez Aristote, et là il faut reconnaître que c'est une de ses idées géniales, c'est la capacité pour certains êtres à agir par eux-mêmes. Par eux-mêmes, ils ont la capacité d'agir par eux-mêmes plutôt que d'être agis par les événements, comme une pierre tombe par l'attraction terrestre. Donc certains êtres ont une nature et d'autres n'en ont pas, les êtres inférieurs. Mais donc plus on s'élève dans la hiérarchie des natures, plus évidemment la capacité d'agir par soi-même est complexe. Et pour l'homme, comme il y a l'intelligence et la volonté, il y a vraiment une autodétermination très forte. Donc jusque-là ça va, pourrait-on dire. La question intervient lorsque Dieu intervient. C'est-à-dire que j'ai décidé de régir ma vie, même de la régir pour le bien, de me diriger vers les meilleures vertus, les meilleures actions. Mais maintenant que je suis chrétien, je m'aperçois qu'il y a un Dieu qui est providentiel, qui est providence. Et donc, la question est-ce qu'il fait tout seul à ma place, avant moi, de telle sorte que j'ai plus rien à faire, ou fait-il tout à travers moi, en moi? Mais c'est là que les difficultés commencent, parce que tous les théologiens chrétiens diront, mais bien sûr, il agit en nous. Mais en nous, est-ce qu'il agit un peu tout seul quand même, nous traversant

0: transparence, ce serait plutôt Saint-Augustin, ou est-ce qu'il traverse quelque chose de consistant, je ne dis pas qu'il résiste, mais qui va agir aussi. Et là, ce serait plutôt Thomas, en tant que sous-rapport, il est aristotélicien. Mmh. Mais jusque-là, ça va encore, il ne s'oppose pas. Et d'autre part, je repense à la citation que vous donniez tout à l'heure, Dieu, évidemment, nous appelle, il est notre but, il est notre fin. Là aussi, tout le monde sera d'accord, mais c'est ça qui est déjà très ambigu, c'est est-ce qu'il est seulement à la fin ou est-ce qu'il est au début ? Déjà, parce que s'il est au début, c'est qu'il traverse la nature. La question est de savoir si nous rejoignons Dieu après avoir vécu tout ce qu'il y avait d'humain à vivre, donc le surnaturel est rejoint après le naturel, ou est-ce que le surnaturel traverse la nature elle-même ? Et là, ça devient compliqué et essentiel, parce que quand j'agis, c'est Dieu ou c'est moi ? Ce matin, au parking, j'ai trouvé une place. C'est mon ange gardien ou c'est moi ?
1: Ah ben voilà, c'est très très très très concret.
2: Mais je pense que théologiquement, un point de départ, peut-être le meilleur point de départ, c'est la personne de Jésus. Jésus, du point de vue de la foi chrétienne, est vraiment vraiment Dieu. Il a une nature vraiment humaine, une nature vraiment divine. Il agit toujours intégralement en homme et intégralement en Dieu. Et il me semble que on a ici un point de départ ou un cadre à l'intérieur duquel la théologie chrétienne peut penser que nos actes à nous, les plus concrets, sont intégralement les nôtres. Et sont aussi intégralement l'œuvre, notre œuvre, une œuvre humaine, et intégralement l'œuvre de Dieu. Non pas en partie ou en partie, non pas totalement l'œuvre de Dieu ou totalement l'œuvre de l'homme, c'est totalement humain et totalement divin. Voilà.
1: Alors là, en prenant le cas du Christ, vous avez pris l'exception quand même. Est-ce que ça va de pair avec ce qu'on appelle habituellement la question de la liberté ?
2: Oui, alors tout à fait, c'est d'une certaine manière la question de la liberté et de la grâce, c'est exactement ça. Je pense que le cas du Christ est évidemment un cas particulier, mais c'est surtout lui, du point de vue théologique, qui va révéler ce qu'est la nature humaine. C'est-à-dire que pour comprendre ce qu'est un homme, il ne faut pas partir d'Adam. De l'homme dans son état primitif. Il faut partir de Ecce Homo, de celui qui est l'homme parfait. Nous sommes en fait des sous-hommes, des demi-hommes. C'est-à-dire que c'est le Christ, le nouvel Adam, qui va révéler qui est Adam. C'est l'Évangile qui va révéler la Genèse. Donc il me semble qu'il y a aussi, sans doute, en partant du cas unique du Christ, c'est la fin qui révèle en fait le point de départ. L'accomplissement de la nature qui révèle ce qu'est l'homme.
1: Alors, est-ce que je peux dire... Et alors là, je sens que les foudres vont tomber. Est-ce que je peux dire que la nature, c'est moi sans le péché ? C'est-à-dire le fait, la chose un peu parfaite, bien dans le projet de Dieu, avant qu'elle soit pervertie ?
0: Alors non, c'est là où il peut y avoir une confusion et elle peut jouer sur plusieurs registres. Saint Augustin disait « Adam, avant le péché, est en état de nature intègre. Mm-hmm. Après, il est en état de nature corrompue par le péché. Bon. » Mm-hmm. Mais la nature intègre est un terme ambigu, finalement, pour toute sa postérité, parce qu'elle ne désigne pas une nature sans la grâce. Justement, nature intègre veut dire, chez Saint Augustin, Adam en état de grâce, et en plus dans la situation exceptionnelle qu'était la sienne. Et vous voyez, je pense que c'est une des ambiguïtés qui va se promener dans l'histoire de la théologie, c'est la rencontre, au fond, entre deux sens du mot nature, réduisons-les pour simplifier. Est-ce qu'il est possible de faire se conjoindre la nature, au sens augustinien, qui en fait désigne l'état de grâce, et la nature au sens aristotélicien qui désigne, au fond, une humanité complète et intacte, clé en main, en quelque sorte.
1: D'accord.
0: En fait, quelqu'un comme saint Thomas va utiliser les deux. Pas sur le même plan, mais pas sur le même registre, mais en fait, il va utiliser les deux. Et c'est ce que, d'ailleurs, ses successeurs ne vont plus très bien comprendre. On voit le mot nature, c'était donc uniquement le sens humain. Mais non, Thomas était augustinien. Quand même. Donc, vous voyez, tous les débats qui vont avoir lieu, il y en aura plusieurs périodes, vont venir du sens qu'on a donné, parfois sans bien s'en rendre compte, au mot nature. Alors, pour répondre vraiment à votre question, la nature humaine toute seule, elle est pécheresse depuis le péché originel.
1: D'accord.
0: Donc, le problème, c'est que notre humanité n'est pas intacte. Et donc si on essaie, parce qu'on est philosophe par exemple, ou quelque chose comme ça, de dire « moi je m'intéresse qu'à la nature, je ne m'intéresse pas à la grâce, c'est pour les théologiens, je ne m'intéresse qu'à la nature, à l'homme complet », mais il ne l'est pas. Il est blessé par le péché originel. Il y a une situation de grâce manquante qui est première.
2: Lubac avait une image que je trouve très parlante, il disait « la grâce de Dieu vient nous chercher ».

0: que l'état où était Adam, pour nous conduire plus loin. C'est-à-dire que le péché originel fait dégrader la nature humaine, et la grâce divine ne rétablit pas seulement l'état primitif, elle conduit la nature plus haut. C'est-à-dire que le Christ répare Adam, mais accomplit aussi ce qu'Adam n'a pas réalisé. Et donc il y a ces deux éléments dans l'action de la grâce divine, une action réparatrice, une action salvatrice, mais aussi quelque chose qui relève d'un accomplissement. Venir nous chercher plus bas pour nous conduire plus haut. Je trouve l'image est très parlante.
1: Oui, mais alors là, je vais jouer un peu le théologien un petit peu pénible. Ça veut donc dire que Adam n'était pas parfait au début.
0: Quand on dit qu'Adam est parfait, on peut l'entendre de deux manières. Soit on l'entend comme une sorte de perfection stable. En lui-même, il n'aurait besoin de rien. Lubach essaie justement de pointer dans la tradition chrétienne cette idée que Adam, dans sa perfection même, était amené à un accomplissement qu'il ne pouvait atteindre que par un don immérité, gracieux, etc. C'est d'ailleurs en gros maintenir l'idée de grâce, y compris dans l'humanité avant le péché originel.
1: Donc, on aurait pu, si on n'avait pas chu, on aurait eu besoin de la grâce encore.
0: C'est une idée que de Lubach défend en allant voir un certain nombre d'auteurs de la tradition. Oui, absolument.
1: Elle est bien orthodoxe, cette idée, mon père ?
2: Oui, parce que la grâce, de toute façon, préside à tout. Donc, elle est première pour constituer même l'homme dans sa nature. Mm-hmm. C'est déjà une grâce. Il se trouve ensuite que Adam l'a dans un premier moment, mais qu'il la perd, mais c'est toujours relativement à cette grâce. Alors, ce que dit saint Thomas est intéressant du point de vue du rétablissement de la nature en régime chrétien, en régime de grâce. Il distingue deux moments. C'est que sur Terre, notre nature est imparfaitement restaurée. Elle est dans la grâce, lorsqu'on l'est. Mais il y a toujours la souffrance et la mort qui sont la conséquence du péché originel. Et donc, dit-il, la nature... Alors, sous le rapport des personnes, sous le rapport personnel, la grâce nous porte. Mais sous le rapport du rétablissement de la nature, il y a une fusée à deux étages. L'ultime étage sera au ciel, dans la béatitude, où là, notre nature sera restaurée intégralement, ce qu'elle ne sera pas complètement sur Terre, quand même. Ce sera en deux moments.
1: Oui, ça paraît normal.
2: C'est descriptif.
1: Et puis on va mourir.
2: Donc, et on va mourir, voilà. Oui.
0: Mais là encore, c'est la personne du Christ ressuscité, dans sa gloire, dans son corps glorieux, qui montre l'accomplissement de la nature. C'est lui qui révèle en réalité profondément la nature humaine parce qu'il l'amène à son accomplissement, c'est-à-dire une nature humaine unie à la nature divine.
2: Avec ceci, peut-être qu'il faut préciser, outre le fait que nous ne sommes pas Dieu, donc ça ne fonctionne pas de la même façon, c'est que chez lui, c'est un donné, cette sorte d'harmonie totale entre sa nature divine et sa nature humaine, alors que chez nous, c'est objet de progrès. C'est-à-dire que la grâce en nous est transformante. Il n'y a pas seulement la nature qui peut progresser par des vertus humaines, philosophiques, aristotéliciennes, mais la grâce est transformante. Or, si on distingue trop au départ la nature et la surnature, elle risque d'être un peu plaquée et non transformante. La grâce nous transforme et corrige au moins certaines choses de la nature et fait progresser les vertus chrétiennes. Donc, en fait, elle nous transforme. Et donc, elle ne laisse pas les choses en l'état. On ne passe pas d'un registre à l'autre de manière étanche.
0: Augustin avait la belle expression, il disait « l'homme est capable de Dieu ». C'est ça, la nature humaine, il y a en elle la capacité à voir Dieu, à s'unir à lui, et donc à être transformé par
1: donc
0: Dieu.
1: Donc ça va être la question sur laquelle va travailler Thomas d'Aquin. En préparant cette émission, vous me parliez de l'exemple du pardon. Je trouve que c'est très éclairant pour...
0: On peut prendre l'exemple, effectivement, du pardon des offenses, de la miséricorde. Donc l'Évangile indique que le pardon des offenses, c'est être parfait comme Dieu est parfait. Est-ce que l'homme, par sa propre nature, peut être parfait comme Dieu ? Bien évidemment que non. Ça veut dire que lorsque l'homme pardonne les offenses, surtout lorsque le pardon est difficile, il accède bien à quelque chose qu'il ne pourrait pas atteindre par ses propres forces. Et pourtant, l'homme qui pardonne les offenses, c'est toujours un homme. C'est toujours avec sa nature humaine qu'il pardonne. Donc vous voyez ici, on a un exemple tout à fait concret d'une nature humaine qui est menée par un don immérité, gracieux, gratuit, qui est menée au-delà de ses propres capacités et qui pourtant reste une authentique nature humaine. Quand je pardonne, c'est bien moi qui pardonne, et pourtant j'aurais pas pu le faire si la grâce de Dieu ne m'avait pas été donnée.
1: Et ça va tout à fait dans le sens de ce que vous disiez, c'est-à-dire que au bout, tous les grands saints vous disent que le premier pardon, il n'y a que le premier pardon qui coûte. Enfin, ça nous met dans une dynamique de perfection, d'une certaine façon. On voit bien.

0: bien que le pardon qui donc ne nous est l'objet de la grâce nous est un chemin de sainteté. Enfin, j'essaie de dire ça dans des mots simples, mais je pense que vous êtes
1: exactement ce que je vous pense dites. À la situation la même que la vôtre, mais en sens inverse, c'est comme si on retournait la chaussette. Vous savez, on a beaucoup dit, il y a deux générations, les générations qui étaient en train de se déchristianiser dans notre pays, mais au fond, être chrétien, pas chrétien, c'est la même chose, on pardonne de la même façon, on est gentil avec ses voisins, on est plus ou moins fidèle à son conjoint, que sais-je. Vous voyez, c'est pareil. Ben, on s'aperçoit, deux générations après, alors que les choses se sont un peu écartées, que non, c'est pas pareil. C'est-à-dire que lorsqu'on n'est plus chrétien, il y a en fait des réactions simplement humaines qu'on n'a plus envie d'avoir. On le dit, je peux me tromper, mais on l'entend dire souvent que, par exemple, les réseaux associatifs aujourd'hui se dépeuplent parce qu'au fond, même lorsqu'ils étaient laïcs, c'était des chrétiens qui étaient dedans. Et donc, s'il y a moins de chrétiens, en fait, il y a moins de choses laïques, humaines, qui sont réalisées de l'ordre de la générosité, etc., qui étaient en fait des queues de comète du christianisme. On ne se rend plus compte à quel point 2000 ans de christianisme ont surélevé quelque chose de notre nature et que si le christianisme est à marée basse, au moins chez certaines personne, eh bien, il y a des vertus simplement humaines qui sont en perte de vitesse. Pourquoi pardonner ? Au-delà de se rendre la vie supportable avec ses voisins et sa famille, pourquoi pardonner à ses ennemis ? En fait, c'est une valeur chrétienne. Lorsqu'on entend dire ce qui compte au-dessus de toutes les religions et ce qui les coiffe, c'est l'amour. Pas du tout. C'est l'amour comme valeur religieuse, c'est biblique, c'est juif et chrétien. Ça n'est présent nulle part ailleurs. Et je crois qu'aujourd'hui, le renversement de la situation risque de nous faire perdre des valeurs simplement humaines, mais qui étaient poussées par le christianisme.
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3: On voit qu'ici, on est au fond, l'enjeu théologique de cette question, qui peut être une question complexe, est extrêmement pratique. C'est-à-dire qu'en gros, qu'est-ce que c'est qu'une vie chrétienne dans son épaisseur humaine et qui pourtant est travaillée de l'intérieur par quelque chose qui la dépasse. Donc c'est quelque chose d'extrêmement, en réalité, d'extrêmement complet. Et l'un des objectifs que poursuivait de Lubac en travaillant cette question-là, c'était justement d'être capable, au XXe siècle, de dire que la nature humaine telle que nous la voyons, telle que nous la vivons, dans son aspect le plus concret, elle était capable de Dieu, et que donc les chrétiens avaient quelque chose à dire à la nature humaine de gens qui ne croyaient pas en Dieu. Donc vous voyez, c'est des enjeux en fait extrêmement pratique et concret, même si le problème finalement était logiquement peut devenir complexe et technique.
0: Oui, ce qu'il y a derrière, c'est, en reprenant un titre de Lubac d'ailleurs, c'est le drame de l'humanisme athée. C'est-à-dire qu'il a derrière lui, enfin, il a devant lui des gens qui partagent un peu des valeurs, mais n'ont pas forcément le substrat chrétien. Et il veut leur montrer.
3: Il prend en compte le fait qu'il vit dans un monde où la nature humaine n'a plus besoin de Dieu pour être pensée. Et pour lui, sa question, c'est comment est-ce que je peux parler en chrétien à ce monde-là ? Et si effectivement on le fait en distinguant totalement deux ordres séparés, un ordre de la nature et un ordre de la grâce, dans ces cas-là, tout ce que je vais dire, ça va arriver plaqué de l'extérieur, ce qu'il appelle l'extrinsécie. Ça vient de. C'est extrinsèque, c'est à l'extérieur. Ce qu'il voulait retrouver, c'est que c'est dans la nature humaine la plus concrète, il y a une destination, une vocation qui est surnaturelle.
1: Je pense aussi qu'il y a eu chez lui, alors comme jésuite de sa génération, une volonté de rupture par rapport à sa propre tradition, qui était la scolastique jésuite, à savoir, au fond, celle de Suarez, celle de la Renaissance catholique de l'époque du Concile de Trente, contre les protestants. Les protestants, dans une certaine tradition d'Augustin, avait magnifié la grâce en réduisant au maximum la part humaine de participation au salut. Donc la grâce, oui, la nature, non. La réaction catholique, on le voit bien dans l'art baroque qui glorifie l'humain, disons, sinon l'humanité, a voulu, au contraire, remettre au premier plan la nature. Et donc, tout en l'articulant, la grâce, puisqu'on était catholique. Et cependant, il y a eu un déséquilibre qui s'est quand même produit, puisque c'était une théologie de réaction, il y a forcément eu un déséquilibre. On a vraiment trop glorifié la nature, on a un peu laïcisé déjà l'idée de nature à l'intérieur de l'organigramme de la grâce. On a donc développé l'idée d'une nature un peu autonome, en régime chrétien, ce sont tous des théologiens, enfin, oui, quand oui, on y pense, ce sont tous des prêtres et des théologiens. Oui, mais oui, en régime chrétien, on dessine avec un trait beaucoup plus, au fusain, beaucoup plus fort, une nature autonome à laquelle la grâce s'ajoute. Et ça a eu des conséquences finalement sécularisantes, le père de Lubac le dit, et finalement notre laïcité y plonge ses racines. Mais je pense que, étudiant saint Thomas dans sa génération, il s'aperçoit que, au fond, Thomas d'Aquin n'est pas du tout celui qu'on croyait et n'est pas du tout dans cette succession de Suarez, sa propre tradition, qui était humaniste, peut-être un peu à l'excès sous ce rapport. Il a donc voulu remettre la grâce à la première place, donc mettre un peu de côté sa propre tradition suarésienne qui glorifiait la nature pure, c'est-à-dire ayant mis entre parenthèses la grâce, et en disant que Thomas d'Aquin n'était pas celui qu'on croyait et qu'il était de ce côté-là, de cet équilibre mieux réussi entre nature et grâce. Et tout le monde lui est tombé dessus parce qu'on n'avait pas fait la distinction.
3: Et finalement, c'est là où on voit en fait que les débats théologiques, même les plus techniques entre spécialistes, sont porteurs d'enjeux considérables. C'est en fait, en lisant de Lubac, qu'on s'aperçoit que une conception de l'homme qui n'a plus besoin de Dieu, plus besoin du Christ, donc une conception athée, pas forcément contre Dieu, mais qui n'a plus besoin de Dieu, en fait, elle est créée par les théologiens eux-mêmes. C'est-à-dire qu'on s'aperçoit que la théologie chrétienne a créé les conditions d'une conception de l'homme où on peut croire en Dieu, on peut croire au Christ, mais on n'a plus besoin de Dieu et du Christ pour comprendre l'homme. C'est cette situation-là qu'affronte de Lubac quand il s'attaque à la doctrine du pur amour.
1: Alors au début, oui, c'était la nature pure. C'est-à-dire, nous sommes théologiens, on va faire un focus, au moins à un certain moment, sur la nature. C'est la nature pure, mais on sait que ça n'existe pas, que c'est une abstraction. Mais à force d'en faire, la nature pure est devenue la nature toute seule. Et au XVIIIe siècle, la nature a appris à se passer de la grâce. C'est-à-dire, vraiment, il y a eu une violente laïcisation, enfin sécularisation peut-être, et ça a donné lieu. Je pense que l'athéisme moderne est une conséquence théologique d'une philosophie qui, à un moment, a pris une mauvaise direction. La théologie chrétienne a sécrété sa propre destruction sans s'en rendre compte.
0: On a été l'artisan de notre propre malheur.
1: Oui, et je pense que la laïcité à la française, qui est très particulière, c'est pas la même dans les pays qui nous entourent, la laïcité à la française est une fille prodigue d'une théologie de la grâce qui, à un moment, s'est enrayée. Ce que les laïcs n'apprécieraient pas d'entendre.
0: Certainement pas. On y reviendra à la fin de l'émission. Justement, on va essayer de voir un des maillons de cet enrayement. Alors, le père de Lubac tire à boulet rouge sur un théologien un petit peu oublié actuellement qui s'appelle Michel de Bayus. On va entendre un passage de Surnaturel. Alors, vous nous expliquerez le problème. C'est aussi pour faire entendre le style de Lubac, qui est un style pas très théologique. C'est vivant, quoi. C'est très... excusez-moi, j'associe mort et théologie. C'est pas du tout ce que je devrais faire. On va donc écouter le père de Lubac. C'est dans Surnaturel, donc ce livre de 1946.
4: Entre l'homme et Dieu, qu'on ne parle donc plus d'un mystère d'amour. Ce sont des relations de comptoir. La vie éternelle est proposée à l'homme à titre de stricte rétribution. L'homme exige, mérite, réclame. Dieu fournit l'instrument de travail, puis il paie la note. On définirait assez exactement, semble-t-il, la doctrine bayaniste concernant l'état primitif de l'homme, en l'appelant un pélagianisme impuissant. Selon Pélage, en effet, l'autonomie humaine consiste en ce que la nature a une puissance propre en face de Dieu. Selon Bayus, elle consiste en ce que l'homme, en face de Dieu, a des droits. Le pélagien parfait, c'est l'orgueilleux qui ne veut rien devoir à personne. Le bayaniste parfait serait le plaideur chicanier qui crie toujours misère en réclamant son dû. Bayus, c'est un Pélage qui se fait quémandeur. Pélage ou l'ascèse pure. Bayus ou le juridisme pur.
0: Voilà, alors voilà le pauvre Bayus habillé pour l'hiver. C'est une sorte de comptoir, enfin de théologie de comptoir au sens propre. Qu'est-ce qu'il disait, Baius? Alors,
3: Baius, qui était donc un théologien du XVIe siècle, à l'université de Louvain.
0: Donc là, vous êtes en plein dans votre siècle.
3: Voilà, qui essayait de fonder une théologie sur Augustin. Donc c'est une lecture d'Augustin. Et le Père Dulbach s'intéresse à la manière dont Baius pensait l'état primitif de l'homme, ce qu'on appelle Adam, c'est le terme qui est employé canoniquement. Et l'idée, en fait, de Baius, c'est que...

0: Dieu se devait, en réalité, de donner la grâce à Adam pour que sa nature soit bonne, soit intègre. Et alors, Lubach pointe d'abord un premier problème, qui est ici, c'est un travestissement du surnaturel. C'est-à-dire qu'en l'état primitif, avant même le péché, Adam, le don de la grâce est un don gratuit, immérité, il n'y a pas de dette. Dieu ne doit rien à Adam, même avant même le péché. Alors l'autre point, c'est que historiquement, c'est pour répondre à Baius, et donc au fait que la grâce ne serait plus gratuite, que d'autres théologiens ont fortement développé l'idée de pure nature. C'est-à-dire que pour préserver la gratuité de la grâce, on va dire, il faut qu'on puisse théoriquement penser un état de l'homme purement naturel, où son propre bonheur serait un bonheur purement naturel. C'est une théorie, c'est une hypothèse, mais qu'il est nécessaire de poser pour préserver la gratuité de la grâce. Et Lubach dit non, il faut à la fois maintenir la gratuité de la grâce et dire que dans la nature humaine, la seule vocation, bonheur, c'est un bonheur qui dépasse la nature. Voilà. C'est donc autour de Baius que se joue.
1: Est-ce qu'on peut dire en gros que si cette idée de pure nature, ça serait une sorte d'expérience de laboratoire dans lequel on isolerait un état qui n'existe pas, qui est cet état de pure nature, c'est ça, hein?
0: C'est une théorie, c'est une hypothèse où en gros on fait l'hypothèse que Dieu aurait pu créer un être humain purement naturel, sans vocation surnaturelle, sans être appelé à être uni à Dieu, et un homme qui trouverait son bonheur dans sa pure nature, comme les animaux par exemple. Voilà. Et ça reste une hypothèse, simplement à force, comme vous le disiez tout à l'heure, à force de faire cette hypothèse, on finit par penser la nature de cette manière-là.
1: Oui, parce qu'en fait, on voit assez bien une filiation, par exemple avec un Rousseau qui vous dit le bon sauvage, il n'a pas besoin de Dieu d'une certaine façon.
0: C'est ça, il n'y a pas besoin. Et dans ces cas-là, la grâce, le terme que tu employais, elle est surajoutée. C'est-à-dire qu'en gros, la vocation surnaturelle de l'homme, elle vient se surajouter comme la cerise sur le gâteau. Ce que veut retrouver de Lubach, c'est à la fois l'idée d'une gratuité de la grâce, une grâce qui est nécessaire même avant le péché originel, et en même temps maintenir que dans la nature humaine en tant que telle est inscrite une destination surnaturelle. Il y a un appel, elle est appelée à aller au-delà d'elle-même.
1: En gros, on ne pourra pas se passer de Dieu. C'est-à-dire, on ne va pas pouvoir s'en débarrasser.
2: Il semble que non. J'ai l'impression que, en fait, ce qui se joue, et c'est plus ancien que la période dont on parle, c'est la question de la grâce de Dieu en tant que Dieu veut nous sauver, sous le rapport de sa gratuité. On a l'impression que si c'est trop inscrit dans la nature de l'homme que d'être appelé à être sauvé, ben Dieu, du coup, est obligé. Puisqu'il a créé les hommes comme ça, il s'oblige en vertu même de son projet, et je crois que c'est mal posé. D'abord, la véritable gratuité, elle est tout à fait primitive. C'est le fait que Dieu ait voulu créer des hommes qui est déjà, dans leur nature, qui est déjà une grâce. Donc la question de la gratuité ne doit pas arriver trop tard. Là, on l'a fait arriver trop tard. Et vous voyez, ça a des conséquences considérables. Là aussi, ça a donné lieu à des débats terribles sur est-ce que Dieu sauve tout le monde ou pas tout le monde. Et donc, si Dieu décide de sauver tout le monde, ça veut dire qu'il s'y est obligé, il ne commet plus un acte gratuit. Parce que nous, quand nous commettons un acte gratuit, nous ne le faisons pas tout le temps et pas pour tout le monde. Donc, pour que ce soit gratuit en Dieu, il faut qu'il ait ses têtes, en quelque sorte, et voire un certain arbitraire. Et sous l'arbitraire qui avait dominé quand même la théologie depuis quelques siècles, ça a donné Luther aussi, il y avait eu le combat très ancien, au fond de la tradition franciscaine, contre Aristote. Aristote a envahi la théologie chrétienne, donc il a jeté la pile de la nature dans toute cette histoire-là. Donc les choses ont une consistance, une autonomie en elles-mêmes, et donc Dieu, d'une certaine manière, ne peut plus rien faire. Les choses sont autonomes. Pour préserver la liberté de Dieu, on va refuser la question de la nature. Et vous voyez, c'est ce débat-là qui va naître et qui va se développer sur plusieurs siècles. Refusons la nature, elle empêche Dieu.
1: Et qui est un débat finalement assez contemporain, parce que ce que vous dites d'une certaine façon, c'est que les gens qui disent, c'est pas au nom du fait que Dieu se soit obligé, c'est au nom du fait que Dieu soit trop gentil. Oui. Mais c'est un peu la même idée en fait.
2: Oui, la miséricorde de Dieu qui sauve
1: tout le monde. C'est une manière d'intervenir sur la grâce, c'est de ne pas de ne pas garder le côté gratuit de la grâce, si je puis dire.
2: Oui, et puis de ne pas respecter la responsabilité.
1: Liberté de Dieu.
2: La nôtre. C'est-à-dire, aussi, il nous a donné aussi, une liberté. Oui. C'est ça, la nature. Il nous a donné une liberté. Donc, une capacité de dire oui. Donc, une capacité de dire non. Et s'il sauve tout le monde systématiquement, au fond, il ne nous respecte pas. C'est comme si un gouvernement, ça n'existera jamais, mais donnait le bac à tout le monde, sans respecter le travail des élèves.
0: Si on dit les choses en termes spirituels,

0: spirituel, l'enjeu, c'est la question de la supplication. C'est-à-dire, oui. L'homme, dans sa nature, est face à Dieu comme celui qui supplie un Dieu d'amour, donc de lui donner quelque chose qu'il n'a pas, mais qui correspond à son... quelque chose d'intime, de très profond, même de plus intime à lui-même que lui-même. Donc en réalité, ces sujets-là nous renvoient à la question de la prière. D'où vient-elle la prière ? La prière, elle jaillit de la nature même qui se tourne vers le Créateur parce qu'elle sait qu'elle ne peut pas par elle-même accéder à son bonheur. C'est, voilà, c'est demander, supplier à Dieu de donner le bonheur. Donc en réalité, autour de ces questions théologiques, c'est une question profondément spirituelle. Et par exemple, on voit chez un auteur comme Augustin, on l'a décrit de plein de manières, mais la question de la grâce chez Augustin, fondamentalement, c'est la question de la supplication, c'est la question de l'humilité, c'est la question de la posture de l'homme face à Dieu. Ne pas être comme Pélage en croyant qu'on va être sauvé à la force du poignet, par pure volonté, mais se reconnaître comme incapable d'accéder au bonheur et demander à Dieu de recevoir ce bonheur pour soi et pour les autres.
1: Et ça, on ne peut pas, si on croit que tout le monde est sauvé et si on pense est acquis. Quoi.
0: Tout ce que vous avez décrit, c'est en réalité, on n'est plus du tout dans la perspective d'une supplication. On ne demande plus pour soi-même et pour les autres le bonheur à Dieu.
1: Comme dit Lubac, on compte.
0: Voilà, soit on rentre dans une relation, effectivement commerciale, soit aussi on rentre dans une relation mécanique. Moi, j'aime bien prendre l'image des vases communicants, c'est-à-dire que, en gros, ce que vous accordez à l'homme, vous le retirez à Dieu, ce que vous retirez à Dieu, vous l'accordez à l'homme. On est dans un schéma de rapport de force, un schéma mécanique, un schéma physique, et ça n'est plus le schéma. Enfin, ce n'est plus la question de la supplication, du cri qui jaillit de la nature humaine vers le Dieu créateur qui veut et qui peut nous donner bonheur. Donc en réalité, c'est une question profondément concrète et profondément spirituelle.
1: Alors, on a compris l'enjeu. Maintenant, on va essayer de voir à la fois ce que vous disiez du côté du lien avec la laïcisation et puis du côté aussi de ce que surnaturel le livre a fait comme débat. Quel était le problème ? Vous l'avez dit, on avait mal compris.
2: Pour le livre surnaturel.
1: Pour le livre surnaturel.
2: Alors, le problème, c'est.
1: C'est quoi ? C'est vous autres dominicains qui teniez un saint Thomas qui n'était pas Thomas.
2: C'était à deux étages. C'est-à-dire, d'abord, historiquement, qui avait dit quoi ?
1: Oui. Bon,
2: et sous ce rapport, on veut dire, il n'y a rien de plus paisible qu'un livre d'histoire, même si c'est un livre d'histoire des idées. Il s'agit d'établir des faits, donc de rétablir un équilibre par rapport à des excès issus de la théologie de la Renaissance. Et bon, très bien. Mais non, ça a été explosif parce que se trouver impliqué dans ce rétablissement, finalement, quand même. Une pointe polémique aussi qui consistait à dire que saint Thomas d'Aquin, qui était quand même le théologien universel et obligatoire, n'était pas celui qu'on disait à l'époque, c'est-à-dire n'était pas un théologien de la nature pure. Donc Lubac a désolidarisé Thomas d'Aquin de la théologie de la nature pure en le replaçant davantage du côté de saint Augustin. Et ça prenait de plein fouet non seulement la scolastique jésuite, mais la scolastique dominicaine aussi, qui, sans le savoir, était en jésuité, comme sur beaucoup d'autres plans d'ailleurs, et donc qui, sans le savoir, avait elle aussi été colorée par cette théologie, disons, de la Renaissance et de la nature pure. Donc on disait, chez Thomas d'Aquin, il n'y a pas de nature pure. Et ça a été tout à fait explosif, et il en reste quelque chose aujourd'hui. D'autant que ça pose des applications très intéressantes. La nature pure et donc la perspective d'un bonheur simplement à échelle humaine, ou non, ça pose la question des limbes.
1: Expliquez.
2: Les limbes, c'est-à-dire le baptême est nécessaire au salut.
1: Oui.
2: Or, les enfants morts sans baptême,
1: oui.
2: Donc sous ce rapport, ils ne peuvent pas accéder au salut. Or, ils n'ont pas péché personnellement, puisque ce sont des petits, ils sont simplement marqués du péché originel, mais qui ferme au paradis. Donc pour nous qu'ils en pâtissent trop, on va considérer qu'ils ont droit à un bonheur simplement naturel, une sorte d'épanouissement de leur simple humanité, aveugle, totalement ou pas, sur ce qui leur manque, c'est-à-dire sur l'essentiel, le fait de voir Dieu au ciel. Alors, ils en souffrent un peu ou pas du tout, plusieurs versions, mais enfin, ils sont dans un état, un peu dans le formule quand même, donc dans un bonheur simplement naturel. C'est l'idée même que l'Église vient d'abandonner, parce qu'elle savait bien que ça se fondait sur cette coupure mal faite entre grâce et nature. Alors là, pour le coup, chez Thomas d'Aquin, il y a une ambiguïté.

0: et sa théologie profonde, qui replace au contraire l'homme dans une visée complètement surnaturelle. Il n'y a qu'un bonheur possible, voir Dieu au ciel, ou pas, si on le refuse. Mais il n'y a pas de bonheur de remplacement.
1: Oui, c'est ça.
0: Mais ça, cette question-là reste encore vive.
2: Et vous écoutez La Foi prise au mot, intitulée Surnaturel, Nature et Grâce, dans cette émission de 2021. Régis Burnet reçoit Simon Icard, historien de la théologie, et le père Thierry Dominique Umbrecht, dominicain, spécialiste de saint Thomas d'Aquin.
3: Est-ce que je peux revenir sur le mot « histoire » ? Parce que oui. Vous savez, le sous-titre de Surnaturel, c'est « Études historiques
1: oui. ».
3: Donc la démarche, et ça c'est très important dans la démarche d'Henri de Lubac, il va répondre à la doctrine de la pure nature, non pas en théologisant, en dogmatisant, il le fait en historien des idées. Et ça c'est un élément important, donc Surnaturel est conjointement un très grand livre de théologie et aussi un très grand livre d'histoire. Mmh. C'est un premier point. Et alors, l'autre chose essentielle, c'est que le livre s'ouvre par un petit avant-propos où il distingue l'histoire des dogmes, qui dit, alors effectivement, cette histoire des dogmes, elle peut être progressive, c'est-à-dire que les dogmes, en disant ce qui n'est pas chrétien, nous font avancer. Mais en revanche, l'histoire de la théologie est une histoire chaotique, compliquée, avec des retours en arrière, des oublis, des doctrines qui sont utiles à une époque. C'est-à-dire qu'avec Lubac, on entre dans une véritable histoire de la théologie. Pas une théologie, vous savez, où tout tend vers un grand auteur. C'est au contraire, vous savez, des conditions intellectuelles qui font qu'à telle époque, on va être dans des impasses. Et moi, je trouve qu'une des grandes richesses du travail de Lubac, c'est justement de nous faire prendre conscience qu'on ne peut pas accéder, en fait, à la théologie sans comprendre que elle est totalement inscrite dans une histoire, avec évidemment des liens entre théologie et philosophie, théologie et sciences, etc. Et donc ça, c'est à mon avis aussi une des très grandes richesses de cet ouvrage-là. C'est évidemment dans une intention polémique, c'est en montrant que la doctrine de la pure amour ne correspondait pas au texte de la tradition. Il montrait par le fait même, pour des théologiens catholiques, qu'il s'agissait d'une invention, de quelque chose qu'on avait rajouté. Mais aussi, il fait entrer l'histoire de la théologie véritablement une histoire concrète, avec tous ses avatars, tous ses risques.
1: Et c'est ça qui pose problème aussi, vous pensez ?
3: Alors, il est sûr qu'il s'adressait ici à des théologiens néo-scolastiques, qui commençaient à être quand même intéressés par ces questions historiques. Mais on voit très bien que l'ouvrage, par exemple, a été extrêmement bien reçu par Étienne Gilson, qui était thomiste, mais qui était un historien des idées, et pas du tout reçu, par exemple, comme un théologien comme le père Garrigou Lagrange, qui est un néo-scolastique. Donc il y avait aussi sans doute des méthodes de cet ordre-là. Mais c'est un ouvrage qui, de ce point de vue, a été précurseur en termes de méthode. Et ici, on voit que c'est la même discipline, l'histoire de la théologie, qui peut conjointement être pénétrer d'un point de vue théologique ou d'un point de vue historique. C'est un livre que les historiens des idées lisent indépendamment de toute question théologique.
1: Est-ce qu'il avait raison ? Est-ce qu'on peut, Lubac, est-ce que finalement, on ne peut pas, encore une fois, l'attaquer ? Vous avez parlé de Sœur Marie de l'Assomption, qui a travaillé là-dessus.
0: Une dominicaine qui vient de publier une thèse remarquée sur Nature et Grâce chez saint Thomas d'Aquin, qui, en tant que dominicaine et en tant que thomiste, confirme les intuitions du père de Lubac, presque au-delà du père de Lubac. Parce que son programme de Thésarde était de lire tout saint Thomas pour ne rien oublier, car il y a un retour du débat, un retour même en arrière, notamment chez nombre de scolastiques américains, laïcs d'ailleurs, qui veulent retourner avant Lubac. Et donc, on n'en sort pas. On va pas recommencer. Donc, au moins pour interpréter Thomas, il faut avoir tout lu. C'est 30 volumes énormes, donc elle a tout lu. Et donc, elle a lu des textes que le père de Lubac ne connaissait pas, car souvent, il y a des réponses de Thomas sur ces questions qui sont dans des endroits où on les attend pas, c'est pas dans les endroits titrés. Et donc, elle s'est aperçue que les intuitions du père de Lubac étaient très justes, qu'il n'avait même pas tout vu de sa propre position, et donc que Thomas confirme. Et que certaines attaques actuelles qui vont en sens inverse sont en général tronquées ou assez aveugles. Donc oui, bien sûr, du point de vue de Thomas d'Aquin, elle confirme qu'il n'y avait pas lieu de lui attribuer l'idée de nature pure, qu'il était de ce point de vue augustinien, tout en étant aristotélicien, et ça marchait très bien chez lui, c'est-à-dire nous sommes faits pour voir Dieu, mais la grâce fonctionne dès le début et pénètre la nature, mais la nature, c'est un moteur qui ronfle, quand même, enfin, et

0: et ça marche très bien ensemble. C'est ensuite que ça s'est scindé. Donc, de ce point de vue, Thomas d'Aquin apparaît différent de sa tradition baroque, comme on dit. Et c'est là-dessus, évidemment, que ça coince. Maintenant, sur le fond de la chose, je pense qu'il y a une intuition théologique et spirituelle bien plus juste, qui consiste à placer tout le destin de l'homme du point de vue du dessein créateur de Dieu dès le premier instant. Il nous crée à son image et ressemblance pour le voir un jour au ciel. Pour cela, il nous donne une nature consistante, le fait d'être homme plutôt que d'être ange ou un phacochère. Bon. Mais au fond, le dessein de grâce est premier. Il est antérieur et il pénètre la nature. Toute la question est bien plutôt de voir comment cette double énergie fonctionne ensemble. Est-ce lui qui agit ou est-ce moi qui agis? Et si c'est les deux, comment ça fonctionne? Mais du point de vue de la confirmation historique de la lecture qu'il fallait faire de Thomas d'Aquin, oui, en effet, Lubach avait raison.
1: J'aimerais qu'on arrive à la fin de l'émission, qu'on redéploie l'idée que vous aviez déjà commencé à dire, que cette idée de pure nature, finalement, peut conduire à une forme de d'athéisme, ou disons de... Oui, d'athéisme, on peut le dire comme ça. Est-ce que vous pouvez nous redire quels sont les enchaînements, et peut-être même les enchaînements historiques, puisque là, on est typiquement aussi dans votre période, vous êtes spécialiste du XVIe, XVIIe siècle, c'est là où ça commence à se jouer, en fait.
2: Disons que nous avons tous appris au lycée qu'il y avait, par exemple, pour les siècles de l'époque moderne, ça avait d'abord une première offensive contre la religion, qui serait l'offensive de l'humanisme, Ensuite, un siècle qui serait un siècle, une sorte d'apogée du catholicisme sur le XVIIe siècle, et puis le deuxième coup de butoir, celui des Lumières.
1: Ah non, vous avez oublié Descartes.
2: Et on a oublié Descartes. Mais en réalité...
0: Descartes, c'est un chrétien. Il n'est pas laïcisant du tout. Il fait un traité sur l'Eucharistie. Non. Et c'est même sur ordre de Bérulle et de ses petits camarades qu'il se met à faire de la philosophie. Non.
1: On l'a laïcisé, là. Vous avez raison. Je suis tout à fait d'accord avec vous.
2: Mais en réalité... ce sont les théologiens catholiques eux-mêmes, en fait, qui créent les conditions d'une conception de l'homme où on n'a plus besoin de Dieu et de Christ. C'est la théologie chrétienne sécrète, malgré elle, les conditions de ce qu'on peut appeler une anthropologie athée, qui n'empêche pas d'être chrétien à côté, de croire au Christ si on veut. Voilà. Donc, en fait, ils ont créé les conditions où, finalement, on peut penser la nature en elle-même, sans avoir besoin du Christ ou de Dieu pour penser véritablement ce qu'elle est. On peut également, c'est un peu le même problème qui s'est posé avec la question des causes. Alors, je ne vais pas entrer dans ces détails très techniques, mais par exemple, aujourd'hui, toute notre science est fondée sur l'idée de causes et d'effets. C'est l'autonomie des causes secondes. C'est-à-dire qu'en fait, des débats théologiques et philosophiques sur le rapport entre la cause première et la cause seconde, alors au cours du Moyen-Âge et au cours de l'époque moderne,
1: on peut le dire de manière assez simple, c'est-à-dire en gros, est-ce que Dieu intervient à chaque fois qu'une pierre tombe,
2: c'est ça le
1: débat.
2: C'est-à-dire que les théologiens finissant par penser une relation entre cause première et cause seconde, ils la pensent de telle manière que finalement les causes secondes prennent en fait leur autonomie. Oui. C'est la naissance, par exemple, c'est les conditions intellectuelles qui ont présidé à la naissance des sciences modernes telles que nous les connaissons. Donc en gros, je pense que l'idée essentielle à retenir, c'est que des débats théologique et philosophique, très technique, entre spécialistes à l'intérieur d'une université, vont surgir des conditions intellectuelles qui permettent des mutations profondes, et dans le cadre du christianisme, y compris des mutations qui vont aller dans le sens d'une sécularisation, d'une perte du sens de Dieu, d'une forme d'athéisme, pas forcément militant, mais on n'a plus besoin de Dieu. Et ça, c'est un peu le mystère de l'histoire des idées. C'est pour ça qu'il est important de faire parfois le détour par la théologie et son histoire, parce qu'en réalité, la théologie, comme d'autres sciences, crée des conditions intellectuelles qui vont avoir des conséquences extrêmement pratiques sur la manière dont on pense spontanément ce qu'est l'homme, ce qu'est la société, ce qu'est l'univers.
1: Alors qu'est-ce qu'on fait maintenant de la pure nature? Est-ce qu'on abandonne l'idée? Et est-ce qu'on se débarrasse de tout ça?
0: Alors d'abord,
1: j'allais dire, père, que faut-il penser? Quelle est l'orthodoxie?
0: Justement, d'abord, il ne faut pas être terroriste, jamais. Ensuite, je pense que, en effet, il vaut mieux la laisser tomber. Parce qu'elle a dit quelque chose de profond à une époque. C'est-à-dire, regardez, oui, Dieu fait tout, bien sûr, mais il y a quand même une consistance de l'homme et il est bon de parcourir la caverne, de la regarder de l'intérieur. Bon. Mais c'était mal découpé et excessif. Il vaut mieux redistribuer les cartes. De toute façon, maintenant...

0: Au plan de la théologie, ça peut se rattraper. Maintenant, on en paie les conséquences plutôt. C'est que d'un côté, on a une société sécularisée qui ne sait pas que c'est à cause de sa propre théologie. Et un jour, ce serait bien qu'à l'Assemblée nationale, on comprenne enfin que les débats sur la laïcité ne se comprennent eux-mêmes qu'à la lumière de la théologie. Bon, là, on aurait fait un pas de géant. Mais aujourd'hui, dans la théologie elle-même, on a plutôt une éviction de l'idée de nature.
1: Oui.
0: Au nom de la philosophie et de la théologie conjuguée. Et je crois que ça n'est pas sans dommage, pour le coup. Comme on la considère toujours, parce que ce sera la caricature à laquelle on arrive tout de suite dans l'exposé, regardez, oui, mais si on parle de nature, c'est de la nature pure, il n'en faut plus. Du coup, on se passe de la nature tout court, et je crois que ça rend difficile d'objectiver un certain nombre de débats, les débats sur la bioéthique, sur la nature de l'homme, sur sa dignité. S'il n'y a plus de nature, on ne peut plus en parler. Donc, il ne faut pas, pour le coup, se battre contre une caricature, contre un épouvantail, un polichinelle, il faudrait arriver à retrouver un bel équilibre. Un équilibre d'emboîtement de la nature dans la grâce, enfin, mais donc pas un équilibre moitié-moitié, mais un équilibre vraiment d'emboîtement et d'interpénétration. Mais si la théologie elle-même, par souci excessif de paraître à la mode, comme ça peut être sa tentation constante à travers tous les siècles, on n'y échappe pas aujourd'hui. Si la théologie veut se passer de la nature, elle risque de déraper sur la nature de l'homme et de se trouver très courte dans certaines réponses.
1: Je vous propose un dernier texte, on est à toute fin d'émission, mais juste pour que vous me donniez votre avis, je vous propose qu'on écoute la constitution pastorale Gaudium et Spes du Concile Vatican II, donc qui date de 1965.
2: L'aspect le plus sublime de la dignité humaine se trouve dans cette vocation de l'homme à communier avec Dieu. Cette invitation que Dieu adresse à l'homme de dialoguer avec lui commence avec l'existence humaine. Car si l'homme existe, c'est que Dieu l'a créé par amour et par amour ne cesse de lui donner l'être. Et l'homme ne vit pleinement selon la vérité que s'il reconnaît librement cet amour et s'abandonne à son Créateur. Mais beaucoup de nos contemporains ne perçoivent pas du tout, ou même rejettent explicitement le rapport intime et vital qui unit l'homme à Dieu, à tel point que l'athéisme compte parmi les faits les plus graves de ce temps et doit être soumis à un examen très attentif.
1: Voilà, alors ma question est simple. Est-ce que cette formulation, la vocation de l'homme à communier avec Dieu, c'est une manière de se réconcilier avec ce débat ?
3: Alors, Lubach a toujours dit que le rôle du Concile Vatican II n'avait pas été de ratifier un débat. Donc quand on lui disait « vous avez gagné avec Vatican II », dans ses mémoires, il dit « non, j'ai pas, c'est pas la question, c'est pas l'enjeu ». En revanche, il se réjouissait que le Concile ait abandonné notamment le vocabulaire des deux ordres, l'ordre naturel et l'ordre surnaturel. Donc il est sûr que théologiquement, une constitution comme celle qu'on a entendue contribue à créer des conditions intellectuelles pour effectivement recevoir cette question-là. En revanche, moi je pense que autant sur le plan théologique, l'intuition que souhaitait retrouver de Lubach est relativement bien reçue, sur le plan pratique, sur le plan de la pastorale, j'ai beaucoup plus de doutes. Je pense que l'intuition, elle, voilà, reste peut-être
1: à découvrir.
3: Elle reste très intellectuelle, à mon avis.
1: À prolonger.
0: Alors, le texte, évidemment, est irréprochable, puisque c'est l'enseignement de notre Sainte Mère l'Église. Mais en effet, au plan à la fois ou pratique pastorale ou philosophique, pour un chrétien, mais par quoi faut-il commencer lorsqu'on parle de Dieu ? Est-ce qu'on va parler directement au fond du message évangélique, enfin de la doctrine de l'Église, ou est-ce que pour rattraper notre contemporain qui est loin de tout ça, on commence par l'humain ? Et au fond, par la nature pure, parce qu'au fond, ça, en espérant qu'au bout d'un certain temps, on arrive péniblement aux chrétiens. Et la même question se pose aux philosophes, en quelque sorte. Est-ce qu'il doit commencer par la philosophie ou commencer au moins par la culture chrétienne pour faire les liens ? C'est une vraie question, parce que pour effectivement parler à des gens qui n'ont pas la foi, à supposer que ce soit des intellectuels, mettons des philosophes, il faut au moins aligner. Donc il faut parler avec leur culture, donc avec la philosophie. Mais si on la laïcise trop par pudeur, au fond, on n'y arrivera jamais. C'est une vraie question qui doit être entièrement revisitée aujourd'hui.
1: Eh bien, merci de terminer par cette question, parce que c'est vraiment quelque chose, effectivement, de très important. Alors, les livres, on va commencer, vous l'avez dit, par lire « Le mystère du surnaturel » aux éditions du Cerf, c'est réédité. C'est plus simple.
3: C'est court.
1: C'est court, c'est plus simple.
3: C'est compréhensible.
1: Que « Le surnaturel », donc, enfin, ou « Surnaturel », qui est aussi paru aux éditions du Cerf. Et puis, vous en avez longuement parlé, et donc, c'est aussi l'occasion de lui rendre hommage. « Sœur Marie de l'Assomption, Nature et grâce chez saint Thomas d'Aquin » aux éditions Paroles et Silences. Merci beaucoup de nous avoir suivis. Vous savez que vous pouvez retrouver cette émission sur le site internet de la chaîne www.kto.tv.com. On se retrouve la semaine prochaine.

Chers amis, vous l'avez appris comme moi la semaine dernière, sous les ors de Versailles, le président des États-Unis a signé la paix avec l'Iran. C'est une bonne chose, d'abord parce que cette guerre n'aurait jamais dû avoir lieu, et ensuite parce que la paix vaut toujours mieux que la guerre. Mais nous savons bien que pour les États-Unis, cette paix n'est pas une victoire. Les objectifs nobles avaient été de protéger Israël contre l'agression iranienne. Je ne pense pas qu'on y soit parvenu. Et puis, on avait dit qu'on libérerait le peuple iranien du joug des mollahs. Le régime en place est plutôt renforcé. La vraie raison de cette paix, nous la connaissons tous, et au moins on a l'honnêteté de le reconnaître, c'est le prix du pétrole. Libérer le détroit d'Ormuz, à défaut de libérer la population iranienne, pour que le prix à la pompe baisse, même le président Macron, en annonçant la signature de la paix, a dit « les prix à la pompe vont baisser ». Dont acte. Mais ce que cela

illustre, c'est notre cruelle dépendance à l'énergie fossile. Et cette dépendance, eh bien, elle nous empêche tout simplement de mener une politique conforme à nos principes des droits de l'homme, notre principe de la démocratie. Alors, si l'Église catholique, à travers l'encyclique Laudato Si du pape François, invite à promouvoir des investissements dans des énergies propres et renouvelables, ce n'est pas qu'une rêverie de prélats hors sol, c'est également notre intérêt bien compris. Alors vous me direz, oui, il y a l'énergie atomique. C'est vrai, la fission nucléaire est une solution, mais nous savons d'abord qu'elle n'est pas sans danger. Moi, j'ai commencé à communiquer sur les réseaux sociaux suite au drame de Fukushima en 2011, rappelons-nous. Et ensuite, il y a le problème des déchets radioactifs qui n'est pas solutionné. Il y a la promesse de la fusion nucléaire, des petits soleils. Ça, c'est évidemment le nirvana, mais pas avant un quart de siècle. Reste le renouvelable. Alors, le renouvelable, ce n'est pas qu'une imagination d'écolo-bobos. Le renouvelable est possible. Dans l'Union européenne, la Suède est à plus de 60% alimentée par du renouvelable. Elle est suivie par la Finlande, par le Danemark, par les États baltes, l'Autriche, le Portugal. La France est un mauvais élève, la Belgique est un très mauvais élève. Si nous voulons avoir notre indépendance énergétique, il est important d'investir dans des énergies propres et renouvelables. D'abord, pour justement reprendre notre souveraineté, ce que l'actuel conflit entre les États-Unis et l'Iran nous rappelle, mais aussi, et on rejoint la doctrine sociale de l'Église, pour assurer pour les générations à venir un avenir digne de l'humanité avec des changements climatiques qui soient sous contrôle. Pensons-y, quand l'Église parle, elle bouscule, mais elle le fait aussi au nom d'un intérêt bien compris pour nous et pour les générations à venir. Bonne journée à chacun.

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1: À la une cette semaine, Marie-Yvonne Bus, rédactrice en chef du Pèlerin.
2: Bonjour à tous, dans le Pèlerin cette semaine, nous avons choisi de monter en couverture la dernière enquête du Centre National du Livre, publiée le 14 avril. Selon cette enquête, les jeunes passent désormais 10 fois plus de temps à consulter leur écran qu'un roman. Est-ce à dire que les jeunes ne lisent plus ? En réalité, ils consultent toute la journée, et nous aussi d'ailleurs, leur écran de portable. Ce qui fait défaut, ce qui est à la peine aujourd'hui, c'est la lecture dite loisir, ce roman, cette bande dessinée qu'on lit pour le plaisir, qui n'est pas imposée par l'école. Désormais, un tiers des 16-19 ans ne lisent plus jamais un roman pour le plaisir. Ils ne sont pas les seuls d'ailleurs. Une autre enquête de l'IFOP, publiée également début avril, signale que plus de la moitié des Français n'éprouvent plus un plaisir particulier à aller en bibliothèque. Alors, est-ce une question de manque de temps, de manque de savoir-faire, voire de savoir-être? 67% des 16-19 ans, par exemple, n'éprouvent aucune difficulté à lire simultanément un roman et à consulter un écran. Il semble donc là que la question de l'acquisition d'un certain goût de la lenteur ou de l'intériorité reste un apprentissage devenu plus difficile aujourd'hui. Pourtant, lorsqu'on sait les prendre par la main, les jeunes lecteurs parviennent à franchir ce pas. Notre enquête donne un certain nombre de pistes à ce sujet. Bonne semaine à chacun.
1: Stéphane Lutzorg, rédacteur en chef de Réforme.
3: Bonjour, écoutez les enfants, telle est la une de Réforme cette semaine. La mort de la jeune Liana, 11 ans, dans le Gers, a bouleversé la France, tout comme les scandales dans le périscolaire à Paris ou dans d'autres villes. Et derrière le chiffre effrayant des 160 000 enfants agressés sexuellement chaque année en France, la question que cela pose, c'est bien sûr la protection de nos enfants. Et pour les protéger, il faut d'abord les écouter. Croire un enfant ne signifie pas tirer des conclusions sans enquête. Cela signifie qu'il ne faut ni banaliser ses propos, ni les disqualifier, ni les renvoyer au silence. La bonne réponse consiste à lui offrir une écoute protectrice, puis à mettre en œuvre une évaluation et une enquête menée par des professionnels formés, nous dit Grégory Dubois, directeur de l'Observatoire national de la protection de l'enfance. Alors comment est-ce que ça se passe ? Quels obstacles, quelles avancées aussi, c'est ce que nous essayons d'analyser dans notre dossier. Et puis dans l'actualité de la semaine, nous revenons sur la vague de chaleur, il ne nous a pas échappé qu'il fait chaud ces derniers jours, et sur les conséquences aussi pour Israël de l'accord entre les États-Unis et l'Iran. Et puis nous faisons le portrait de Laz Nomen Janahari, vice-président luthérien de l'Église protestante unie, c'est-à-dire la deuxième composante du protestantisme luthéro-réformé. Vous retrouverez tous ces articles et les rubriques habituelles dans Réforme sur réforme.net. Bonne semaine.
1: Antoine-Marie Isoard, directeur de la rédaction de Famille Chrétienne.
4: Le grand format de Famille Chrétienne s'intéresse cette semaine aux servants d'autel. On découvre que servir la messe, ce n'est pas seulement poser des gestes, mais avant tout entrer en relation avec le Christ pour grandir en sainteté. Tour d'horizon dans ce dossier, des bonnes pratiques pour un service de la liturgie centré sur la vie intérieure. L'annonce des sacres, les consécrations épiscopales au sein de la fraternité sacerdotale Saint-Pie-X, sans mandat pontifical, prévue le 1er juillet prochain, ravive une plaie qui ne s'est jamais refermée. Enquête dans nos pages, dans les rangs de cette fraternité traditionnaliste en rupture avec Rome, en raison de désaccords doctrinaux qui semblent insurmontables. Et puis, dans nos pages magazine, un entretien avec la théologienne Marie-Laure Durand qui offre une réflexion passionnante sur le fait que chacun de nous est voulu par Dieu comme un être unique. Et puis, gros plan, sur le chantier monumental de la flèche de la basilique Saint-Denis au nord de Paris, un chantier patrimonial exceptionnel ouvert au public.
1: Véronique Jacquier, rédactrice en chef de France Catholique.
5: Bonjour, quel visage de l'Église le pape Léon XIV va-t-il découvrir quand il va venir en France en septembre prochain? Qui sont les nouveaux bâtisseurs qui témoignent ardemment de leur foi et donnent des raisons d'espérer? France Catholique vous propose de suivre d'abord les moines du Barou qui reprennent l'abbaye de Bellefontaine dans le Maine-et-Loire. Ce n'est pas tous les jours qu'une abbaye bénédictine revive dans notre pays. Et puis coup de projecteur sur les jeunes de l'association SOS Calvaire qui fabrique et replante des croix. Les maires et les particuliers les sollicitent de plus en plus souvent, signe d'une piété religieuse qui ne demande qu'à renaître. D'autres exemples de dynamisme, cette fois en banlieue, au cœur d'Aubervilliers où s'installe l'association Miséricordia, œuvre de charité et d'évangélisation. Dans l'hebdomadaire encore cette semaine, un beau thème pour la chronique apologétique de Frédéric Guillot, l'espoir, est-ce la même chose que l'espérance? Et puis ne manquez pas les guides des camps spirituels de l'été. De multiples initiatives sont proposées aux jeunes et aux moins jeunes pour se former, prier, pour évangéliser. Vous aurez toutes les bonnes adresses et toutes les dates en lisant France Catholique. Vous retrouvez l'hebdomadaire évidemment sur abonnement et sur france-catholique.fr. Bonne lecture à tous.
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Bonsoir, bienvenue dans ce nouvel épisode d'Église du Monde sur KTO. Ce soir, nous prenons la direction du Bénin, où l'Évangile est arrivé au 19e siècle avec les missionnaires. Aujourd'hui, l'Église catholique est solidement implantée dans le pays. Elle a d'ailleurs joué un rôle central dans le processus démocratique. Le Bénin, où coexistent christianisme, islam et religions traditionnelles, notamment le vaudou, dont le pays est considéré comme le berceau historique. C'est dans ce contexte que l'Église privilégie le dialogue et l'enracinement de la foi dans les cultures locales. Nous en parlons ce soir avec notre invité, le père Georges Loumen Wensavi, religieux de la Congrégation des Fils de la Charité. Originaire du Bénin, il exerce aujourd'hui son ministère en France, mais il garde des liens très étroits avec son pays d'origine. Avant d'en parler, quelques repères. Le Bénin, c'est un pays d'Afrique de l'Ouest. La Banque mondiale rappelle que sa position géographique en fait un carrefour commercial et touristique majeur. Le Bénin est frontalier du Togo à l'ouest et du Nigeria à l'est. La capitale est Port-au-Prince.

0: tout nouveau. C'est l'un des pays les plus urbanisés de l'Afrique subsaharienne. Près de la moitié des 15 millions d'habitants vivent en ville, principalement à Porto Novo, mais surtout à Cotonou, la capitale économique. Du côté des religions, le Bénin est un pays traditionnellement animiste et c'est toujours très populaire dans le pays. Le christianisme est toutefois pratiqué par la moitié de la population. Une autre large partie de la population pratique l'islam. Tout de suite, je retrouve mon invité. Père Georges Loumen Ouensavi, bonsoir.
1: Bonsoir Marion.
0: Merci d'être avec nous.
1: Je vous en prie.
0: Alors pour faire connaissance, vous êtes religieux donc de la Congrégation des Fils de la Charité. Vous avez été ordonné prêtre à Bourges, en France, il y a un petit peu plus de 10 ans. Et puis vous êtes resté profondément attaché hein, évidemment à votre pays d'origine. Vous êtes né à Parakou, ça se situe au nord du pays, mais vous avez grandi à Cotonou. Alors, lorsque vous retournez au Bénin, qu'est-ce qui vous touche le plus dans la manière dont la foi est vécue ?
1: Oui, mais merci Marion pour cette belle question. Je suis très frappé au Bénin quand j'y vais de voir Dieu de façon naturelle dans la vie des gens, quoi. Au fait, voilà, dans la rue, dans la maison, dans les associations et même au boulot, je vous dis pas. Voilà, ça me frappe quand je vais au Bénin. C'est-à-dire, Dieu est naturellement considéré dans la vie des gens. Ça me frappe beaucoup. L'enthousiasme que les gens ils ont à pratiquer, à aller à l'église. Tout simplement, ou bien aller au temple, ou aller à la mosquée, ou aller au temple vaudou aussi. Donc je suis frappé par, de façon naturelle, Dieu est dans la vie des gens au Bénin, et ça me frappe beaucoup, voilà.
0: Vous avez parlé du vaudou, on aura l'occasion d'en parler, mais avant cela, c'était le 18 avril dernier, l'Église catholique a célébré ses 165 ans d'évangélisation dans le pays. Alors, on ne va pas refaire toute l'histoire, mais à cette occasion, 3 grands pèlerinages nationaux sont prévus hein, au cours de l'année. Dans ce contexte, comment est-ce qu'on s'inspire du passé pour penser l'avenir ?
1: Oui, là aussi, une très belle question que vous me posez. Le christianisme est arrivé donc au Bénin il y a 160 ans. C'est bien de le célébrer, mais c'est le moment aussi de relire, de relecture du parcours et puis de voir l'ancrage que la foi a dans la société, un peu quoi. Quelles sont les répercussions sociétales de la pratique de l'évangile dans la société. C'est le moment de relire ça un peu à Fresnes Nouveau, et puis à l'aune de l'évangile lui-même, et c'est ce que font les évêques, donc la conférence des évêques un peu par là-bas, on essaye de voir quel est l'impact, voilà, du christianisme sur la société, et en cela, je trouve que l'Église l'Église catholique est respectée, considérée, est audible hein, au point de vue de la société, et crédible aussi, j'allais dire aussi. Oui. Donc la conférence des évêques, quand elle prend la parole, elle est là comme
0: elle est la
1: conscience. Oui, c'est ça, la voix écoutée, hein, vraiment, hein, oui, comme la conscience, j'allais dire, oui, science sans conscience ne que ruine de l'âme, mais là, elle est la conscience un peu de la société, et de la vie politique, de la vie économique, voilà, là pour attirer l'attention des gens sur les questions de corruption, les questions de marginalisation, la question des oppressions, etc., etc. Donc, ils ont fait du chemin, mais je crois que l'enjeu aujourd'hui, c'est de voir comment passer d'une foi héritée à une foi personnellement choisie et vécue au quotidien. Voilà, on en est là maintenant aujourd'hui. Voilà.
0: Alors justement, cette évangélisation, elle peut aussi représenter un défi aujourd'hui. Avant de poursuivre, c'est exactement ce dont témoigne le père Barnabé Bokovo, le curé dans le diocèse d'Abomey. C'était lors d'une retraite sacerdotale organisée dans le diocèse de Lokossa en mai dernier. Et il partage ce constat, la mission d'évangélisation stagne dans le pays.
2: Je voudrais tout d'abord remercier l'évêque de Lokossa, Monseigneur Kofi Roger Anmou, qui a daigné porter son choix sur ma personne en me demandant de venir m'entretenir avec mes confrères du diocèse de Lokossa. Il m'a demandé de parler de la situation que nous vivons actuellement dans notre diocèse et dans tous les diocèses. Le fait que l'évangélisation n'évolue pas comme cela se doit. le fait

0: nous les pasteurs, nous avons l'impérieux devoir de travailler à l'extension du règne de Dieu, mais nous constatons que l'apostolat piétine et l'évangélisation recule, elle stagne.
1: Qu'est-ce que ça vous inspire, ces paroles de ce père? Est-ce que c'est un constat que vous partagez quand vous retournez au Bénin, que vos confrères dont ils vous parlent quand vous êtes dans le pays?
2: Oui, le constat du père de l'abbé Barnabé Bokovan, c'est un constat juste, mais aussi à ajuster un peu, je trouve. Enfin, moi j'exerce en France, hein, j'ai jamais exercé au Bénin, mais je tiens quand même à garder des liens avec le Bénin où je vais peut-être deux fois par an, je vais même faire de l'enseignement dans un grand séminaire. Donc voilà. En fait, je crois qu'aujourd'hui, j'ai remarqué aussi qu'il faut revoir la façon d'évangéliser. Je parlais tout à l'heure d'une foi héritée, donc passée à une foi personnellement choisie, et voilà, et vécue au quotidien. Et il s'agit de faire une mise à jour. C'est important, l'évangile est toujours une mise à jour avec la culture. Donc voilà, il faut marcher avec, il faut marcher ensemble. Et là aussi, c'est une question de synodalité. Il faut marcher ensemble avec la culture sur place un peu. Et c'est en cela que je trouve que ce que disait l'abbé Barnabé est très juste. Sinon, on risque de faire du sur place, on risque de pédaler dans la choucroute. Donc voilà, il faut voir un peu. Le pays est jeune, il y a une dynamique de jeunes et les jeunes ont besoin d'être accompagnés. Ils sont en quête de sens. Voilà, on ne peut plus vivre cette foi de la foi du charbonnier, non, la foi de ma grand-mère, non. Voilà, c'est des jeunes techniciens aujourd'hui, technocrates, mais il y a quelque chose à leur proposer autrement pour faire avancer effectivement et l'évangile. Et je trouve que on a de quoi faire. Hein. On a un petit pain sur la planche. Il faut mouiller le maillot là. Là, je crois qu'il y a quelque chose à faire. On peut plus ressasser, on peut plus donner. Voilà, de réchauffer, quoi. Voilà, il faut se mettre à jour. Ouais, ça, c'est très juste.
1: Et le Bénin, qui est aussi souvent présenté comme le berceau du vaudou, quelle place elle occupe, cette religion, enfin, les religions traditionnelles, même de manière plus générale, dans la société béninoise aujourd'hui? Est-ce que ça représente un défi pour l'Église catholique?
2: Oui, on peut dire ça, un défi pour l'évangélisation. En même temps, l'enjeu n'est pas la confrontation, mais le dialogue, je pense. Hein. Comme vous l'avez dit, le Bénin est le berceau du vaudou, ça c'est sûr. Voilà, beaucoup de familles vivent encore à la croisée de plusieurs univers religieux. Hein, ça, on peut dire ça. Et donc, l'Église est appelée à évangéliser avec respect, intelligence, et aussi en tenant compte de la culture des gens. Ça, c'est important. Vous voyez, vous savez, en France, on est cartésien, dit-on. Voilà, on est cartésien. Hein. Vous savez, Descartes, pour faire son discours de la méthode, il a essayé d'avoir une morale provisoire. Vous voyez ? Voilà. Il se mettait des doutes, mais il n'a pas voulu faire la table rase de tout. Il dit, non, il faut quand même que j'ai quelque chose pour me conduire. Et dans les principes de cette morale provisoire, au numéro 1, il a dit respecter les lois et coutumes de mon pays, dont la religion. Vous voyez un peu, donc je trouve que, et c'est important de suivre un peu ce schéma au Bénin, vous voyez un peu. Alors, le vaudou, voilà, c'est culturel, on n'est pas là pour combattre, mais comme je disais, l'enjeu n'est pas la confrontation, mais le dialogue. Mais le dialogue se fait quand même. Je crois qu'il y a une osmose, il y a un va-et-vient entre le christianisme et le vaudou. Il ne s'agit pas de tout gommer, mais il s'agit d'analyser et de prendre ce qui est bien. C'est ce que faisait Jésus, de prendre ce qui est bien dans la culture, ou bien même que l'évangile devient le levain dans la pâte, un peu pour gommer ce qui est maléfique.
1: Concilier finalement l'enracinement culturel africain et la fidélité du message chrétien, c'est ce que vous nous dites?
2: Ah ben exactement. Mais vous m'avez saisi là, c'est ça, oui. Et on ne peut pas. L'évangile arrive dans une culture. Et il ne peut pas laisser la culture comme ça non plus. Il y a un effet. Et puis il ne peut pas enlever la culture. S'il enlève toute la culture, ben, il ne fait plus rien. Il ne reste que l'évangile. Donc on ne voit pas. Et quel est le cataclysme, quel est le changement qui arrive? Oh, l'évangile apporte un changement, effectivement, sans gommer la culture. Et c'est ce que des anciens au Bénin, voilà, il y a eu un évêque qui s'appelle Barthélemy Adoukounou, il a bossé beaucoup sur l'inculturation, donc l'évangile et puis la culture vaudou un peu, il a fait du bon travail, père son âme, décédé au mois d'octobre dernier, quelqu'un qui a été quand même l'adjoint du dicaster de la culture à Rome, quoi. Donc il en sait quelque chose, monsieur, voilà.
1: Le Bénin connaît encore de nombreuses vocations sacerdotales, religieuses. Il y a des états généraux, des séminaires qui sont prévus en février 2027. Ça se prépare, mais quels sont les grands enjeux, selon vous, pour la formation des séminaristes? On parlait de cette jeunesse.
2: Voilà, on parlait de cette jeunesse. Et les vocations, voilà, il y a les vocations qui se multiplient. D'accord, il y a le développement des vocations. En même temps, je crois que tous les jeunes béninois ne prennent plus trop le chemin du sacerdoce. Hein. Mais il y en a toujours. Là-dedans, l'enjeu, c'est la formation. Et puis c'est le discernement aussi. On fait de telle sorte que ce ne soit pas un refuge. Je pèse bien mes mots, je m'excuse. Mais on fait de telle sorte que ce soit vraiment une réponse à un appel de vouloir servir Dieu dans ses frères et sœurs. Et en même temps, c'est une question aussi d'enjeu spirituel. Il faut qu'il y ait des fondements. Il faut qu'il y ait des fondements, des bases solides. Hein, parce que sinon, il suffit de quelques secousses. Et puis bon, mais tout s'ébranle. Il va falloir fondre et sa vie sur le roc qu'est le Seigneur. Et c'est pour ça qu'ils prennent des années. Je vois des jeunes qui ronchonnent un peu parce qu'on leur ajoute des années, mais je crois que c'est pour un plus grand bien. Il y a la propédeutique qui a été mise il y a une vingtaine d'années. Après, ils ont rajouté des stages et autres. Et maintenant, ils ont une variété de professeurs, ils n'ont pas que des prêtres qui sont en soutane tout le temps à longueur de journée au séminaire, quoi. Ils ont des psychologues, ils ont des femmes qui sont profs à l'université d'État, ils sont ouverts. Je trouve qu'il y a un certain éclectisme qui se vit là, et notre monde aujourd'hui en a besoin, hein. Ça c'est un défi, hein, parce que, comme disait l'abbé Bokovo Banabé, on ne peut pas faire des prêtres aujourd'hui comme on le faisait il y a 50 ans, quoi. Donc la société du Bénin a besoin des prêtres aussi qu'il soit au même niveau, au même diapason
1: que son évolution,
2: parce que oui, les paradigmes changent, il faut aussi trouver des solutions au niveau de la formation des prêtres, hein, voilà.
1: Ça répond à ce que communiquaient les évêques en mai dernier à l'issue de leur session plénière ordinaire, la troisième, au grand séminaire. Ils ont souligné l'importance d'une formation intégrale, solide et adaptée. C'est exactement votre constat.
2: On y est.
1: L'actualité du pays, elle est aussi politique, avec l'élection d'un nouveau président en avril dernier, Romuald Ouadani. Il succède à Patrice Talon. Alors, on ne va pas commenter la politique ici, mais les évêques du Bénin, ils appellent régulièrement, ils insistent, notamment ces derniers mois, sur la nécessité d'une réconciliation nationale et d'unité. Pourquoi, selon vous, ce thème, il est central aujourd'hui ?
2: Oui, vous savez, au moment des élections en Afrique, c'est toujours de grands mouvements, un peu. Mais je crois que le Bénin a évolué, hein, sans jeter des fleurs. Le Bénin a beaucoup évolué en matière de démocratie. Donc il y a quand même l'alternance au pouvoir qui marche bien, c'est une bonne chose. Et seulement que cette fois-ci, on voit que l'actuel président, c'est le dauphin de celui qui est sorti. Donc il y a quelques soupçons et on se dit, bon, mais comment ça se fait? Et puis, l'espace de l'opposition a été restreint. Et c'est pour ça, surtout. Et donc, ça peut faire des frustrés. Et du coup, les évêques invitent effectivement à l'unité et à la réconciliation et à la paix. Parce qu'au moment des campagnes, il y a toujours des égratignures. Voilà, vous voyez, on se cherche des boucs émissaires, voilà, par-ci, par-là. Mais une fois que le verdict des unes est arrivé, il va falloir quand même suivre, voilà, une personne ou voilà.
1: Et dans ce contexte, c'est ce que vous nous disiez, la voix des évêques, la voix de l'Église, elle est suivie, elle est entendue.
2: Oui. La voix de l'Église est suivie et entendue, elle est crédible. Donc, les évêques, la conférence des évêques a quand même pour défi de faire en sorte que la confiance que le peuple place en elle ne soit pas déçue. Donc ils sont là pour, comme des éveilleurs, hein, ils sont comme des éveilleurs, comme l'Évangile d'ailleurs, hein, ils font ça et c'est respecté parce que eux-mêmes déjà ils essayent d'être exemplaires, hein, voilà, de pouvoir mettre en pratique ce qu'ils disent. C'est déjà un pas et par rapport à ça, et les autres suivent, hein, ils font attention, voilà.
1: Alors parmi les défis qui attendent le nouveau président et qui sont au cœur des préoccupations de l'Église catholique au Bénin, il y a les questions sociales, des inquiétudes de nouveau exprimées lors de la troisième session plénière ordinaire des évêques en mai dernier. Ils ont notamment exprimé

0: J'aimais cette inquiétude face aux effets du changement climatique, aux problèmes rencontrés par les agriculteurs ou encore aux difficultés économiques. Monseigneur Eugène Cyril Houndécon est le porte-parole de la Conférence des évêques du Bénin.
1: Oui, au volet social, les évêques du Bénin expriment leurs préoccupations face aux défis sociaux et économiques qui affectent de nombreuses personnes à cause des effets du changement climatique et des difficultés de commercialisation des premiers vivriers, source de précarité pour de nombreuses familles. Conscient de ces réalités qui fragilisent le pouvoir d'achat et la sécurité alimentaire dans notre pays, les évêques du Bénin réaffirment leur proximité spirituelle et pastorale à l'endroit des agriculteurs, des jeunes, des femmes et de tous les acteurs du monde rural. En communion avec l'enseignement du pape François, qui rappelle dans son encyclique Laudato Si, que, je cite, la clameur de la terre et la clameur des pauvres ne peuvent attendre, au numéro 49, ils encouragent les populations à la résilience, à la solidarité et à la créativité, tout en appelant les autorités compétentes et les partenaires au développement à renforcer les politiques d'accompagnement.
0: Voilà donc pour les multiples défis. Quelle est la contribution de l'Église au développement social du pays aujourd'hui ?
2: Ah, mais elle est très importante et énorme même, hein, dans le bon sens du mot, bien sûr, la contribution de l'Église. Ben, heureusement qu'il y a l'Église d'ailleurs, hein, je pense. Hein. Et puis c'est, ça part un peu, pour ce qui me concerne, hein, donc de Populorum Progressio, hein, qui, de Paul VI, qui demande à ce que le développement tienne compte de l'homme et de tout l'homme, le développement intégral. Du coup, l'Église se dit, on ne va pas seulement s'occuper de la spiritualité, mais il y a aussi le développement économique, matériel, psychologique. L'homme est pluridimensionnel, voilà, donc ils tiennent compte de l'homme et de tout l'homme. L'Église est très importante et impliquée dans l'éducation, les écoles là-bas, mais, et tout le monde couvre les écoles catholiques. Et on essaye de penser aussi aux plus fragilisés, aux pauvres, donc qui aient quand même leur place aussi dans ces écoles, parce que sinon, ça va être raflé par des riches, hein, parce que bon, ils veulent une formation bien pour leurs enfants, etc. Les hôpitaux, moi j'ai fait des chantiers humanitaires à Davougon, chez les Caméliens, à Davougon, au hôpital de zone, tenu par une congrégation, les Caméliens, hein, où je fais un petit coucou à deux pères français qui m'ont connu depuis l'âge de 8 ans, hein, donc Bernard et Christian, Bernard est alsacien et Christian est breton, voilà, ils sont en retraite maintenant en France, mais c'est un hôpital qui reçoit pas mal de malades.
0: Ça se situe dans quelle partie du Bénin?
2: Oui, c'est dans le diocèse d'Abomey d'ailleurs, c'est pas loin d'Abomey, donc Davougon, c'est à... disons 15 kilomètres d'Abomey, et les gens viennent du diocèse de Lokossa aussi, dont l'abbé Barnabé a parlé tout à l'heure, les gens viennent d'un peu partout, de Cotonou, voilà, et pour se faire soigner là, donc ça c'est important, des universités catholiques qui sont là aussi, des centres agro-pastoraux, voilà, qui sont là, je vois le centre qui est le centre Songhai à Porto Novo, dirigé par un père dominicain, le frère Nzamdjo, qui est du Nigeria, fait des études aux États-Unis, mais qui a créé ce truc à Porto Novo, et là, c'est l'agroalimentaire, donc le Bénin est un pays qui vit de culture vivrière, donc c'est important, et d'aider les gens à saisir ces outils-là un peu, hein. Donc on a ça, on a beaucoup de centres comme ça, donc j'ai parlé des écoles, j'ai parlé aussi d'autres formes socio-professionnelles, oui. Les hôpitaux, il y a des centres de jeunes handicapés, là aussi j'ai fait des chantiers à Décamé, chez des sœurs.
0: Parlez-nous un petit peu, et brièvement, parce qu'on arrive doucement à la fin de cet entretien, mais de ces projets solidaires que vous portez quand vous allez au Bénin, justement.
2: Oui, et j'aime bien, et puis c'est toujours, je le fais pas, c'est pas un projet personnel, je le fais toujours en lien avec la Congrégation des Fils de la Charité, Pyrénées. J'ai hérité cette mission, Père son âme, il y a 2 semaines, on l'a enterré, du père Félix Piron, qui a fait de nombreux

0: voilà, des microscopes et autres, voilà. Et puis de temps en temps, j'envoie des jeunes Français aussi en stage, voilà, à Davougon, dans cet hôpital des Caméliens. Ben, ils en reviennent enchantés. On n'y va pas, on n'y revient pas tel qu'on est allé, quoi. Voilà, voilà.
1: Merci, Père Georges. Lumène Wensavi, juste avant de se quitter, je vous propose de passer à toute dernière partie de cet entretien, des questions courtes, des réponses très très courtes.
0: D'accord.
1: Quel sanctuaire ou lieu de pèlerinage dans lequel vous aimez vous ressourcer au Bénin ?
0: Oui, j'aime bien voilà, Notre-Dame d'Arigo à Dassazoumé. Voilà, c'est un sanctuaire marial qui me rappelle mon enfance. Quand j'étais au petit séminaire, on rentrait dans des camions pour aller prier là-bas. Et j'aimais bien. Et maintenant, chaque fois que je vais au Bénin, comme je suis né à Parakou, c'est sur la route. Je m'arrête là en semaine. C'est très calme, j'aime m'arrêter à l'aller comme au retour et prier. Parce qu'au mois d'août, c'est un pèlerinage sous-régional, donc là, il y a du monde, tout et tout. Donc, j'aime bien ce lieu parce que la figure de Marie me parle beaucoup. Et puis, en temps ordinaire, c'est calme et on peut se recueillir là. Voilà.
1: Quelle figure catholique béninoise vous inspire ?
0: Oui, bon, malheureusement, je vais parler de quelqu'un qui est ecclésiastique, donc le cardinal Bernardin Gatti. Père son âme, c'est sa simplicité, son humilité qui m'a beaucoup façonné. Quand j'étais en classe de 3e, il est passé dans le petit séminaire où j'étais, et il nous a serré la pince à chacun des petits séminaristes qu'on était, ça m'avait beaucoup frappé, et c'est quelqu'un qui a gardé un grand attachement au Bénin parce qu'il a passé le clair de sa vie au Vatican, hein. Il a été même le doyen du collège des cardinaux à un moment donné, mais tous les ans, il rentrait au Bénin, et à sa retraite, il a tenu à rentrer au Bénin, il est enterré au grand séminaire Saint-Gall de Ouida, et je vais aussi sur sa tombe, et j'aime bien y aller. Donc cette figure me parle beaucoup, un homme de très grande spiritualité, et son rayonnement dépasse les frontières du Bénin. Voilà.
1: Et une intention de prière pour les catholiques du Bénin en guise de conclusion ?
0: Oui, mais pour les catholiques du Bénin, j'ai une intention de prier pour eux. Je prie toujours pour le Bénin, pour qu'ils gardent leur foi, leur ferveur, parce que j'aime beaucoup leur ferveur. Voilà, pour eux, le dernier espoir, c'est le Seigneur, quoi. Il y a Dieu en tout, ça, ça me frappe beaucoup. Et puis pour eux, je trouve que ce que disait le théologien Adolphe Guéché, théologien belge, Dieu est la preuve de l'homme. Et ça, je trouve ça avec le peuple béninois. Alors, je prie mon intention pour qu'ils restent des artisans de paix et aussi qu'ils gardent le sourire béninois même lorsqu'il y a des coupures d'électricité qui s'improvisent. Voilà.
1: Merci beaucoup, Père Georges Lumène Wensavi. Merci d'avoir été avec nous et merci de ce témoignage.
0: Merci beaucoup, j'ai été très heureux.
1: Tout de suite, on continue avec la chronique du monde. Cette semaine, nous prenons la direction du Vietnam. On retrouve le père Jean Tin, prêtre de l'archidiocèse de Hanoï.
2: Bonjour à tous. Dieu nous a donné la terre pour habiter. Mais notre terre est en train d'être polluée de plusieurs manières différentes. 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

Et c'est la fin de cette édition. Merci d'avoir été avec nous. 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Je vous souhaite une très belle semaine. Prenez soin de vous et à jeudi prochain.

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1: Du psaume 89. D'âge en âge, Seigneur, tu as été notre refuge. Avant que naissent les montagnes, que tu enfantes la terre et le monde, de toujours à toujours, toi, tu es Dieu. Tu fais retourner l'homme à la poussière, tu as dit « Retournez, fils d'Adam ». Nous voici anéantis par ta colère. Ta fureur nous épouvante. Tu étales nos fautes devant toi, nos secrets à la lumière de ta face. Reviens, Seigneur. Pourquoi tarder? Ravise-toi par égard pour tes serviteurs. Rassasie-nous de ton amour au matin, que nous passions nos jours dans la joie et les chants. Rends-nous en joie tes jours de châtiment et les années où nous connaissions le malheur. Fais connaître ton œuvre à tes serviteurs et ta splendeur à leurs fils. Que vienne sur nous la douceur du Seigneur notre Dieu. Consolide pour nous l'ouvrage de nos mains. Oui, consolide l'ouvrage de nos mains.

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1: Bonjour à tous, vendredi 26 juin, il est 6h45. Nous venons d'entendre un peu de Maurice Duruflé, ce génie musical. Et puis, vous êtes peut-être déjà trop au chaud, mais je voudrais vous rappeler ce cantique des trois enfants que nous chantons tous les matins des grandes fêtes. Vous tous, souffles et vents, bénissez le Seigneur. Et vous, le feu et la chaleur, bénissez le Seigneur. Et vous, la fraîcheur et le froid, bénissez le Seigneur. Pour la deuxième fois du pontificat de Léon XIV, les 241 cardinaux, oui, ils sont 241, électeurs et non-électeurs, se retrouvent à Rome aujourd'hui et demain pour deux journées d'échange, un consistoire. C'est évidemment l'événement majeur de cette journée, même si beaucoup attendent aussi un certain match de l'équipe de France au loin. Le Vatican a publié cette semaine le programme de cette rencontre que le pape souhaite rendre annuelle et qui a pour but de recueillir les orientations des cardinaux face aux grands défis de l'Église catholique. Comme pour tout événement d'Église, c'est bien sûr la messe qui en est le cœur. Léon XIV ouvre ce consistoire par une messe à 7h30 dans la basilique Saint-Pierre ce matin, au moment même où nous vivrons celle de Marseille. Nous entendrons aussi deux discours, l'un pour introduire les travaux, par le pape bien sûr, et l'autre demain pour les conclure. Entre-temps, comme en janvier dernier, les cardinaux se retrouveront dans la salle Paul VI en 9 groupes de cardinaux électeurs du monde et 11 groupes de cardinaux de la curie romaine et de non-électeurs, le tout à huis clos. Ils se retrouveront chaque matin, chaque après-midi pour un temps de partage en groupe et de restitution en assemblée plénière. Thèmes successifs des quatre sessions, de quelle façon sommes-nous appelés à annoncer l'Évangile, la culture de puissance et la civilisation de l'amour, construire dans le bien les chantiers de notre époque, et puis la dernière session consacrée demain après-midi à la mise en œuvre du synode sur l'avenir de l'Église. Naturellement, cet événement est le sujet de l'invité de la matinale à 7h. Honorine Grasset, notre rédactrice en chef actualité, interrogera Philippine de Saint-Pierre, notre journaliste accréditée permanente au Vatican, qui suit depuis 25 ans tous les gestes et paroles des papes et de la curie. Nous comprendrons mieux les enjeux de ce consistoire. Nous écouterons auparavant la chronique hebdomadaire de Cyprien Viette, journaliste à l'agence Immedia pour KTO à Rome. Il évoquera une autre actualité de ce pape très actif, sa réception d'écrivains. Passionné de science et de mathématiques, Léon XIV est aussi un amoureux de la littérature. Pourquoi de telles invitations? Qui a-t-il invité? Que leur a-t-il dit? On écoutera Cyprien Viette. Avant les lauds de la messe à Marseille, nous écouterons Alice Bertias. Avez-vous déjà participé à une de ces fameuses tournées rues de l'association aux captifs La Libération? Eh bien, notre journaliste, pour en savoir davantage, interroge un des anciens de ces tournées sur son expérience. L'ancien en question est devenu le président de l'association, mais il n'en a pas moins une grande expérience. En attendant, le bienheureux André Hyacinthe Longin, capucin et évêque italien, va être raconté par Michel Bonneton. Quelle leçon ce bienheureux nous enseignera-t-il ce matin?
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3: Nous souhaitons une très belle et sainte fête au Thelma et au Maxence. Le bienheureux André Hyacinthe vient au monde en 1863 en Italie, dans une famille de paysans pauvres et pieuses. À 16 ans, il entre chez les Capucins, puis est ordonné prêtre à 23 ans. Pendant 18 ans, il est directeur spirituel et professeur des jeunes religieux de sa province. Saint Pidis, dont il est l'ami, le nomme évêque de Trévise en 1904. La première visite pastorale de son vaste diocèse dure 5 ans. Ce vrai pasteur veut connaître son Église, établir un contact personnel avec chacun des membres de son clergé et leur consacrer tous ses soins. Il entend également se rapprocher des laïcs en but à de dures épreuves sociétales. Il convie chacun, prêtre et laïc, à aspirer à la sainteté dans le quotidien. Il travaille à donner une nouvelle dynamique à l'évangélisation de son diocèse et ne craint aucune réforme si elles sont nécessaires. Lorsqu'éclate la Première Guerre mondiale, Trévise est sur la ligne de front et subit les invasions et les bombardements aériens qui détruisent la ville et une cinquantaine de paroisses. Alors que même les autorités civiles prennent la fuite, l'évêque reste à son poste et encourage ses prêtres à faire de même. Il prend alors en main les rênes de la ville. Héroïque, il assiste les soldats, les malades, les pauvres, est source de réconfort pour chacun et ne se soucie guère des jalousies ou des calomnies. Par la suite, pendant les années laborieuses de reconstruction, il reprend ses visites pastorales et se révèle être un guide avisé au milieu des graves tensions sociales qui divisent les croyants entre eux. Puis, lorsque le fascisme s'affermit, il a le souci de conserver l'unité des catholiques. Victime d'une déficience cérébrale, il supporte l'épreuve et meurt dans un grand abandon. Cet évêque, doué d'une spiritualité profonde, est surnommé l'évêque des choses essentielles. Bienheureux André Hyacinthe, donnez-nous, à la lumière de l'Évangile, de mieux comprendre dans nos vies ce qui est essentiel. Qu'à votre suite, nous cherchions à ce que notre foi soit notre trésor véritable.
1: Oui, soyons les femmes et les hommes de l'essentiel. Il est 6h51, Cyprien Viette, journaliste à l'agence Immédia pour KTO, nous offre un séjour dans les coulisses du Vatican, où des écrivains viennent de rencontrer Léon XIV.
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4: Le pape Léon XIV, surtout connu pour sa passion de la science et des mathématiques, est aussi un amoureux de la littérature. À l'occasion du centenaire de la librairie éditrice Vaticane, une délégation d'une trentaine d'écrivains a été reçue ce mercredi pour une audience privée au Vatican, avant l'audience générale organisée sur la place Saint-Pierre. Le journaliste Serge Chalandon, qui fut le cofondateur du quotidien Libération avec Jean-Paul Sartre, n'a finalement pas pu venir alors qu'il était annoncé. Mais le panel était éclectique, allant du populaire auteur franco-belge Eric Emmanuel Schmitt à l'Irlande des Colm McCann, en passant par le Norvégien John Foss, prix Nobel de littérature en 2023, qui s'est converti au catholicisme et représente l'une des figures les plus connues de cet étonnant réveil de l'Église catholique en Scandinavie. Dans son discours prononcé en anglais, Léon XIV a voulu insister en particulier sur l'importance de l'imagination, du travail de l'invention, pour avancer dans la recherche de la vérité, a relevé l'un des participants, l'essayiste français Jean de Saint-Cheron. L'enjeu est d'essayer de faire advenir une vérité personnelle qui enrichisse le monde, qui enrichisse l'intelligence humaine, qui permette à certains dialogues de se faire, de s'ouvrir, a-t-il confié. Nous ne sommes jamais maîtres de la vérité, c'est plutôt la vérité qui nous conquiert, a expliqué le pape, et en citant son document Magnificat Humanitas, Léon XIV a rappelé que la vérité n'est pas un territoire à défendre, mais un bien à partager. Le pape a ainsi affirmé que les œuvres littéraires embrassent l'ensemble de l'expérience humaine. Il a cité à ce sujet la lettre du pape François sur l'importance de la littérature dans l'information, publiée durant l'été 2024, en expliquant que la littérature permet de voir à travers les yeux des autres et de développer une empathie imaginative sans laquelle il ne peut y avoir ni solidarité, ni partage, ni compassion, ni miséricorde. Dans la lignée de son prédécesseur, Léon XIV continue ainsi à positionner la papauté dans un dialogue constant avec le monde de la culture. La participation du Vatican à la Biennale de Venise, ainsi que les audiences accordées à des artistes en tout genre, y compris des personnalités du monde du cinéma et même des humoristes, ont montré l'ouverture de l'Église catholique à de nouveaux langages, parfois provocateurs, mais qui laissent aussi infuser quelque chose de la grâce divine.
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1: Aujourd'hui et demain, donc deux journées de travail pour les cardinaux autour du pape, bien sûr deux journées de prière aussi. Les consistoires ne sont pas rares dans l'Église, mais il semble que le pape Léon y accorde une place particulière dans sa gouvernance. Que va-t-il se passer? Est-ce vraiment important de nous en préoccuper? Heureusement, Honorine Grasset peut consulter la grande spécialiste du Vatican, qu'est notre directrice générale, Philippine de Saint-Pierre, accréditée permanente.
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2: Bonjour à tous. Pour la deuxième fois de son pontificat, Léon XIV a convoqué les cardinaux du monde entier, électeurs et non-électeurs, pour deux journées d'échange au cours d'un nouveau consistoire. Alors on va essayer de comprendre les enjeux de ce rendez-vous grâce au regard de notre vaticaniste maison, Philippine de Saint-Pierre, journaliste accréditée permanente au Vatican et directrice générale de KTO. Bonjour Philippine.
3: Bonjour Honorine, bonjour à tous.
2: Alors aidez-nous Philippine, on va peut-être commencer par rappeler qu'est-ce que c'est un consistoire.
3: Ce auquel on est le plus habitué, c'est les consistoires ordinaires. Ce sont ces réunions de cardinaux, principalement ceux qui travaillent avec le pape à Rome, au Vatican, à la Curie romaine, que le pape peut convoquer, par exemple, pour valider les nouvelles causes des saints, proclamer de nouveaux saints, ou encore, d'ailleurs, pour créer des nouveaux cardinaux. Ça, c'est ce qu'on a le plus l'habitude d'entendre quand on entend parler de consistoire, en tout cas ces dernières années, parce que c'est ce que le pape François a le plus pratiqué. Mais il existe des consistoires extraordinaires qui sont prévus par le droit canon, qui sont justement des réunions de tous les cardinaux du monde, tous ceux qui peuvent venir auprès du pape pour faire leur travail de conseiller du pape qui veut les consulter sur une matière urgente ou grave de la vie de l'Église.
2: C'est quoi justement la mission fondamentale d'un cardinal ?
3: Ben c'est ça. En fait, un cardinal, ça n'est rien d'autre que ça, d'une certaine manière. C'est-à-dire que ce sont des hommes que le pape choisit pour l'aider, pour le conseiller sur des questions.

0: questions de grande importance, soit collectivement, dans un consistoire comme celui qui s'ouvre, soit individuellement, le pape peut les appeler en raison de leurs compétences sur une région particulière ou sur un sujet particulier. À l'origine, cardinal, ça vient de pivot, le cardo. Donc, ce sont ces pivots qui soutiennent la réflexion du pape et sa compréhension du monde.
1: Alors c'est quelque chose qui fait beaucoup gloser certains analystes, ce collège cardinalis, on en a longuement parlé l'année dernière au début du conclave. À quoi ressemble le collège actuel des cardinaux ?
0: Il a déjà un petit peu changé en fait depuis le conclave de l'an dernier. Il y en a une quinzaine qui a passé la barre fatidique des 80 ans. Vous savez, on en a beaucoup parlé en 2025. Hein. Un cardinal moins de 80 ans, il est électeur en cas de conclave. Plus de 80 ans, il participe à la réflexion préalable, mais il n'entre pas en conclave. Donc c'est quand même une barrière assez importante. Il y en a une quinzaine qui ont passé 80 ans et il y en a 11 qui sont morts depuis l'arrivée de Léon XIV sur le trône de pierre.
1: C'est déjà donc le deuxième consistoire extraordinaire convoqué par Léon XIV en un an. Pourquoi cette densité de consistoire ?
0: Eh bien, parce que ça fait partie de la manière de gouverner de Léon XIV, à la fois par disposition personnelle et par le mandat qu'il a reçu en quelque sorte, même si le pape n'est jamais tributaire de choses qu'on lui aurait demandées avant son élection.
1: C'est pas une démocratie participative.
0: Pas du tout. Il n'a pas été choisi sur un programme et nommé par un parti. C'est pas comme ça que ça se passe. Pour autant, il a bien vu, et les cardinaux en ont beaucoup parlé, lui y compris, dans les semaines qui ont précédé le conclave, que les cardinaux ne se connaissaient pas, précisément parce qu'ils n'étaient pas réunis souvent et qu'ils n'avaient pas du tout l'habitude de travailler ensemble. Et ils ont passé beaucoup de temps à essayer de trouver comment ça marche. C'est pas simple quand même de travailler à 240 ou plus. Hein. Et ils se sont dit que ça faisait partie des choses qui devaient changer. Donc, dès le lendemain de son élection, vous en souvenez peut-être, hein, Léon XIV a célébré la messe traditionnellement prévue avec les cardinaux, puis il les a réunis. Et puis il leur a dit « La charge est beaucoup trop lourde pour un homme tout seul. Moi, je compte m'appuyer sur vous. J'ai besoin de vous et j'ai besoin de vous aussi pour vous entendre, pour que vous me disiez ce que vous pensez, ce que vous observez. » Et donc, quand il a convoqué ce consistoire extraordinaire les 7 et 8 janvier dernier, on n'était pas très surpris. C'était pile le lendemain de la fin du jubilé. Jusque-là, l'agenda était très contraint par l'année sainte. Dès le lendemain, première action du pape, libre de son agenda, convoquer les cardinaux pour dire « Bon, et maintenant, travaillons ensemble, réfléchissons ensemble. » Sauf que c'était sur 2 jours très très courts et donc pas suffisamment de temps. Donc immédiatement, il a reconvoqué ce consistoire pour la fin juin et en annonçant déjà que désormais, il y aura une réunion annuelle des cardinaux sur une semaine complète de 4 à 5 jours pour précisément laisser le temps, avec une séance le matin, une séance l'après-midi, de travailler.
1: C'est un peu donc la deuxième étape de ce consistoire de 2026. Comment ça va se dérouler ces 2 jours ? Est-ce qu'on connaît un peu l'agenda ?
0: Oui, alors on connaît le programme hein, qui est très ordonné, la messe célébrée le matin à la basilique Saint-Pierre très tôt, les travaux ouverts par le pape lui-même, et puis des séquences de travail, 9h30, 12h45 pour le matin, 16h, 19h30 pour l'après-midi, vous savez qu'à Rome il y a la sieste romaine hein, après le déjeuner,
1: très important.
0: Sur les heures les plus chaudes, et alors ça va se passer en groupe de partage comme au synode, en fait, c'est à huis clos. Il y a 9 groupes qui réunissent les cardinaux électeurs qui sont en action pastorale, en responsabilité pastorale dans le monde. Et puis, il y a des groupes avec des cardinaux de curie et des cardinaux de plus de 80 ans. Et le pape a déjà dit, les cardinaux électeurs du terrain seront prioritaires dans la remontée de leurs suggestions, de leurs réflexions, parce que précisément c'est cela d'abord que je veux entendre.
1: Alors vous venez de rappeler qu'il y avait bien sûr des cardinaux au sein de la curie. Est-ce qu'il y a des nominations attendues ?
0: Alors on attend en fait depuis un an, j'ai envie de dire, un certain nombre de nominations, parce que beaucoup de ceux qui sont aujourd'hui en fonction ont dépassé les dates limites, soit parce que ils sont à la fin de leur deuxième mandat et la constitution apostolique promulguée par le pape François, Praedicate Evangelium, la fameuse réforme de la curie, prévoit qu'on ne peut pas faire plus de 2 mandats. Donc s'ils ont fini leur 2e mandat, normalement ça ne peut pas continuer. Il y en a d'autres qui ont passé l'âge limite. Et donc oui, oui, on attend beaucoup de nominations. Le dicaster pour le développement humain intégral, le cardinal Tcherny, il va avoir 80 ans en juillet. Le cardinal Cor, il a plus de 15 ans de service. Le cardinal Kevin Farrell est en fin de mandat au dicaster pour les laïcs qu'il occupe depuis deux quinquennats, mais il occupe aussi beaucoup d'autres fonctions au Vatican. Le cardinal Roche a dépassé la limite d'âge. Voilà. Alors, il y a déjà eu une petite nomination, pas petite du tout pour nous. Hein. c'est le dicaster pour la communication, Paolo Ruffini, l'actuel préfet, qui est un laïc. C'est pas le même âge de retraite, c'est 70 ans pour les laïcs. Il arrivait à l'âge de la retraite. On a appris il y a quelques jours, finalement, la nomination de celle qui va lui succéder en novembre, Montse Alvarado, une consoeur de EWTN, la télévision américaine, qui prendra donc cette responsabilité et qui est la première femme civile, laïque, à devenir chef d'un dicaster. Mais on attend beaucoup de nominations. On attend du pape Léon qu'il constitue son équipe rapprochée à la curie romaine.
1: Donc ce sera à suivre dans les prochaines semaines, prochains mois, on verra bien. Philippine, parlons maintenant des thèmes qui ont été annoncés pour ce temps de consistoire. Le premier thème, c'est la situation internationale. Les cardinaux vont réfléchir aux souffrances, tensions et interrogations du monde. Est-ce qu'on sait justement de quoi ils vont parler ?
0: Alors, le tout premier thème, ça va être la mission. Le tout premier thème, c'est de quelle façon est-ce qu'on est appelé à annoncer l'Évangile dans ce monde qui est tellement perturbé, tellement souffrant en de nombreux endroits. Et ça nous dit bien que c'est la mission qui prime, la raison d'être de l'Église, c'est celle-là, elle n'en a pas d'autre. C'est pas comme une assemblée de l'ONU où on a des dossiers dont certains seraient prioritaires. Le dossier, c'est comment est-ce qu'on annonce la bonne nouvelle du salut
1: au monde. C'est la nature même de l'Église.
0: C'est sa raison d'être. Évidemment, ça se passe dans un temps incarné. Et donc, dans ce temps qui est le nôtre, on le sait bien, il y a de nombreux conflits qui ravagent la planète. On sait aussi l'importance d'être apôtre de la paix pour le pape Léon XIV depuis le début de son pontificat. Donc, c'est un sujet absolument central. C'est un sujet d'autant plus central qu'on est à un moment où la culture de la puissance devient de plus en plus importante. Elle s'oppose évidemment à la civilisation de l'amour. Donc voilà, les deux premières, la première journée finalement, ce sera ça, la mission aujourd'hui, et puis la culture de la puissance face à la civilisation de l'amour.
1: On sait aussi qu'une large partie du consistoire sera consacrée à la nouvelle encyclique Magnifica Humanitas. Pourquoi est-ce que ce texte est si important dans ces premiers mois du pontificat, cette première année ?
0: Alors c'est pas parce que le pape veut obliger ses collaborateurs à lire sa prose, c'est parce que précisément, cette encyclique, comme c'est une encyclique de la doctrine sociale, elle couvre absolument tous les champs de l'apostolat et tous les champs de la vie humaine, de l'organisation.
1: Parce qu'on a beaucoup parlé de l'intelligence artificielle, mais c'est toute
0: mais
1: la doctrine
0: réalité,
1: sociale qui est
0: présente. Ça parle aussi de la vie économique, ça parle de la famille, ça parle de l'éducation, ça parle de construire un monde de paix. Et donc, c'est la raison pour laquelle voilà, c'est programmatique en ce sens, parce que ça donne des directions dans lesquelles travailler.
1: Un des sujets les plus commentés, c'est aussi cette réflexion autour de la notion de guerre juste. C'est pas un sujet nouveau dans l'Église, mais quel est justement l'objet du débat ?
0: L'objet du débat, c'est l'interprétation que l'on fait de la notion de guerre juste. C'est une notion qui a été héritée de la Rome antique, qui a été reprise évidemment par saint Thomas d'Aquin et par saint Augustin. Et donc c'est une notion sur laquelle Léon XIV, quand il était encore Robert Francis Prévost, a déjà beaucoup écrit et beaucoup travaillé. Mais il se trouve que à l'époque contemporaine en particulier, il y a une manière de lire ce qui jusqu'ici philosophiquement définissait une guerre juste, qui a en quelque sorte tourné. Twisté, on dirait presque en faisant un anglicisme, et qui permet à certains de justifier avec l'argumentaire de la guerre juste des agressions qui n'en sont pas. Et donc il y a probablement une nécessité, en tout cas c'est ainsi que le pape le présente depuis quelques mois, de mettre à jour ce qui peut être utilisé comme argument pour déterminer qu'une guerre soit juste. Jusqu'ici, il y en a quatre. Hein. Il faut que le dommage causé par l'agresseur soit durable, grave et certain, que tous les autres recours pour résoudre le différend aient été épuisés, que les guerres aient des chances sérieuses de succès et qu'elles n'entraînent pas de conséquences plus graves. C'est la question de la proportionnalité. Aujourd'hui, ce sont des arguments qui sont parfois utilisés pour des interventions de tiers à d'autres bouts de la planète. C'est pas possible. Et donc, sans doute, le Vatican ne va-t-il pas changer le catéchisme sur ce sujet, puisque c'est une notion qui est présente, hein, dans le catéchisme, mais

0: préciser comment, dans l'optique d'aujourd'hui, avec les arguments d'aujourd'hui, on peut ou on ne peut pas faire mention d'une guerre juste.
1: Peut-être un mot sur un autre thème de ce consistoire, c'est la mise en œuvre du synode voulu par le pape François. On est d'accord qu'avec Léon XIV, on n'a pas tourné la page. L'Église est bien synodale.
0: Bien sûr, d'ailleurs, la manière de travailler est celle du synode pour les cardinaux entre eux, avec cette écoute de la parole et de l'esprit, et puis cette écoute les uns des autres, ce discernement collectif. Mais ça va au-delà d'une méthode. Peut-être l'inflexion que donne Léon XIV, c'est réarticuler la synodalité qui concerne tout le monde et la collégialité qui concerne ceux qui ont été appelés à une tâche particulière dans l'Église, les évêques dans les pays et sur le terrain. Et puis là, en l'occurrence, pour ces deux jours, les cardinaux.
1: Alors, on vient d'évoquer ces grands thèmes en même temps, ces travaux sont confidentiels, on ne connaîtra pas le détail des échanges. Alors, à quoi faudra-t-il être attentif à l'issue de ce consistoire, Philippine ?
0: Eh bien, à ce que le pape en dira, précisément, parce que l'introduction et la conclusion sont faites par le pape, sont publiques et sont en direct sur KTO.
1: Très bonne transition. Je rappelle qu'effectivement, vous pourrez suivre à partir de 9h30 sur notre antenne cette ouverture du consistoire. Merci beaucoup, Philippine de Saint-Pierre, d'avoir été avec nous ce matin sur KTO Radio.
0: Merci, bonne journée.
1: Bonne journée.
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3: Un invité de la matinale toujours passionnant. Merci à Honorine Grasset, rédactrice en chef actualité, de nous l'avoir proposé. Et maintenant, nous allons écouter un peu de musique avant la chronique sur les associations. Nous écoutons l'église Momentum, parce que c'est la possibilité pour Dieu de déclencher un momentum dans notre vie, un moment où tout peut basculer. Voilà, nous l'écoutons surtout.

0: Qu'est-ce qui se vit dans les tournées rues de l'association Aux Captifs la Libération? Chaque matin, Alice Berthias nous fait découvrir un aspect de ce tissu associatif chrétien pour nous donner le goût du bénévolat, évidemment, et puis pour montrer les merveilles qui se vivent au nom du Christ et de l'homme à nos portes, loin des projecteurs.
1: La parole aux associations.
2: Bienvenue dans la parole aux associations. Je reçois aujourd'hui Jean-Damien Lelièvre, président de l'association Aux Captifs la Libération. Bonjour.
3: Bonjour Alice.
2: Au cœur de l'action de votre association, il y a les maraudes que vous appelez des tournées rues. Et aujourd'hui, vous voulez nous témoigner de l'inattendu de la tournée rue. Alors, qu'entendez-vous par là ?
3: L'inattendu de la tournée rue, c'est le fait que nous ne savons jamais ce qui nous attend dans la tournée. Pourtant, c'est toujours la même équipe qui, toutes les semaines, suit le même parcours dans la rue ou dans les lieux de prostitution. Mais on ne peut jamais prévoir ce qui va se passer. Alors, d'un côté, il y a des personnes qui nous connaissent bien, puisqu'elles nous accueillent chaque semaine sur leur bout de trottoir. Mais on ne sait pas comment elles seront ce soir-là. Nous n'avons aucune idée de leur situation. Peut-être qu'elles seront alcoolisées, peut-être qu'elles seront préoccupées par leur situation ou bien enfermées dans leur solitude. Et dans ces cas-là, l'échange sera très limité, ça sera simplement un bonjour. Ou au contraire, elles souhaiteront échanger plus longuement. Et là, la discussion prendra une tournure amicale, confiante. Et c'est le fruit d'une relation établie depuis longue date.
2: Il y a ces habitués, mais il y a bien des personnes que vous voyez pour la première fois.
3: Oui, et c'est d'ailleurs le cas à chaque tournée. On voit des nouvelles personnes. Et souvent, ces personnes ne comprennent pas que nous venions à main nue. C'est-à-dire sans rien apporter, pas de café, pas de soupe, pas de couverture. Et cette première rencontre est souvent brève. Mais parfois,

0: Passé le premier étonnement, elles veulent au contraire nous raconter longuement leur parcours. Et j'aime beaucoup l'évangile de Saint Luc, où Jésus envoie ses disciples deux par deux en éclaireur de sa venue. Il leur dit de partir sans bourse, ni sac, ni sandales, c'est-à-dire mains nues. Il leur dit aussi de rester là où ils seront bien accueillis, et au contraire de passer leur route s'ils ne sont pas bien accueillis. Et ça, c'est vraiment ce que nous voulons vivre aux captifs.
1: J'imagine bien que pour l'équipe des captifs, ces tournées sont pleines de surprises. Mais comment les personnes rencontrées vivent-elles cette rencontre gratuite ?
0: Ouais, c'est vrai que venir main nue auprès de personnes qui sont en grande précarité, ça peut être très déstabilisant, provoquant même pour elles. Et il faut du temps pour qu'elles réalisent, en nous voyant toutes les semaines, que nous leur portons une attention bien sincère. Nous leur disons ainsi que quelle que soit la situation dans laquelle elles se trouvent, avec leurs difficultés matérielles, leurs troubles psychologiques ou leurs addictions, nous les rencontrons en reconnaissant leur dignité. Et en venant très régulièrement, nous leur disons ainsi qu'une autre vie est possible.
1: Et vous-même, cela fait plus de 20 ans que vous faites ces tournées rue main nue. Comment le vivez-vous personnellement ?
0: J'aime beaucoup cet inattendu des tournées. Je ne sais pas qui je vais rencontrer et quelle tournée prendra cette rencontre. Mais cela veut dire que je ne viens pas avec mes solutions, mes projets pour la personne que je vais rencontrer. Quand je suis accroupi à ses côtés, je vis une rencontre simple, chaleureuse. J'accepte de ne pas maîtriser cet instant. Et ainsi, cette rencontre gagne en fraternité et en liberté.
1: Merci beaucoup Jean-Damien Lelièvre. Je rappelle que vous êtes président de l'association aux captifs La Libération. À bientôt sur KTO Radio.
0: Merci Alice.
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3: Merci aussi Alice Berthias. Je ne sais pas si l'on trouve un peu de fraîcheur dans les murs de Notre-Dame-de-la-Garde, mais nous nous y rendons tout de suite pour partager un peu notre prière entre nous et avec tous ceux que nous aimons.

0: Le Seigneur est la force de son peuple, le refuge et le salut de son Messie. Sauve ton peuple, Seigneur, bénis ton héritage et conduis-le à jamais. Frères et sœurs, nous nous préparons à entrer dans cette Eucharistie en nous abandonnant à la miséricorde de Dieu par le chant des psaumes.
1: À la page 63, psaume 50. Purifie-moi, mon Dieu, et je serai pur. Lave mon âme, et je serai blanc, plus que neige.

Cantique de Tobie, Ancien Testament numéro 6. Tous rassemblés, ils béniront le Seigneur, l'Éternel.

Psaume 147. Glorifie le Seigneur Jérusalem, célèbre ton Dieu au Sion.

0: Dieu Tout-Puissant nous fasse miséricorde, qu'il nous pardonne nos péchés et nous conduise à la vie éternelle.
1: Amen.
0: Prions le Seigneur. Fais-nous vivre à tout moment, Seigneur, dans l'amour et le respect de ton saint nom, toi qui ne cesses jamais de guider ceux que tu enracines solidement dans ta charité, par Jésus-Christ ton Fils, notre Seigneur, qui vit et règne avec toi dans l'unité du Saint-Esprit, Dieu pour les siècles des siècles.
1: Amen.

0: Comme la famine était devenue terrible dans la ville et que les gens du pays n'avaient plus de pain, une brèche fut ouverte dans le rempart de la ville. Mais toute l'armée s'échappa dans la nuit par la porte du double rempart, près du jardin du roi, dans la direction de la plaine du Jourdain, pendant que les Chaldéens cernaient la ville. Les troupes chaldéennes poursuivirent le roi et le rattrapèrent dans la plaine de Jéricho. Toute son armée en déroute l'avait abandonné. Les Chaldéens s'emparèrent du roi. Ils le menèrent à Ribla auprès du roi de Babylone et l'on prononça la sentence. Les fils de Sédécias furent égorgés sous ses yeux, puis on lui creva les yeux. Il fut attaché avec une double chaîne de bronze et emmené à Babylone. Le septième jour du cinquième mois, la 19e année du règne de Nabucodonosor, roi de Babylone, Nabuzardan, commandant de la garde au service du roi de Babylone, fit son entrée à Jérusalem. Il incendia la maison du Seigneur et la maison du roi. Il incendia toutes les maisons de Jérusalem, toutes les maisons des notables, toutes les troupes chaldéennes qui étaient avec lui, abattirent les remparts de Jérusalem. Nabuzardan déporta tout le peuple resté dans la ville, les déserteurs qui s'étaient ralliés au roi de Babylone, bref, toute la population. Il laissa seulement une partie du petit peuple de la campagne pour avoir des vignerons et des laboureurs. Parole du Seigneur.
1: Nous rendons grâce à Dieu.
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0: Le Seigneur soit avec vous.
1: Et avec votre esprit.
0: Évangile de Jésus-Christ selon saint Matthieu.
1: Gloire à toi, Seigneur.
0: Lorsque Jésus descendit de la montagne, des foules nombreuses le suivirent. Et voici qu'un lépreux s'approcha, se prosterna devant lui et dit : Seigneur, si tu le veux, tu peux me purifier. Jésus étendit la main, le toucha et lui dit : Je le veux, sois purifié. Et aussitôt, il fut purifié de sa lèpre. Jésus lui dit : Attention, ne dis rien à personne, mais va te montrer au prêtre et donne l'offrande que

0: Chers frères et sœurs, nous pourrions être étonnés d'entendre, comme nous l'avons fait dans la première lecture, ces histoires atroces de conquêtes et de châtiments épouvantables réservés à ce roi et à ses fils. Cela nous montre à l'évidence que lorsque un pouvoir cherche à s'éterniser, à se rendre éternel par des compromissions, par des petits calculs, rien n'a changé sous le soleil, eh bien c'est ce qui arrive, tout est balayé et détruit. Même le temple de Jérusalem, qui était pour le peuple d'Israël, à l'époque, la meilleure des garanties. Tout cela n'a aucun sens si justement nous oublions, en pensant au temple, celui qui l'habite. Et notre forteresse, ce n'est pas un temple ou je ne sais quoi encore, ce n'est même pas une église, si belle soit-elle, c'est le nom du Seigneur, c'est sa présence et son action. C'est la seule garantie que nous ayons en ce monde, parce que nous avons qu'il nous aime infiniment et que jamais il ne nous abandonnera au pouvoir de la mort. Et c'est ce que nous voyons aujourd'hui dans cette guérison, si j'ose dire toute simple, d'un lépreux avec ce dialogue. « Seigneur, si tu le veux, tu peux me purifier. » Et Jésus qui lui répond « Je le veux, sois purifié. » Comme si la toute-puissance de Dieu se mettait au service de la volonté de guérison de cet homme. « Si tu le veux, je le veux. » C'est le dialogue de la foi telle que Dieu, telle que le Christ est venu la chercher dans nos cœurs. C'est un abandon total, plein et entier à celui qui a le pouvoir de nous sauver et qui veut mettre sa toute-puissance, la toute-puissance de son amour au service de notre salut, au service de notre guérison, au service de notre vie éternelle. Et souvenez-vous, frères et sœurs, et nous pouvons y être attentifs, du geste de Jésus. Vous avez vu combien il touche le lépreux. On passe vite sur ce geste. Il est très grave. Pour un juif observant ce qu'était Jésus, toucher un lépreux, c'est impossible. Car quand vous touchez un lépreux, vous contractez la même impureté qui, dans la loi de Moïse, écartait les lépreux de toute vie sociale et de toute vie religieuse. Cela signifie que le Fils de Dieu lui-même touche le malade et se trouve lui aussi exclu de la vie religieuse, exclue de la vie sociale de son peuple. Quand nous disons que Dieu prend sur nous nos maladies, quand nous disons que Dieu prend sur nous nos épreuves, nous le voyons à l'œuvre ici. Et vous pouvez regarder tout l'Évangile, dès qu'il guérit quelqu'un, dès qu'il pardonne un pécheur, dès qu'il ressuscite un mort, la plupart du temps, Jésus le touche. Et un jour, j'ai un rêve, mais c'est impossible, c'est de calculer le nombre de jours d'impureté légale que Jésus a traversé. Il est probable que toute sa vie publique, comme on dit, lorsqu'il était sur les routes de Galilée ou de Judée, il les a passées en position d'impureté légale, c'est-à-dire du côté de ceux qui étaient rejetés et exclus, en contractant sur lui et en lui ce qui les faisait souffrir, ce qui les mettait en dehors du monde des vivants. Et il les prend sur lui ses maladies, ses blessures, ses péchés, ses morts, pour que l'être humain, vous le voyez bien, en soit libéré et puisse, lui, être rendu à la vie sociale, être rendu à la vie religieuse, être rendu, en fait, à la vie tout court. C'est ce que Dieu fait pour chacun d'entre nous. Il va venir aujourd'hui encore dans ce sacrement de l'Eucharistie et quelle que soit notre situation, il va toucher notre vie, toucher notre cœur, toucher notre humanité pour en contracter toutes les difficultés, toutes les blessures et tous les péchés afin de nous en libérer et de nous rendre à la vie. C'est ce geste-là que le Seigneur va poser dans cette Eucharistie lorsque nous allons tout à l'heure le recevoir. Rendons-lui grâce, il est vraiment notre forteresse et c'est en lui seul que nous avons toute assurance, l'assurance d'être aimés et d'être promis à la vie éternelle. Amen.
1: Amen.

0: Et maintenant, Seigneur, permets-nous de prier pour ta plus grande gloire.
1: Pour ta plus grande gloire.
0: Pour ta plus grande gloire.
1: Source de la vie, tu es à l'origine de tout ce qui existe. Reçois notre admiration et nos actions de grâce.
0: Pour ta plus grande gloire.
1: Pasteur de ton peuple, tu le conduis avec amour. Fais de nous tes serviteurs dans l'Église servante.
0: Pour ta plus grande gloire.
1: Père de Jésus-Christ, tu as reçu l'offrande de sa vie. Accepte la nôtre pour ta gloire.
0: Pour ta plus grande gloire.
1: Maître de l'histoire, tu agis au cœur des hommes. Donne-nous de construire avec toi ton royaume.
0: Pour ta plus grande gloire. Seigneur notre Dieu, ouvre nos cœurs à l'intelligence des Écritures, afin que nous portions témoignage à ton Fils, qui est mort pour nous et qui vit avec toi et le Saint-Esprit, un seul Dieu, pour les siècles des siècles.
2: Amen.

0: Fils, qui est aussi le vôtre, soit agréable à Dieu le Père Tout-Puissant.
1: Que le Seigneur reçoive de vos mains cette sacrifice à la gloire et à la gloire de son nom, pour notre bien et pour celui de tous les chrétiens.
0: Accueille, Seigneur, le sacrifice de louange et de paix. Accorde-nous d'être purifiés par son action et de t'offrir un cœur qui te plaise, par Jésus le Christ, notre Seigneur.
1: Amen.

Vraiment, il est bon de te rendre grâce, il est juste et bon de te glorifier, Père très saint, car tu es le seul Dieu, le Dieu vivant et vrai. Tu es avant tous les siècles, tu demeures éternellement, lumière au-delà de toute lumière. Toi, le Dieu de bonté, la source de la vie, tu as fait le monde pour que toute créature soit comblée de tes bénédictions et que beaucoup se réjouissent de l'éclat de ta lumière. Ainsi, la foule innombrable des anges qui te servent jour et nuit se tiennent devant toi et, contemplant la splendeur de ta face, n'interrompent jamais leur louange. Unis à leur hymne d'allégresse, avec la création tout entière qui t'acclame par nos voix, Dieu, nous te chantons.

Père très saint, nous proclamons que tu es grand et que tu as fait toutes choses avec sagesse et par amour. Tu as créé l'homme à ton image et tu lui as confié l'univers, afin qu'en te servant toi seul son créateur, il règne sur la création. Comme il avait perdu ton amitié par sa désobéissance, tu ne l'as pas abandonné au pouvoir de la mort. Dans ta miséricorde, tu es venu en aide à tous les hommes pour qu'ils te cherchent et puissent te trouver. Tu as multiplié les alliances avec eux et tu les as formés par les prophètes dans l'espérance du salut. Tu as tellement aimé le monde, Père très saint, que tu nous as envoyé ton Fils unique lorsque les temps furent accomplis pour qu'il soit notre Sauveur. Dieu fait homme, conçu de l'Esprit Saint, né de la Vierge Marie. Il a vécu notre condition humaine en toute chose, excepté le péché, annonçant aux pauvres la bonne nouvelle du salut, aux captifs la délivrance, aux affligés la joie. Pour accomplir le dessein de ton amour, il s'est livré lui-même à la mort, et par sa résurrection, il a détruit la mort et renouvelé la vie. Afin que désormais notre vie ne soit plus à nous-mêmes, mais à lui qui est mort et ressuscité pour nous, il a envoyé d'auprès de toi, Père, comme premier don fait aux croyants, l'Esprit Saint qui continue son œuvre dans le monde et achève toute sanctification. Que ce même Esprit Saint, nous t'en prions, Seigneur, sanctifie ces offrandes, qu'elles deviennent ainsi le corps et le sang de notre Seigneur Jésus le Christ, dans la célébration de ce grand mystère que lui-même nous a laissé en signe de l'Alliance éternelle. Quand l'heure fut venue où tu allais le glorifier, Père très saint, comme il avait aimé les siens qui étaient dans le monde, il les aima jusqu'au bout. Pendant le repas qu'il partageait avec eux, il prit le pain. Il dit la bénédiction, le rompit et le donna à ses disciples en disant « Prenez et mangez-en tous, ceci est mon corps livré pour vous ».

De même, il prit la coupe remplie de vin. Il rendit grâce et la donna à ses disciples en disant « Prenez et buvez-en tous, car ceci est la coupe de mon sang, le sang de l'Alliance nouvelle et éternelle, qui sera versé pour vous et pour la multitude en rémission des péchés. Vous ferez cela en mémoire de moi. »

Voilà pourquoi, Seigneur, nous célébrons aujourd'hui le mémorial de notre rédemption. En rappelant la mort du Christ et sa descente au séjour des morts, en proclamant sa résurrection et son ascension à ta droite, en attendant sa venue dans la gloire, nous t'offrons son corps et son sang, le sacrifice qui est digne de toi et qui sauve le monde entier. Regarde, Seigneur, celui qui s'offre dans le sacrifice que toi-même as préparé pour ton Église. Et dans ta bonté, accorde à tous ceux qui vont partager ce pain et boire à cette coupe d'être rassemblés par l'Esprit Saint en un seul corps pour qu'ils deviennent eux-mêmes dans le Christ une vivante offrande à la louange de ta gloire. Et maintenant, Seigneur, rappelle-toi tous ceux pour qui nous offrons le sacrifice. En premier lieu, ton serviteur, notre pape Léon, notre archevêque Jean-Marc et l'ensemble des évêques, les prêtres et les diacres, les fidèles qui présentent cette offrande, les membres de notre assemblée, le peuple qui t'appartient et tous ceux qui te cherchent avec droiture. Nous te confions spécialement ce matin Cécile, François, Younes et Kezia, Nicole Paoletti, Yvan Gopayo. Souviens-toi aussi de ceux qui sont morts dans la paix du Christ et de tous les défunts dont toi seul connais la foi. Nous te recommandons spécialement José Dumbo, tous les défunts de nos familles et de nos amis, ainsi que celles et ceux pour lesquels personne ne prie jamais. À nous qui sommes tes enfants, accorde, Père très bon, l'héritage de la vie éternelle, auprès de la Vierge Marie, la bienheureuse Mère de Dieu, auprès de Saint Joseph, son époux, des apôtres et de tous les saints, dans ton royaume, nous pourrons alors, avec la création tout entière, enfin libérés de la corruption, du péché et de la mort, te glorifier par le Christ notre Seigneur, par qui tu donnes au monde toute grâce et tout bien.

0: Unis dans l'Esprit Saint, nous nous tournons vers notre Père du ciel, et comme le Christ Jésus, le Fils unique, nous l'a enseigné, nous osons lui dire « Notre Père, qui es aux cieux, que ton nom soit sanctifié, que ton règne vienne, que ta volonté soit faite sur la terre comme au ciel. Donne-nous aujourd'hui notre pain de ce jour. Pardonne-nous nos offenses, comme nous pardonnons aussi à ceux qui nous ont offensés, et ne nous laisse pas entrer en tentation, mais délivre-nous du mal. Délivre-nous de tout mal, Seigneur, et donne la paix à notre temps. Soutenus par ta miséricorde, nous serons libérés de tout péché, à l'abri de toute épreuve, nous qui attendons que se réalise cette bienheureuse espérance, l'avènement de Jésus-Christ, notre Sauveur. Seigneur Jésus-Christ, tu as dit à tes apôtres, « Je vous laisse la paix, je vous donne ma paix. » Ne regarde pas nos péchés, mais la foi de ton Église. Pour que ta volonté s'accomplisse, donne-lui toujours cette paix et conduis-la vers l'unité parfaite, toi qui vis et règnes pour les siècles des siècles.
1: Amen.
0: Que la paix du Seigneur soit toujours avec vous.
1: Et avec votre esprit.
0: Frères et sœurs, dans la charité du Christ, offrez-vous la paix qui vient de lui.

0: Voici l'agneau de Dieu, voici celui qui enlève les péchés du monde, heureux les invités au repas des noces de l'agneau. Seigneur, je ne suis pas digne de te recevoir, mais dis seulement une parole et je serai guéri.
1: Chant des communions à la page 63.

Cantique de Zacharie à la page 69. Rendez toutes grâces au Seigneur, vous les bénis des dieux.

0: Prions le Seigneur. Nourris et renouvelés par le corps sacré et le sang précieux de ton Fils, nous implorons ta bonté, Seigneur. Fais que, sûr de la rédemption, nous possédions ce que nous aimons célébrer avec ferveur par le Christ notre Seigneur.
1: Amen.
0: Le Seigneur soit avec vous.
1: Et avec votre esprit.
0: Que Dieu Tout-Puissant vous bénisse, le Père, le Fils et le Saint-Esprit.
1: Amen.
0: Allez dans la paix du Christ. Nous poursuivons à l'invitation des évêques de France cette neuvaine de prière à l'approche du vote sur la loi dite de la fin de vie. Seigneur, nous te demandons de venir réconforter toutes les personnes malades, âgées ou en fin de vie, que personne n'aide et qui souffrent d'une très grande solitude. Viens remplir leur cœur de ton amour. Que par notre présence humble et offerte, ils sentent combien tu les aimes et découvrent que tu marches avec eux. L'ange du Seigneur porta l'annonce à Marie.
1: Elle conçut du Saint-Esprit.
0: Je vous salue Marie, pleine de grâce, le Seigneur est avec vous. Vous êtes bénie entre toutes les femmes et Jésus, le fruit de vos entrailles, est béni.
1: Sainte Marie, Mère de Dieu,
0: voici la servante du Seigneur. Je vous salue Marie, pleine de grâce, le Seigneur est avec vous. Vous êtes bénie entre toutes les femmes et Jésus, le fruit de vos entrailles, est béni.
1: Sainte Marie, Mère de Dieu, priez pour nous pauvres pécheurs, maintenant et à l'heure de notre mort. Amen.
0: Et le Verbe s'est fait chair. Je vous salue Marie, pleine de grâce, le Seigneur est avec vous. Vous êtes bénie entre toutes les femmes et Jésus, le fruit de vos entrailles est béni.
1: Sainte Marie, Mère de Dieu, priez pour nous pauvres pécheurs, maintenant et à l'heure de notre mort. Amen.
0: Priez pour nous, Sainte Mère de Dieu.
1: Afin que nous soyons en vie et les promesses du Christ.
0: Prions. Daigne, Seigneur, répandre ta grâce en nos âmes. Par le message de l'ange, tu nous as fait connaître l'incarnation de ton Fils bien-aimé. Accorde-nous par les mérites de sa passion et de sa croix, avec le secours de la Vierge Marie, de parvenir à la gloire de la résurrection par le même Jésus-Christ, notre Seigneur.
1: Amen.
0: Notre-Dame de la Garde,
1: priez pour nous.
0: Saint Joseph,
1: priez pour nous.
0: Nos saints anges gardiens,
1: priez sur nous.
0: Bonne journée à toutes et à tous.
2: À la page 69.

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2: Merci aux équipes de Notre-Dame de la Garde. Merci, Père, pour cette homélie inspirante, ce Christ qui ne tient pas compte des prescriptions de l'époque sur les impuretés, ce doigt du Christ qui guérit le lépreux et qui vient mêmement toucher et guérir ceux qui écoutent sa parole, quel que soit leur péché, leur fragilité. L'Afrique est aujourd'hui un des poumons de notre Église. Notre rédaction recueille le souffle dans SIC Afrique, la sélection de l'information catholique sur ce continent.
3: Bonjour à tous. Les évêques congolais opposés au projet de révision de la Constitution, la liturgie au cœur de la session ordinaire des évêques togolais et la réunion du Conseil national des OPM du Tchad, c'est aujourd'hui dans SIC Afrique. En République démocratique du Congo, la Conférence épiscopale nationale a clôturé samedi une assemblée plénière extraordinaire consacrée au projet de révision de la Constitution.
4: Après un profond discernement, nous ne voyons ni la nécessité, ni l'urgence, ni l'opportunité de changement de la Constitution. La priorité aujourd'hui en RD Congo, c'est la paix, le bien-être social du peuple congolais, l'unité et la cohésion nationale.
3: Les évêques congolais considèrent qu'une telle réforme viserait principalement à offrir un autre cycle de mandat à l'actuel président, au-delà de son second mandat qui s'achève en 2029, ce qui serait une rupture du pacte républicain. Ils dénoncent une campagne de la majorité au pouvoir qui se fait dans un climat de terreur contre des voix discordantes. Les évêques mettent aussi en garde contre un contexte qui risque de détourner notre attention des enjeux de notre société, rappelant notamment que le pays est toujours en guerre et qu'à l'Est, le virus Ebola fait des victimes. Foi, gratitude et fête à Nkolo, les fidèles de la paroisse des Saints-Martyrs d'Afrique de Nkolo, une localité du centre du Cameroun, se sont rassemblés dimanche dernier pour célébrer les 20 ans de leur paroisse. Président l'Eucharistie, Mgr Jean Mbarga, archevêque de Yaoundé, a salué le chemin parcouru par cette communauté en reprenant l'exemple de Salomon dans l'Ancien Testament.
5: Avant Salomon, David a voulu offrir un temple au Seigneur. Il n'a pas pu. C'est Salomon que le Seigneur a choisi pour lui offrir un temple. Et l'histoire retiendra et retient aujourd'hui le premier temple fut bâti par Salomon. Vous êtes donc de la génération de Salomon. Le Seigneur, avant vous, avait eu des fidèles ici. Il leur a pas donné la grâce de lui offrir un temple. Et après vous, ils viendront seulement consommer. Mais c'est vous que le Seigneur a choisi de lui bâtir un temple.
3: Une célébration sous les échafaudages en bois d'une église en construction, marquée par la première communion et la confirmation de près de 100 jeunes. Alors qu'ils étaient réunis à Lomé, la capitale, pour leur 142e session ordinaire, les évêques du Togo sont revenus sur l'importance de la liturgie.
6: Les évêques rappellent aux fidèles et particulièrement aux prêtres l'obligation de respecter les normes liturgiques, notamment celles du missel romain. Par exemple, éviter les improvisations et les ajouts de tout genre.
3: Cette session de juin traditionnellement consacrée au séminaire a permis aux évêques d'échanger avec les recteurs des grands séminaires du pays. Ils ont également salué la générosité des fidèles qui, durant le mois de mai, ont consacré leurs offrandes à la formation des futurs prêtres et se réjouissent de la tenue prochaine des Journées nationales de la jeunesse. Au Tchad, la réunion annuelle des membres du Conseil national des œuvres pontificales missionnaires, qui s'est tenue à N'Djamena, la capitale, a montré que la mission est vivante même là où les moyens manquent, selon Mgr Léandre Mbaïdéo, directeur national par intérim des OPM.
7: Le diocèse de Fala, par exemple, a témoigné de l'engagement des paroisses malgré les difficultés des moyens et de coordination, avec des initiatives fortes comme le camp d'amitié des enfants, comme les visites aux malades et aux prisonniers, et une progression notable dans les collectes missionnaires.
3: L'un des témoignages qui encourage et qui montre qu'au Tchad, malgré les obstacles, la mission avance, portée par la foi, la créativité et le zèle des ouvriers apostoliques. Près de 60 prêtres religieux et laïcs engagés dans la catéchèse se sont réunis cette semaine à Koudougou, au centre du Burkina Faso, pour une assemblée synodale diocésaine consacrée à leur mission. Pendant 2 jours, les participants ont réfléchi aux défis rencontrés sur le terrain et proposé des orientations pastorales adaptées aux réalités du diocèse, sous la conduite de l'administrateur apostolique, Mgr Alexandre Bazier. Parmi les axes retenus, une catéchèse qui va à la rencontre de chaque profil de fidèle, des personnes âgées aux enfants en situation de rue ou de handicap, la formation continue des catéchistes et des prédications centrées sur le message de l'Évangile, ou encore une meilleure préparation des parrains et marraines à l'accompagnement des filleuls. C'était SIC Afrique, l'essentiel de l'info catho africaine.
2: Merci à toute l'équipe pour ces informations. Tout de suite, la très féconde école Pierre chante Nouveau Départ. Merci aux jeunes chrétiens de si bien chanter leur foi.

0: 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Tout ce qui est humain nous concerne, nous chrétiens. Voici maintenant le journal de la rédaction française de Radio Vatican.
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3: Le monde se mobilise pour venir en aide au Venezuela frappé par un double séisme. Difficile encore de connaître l'ampleur des dégâts et le nombre de victimes. Nous avons joint sur place un prêtre de la capitale. Il nous confiera que l'heure est à l'évaluation de la situation. Une victoire politique pour Donald Trump. La Cour suprême des États-Unis autorise le chef de la Maison-Blanche à révoquer le statut de protection temporaire dont bénéficient les Syriens et les Haïtiens en raison de la situation prévalant dans leur pays d'origine. La France et l'Italie affichent leur bonne entente retrouvée. Sommet franco-italien hier sur la Côte d'Azur avec comme sujet d'unité le Liban et la défense de sa souveraineté. Les États fédérés du Nigeria pourront créer et gérer leur propre police, une réforme structurelle majeure visant à améliorer la sécurité dans un pays gangréné par les groupes criminels et islamistes. À la Nouvelle-Calédonie, aux urnes ce dimanche, ce territoire français du Pacifique votera avec un œil sur les émeutes meurtrières de 2024 et un autre sur son avenir institutionnel. On en parle dans notre dossier à suivre à la fin de ce journal.
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3: Bonjour. Mobilisation internationale pour venir en aide au Venezuela plus de 24 heures après le double séisme qui a frappé le pays, le plus puissant depuis un siècle. Les équipes de secours venues du continent américain ou d'Europe s'organisent pour se déployer car sur place, la course contre la montre pour sauver les survivants prisonniers des décombres est engagée. Le dernier bilan fait état de 235 morts, plus de 4000 blessés, sans compter le nombre de disparus qui reste pour l'heure incertain. Selon les premiers témoignages et les images, les dégâts matériels sont considérables dans l'état de la Guaira, au nord de la capitale. Mais l'heure est encore à l'évaluation de l'ampleur de la catastrophe et des besoins. C'est ce que nous a expliqué le père Fernando Duarte, vicaire de la paroisse Saint-Jean-Eudes du diocèse de Petare, situé en périphérie de Caracas.
5: C'est une situation très déplorable car des immeubles ont été totalement détruits. Nous ne savons toujours pas exactement combien il y a de morts. Un climat anxiogène règne en ville, notamment autour de Petare où des personnes vivent dans des tentes, d'autres restent dans la rue et dans leurs voitures. Ils ont très peur de rentrer dans leurs appartements ou dans les immeubles.
6: Nous avons besoin d'eau, d'alimentation, de médicaments pour les enfants, les petits, les personnes âgées et les handicapés qui ont tout perdu et qui se trouvent actuellement à la rue. Nous demandons aux institutions de mettre en place les mécanismes adaptés pour que l'aide s'adresse en premier lieu à ceux qui se trouvent dans les pires conditions. Ici, la moitié du toit de notre église s'est effondrée sur la sacristie. Les maisons ont été éventrées, les murs sont tombés. C'est dans cet état que se trouve l'église, mais aussi de nombreux secteurs à Caracas qui ont vraiment été très affectés.
3: Des propos recueillis par Augustin Asta et le pape a versé hier 100 000 euros pour l'aide humanitaire cette

0: somme a été versée aux responsables de l'église du Venezuela par l'intermédiaire de l'aumônerie apostolique. Caritas Internationalis a également débloqué une première enveloppe de 100 000 euros pour les premiers secours en collaboration avec Caritas Venezuela. Aux États-Unis, c'est une immense victoire pour Donald Trump. Dans une décision rendue hier, la Cour suprême donne la possibilité au président de révoquer un statut migratoire pour les Syriens et les Haïtiens, le TPS, le statut de protection temporaire, un statut migratoire qui dépend du pays d'origine. Donald Trump cherchait à mettre fin à ses programmes, comme il a cherché à le faire pour d'autres pays concernés. 350 000 Haïtiens et plus de 6 000 Syriens sont concernés. À Atlanta, il risque maintenant de perdre ce statut au risque d'être expulsé du pays. À Atlanta, en Géorgie, la communauté haïtienne redoute les conséquences. Le reportage d'Edouard Maille.
1: Les clients patientent dans ce restaurant haïtien où Angie Vélis sert les plats. Né en Haïti, il a la nationalité américaine. Mais dans son entourage, l'inquiétude est immense.
2: Chez ceux qui se sentent assez forts pour en parler, parce que certains ne veulent même pas en parler, rien que d'y penser, ça fait peur. Ils se disent, ils pourraient vraiment m'arrêter, là, dans la rue, du jour au lendemain.
1: Le TPS permet aussi de demander un permis de travail et gagner sa vie légalement.
2: Le marché de l'emploi est déjà très difficile, les opportunités sont rares. Si on leur enlève ça, on les rend encore plus vulnérables, on les expose à toutes sortes de dangers.
1: Certains bénéficiaires vivent ici depuis plus de 15 ans, explique France Bourget, trésorier de l'organisation du Front Uni pour la diaspora haïtienne.
3: Certains ont construit leur vie aux États-Unis, certains ont tué leurs enfants ici. Qu'est-ce qui va se passer pour ces enfants?
1: Et cela ne serait pas sans conséquence pour l'économie américaine. Les 350 000 Haïtiens avec le TPS génèrent presque 6 milliards de dollars par an selon une étude.
3: Un tiers des bénéficiaires du TPS travaillent dans le secteur de la santé. Leur départ aura donc forcément des conséquences, comme dans les maisons de retraite aussi, mais dans la restauration également, ou encore les espaces verts, où beaucoup d'entre eux travaillent.
1: L'élu républicain au Congrès, Mike Lawler, s'est alarmé de cette décision, estimant que la fin du TPS pour les Haïtiens provoquera une crise dans les hôpitaux, les maisons de retraite et les structures d'aide aux personnes handicapées. Atlanta, Edouard Maille pour Radio Vatican.
0: Retrouvailles hier après-midi à Antibes entre Emmanuel Macron et Giorgia Meloni. Le président français a accueilli la présidente du Conseil italien pour le premier sommet franco-italien depuis 2020. Mettant de côté leurs différences idéologiques, les deux dirigeants ont mis l'accent sur leurs priorités partagées, signant cet accord, notamment en matière de défense et d'immigration clandestine. Ils ont aussi lancé l'idée d'une coalition multinationale pour garantir la souveraineté du Liban à l'approche de la fin du mandat de la FINUL, la force intérimaire des Nations Unies. Les précisions de Marie-Christine Bonzo.
4: Le président français et la première ministre italienne ont balayé d'un revers de la main le souvenir de leurs tensions pour se focaliser sur ce qu'ils ont appelé les intérêts communs et les complémentarités stratégiques de leurs deux pays. Au total, ce sont 7 accords bilatéraux qui ont été signés, en particulier dans la production d'armement et dans les réacteurs nucléaires dits modulaires. La France et l'Italie vont aussi créer une brigade conjointe de police pour lutter contre l'immigration clandestine et la criminalité transfrontalière. Sur le plan international, les deux dirigeants ont décidé de prôner la formation d'une coalition pour succéder à la FINUL, dont le mandat se termine en décembre. Le but est de garantir que le gouvernement libanais ait le monopole de l'utilisation de la force et le contrôle de l'ensemble du territoire, a expliqué Giorgia Meloni, tandis qu'Emmanuel Macron a précisé que cette coalition viserait au désarmement du Hezbollah. En filigrane du sommet franco-italien figuraient les relations avec les États-Unis de Donald Trump, avec lequel Giorgia Meloni est désormais en froid. Notre rôle, c'est de garder les Américains avec nous, mais chaque jour de renforcer notre indépendance, a indiqué le président Macron. Marie-Christine Bonzon, pour Radio Vatican.
0: Le Nigeria réforme profondément sa police. Mercredi, le Sénat a approuvé un projet de loi visant à permettre aux États fédérés de créer leur propre force de police. La Chambre basse avait approuvé le texte plus tôt ce mois-ci. Pour le pays, il s'agit d'une refonte d'envergure de la sécurité nationale. Les détails à Abuja d'Ishaka Degboye.
5: Cette législation remplace le cadre actuel de la force de police du Nigeria par une structure duale composée d'un service de police fédéral et du service de police des États. Une disposition clé du projet de loi habilite le gouverneur des États à nommer les commissaires de police de leurs États respectifs sous réserve de confirmation par les assemblées législatives de ces États. Afin d'apaiser les craintes d'éventuels abus de la structure policière proposée, Les législateurs ont intégré des garanties visant à protéger les libertés publiques et civiles. Le président Bola Tinubu avait auparavant déclaré que la création des polices d'État était indispensable pour lutter contre l'insécurité et avait exhorté les législateurs à accélérer l'examen des projets de loi, y affirmant les détracteurs quant

0: pour discuter, réfléchir et approfondir des thèmes d'actualité concernant l'Église et le monde. Les cardinaux travailleront en 20 groupes selon la méthodologie synodale durant 4 sessions thématiques. À 9h30, dans moins d'une heure, le souverain pontife prononcera un discours que vous pourrez suivre en direct commenté en français sur notre site ou notre page Facebook. Nous y reviendrons également, bien évidemment, dans notre prochaine édition à 13h. En Nouvelle-Calédonie, 2 ans après les émeutes, se tiennent de nouvelles élections. Dimanche, 192 000 électeurs sont appelés à voter pour renouveler les assemblées des 3 provinces de l'archipel, en même temps que les conseillers du Congrès, le Parlement local, lesquels désigneront à leur tour l'exécutif local. Un vote crucial pour faire le point sur les forces politiques avant la reprise des discussions sur l'avenir institutionnel de l'archipel. Un dossier très sensible. Ces élections provinciales ont été repoussées à 3 reprises. Elles étaient prévues pour juin 2024, mais la volonté de Paris d'élargir le corps électoral avait mis le feu aux poudres. Les émeutes avaient dévasté l'archipel en mai avec un bilan de 14 morts et des dégâts considérables. Ces violences ont profondément marqué la population et ce traumatisme pourrait se traduire dans les urnes. C'est ce que nous explique Mathias Chocha, il est professeur de droit public à l'Université de la Nouvelle-Calédonie.
1: Les dégâts dans les esprits, ils ont été considérables parce qu'il y avait une période de plus de 30 ans de paix avec des nouvelles générations qui étaient arrivées de France métropolitaine et qui d'un seul coup sont sorties finalement une sorte de négation de la réalité du pays. C'est-à-dire le problème kanak est réapparu brutalement. Le vivre ensemble a été clairement impacté par les émeutes. Disons qu'aujourd'hui, le débat, c'est un peu toujours entre eux et nous, donc les kanaks, les Européens. Et c'est plus difficile de reconstruire du vivre ensemble.
2: Ce scrutin était prévu pour juin 2024, il y a donc 2 ans, et c'est justement la volonté du gouvernement d'élargir le corps électoral qui avait mis le feu aux poudres. Qui votera au scrutin de dimanche ?
1: La situation du corps électoral, elle paraît incongrue quand on la regarde avec un œil français. C'est-à-dire, on se dit, mais il y a des Français qui votent pas, pourquoi? En fait, l'accord Nouméa, c'est un accord de décolonisation. Donc, qui signifie que tous ceux qui sont arrivés après l'accord n'accèdent pas au droit de vote. Donc, ceux qui sont arrivés après 98. Il y a eu un compromis qui s'est fait autour de la notion de natif. C'est-à-dire, en gros, tous ceux qui sont nés en Calédonie et qui y vivent, même s'ils sont nés de parents arrivés après 98, 18 vont pouvoir voter, ça a rajouté 10 000 personnes à la liste. Ce n'est pas des gros chiffres. Vous voyez, sur 160 000 électeurs, il y a en tout 20 000 personnes qui ne votent pas.
2: Les questions institutionnelles monopolisent l'attention, mais quels sont les autres principaux sujets de campagne de ces élections provinciales ?
1: C'est les sujets sociaux. En fait, la réforme institutionnelle, elle a été un peu repoussée puisque plus personne ne pense qu'il peut y avoir à court terme un accord. Par contre, côté kanak, l'enjeu, il est lié à la fin des sanctions sociales qui ont été prises par la province sud. Il faut vous rendre compte que les subventions au transport ont été supprimées. C'est extrêmement difficile pour les gens de se déplacer. L'aide médicale a été supprimée. Les aides au logement ont été supprimées. C'est extrêmement violent pour les populations océaniennes. En gros, c'est un système de punition sur budget social des électeurs indépendantistes, en fait des populations océaniennes. Que ça soit chez les listes centristes et au FLNKS, le débat c'est on va refaire des politiques de solidarité. Le deuxième débat c'est est-ce qu'il doit y avoir des provinces séparées, ce qui est le but des loyalistes, une province sud qui maintiendrait des relations très étroites avec la France et puis des provinces nord et îles abandonnées et qui pourraient choisir une voie indépendante, ou est-ce qu'il doit y avoir un pays unis avec des politiques nationales, notamment de solidarité. Et ensuite, on a le dernier thème, c'est la mine. En gros, les loyalistes disent avec l'État pour le pacte nickel, nos usines sont jamais compétitives, donc il faut faire de l'exportation brute pour transformer le nickel calédonien. Et les indépendantistes, eux, sont sur une logique très différente. On veut transformer au pays, faire des usines compétitives au pays. Donc c'est pour ça que le pacte nickel qui était proposé par l'État n'a pas été adopté, parce qu'il a absolument impossible de trancher des désaccords aussi profonds. Et les élections ne le trancheront pas.
2: Et justement, en fonction des résultats des élections, est-ce qu'il y a un risque de nouvelles émeutes ?
1: Le risque, il est permanent. La Nouvelle-Calédonie, c'est ce qu'on appelle une société profondément divisée. Aucune majorité n'est durablement possible en Nouvelle-Calédonie. Donc, il faut sortir des logiques majoritaires. Et donc, c'est très difficile, il faut du consensus. Si le message « on va faire sans vous » réapparaît, le risque

0: risque d'émeute et d'insurrection même va réapparaître. Si par contre il y a des alliances de la citoyenneté, des politiques sociales correctrices, etc., le risque d'émeute est conjuré.
1: Interrogé par Cécile Mérieux, Mathias Chauchat était ce matin l'invité de Radio Vatican.
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0: Voilà, c'est la fin de cette édition. Prochain retour de l'actualité en langue française, ce sera 13h de Rome. D'ici là, une très bonne journée à toutes et à tous.
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2: Merci Xavier Sartre et très bonne journée à vous aussi. Nous retrouvons à présent la rédaction de KTO pour l'invité de la matinale. Honorine Grasset, vous êtes rédactrice en chef actualité et l'actualité, c'est la réunion à Rome des cardinaux autour du pape, aujourd'hui et demain. Quels en sont les enjeux ? Nous vous écoutons.
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3: Bonjour à tous. Pour la deuxième fois de son pontificat, Léon XIV a convoqué les cardinaux du monde entier, électeurs et non-électeurs, pour deux journées d'échange au cours d'un nouveau consistoire. Alors on va essayer de comprendre les enjeux de ce rendez-vous grâce au regard de notre vaticaniste maison, Philippine de Saint-Pierre, journaliste accréditée permanente au Vatican et directrice générale de KTO. Bonjour Philippine.
4: Bonjour Dorine, bonjour à tous.
3: Alors aidez-nous Philippine, on va peut-être commencer par rappeler qu'est-ce que c'est un consistoire ?
4: Ce auquel on est le plus habitué, c'est les consistoires ordinaires. Ce sont ces réunions de cardinaux, principalement ceux qui travaillent avec le pape à Rome, au Vatican, à la curie romaine, que le pape peut convoquer, par exemple, pour valider les nouvelles causes des saints, proclamer de nouveaux saints, ou encore, d'ailleurs, pour créer des nouveaux cardinaux. Ça, c'est ce qu'on a le plus l'habitude d'entendre quand on entend parler de consistoire, en tout cas ces dernières années, parce que c'est ce que le pape François a le plus pratiqué. Mais il existe des consistoires extraordinaires qui sont prévus par le droit canon, qui sont justement des réunions de tous les cardinaux du monde, tous ceux qui peuvent venir auprès du pape pour faire leur travail de conseiller du pape qui veut les consulter sur une matière urgente ou grave de la vie de l'Église.
3: C'est quoi justement la mission fondamentale d'un cardinal ?
4: Bah c'est ça. En fait, un cardinal, ça n'est rien d'autre que ça, d'une certaine manière. C'est-à-dire que ce sont des hommes que le pape choisit pour l'aider, pour le conseiller sur des questions de grande importance, soit collectivement dans un consistoire comme celui qui s'ouvre, soit individuellement, le pape peut les appeler en raison de leurs compétences sur une région particulière ou sur un sujet particulier. À l'origine, cardinal, ça vient de pivot, le cardo. Donc, ce sont ces pivots qui soutiennent la réflexion du pape et sa compréhension du monde.
3: Alors, c'est quelque chose qui fait beaucoup gloser certains analystes, ce collège cardinaliste. On en a longuement parlé l'année dernière, au début du conclave. À quoi ressemble le collège actuel des cardinaux ?
4: Il a déjà un petit peu changé, en fait, depuis le conclave de l'an dernier. Il y en a une quinzaine qui a passé la barre fatidique des 80 ans. Vous savez, on en a beaucoup parlé en 2025. Hein. Un cardinal moins de 80 ans, il est électeur en cas de conclave. Plus de 80 ans, il participe à la réflexion préalable, mais il n'entre pas en conclave. Donc c'est quand même une barrière assez importante. Il y en a une quinzaine qui ont passé 80 ans et il y en a 11 qui sont morts depuis l'arrivée de Léon XIV sur le trône de pierre.
3: C'est déjà donc le deuxième consistoire extraordinaire convoqué par Léon XIV en un an. Pourquoi cette densité de consistoire ?
4: Eh bien, parce que ça fait partie de la manière de gouverner de Léon XIV, à la fois par disposition personnelle et par le mandat qu'il a reçu en quelque sorte, même si le pape n'est jamais tributaire de choses qu'on lui aurait demandé avant son élection.
3: C'est pas une démocratie participative.
4: Pas du tout. Il n'a pas été choisi sur un programme et nommé par un parti. C'est pas comme ça que ça se passe. Pour autant, il a bien vu, et les cardinaux

0: en ont beaucoup parlé, lui y compris, dans les semaines qui ont précédé le conclave, que les cardinaux ne se connaissaient pas, précisément parce qu'ils n'étaient pas réunis souvent et qu'ils n'avaient pas du tout l'habitude de travailler ensemble. Et ils ont passé beaucoup de temps à essayer de trouver comment ça marche. C'est pas simple quand même de travailler à 240 ou plus. Hein. Et ils se sont dit que ça faisait partie des choses qui devaient changer. Donc, dès le lendemain de son élection, vous en souvenez peut-être, hein, Léon XIV a célébré la messe traditionnellement prévue avec les cardinaux, puis il les a réunis. Et puis il leur a dit, la charge est beaucoup trop lourde pour un homme tout seul, moi je compte m'appuyer sur vous, j'ai besoin de vous, et j'ai besoin de vous aussi pour vous entendre, pour que vous me disiez ce que vous pensez, ce que vous observez. Et donc quand il a convoqué ce consistoire extraordinaire les 7 et 8 janvier dernier, on n'était pas très surpris. C'était pile le lendemain de la fin du jubilé. Jusque-là, l'agenda était très contraint par l'année sainte. Dès le lendemain, première action du pape libre de son agenda, convoquer les cardinaux pour dire « bon, et maintenant, travaillons ensemble, réfléchissons ensemble ». Sauf que c'était sur 2 jours très très courts et donc pas suffisamment de temps. Donc immédiatement, il a reconvoqué ce consistoire pour la fin juin et en annonçant déjà que désormais, il y aura une réunion annuelle des cardinaux sur une semaine complète de 4 à 5 jours pour précisément laisser le temps, avec une séance le matin, une séance l'après-midi, de travailler.
1: C'est un peu donc la deuxième étape de ce consistoire de 2026. Comment ça va se dérouler ces 2 jours? Est-ce qu'on connaît un peu l'agenda?
0: Oui, alors on connaît le programme hein, qui est très ordonné, la messe célébrée le matin à la basilique Saint-Pierre très tôt, les travaux ouverts par le pape lui-même, et puis des séquences de travail, 9h30, 12h45 pour le matin, 16h, 19h30 pour l'après-midi, vous savez qu'à Rome, il y a la sieste romaine hein, après le déjeuner,
1: très important.
0: Sur les heures les plus chaudes. Et alors ça va se passer en groupe de partage comme au synode, en fait, c'est à huis clos. Il y a 9 groupes qui réunissent les cardinaux électeurs qui sont en action pastorale, en responsabilité pastorale dans le monde. Et puis, il y a des groupes avec des cardinaux de curie et des cardinaux de plus de 80 ans. Et le pape a déjà dit, les cardinaux électeurs du terrain seront prioritaires dans la remontée de leurs suggestions, de leurs réflexions, parce que précisément c'est cela d'abord que je veux entendre.
1: Alors vous venez de rappeler qu'il y avait bien sûr des cardinaux au sein de la curie. Est-ce qu'il y a des nominations attendues ?
0: Alors on attend en fait depuis un an, j'ai envie de dire, un certain nombre de nominations, parce que beaucoup de ceux qui sont aujourd'hui en fonction ont dépassé les dates limites, soit parce que ils sont à la fin de leur deuxième mandat et la constitution apostolique promulguée par le pape François, Praedicate Evangelium, la fameuse réforme de la curie, prévoit qu'on ne peut pas faire plus de 2 mandats. Donc s'ils ont fini leur 2e mandat, normalement ça ne peut pas continuer. Il y en a d'autres qui ont passé l'âge limite. Et donc oui, on attend beaucoup de nominations. Le dicaster pour le développement humain intégral, le cardinal Czerny, il va avoir 80 ans en juillet. Le cardinal Cor, il a plus de 15 ans de service. Le cardinal Kevin Farrell est en fin de mandat au dicaster pour les laïcs qu'il occupe depuis 2 quinquennats, mais il occupe aussi beaucoup d'autres fonctions au Vatican. Le cardinal Roche a dépassé la limite d'âge. Voilà. Alors, il y a déjà eu une petite nomination, pas petite du tout pour nous. Hein. C'est le dicaster pour la communication, Paolo Ruffini, l'actuel préfet, qui est un laïc. C'est pas le même âge de retraite, c'est 70 ans pour les laïcs. Il arrivait à l'âge de la retraite. On a appris il y a quelques jours, finalement, la nomination de celle qui va lui succéder en novembre, Montse Alvarado, une consoeur de EWTN, la télévision américaine, qui prendra donc cette responsabilité et qui est la première femme civile, laïque, à devenir chef d'un dicaster. Mais on attend beaucoup de nominations. On attend du pape Léon qu'il constitue son équipe rapprochée à la curie romaine.
1: Donc ce sera à suivre dans les prochaines semaines, prochains mois, on verra bien. Philippine, parlons maintenant des thèmes qui ont été annoncés pour ce temps de consistoire. Le premier thème, c'est la situation internationale. Les cardinaux vont réfléchir aux souffrances, tensions et interrogations du monde. Est-ce qu'on sait justement de quoi ils vont parler?
0: Alors, le tout premier thème, ça va être la mission. Le tout premier thème, c'est de quelle façon est-ce qu'on est appelé à annoncer l'Évangile dans ce monde qui est tellement perturbé, tellement souffrant en de nombreux endroits. Et ça nous dit bien que c'est la mission qui prime, la raison d'être de l'Église, c'est celle-là, elle n'en a pas d'autre. C'est pas que

0: comme une assemblée de l'ONU où on a des dossiers dont certains seraient prioritaires. Le dossier, c'est comment est-ce qu'on annonce la bonne nouvelle du
1: c'est
0: salut
1: la nature même
0: au
1: de
0: monde.
1: L'Église.
0: C'est sa raison d'être. Évidemment, ça se passe dans un temps incarné. Et donc, dans ce temps qui est le nôtre, on le sait bien, il y a de nombreux conflits qui ravagent la planète. On sait aussi l'importance d'être apôtre de la paix pour le pape Léon XIV depuis le début de son pontificat. Donc, c'est un sujet absolument central. C'est un sujet d'autant plus central qu'on est à un moment où la culture de la puissance devient de plus en plus importante. Elle s'oppose évidemment à la civilisation de l'amour. Donc voilà, les deux premières, la première journée finalement, ce sera ça, la mission aujourd'hui, et puis la culture de la puissance face à la civilisation de l'amour.
1: On sait aussi qu'une large partie du consistoire sera consacrée à la nouvelle encyclique Magnifica Humanitas. Pourquoi est-ce que ce texte est si important dans ces premiers mois du pontificat, cette première année ?
0: Alors, c'est pas parce que le pape veut obliger ses collaborateurs à lire sa prose. C'est parce que précisément, cette encyclique, comme c'est une encyclique de la doctrine sociale, elle couvre absolument tous les champs de l'apostolat et tous les champs de la vie humaine, de l'organisation.
1: Puisqu'on a beaucoup parlé de l'intelligence artificielle, mais c'est toute
0: mais
1: la doctrine
0: réalité,
1: sociale qui est
0: présente. Ça parle aussi de la vie économique, ça parle de la famille, ça parle de l'éducation, ça parle de construire un monde de paix. Et donc, c'est la raison pour laquelle voilà, c'est programmatique en ce sens, parce que ça donne des directions dans lesquelles travailler.
1: Un des sujets les plus commentés, c'est aussi cette réflexion autour de la notion de guerre juste. Ce n'est pas un sujet nouveau dans l'Église, mais quel est justement l'objet du débat ?
0: L'objet du débat, c'est l'interprétation que l'on fait de la notion de guerre juste. C'est une notion qui a été héritée de la Rome antique, qui a été reprise évidemment par saint Thomas d'Aquin et par saint Augustin. Et donc c'est une notion sur laquelle Léon XIV, quand il était encore Robert Francis Prévost, a déjà beaucoup écrit et beaucoup travaillé. Mais il se trouve que à l'époque contemporaine en particulier, il y a une manière de lire ce qui jusqu'ici philosophiquement définissait une guerre juste, qui a en quelque sorte tourné. Twisté, on dirait presque en faisant un anglicisme, et qui permet à certains de justifier avec l'argumentaire de la guerre juste des agressions qui n'en sont pas. Et donc il y a probablement une nécessité, en tout cas c'est ainsi que le pape le présente depuis quelques mois, de mettre à jour ce qui peut être utilisé comme argument pour déterminer qu'une guerre soit juste. Jusqu'ici, il y en a quatre. Hein. Il faut que le dommage causé par l'agresseur soit durable, grave et certain, que tous les autres recours pour résoudre le différend aient été épuisés, que les guerres aient des chances sérieuses de succès et qu'elles n'entraînent pas de conséquences plus graves. C'est la question de la proportionnalité. Aujourd'hui, ce sont des arguments qui sont parfois utilisés pour des interventions de tiers à d'autres bouts de la planète. C'est pas possible. Et donc, sans doute, le Vatican ne va-t-il pas changer le catéchisme sur ce sujet, puisque c'est une notion qui est présente dans le catéchisme, mais préciser comment, dans l'optique d'aujourd'hui, avec les arguments d'aujourd'hui, on peut ou on ne peut pas faire mention d'une guerre juste.
1: Peut-être un mot sur un autre thème de ce consistoire, c'est la mise en œuvre du synode voulu par le pape François. On est d'accord qu'avec Léon XIV, on n'a pas tourné la page. L'Église est bien synodale.
0: Bien sûr, d'ailleurs, la manière de travailler est celle du synode pour les cardinaux entre eux, avec cette écoute de la parole et de l'esprit, et puis cette écoute les uns des autres, ce discernement collectif. Mais ça va au-delà d'une méthode. Peut-être l'inflexion que donne Léon XIV, c'est réarticuler la synodalité qui concerne tout le monde et la collégialité qui concerne ceux qui ont été appelés à une tâche particulière dans l'Église, les évêques dans les pays et sur le terrain. Et puis là, en l'occurrence, pour ces deux jours, les cardinaux.
1: Alors, on vient d'évoquer ces grands thèmes. En même temps, ces travaux sont confidentiels. On ne connaîtra pas le détail des échanges. Alors, à quoi faudra-t-il être attentif à l'issue de ce consistoire philippine ?
0: Eh bien, à ce que le pape en dira, précisément, parce que l'introduction et la conclusion sont faites par le pape, sont publiques et sont en direct sur KTO.
1: Très bonne transition. Je rappelle qu'effectivement, vous pourrez suivre à partir de 9h30 sur notre antenne cette ouverture du consistoire. Merci beaucoup, Philippine de Saint-Pierre, d'avoir été avec nous ce matin sur
0: Merci,
1: KTO Radio.
0: Merci, bonne journée.
1: Bonne journée.
2: We may Merci Philippine de Saint-Pierre et merci aussi Honorine Grasset de l'avoir interrogée. Et bonjour Alice Berthias.
3: Bonjour Olivier, bonjour à tous.
2: Ce consistoire extraordinaire s'invite, je l'imagine, dans votre matinée.
3: Et oui, nous serons donc en direct de Rome pour le discours introductif du pape Léon XIV au consistoire extraordinaire. Ce sera depuis la salle Paul VI au Vatican. Ce sera aux alentours de 9h30 et du coup, la grille des programmes est un petit peu bouleversée ce matin. On fait le point dans un instant, juste après le top horaire, Olivier.
2: Mais nous sommes tous bouleversés. En tout cas, pour faire le lien entre ce consistoire qui commence et le consistoire qui s'est terminé en janvier dernier, je voudrais relire la conclusion, une partie de la conclusion qu'avait exprimée le pape. Il disait « Au terme de ce consistoire, je désire réaffirmer ce que j'ai dit dans l'homélie de l'Épiphanie. Dieu se révèle et rien ne peut rester immobile. Une certaine tranquillité prend fin, celle qui fait répéter aux mélancoliques « Rien de nouveau sous le soleil », telle est l'espérance qui nous est donnée. Une espérance que nous ressentons le besoin de transmettre à notre monde et avec cela nous voulons tous ensemble manifester la préoccupation que nous avons partagée dans les dialogues et les rencontres personnelles, ainsi que dans certaines interventions de groupe pour tous ceux qui souffrent dans le monde. Nous ne sommes pas réunis ici en étant sourds à la réalité de la pauvreté, de la souffrance, de la guerre, de la violence, dont de si nombreuses églises locales sont victimes. Et ici, avec elles, dans nos cœurs, nous voulons aussi dire que nous sommes proches d'elles. Beaucoup d'entre vous êtes venus de pays où vous vivez cette souffrance de la violence et de la guerre. Nous sommes appelés à assumer ce chemin d'espérance également devant les jeunes générations. Ce que nous vivons et décidons aujourd'hui ne concerne pas seulement le présent, mais a des répercussions sur l'avenir proche et lointain. C'est l'espérance que nous avons vécue dans le jubilé qui vient de s'achever. C'est véritablement un message que nous voulons offrir au monde. Nous avons fermé la porte sainte, mais souvenons-nous, la porte du Christ et de son amour reste toujours ouverte.
3: Merci Olivier, il est 9h sur KTO Radio.
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1: Et nous sommes déjà vendredi et comme chaque jour de la semaine, j'ai le plaisir de vous accompagner, chers auditeurs, sur votre chemin de foi et de prière jusqu'à midi. Que vous soyez chez vous, dans les transports ou au travail, vous pouvez nous écouter en DAB+, sur notre application et sur notre site kateoradio.com. De Paris au Bénin, en passant par la Lituanie, nous allons vivre la diversité et la richesse des engagements chrétiens à Paris. Et c'est le président d'Au Captif La Libération qui nous parlera de l'inattendu des tournées rues dans la parole aux associations. En Lituanie, reportage à suivre au 6e congrès apostolique mondial de la miséricorde et qui s'est tenu il y a quelques jours à Vilnius. 5000 participants se sont retrouvés pour une semaine de prières, de conférences et d'ateliers sur le thème « Construire la cité de la miséricorde ». Et puis Église du Monde nous emmènera à 11h15 au Bénin. Le pays d'Afrique de l'Ouest célèbre 165 ans d'évangélisation dans un contexte marqué par la coexistence entre christianisme, islam et religion traditionnelle. Rendez-vous à 11h15. Mais d'abord, la presse chrétienne est riche et diversifiée. Il est 9h et c'est tout de suite la revue de presse des grands sujets abordés cette semaine dans Famille chrétienne, le pèlerin, France catholique et réforme. Merci d'être à l'écoute de KTO Radio.
2: À la une cette semaine. Marie-Yvonne Bus, rédactrice en chef du Pèlerin.
3: Bonjour à tous. Dans le Pèlerin cette semaine, nous avons choisi de monter en couverture la dernière enquête du Centre National du Livre, publiée le 14 avril. Selon cette enquête, les jeunes passent désormais 10 fois plus de temps à consulter leur écran qu'un roman. Est-ce à dire que les jeunes ne lisent plus ? En réalité, ils consultent toute la journée, et nous aussi d'ailleurs, leur écran de portable. Ce qui fait défaut, ce qui est à la peine aujourd'hui, c'est la lecture dite loisir, ce roman, cette bande dessinée qu'on lit pour le plaisir, qui n'est pas imposée par l'école. Désormais, un tiers des 16-19 ans ne lisent plus jamais un roman pour le plaisir. Ils ne sont pas les seuls d'ailleurs. Une autre enquête de l'IFOP, publiée également début avril, signale que plus de la moitié des Français n'éprouvent plus un plaisir particulier à aller en bibliothèque. Alors, est-ce une question de manque de temps, de manque de savoir-faire, voire de savoir-être? 67% des 16-19 ans, par exemple, n'éprouvent aucune difficulté à lire simultanément un roman et à consulter un écran. Il semble donc là que la question de l'acquisition d'un certain goût de la lenteur ou de l'intériorité

0: reste un apprentissage devenu plus difficile aujourd'hui. Pourtant, lorsqu'on sait les prendre par la main, les jeunes lecteurs parviennent à franchir ce pas. Notre enquête donne un certain nombre de pistes à ce sujet. Bonne semaine à chacun.
1: Stéphane Lutzorg, rédacteur en chef de Réforme.
2: Bonjour, écoutez les enfants, telle est la une de Réforme cette semaine. La mort de la jeune Liana, 11 ans, dans le Gers, a bouleversé la France, tout comme les scandales dans le périscolaire à Paris ou dans d'autres villes. Et derrière le chiffre effrayant des 160 000 enfants agressés sexuellement chaque année en France, la question que cela pose, c'est bien sûr la protection de nos enfants. Et pour les protéger, il faut d'abord les écouter. Croire un enfant ne signifie pas tirer des conclusions sans enquête. Cela signifie qu'il ne faut ni banaliser ses propos, ni les disqualifier, ni les renvoyer au silence. La bonne réponse consiste à lui offrir une écoute protectrice, puis à mettre en œuvre une évaluation et une enquête menée par des professionnels formés, nous dit Grégory Dubois, directeur de l'Observatoire national de la protection de l'enfance. Alors comment est-ce que ça se passe ? Quels obstacles, quelles avancées aussi, c'est ce que nous essayons d'analyser dans notre dossier. Et puis dans l'actualité de la semaine, nous revenons sur la vague de chaleur. Il ne nous a pas échappé qu'il fait chaud ces derniers jours. Et sur les conséquences aussi pour Israël de l'accord entre les États-Unis et l'Iran. Et puis nous faisons le portrait de Laz Nomen Janahari, vice-président luthérien de l'Église protestante unie, c'est-à-dire la deuxième composante du protestantisme luthéro-réformé. Vous retrouverez tous ces articles et les rubriques habituelles dans Réforme sur réforme.net. Bonne semaine.
1: Antoine-Marie Isoard, directeur de la rédaction de Famille Chrétienne.
3: Le grand format de Famille Chrétienne s'intéresse cette semaine aux servants d'autel. On découvre que servir la messe, ce n'est pas seulement poser des gestes, mais avant tout entrer en relation avec le Christ pour grandir en sainteté. Tour d'horizon dans ce dossier, des bonnes pratiques pour un service de la liturgie centré sur la vie intérieure. L'annonce des sacres, les consécrations épiscopales au sein de la fraternité sacerdotale Saint-Pie-X sans mandat pontifical, prévue le 1er juillet prochain, ravive une plaie qui ne s'est jamais refermée. Enquête dans nos pages, dans les rangs de cette fraternité traditionnaliste en rupture avec Rome, en raison de désaccords doctrinaux qui semblent insurmontables. Et puis, dans nos pages magazine, un entretien avec la théologienne Marie-Laure Durand qui offre une réflexion passionnante sur le fait que chacun de nous est voulu par Dieu comme un être unique. Et puis, gros plan, sur le chantier monumental de la flèche de la basilique Saint-Denis au nord de Paris, un chantier patrimonial exceptionnel ouvert au public.
1: Véronique Jacquier, rédactrice en chef de France Catholique.
4: Bonjour, quel visage de l'Église le pape Léon XIV va-t-il découvrir quand il va venir en France en septembre prochain ? Qui sont les nouveaux bâtisseurs qui témoignent ardemment de leur foi et donnent des raisons d'espérer ? France Catholique vous propose de suivre d'abord les moines du Barou qui reprennent l'abbaye de Bellefontaine dans le Maine-et-Loire. Ce n'est pas tous les jours qu'une abbaye bénédictine revive dans notre pays. Et puis coup de projecteur sur les jeunes de l'association SOS Calvaire qui fabrique et replante des croix. Les maires et les particuliers les sollicitent de plus en plus souvent, signe d'une piété religieuse qui ne demande qu'à renaître. D'autres exemples de dynamisme, cette fois en banlieue, au cœur d'Aubervilliers où s'installe l'association Miséricordia, œuvre de charité et d'évangélisation. Dans l'hebdomadaire encore cette semaine, un beau thème pour la chronique apologétique de Frédéric Guillot, l'espoir, est-ce la même chose que l'espérance ? Et puis ne manquez pas les guides des camps spirituels de l'été. De multiples initiatives sont proposées aux jeunes et aux moins jeunes pour se former, prier, pour évangéliser. Vous aurez toutes les bonnes adresses et toutes les dates en lisant France Catholique. Vous retrouvez l'hebdomadaire évidemment sur abonnement et sur france-catholique.fr. Bonne lecture à tous.

0: Et tout de suite, on retrouve l'œil du père Éric de Beukelaar. Il nous propose son regard sur l'enjeu actuel lié à la souveraineté énergétique.
1: Chers amis, vous l'avez appris comme moi la semaine dernière, sous les ors de Versailles, le président des États-Unis a signé la paix avec l'Iran. C'est une bonne chose, d'abord parce que cette guerre n'aurait jamais dû avoir lieu, et ensuite parce que la paix vaut toujours mieux que la guerre. Mais nous savons bien que pour les États-Unis, cette paix n'est pas une victoire. Les objectifs nobles avaient été de protéger Israël contre l'agression iranienne. Je ne pense pas qu'on y soit parvenu. Et puis, on avait dit qu'on libérerait le peuple iranien du joug des mollahs. Le régime en place est plutôt renforcé. La vraie raison de cette paix, nous la connaissons tous, et au moins on a l'honnêteté de le reconnaître, c'est le prix du pétrole. Libérer le détroit d'Ormuz, à défaut de libérer la population iranienne, pour que le prix à la pompe baisse, même le président Macron, en annonçant la signature de la paix, a dit « les prix à la pompe vont baisser ». Dont acte. Mais ce que cela illustre, c'est notre cruelle dépendance à l'énergie fossile. Et cette dépendance, eh bien, elle nous empêche tout simplement de mener une politique conforme à nos principes des droits de l'homme, notre principe de la démocratie. Alors, si l'Église catholique, à travers l'encyclique Laudato Si du pape François, invite à promouvoir des investissements dans des énergies propres et renouvelables, ce n'est pas qu'une rêverie de prélat hors sol, c'est également notre intérêt bien compris. Alors vous me direz, ben oui, il y a l'énergie atomique. C'est vrai, la fission nucléaire est une solution, mais nous savons d'abord qu'elle n'est pas sans danger. Moi, j'ai commencé à communiquer sur les réseaux sociaux suite au drame de Fukushima en 2011, rappelons-nous. Et ensuite, il y a le problème des déchets radioactifs

qui n'est pas solutionné. Il y a la promesse de la fusion nucléaire des petits soleils. Ça, c'est évidemment le nirvana, mais pas avant un quart de siècle. Reste le renouvelable. Alors le renouvelable, ce n'est pas qu'une imagination d'écolo-bobos. Le renouvelable est possible. Dans l'Union européenne, la Suède est à plus de 60% alimentée par du renouvelable. Elle est suivie par la Finlande, par le Danemark, par les États baltes, l'Autriche, le Portugal. La France est un mauvais élève, la Belgique est un très mauvais élève. Si nous voulons avoir notre indépendance énergétique, il est important d'investir dans des énergies propres et renouvelables. D'abord, pour justement reprendre notre souveraineté, ce que l'actuel conflit entre les États-Unis et l'Iran nous rappelle, mais aussi, et on rejoint la doctrine sociale de l'Église, pour assurer pour les générations à venir un avenir digne de l'humanité avec des changements climatiques qui soient sous contrôle. Pensons-y, quand l'Église parle, elle bouscule, mais elle le fait aussi au nom d'un intérêt bien compris pour nous et pour les générations à venir. Bonne journée à chacun.

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1: Et aujourd'hui s'ouvre donc un consistoire extraordinaire autour du pape Léon XIV. Les cardinaux sont convoqués à Rome jusqu'à demain pour deux journées d'échanges et de sessions de travail. L'objectif est de recueillir les orientations du collège cardinalis face aux grands défis de l'Église catholique. Pour savoir justement quels sont les enjeux de ce consistoire extraordinaire, vous pouvez retrouver l'interview de Philippine de Saint-Pierre qui était l'invitée de la matinale ce matin. C'est en podcast sur notre site, notre application et sur les plateformes d'écoute habituels comme Spotify ou Apple Podcast. Dans un instant, nous allons donc écouter le discours introductif du pape Léon XIV. Ce sera en direct de la salle Paul VI au Vatican. Il devrait arriver dans les prochaines minutes. Et en attendant, je vous propose d'écouter Jesse Elsa à Palma et sa chanson Yeshua.

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Dans quelques instants, le pape Léon XIV va prononcer le discours introductif du consistoire extraordinaire. Les cardinaux sont convoqués à Rome jusqu'à demain et on patiente en musique avant le début du discours en écoutant Église Momentum, tu es la lumière. Belle matinée à tous.

0: Et on part tout de suite pour la salle Paul VI au Vatican où le pape Léon XIV va ouvrir le consistoire extraordinaire.
1: 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Ce vendredi 26 juin, et nous rejoignons le Saint-Père, le pape Léon XIV, à l'occasion de l'ouverture des travaux du consistoire ordinaire qui durera deux jours, les 26 et 27 juin. Nous saluons nos auditeurs connectés sur Facebook, YouTube et sur notre site www.vaticannews.va. Et nous saluons également nos radios partenaires IWTN français, KTO Radio France, Radio Espérance et les radios chrétiennes associées en France. Bienvenue encore et bonne position d'écoute. Vous êtes sur Radio Vatican et c'est Jean-Vier Mureau qui vous accompagne pour vivre ce moment de communion avec le pape entouré des cardinaux pour le consistoire ordinaire. Et qu'est-ce qu'un consistoire, vous voulez me dire? Le consistoire, c'est une réunion du pape avec les cardinaux. Et il existe deux types de consistoire, le consistoire ordinaire et le consistoire extraordinaire. Le consistoire ordinaire peut être public ou secret, public, comme par exemple quand les cardinaux reçoivent la barrette cardinalis, et secret quand c'est une occasion comme le pape réunit simplement son conseil et les cardinaux de la curie romaine pour discuter de questions du gouvernement de l'Église. Quant au consistoire extraordinaire, il n'est pas ouvert. Il est vraiment tenu en secret. Et les consistoires extraordinaires servent au pape d'instance de consultation sur des projets urgents ou graves de l'Église. Et ce consistoire extraordinaire servira au pape pour réunir et consulter tous les cardinaux du monde entier sur l'actualité. Nous sommes dans la salle Paul VI et le pape a fait son entrée et les cardinaux sont déjà réunis autour des tables et ils chantent le Veni Creator. C'est le chant à l'Esprit Saint.

Ce chant est un appel à l'Esprit Saint. Viens, Esprit Créateur, nous visiter. Viens éclairer l'âme de tes fils. Emplis nos cœurs de grâce et de lumière. Toi qui créas toutes choses avec amour. Toi, le don, l'envoyé du Dieu très haut. Tu t'es fait pour nous le défenseur. Tu es l'amour, le feu, la source vive, force et douceur de la grâce du Seigneur. Donne-nous les sept dons de ton amour. Toi, le droit qui œuvre au nom du Père. Toi, dont il nous promit le règne et la venue. Toi qui inspires nos langues pour chanter.

0: Trimite Spiritul tău, crea buntur.
1: Envoie ton esprit, Seigneur, et tu renouvelleras toutes choses. Et le pape prie.

0: Le pape vient de conclure le chant du Veni Creator avec l'invocation de l'Esprit Saint pour assistance aux travaux du consistoire.
1: Agradecemos al coro de la Capilla Sixtina que nos ha acompañado en este momento con el himno.
0: Nous rend grâce et le disent merci au cœur de la chapelle Sixtine.
1: Y gracias por presidirnos en la fe.
0: Très Saint-Père, merci de nous avoir réunis et de présider à notre charité.
1: A continuación, escuchamos la intervención del cardenal Pio.

0: Giovanni Battista Re, para que dirija unas palabras de bienvenida al Santo Padre en nombre de todo el Colegio Cardenalicio.
1: Maintenant, nous allons écouter le mot de bienvenue du cardinal doyen, le cardinal Ré.
2: Beatissimo Padre. Facendomi voce
1: Très Saint Père, je me fais la voix de tous ceux qui sont présents avec grande intensité de sentiments. J'exprime mon appréciation et remerciement pour nous avoir convoqués pour cette rencontre, ce consistoire dans la responsabilité commune de l'Église. Nous sommes tous très contents de participer à ce consistoire dans ce moment difficile pour l'humanité en vue de chercher à affronter les difficultés, les défis de notre époque autour du Saint-Père. Une époque qui est marquée par un grand progrès technologique avec l'intelligence artificielle, mais aussi marqué par une nouvelle extension de la pauvreté humaine avec ses difficultés morales. Il y a des signes aussi et des motifs d'espérance. Comme le récent voyage et les magnifiques célébrations du récent voyage du pape en Espagne. Très Saint-Père. Votre encyclique Magnificat Humanitas est une lumière et un guide pour nous et fait partie des grands documents de la doctrine sociale de l'Église. Analysant la réalité d'aujourd'hui avec foi et avec beaucoup de profondeur. Notre époque marquée de tant de questions à cause de l'intelligence artificielle.
2: La Chiesa arriva in anticipo sulla riflessione del nostro tempo sul tema dell'intelligenza artificiale.
1: Il semble che la Chiesa, l'Église arrive de manière anticipée sur la réflexion par rapport à l'intelligence artificielle. Merci, très Saint-Père, pour cette encyclique qui est une aide précieuse tant pour l'Église que pour l'humanité. Merci de nous retracer le chemin pour la construction de la civilisation de l'amour. Merci pour les paroles fortes qui condamnent la guerre, ce qui, pour tous, est une tragédie de déshumanisation.
2: Esprimiamo a vostra santità pieno sostegno e assicurazione di tutta la nostra collaborazione.
1: Nous vous assurons notre plein soutien et notre pleine collaboration, très Saint-Père. Et le cardinal Ré, le cardinal doyen, est applaudi par les autres.
0: Cardinal Ré, nuestro decano del Colegio Cardenalicio, por sus palabras.
1: Et nous remercions le cardinal Ré pour ses mots. Et maintenant, nous nous disposons à écouter le Saint-Père. Nous avons déjà entendu son homélie à l'autel, puisqu'ils ont célébré la messe à 7h30 sur la chaire de pierre dans la basilique avant de se retrouver.
0: Para cada uno de nosotros en la misión que el Señor nos ha confiado y para toda la Iglesia. Santo Padre, tenga la bondad.
1: Y maintenant, nous écoutons le très Saint-Père, le Pape Léon.

nous aide à apprendre toujours davantage, à travailler ensemble au service de l'Église et à poursuivre un dialogue qui m'aide au service de la mission de toute l'Église. Ce n'était pas seulement des paroles d'introduction. Je continue de penser qu'il s'agit là d'une des responsabilités les plus importantes confiées au Collège cardinalis. Nous aussi, comme toute l'Église, nous apprenons en cheminant. La communion n'est jamais un résultat acquis une fois pour toutes. Elle reste une conversion quotidienne qui prend forme dans la prière et à travers des attitudes concrètes, des relations de confiance et la disponibilité à s'écouter mutuellement. Au cours de ces derniers mois, j'ai eu l'occasion de rappeler à plusieurs reprises que nous sommes appelés à être des bâtisseurs de la communion du Christ. Une communion qui prend forme dans une église synodale où tous coopèrent à la même mission, chacun selon son charisme et son ministère. Comme je le disais à la curie romaine, cette communion se construit plus qu'avec des mots et des documents, par des gestes et des attitudes concrètes qui doivent se manifester dans notre quotidien, y compris dans le cadre professionnel. Nous ne sommes pas des gardiens d'intérêts particuliers, mais des disciples et des témoins du royaume de Dieu appelés à être en Christ le levain de la fraternité universelle. C'est pourquoi j'ai souhaité que notre travail se concentre sur quatre thèmes étroitement liés entre eux. Tout d'abord, nous sommes invités à contempler le monde dans lequel l'Église est appelée à annoncer l'Évangile. Avant de nous demander ce qu'il faut faire, il faut s'arrêter devant la réalité, la regarder avec les yeux de la foi et nous laisser interpeller par l'écoute de nos frères et sœurs. Comme je l'ai rappelé il y a quelques semaines, Jésus marche dans les rues et à travers les places, visite nos quartiers. Il habite les lieux de notre vie quotidienne, comme le Dieu proche qui marche avec son peuple, comme le Seigneur de l'histoire. Et aujourd'hui encore, le Seigneur continue de nous précéder dans l'histoire et l'Église est appelée avant tout à reconnaître sa présence. Nous réfléchirons ensuite à la culture du pouvoir et à la civilisation de l'amour. Beaucoup d'entre vous viennent de régions marquées par la guerre, la violence, la polarisation sociale ou religieuse. Mais aucun d'entre nous n'est étranger aux nombreuses formes de conflits, d'oppression et de fractures qui traversent aujourd'hui nos sociétés. C'est pourquoi le discernement que nous sommes appelés à exercer concerne tout le monde et interpelle la mission de l'Église dans tous les contextes. L'encyclique Magnifica Humanitas nous offre quelques clés précieuses pour comprendre notre époque. Je souhaite surtout écouter comment ces pages trouvent un écho dans vos églises. Quelles questions elles suscitent, quelles perspectives elles ouvrent, quelles pistes elles suggèrent. En effet, une encyclique poursuit son chemin lorsqu'elle est accueillie, interprétée et incarnée dans la vie concrète des églises. La troisième session approfondira encore l'encyclique Magnifica Humanitas en s'interrogeant sur la contribution que l'Église peut apporter à la construction du bien commun.
Nous vivons à une époque où la tentation de la fragmentation ne cesse de croître et où les intérêts particuliers ont facilement le dessus.

0: Sur
1: la doctrine sociale de l'Église nous rappelle que le bien commun ne naît pas spontanément, mais exige des responsabilités partagées. Pour l'Église, cela prend une forme bien précise, un style synodal au service de la mission du royaume. L'encyclique Magnifica Humanitas le rappelle au numéro 86 en ajoutant que cela exige de prêter attention à la manière dont les décisions sont prises et les responsabilités exercées dans la transparence, l'évaluation et la co-responsabilité. Enfin, nous consacrerons une session au cheminement de mise en œuvre du synode. Cette dernière session n'aborde pas un thème nouveau, mais rassemble et met en relation ce que nous aurons partagé lors des sessions précédentes. Face aux blessures du monde, à la construction du bien commun et à la mission de l'Église, la synodalité indique une manière de procéder, écouter, discerner et assumer ensemble la responsabilité des choix que le Seigneur nous confie. La synodalité n'est pas avant tout un ensemble de procédures. Comme j'ai eu l'occasion de le dire à plusieurs reprises, la synodalité est une attitude, une ouverture, une disponibilité à comprendre. Elle a parfois été interprétée comme une diminution de l'autorité. En réalité, elle nous aide à comprendre plus profondément le sens même de l'autorité qui existe pour préserver la communion, favoriser la participation de tous et orienter le cheminement commun de l'Église. Ces quatre sessions trouvent leur cohésion dans la perspective missionnaire que nous avons partagée lors du dernier consistoire et que j'ai rappelé dans ma lettre d'avril dernier. Nous ne sommes pas ici avant tout pour réfléchir à la vie interne de l'Église. Tous les thèmes que nous aborderons, le regard sur le monde, la paix, le bien commun, la synodalité, convergent vers une seule question. Comment pouvons-nous aider aujourd'hui nos églises à annoncer l'Évangile avec plus de fidélité, de liberté et de crédibilité? La mission n'est pas l'une des nombreuses tâches de l'Église. Elle est sa raison d'être et précisément pour cette raison, elle devient aussi le critère qui oriente notre discernement. Lorsque nous apprenons à nous écouter, à assumer ensemble nos responsabilités, à reconnaître l'action de l'Esprit dans les différentes églises, nous ne nous contentons pas d'améliorer notre façon de travailler. Nous devenons une église plus capable de rencontrer les hommes et les femmes de notre temps et de leur témoigner la joie de l'Évangile. C'est pourquoi je souhaite vous demander une aide particulière. Le ministère que le Seigneur m'a confié ne peut être exercé seul. Il a besoin de votre expérience, de votre sagesse pastorale, de votre connaissance des églises et des peuples qui vous sont confiés. Je compte sur vous pour m'aider à discerner ce que l'Esprit dit aujourd'hui à l'Église. J'ai besoin de votre soutien fort, explicite et public. J'ai besoin de me sentir soutenu par vous comme de par des frères. Je vous demande donc de m'accompagner, non seulement pendant ces journées de travail, mais aussi dans le service quotidien de la communion de l'Église universelle. Aidez-moi à écouter ce qui se fait jour dans les églises, à reconnaître les signes d'espérance qui grandissent souvent dans le silence, mais aussi à ne pas ignorer les difficultés, les incompréhensions et les résistances qui peuvent ralentir le chemin. J'ai besoin de votre liberté, de votre franchise et de votre loyauté.
0: Un conseil sincère est toujours un acte de communion.
1: Un conseil sincère est toujours un acte de communion. Je vous demande en outre de soutenir chacun au sein de son Église et dans son ministère ce style de discernement ecclésial. Je sais qu'il exige de la patience et qu'il suscite parfois des interrogations. Je suis toutefois convaincu que le Seigneur nous enseigne une manière plus évangélique de vivre ensemble la responsabilité qu'il nous a confiée. La crédibilité de notre témoignage et la fécondité de notre mission en dépendent également. Je tiens donc à vous encourager à vivre avec conviction le travail en groupe. Je sais bien que pour beaucoup d'entre nous, ce n'est pas la manière habituelle de mener un consistoire. Et pourtant, cela fait aussi partie du chemin sur lequel le Seigneur nous conduit. Bien sûr, il restera également de la place pour les interventions personnelles et comme toujours, chacun pourra me faire parvenir librement des observations ou des réflexions confidentielles. Mais je vous demande de vous engager avec confiance dans cet exercice ecclésial. Nous aussi, nous apprenons la synodalité en la pratiquant. Nous apprenons ensemble à grandir dans la communion. Je vous remercie d'ores et déjà pour votre disponibilité, pour votre liberté intérieure et pour votre amour de l'Église. Confions ces jours au Saint-Esprit afin qu'il nous rende dociles à sa voix et qu'il nous accorde la grâce de rechercher ensemble ce qui sert le mieux l'Évangile et le bien du peuple de Dieu. Je vous remercie. Et les cardinaux applaudissent et je vous invite, chers frères et sœurs, maintenant à prier pour le Saint-Père. Et voilà, maintenant, laudetur Jesus Christus, loué soit Jésus-Christ.

0: Bienvenue, si vous nous rejoignez sur KTO Radio, il est presque 10h et on prend la direction de Lourdes où la messe va commencer dans le cadre des pèlerinages. Elle est aujourd'hui en anglais.
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0: Prions le Seigneur.
1: Grant, Lord God, that we, your servants, may rejoice in unfailing health of mind and body,
0: et le respect
1: and through
0: de ton
1: the glorious intercession
0: nom,
1: of the Blessed Virgin Mary,
0: may we
1: be set free from present sorrow
0: dans ton amour,
1: and come
0: Jésus
1: to enjoy
0: Christ,
1: eternal
0: fils,
1: happiness
0: through
1: our
0: Amen.
1: Lord Jesus Christ, your Son, who lives and reigns with you in the unity of the Holy Spirit, one God forever and ever. Amen.
0: Nous allons maintenant écouter la première lecture.
2: A reading from the second letter of Saint Paul to the Corinthians.
0: C'est de
2: Brothers and sisters, the
0: la
2: love
0: lettre de Saint Paul aux Corinthiens.
2: Once we have come to the conviction that one died for all, therefore all have died.
0: Quelqu'un est mort pour nous, alors tout le monde est mort.
2: Who live might no longer live for themselves.
0: Nous ne vivons plus pour nous-mêmes, mais pour lui.
2: For their sake, died and was raised.
0: Parce qu'il est mort et ressuscité pour nous, pour notre salut.
2: According to the flesh.
0: Nous regardons
2: Even
0: plus quelqu'un
2: Christ according to the flesh,
0: dans le
2: yet
0: dans
2: now
0: la chair.
2: Know him so no longer. So whoever is in Christ.
0: Tout le monde qui est en Christ est une nouvelle création. Toutes les choses sont passées et les nouvelles choses sont arrivées. La parole du Seigneur.

0: C'est un diacre qui va maintenant lire l'évangile.
1: The Lord be with you.
0: Le Seigneur soit avec vous.
1: A reading from the Holy Gospel according to Mark.
0: Évangile de Jésus-Christ selon saint Marc.
1: On that day, as the evening drew on, Jesus said to his disciples,
0: Jésus disait à ses disciples,
1: to the other side.
0: On va traverser le lac.
1: Leaving the crowd, they took Jesus with them in the boat.
0: On prenait Jésus dans le bateau.
1: And other boats were with him.
0: Et d'autres bateaux venaient avec
1: Violent
0: lui.
1: Squall came up,
0: et il y avait
1: and waves were breaking over the bow, so that the boat was already filling up.
0: Et le bateau était rempli de l'eau.
1: Jesus was in the stern, asleep on a cushion. They woke him and said to him,
0: Jésus,
1: do you not care that we are perishing?
0: Était réveillé par les
1: autres. He woke up, rebuked the wind, and said to
0: il,
1: the sea,
0: dans l'ordre,
1: quiet,
0: au
1: be
0: vent,
1: still. The wind
0: et à l'eau
1: ceased, and there was great calm.
0: De venir calme.
1: And then he asked them,
0: alors il demande,
1: why are you terrified?
0: Pourquoi est-ce que vous êtes terrifiés?
1: Do you not yet have faith?
0: Vous n'avez pas beaucoup de
1: foi. They were filled
0: foi.
1: With great awe, and said to one another, who then is this?
0: Ils se demandaient,
1: whom even the wind and the sea obey?
0: À qui obéissent le vent et de l'eau? L'évangile de Jésus-Christ. L'homélie sera maintenant faite par l'évêque de Killaloe. Alors que nous rassemblons aujourd'hui en ce lieu très sacré de la grotte de Lourdes, à l'occasion de ce pèlerinage du diocèse de Killaloe, nos cœurs se remplissent de gratitude. Nous avons quitté nos foyers, nos paroisses, nos responsabilités quotidiennes pour venir en ce lieu saint où le ciel a touché la terre d'une manière si douce et si belle à travers les apparitions de la Sainte Vierge à Sainte Bernadette. Le pèlerinage est toujours bien plus qu'un voyage. Un pèlerin est une personne en quête de paix, de guérison, d'espérance, de renouveau dans la foi. Chaque pèlerin porte dans son cœur des intentions, des proches malades, des fardeaux qui semblent lourds, des prières qui restent sans réponse, la gratitude pour les grâces reçues et parfois simplement le désir de se rapprocher à nouveau de Dieu. Lourdes accueille tout cela. Ici, personne n'est un étranger. Ici, les malades, les personnes fragiles, les inquiets et les fatigués sont placés au centre même de notre attention. Nous rappelons la compassion du Christ et la tendresse de Marie. Le thème de Lourdes cette année est tiré des paroles de l'ange Gabriel à la Vierge Marie. Je vous salue, Marie. Le Seigneur est avec vous. Ces paroles ont changé l'histoire du monde. Elles ne sont pas seulement celles qui furent adressées à Marie il y a longtemps, elles résonnent encore dans chaque cœur humain qui cherche Dieu. Le Seigneur est avec vous. Tel est le message de Lourdes. Dieu n'a pas abandonné son peuple. Dieu marche avec nous dans la souffrance, dans l'incertitude, dans la maladie et dans l'espérance. La présence de Marie en ce lieu nous ramène toujours à cette vérité simple, mais source de vie. Le Seigneur est avec vous. L'évangile d'aujourd'hui approfondit magnifiquement ce message. Jésus a guéri un lépreux. À l'époque de Jésus, la lèpre n'apportait pas seulement la maladie, elle entraînait aussi l'isolement, l'exclusion et la honte. Pourtant, Jésus accomplit un geste remarquable. Il touche cet homme avant même la guérison. Il y a la compassion avant les miracles et il y a la proximité. Voilà ce que Lourdes représente pour tant de personnes. C'est un lieu où ceux qui se sont oubliés ou accablés découvrent à nouveau qu'ils sont vus, aimés et précieux. Bien souvent, la plus grande guérison à Lourdes n'est pas physique, mais spirituelle. La guérison de la peur, de la solitude, de l'amertume ou du désespoir, Ici, les personnes retrouvent la foi, le courage et la paix. En tant que pèlerins du diocèse de Killaloa, nous prions aujourd'hui pour tous ceux qui n'ont pas pu voyager avec nous, en particulier les malades, les personnes âgées, ceux qui portent des croix cachées. Nous nous souvenons de nos familles, de nos paroisses et de tous ceux qui nous ont confié leurs intentions de prière. Et nous demandons à Notre-Dame de Lourdes de nous aider à devenir des personnes de compassion à l'image de son Fils, des personnes qui tendent la main, qui écoutent, qui accompagnent et qui apportent l'espérance aux autres. Lorsque nous rentrerons chez nous, puissions-nous ne pas laisser Lourdes derrière nous. Puissions-nous emporter avec nous son esprit, la prière, la bonté, la simplicité et la confiance en Dieu. Souvenons toujours des paroles adressées à Marie. Le Seigneur est avec vous. Et puissions-nous croire que ces paroles nous sont également adressées. Notre-Dame de Lourdes, priez pour nous. Sainte Bernadette, priez pour nous. Amen. Maintenant, suivons-la, les prières universelles. Nous demandons au Seigneur qu'il veut écouter nos paroles et nous exaucer.
2: Lord, give me a sense of your presence when the waves of life are turbulent in the peace of this grotto. Bring calm to my life, I pray.
0: Seigneur, sois présent avec nous.
2: Lord, hear us.
0: Dans les tumultes de la vie, sois toujours avec nous.
2: Lord,
0: avec nous.
2: Give me a heart that is attuned to the pain in human hearts, the fear and confusion.
0: Donne-moi un cœur qui est sensible pour le.
2: Give me a heart like yours.
0: Pour les personnes
2: Lord,
0: qui souffrent.
2: Lord,
0: Seigneur,
2: give me a heart that is alive to the yearning in human hearts, the vision and hope. The desiring and dreaming, those who I hold dear.
0: Donne-moi un cœur qui voit les espoirs et les désirs des hommes.
2: Lord,
0: donne-moi un cœur qui est ouvert à l'unité dans le cœur.
2: The insight and openness, especially with my fellow pilgrims, give me
0: un cœur qui s'ouvre pour les pèlerins.
2: Lord, hear us. Lord, give me a heart inspired by the love of Mary.
0: Donne-nous un cœur inspiré par l'amour de la Sainte Vierge.
2: Lord, give me a heart like yours.
0: Donne-moi un cœur comme le vôtre, Seigneur. Quand nous rencontrons la souffrance.
2: Your openness when I encounter what is new. Your tenderness when I encounter what is closed. Lord, give me a heart like yours.
0: Donne-nous un cœur comme le vôtre, Seigneur.
1: Lord, these are the prayers that your pilgrim people make in this holy place.
0: Voici les offrandes que ton peuple vous offre, Seigneur.
1: These are all our prayers through Christ our Lord. Amen.
0: Maintenant, on va préparer l'autel pour le service eucharistique.

Tu es béni, Dieu de l'univers. Nous avons reçu de ta bonté le pain que nous te présentons. Fruit de la terre et du travail des hommes, il deviendra pour nous le pain de la vie. Béni soit Dieu, maintenant et toujours. Tu es béni, Seigneur, Dieu de l'univers. Nous avons reçu de ta bonté le vin que nous te présentons. Fruit de la vigne et le travail des hommes, il deviendra pour nous le vin du royaume éternel. Béni soit Dieu, maintenant et toujours. Le cœur humble et contrit, nous te supplions, Seigneur, accueille-nous, que notre sacrifice en ce jour trouve grâce devant toi, Seigneur notre Dieu, et lave-moi de mes fautes, Seigneur, et purifie-moi de mon péché.

0: Priez, frères et sœurs, que mon sacrifice, qui est aussi le vôtre, soit agréable à Dieu le Père Tout-Puissant. Que le Seigneur reçoive de vos mains ce sacrifice à la louange et la gloire de son nom, pour notre bien et celui de toute l'Église. Accepte, Seigneur, le sacrifice de louange et de pardon, afin qu'un cœur purifié par sa puissance t'offre un amour qui répond à ton amour, par Jésus-Christ, ton Fils, notre Seigneur. Amen.
1: The Lord be with you.
0: Le Seigneur soit avec vous.
1: Lift up your hearts. Let us give thanks to the Lord our God.
0: Élevons notre cœur, nous le tournons vers le Seigneur. On donne grâce au Seigneur notre Dieu. Cela est juste et bon. Vraiment, il est juste et bon de te rendre gloire, de t'offrir notre action de grâce toujours et en tout lieu. À toi, Père très saint, Dieu éternel et tout puissant, par le Christ notre Seigneur. En lui, tu as voulu que tous saints soient rassemblés et tu nous as fait partager la vie qu'il possède en plénitude. Lui qui est vraiment Dieu, il s'est anéanti pour donner au monde la paix par le sang de sa croix. Élevé au-dessus de toute créature, il est maintenant le salut pour tous ceux qui écoutent sa parole. C'est pourquoi, avec les anges et tous les archanges, avec les puissances d'en haut et tous les esprits bienheureux, nous chantons l'hymne de ta gloire et sans fin nous proclamons. Saint, Saint, Saint. Le Seigneur Dieu de l'univers, le ciel et la terre sont remplis de ta gloire. Hosanna au plus haut des cieux. Béni sois-tu celui qui vient au nom du Seigneur. Hosanna au plus haut des cieux.

0: You are indeed holy, O Lord, and all you have created rightly gives you praise.
1: Toi qui es vraiment saint, toi qui es la source de toute sainteté, Seigneur, nous te prions. Sanctifie ces offrandes en répandant sur elles ton esprit, qu'elles deviennent pour nous le corps et le sang de Jésus-Christ, notre Seigneur. Au moment d'être livré et d'entrer librement dans sa passion, il prit le pain, il rit en grâce, il le remplit. Il donna à ses disciples en disant, la nuit même où il fut livré, il prit le pain, en te rendant grâce, il dit la bénédiction. Il rompit le pain et la donna à ses disciples en disant, prenez et mangez-en tous. Ceci est mon corps livré pour vous. De même, après le repas, il prit la coupe. Et te rendant grâce, il dit la bénédiction et donne la coupe à ses disciples en disant, prenez et buvez-en tous, car ceci est la coupe de mon sang, le sang de l'Alliance nouvelle et éternelle, qui sera versé pour vous et pour la multitude en rémission des péchés. Vous ferez cela en mémoire de moi.
0: En faisant, proclamons
1: le mystère de la foi.

En faisant ainsi mémoire de ton Fils, de sa passion qui nous sauve, de sa glorieuse résurrection et de son ascension dans le ciel, alors que nous attendons son dernier avènement, nous t'offrons, Seigneur, en action de grâce, sacrifice et vivant et saint. Regarde, nous t'en prions, l'oblation de ton Église et daigne y reconnaître ton Fils qui, selon ta volonté, s'est offert en sacrifice pour nous recueillir, pour nous réconcilier avec toi. Quand nous serons nourris de son corps et de son sang et remplis de l'Esprit Saint, accorde-nous d'être un seul corps et un seul esprit dans le Christ. Que l'Esprit Saint fasse de nous une éternelle offrande à ta gloire pour que nous obtenions un jour l'héritage promis avec tes élus. En premier lieu, la bienheureuse Vierge Marie, Mère de Dieu, avec Saint Joseph, son époux, les bienheureux apôtres, les glorieux martyrs, Sainte Bernadette et tous les saints qui ne cessent d'intercéder auprès de toi et nous assurent de ton secours. Et maintenant, nous te supplions, Seigneur, par le sacrifice qui nous réconcilie avec toi, étant au monde entier le salut et la paix, affermis ton Église en pèlerinage sur la terre, dans la foi et la charité, en union avec ton serviteur, notre pape Léon, l'évêque de Table-Lourde, Jean-Marc, l'ensemble des évêques, les prêtres, les diacres et tout le peuple que tu as racheté. Écoute en ta bonté la prière de ta famille que tu as voulu rassembler devant toi, dont ta miséricorde ramène à toi, Père très saint, tous les enfants dispersés. Pour nos frères et sœurs défunts et pour tous ceux qui ont quitté ce monde et trouvent grâce devant toi, nous te prions, en ta bienveillance, accueille-les dans ton royaume où nous espérons être comblés de ta gloire, tous ensemble et pour l'éternité, par le Christ notre Seigneur, par qui tu donnes au monde toute grâce et tout bien. Par lui, avec lui, en lui, Dieu le Père Tout-Puissant, dans l'unité du Saint-Esprit, tout honneur et toute gloire, pour les siècles des siècles.

0: I invite you now to stand and we sing together in the words that Jesus taught us as we pray.
1: Unis dans le même esprit, nous pouvons dire avec confiance la prière que nous avons reçue du Sauveur.

0: Deliver us, Lord, we pray.
1: Délivre-nous de tout mal, Seigneur, et donne la paix à notre temps. Soutenus par ta miséricorde, nous serons libérés de tout péché, à l'abri de toute épreuve, nous qui attendons qu'il se réalise cette bienheureuse espérance, l'avènement de Jésus-Christ notre Seigneur. Car c'est à toi qu'appartiennent le règne, la puissance et la gloire pour les siècles des siècles. Seigneur Jésus-Christ, tu as dit à tes apôtres, je vous laisse la paix, je vous donne la paix. Ne regarde pas nos péchés, mais la foi de ton Église, pour que ta volonté s'accomplisse. Donne-lui toujours cette paix et conduis-la vers l'unité parfaite. Toi qui vis et règnes pour les siècles des siècles. Amen. Que la paix du Seigneur soit toujours avec vous et avec votre esprit. Dans la charité du Christ, donnez-vous la paix.

0: Agneau de Dieu qui enlève les péchés du monde, prends pitié de nous. Agneau de Dieu qui enlève les péchés du monde, prends pitié de nous. Agneau de Dieu qui enlève les péchés du monde, donne-nous la paix.
1: Behold Jesus, the Lamb of God. Behold him who takes away all the sins of the world. Blessed are those who are called to the supper of the Lamb.
0: Voici l'agneau de Dieu. Voici celui qui enlève les péchés du monde. Heureux les invités au repas des noces de l'agneau. Seigneur, je ne suis pas digne de te recevoir, mais dis seulement une parole et je serai guéri.

Nous préparons maintenant notre cœur à cette communion spirituelle avec tous ceux et celles qui, dans le monde entier, vont communier au corps de Christ. Le prêtre et les diacres se préparent maintenant pour distribuer la communion aux pèlerins.

Pendant ce temps de recueillement, je reprends l'évangile de ce jour parce que le diacre a lu un autre évangile tandis que l'évêque a prêché sur l'évangile de ce jour. Alors, je reprends l'évangile de Christ, Jésus-Christ selon saint Matthieu. Lorsque Jésus descendit de la montagne, des foules nombreuses le suivirent. Et voici qu'un lépreux s'approcha et se prosterna devant lui et dit, « Seigneur, si tu le veux, tu peux me purifier. » Et Jésus étendit la main, le toucha et lui dit, « Je le veux, sois purifié. » Et aussitôt il fut purifié de sa lèpre. Et Jésus lui dit, « Attention, ne dis rien à personne, mais va te montrer au prêtre et donne l'offrande que Moïse a prescrite. Ce sera pour les gens un témoignage. »

Nous prenons quelques versets de cet évangile de la journée. Seigneur, si tu le veux, tu peux me purifier. Jésus répond, je le veux, sois purifié. Ce sera pour les gens un témoignage.

On a chanté un beau chant pour la Vierge Marie. Sainte Vierge Marie, notre Mère, appelle-nous.

0: un moment de recueillement et de silence. Et on se prépare pour la prière après la communion.
1: Awir na gras a wahr victje gugur tour malasme.
0: Seigneur Dieu, frère, on part de la faiblesse humaine, manifeste à nos malades la force de ton secours, afin que, soutenus par ta miséricorde, ils puissent revenir guéris au milieu de ton assemblée sainte par le Christ notre Seigneur. Amen.
1: Let us pray. As we receive this heavenly sacrament, we beseech you, O Lord,
0: par le
1: your
0: corps
1: mercy,
0: et le sang
1: that
0: de
1: we
0: ton
1: will
0: fils,
1: rejoice and commemorate
0: nous implorons
1: the Blessed
0: ta bonté,
1: Mary,
0: Seigneur, et fais que jamais racheté, nous possédions dans ton royaume ce que nous célébrons en chaque Eucharistie par Jésus-Christ, ton Fils, notre Seigneur. Amen.
1: Before the final blessing, to say a word of sincere appreciation to all who helped in the Eucharist and all who made the pilgrim journey so special for us all here.
0: Tous ceux qui sont là, présents dans l'Eucharistie, et ceux qui ont aidé pour la célébration.
1: Who are celebrating their golden jubilee, and thanks to them.
0: Et il y a des prêtres qui fêtent leur jubilé de 50 ans de prêtrise.
1: Garon Chirnaliv. Gamani Gia Lukokdok Maj Ahar Mak Agasan Spiridniv.
0: Le Seigneur soit avec vous et avec votre esprit. Que Dieu Tout-Puissant vous bénisse, le Père, le Fils et le Saint-Esprit. Amen. C'est la fin de la messe. Nous étions à la grotte de Massabielle pour la messe célébrée par des groupes d'Irlande et des États-Unis. Merci pour votre présence au pied de la Vierge de Lourdes. Nous vous souhaitons une très belle journée et que Dieu, par l'intercession de la Vierge Marie, vous bénisse et vous garde.

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1: Et alors que s'est ouvert ce matin un consistoire extraordinaire à Rome, je vous propose de réécouter l'invité de la matinale ce matin, Philippine de Saint-Pierre. Elle nous a présenté les grands enjeux de ce consistoire. Elle est interviewée par Honorine Grasset pour KTO.
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2: Bonjour à tous. Pour la deuxième fois de son pontificat, Léon XIV a convoqué les cardinaux du monde entier, électeurs et non-électeurs, pour deux journées d'échange au cours d'un nouveau consistoire. Alors on va essayer de comprendre les enjeux de ce rendez-vous grâce au regard de notre vaticaniste maison, Philippine de Saint-Pierre, journaliste accréditée permanente au Vatican et directrice générale de KTO. Bonjour Philippine.
3: Bonjour Honorine, bonjour à tous.
2: Alors aidez-nous Philippine, on va peut-être commencer par rappeler qu'est-ce que c'est un consistoire ?
3: Ceux auxquels on est le plus habitué, c'est les consistoires ordinaires. Ce sont ces réunions de cardinaux, principalement ceux qui travaillent avec le pape à Rome, au Vatican, à la curie romaine, que le pape peut convoquer, par exemple, pour valider les nouvelles causes des saints, proclamer de nouveaux saints, ou encore, d'ailleurs, pour créer des nouveaux cardinaux. Ça, c'est ce qu'on a le plus l'habitude d'entendre quand on entend parler de consistoire, en tout cas ces dernières années, parce que c'est ce que le pape François a le plus pratiqué. Mais il existe des consistoires extraordinaires qui sont prévues par le droit canon, qui sont justement des réunions de tous les cardinaux du monde, tous ceux qui peuvent venir auprès du pape pour faire leur travail de conseiller du pape qui veut les consulter sur une matière urgente ou grave de la vie de l'Église.
2: C'est quoi justement la mission fondamentale d'un cardinal ?
3: Bah c'est ça. En fait, un cardinal, ça n'est rien d'autre que ça, d'une certaine manière. C'est-à-dire que ce sont des hommes que le pape choisit pour l'aider, pour le conseiller sur des questions de grande importance, soit collectivement dans un consistoire comme celui qui s'ouvre, soit individuellement, le pape peut les appeler en raison de leurs compétences sur une région particulière ou sur un sujet particulier. À l'origine, cardinal, ça vient de pivot, le cardo. Donc, ce sont ces pivots qui soutiennent la réflexion du pape et sa compréhension du monde.
2: Alors, c'est quelque chose qui fait beaucoup gloser certains analystes, ce collège cardinaliste. On en a longuement parlé l'année dernière, au début du conclave. À quoi ressemble le collège actuel des cardinaux ?
3: Il a déjà un petit peu changé, en fait, depuis le conclave de l'an dernier. Il y en a une quinzaine qui a passé la barre fatidique des 80 ans. Vous savez, on en a beaucoup parlé en 2025. Hein. Un cardinal moins de 80 ans, il est électeur en cas de conclave. Plus de 80 ans, il participe à la réflexion préalable, mais il n'entre pas en conclave. Donc c'est quand même une barrière assez importante. Il y en a une quinzaine qui ont passé 80 ans et il y en a 11 qui sont morts depuis l'arrivée de Léon XIV sur le trône de pierre.
2: C'est déjà donc le deuxième consistoire extraordinaire convoqué par Léon XIV en un an. Pourquoi cette densité de consistoire ?
3: Eh bien parce que ça fait partie de la manière de gouverner de Léon XIV, à la fois par disposition personnelle et par le mandat qu'il a reçu en quelque sorte, même si le pape n'est jamais tributaire de choses qu'on lui aurait demandé avant son élection.
2: C'est pas une démocratie participative.
3: Pas du tout, il n'a pas été choisi sur un programme et nommé par un parti, c'est pas comme ça que ça se passe. Pour autant, il a bien vu, et les cardinaux en ont beaucoup parlé, lui y compris, dans les semaines qui ont précédé le conclave, que les cardinaux ne se connaissaient pas, précisément parce qu'ils n'étaient pas réunis souvent et qu'ils n'avaient pas du tout l'habitude de travailler ensemble. Et ils ont passé beaucoup de temps à essayer de trouver comment ça marche. C'est pas simple quand même de travailler à 240 ou plus. Hein. Et ils se sont dit que ça faisait partie des choses qui devaient changer. Donc, dès le lendemain de son élection, vous en souvenez peut-être, hein, Léon XIV a célébré la messe traditionnellement prévue avec les cardinaux, puis il les a réunis. Et puis il leur a dit « La charge est beaucoup trop lourde pour un homme tout seul. Moi, je compte m'appuyer sur vous. J'ai besoin de vous. » Et j'ai besoin de vous aussi pour vous entendre, pour que vous me disiez ce que vous pensez, ce que vous observez. Et donc, quand il a convoqué ce consistoire extraordinaire les 7 et 8 janvier dernier, on n'était pas très surpris. C'était pile le lendemain de la fin du jubilé. Jusque-là, l'agenda était très contraint par l'année sainte. Dès le lendemain, première action du pape, libre de son agenda, convoquer les cardinaux pour dire « Bon, et maintenant, travaillons ensemble, réfléchissons ensemble. » Sauf que c'était sur deux jours très très courts, et donc pas suffisant. suffisamment de temps. Donc immédiatement, il a reconvoqué ce consistoire pour la fin juin, et en annonçant déjà que désormais, il y aura une réunion annuelle des cardinaux sur une semaine complète de 4 à 5 jours pour précisément laisser le temps, avec une séance le matin, une séance l'après-midi, de travailler.
2: C'est un peu donc la deuxième étape de ce consistoire de 2026. Comment ça va se dérouler ces deux jours? Est-ce qu'on connaît un peu l'agenda?
3: Oui, alors on connaît le programme hein, qui est très ordonné. La messe célébrée le matin à la basilique Saint-Pierre, très tôt. Les travaux ouverts par le pape lui-même. Et puis des séquences de travail, 9h30, 12h45 pour le matin, 16h, 19h30 pour l'après-midi. Vous savez qu'à Rome, il y a la sieste romaine hein, après le déjeuner.
2: Très important.
3: Sur les heures les plus chaudes. Et alors ça va se passer en groupe de partage comme au synode, en fait, c'est à huis clos. Il y a 9 groupes qui réunissent les cardinaux électeurs qui sont en action pastorale, en responsabilité pastorale dans le monde. Et puis, il y a des groupes avec des cardinaux de curie et des cardinaux de plus de 80 ans. Et le pape a déjà dit, les cardinaux électeurs du terrain seront prioritaires dans la remontée de leurs suggestions, de leurs réflexions, parce que précisément c'est cela d'abord que je veux entendre.
2: Alors vous venez de rappeler qu'il y avait bien sûr des cardinaux au sein de la curie. Est-ce qu'il y a des nominations attendues?
3: Alors on attend en fait depuis un an, j'ai envie de dire, un certain nombre de nominations, parce que beaucoup de ceux qui sont aujourd'hui en fonction ont dépassé les dates limites, soit parce que ils sont à la fin de leur deuxième mandat et la constitution apostolique promulguée par le pape François, Praedicate Evangelium, la fameuse réforme de la curie, prévoit qu'on ne peut pas faire plus de deux mandats. Donc s'ils ont fini leur deuxième mandat, normalement ça ne peut pas continuer. Il y en a d'autres qui ont passé l'âge limite. Et donc oui, on attend beaucoup de nominations. Le dicaster pour le développement humain intégral, le cardinal Tcherny, il va avoir 80 ans en juillet. Le cardinal Corr, il a plus de 15 ans de service. Le cardinal Kevin Farrell est en fin de mandat au dicaster pour les laïcs qu'il occupe depuis deux quinquennats, mais il occupe aussi beaucoup d'autres fonctions au Vatican. Le cardinal Roche a dépassé la limite d'âge. Voilà. Alors, il y a déjà eu une petite nomination, pas petite du tout pour nous. Hein. c'est le dicaster pour la communication, Paolo Ruffini, l'actuel préfet, qui est un laïc. C'est pas le même âge de retraite, c'est 70 ans pour les laïcs. Il arrivait à l'âge de la retraite. On a appris il y a quelques jours, finalement, la nomination de celle qui va lui succéder en novembre, Montse Alvarado, une consoeur de EWTN, la télévision américaine, qui prendra donc cette responsabilité et qui est la première femme civile, laïque, à devenir chef d'un dicaster. Mais on attend beaucoup de nominations, on attend du pape Léon qu'il constitue son équipe rapprochée à la curie romaine.
2: Donc ce sera à suivre dans les prochaines semaines, prochains mois, on verra bien. Philippine, parlons maintenant des thèmes qui ont été annoncés.

0: Pour ce temps de consistoire. Le premier thème, c'est la situation internationale. Les cardinaux vont réfléchir aux souffrances, tensions et interrogations du monde. Est-ce qu'on sait justement de quoi ils vont parler ?
1: Alors, le tout premier thème, ça va être la mission. Le tout premier thème, c'est de quelle façon est-ce qu'on est appelé à annoncer l'Évangile dans ce monde qui est tellement perturbé, tellement souffrant en de nombreux endroits. Et ça nous dit bien que c'est la mission qui prime, la raison d'être de l'Église, c'est celle-là, elle n'en a pas d'autre. C'est pas comme une assemblée de l'ONU où on a des dossiers dont certains seraient prioritaires. Le dossier, c'est comment est-ce qu'on annonce la bonne nouvelle du salut
0: au monde. C'est la nature même de
1: l'Église. C'est sa raison d'être. Évidemment, ça se passe dans un temps incarné. Et donc, dans ce temps qui est le nôtre, on le sait bien, il y a de nombreux conflits qui ravagent la planète. On sait aussi l'importance d'être apôtre de la paix pour le pape Léon XIV depuis le début de son pontificat. Donc, c'est un sujet absolument central. C'est un sujet d'autant plus central qu'on est à un moment où la culture de la puissance devient de plus en plus importante. Elle s'oppose évidemment à la civilisation de l'amour. Donc voilà, les deux premières, la première journée finalement, ce sera ça, la mission aujourd'hui, et puis la culture de la puissance face à la civilisation de l'amour.
0: On sait aussi qu'une large partie du consistoire sera consacrée à la nouvelle encyclique, Magnifica Humanitas. Pourquoi est-ce que ce texte est si important dans ces premiers mois du pontificat, cette première année ?
1: Alors, c'est pas parce que le pape veut obliger ses collaborateurs à lire sa prose. C'est parce que précisément, cette encyclique, comme c'est une encyclique de la doctrine sociale, elle couvre absolument tous les champs de l'apostolat et tous les champs de la vie humaine, de l'organisation.
0: Parce qu'on a beaucoup parlé de l'intelligence artificielle, mais c'est toute
1: mais
0: la doctrine
1: réalité,
0: sociale qui est présente.
1: Ça parle aussi de la vie économique, ça parle de la famille, ça parle de l'éducation, ça parle de construire un monde de paix. Et donc, c'est la raison pour laquelle voilà, c'est programmatique en ce sens, parce que ça donne des directions dans lesquelles travailler.
0: Un des sujets les plus commentés, c'est aussi cette réflexion autour de la notion de guerre juste. C'est pas un sujet nouveau dans l'Église, mais quel est justement l'objet du débat ?
1: L'objet du débat, c'est l'interprétation que l'on fait de la notion de guerre juste. C'est une notion qui a été héritée de la Rome antique, qui a été reprise évidemment par saint Thomas d'Aquin et par saint Augustin. Et donc c'est une notion sur laquelle Léon XIV, quand il était encore Robert Francis Prévost, a déjà beaucoup écrit et beaucoup travaillé. Mais il se trouve que à l'époque contemporaine en particulier, il y a une manière de lire ce qui jusqu'ici philosophiquement définissait une guerre juste, qui a en quelque sorte tourné. Twisté, on dirait presque en faisant un anglicisme, et qui permet à certains de justifier avec l'argumentaire de la guerre juste des agressions qui n'en sont pas. Et donc il y a probablement une nécessité, en tout cas c'est ainsi que le pape le présente depuis quelques mois, de mettre à jour ce qui peut être utilisé comme argument pour déterminer qu'une guerre soit juste. Jusqu'ici, il y en a quatre. Hein. Il faut que le dommage causé par l'agresseur soit durable, grave et certain, que tous les autres recours pour résoudre le différend aient été épuisés, que les guerres aient des chances sérieuses de succès et qu'elles n'entraînent pas de conséquences plus graves. C'est la question de la proportionnalité. Aujourd'hui, ce sont des arguments qui sont parfois utilisés pour des interventions de tiers à d'autres bouts de la planète. C'est pas possible. Et donc, sans doute, le Vatican ne va-t-il pas changer le catéchisme sur ce sujet, puisque c'est une notion qui est présente dans le catéchisme, mais préciser comment, dans l'optique d'aujourd'hui, avec les arguments d'aujourd'hui, on peut ou on ne peut pas faire mention d'une guerre juste.
0: Peut-être un mot sur un autre thème de ce consistoire, c'est la mise en œuvre du synode voulu par le pape François. On est d'accord qu'avec Léon XIV, on n'a pas tourné la page. L'Église est bien synodale.
1: Bien sûr, d'ailleurs, la manière de travailler est celle du synode pour les cardinaux entre eux, avec cette écoute de la parole et de l'esprit, et puis cette écoute les uns des autres, ce discernement collectif. Mais ça va au-delà d'une méthode. Peut-être l'inflexion que donne Léon XIV, c'est réarticuler la synodalité qui concerne tout le monde, et la collégialité qui concerne ceux qui ont été appelés à une tâche particulière dans l'Église, les évêques dans les pays et sur le terrain, et puis là, en l'occurrence, pour ces deux joueurs, les cardinaux.
0: Alors, on vient d'évoquer ces grands thèmes en même temps, ces travaux sont confidentiels, on ne connaîtra pas le détail des échanges. Alors, à quoi faudra-t-il être attentif à l'issue de ce consistoire philippine ?
1: Eh bien, est-ce que le pape en dira précisément ? Parce que l'introduction et la conclusion sont faites par le pape, sont publiques et sont en direct sur KTO.
0: Très bonne transition, je rappelle.

0: Effectivement, vous pourrez suivre à partir de 9h30 sur notre antenne cette ouverture du consistoire. Merci beaucoup, Philippine de Saint-Pierre, d'avoir été avec nous ce matin sur
1: Merci,
0: Catéo Radio.
1: Bonne journée.
0: Bonne journée.
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0: Merci d'être à l'écoute de Catéo Radio. Ce matin, je vous propose de jeter un coup d'œil au programme de la prochaine heure. Dans 10 minutes, reportage au 6e congrès apostolique mondial de la miséricorde. Un moment fort pour les participants, invités à expérimenter la miséricorde dans leur vie pour construire un monde plus fraternel. Avant midi, on retrouvera aussi Cyprien Viette pour sa chronique Vue de Rome. Il reviendra sur l'audience privée accordée par le pape Léon XIV cette semaine à une délégation d'une trentaine d'écrivains. Dans 15 minutes, Église du Monde nous proposera une immersion au Bénin à la rencontre des communautés chrétiennes. Vous l'entendrez, l'Église catholique joue un rôle clé dans la vie démocratique et sociale du pays, marquée par un pluralisme religieux. Et c'est d'ailleurs l'heure de faire le point sur l'essentiel de l'info catholique africaine de ces derniers jours. Tout de suite, c'est SICAfrique sur Catéo.
3: Bonjour à tous. Les évêques congolais opposés au projet de révision de la Constitution, la liturgie au cœur de la session ordinaire des évêques togolais et la réunion du Conseil national des OPM du Tchad, c'est aujourd'hui dans SICAfrique. En République démocratique du Congo, la Conférence épiscopale nationale a clôturé samedi une assemblée plénière extraordinaire consacrée au projet de révision de la Constitution.
4: Après un profond discernement, nous ne voyons ni la nécessité, ni l'urgence, ni l'opportunité de changement de la Constitution. La priorité aujourd'hui en RD Congo, c'est la paix, le bien-être social du peuple congolais, l'unité et la cohésion nationale.
3: Les évêques congolais considèrent qu'une telle réforme viserait principalement à offrir un autre cycle de mandat à l'actuel président, au-delà de son second mandat qui s'achève en 2029, ce qui serait une rupture du pacte républicain. Ils dénoncent une campagne de la majorité au pouvoir qui se fait dans un climat de terreur contre des voix discordantes. Les évêques mettent aussi en garde contre un contexte qui risque de détourner notre attention des enjeux de notre société, rappelant notamment que le pays est toujours en guerre et qu'à l'Est, le virus Ebola fait des victimes. Foi, gratitude et fête à Nkolo, les fidèles de la paroisse des Saints-Martyrs d'Afrique de Nkolo, une localité du centre du Cameroun, se sont rassemblés dimanche dernier pour célébrer les 20 ans de leur paroisse. Président l'Eucharistie, Mgr Jean Mbarga, archevêque de Yaoundé, a salué le chemin parcouru par cette communauté en reprenant l'exemple de Salomon dans l'Ancien Testament.
5: Avant Salomon, David a voulu offrir un temple au Seigneur, il n'a pas pu. C'est Salomon que le Seigneur a choisi pour lui offrir un temple, et l'histoire retiendra et retient aujourd'hui le premier temple fut bâti par Salomon. Vous êtes donc la génération des Salomon. Le Seigneur, avant vous, avait eu des fidèles ici, et il n'a pas donné la grâce de lui offrir un temple. Et après vous, il vient non seulement consommer. Mais c'est vous que le Seigneur a choisi de lui bâtir un temple.
3: Une célébration sous les échafaudages en bois d'une église en construction, marquée par la première communion et la confirmation de près de 100 jeunes. Alors qu'ils étaient réunis à Lomé, la capitale, pour leur 142e session ordinaire, les évêques du Togo sont revenus sur l'importance de la liturgie.
6: Les évêques rappellent aux fidèles et particulièrement aux prêtres l'obligation de respecter les normes liturgiques, notamment celles du missel romain. Par exemple, éviter les improvisations et les ajouts de tout genre.
3: Cette session de juin traditionnellement consacrée au séminaire a permis aux évêques d'échanger avec les recteurs des grands séminaires du pays. Ils ont également salué la générosité des fidèles qui, durant le mois de mai, ont consacré leurs offrandes à la formation des futurs prêtres et se réjouissent de la tenue prochaine des Journées nationales de la jeunesse. Au Tchad, la réunion annuelle des membres du Conseil national des œuvres pontificales missionnaires, qui s'est tenue à N'Djamena, la capitale, a montré que la mission est vivante même là où les moyens manquent, selon Mgr Léandre Mbaïdéo, directeur national par intérim des OPM.
1: Le diocèse de Pala, par exemple, a témoigné de l'engagement des paroisses malgré les difficultés des moyens et de coordination, avec des initiatives fortes comme le camp d'amitié des enfants, comme les visites aux malades et aux prisonniers, et une progression notable dans les collectes missionnaires.
3: L'un des témoignages qui encourage et qui montre qu'au Tchad, malgré les obstacles, la mission avance, portée par la foi, la créativité et le zèle des ouvriers apostoliques. Près de 60 prêtres religieux et laïcs engagés dans la catéchèse se sont réunis cette semaine à Koudougou, au centre du Burkina Faso, pour une assemblée synodale diocésaine consacrée à leur mission. Pendant deux jours, les participants ont réfléchi aux défis rencontrés sur le terrain et proposé des orientations pastorales adaptées aux réalités du diocèse, sous la conduite de l'administrateur apostolique Mgr Alexandre Bazier. Parmi les axes retenus, une catéchèse qui va à la rencontre de chaque profil de fidèle, des personnes âgées aux enfants en situation de rue ou de handicap, la formation continue des catéchistes et des prédications centrées sur le message de l'Évangile, ou encore une meilleure préparation des parrains et marraines à l'accompagnement des filleuls. C'était SIC Afrique, l'essentiel de l'info catho africaine.
0: Du 7 au 12 juin, la ville de Vilnius en Lituanie a accueilli le 6e congrès apostolique mondial de la miséricorde. Et cet événement international rassemble depuis 2008 des milliers de personnes venues du monde entier à l'initiative du dicastère pour l'évangélisation. Et cette année, près de 5000 participants se sont retrouvés dans un contexte mondial difficile, marqué par la violence et l'individualisme. C'est un encouragement missionnaire. Reportage de la rédaction.
7: À Vilnius, le 6e congrès apostolique mondial de la miséricorde.
8: Reportage.
7: La miséricorde de Dieu, qui n'en a jamais entendu parler, mais qui en est vraiment familier? C'est pourtant ce qui rassemble aujourd'hui ces 5000 chrétiens venus du monde entier. Du 7 au 12 juin, est organisé à Vilnius, en Lituanie, le 6e congrès mondial apostolique de la miséricorde. Ce rassemblement, né de l'intuition du pape Jean-Paul II, est organisé tous les 3 ans depuis 2008, en lien avec le dicastère pour l'évangélisation, avec un objectif: susciter une prise de conscience de l'importance de la miséricorde pour l'Église et le monde.
9: Le mot miséricorde, pour moi, ce sont des actes d'amour.
10: La miséricorde, pour moi, c'est quelque chose que nous avons reçu. Mais aussi, en tant que catholique, nous avons le devoir de la donner aux autres.
11: Alors la miséricorde, peut-être que c'est simplement l'amour immense de Dieu, qui est au-delà de toute limite.
7: Le père Patrice Sosholski, à l'origine des congrès, fait partie de ces missionnaires de la miséricorde.
12: Il n'y a jamais un seul mot pour dire la miséricorde, et c'est bon qu'elle nous échappe. Alors les mots hébraïques, c'est rachamim, chesed, chen. Rachamim, c'est le sein de Dieu, donc c'est l'amour viscéral. C'est, vous voyez, l'amour pour le peuple juif. Le deuxième mot, c'est chesed, c'est l'amour de fidélité à une alliance. Et puis il y a le mot chen, le mot grâce. Il y a une multitude de mots, et aucun mot ne la contient, et c'est heureux. Nous ne faisons que la recevoir.
7: Après plusieurs éditions organisées partout dans le monde, c'est donc à Vilnius que les pèlerins se retrouvent. Vilnius, où sainte Faustine Kowalska, religieuse polonaise et surnommée apôtre de la miséricorde, a vécu durant 3 ans, entre 1933 et 1936. Pour l'archevêque de la ville, Mgr Jean Taras Grusas, c'est un retour aux sources.
13: C'est un moment historique, parce que c'est le lieu où la dévotion à la divine miséricorde a été révélée à sainte Faustine, pour qu'elle la propage dans le monde entier. Donc nous revenons aux sources. Depuis Vilnius, nous renouvelons ce message pour que tous prennent part à cette miséricorde, reçoivent la miséricorde de Dieu.
7: Certains sont venus de loin, comme ce groupe de 22 pèlerins de Wallis et Futuna. Pour Nathalie, c'est une grande émotion.
8: On a entendu parler de la miséricorde divine, de Sainte Faustine. C'était un rêve, quoi. On a bravé des kilomètres et des kilomètres pour pouvoir être présent.
7: Durant le congrès, un parcours spécial de la miséricorde est proposé aux participants. Passage par la chapelle de la Porte de l'Aurore à l'entrée de la ville qui abrite une icône de la Vierge Marie, Mère de Miséricorde. Visite d'église, parcours sur les pas de Sainte Faustine.
14: Sœur Faustine était une jeune sœur polonaise. Et ici à Vilnius, elle a eu à peu près 80 apparitions de Jésus qui disait différentes choses.
7: C'est dans cette maison que Sainte Faustine a reçu la révélation du chapelet de la Divine Miséricorde, inspiré par la passion et la résurrection du Christ.
15: Par sa douloureuse passion,
16: sois miséricordieux pour nous et pour le monde.
7: Une prière que ce groupe de Wallis, mené par le Père Soanné, a pris l'habitude de dire tous les vendredis à 15h.
17: On essaie de rester fidèle à la prière de 15h. Le cœur de Dieu, le cœur miséricordieux, il est là et il y a une joie à participer à cette œuvre monumentale et cette œuvre de grâce.
7: C'est au sanctuaire de la miséricorde divine, au cœur de la ville, qu'est vénéré le tableau original de Jésus miséricordieux, peint par l'artiste Kazimirowski à Vilnius, sous la direction de Sainte Faustine. Araceli est mexicaine. Pour elle, c'est une grande émotion de voir ce tableau en vrai.
18: Je ne pouvais pas m'arrêter de pleurer, parce que dans mon cœur, je sentais comme si mon cœur battait avec le sien en même temps. Quoi que j'ai fait de mal, qu'importe si j'ai été ingrate, je peux faire l'expérience de la miséricorde qu'il a pour moi et pour tout le monde, pas que pour moi, pour tous.
7: Pendant le congrès, une place particulière est donnée à la confession, expérience de la miséricorde infinie de Dieu, mais aussi de mise en action. C'est ce que rappelle au congressiste Mgr Rino Fisichella, pro-préfet du dicastère pour l'évangélisation.
19: Mercy, therefore, is the daily life of every believer.
20: La miséricorde, ce n'est pas théorie. L'Église a besoin de dire et de montrer dans le monde qu'il y a encore un espace d'amour, de pardon et de miséricorde. La miséricorde doit être vue. La miséricorde a besoin d'être touchée. Combien de fois on nous demande la charité? Et alors on prend un euro, mais on ne touche pas la main du pauvre. Cela, je dirais, est quelque chose de concret. Dans quelle façon tu vas toucher la chair des pauvres?
7: Pour Tiba, Sri Lankaise vivant au Danemark, la miséricorde n'est pas toujours un chemin facile à vivre au quotidien.
21: J'ai rencontré une personne, je travaille avec cette personne, et c'est très difficile de travailler avec elle. Parfois, elle me dit des choses méchantes, et je vais au tabernacle devant mon image de la miséricorde, et je dis, Seigneur, je m'abandonne. Il m'aide à regarder les gens avec les yeux de Jésus, et à les aimer avec son cœur.
22: Je suis Milda et je suis psychologue dans cette maison pour femmes et enfants. C'est un service d'urgence qui travaille d'abord avec des femmes seules, mais aussi maintenant avec toutes les mères qui ont besoin de notre aide.
7: Plusieurs ateliers permettent de découvrir des initiatives concrètes pour œuvrer à la miséricorde. Des actions qui parlent à Rosie et son groupe venu du Liban, engagés eux aussi dans des associations caritatives au sein de leur pays, durement touchés par la guerre.
23: La situation au Liban est très critique et on voit beaucoup nos frères et sœurs déchirés. On se demande... Bon, la miséricorde, Dieu, bon, qu'est-ce que je fais, comment aider? C'est plus qu'on ne peut tolérer parfois. Il est très important, est-ce qu'on reste ancré et regarde toujours vers le Seigneur et lui crier, Seigneur de miséricorde, aie pitié pour nous.

0: autant on ressent la haine, le meurtre, le sang, autant on sent encore plus cette force qui nous vient d'en haut, cette force qui s'appelle « Aimez-vous les uns les autres ».
1: Construisons la cité de la miséricorde. C'est le thème de ce congrès qui s'achève par la fête du Sacré-Cœur d'où jaillit la miséricorde. Un appel pour tous les participants à renouveler leur confiance en Dieu pour construire une société plus accueillante et pacifique. 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
1: Et direction maintenant le Bénin, dans Église du Monde. Ce pays d'Afrique de l'Ouest célèbre 165 ans d'évangélisation. Au cœur d'un pluralisme religieux, l'Église catholique privilégie le dialogue et l'enracinement de la foi dans les cultures locales. Pour en parler, l'invité de Marion Fontenil est le père Georges Lumène Wensavi, religieux de la Congrégation des Fils de la Charité originaire du Bénin. S'il exerce son ministère en France, il reste étroitement lié à son pays d'origine. Il nous parle ce matin des défis de l'évangélisation, de la formation des séminaristes et des projets solidaires qu'ils portent au Bénin. Belle écoute.

0: Bonsoir, bienvenue dans ce nouvel épisode d'Église du Monde sur KTO. Ce soir, nous prenons la direction du Bénin, où l'Évangile est arrivé au XIXe siècle avec les missionnaires. Aujourd'hui, l'Église catholique est solidement implantée dans le pays. Elle a d'ailleurs joué un rôle central dans le processus démocratique. Le Bénin, où coexistent christianisme, islam et religions traditionnelles, notamment le vaudou, dont le pays est considéré comme le berceau historique. C'est dans ce contexte que l'Église privilégie le dialogue et l'enracinement de la foi dans les cultures locales. Nous en parlons ce soir avec notre invité, le père Georges Loumen Wensavi, religieux de la Congrégation des Fils de la Charité. Originaire du Bénin, il exerce aujourd'hui son ministère en France, mais il garde des liens très étroits avec son pays d'origine. Avant d'en parler, quelques repères. Le Bénin, c'est un pays d'Afrique de l'Ouest. La Banque mondiale rappelle que sa position géographique en fait un carrefour commercial et touristique majeur. Le Bénin est frontalier du Togo à l'ouest et du Nigeria à l'est. La capitale est Porto Novo. C'est l'un des pays les plus urbanisés de l'Afrique subsaharienne. Près de la moitié des 15 millions d'habitants vivent en ville, principalement à Porto Novo, mais surtout à Cotonou, la capitale économique. Du côté des religions, le Bénin est un pays traditionnellement animiste et c'est toujours très populaire dans le pays. Le christianisme est toutefois pratiqué par la moitié de la population. Une autre large partie de la population pratique l'islam. Tout de suite, je retrouve mon invité. Père Georges Loumen Wensavi, bonsoir.
1: Bonsoir Marion.
0: Merci d'être avec nous.
1: Je vous en prie.
0: Alors pour faire connaissance, vous êtes religieux donc de la Congrégation des Fils de la Charité. Vous avez été ordonné prêtre à Bourges en France il y a un petit peu plus de 10 ans. Et puis vous êtes resté profondément attaché hein, évidemment à votre pays d'origine. Vous êtes né à Parakou, ça se situe au nord du pays, mais vous avez grandi à Cotonou. Alors, lorsque vous retournez au Bénin, qu'est-ce qui vous touche le plus dans la manière dont la foi est vécue ?
1: Oui, mais merci Marion pour cette belle question. Je suis très frappé au Bénin quand j'y vais et de voir Dieu de façon naturelle dans la vie des gens, quoi. Au fait, voilà, dans la rue, dans la maison, dans les associations et même au boulot, je vous dis pas. Hein. Voilà, ça me frappe quand je vais au Bénin. C'est-à-dire, Dieu est naturellement considéré dans la vie des gens. Ça me frappe beaucoup. L'enthousiasme que les gens ils ont à pratiquer, à aller à l'église, tout simplement, ou bien aller au temple, ou aller à la mosquée, ou aller au temple vaudou aussi. Donc je suis frappé par, de façon naturelle, Dieu est dans la vie des gens au Bénin, et ça me frappe beaucoup, voilà.
0: Vous avez parlé du vaudou, on aura l'occasion d'en parler, mais avant cela, c'était le 18 avril dernier, l'Église catholique a célébré ses 165 ans d'évangélisation dans le pays. Alors, on ne va pas refaire toute l'histoire, mais à cette occasion, 3 grands pèlerinages nationaux sont prévus hein, au cours de l'année. Dans ce contexte, comment est-ce qu'on s'inspire du passé pour penser l'avenir ?
1: Oui, là aussi, une très belle question que vous me posez. Le christianisme est arrivé donc au Bénin il y a 160 ans. C'est bien de le célébrer, mais c'est le moment aussi de relire, de relecture du parcours et puis de voir l'ancrage que

0: la foi a dans la société un peu, quoi. Quelles sont les répercussions sociétales de la pratique de l'évangile dans la société? C'est le moment de relire ça un peu à frais nouveaux et puis à l'aune de l'évangile lui-même. Et c'est ce que font les évêques, donc la conférence des évêques un peu par là-bas. On essaye de voir quel est l'impact, voilà, du christianisme sur la société. Et en cela, je trouve que l'Église l'Église catholique est respectée, considérée, est audible, hein, au point de vue de la société, et crédible aussi, j'allais dire aussi. Oui. Donc la conférence des évêques, quand elle prend la parole, voilà, elle est là comme
1: elle est la conscience.
0: Oui, c'est ça, la voix écoutée, hein, vraiment, hein, oui, comme la conscience, j'allais dire, oui, science sans conscience ne que rune de l'âme. Mais là, elle est la conscience un peu de la société et de la vie politique, de la vie économique, voilà, là pour attirer l'attention des gens sur les questions de corruption, les questions de marginalisation, la question des oppressions, etc., etc. Donc, ils ont fait du chemin, mais je crois que l'enjeu aujourd'hui, c'est de voir comment passer d'une foi héritée à une foi personnellement choisie et vécue au quotidien. Voilà, on en est là maintenant aujourd'hui. Voilà.
1: Alors justement, cette évangélisation, elle peut aussi représenter un défi aujourd'hui. Avant de poursuivre, c'est exactement ce dont témoigne le père Barnabé Bokovo, le curé dans le diocèse d'Abomey. C'était lors d'une retraite sacerdotale organisée dans le diocèse de Locosa en mai dernier. Et il partage ce constat, la mission d'évangélisation stagne dans le pays.
2: Je voudrais tout d'abord remercier l'évêque de Locosa, Monseigneur Kofi Roger Anmou, qui a daigné porter son choix sur ma personne en me demandant de venir m'entretenir avec mes confrères du diocèse de Locosa. Il m'a demandé de parler de la situation que nous vivons actuellement dans notre diocèse et dans tous les diocèses. Le fait que l'évangélisation n'évolue pas comme cela se doit. Le fait que nous, les pasteurs, nous avons l'impérieux devoir de travailler à l'extension du règne de Dieu, mais nous constatons que l'apostolat piétine et l'évangélisation recule, elle stagne.
1: Qu'est-ce que ça vous inspire, ces paroles de ce père? Est-ce que c'est un constat que vous partagez quand vous retournez au Bénin, que vos confrères dont ils vous parlent quand vous êtes dans le pays?
0: Oui, le constat du père de l'abbé Barnabé Bokovo, c'est un constat juste, mais aussi à ajuster un peu, je trouve. Enfin, moi j'exerce en France, hein, j'ai jamais exercé au Bénin, mais je tiens quand même à garder des liens avec le Bénin, où je vais peut-être deux fois par an, je vais même faire de l'enseignement dans un grand séminaire. Donc voilà. En fait, je crois qu'aujourd'hui, j'ai remarqué aussi qu'il faut revoir la façon d'évangéliser. Je parlais tout à l'heure d'une foi héritée, donc passer à une foi personnellement choisie. Et voilà, est vécu au quotidien. Et il s'agit de faire une mise à jour. C'est important, l'évangile est toujours une mise à jour avec la culture. Donc voilà, il faut marcher avec, il faut marcher ensemble. Et là aussi, c'est une question de synodalité. Il faut marcher ensemble avec la culture sur place un peu. Et c'est en cela que je trouve que ce que disait l'abbé Barnabé est très juste. Sinon, on risque de faire du sur place, on risque de pédaler dans la choucroute. Donc voilà, il faut voir un peu. Le pays est jeune. Il y a une dynamique de jeunes et les jeunes ont besoin d'être accompagnés. Ils sont en quête de sens. Voilà, on ne peut plus vivre cette foi de la foi du charbonnier, non, la foi de ma grand-mère, non. Voilà, c'est des jeunes techniciens aujourd'hui, technocrates, mais il y a quelque chose à leur proposer autrement pour faire avancer effectivement l'évangile. Et je trouve que on a de quoi faire. Hein. On a un petit pain sur la planche. Il faut mouiller le maillot là. Là, je crois qu'il y a quelque chose à faire. On peut plus ressasser, on peut plus donner, voilà, du réchauffer, quoi. Voilà, il faut se mettre à jour. Ouais, ça, c'est très juste.
1: Et le Bénin, qui est aussi souvent présenté comme le berceau du vaudou, quelle place elle occupe, cette religion, enfin, les religions traditionnelles, même de manière plus générale, dans la société béninoise aujourd'hui? Est-ce que ça représente un défi pour l'Église catholique?
0: Oui, on peut dire ça, un défi pour l'évangélisation. En même temps, l'enjeu n'est pas la

0: confrontation, mais le dialogue, je pense, hein, comme vous l'avez dit, le Bénin est le berceau du Vaudon, ça c'est sûr. Voilà, beaucoup de familles vivent encore à la croisée de plusieurs univers religieux, hein, ça on peut dire ça. Et donc l'Église est appelée à évangéliser avec respect, intelligence, et aussi en tenant compte de la culture des gens, ça c'est important. Vous voyez, vous savez, en France on est cartésien, dit-on, voilà, on est cartésien. Hein. Vous savez, Descartes, pour faire son discours de la méthode, il a essayé d'avoir une morale provisoire, vous voyez. Voilà. Il se mettait des doutes, mais il n'a pas voulu faire la table rase de tout. Il dit, non, il faut quand même que j'ai quelque chose pour me conduire. Et dans les principes de cette morale provisoire, au numéro 1, il a dit respecter les lois et coutumes de mon pays, dont la religion. Vous voyez un peu, donc je trouve que, et c'est important de suivre un peu ce schéma au Bénin, vous voyez un peu. Alors, le vaudou, voilà, c'est culturel, on n'est pas là pour combattre, mais comme je disais, l'enjeu n'est pas la confrontation, mais le dialogue. Mais le dialogue se fait quand même, je crois qu'il y a une osmose, il y a un va-et-vient entre le christianisme et le vaudou. Il ne s'agit pas de tout gommer, mais il s'agit d'analyser et de prendre ce qui est bien, c'est ce que faisait Jésus, de prendre ce qui est bien dans la culture, ou bien même que l'évangile devient le levain dans la pâte, un peu pour gommer ce qui est maléfique.
1: Concilier finalement l'enracinement culturel africain et la fidélité du message chrétien, c'est ce que vous nous dites.
0: Ah ben exactement. Exactement, mais vous m'avez saisi là, c'est ça, oui, oui. Et on ne peut pas... l'évangile arrive dans une culture. Et il ne peut pas laisser la culture comme ça, non plus. Il y a un effet. Et puis, il ne peut pas enlever la culture. S'il enlève toute la culture, ben, il ne fait plus rien. Il reste que l'évangile. Donc, on ne voit pas... quel est le cataclysme, quel est le changement qui arrive. Or, l'évangile apporte un changement, effectivement, sans gommer la culture. Et c'est ce que des anciens au Bénin, bon, voilà, il y a eu un évêque qui s'appelle Barthélemy Adoukounou, il a bossé beaucoup sur l'inculturation, donc l'évangile et puis la culture vaudou un peu, il a fait du bon travail, paix à son âme, décédé au mois d'octobre dernier, quelqu'un qui a été quand même l'adjoint du dicaster de la culture à Rome, quoi. Donc il en sait quelque chose, monsieur, voilà.
1: Le Bénin connaît encore de nombreuses vocations sacerdotales, religieuses. Il y a des états généraux, des séminaires qui sont prévus en février 2027. Ça se prépare, mais quels sont les grands enjeux, selon vous, pour la formation des séminaristes? On parlait de cette jeunesse.
0: Voilà, on parlait de cette jeunesse. Et les vocations, voilà, il y a les vocations qui se multiplient. D'accord, il y a le développement des vocations. En même temps, je crois que tous les jeunes béninois ne prennent plus trop le chemin du sacerdoce. Hein. Mais il y en a toujours. Là-dedans, l'enjeu, c'est la formation. Et puis c'est le discernement aussi. On fait de telle sorte que ce ne soit pas un refuge. Je pèse bien mes mots, je m'excuse. Mais on fait de telle sorte que ce soit vraiment une réponse à un appel de vouloir servir Dieu dans ses frères et sœurs. Et en même temps, c'est une question aussi d'enjeu spirituel. Il faut qu'il y ait des fondements. Il faut qu'il y ait des fondements, des bases solides. Hein, parce que sinon, il suffit de quelques secousses. Et puis bon, ben, tout s'ébranle. Il va falloir fonder et sa vie sur le roc qu'est le Seigneur. Et c'est pour ça qu'ils prennent des années. Je vois des jeunes qui ronchonnent un peu parce qu'on leur ajoute des années, mais je crois que c'est pour un plus grand bien. Il y a la propédeutique qui a été mise il y a une vingtaine d'années. Après, ils ont rajouté des stages et autres. Et maintenant, ils ont une variété de professeurs. Ils n'ont pas que des prêtres qui sont en soutane tout le temps à longueur de journée au séminaire, quoi. Ils ont des psychologues, ils ont des femmes qui sont profs à l'université d'État. Ils ont vraiment, ils sont ouverts. Je trouve qu'il y a un certain éclectisme qui se vit là. Et notre monde aujourd'hui en a besoin. Hein. Ça, c'est un défi, hein, parce que, comme disait l'abbé Bokova Obanabe, on ne peut pas faire des prêtres aujourd'hui comme on le faisait il y a 50 ans, quoi. Donc, la société du Bénin a besoin des prête aussi qu'il soit au même niveau, au même diapason
1: que son évolution,
0: ouais. Parce que oui, les paradigmes changent, il faut aussi trouver des solutions au niveau de la formation des prêtres, hein, voilà.
1: Ça répond à ce que communiquaient les évêques en mai dernier à l'issue de leur session plénière ordinaire, la troisième, au grand séminaire. Ils ont souligné l'importance d'une formation intégrale, solide et adaptée. C'est exactement ce que...

0: On y est, là.
1: Votre constat.
0: On y est.
1: L'actualité du pays, elle est aussi politique, avec l'élection d'un nouveau président en avril dernier, Romuald Ouadani. Il succède à Patrice Talon. Alors, on ne va pas commenter la politique ici, mais les évêques du Bénin, ils appellent régulièrement, ils insistent, notamment ces derniers mois, sur la nécessité d'une réconciliation nationale et d'unité. Pourquoi, selon vous, ce thème, il est central aujourd'hui ?
0: Oui, vous savez, au moment des élections en Afrique, c'est toujours de grands mouvements, un peu. Mais je crois que le Bénin a évolué, hein, sans jeter des fleurs. Le Bénin a beaucoup évolué en matière de démocratie. Donc, il y a quand même l'alternance au pouvoir qui marche bien. C'est une bonne chose. Et seulement que cette fois-ci, on voit que l'actuel président, c'est le dauphin de celui qui est sorti. Donc, il y a quelques soupçons. Et on se dit, bon, mais comment ça se fait? Et puis, l'espace de l'opposition a été restreint. Et c'est pour ça, surtout. Et donc, ça peut faire des frustrés. Et du coup, les évêques invitent effectivement à l'unité et à la réconciliation et à la paix. Parce qu'au moment des campagnes, il y a toujours des égratignures. Voilà, vous voyez, on se cherche des boucs émissaires, voilà, par-ci, par-là. Mais une fois que le verdict des unes est arrivé, il va falloir quand même suivre... voilà, une personne ou... voilà.
1: Et dans ce contexte, c'est ce que vous nous disiez, la voix des évêques, la voix de l'Église, elle est suivie, elle est entendue.
0: Oui. La voix de l'Église est suivie et entendue, elle est crédible. Donc, les évêques, la conférence des évêques a quand même pour défi de faire en sorte que la confiance que le peuple place en elle ne soit pas déçue. Donc, ils sont là pour, comme des éveilleurs, hein, ils sont comme des éveilleurs, comme l'Évangile d'ailleurs, hein, ils font ça et c'est respecté. Parce que eux-mêmes déjà, ils essayent d'être exemplaires, hein, voilà, de pouvoir mettre en pratique ce qu'ils disent, c'est déjà un pas, et par rapport à ça, et les autres suivent, hein, ils font attention, voilà.
1: Alors parmi les défis qui attendent le nouveau président et qui sont au cœur des préoccupations de l'Église catholique au Bénin, il y a les questions sociales, des inquiétudes de nouveau exprimées lors de la troisième session plénière ordinaire des évêques en mai dernier. Ils ont notamment exprimé cette inquiétude face aux effets du changement climatique, aux problèmes rencontrés par les agriculteurs ou encore aux difficultés économiques. Monseigneur Eugène Cyril Houndékon est le porte-parole de la conférence des évêques du Bénin.
2: Oui. Au volet social, les évêques du Bénin expriment leurs préoccupations face aux défis sociaux et économiques qui affectent de nombreuses personnes à cause des effets du changement climatique et des difficultés de commercialisation des premiers vivriers, source de précarité pour de nombreuses familles. Conscient de ces réalités qui fragilisent le pouvoir d'achat et la sécurité alimentaire dans notre pays, les évêques du Bénin réaffirment leur proximité spirituelle et pastorale à l'endroit des agriculteurs, des jeunes, des femmes et de tous les acteurs du monde rural. En communion avec l'enseignement du pape François, qui rappelle dans son encyclique Laudato Si que, je cite, la clameur de la terre et la clameur des pauvres ne peuvent attendre, au numéro 49, ils encouragent les populations à la résilience, à la solidarité et à la créativité, tout en appelant les autorités compétentes et les partenaires au développement à renforcer les politiques d'accompagnement.
1: Voilà donc pour les multiples défis. Quelle est la contribution de l'Église au développement social du pays aujourd'hui ?
0: Elle est très importante et énorme même, hein, dans le bon sens du mot, bien sûr, la contribution de l'Église. Ben heureusement qu'il y a l'Église d'ailleurs, hein, je pense. Hein. Et puis c'est, ça part un peu, pour ce qui me concerne, hein, donc, de Populorum Progressio. Hein.

0: de Paul VI qui demande à ce que le développement tienne compte de l'homme et de tout l'homme, le développement intégral. Du coup, l'Église se dit, on ne va pas seulement s'occuper de la spiritualité, mais il y a aussi le développement économique, matériel, psychologique. L'homme est pluridimensionnel, voilà, donc ils tiennent compte de l'homme et de tout l'homme. L'Église est très importante et impliquée dans l'éducation. Les écoles là-bas, mais, et tout le monde couvre les écoles catholiques. Et on essaye de penser aussi aux plus fragilisés, aux pauvres, donc qui aient quand même leur place aussi dans ces écoles, parce que sinon, ça va être raflé par des riches, hein, parce que bon, ils veulent une formation bien pour leurs enfants, etc. Les hôpitaux, moi j'ai fait des chantiers humanitaires à Davougon, chez les Caméliens, à Davougon, au hôpital de zone, tenu par une congrégation, les Caméliens, hein, où je fais un petit coucou à deux pères français qui m'ont connu depuis l'âge de 8 ans, hein, donc Bernard et Christian, Bernard est alsacien et Christian est breton, voilà, ils sont en retraite maintenant en France, mais c'est un hôpital qui reçoit pas mal de malades.
1: Ça se situe dans quelle partie du Bénin?
0: Oui, c'est dans le diocèse d'Abomey d'ailleurs, c'est pas loin d'Abomey, donc Davougon, c'est à... disons 15 kilomètres d'Abomey, et les gens viennent du diocèse de Lokossa aussi, dont l'abbé Barnabé a parlé tout à l'heure, les gens viennent d'un peu partout, de Cotonou, voilà, et pour se faire soigner là, donc ça c'est important, des universités catholiques qui sont là aussi, des centres agro-pastoraux, voilà, qui sont là, je vois le centre qui est le centre Songhai à Porto Novo, dirigé par un père dominicain, le frère Nzamdjo, qui est du Nigeria, a fait des études aux États-Unis, mais qui a créé ce truc à Porto Novo, et là c'est l'agroalimentaire, donc le Bénin est un pays qui vit de culture vivrière, donc c'est important, et d'aider les gens a saisi ces outils-là un peu. Hein. Donc on a ça, on a beaucoup de centres comme ça. Donc j'ai parlé des écoles, j'ai parlé aussi d'autres formations socio-professionnelles, les hôpitaux, il y a des centres de jeunes handicapés. Là aussi j'ai fait des chantiers à Décamé, chez les sœurs.
1: Parlez-nous un petit peu, et brièvement, parce qu'on arrive doucement à la fin de cet entretien, mais de ces projets solidaires que vous portez quand vous allez au Bénin, justement.
0: Oui, et j'aime bien, et puis c'est toujours, je le fais pas, c'est pas un projet personnel, je le fais toujours en lien avec la Congrégation des Fils de la Charité. J'ai hérité cette mission, Père son âme, il y a 2 semaines, on l'a enterré, du Père Félix Piron, qui a fait de nombreux chantiers humanitaires et qui m'a appris comment faire. Et moi, j'aime aller au Bénin parce que je connais le pays. Je me dis, l'éducation, c'est important, les soins, c'est important, donc j'investis là-dedans. On s'organise en France avec des jeunes, voilà, à faire de petits travaux, pour collecter un peu d'argent. On a des financements des fois participatifs, il y a des conseils départementaux qui nous aident, etc., etc. Et on y va pendant 3 semaines pour aider. On fait du revêtement de sol dans des écoles, par exemple, on rafraîchit des murs, et puis on fait du soutien scolaire, on fait du centre aéré, on travaille. Donc c'est quelques chantiers que j'ai fait comme ça. On a créé un laboratoire dans le collège d'enseignement général de Sagon, où vraiment ils sont très reconnaissants. J'y vais souvent, de temps en temps. On a été jusqu'à apporter le matériel, quoi. Voilà, des microscopes et autres. Voilà. Et puis de temps en temps, j'envoie des jeunes français aussi en stage, voilà, à Davougon, dans cet hôpital des Caméliens. Ben, ils en reviennent enchantés. On n'y va pas, on n'y revient pas tel qu'on est allé, quoi. Voilà, voilà.
1: Merci, Père Georges Lumène Wensavi. Juste avant de se quitter, je vous propose de passer à toute dernière partie de cet entretien, des questions courtes, des réponses très très courtes.
0: D'accord.
1: Quel sanctuaire ou lieu de pèlerinage dans lequel vous aimez vous ressourcer au Bénin?
0: Oui, j'aime bien voilà, Notre-Dame d'Arigo à Dassazoumé. Voilà, c'est un sanctuaire marial qui me rappelle mon enfance. Quand j'étais au petit séminaire, on rentrait dans des camions pour aller prier là-bas. Et j'aimais bien. Et maintenant, chaque fois que je vais au Bénin, comme je suis né à Parakou, c'est sur la route, je m'arrête là en semaine. C'est très calme, j'aime m'arrêter à l'aller comme au retour et prier. Parce qu'au mois d'août, c'est un pèlerinage sous-régional, donc là, il y a du monde, tout et tout. Donc, j'aime bien ce lieu parce que la figure de Marie me parle beaucoup. Et puis, en temps ordinaire, c'est calme et on peut se recueillir là. Voilà.
1: Quelle figure catholique béninoise vous inspire?
0: Oui, bon, malheureusement, je veux parler de quelqu'un qui est ecclésiastique, donc le cardinal Bernardin Gatti. Martin, paix à son âme. C'est sa simplicité, son humilité qui m'a beaucoup façonné. Quand j'étais en classe de 3e, il est passé dans le petit séminaire où j'étais. Il nous a serré la pince à chacun des petits séminaristes qu'on était. Ça m'avait beaucoup frappé. Et c'est quelqu'un qui a gardé un grand attachement au Bénin parce qu'il a passé le clair de sa vie au Vatican. Il a été même le doyen du collège des cardinaux à un moment donné. Mais

0: Adolf Geschen, théologien belge, Dieu est la preuve de l'homme. Et ça, je trouve ça avec le peuple béninois. Alors, je prie mon intention pour qu'il reste des artisans de paix et aussi qu'il garde le sourire béninois, même lorsqu'il y a des coupures d'électricité qui s'improvisent. Voilà.
1: Merci beaucoup, Père Georges Lomène Wensavi. Merci d'avoir été avec nous et merci de ce témoignage.
0: Merci beaucoup, j'ai été très heureux.
1: Tout de suite, on continue avec la chronique du monde. Cette semaine, nous prenons la direction du Vietnam. On retrouve le père Jean Tinh, prêtre de l'archidiocèse de Hanoï.
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Et c'est la fin de cette édition. Merci d'avoir été avec nous. 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Je vous souhaite une très belle semaine. Prenez soin de vous et à jeudi prochain.

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1: La parole aux associations.
2: Bienvenue dans la parole aux associations. Je reçois aujourd'hui Jean-Damien Lelièvre, président de l'association Au Captif La Libération. Bonjour.
3: Bonjour Alice.
2: Au cœur de l'action de votre association, il y a les maraudes que vous appelez des tournées rues. Et aujourd'hui, vous voulez nous témoigner de l'inattendu de la tournée rue. Alors, qu'entendez-vous par là ?
3: L'inattendu de la tournée rue, c'est le fait que nous ne savons jamais ce qui nous attend dans la tournée. Pourtant, c'est toujours la même équipe qui, toutes les semaines, suit le même parcours dans la rue ou dans les lieux de prostitution. Mais on ne peut jamais prévoir ce qui va se passer. Alors, d'un côté, il y a des personnes qui nous connaissent bien, puisqu'elles nous accueillent chaque semaine sur leur bout de trottoir. Mais on ne sait pas comment elles seront ce soir-là. Nous n'avons aucune idée de leur situation. Peut-être qu'elles seront alcoolisées, peut-être qu'elles seront préoccupées par leur situation, ou bien enfermées dans leur solitude. Et dans ces cas-là, l'échange sera très limité, ça sera simplement un bonjour. Ou au contraire, elles souhaiteront échanger plus longuement. Et là, la discussion prendra une tournure amicale, confiante. Et c'est le fruit d'une relation établie depuis longue date.
2: Il y a ces habitués, mais il y a bien des personnes que vous voyez pour la première fois.
3: Oui, et c'est d'ailleurs le cas à chaque tournée. On voit des nouvelles personnes. Et souvent, ces personnes ne comprennent pas que nous venions à main nue. C'est-à-dire sans rien apporter, pas de café, pas de soupe, pas de couverture. Et cette première rencontre est souvent brève. Mais parfois, passé le premier étonnement, elles veulent au contraire nous raconter longuement leur parcours. Et j'aime beaucoup l'évangile de Saint-Luc, où Jésus envoie ses disciples deux par deux en éclaireurs de sa venue. Il leur dit de partir sans bourse, ni sac, ni sandales, c'est-à-dire mains nues. Il leur dit aussi de rester là où ils seront bien accueillis, et au contraire de passer leur route s'ils ne sont pas bien accueillis. Et ça, c'est vraiment ce que nous voulons vivre aux captifs.
2: J'imagine bien que pour l'équipe des captifs, ces tournées sont pleines de surprises. Mais comment les personnes rencontrées vivent-elles cette rencontre gratuite ?
3: Ouais, c'est vrai que venir main nue auprès de personnes qui sont en grande précarité, ça peut être très déstabilisant, provoquant même pour elles. Et il faut du temps pour qu'elles réalisent, en nous voyant toutes les semaines, que nous leur portons une attention bien sincère. Nous leur disons ainsi que quelle que soit la situation dans laquelle elles se trouvent, avec leurs difficultés matérielles, leurs troubles psychologiques ou leurs addictions, nous les rencontrons en reconnaissant leur dignité. Et en venant très régulièrement, nous leur disons ainsi qu'une autre vie est possible.
2: Et vous-même, cela fait plus de 20 ans que vous faites ces tournées rue mains nues. Comment le vivez-vous personnellement ?
3: J'aime beaucoup cet inattendu des tournées. Je ne sais pas qui je vais rencontrer et quelle tournée prendra cette rencontre. Mais cela veut dire que je ne viens pas avec mes solutions, mes projets pour la personne que je vais rencontrer. Quand je suis accroupi à ses côtés, je vis une rencontre simple, chaleureuse. J'accepte de ne pas maîtriser cet instant. Et ainsi, cette rencontre gagne en fraternité et en liberté.
2: Merci beaucoup, Jean-Damien Lelièvre. Je rappelle que vous êtes président de l'association Au Captif La Libération.

0: À bientôt sur KTO Radio.
1: Merci Alice.
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0: Et comme chaque vendredi, nous retrouvons Cyprien Viette, journaliste à l'agence Immédia, pour sa chronique Vue de Rome sur KTO Radio. Il évoque aujourd'hui la rencontre du pape Léon XIV avec une délégation d'écrivains. C'était mercredi. Et il revient notamment sur son discours et sa vision de la littérature.
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3: Le pape Léon XIV, surtout connu pour sa passion de la science et des mathématiques, est aussi un amoureux de la littérature. À l'occasion du centenaire de la librairie éditrice Vaticane, une délégation d'une trentaine d'écrivains a été reçue ce mercredi pour une audience privée au Vatican, avant l'audience générale organisée sur la place Saint-Pierre. Le journaliste Serge Chalandon, qui fut le cofondateur du quotidien Libération avec Jean-Paul Sartre, n'a finalement pas pu venir alors qu'il était annoncé. Mais le panel était éclectique, allant du populaire auteur franco-belge Eric Emmanuel Schmitt à l'Irlande des Colm McCann, en passant par le Norvégien John Foss, prix Nobel de littérature en 2023, qui s'est converti au catholicisme et représente l'une des figures les plus connues de cet étonnant réveil de l'Église catholique en Scandinavie. Dans son discours prononcé en anglais, Léon XIV a voulu insister en particulier sur l'importance de l'imagination, du travail de l'invention, pour avancer dans la recherche de la vérité, a relevé l'un des participants, l'essayiste français Jean de Saint-Chéron. L'enjeu est d'essayer de faire advenir une vérité personnelle qui enrichisse le monde, qui enrichisse l'intelligence humaine, qui permette à certains dialogues de se faire, de s'ouvrir, a-t-il confié. Nous ne sommes jamais maîtres de la vérité, c'est plutôt la vérité qui nous conquiert, a expliqué le pape, et en citant son document Magnificat Humanitas, Léon XIV a rappelé que la vérité n'est pas un territoire à défendre, mais un bien à partager. Le pape a ainsi affirmé que les œuvres littéraires embrassent l'ensemble de l'expérience humaine. Il a cité à ce sujet la lettre du pape François sur l'importance de la littérature dans l'information, publiée durant l'été 2024, en expliquant que la littérature permet de voir à travers les yeux des autres et de développer une empathie imaginative sans laquelle il ne peut y avoir ni solidarité, ni partage, ni compassion, ni miséricorde. Dans la lignée de son prédécesseur, Léon XIV continue ainsi à positionner la papauté dans un dialogue constant avec le monde de la culture. La participation du Vatican à la Biennale de Venise, ainsi que les audiences accordées à des artistes en tout genre, y compris des personnalités du monde du cinéma et même des humoristes, ont montré l'ouverture de l'Église catholique à de nouveaux langages, parfois provocateurs, mais qui laissent aussi infuser quelque chose de la grâce divine.
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0: Et on retrouve l'œil du père Éric de Beuquelard. Il nous propose son point de vue sur la souveraineté énergétique. Compte tenu du contexte international, et si investir dans les énergies renouvelables serait à la fois un objectif stratégique et spirituel.
4: Chers amis, vous l'avez appris comme moi la semaine dernière, sous les ors de Versailles, le président des États-Unis a signé la paix avec l'Iran. C'est une bonne chose, d'abord parce que cette guerre n'aurait jamais dû avoir lieu, et ensuite parce que la paix vaut toujours mieux que la guerre. Mais nous savons bien que pour les États-Unis, cette paix n'est pas une victoire. Les objectifs nobles avaient été de protéger Israël contre l'agression iranienne. Je ne pense pas qu'on y soit parvenu. Et puis, on avait dit qu'on libérerait le peuple iranien du joug des mollahs. Le régime en place est plutôt renforcé. La vraie raison de cette paix, nous la connaissons tous, et au moins on a l'honnêteté de le reconnaître, c'est le prix du pétrole. Libérer le détroit d'Ormuz, à défaut de libérer la population iranienne, pour que le prix à la pompe baisse, même le président Macron, en annonçant la signature de la paix, a dit « les prix à la pompe vont baisser ». Dont acte. Mais ce que cela illustre, c'est notre cruelle dépendance à l'énergie fossile. Et cette dépendance, eh bien, elle nous empêche tout simplement de mener une politique conforme à nos principes des droits de l'homme, notre principe de la démocratie. Alors, si l'Église catholique, à travers l'encyclique Laudato Si du pape François, invite à promouvoir des investissements dans des énergies propres et renouvelables, ce n'est pas qu'une rêverie de prélat hors sol, c'est également notre intérêt bien compris. Alors vous me direz, ben oui, il y a l'énergie atomique. C'est vrai, la fission nucléaire est une solution, mais nous savons d'abord qu'elle n'est pas sans danger. Moi, j'ai commencé à communiquer sur les réseaux sociaux suite au drame de Fukushima en 2011, rappelons-nous. Et ensuite, il y a le problème des déchets radioactifs qui n'est pas solutionné. Il y a la promesse de la fusion nucléaire, des petits soleils. Ça, c'est évidemment le nirvana, mais pas avant un quart de siècle. Reste le renouvelable. Alors, le renouvelable, ce n'est pas qu'une imagination d'écolo-bobos. Le renouvelable est possible. Dans l'Union européenne, la Suède est à plus de 60% alimentée par du renouvelable. Elle est suivie par la Finlande, par le Danemark, par les États baltes, l'Autriche, le Portugal. La France est un mauvais élève, la Belgique est un très mauvais élève. Si nous voulons avoir notre indépendance énergétique, il est important d'investir dans des énergies propres et renouvelables. D'abord, pour justement reprendre notre souveraineté, ce que l'actuel conflit entre les États-Unis et l'Iran nous rappelle, mais aussi, et on rejoint la doctrine sociale de l'Église, pour assurer pour les générations à venir un avenir digne de l'humanité, avec des changements climatiques qui soient sous contrôle. Pensons-y, quand l'Église parle, elle bouscule, mais elle le fait aussi au nom d'un intérêt bien compris pour nous et pour les générations à venir. Bonne journée à chacun.
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0: C'est la fin de cette matinée. Dans quelques instants, les cloches de midi vont sonner à la basilique du Sacré-Cœur de Montmartre, où on va suivre ensemble l'office du milieu du jour. Et au programme de l'après-midi, alors que l'historien Marc Bloch vient d'entrer au Panthéon, KTO Radio vous propose à 16h une émission d'Horisque de l'histoire consacrée à l'église sous Vichy. Et ce soir, si vous cherchez vos lectures d'été, ne manquez pas Esprit des Lettres. Christiane Rance et Vincent Dujardin et Albert Jacquemin viendront nous présenter leurs nouveaux ouvrages. Demain, rendez-vous à 9h25. Les ordinations sacerdotales du diocèse de Paris seront à suivre en direct sur KTO depuis la cathédrale Notre-Dame de Paris cette année. Monseigneur Laurent Ulrich, archevêque de Paris, va ordonner 9 nouveaux prêtres. À 16h, place à nos conversations du week-end. Dans Dialogue au présent, demain entre Juifs et Chrétiens, le père Alexandre Comte a choisi d'inviter François Elbron, c'est le vice-président du mémorial de la Shoah. Et toujours demain, à 18h30, nous serons en direct de la salle du Synode au Vatican pour suivre la locution conclusive du consistoire extraordinaire par le pape Léon XIV. Le consistoire s'est ouvert ce matin. Merci à Aymeric Plouinec à la réalisation technique. Je vous souhaite une belle journée, un bon week-end et on se donne rendez-vous lundi sur KTO Radio.
2: 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Tout de suite, l'Office du milieu du jour, en direct du Sacré-Cœur de Montmartre.

De la première épître de Saint Jean. Voici à quoi nous avons reconnu l'amour. Lui, Jésus, a donné sa vie pour nous. Nous aussi, nous devons donner notre vie pour nos frères.

0: Prions le Seigneur. Nous te prions, Seigneur Jésus-Christ, à l'heure où tu fus élevé sur la croix pour le rachat du monde et où les ténèbres couvraient toute la terre, accorde-nous toujours la lumière qui nous guidera jusqu'à la vraie vie. Toi qui vis et règnes pour les siècles des siècles.
1: Amen.

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2: Nous souhaitons une très belle et sainte fête au Thelma et au Maxence. Le bienheureux André Hyacinthe vient au monde en 1863 en Italie, dans une famille de paysans pauvres et pieuses. À 16 ans, il entre chez les Capucins puis est ordonné prêtre à 23 ans. Pendant 18 ans, il est directeur spirituel et professeur des jeunes religieux de sa province. Saint Pidis, dont il est l'ami, le nomme évêque de Trévise en 1904. La première visite pastorale de son vaste diocèse dure 5 ans. Ce vrai pasteur veut connaître son Église, établir un contact personnel avec chacun des membres de son clergé et leur consacrer tous ses soins. Il entend également se rapprocher des laïcs en butte à de dures épreuves sociétales. Il convie chacun, prêtre et laïc, à aspirer à la sainteté dans le quotidien. Il travaille à donner une nouvelle dynamique à l'évangélisation de son diocèse et ne craint aucune réforme si elles sont nécessaires. Lorsqu'éclate la Première Guerre mondiale, Trévise est sur la ligne de front et subit les invasions et les bombardements aériens qui détruisent la ville et une cinquantaine de paroisses. Alors que même les autorités civiles prennent la fuite, l'évêque reste à son poste et encourage ses prêtres à faire de même. Il prend alors en main les rênes de la ville. Héroïque, il assiste les soldats, les malades, les pauvres, est source de réconfort pour chacun et ne se soucie guère des jalousies ou des calomnies. Par la suite, pendant les années laborieuses de reconstruction, il reprend ses visites pastorales et se révèle être un guide avisé au milieu des graves tensions sociales qui divisent les croyants entre eux. Puis, lorsque le fascisme s'affermit, il a le souci de conserver l'unité des catholiques. Victime d'une déficience cérébrale, il supporte l'épreuve et meurt dans un grand abandon. Cet évêque, doué d'une spiritualité profonde, est surnommé l'évêque des choses essentielles. Bienheureux André Hyacinthe, donnez-nous, à la lumière de l'Évangile, de mieux comprendre dans nos vies ce qui est essentiel. Qu'à votre suite, nous cherchions à ce que notre foi soit notre trésor véritable.
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3: Bienvenue dans la parole aux associations. Je reçois aujourd'hui Jean-Damien Lelièvre, président de l'association Aux Captifs La Libération. Bonjour.
4: Bonjour Alice.
3: Au cœur de l'action de votre association, il y a les maraudes que vous appelez des tournées rues. Et aujourd'hui, vous voulez nous témoigner de l'inattendu de la tournée rue. Alors, qu'entendez-vous par là ?
4: L'inattendu de la tournée rue, c'est le fait que nous ne savons jamais ce qui nous attend dans la tournée. Pourtant, c'est toujours la même équipe qui, toutes les semaines, suit le même parcours dans la rue ou dans les lieux de prostitution. Mais on ne peut jamais prévoir ce qui va se passer. Alors, d'un côté, il y a des personnes qui nous connaissent bien, puisqu'elles nous accueillent chaque semaine sur leur bout de trottoir. Mais on ne sait pas comment elles seront ce soir-là. Nous n'avons aucune idée de leur situation. Peut-être qu'elles seront alcoolisées, peut-être qu'elles seront préoccupées par leur situation ou bien enfermées dans leur solitude. Et dans ces cas-là, l'échange sera très limité, ça sera simplement un bonjour. Ou au contraire, elles souhaiteront échanger plus longuement. Et là, la discussion prendra une tournure amicale, confiante. Et c'est le fruit d'une relation établie depuis longue date.
3: Il y a ces habitués, mais il y a bien des personnes que vous voyez pour la première fois.
4: Oui, et c'est d'ailleurs le cas à chaque tournée. On voit des nouvelles personnes. Et souvent, ces personnes ne comprennent pas que nous venions à main nue. C'est-à-dire sans rien apporter, pas de café, pas de soupe, pas de couverture. Et cette première rencontre est souvent brève. Mais parfois, passé le premier étonnement, elles veulent au contraire nous raconter longuement leur parcours. Et j'aime beaucoup l'évangile de Saint-Luc, où Jésus envoie ses disciples deux par deux en éclaireurs de sa venue. Il leur dit de partir sans bourse, ni sac, ni sandales, c'est-à-dire mains nues. Il leur dit aussi de rester là où ils seront bien accueillis, et au contraire de passer leur route s'ils ne sont pas bien accueillis. Et ça, c'est vraiment ce que nous voulons vivre aux captifs.
3: J'imagine bien que pour l'équipe des captifs, ces tournées sont pleines de surprises. Mais comment les personnes rencontrées vivent-elles cette rencontre gratuite ?
4: C'est vrai que venir main nue auprès de personnes qui sont en grande précarité, ça peut être très déstabilisant, provoquant même pour elles. Et il faut du temps pour qu'elles réalisent, en nous voyant toutes les semaines, que nous leur portons une attention bien sincère. Nous leur disons ainsi que quelle que soit la situation dans laquelle elles se trouvent, avec leurs difficultés matérielles, leurs troubles psychologiques ou leurs addictions, nous les rencontrons en reconnaissant leur dignité. Et en venant très régulièrement, nous leur disons ainsi qu'une autre vie est possible.
3: Et vous-même, cela fait plus de 20 ans que vous faites ces tournées rue main nue. Comment le vivez-vous personnellement ?
4: J'aime beaucoup cet inattendu des tournées. Je ne sais pas qui je vais rencontrer et quelle tournée prendra cette rencontre. Mais cela veut dire que je ne viens pas avec mes solutions, mes projets pour la personne que je vais rencontrer. Quand je suis accroupi à ses côtés, je vis une rencontre simple, chaleureuse. J'accepte de ne pas maîtriser cet instant. Et ainsi, cette rencontre gagne en fraternité et en liberté.
3: Merci beaucoup Jean-Damien Lelièvre. Je rappelle que vous êtes président de l'association aux captifs La Libération. À bientôt sur KTO Radio.
4: Merci Alice.
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2: Amis auditeurs, mesdames et messieurs, vous êtes bel et bien à l'écoute de Radio Vatican. Soyez les bienvenus dans cette édition de notre programme. Recevons jeudi les présidents des collèges et universités jésuites d'Amérique du Nord. Le pape Léon XIV les a exhortés à répondre aux défis de notre temps. Le Saint-Père acquis a également reçu jeudi en salle Clémentine les dirigeants de la Fédération italienne de natation, athlètes et membres des délégations participant aux championnats internationaux de natation. Dans son discours, le pape a mis un accent sur la natation et le symbole

0: de l'eau pour les chrétiens. Après l'actualité sociopolitique africaine, vous aurez des nouvelles de l'Église en langue Kikongo et Kirundi.
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0: Le pape Léon XIV a reçu jeudi au Vatican les présidents des universités jésuites d'Amérique du Nord en réunion à Rome. Il leur a surtout rappelé que les quatre préférences apostoliques universelles de la Compagnie de Jésus proposent des pistes susceptibles d'aider à relever ces défis au niveau de l'enseignement supérieur. Jean-Paul Kamba.
2: Gratitude d'une part, prise de conscience de l'autre. Face au président des institutions universitaires jésuites nord-américains, le Saint-Père n'a pas caché ses inquiétudes face aux crises profondes qui secouent notre siècle. Parmi elles, une sécularisation croissante des sociétés qui cherchent à bannir Dieu de l'espace public, l'indifférence des systèmes politiques face aux cris des pauvres et des migrants, le désespoir d'une jeunesse sans perspective ou encore la dégradation de l'environnement au profit d'intérêts individuels. Le souverain pontife a également pointé du doigt l'impact grandissant et les répercussions de l'intelligence artificielle sur l'humanité. Pour ne pas céder au découragement, l'évêque de Rome a invité les acteurs de l'enseignement supérieur à s'appuyer sur un guide précis, à savoir les quatre préférences apostoliques universelles de la Compagnie de Jésus, confirmées en 2019 par son prédécesseur immédiat, le pape François. La première d'entre elles, à savoir montrer le chemin vers Dieu à travers les exercices spirituels et le discernement, est, selon le pape, une exhortation directe aux chercheurs, enseignants et étudiants pour que la quête de la vérité scientifique reste intimement liée à la recherche du divin.
0: Le sport, lorsqu'il est bien vécu, est un remède pour le corps et pour l'esprit. Il intègre les différentes composantes de la personne et les oriente vers des valeurs très importantes telles que l'engagement, la solidarité et l'honnêteté. Le pape l'a fait savoir jeudi lors de l'audience qu'il a accordée à des passionnés de natation et des athlètes. L'évêque de Rome a également mis l'accent dans son discours sur la natation et le symbole de l'eau pour les chrétiens. Le sport est aussi une occasion de croissance spirituelle, a soutenu le pape, et la natation à cet égard a quelque chose de particulier. Le fait de la pratiquer émerger dans un élément, l'eau qui enveloppe la personne, rappelle symboliquement un aspect qui nous constitue dès le sein de notre mère. Vivre, c'est apprendre à évoluer en harmonie avec les autres et avec l'environnement qui nous entoure. Pour les chrétiens, a poursuivi Léon XIV, l'eau est en outre le symbole du baptême et de la vie nouvelle en Christ. L'actualité de l'Église en Afrique nous conduit au Tchad, où les guides venus de différents diocèses du pays ont bénéficié d'une formation en infographie Community Management. Le compte rendu d'Edouard Takadji.

0: Votre présence témoigne de votre engagement et votre volonté de contribuer activement au rayonnement et au développement de notre association.
1: Il appartient à vous de le mettre en pratique et de le transmettre aux autres. On en a beau former des gens, mais à la fin, la formation, le résultat, c'est zéro. Mais moi, ce que je voudrais vous dire ici, mettez en pratique. On ne peut pas vous appeler des part et d'autre dans les provinces pour vous réunir ici pour le plaisir, pour vous faire déplacer pour rien.
2: J'ai appris à comment gérer les réseaux sociaux, comment créer une page. Et je suis aussi satisfaite de la manière de faire un montage vidéo.
3: À la sortie de cette formation, je vais mettre en pratique ce que j'ai appris.
4: Je vais restituer cette formation intégralement à mon équipe.
5: Je vais également restituer cela à ma région et ça va beaucoup nous avantager.
6: L'actualité sociopolitique africaine à présent. Un important dispositif de sécurité était déployé jeudi dans les rues de Nairobi où des violences sont craintes lors de la commémoration prévue pour le deuxième anniversaire de la sanglante répression d'une contestation ayant marqué un tournant politique au Kenya. Pour rappel, en juin 2024, des dizaines de milliers de jeunes rassemblés sous la seule bannière de la génération Z, au-delà des clivages communautaires traditionnels et hors de toute structure politique, avait protesté pacifiquement pendant plusieurs jours contre un projet de hausse des taxes et la corruption endémique prenant de court le gouvernement dépassé par l'ampleur de la contestation. Le 25 juin, les rassemblements avaient viré au chaos à Nairobi lorsque les manifestants avaient pris d'assaut le Parlement. L'appel à commémorer le deuxième anniversaire de cette répression fleurit sur les réseaux sociaux ces dernières semaines, mais les forces de sécurité semblent ne rien vouloir laisser au hasard. Le Fonds monétaire international a annoncé mercredi pouvoir décaisser immédiatement près de 833 millions de dollars en faveur de la Côte d'Ivoire dans le cadre de plusieurs programmes d'aide. Le bailleur salue notamment les efforts continus des autorités ivoiriennes en matière de réforme et la réduction de la dette publique, affirmant que les revues de trois programmes différents ont donné satisfaction au conseil d'administration du Fonds. La Côte d'Ivoire affiche depuis près de 15 ans une des croissances les plus robuste de la région et une des stabilités retrouvées après une décennie de crise politico-militaire au début des années 2000. Poursuivons cette édition avec les nouvelles de l'Église en Kikongo et c'est avec Brigitte Kabou.
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2: Mes auditeurs, mesdames et messieurs, c'est tout pour cette édition. Merci de l'avoir suivi. Au revoir et à très bientôt.
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1: Bonjour à tous. Les évêques congolais opposés au projet de révision de la Constitution, la liturgie au cœur de la session ordinaire des évêques togolais et la réunion du Conseil national des OPM du Tchad, c'est aujourd'hui dans SIC Afrique. En République démocratique du Congo, la Conférence épiscopale nationale a clôturé samedi une assemblée plénière extraordinaire consacrée au projet de révision de la Constitution.
2: Après un profond discernement, nous ne voyons ni la nécessité, ni l'urgence, ni l'opportunité de changement de la Constitution. La priorité aujourd'hui en RD Congo, c'est la paix, le bien-être social du peuple congolais, l'unité et la cohésion nationale.
1: Les évêques congolais considèrent qu'une telle réforme viserait principalement à offrir un autre cycle de mandat à l'actuel président, au-delà de son second mandat qui s'achève en 2029, ce qui serait une rupture du pacte républicain. Ils dénoncent une campagne de la majorité au pouvoir qui se fait dans un climat de terreur contre des voix discordantes. Les évêques mettent aussi en garde contre un contexte qui risque de détourner notre attention des enjeux de notre société, rappelant notamment que le pays est toujours en guerre et qu'à l'Est, le virus Ebola fait des victimes. Foi, gratitude et fête à Nkolo, les fidèles de la paroisse des Saints-Martyrs d'Afrique de Nkolo, une localité du centre du Cameroun, se sont rassemblés dimanche dernier pour célébrer les 20 ans de leur paroisse. Président l'Eucharistie, Mgr Jean Mbarga, archevêque de Yaoundé, a salué le chemin parcouru par cette communauté en reprenant l'exemple de Salomon dans l'Ancien Testament.
3: Avant Salomon, David a voulu offrir un temple au Seigneur, il n'a pas pu. C'est Salomon que le Seigneur a choisi pour lui offrir un temple, et l'histoire retiendra et retient aujourd'hui le premier temple qui fut bâti par Salomon. Vous êtes donc de la génération des Salomon. Le Seigneur, avant vous, avait eu des fidèles ici, et il a pas donné la grâce de lui offrir un temple. Et après vous, il viendront seulement consommer. Mais c'est vous que le Seigneur a choisi de lui bâtir un temple.
1: Une célébration sous les échafaudages en bois d'une église en construction, marquée par la première communion et la confirmation de près de 100 jeunes. Alors qu'ils étaient réunis à Lomé, la capitale, pour leur 142e session ordinaire, les évêques du Togo sont revenus sur l'importance de la liturgie.
4: Les évêques rappellent aux fidèles et particulièrement aux prêtres l'obligation de respecter les normes liturgiques, notamment celles du missel romain. Par exemple, éviter les improvisations et les ajouts de tout genre.
1: Cette session de juin traditionnellement consacrée au séminaire a permis aux évêques d'échanger avec les recteurs des grands séminaires du pays. Ils ont également salué la générosité des fidèles qui, durant le mois de mai, ont consacré leurs offrandes à la formation des futurs prêtres et se réjouissent de la tenue prochaine des Journées nationales de la jeunesse. Au Tchad, la réunion annuelle des membres du Conseil national des œuvres pontificales missionnaires qui s'est tenue à N'Djamena, la capitale, a montré que la mission est vivante même là où les moyens manquent, selon Mgr Léandre Mbaïdéo, directeur national par intérim des OPM.
5: Le diocèse de Fala, par exemple, a témoigné de l'engagement des paroisses malgré les difficultés des moyens et de coordination avec des initiatives fortes comme le camp d'amitié des enfants, comme les visites aux malades et aux prisonniers, et une progression notable dans les collectes missionnaires.
1: L'un des témoignages qui encourage et qui montre qu'au Tchad, malgré les obstacles, la mission avance, portée par la foi, la créativité et le zèle des ouvriers apostoliques. Près de 60 prêtres religieux et laïcs engagés dans la catéchèse se sont réunis cette semaine à Koudougou, au centre du Burkina Faso, pour une assemblée synodale diocésaine consacrée à leur mission. Pendant deux jours, les participants ont réfléchi aux défis rencontrés sur le terrain et proposé des orientations pastorales adaptées aux réalités du diocèse, sous la conduite de l'administrateur apostolique, Mgr Alexandre Bazier. Parmi les axes retenus, une catéchèse qui va à la rencontre de chaque profil de fidèle, des personnes âgées aux enfants en situation de rue ou de handicap, la formation continue des catéchistes et des prédications centrées sur le message de l'Évangile, ou encore une meilleure préparation des parrains et marraines à l'accompagnement des filleuls. C'était SIC Afrique, l'essentiel de l'info catho africaine.
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6: Du psaume 89. D'âge en âge, Seigneur, tu as été notre refuge. Avant que naissent les montagnes, que tu enfantes la terre et le monde, de toujours à toujours, toi, tu es Dieu. Tu fais retourner l'homme à la poussière, tu as dit « Retournez, fils d'Adam ». Nous voici anéantis par ta colère. Ta fureur nous épouvante. Tu étales nos fautes devant toi, nos secrets à la lumière de ta face. Reviens, Seigneur. Pourquoi tarder? Ravise-toi par égard pour tes serviteurs. Rassasie-nous de ton amour au matin, que nous passions nos jours dans la joie et les chants. Rends-nous en joie tes jours de châtiment et les années où nous connaissions le malheur. Fais connaître ton œuvre à tes serviteurs et ta splendeur à leurs fils. Que vienne sur nous la douceur du Seigneur notre Dieu. Consolide pour nous l'ouvrage de nos mains. Oui, consolide l'ouvrage de nos mains.

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1: Ouverture du consistoire extraordinaire convoqué par le pape à quelques jours de la solennité des saints Pierre et Paul. Après la messe d'introduction, les cardinaux planchent par groupe sur des thèmes pré-choisis et après avoir écouté le discours de Léon XIV. Le Venezuela à la recherche des survivants après le double séisme de mercredi soir. L'église sur le terrain est mobilisée. Nous entendrons le témoignage d'un frère missionnaire du Sacré-Cœur de Jésus basé à Caracas. Les Syriens et les Haïtiens réfugiés aux États-Unis pourront être désormais expulsés. Reportage au sein de la communauté haïtienne d'Atlanta en Géorgie. Et puis la Nouvelle-Calédonie aux urnes dimanche pour les élections provinciales. Une occasion pour les électeurs de dessiner le futur institutionnel de l'archipel.
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1: Bonjour. Début donc du consistoire extraordinaire convoqué par Léon XIV. Le pape ce matin en salle Paul VI a invité les cardinaux à vivre ces journées de travail dans un esprit de communion, de discernement et de responsabilité partagée. Le souverain pontife a présenté les quatre grands thèmes qui guideront leurs travaux, tous orientés vers une même finalité, aider l'Église à annoncer l'Évangile avec plus de fidélité, de liberté et de crédibilité. Les précisions de Moriba Camara.
3: La mission n'est pas l'une des nombreuses tâches de l'Église. Elle est sa raison d'être et précisément pour cette raison, elle devient aussi le critère qui oriente notre discernement. C'est ce qu'a affirmé Léon XIV à l'ouverture de ce deuxième consistoire de son pontificat.

0: L'évêque de Rome a rappelé que la communion reste une conversion quotidienne nourrie par la prière, la confiance et l'écoute mutuelle. Il a également exhorté les cardinaux à regarder le monde avec les yeux de la foi afin de reconnaître la présence du Christ au cœur des réalités d'aujourd'hui. Les travaux de ce consistoire portent sur 4 grands thèmes: le regard de l'Église sur le monde, la culture du pouvoir et la civilisation de l'amour, la construction du bien commun et la mise en œuvre du synode. Pour Léon XIV, la synodalité est avant tout une attitude, une ouverture, une disponibilité à comprendre au service de la communion et de la mission. S'adressant directement aux cardinaux, le pape leur a demandé un soutien fort, explicite et public, les invitant à faire preuve de liberté, de franchise et de loyauté. Enfin, il a appelé tous les participants à se laisser guider par l'Esprit Saint afin de rechercher ensemble ce qui sert le mieux l'Évangile et le bien du peuple de Dieu.
1: Moriba Camara, et ce consistoire a officiellement commencé avec la messe célébrée par le pape ce matin en la basilique Saint-Pierre. Dans son homélie, le pape a invité les cardinaux à vivre ces deux journées en demeurant unis au Christ, les exhortant à promouvoir la paix, la collégialité, la synodalité au service de toute la famille humaine. Léon XIV a dénoncé par ailleurs avec force la guerre, affirmant qu'elle n'est jamais digne de l'homme et elle n'est jamais bénie par Dieu. Créée avec intelligence et volonté, les êtres humains sont appelés à résoudre leurs conflits en tant qu'êtres humains et non en tant que bêtes, même dotées d'armes hyper technologiques, a-t-il notamment déclaré. Plus de précisions sur ce consistoire sur notre site internet. Le monde au chevet du Venezuela, plus de 24 heures après le double tremblement de terre qui a ravagé l'état de la Guaira au nord de Caracas, la capitale. Le dernier bilan est de 235 morts, mais pourrait être bien plus élevé, tant les dégâts matériels sont considérables. De nombreux immeubles ont été réduits à l'état de montagne de gravats. Les opérations de secours sont difficiles, l'aide internationale n'est pas toute arrivée encore sur place. L'Église prend sa part, le pape a fait un don de 100 000 euros à l'Église du Venezuela, montant identique de la part de Caritas Internationalis à Caritas Venezuela. Sur le terrain, les paroisses et les diocèses s'organisent pour venir en aide à la population. Nous avons contacté le frère Davy Fuenmayor, missionnaire du Sacré-Cœur de Jésus basé à Caracas. Il nous explique comment le diocèse s'organise.
2: On va fournir une liste des églises de l'archidiocèse qui sont en mesure d'accueillir nos frères et sœurs pour la Sainte Eucharistie, lesquelles doivent être entièrement fermées jusqu'à nouvel ordre, et quelles sont les paroisses qui serviront de centres d'accueil pour les accueillir. Il n'y a pas beaucoup de maisons de retraite gérées par des religieuses, Dieu merci, dont les infrastructures ont subi des dégâts, et elles continuent d'accompagner les fidèles. Oui, les personnes âgées qui vivent dans ces maisons tenues par des religieuses font savoir qu'ils ont peur, c'est tout à fait normal. De nombreuses écoles catholiques ont déjà été touchées au Venezuela. Les cours ont été suspendus par la présidente par intérim de la République pour les prochains jours. Nous restons attentifs à tout ce que nous demandent l'Église, l'archevêque et les évêques auxiliaires afin de continuer à apporter notre soutien. Ce peuple est un peuple très généreux, un peuple très conscient, un peuple qui a traversé de nombreuses situations complexes et qui a su y faire face. Et Dieu est providentiel, Dieu est très grand et nous continuerons d'avancer.
1: Des propos recueillis par Johan Pacheco de la rédaction hispanophone de Radio Vatican. Les Haïtiens et les Syriens réfugiés aux États-Unis sous la menace désormais d'une expulsion. C'est la conséquence de la décision de la Cour suprême rendue hier qui autorise Donald Trump à révoquer pour eux le TPS, le statut de protection temporaire accordé à certaines nationalités en raison de la situation dans leur pays. À Atlanta, en Géorgie, la communauté haïtienne redoute les conséquences. Le reportage sur place d'Edouard Maille.
3: Les clients patientent dans ce restaurant haïtien où Angie Vélis sert les plats. Né en Haïti, il a la nationalité américaine, mais dans son entourage, l'inquiétude est immense.
4: Chez ceux qui se sentent assez forts pour en parler, parce que certains ne veulent même pas en parler, rien que d'y penser, ça fait peur. Ils se disent, ils pourraient vraiment m'arrêter, là, dans la rue, du jour au lendemain.
3: Le TPS permet aussi de demander un permis de travail et gagner sa vie légalement.
4: Le marché de l'emploi est déjà très difficile, les opportunités sont rares. Si on leur enlève ça, on les rend encore plus vulnérables, on les expose à toutes sortes de dangers.
3: Certains bénéficiaires vivent ici depuis plus de 15 ans, explique France Bourget, trésorier de l'organisation du Front Uni pour la diaspora haïtienne.

0: Certains ont construit leur vie aux États-Unis, certains ont tué leurs enfants ici. Qu'est-ce qui va se passer pour ces enfants?
1: Et cela ne serait pas sans conséquence pour l'économie américaine. Les 350 000 Haïtiens avec le TPS génèrent presque 6 milliards de dollars par an selon une étude.
0: Un tiers des bénéficiaires du TPS travaillent dans le secteur de la santé. Leur départ aura donc forcément des conséquences, comme dans les maisons de retraite aussi, mais dans la restauration également, ou encore les espaces verts, où beaucoup d'entre eux travaillent.
1: L'élu républicain au Congrès, Mike Lawler, s'est alarmé de cette décision, estimant que la fin du TPS pour les Haïtiens provoquera une crise dans les hôpitaux, les maisons de retraite et les structures d'aide aux personnes handicapées. Atlanta, Edouard Maille pour Radio Vatican.
2: Élection provinciale ce dimanche en Nouvelle-Calédonie, dans ce territoire français du Pacifique. Les tensions politiques qui ont culminé il y a 2 ans avec des émeutes meurtrières sont toujours vives. Les inégalités socio-économiques se sont aggravées. Alors quel impact aura ce scrutin sur l'avenir politique de l'archipel? Élément de réponse avec Mathias Chocha, il est professeur de droit public à l'Université de la Nouvelle-Calédonie.
3: L'impact, il va beaucoup dépendre des seuils de représentation. Les partis dissentristes, qui sont ni vraiment pour l'indépendance, mais qui sont aussi pour le maintien dans la France, plutôt ouverts sur des problèmes d'association avec la France, eh bien, ces partis se sont divisés à l'excès. Ce sont eux qui se sont divisés, pas les indépendantistes, vraiment. Et donc, il y a un risque réel qu'ils ne passent pas le seuil. Alors, c'est très simple. S'ils ne passent pas le seuil des 5% des inscrits, mécaniquement, les loyalistes seront réélus au sud. Et d'ailleurs, les indépendantistes au nord et dans les îles. Et donc, ça fracturera encore plus le vivre ensemble, aboutissant à une division des populations. Mais aussi à une non-représentativité du Congrès de la Nouvelle-Calédonie. Parce que vous pouvez avoir de l'ordre de 20-25% de la population qui ne sera pas représentée au Congrès à cause des divisions entre listes centristes. Alors si le Congrès n'est pas représentatif de la population parce qu'il est composé en gros des deux blocs survivants mais sans toutes les nuances, ça ne va pas être bon pour le vivre ensemble, ça va être plutôt des politiques de confrontation.
2: Des propos recueillis par Cécile Mérieux. Voilà, c'est la fin de cette édition. Retour de l'actualité en langue française. Ce sera 18h, heure de Rome. D'ici là, vous avez rendez-vous sur notre site internet www.vaticannews.va ainsi que sur notre page Facebook. Excellente journée à toutes et à tous.
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Vers 10 heures, chaque matin, le père appelait l'esclave qu'il avait affranchi et lui donnait une écuelle en bois remplie de grains de blé et une poignée de dattes. Le jour où il m'invita à déjeuner, il me prévint que le menu serait détestable. J'acceptais par politesse et par curiosité, mais je ne recommençais plus. Le jeune noir alla moudre le grain dans un moulin à main, en pierre, comme en ont les berbères dans l'Atlas, les indigènes dans les campagnes marocaines. Ce moulin cassait le grain de blé, mais n'en faisait pas de la farine. Avec le blé cassé, sans levain, il faisait une galette plate et ronde qu'il mettait à cuire sous la cendre. Dans une petite casserole en fer battu, les dattes, grossières, pleines de sable et de poils de chèvre, avaient bouilli, le déjeuner était prêt. Le père de Foucault enleva alors les livres, les feuilles qui étaient sur sa table, y disposa deux assiettes creuses et deux cuillères en fer battu, et me dit

dit « Avez-vous jamais mangé du kéfi ?»« Non, c'est ma nourriture habituelle. Je ne sais pas si vous trouverez cela bon, mais je ne puis rien vous offrir d'autre. » J'avais encore quelques petites boîtes de singes que le sergent de Saint-Léger avait voulu me laisser à son dernier passage. Je les ai apportées à un brigadier qui avait voulu m'inviter en passant ici. Le kéfi est une nourriture qui me paraît complète, qui est facile à préparer et convient à mes pauvres dents. Voici la recette du kéfi. On prend la galette de blé, on la rompt en petits morceaux, toute fumante, dans l'assiette en fer battu, on retire les noyaux des dattes, on verse la compote de dattes sur les morceaux de galette, puis, prenant du vieux beurre arabe liquide, on en répand sur la galette et les dattes. Il faut maintenant saisir tout cela à pleine main, le triturer, l'écraser, en faire une sorte de mastic. Le goût en est fade, sucré, mais pas mauvais. Un gobelet d'eau et une tasse de café complètent le repas. Ce soir, nous aurons un couscous sans viande, mon dîner habituel, cela vous plaira davantage. Cela ne valait pas grand-chose. Avant le coucher du soleil, le père se donnait une heure de récréation, il se promenait de long en large devant son ermitage. Alors il causait aimablement de tout, nous nous promenions côte à côte. Il me mettait la main sur l'épaule, riait, me parlait des Touaregs, de ses souvenirs. Les premiers temps, il me demandait chaque fois comment j'avais employé mon temps dans la journée. Il me faisait faire une sorte d'examen de conscience et me blâmait si je n'avais pas soigné des Touaregs, appris de l'arabe ou du tamatchek. Le jour où j'ai vu le père de Foucault réellement mécontent, c'est quand je lui ai avoué, quelques mois avant mon départ définitif du Hogar, que je ne faisais plus de recherche anthropologique depuis 7 à 8 mois. J'ai vu, lui disais-je, que je n'allais aboutir à aucun résultat. J'ignorerais aussi bien qu'avant à quelle race appartenaient ces païens. Étaient-ils les ancêtres des Hogars? Étaient-ils un autre peuple? Mon travail était voué d'avance à la médiocrité. Le père de Foucault me reprocha d'avoir manqué de persévérance. Le peu que vous auriez fait et que vous auriez légué à vos successeurs aurait été du travail déjà fait. D'autres, en prenant les résultats, même négatifs, de vos recherches et en continuant, auraient fait avancer la question. Vous la retardez en vous abstenant de poursuivre vos recherches. Pour ce qui est d'être rebuté à l'idée que votre travail serait une œuvre médiocre, ça n'est pas autre chose que de l'orgueil. Votre renoncement à poursuivre ces recherches peut décourager d'avance ceux qui viendront après vous. Il fallait travailler. Un jour, il vint un noir pendant que j'étais là qui lui demanda l'aumône. Il mourait de faim, disait-il. Il était bien constitué, mais il paraissait maigre. Il avait environ 25 ans. Le père de Foucault lui demanda pourquoi il ne travaillait pas dans les centres de culture de Tite à Balessa, etc. Il répondit qu'il n'y avait rien à faire. Alors le père de Foucault, lui montrant un petit coffre en bois qui avait servi de moule à briques, lui dit « Fais-moi 20 briques et je te donne une mesure de blé. » Il y en avait à peine pour une heure de travail, il suffisait de faire 20 petits pâtés comme en font les enfants au bord de la mer. Le noir refusa. Le père tint bon et ne lui donna rien si ce n'est le conseil de travailler pour vivre. Dans d'autres occasions, la leçon était pour les nobles Touaregs. Le major Robert Hérisson raconte par exemple qu'un soir, au coucher du soleil, 5 ou 6 quels à Agar ou quels relats causaient avec le père de Foucault et l'Aménocal. Celui-ci, son cousin Akamouk et Aflan, le mari de Dacine, se lèvent, ajustent leur litam bleu sur leur visage et s'apprêtent à faire la prière. Les autres Touaregs, indifférents, continuent de causer. Mais le père de Foucault sévèrement les interrompt. « Et vous, leur dit-il, vous ne priez pas ?» Il les excitait ainsi à honorer Dieu de la seule manière qui leur fut connue et actuellement connaissable. Ils comprirent et aussitôt se levèrent pour imiter Moussa. Le docteur Hérisson a vu vivre l'un près de l'autre à Tamanrasset, la Périne et le père de Foucault. Entre ces deux hommes, il y avait affection fraternelle et grande estime mutuelle, avec cette petite nuance de déférence que la Périne savait garder vis-à-vis de son grand ancien de Saint-Cyr

0: cavalier comme lui. Quand il se trouvait de passage dans le Hogar, on prenait toujours les repas en commun. Pour déjeuner ou dîner, on étend une grande couverture par terre, à l'ombre de quelque arbre, s'il y en a, ou sous la tente du colonel qui est assez vaste. Chacun donne son couvert, son quart, son gobelet au cuisinier, qui les dispose n'importe comment. Il n'y a pas de préséance. Quand tout est prêt, on se met à table, on s'accroupit en tailleur sur le bord de la couverture. Le cuisinier apporte le plat, chacun a sa petite galette de blé cuite sous la cendre. Le colonel désigne celui qui doit se servir le premier, n'importe lequel. On bavarde ferme d'ailleurs, et personne ne fait attention. Le colonel invite toujours à sa table tous les Français du voisinage, maréchaux des logis, brigadiers, armuriers, menuisiers. Ils ne paieront rien à la popote, il les fait quelquefois servir les premiers, ils ont autour du plat une place quelconque, suivant le hasard. Le père de Foucault vient toujours à midi avec une bouteille de muscat blanc de son vin de messe. Nous en buvons la valeur d'un verre à Bordeaux à la fin du repas. On proteste, on se récrie chaque fois en voyant la bouteille. « Mon père, vous vous démunissez, c'est trop. Vous allez épuiser votre provision, on ne la boira pas. » Mais lui, en riant, insiste « Vous pouvez la boire, je n'apporte que ce que je puis donner. » Et on la boit avec délice, bien entendu. À table, on ne cause pas de choses sérieuses. On raconte des histoires, on plaisante, on taquine le cuisinier du colonel. Le père de Foucault rit. Le colonel a un répertoire très varié, très amusant, d'anecdotes qu'il dit être vraies. C'est un narrateur très séduisant. Le père de Foucault sourit quand tout le monde rit. Mais si l'histoire sort un peu des limites permises, il n'entend plus, il devient sourd, il paraît penser à autre chose. Alors quelqu'un fait remarquer que la conversation a pris un ton badin et que les oreilles du père doivent être scandalisées. Mais si on l'excuse, celui-ci proteste qu'il n'écoutait pas et n'a pas entendu aucune gêne. Pendant les tournées, il venait avec un domestique noir et un chameau de louage sans tente, sans lit de camp. Il couchait par terre dans ses couvertures. Il prenait la plupart du temps un chameau de batte, sans selle, sans rala. Il aimait, pour ne pas perdre de temps, à nous laisser passer devant et à venir nous rejoindre à l'endroit convenu en doublant les étapes, en faisant 80 km par jour et 6 km l'heure, et en passant, autant que possible, par une route encore inexplorée des Français. Il arrivait alors avec des petits bouts de papier pleins de notes et de croquis, tout petits mais très nets, comme ceux de son exploration au Maroc, et il remettait tout cela au colonel. Dans les assemblées, dans les palabres, il refusait de s'asseoir à côté du colonel sur une chaise pliante. Il voulait être accroupi sur le sol à côté de lui. Le colonel se servait de lui comme interprète. Il y avait là, en effet, des Touaregs ignorant la langue arabe ou la connaissant mal. Le père non seulement les comprenait et s'exprimait parfaitement en langue targhie, mais par sa connaissance de leur caractère et de leurs mœurs, il savait ce qu'il fallait éclaircir dans leur esprit, quels doutes ou quelles appréhensions pouvaient naître, etc. Enfin, sa valeur morale était si réputée et si hautement estimée que tout ce qui se disait par lui prenait encore plus de poids. Les Touaregs disaient « Il connaît notre langue mieux que nous-mêmes ». Dans sa récréation du soir, quand il se promenait de long en large, devant son ermitage, au coucher du soleil, le bras appuyé sur mon épaule, il me disait que la distinction personnelle n'est pas due à la naissance ou à l'éducation, qu'elle est innée et qu'il avait trouvé chez des simples, à la trappe, une élévation de sentiments remarquable. Nous vivions les uns à côté des autres, sans connaître nos origines, notre nom, et chacun remplissait sa fonction suivant ses aptitudes. Il y avait un paysan sans aucune instruction, qui avait des inspirations, des pensées, qui lui venaient du cœur, d'une beauté parfaite. Il ne s'en rendait pas compte. J'étais dans le ravissement de l'entendre, sans aucun art, très naturellement et très simplement, il était éloquent. Le père de Foucault, contrairement à ce qui se dit des hommes célèbres, grandissait démesurément quand on le voyait tous les jours et de près. Ces lignes, par quoi se termine le manuscrit du docteur Hérisson, ne rappelle-t-elle pas les jugements qui furent portés sur l'ermite dans le temps qu'il habitait Béniabès ? Et ceci, déjà, ne faisait-il pas écho à tant de louanges qui s'étaient élevées d'Agbès, de Nazareth, de Jérusalem et de Notre-Dame-des-Neiges ? Dans l'année 1910, deux grandes amitiés, deux appuis, sont enlevés au père de Foucault. Le 14 mai, le courrier venant d'Insala apportait la nouvelle que le père Guérin était mort, à 37 ans, épuisé par les fatigues de la vie saharienne. La longue, la volumineuse correspondance échangée entre celui-ci et le père de Foucault montre le respect que ces deux hommes éprouvaient l'un pour l'autre. Lorsque deux âmes, grâce à la foi qui les remplit, sont à peu près délivrées de l'amour-propre, qu'elles sont devenues, autant que la nature le permet, des puissances toutes nobles, attentives, obéissantes aux moindres signes de Dieu, l'intelligence entre elles est aussitôt parfaite, silencieuse ou exprimée, et la confiance où elles se trouvent surpasse en douceur toute autre amitié. Je n'ai pas trouvé dans ces nombreuses lettres la trace d'un dissentiment. Des deux côtés, même certitude que l'ami auquel on s'adressait, l'un demandant conseil et l'autre répondant, ne pensait qu'au règne sur le monde de la beauté souveraine. Le père de Foucault soumettait tous ses projets de voyage, de fondation, d'avenir lointain à cette amitié directrice, et s'il ne lui rendait pas compte, comme il faisait à M. Huvelin, des mouvements de son esprit, il ne marquait pas néanmoins la limite de ces deux domaines, l'un extérieur, l'autre intérieur, et bien souvent les confidences d'ordre spirituel, résolution, hésitation, tristesse passagère avaient été exprimées dans les lettres que l'ermite de Béniabès ou de Tamanrasset envoyait au préfet apostolique de Gardaïa. Le bon Dieu vient de nous infliger, à vous et à moi, une épreuve, écrivait-il au père Voilard 2 jours après l'arrivée du courrier. Vous avez perdu un bien bon fils et moi un bien bon père. Perdu en apparence, car il est plus près de nous que jamais. Je n'avais jamais songé que, peut-être, il ne me survivrait pas et je m'appuyais sur son amitié comme si elle ne pouvait jamais me manquer. Vous sentez le vide que me laisse son départ. Jésus reste, qu'il soit béni de tout, qu'il soit béni d'avoir appelé à la récompense notre si cher père Guérin, qu'il soit béni aussi de nous l'avoir prêté pendant quelques années. Ce départ imprévu me fait désirer avec plus de force la compagnie d'un prêtre qui continue la toute petite œuvre commencée ici. Il pourrait vivre à côté de moi, en vivant de ma vie ou sans en vivre. Je ne demande pas à être son supérieur, mais son ami, prêt à le laisser seul dès qu'il sera au courant. Dès 1905, le capitaine Dino, alors chef du bureau arabe d'Insala, demanda des sœurs blanches pour la Hagar. Maintenant qu'il y a une garnison permanente, un officier français, un médecin, plusieurs sous-officiers et brigadiers français, une centaine de militaires indigènes en permanence dans le pays, avec la poste 2 fois par mois, une grande sécurité et facilité de vie, il y aurait peut-être lieu d'y songer. On n'en voit pas de sœurs sans père blanc. Mais pour les pères blancs aussi, il y aurait peut-être lieu d'examiner la possibilité d'une fondation. Actuellement, les Touaregs de la Hagar ne sont musulmans que par l'acte de foi et de nom. Ils détestent les Arabes. La soumission à la France introduit dans le pays des Arabes musulmans, des Khojas musulmans au service de la France, comme militaires ou interprètes. Elle permet aux Arabes du Tidikelt et d'autres pays d'y circuler librement, d'y commercer sans crainte d'être pillés, d'où suivra probablement une propagande islamique et une rénovation de ferveur islamique. Il serait utile de prendre les devants. Je prépare une action plus active sur les âmes, en faisant construire à 60 km d'ici, au cœur des plus hautes montagnes de la Hagar et des lieux où sont cantonnées les tentes les plus nombreuses, un petit ermitage qu'on pourra habiter à deux. J'y serai beaucoup plus au centre des populations qu'ici. J'ai l'intention, à partir de l'année prochaine, de me partager entre lui et celui de Tamanrasset. Je vous demande une prière pour mon directeur, Monsieur l'abbé Huvelin. Il est mon père depuis 24 ans. Rien ne saurait exprimer ce qu'il est pour moi, ce que je lui dois. Les nouvelles qu'on me donne de sa santé sont lamentables. À chaque courrier, je crains d'apprendre que lui aussi, il a achevé son temps d'exil. Moins de 2 mois plus tard, en effet, le 10 juillet, l'abbé Huvelin mourait. Celui qui l'avait ramené à Dieu pleura, puis, comme les meilleurs, leva les yeux vers le ciel et y trouva l'immuable joie consolatrice. À un des pères blancs qui lui exprimait de la sympathie en cette occasion, il répondit « Oui, Jésus suffit. Là où il est, rien ne manque. Si cher que soient ceux en qui brille un reflet de lui, c'est lui qui reste le tout. Il est le tout dans le temps et dans l'éternité. Comme si tous les étais dussent être enlevés à l'édifice achevé, un troisième ami du père de Foucault devait s'éloigner d'Afrique dans cette même année. Le colonel Lapérine, qui commandait les oasis depuis 9 ans, avait demandé à prendre le commandement d'un régiment de France. Il laissait en paix ses territoires organisés par lui, agrandis de tout le pays Touareg. Pour quel motif le grand Saharien quittait-il son Sahara ? Pour le plus beau. Frère Charles, son confident, a dit en effet « Il trouve, avec raison, qu'il ne faut pas paraître tenir à des fonctions. Un homme très supérieur peut seul penser ainsi. La vie et la mort de Lapérine autorisent à croire que frère Charles ne se trompait pas. Lapérine ne retournera plus au Hogar, si ce n'est vers le milieu de la Grande Guerre. Il n'y reverra plus son ami vivant, c'est l'adieu, comme presque toujours, ignoré. Foucault n'a pas seulement pour l'homme son camarade de jeunesse une affection éprouvée, il admire le chef qui a tant travaillé pour la grandeur de la France en Afrique, c'est-à-dire pour la civilisation des peuples qui nous sont confiés. Quelques mois avant ce départ, il lui rendait cet hommage dans une lettre. Lapérine se dépense sans mesure. Il a imprimé à tout ce qui est sous ses ordres un mouvement et une activité admirables. Ce qu'ont fourni de travail depuis 6 ans les officiers sous ses ordres est inouï, et tout ce qui a été fait au point de vue militaire, administratif, géographique, commercial. Le voyant s'éloigner, il résume la carrière coloniale de Lapérine. Depuis l'âge de 21 ans, il n'a pas passé 3 ans en France. 1 an à Saumur comme lieutenant, 15 mois comme capitaine et 6 mois comme commandant. Tout le reste en Algérie, Tunisie et surtout au Sénégal, au Soudan et au Sahara. C'est lui qui a donné le Sahara à la France, malgré elle, et en y risquant sa carrière, et qui a réuni nos possessions d'Algérie et notre colonie du Soudan. Avant de quitter l'Afrique, le colonel avait décidé le voyage en France de Moussa à Gamastan. Quelques nobles Touaregs accompagnaient la Ménocale. On les fit assister à des expériences de tir au Creusot. Ils visitèrent des haras, des usines, des villes, notamment Paris et ses curiosités, parmi lesquelles une des moins parisiennes assurément, la plus cosmopolite, le Moulin Rouge. Ce fut la visite express, sautillante et sans répit, faite pour étonner, non pour émouvoir, telle que la peuvent régler des gouvernants qui n'ont pas le sentiment de la paternité du pouvoir. Frère Charles recevait quelques nouvelles de la promenade, trop officielles à son gré. Il se réjouissait à la pensée du profit que tirerait quand même le chef Touareg de cette expérience bien incomplète d'une civilisation supérieure. À son retour, écrivait-il, je tâcherai de lui faire comprendre que 3 choses sont nécessaires s'il veut travailler au salut éternel de son peuple. Premièrement, procurer l'éducation de l'enfance et de la jeunesse, qui reste aussi abandonnée à elle-même que les animaux. Deuxièmement, procurer son instruction dans une certaine mesure. Troisièmement, travailler à rendre son peuple sédentaire, de nomade qu'il est, tout en le laissant un peuple pasteur. Cette troisième chose est la condition sine qua non des 2 premières, car l'éducation et l'instruction semblent incompatibles avec la vie nomade. Pour lesquels à Agar, ou du moins pour la grande majorité d'entre eux, le passage de la vie nomade à la vie sédentaire serait facile. Les plus fortes tribus sont presque sédentaires, les chameaux sous la garde de quelques bergers vont paître à grande distance, mais les tentes avec les familles et les troupeaux de chèvres sont presque fixes. Elles ne se déplacent que dans un rayon de 40 km environ. De plus, la paix, due à ces 3 années d'occupation française, a déjà eu un résultat dans le sens de la fixation des habitants. À mon arrivée, il n'y avait qu'une maison à Tamanrasset. Les autres habitations étaient des huttes. Maintenant, il y a 15 ou 20 maisons, on en construit sans cesse, les huttes auront bientôt disparu, il en est de même, dit-on, dans les autres villages. Les cultures se multiplient, tout Touareg un peu à l'aise a des champs. Malheureusement, ils ne cultivent pas eux-mêmes, ils font cultiver par des haratins du Tidikelt ou des Noirs. Surveiller les travaux, moissonner, les Touareg le font, mais mettre la main à la houe, ils le dédaignent. L'installation dans le pays de religieux cultivant de leurs propres mains serait un grand bienfait. Le chef du Hogar, à peine rentré sur la terre d'Afrique, s'empresse d'écrire à son ami le père de Foucault. Et voici la lettre qu'il lui adresse sur une feuille de papier de l'hôtel de l'Oasis. « Louange à Dieu l'unique et la bénédiction de Dieu sur Mahomet. D'Alger pour le Hogar, le 20e jour de septembre 1910. À l'honoré, l'excellent, notre ami et cher entre tous, monsieur le marabout Abed Aïssa. » Abed Aïssa signifiant « serviteur de Jésus ».
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Bonjour. L'église est une maison de famille, une maison paternelle, et il y a toujours du désordre dans ces maisons-là. Les chaises ont parfois un pied de moins, les tables sont tachées d'encre, et les pots de confiture se vident tout seuls dans les armoires. La maison de Dieu est une maison d'homme et non de surhomme. Il ne s'agit pas d'un extrait d'une lettre de saint Paul, mais d'un texte de Bernanos. La maison, centre de la société gréco-romaine, est considérée par Paul comme le cœur de la communauté que le Christ rassemble. Qu'elle soit celle de Philémon, de Prisca ou de Lydie, la maison désigne non seulement le bâtiment, mais ceux et celles qui vivent sous le même toit, à savoir les membres de la famille unis par les liens du sang, la domesticité ainsi que les clients. Ceux qui se convertissent le font avec toute leur maison, famille, domestique, etc. C'est donc au sein de la maison qu'ont lieu les échanges, le partage de la parole, le partage du repas, l'Eucharistie, etc. Parce que la maison est la base de l'organisation ecclésiale, on parle

la maison de Gaius qui y reçoit toute l'Église, c'est-à-dire tout chrétien, quelle que soit son appartenance sociale, et aussi l'ensemble des différentes communautés chrétiennes vivant à Éphèse, à Corinthe, pardon, dans les années 50, à l'exception de celles qui se réunissent à s'ancrer chez Phébé. À Éphèse, les maisons particulières sont spacieuses. Une quarantaine de personnes s'y rassemblent. Elles sont à étage avec chauffage et approvisionnement en eau, sans fenêtres sur rue, mais avec des puits de lumière sur les toits. À Rome, la plupart des chrétiens s'entassent dans des logements exigus, situés dans des îlots d'appartements ou dans des chambres accolées à des maisons, souvent superposées les unes sur les autres, bien différentes des appartements luxueux situés à l'arrière de la voie. Dans ces lieux plus modestes, il est possible de réunir une dizaine de convives. Grande variété de lieux, des plus spacieux aux plus modestes, dont nous avons gardé la mémoire. À Rome, les archéologues ont découvert, sous certaines basiliques, la présence de maisons où se réunissaient les premières communautés. Par exemple, la basilique Saint-Clément ou la basilique Saint-Jean et Paul. Véritable maison d'hommes et non de surhommes, la maisonnée est l'épicentre d'où l'Évangile se propage sans bruit dans la cité, puis dans la société. De nos jours, dans un monde qui tente à s'éloigner du christianisme, la demeure privée et la cellule familiale des premières communautés interrogent nos pratiques. À bientôt !

Bonjour et bienvenue dans cette chronique des entrepreneurs et dirigeants chrétiens. L'été approche et beaucoup d'entrepreneurs arrivent à cette période avec un sentiment mitigé. Ces derniers mois ont été éprouvants. Tensions internationales, inflation, hausse de coûts, incertitudes économiques. Beaucoup d'entreprises ont dû revoir leurs priorités, repousser des investissements, faire des choix difficiles. Et quand les résultats ne sont pas au rendez-vous, une tentation apparaît souvent, celle de ne pas s'arrêter, continuer pendant les vacances, travailler encore davantage, faire un effort de plus pour rattraper le retard. Mais cette logique peut devenir un piège, car le repos ne s'oppose pas au travail. Le repos fait partie du travail. Pour un entrepreneur, savoir s'arrêter n'est pas un aveu de faiblesse, c'est un acte de confiance, une manière de reconnaître que tout ne repose pas uniquement sur nos épaules. Le psaume 126 nous dit « En vain, tu dévances le jour, tu retardes le moment de ton repos. Dieu comble son bien-aimé quand il dort. » Cette parole est profondément libératrice. Elle nous rappelle que nous ne sommes pas appelés à tout maîtriser, tout contrôler, tout porter seul. Je pense aussi à cette belle prière du Père Guy Gilbert. Seigneur, apprends-moi à me reposer. Apprends-moi à laisser les choses en suspens. Apprends-moi à accepter de n'être pas toi. C'est peut-être cela, au fond, le vrai repos. Accepter nos limites avec paix. Alors cet été, prenons le temps de ralentir, de retrouver le silence, de respirer, de nous rendre disponibles à nos proches, à la nature et à Dieu aussi. Et peut-être découvrirons-nous que l'on dirige

0: Bonjour à tous et merci de nous retrouver sur le plateau d'Un cœur qui écoute, votre émission de spiritualité. Alors aujourd'hui, alors que nous sommes en plein dans les JMJ de Panama, nous avons le plaisir de recevoir le père Cédric Anastase. Bonjour père.
1: Bonjour.
0: Alors vous avez une petite trentaine, vous avez été ordonné prêtre pour le diocèse de Paris il y a 3 ans. Et vous venez de publier « Debout les gars » aux éditions de l'Emmanuel, un livre qui s'adresse plutôt aux garçons pour les aider à mener une vraie vie d'homme.
1: Exactement ça. Voilà.
0: Alors, vous savez quand même leur parler, parce que depuis que vous avez l'âge de 17 ans, vous vous occupez des plus jeunes. Alors, vous allez nous raconter un peu tout cela. Et juste avant, je vous invite à lire un extrait de texte de votre choix.
1: C'est un extrait tiré de l'Évangile selon saint Matthieu, au chapitre 14. Aussitôt, Jésus obligea les disciples à remonter dans la barque et à les précéder sur l'autre rive pendant qu'il renverrait les foules. Et après avoir renvoyé les foules, il monta dans la montagne pour prier à l'écart. Le soir venu, il était là, seul. La barque se trouvait déjà à plusieurs centaines de mètres de la terre. Elle était battue par les vagues, le vent étant contraire. Vers la fin de la nuit, il vint vers eux en marchant sur la mer. En le voyant marcher sur la mer, les disciples furent affolés. « C'est un fantôme, » disaient-ils. Et de peur, ils poussèrent des cris. Mais aussitôt, Jésus leur parla. « Confiance, c'est moi, n'ayez pas peur. » S'adressant à lui, Pierre lui dit, « Seigneur, si c'est bien toi, ordonne-moi de venir vers toi sur les eaux. »« Viens, » dit-il. Et Pierre, descendu de la barque, marcha sur les eaux et alla vers Jésus. Mais en voyant le vent, il eut peur, et commençant à couler, il s'écria « Seigneur, sauve-moi !» Aussitôt, Jésus, tendant la main, le saisit en lui disant « Homme de peu de foi, pourquoi as-tu douté ?» Et quand ils furent montés dans la barque, le vent tomba. Ceux qui étaient dans la barque se prosternèrent devant lui et lui dirent « Vraiment, tu es le Fils de Dieu !»
0: Alors dites-moi, père, quand vous nous lisez cet extrait, vous êtes Pierre à quel moment? Vous marchez sur les eaux en ce moment? Vous tombez, vous faites rattraper? Vous êtes où?
1: Je suis dans la barque.
0: À quel moment? Avant ou après?
1: Avant. Je vois Jésus et je me dis, ok, il y a plein de vents contraires, ok, il y a des difficultés, mais Seigneur, donne-moi l'audace de venir vers toi. Donne-moi l'audace de sortir de cette barque et de marcher. Et vous avez vu, dans cet évangile, c'est beau, c'est que tant que Pierre garde les yeux fixés sur Jésus, il avance. Son audace est payante. Et à quel moment il commence à couler? Quand il ne regarde plus Jésus et qu'il se met à regarder les vents.
0: Comment vous faites-vous pour regarder tout le temps Jésus?
1: La prière.
0: Quand? Comment?
1: Matin, en me réveillant, c'est la première chose que je fais. Je me lève et j'ouvre ma Bible. Je commence ma journée en me fixant sur Jésus.
0: Et après, dans le reste de la journée,
1: l'Eucharistie est un lieu vraiment de paix, où je le retrouve, où il me donne sa force pour pouvoir affronter les combats de la journée. Et alors régulièrement, ça c'est mon petit secret, régulièrement dans la journée, on le répétera pas, régulièrement dans le reste de la journée, je m'arrête, je ferme les yeux et je dis cette phrase que dit Pierre, « Seigneur, sauve-moi ». Donne-moi ta force, là j'en ai besoin. J'ai une réunion compliquée, où j'ai une famille en deuil qui arrive. Seigneur, j'ai besoin de toi là. Et en fait, j'arrive à la fin de la journée et de manière surprenante, la journée s'est passée et j'étais avec lui. Il m'a donné cette force d'avancer.
0: Je vais vous reprendre la Bible.
1: Voilà, je vous la laisse.
0: Et vous avez toujours vécu comme ça, toujours regardé au bon endroit?
1: Oh là, mais j'ai eu la chance d'avoir une maman qui était très pratiquante, qui l'est encore d'ailleurs, et qui vraiment nous a éduqués dans cette présence de Dieu. Du coup, c'est vrai qu'assez spontanément, assez naturellement, Dieu, Jésus, les saints, faisaient partie de notre enfance. Je me souviens que petit, le soir avant de se coucher, je priais avec mon petit frère. On s'arrêtait. Alors, il aimait pas prier avec moi parce que quand on lisait un passage de l'Évangile, je lui faisais toujours une homélie. Il disait, c'est horrible, ça va prendre des heures. mais j'adorais. Et donc, il était obligé, comme c'était le petit frère, il était obligé d'écouter. Mais je crois que ça, c'est un des plus beaux cadeaux que notre maman nous ait laissé, c'est cette présence de Jésus comme ami sur qui on peut s'appuyer.
0: Et qu'il n'a jamais fait défaut?
1: Alors, il y a eu une période, je ne dirais pas que ça a fait défaut, mais il y a eu une période où quand ma mère est tombée gravement malade, que je devais être en sixième, je rentrais à la maison, je la voyais souffrir, mmh. Je voyais ses cheveux tomber. Mmh. Progressivement, ça m'a beaucoup questionné de me dire, Mais c'est Dieu et la souffrance, c'est pas compatible. C'est pas possible.
0: Et il y a un moment où c'est allé jusqu'à... Mais il est vraiment là ou pas?
1: Oui, je me suis posé cette question. Et je suis allé voir ma mère un jour, qui était assise sur une chaise. Et je lui ai dit, maman, j'ai vraiment un problème. Dieu et la souffrance, c'est pas compatible. Alors si tu souffres, c'est que Dieu n'existe pas. C'est logique, hein? Et j'ai essayé pendant une demi-heure de la convaincre. Mais je ne sais pas si je croyais vraiment en cette proposition. Mais en tout cas, je voulais la pousser. Comment c'était possible de continuer à croire alors qu'elle souffrait comme ça? Et elle m'a juste répondu cette phrase. « Écoute, Cédric, je souffre, c'est vrai, mais je crois. » Et j'ai vu, à ce moment-là, dans ses yeux, une flamme intérieure. Dieu n'est pas une personne éloignée dans sa vie, c'est vraiment une personne sur qui elle peut s'appuyer dans le quotidien et qui peut l'aider justement à traverser les tempêtes.
0: Alors, qu'est-ce que vous comprenez aujourd'hui, maintenant que vous avez un petit peu grandi, vous n'êtes plus en sixième,
1: non.
0: à ce Jésus qui va se retrouver sur une croix, il a vraiment mal, il n'est pas en train de dire « bon, c'est un mauvais quart d'heure à passer, deux secondes, dans quelques heures, moi je serai là au peinard ». Comment vous comprenez aujourd'hui ce Dieu qui se fait homme et qui va souffrir et dans cette souffrance ramasse les souffrances de tout le monde et notamment votre mère?
1: Ouais, deux choses à ça. La première, souvent je me pose cette question, à quoi Jésus pense sur la croix? Puisqu'il souffre dans sa chair et littéralement il crie son angoisse, Père, pourquoi m'as-tu abandonné? Et puis il y a la phrase qui suit, pardonne-leur, ils ne savent pas ce qu'ils font, en tes mains je remets mon esprit. En fait, Jésus, il voit chacun des hommes et il dit, c'est pour toi que je le fais. C'est pour toi que je le fais. Et moi, ça, au quotidien, ça m'encourage de me dire, est-ce qu'on peut donner sa vie par amour? Ouais, le Christ l'a fait. Et en pensant à chacun d'entre nous, c'est pour toi que je le fais. Et deuxième chose, là, c'est mon fruit de visite que je fais à des personnes qui sont couchées dans des lits d'hôpitaux. Je me souviens d'une dame qui avait sa croix juste en face d'elle, et puis la télé à gauche. Et puis elle me dit un jour, quand je regarde la télé, ça me distrait, ça me fait penser à autre chose. J'oublie que je suis couché dans mon lit d'hôpital. Et quand je le regarde lui, en montrant la croix, quand je le regarde lui, ça me console. Elle avait tout dit. C'est qu'en fait, le Christ, sur la croix, il dit « Je suis près de chacun d'entre vous, que vous soyez heureux ou dans la souffrance. »
0: Alors vous, Cédric, aujourd'hui, vous célébrez la messe tous les jours. Et au moment où vous célébrez, vous êtes la personne du Christ en train de...
1: Qui dit ses paroles, oui.
0: Voilà, qui dit ses paroles. Vous connaissez pas trop mal, je pense.
1: J'apprends à me connaître.
0: L'écart entre qui vous êtes... Et Jésus, de temps en temps, c'est une souffrance, c'est...
1: Ça m'aide à être vraiment plus humble. Ça, c'est une des difficultés. On attend beaucoup du prêtre. En plus, je travaille avec des jeunes. Et les jeunes, assez vite, ils sont très gratifiants de ce qu'on peut faire pour eux. Ils savent applaudir, ils savent nous dire qu'on est des gens géniaux. Et puis il y a plein de gens d'ailleurs qui viennent me dire que je suis quelqu'un de génial. Et parfois je peux commencer à le croire. Et justement, le rappel de mes faiblesses, de mon incapacité à parfois prendre patience. Une des choses par exemple où je vois que je ne suis pas Jésus, c'est les conseils pastoraux. J'espère que mon curé ne regardera pas. Mais c'est insupportable, c'est super long, on parle. Et je sens intérieurement que je bouillonne, que je ne suis pas Jésus. Mais en fait, je le prends avec humour en me disant, voilà, arrête de croire que t'es quelqu'un, t'es encore en chemin. Et ça, c'est une des choses que j'aime enseigner, dire aux jeunes, que je sais, c'est vous les connaissez mes défauts, je suis mauvais joueur, je suis mauvais perdant, et je suis impatient. Oui, mais je suis aussi en chemin.
0: Et... Vous avez été ordonné il y a 3 ans. Sur 3 ans, il y a des zones qui ont progressé, d'autres pas. Il y a des moments aussi où c'est dur d'attendre que ça soit Jésus qui aide, que la grâce vous aide, vous soutienne.
1: Je dois dire maintenant, comme aujourd'hui, après 3 années, je dirais pas, j'aurais pas dit la même chose, je pense, au séminaire, mais aujourd'hui, la charge du ministère est tellement grande. Ce qu'on nous demande est tellement... c'est tellement pas à la mesure d'homme que j'ai bien conscience que je peux pas le faire sans le Seigneur. C'est pour ça que je vous dis, la première chose que je fais le matin en me réveillant, c'est « j'ai besoin de toi, Seigneur ». Quand j'ai une famille en deuil qui arrive dans mon bureau, je ne peux pas dire « bon, allez, je vais m'annoncer, je vais trouver les paroles qui vont vous consoler ». C'est impossible. C'est impossible si le Seigneur n'est pas là. Ça, j'en ai bien conscience. Donc aujourd'hui, en plus, c'est plutôt une joie, d'ailleurs, de savoir que je collabore à la grâce de Dieu. Que mon travail, en fait, c'est de laisser la grâce venir m'habiter, me travailler. Je fais des erreurs, mais parfois, je suis aussi surpris de voir que le Seigneur peut se servir de moi comme d'un instrument.
2: Vous êtes prêtre diocésain, vous êtes en paroisse, vous venez de le dire. C'est-à-dire que le confessionnal, vous le connaissez aussi. Oui. Comment on fait pour gérer cette accumulation de bonnes nouvelles, mais surtout de moins bonnes nouvelles et de cette noirceur des êtres humains, de l'âme? On le connaît déjà un peu chez soi, mais ça se multiplie un peu quand on écoute sans doute en confession.
1: Je vais peut-être vous surprendre. Ce qui me touche en confession, c'est pas la noirceur de l'âme. C'est vrai, j'ai appris en 3 ans de confession sur l'humanité pas mal de choses. Mais ce que je vois, moi, quand quelqu'un s'approche dans le confessionnal, ce que je vois, c'est une âme qui veut avancer vers Jésus, qui crie comme Pierre dans cette page d'évangile « Sauve-moi !» Ça bouleverse mon cœur de prêtre. En fait, ça me fait grandir en foi. J'ai plus de foi en voyant des gens qui croient. Je me dis ouais, « en fait, je confesse des saints ». Et ça m'invite, moi-même, à faire cet acte d'humilité beaucoup plus souvent. D'ailleurs, je me confesse beaucoup plus souvent depuis que je suis prêtre et que je confesse. Donc ça me touche beaucoup. Et ça nourrit ma joie de prêtre. Et puis ensuite, quand il y a des choses beaucoup plus lourdes à porter, c'est vrai, je ne termine jamais en sortant du confessionnal sans aller tout remettre à Jésus. Donc je lui dépose et parfois j'ai l'impression de...

0: épouser un fardeau que je lui remets, parce qu'en fait, ce sont ses brebis, hein, ce n'est pas mes brebis, ce sont les siennes. Je l'aide à les accompagner, mais ce sont les siennes. Et puis, j'ai mon père spirituel, avec qui ça m'arrive de reparler de certaines choses sans donner de nom, mais quand j'ai vraiment été touché.
1: J'imagine que quand vous étiez enfant, la figure du prêtre était comme celle un petit peu dont vous parliez tout à l'heure des jeunes à votre égard, quelqu'un de bien, de grand, qui a donné sa vie, qui mégote pas, il est parti à fond. On voit bien quand même que ces derniers mois ou ces dernières années, l'image du prêtre est fortement abîmée par...
0: toutes ces affaires.
1: Voilà, par ces affaires, par la faute de certains. Comment on vit ça quand on fait partie d'un groupe qui est pas mal attaqué, et puis qui souffre?
0: Oui. Moi, c'est d'abord vraiment une grande souffrance, non pas qu'on soit attaqué, mais de me dire que des frères, alors peut-être parce qu'ils étaient malades, je ne vais pas les juger, mais que des frères, et puis en plus je travaille avec des jeunes, donc c'est vraiment la prunelle de mes yeux, mais que des frères aient pu toucher, blesser, atteindre, je comprends, c'est un abus de confiance tel que je me demande si on peut s'en relever. Donc c'est une vraie souffrance. Donc du coup, j'ai pas du tout envie, je suis pas du tout dans un esprit corporatiste où il dit il faut qu'on se protège, il faut qu'on entende qu'il y a une souffrance et qui a été commise par des gens en plus auxquels on s'attendait pas. Donc ça me touche réellement.
1: Et de temps en temps, vous avez envie de sortir un sabre et d'aller dézinguer tout ça ou pas?
0: Non. Je sais qu'il y en a un qui a essayé, quand on a arrêté Jésus, il a sorti un sabre, il a coupé une oreille, et Jésus a dit non, c'est pas par le sabre, c'est pas comme ça qu'on annonce l'évangile. Non, je pense qu'il faut qu'on soit très humble, que la vérité soit faite, c'est pour ça qu'il y a une commission d'enquête aussi qui travaille, que la vérité soit faite, parce que le mensonge tue toujours, et puis qu'on porte... Qu'on soit solidaire aussi de ceux qui ont fauté, bah oui, il faut qu'on l'assume. Alors de fait, une des choses maintenant que je constate, c'est que le travail auprès des jeunes est plus compliqué maintenant. Parce que dans une société où le regard est malade, même le plus beau geste, ou le geste le plus anodin, comme de mettre une tape sur l'épaule en guise d'amitié, devient suspicieux. Donc c'est vrai, il faut l'assumer. Pour moi, c'est un poids, c'est vrai, mais ça m'invite à plus de prudence et puis aussi à travailler avec des équipes. Ça aide à trouver la juste distance, ni trop proche, ni trop éloigné. Et on avance, hein. Voilà.
1: Vous pouvez nous dire un mot sur ce livre qui est justement le fruit de ce que vous faites en ce moment et ce que vous faites depuis quelques années maintenant?
0: Un jour, une dame s'approche de moi dans mon bureau. Elle vient dans mon bureau, elle me dit « Mon père, j'ai un problème, j'ai 4 enfants à la maison. » Alors moi, j'étais en première année de sacerdoce, j'essaye de trouver une phrase pour lui dire « je voyais pas le problème. » Donc je lui dis « Mais madame, réjouissez-vous, 4 enfants, c'est le signe de la bénédiction de Dieu qui vous accorde une fécondité. » J'ai vraiment dit ça. Hein. Là, elle m'arrête, elle me dit « Non, mon père, vous comprenez pas. J'ai 4 enfants. » Mes 3 garçons que vous connaissez et mon mari. Et alors là, j'explose de rire. et je comprends, quand elle me parle, qu'on peut être un homme, avoir des responsabilités, une femme, des enfants, un très beau métier, et en fait se comporter comme un gamin. Et à partir de là, il y a une petite réflexion qui s'est menée. Je me suis dit, quels sont les éléments essentiel pour se construire, pas pour faire des grandes théories sur ce que c'est qu'être un homme, mais pour travailler au quotidien à devenir un homme. Parce que ça se fait pas spontanément. Ça se fait pas sans le concours de la grâce, sans le travail de la liberté. C'est pas je reste couché sur mon lit, je demande à Dieu de faire de moi un homme, et puis je me relève, oh, ça y est, je suis construit. Non, il faut y travailler.
1: Tous les jours.
0: Tous les jours, dans le quotidien, dans des petites choses très simples du quotidien. Et donc du coup, j'ai essayé de rassembler avec des petits exemples, des petits exercices, des petites anecdotes, tout ce qui m'aurait parlé si j'avais été jeune, tout ce que je sais qui aujourd'hui parle aux jeunes, puisque je les ai testés sur eux aussi, et puis je vois le fruit, c'est qu'ils grandissent.
1: Même s'il n'est pas trop tard non plus pour bien faire. Hein. Non. C'est un travail de toute une vie. Alors, je crois qu'il fait partie d'une trilogie, c'est ça?
0: C'est ça. Alors, petite... petit teasing. Donc, de fait, là, il devrait y en avoir un dans quelques mois qui va sortir pour les éducateurs. L'enjeu pour un éducateur, c'est d'aider les jeunes à discerner ce qui est bien, ce qui est mal, pour qu'ils puissent devenir autonomes, c'est-à-dire guider par eux-mêmes leur vie. Donc, j'essaye de rassembler d'une manière très concrète aussi, avec des petites anecdotes, très appuyées sur la vie de mon saint préféré, saint Jean Bosco. Comment on peut faire pour aider les jeunes à discerner, à bien former leur conscience.
1: Alors,
0: c'est le deuxième?
1: Oui, pardon.
0: Et le troisième, pour que les filles ne soient pas jalouses, il y a un tome pour les filles qui leur est consacré, que je suis en train de travailler en ce moment.
1: D'accord. Alors, on a construit l'émission un petit peu à l'envers de d'habitude. Je vous ai quand même pas demandé, enfin, je vous ai pas demandé comment vous aviez rencontré Dieu qui vous anime dans tout ce que vous faites aujourd'hui.
0: Comme je vous l'ai dit, j'ai eu le témoignage de ma mère, qui nous a vraiment marqué de sa foi. D'autant plus que mon père étant parti quand nous étions assez jeunes de la maison, pour ses raisons, on était vraiment très rassemblés, mon petit frère, ma grande sœur et moi-même, autour de ma mère. Enfin, il y a quelque chose qui se vivait, donc on partageait une vie assez simple, mais très joyeuse et très marquée par la foi. Je me souviens un jour, ma mère qui me dit « Moi, qu'il neige ou qu'il vente, qu'il y ait de l'orage, qu'il y ait de la tempête, j'irai à la messe. » Je vais avoir 5 ans. Je dis « Ok, ok. Bon, ben, on va à la messe alors. » Donc ça, elle nous l'a transmise. Mais ensuite, il y a la foi reçue de ma maman et la foi personnellement vécue. Et je pense que pour moi, le passage, c'est je dois avoir 19 ans, c'est ça, 19 ans, sur les routes de Chartres. J'étais en prépa. Je me souviens un pèlerinage de Chartres où mon aumônier me dit « Allez, je t'amène au pèlerinage de Chartres des étudiants ». Je lui dis « Non, non, moi j'ai des maths à faire, j'ai autre chose à faire que d'aller marcher dans la boue pendant 2 jours ». Et puis il arrive à me convaincre, je ne sais comment. Le pèlerinage était horrible. Il pleuvait, il y avait de la boue, j'avais acheté des chaussures superbes, des chaussures qui laissent pas entrer l'eau. Mais quand l'eau rentre, parce que t'as mis tes pieds dans une flaque, ça sort pas non plus. Pendant un week-end, j'avais les pieds mouillés.
1: Flatch.
0: Horrible. Et il y a un moment où ils nous disent, bon, maintenant, pendant une demi-heure, vous allez marcher en silence. Prenez un texte de l'évangile que vous voulez.
1: Pas possible avec votre chaussure de marcher en silence.
0: Hein. Oui, c'était compliqué. mais il s'est passé quelque chose. J'ai pris le texte des pèlerins d'Emmaüs, où Jésus vient rejoindre ces deux pèlerins qui croient que Jésus n'est pas ressuscité, qui partent tout tristes. Il vient à leur rencontre, il leur embrase le cœur en parlant avec eux. Et je voyais Jésus qui marchait, je l'imaginais, qui marchait à côté de moi et qui me disait, ben voilà, c'est ça que je veux, moi. Je veux être ton compagnon de route, pas simplement sur cette route-là, mais tous les jours de ta vie. Et en arrivant à Chartres, j'avais le cœur tellement embrasé que je me suis dit, je vais aller me confesser. Je suis allé voir un prêtre allemand, très important allemand, parce que comme il ne comprenait rien, je me suis dit, je vais pouvoir tout dire, sauf qu'il parlait bien français. Et je ne me suis pas confessé, on a juste parlé pendant une demi-heure. Et à la fin, il m'a dit, je ne sais pas pourquoi je te dis ça. Je sais pas non plus comment je te le dis, mais je te le dis. Bah vas-y, dis-le-moi.
1: Chia.
0: C'est ça. Le Christ travaille profondément en toi et il t'appelle à de grandes choses pour ta vie. Ça voulait pas dire qu'il m'appelait à être prêtre, mais ça voulait dire qu'il voulait être mon ami. Et à ce moment-là, je suis revenu à ma place et j'ai eu le cœur tellement inondé de me dire, ce que je disais tout à l'heure, Jésus sur la croix a pensé à moi. J'ai donné ma vie pour toi, parce que je t'aime, tu as du prix à mes yeux.
1: Et ça faisait quand même un petit peu écho à un goût que vous aviez depuis longtemps, de donner
0: ça.
1: Votre vie.
0: C'est exactement ça. Quand j'étais plus jeune, je me disais, soit je serais prêtre, soit je serais prof. C'était les deux figures qui me marquaient. Et à l'âge de 16 ans, comme c'était pas clair, j'ai dit au Seigneur, bon bah c'est pas clair, donc je vais me préparer de prof. Et si tu m'appelles clairement. Je veux que ce soit clair, et si c'est clair, bah je te dirai oui. Mais tant que c'est pas clair, tu me laisses vivre. Enfin, on se comprend. Je continue ma vie normale, quoi. Et sur ces routes de Chartres, 3 ans après, donc à 19 ans, c'était vraiment clair. J'étais tellement inondé de cet amour que je disais au Seigneur, bah, dis-moi comment je peux te répondre. Et à ce moment-là, la procession commence, il y avait 200 prêtres. C'était magnifique. Et c'est comme si le Seigneur me disait, ben voilà, tu veux me répondre, soit dans la procession de ces hommes qui donnent leur vie pour moi et pour les autres,
1: Et entre ce moment-là et l'entrée au séminaire,

0: Le lendemain, je rentre de Chartres, je vais voir mon père spirituel, je lui dis « Père, je rentre au séminaire en septembre !» Et il me dit « Ouais, c'est ça, assieds-toi, calme-toi, petit. Tu pourrais être certain que l'appel vient de Dieu s'il dure dans le temps. Là, t'es tout enflammé, c'est bien, mais on verra. » Et c'est vrai, c'était vraiment un très très beau conseil, mais ça m'a fait tellement peur que je me suis dit « Imagine, l'appel, il part. » Et depuis ce jour, tous les matins, quand je me réveille, je demande au Seigneur de me garder fidèle. Et donc du coup, là j'ai 19 ans et je n'entre au séminaire qu'à 21 ans, donc 2 ans après. 2 ans à approfondir cette amitié, cette fidélité avec le Seigneur.
1: Qui nous permet de vous recevoir aujourd'hui.
0: Et je suis très heureux.
1: Alors on arrive à la fin de l'émission. Vous n'avez pas y coupé, comme à tous nos invités, je vais vous poser nos 3 questions rituelles. Allez-y. Quel conseil donneriez-vous à quelqu'un qui vous dirait « J'ai envie de rencontrer Dieu, par quoi dois-je commencer ?»
0: Alors c'est une très belle question. Ben, désir, demande-lui. Demande-lui. Demande-lui. Tu vas le voir. Tu te présentes devant Jésus comme cet homme qui allait tout le temps, tous les jours dans une église et qui dit « Mon Dieu, si vous existez, faites-le-moi savoir. Mon Dieu, si vous existez, faites-le-moi savoir. » Et puis un jour, par miracle, il l'a rencontré. Cet homme, c'est le bienheureux Charles de Foucault. Voilà, demandez et vous recevrez.
1: Je crains d'avoir déjà la réponse à la question suivante. Quel est votre héros, votre saint, la personne que vous trouvez admirable ?
0: Ah, Saint Jean Bosco ! Saint Jean Bosco, il a consacré sa vie pour faire grandir les jeunes dont personne ne voulait. Ça, c'est un de mes exemples.
1: Au jour du jugement, qu'aimeriez-vous que Dieu vous dise, Cédric ?
0: Serviteur bon et fidèle, entre dans la joie de ton Seigneur.
1: Merci beaucoup, Père. Merci pour ce partage.
0: Amen.
1: Merci, tout simplement. J'invite évidemment... Nos téléspectateurs à lire ou à offrir ce livre qui s'appelle donc « Debout les gars », qui fait partie d'une trilogie parue aux éditions de l'Emmanuel. Voilà, donc on attend la suite pour les parents, les filles, etc. N'hésitez pas à parler évidemment de cette émission autour de vous grâce à notre site www.ktotv.com. Merci à vous tous pour votre fidélité et à la semaine prochaine.

Lecture du deuxième livre des rois. Un jour, le prophète Élisée passait à Sunam. Une femme riche de ce pays insista pour qu'il vienne manger chez elle. Depuis, chaque fois qu'il passait par là, il allait manger chez elle. Elle dit à son mari, « Écoute, je sais que celui qui s'arrête toujours chez nous est un saint homme de Dieu. Faisons-lui une petite chambre sur la terrasse. Nous y mettrons un lit, une table, un siège et une lampe. Et quand il viendra chez nous, il pourra s'y retirer. » Le jour où il revint, il se retira dans cette chambre pour y coucher. Puis il dit à son serviteur, « Que peut-on faire pour cette femme ?» Le serviteur répondit, « Hélas, elle n'a pas de fils et son mari est âgé. » Élisée lui dit, « Appelle-la. » Le serviteur l'appela et elle se présenta à la porte. Élisée lui dit, « À cette même époque, au temps fixé pour la naissance, tu tiendras un fils dans tes bras. » Ceci se passe donc à Sunam, un petit village du royaume du Nord, Galilée. Élisée est au début de sa carrière, vers 850 avant Jésus-Christ. Et il va s'instaurer entre lui, l'homme de Dieu, Élisée, et cette famille, une relation forte et durable d'amitié. Elle se déroule en 4 actes. Ce dimanche, nous lisons seulement le premier épisode. Mais je vous les raconte tous. Le premier acte, c'est donc la promesse d'un enfant pour une femme stérile. À vue humaine, il n'y avait certainement plus d'espoir de grossesse pour cette femme, puisqu'elle ne prend pas la promesse au sérieux. Elle semble même reprocher au prophète de remuer le couteau dans la plaie, en la berçant d'illusions. Nous avons entendu la promesse d'Élisée. L'an prochain, à cette même époque, tu tiendras un enfant dans tes bras. Mais nous n'avons pas entendu la réponse de la Tsunamite. Elle ne croit pas à cette promesse d'Élisée. Et elle lui rappelle gentiment que lui, l'homme de Dieu, ne peut pas se permettre de mentir. Elle lui dit « Non, mon Seigneur, homme de Dieu, ne dis pas de mensonge à ta servante. » Mais l'année suivante, le bébé était là. Deuxième acte, quelques années passent, l'enfant grandit. Mais un jour, qu'il a accompagné son père au champ pour la moisson, il est pris d'un violent mal de tête, peut-être une insolation. Et quelques heures après, il meurt sur les genoux de sa maman. Elle ne perd pas la tête. Elle dépose l'enfant sur le lit du prophète et elle court le chercher. Elle ne prévient même pas son mari, inutile de l'affoler, puisque de toute manière, d'ici peu, l'enfant sera debout. Elle se précipite donc chez Élisée et la première chose qu'elle lui dit, c'est « Quand tu m'as promis cet enfant, je ne t'avais rien demandé, à tel point, rappelle-toi, que je ne pouvais pas y croire. Et je t'avais dit « Non, mon Seigneur, homme de Dieu, ne dis pas de mensonge à ta servante. » Sous-entendu, tu ne m'as quand même pas donné cet enfant que je ne te demandais pas pour me le reprendre. Et vous connaissez la suite. Élisée ressuscite l'enfant. Le troisième acte, c'est quelques années plus tard. Et fidèle à cette amitié, Élisée va sauver une fois encore la famille de la Tsunamite. Il la prévient de la famine imminente. Je cite, « Élisée parla à la femme dont il avait fait revivre le fils et lui dit, « Lève-toi, pars, toi et ta famille, et migre où tu pourras, car le Seigneur a appelé la famine, et même elle vient sur le pays pour 7 ans. » Et la suite nous apprend que la femme écoute le conseil et s'exile pour 7 ans au pays des Philistins. Seulement voilà, qui va à la chasse perd sa place. Quand la petite famille revient, c'est bien qui n'était pas mince, puisqu'on disait qu'elle était riche. Sa maison et son champ ont été réquisitionnés par les officiers du roi. C'était la règle d'ailleurs. Et c'est encore l'intervention d'Élisée qui l'a fait rentrer en possession de sa terre. Voilà le quatrième acte. Voici donc cette histoire d'Élisée et de la famille Tsunamite. Mais on peut se demander quand même en quoi cette histoire peut nous intéresser et quelles leçons l'auteur du livre des rois en tire à notre profit. En fait, il voit dans cette longue alliance entre le prophète Élisée et la famille de Sunam, une image de l'alliance entre Dieu et le peuple d'Israël. Le prophète étant ici l'image de Dieu. On peut relever au moins 5 traits. D'abord, la durée de cette histoire dit la fidélité de Dieu que même l'incrédulité ne rebute pas. Ensuite, la sollicitude sans faille de l'homme de Dieu pour son hôtesse dit la sollicitude constante de Dieu pour son peuple. Et cette sollicitude va jusqu'à vouloir habiter au milieu de son peuple, comme Élisée accepte de s'installer dans la chambre sur la terrasse.
Rappelez-vous toute l'histoire de la construction du temple de Salomon. Dieu habite au milieu de son peuple. Plus tard, ce souci d'Élisée de redonner à la femme ses biens évoque la promesse de Dieu de redonner à Israël sa terre. Or, vous savez qu'on pense généralement que le livre des Rois date de la période de l'exil à Babylone, un moment où il est essentiel de relire l'histoire et de s'appuyer sur les promesses de Dieu. Enfin, la promesse de la naissance et la résurrection de l'enfant sont le signe que Dieu est le Dieu de la vie. Quant à la femme, son attitude nous est donnée en modèle. Un modèle finalement bien simple à suivre, accueillir le prophète en sa qualité de prophète, comme dira plus tard Jésus, ce sera l'évangile de ce dimanche, et faire une confiance si totale qu'on ose parler du fond de son cœur, y compris pour dire ses besoins et sa révolte. Heureuse est-elle la femme de Sunam qui a su reconnaître en Élisée un saint homme de Dieu. Mais au fait, nous savons désormais que Dieu habite le cœur de tout homme. À nous de savoir l'y reconnaître et d'accueillir tout homme en conséquence. Psaume 88. L'amour du Seigneur, sans fin je le chante. Ta fidélité, je l'annonce d'âge en âge. Je le dis, c'est un amour bâti pour toujours. Ta fidélité est plus stable que les cieux. Heureux le peuple qui connaît l'ovation. Seigneur, il marche à la lumière de ta face. Tout le jour, à ton nom, il danse de joie, fier de ton juste pouvoir. Tu es sa force éclatante. Ta grâce accroît notre vigueur. Oui, notre roi est au Seigneur, notre bouclier au Dieu saint d'Israël. La première lecture de ce dimanche nous faisait entendre le récit de la longue amitié qui s'était nouée au fil des ans entre une famille de Galilée et le prophète Élisée, l'homme de Dieu, comme on disait. À travers cette histoire d'une belle relation humaine, nous étions invités à méditer sur l'alliance éternelle entre Dieu et son peuple, et plus largement l'alliance entre Dieu et l'humanité tout entière. L'amour du Seigneur sans fin, je le chante. Ta fidélité, je l'annonce d'âge en âge. Je le dis, c'est un amour bâti pour toujours. Ta fidélité est plus stable que les cieux. Ceci dit, nous savons tous que cette merveilleuse histoire d'amour entre Dieu et les hommes ne ressemble pas toujours à un chemin parsemé de roses. Nous avons entendu ici quelques versets seulement du psaume 88, qui en comporte en fait 53. Et dans ces quelques versets, tout a l'air si simple. Apparemment, c'est l'euphorie. Mais justement, c'est cette facilité qui devrait nous mettre la puce à l'oreille. Nous l'avons appris avec les prophètes. Plus un passage parle de lumière, de victoire, plus on devine qu'il a été écrit en période sombre, en temps de défaite. Ici, les premiers mots du psaume, ce sont l'amour et la fidélité du Seigneur. Autant dire tout de suite qu'il était urgent d'y croire si on ne voulait pas sombrer dans le découragement. Et si vous ne me croyez pas, allez voir dans vos Bibles le verset 50 de ce psaume. Je vous le donne. « Où donc est, Seigneur, ton premier amour, celui que tu jurais à David sur ta foi ?» Ce qu'on semble affirmer si fort dans les autres versets, en réalité, on craint bien de l'avoir perdu. Deuxième remarque préliminaire, dans la Bible, l'ensemble des psaumes est composé de 5 livres dont chacun se termine par une formule de bénédiction. Ce psaume 88 est le dernier du 3e livre. Et son dernier verset, je vous le donne, est « Béni soit le Seigneur pour toujours. Amen. Amen. » Mais c'est l'ensemble de ce psaume qui a un caractère de conclusion, ou plutôt de synthèse. Écrit très probablement pendant l'exil à Babylone, il brosse en fait la fresque de l'histoire d'Israël. Les commencements de l'Alliance, les promesses faites à David, l'attente du Messie, et maintenant l'exil, c'est-à-dire l'écroulement. Plus de roi à Jérusalem, plus d'héritier royal, donc pas de Messie. Dieu aurait-il oublié ses promesses ? Où donc est, Seigneur, ton premier amour ?
Ces deux remarques pour dire tout de suite qu'en chantant les quelques versets de ce dimanche, il ne faudrait pas oublier tout le reste du psaume, sous peine de le défigurer. Mais j'en viens aux versets proposés pour la messe de ce 13e dimanche. Et puisqu'ils sont courts, j'en profite pour les regarder d'un peu plus près. Souvent, ces dernières semaines, nous nous sommes émerveillés de la richesse du contenu des psaumes. Nous n'avons pas pris beaucoup le temps de nous arrêter sur la forme. Pour changer, je commence par le vocabulaire. Dans les deux premiers versets, nous avons déjà rencontré deux fois le couple de mots « amour » et « fidélité ». Et si vous avez la curiosité de lire ce psaume 88 en entier, vous les retrouverez 7 fois. Ce chiffre 7 n'est pas non plus le fruit du hasard. Et dans cette expression « amour et fidélité », vous avez reconnu la traduction qu'on a toujours faite de la révélation que Moïse avait reçue du Seigneur au Sinaï. « Dieu miséricordieux et bienveillant, plein de fidélité et de loyauté », Exode chapitre 34. Et quand le premier verset nous fait dire « L'amour du Seigneur, sans fin, je le chante », le mot « amour » dans le texte hébreu signifie en fait les gestes d'amour de Dieu. Dieu n'aime pas seulement en paroles, mais en actes et en vérité, comme dirait saint Jean. Et c'est précisément en exil que le peuple d'Israël se remémore plus que jamais tous les gestes d'amour de Dieu pour lui. Car la tentation serait trop forte de penser que Dieu aurait pu oublier son peuple. Et un noyau de croyants compose des hymnes qui rappellent à tout le peuple que Dieu n'a jamais cessé d'être le roi d'Israël. C'est le sens de cette dernière phrase un peu curieuse. « Notre roi est au Seigneur, notre bouclier au Dieu saint d'Israël. » Très difficile à traduire de l'hébreu au français. Prononcé justement à un moment où il n'y a plus de roi en Israël, cette phrase signifie en fait « Notre roi, c'est le Seigneur.

Yeah. Parce qu'à cette époque, le roi est avant tout celui qui marche à la tête de ses armées. Mais on sait par la suite de ce psaume ce qu'il en est de ses actions victorieuses. Voici les derniers versets en guise d'aperçu. Rappelle-toi, Seigneur, tes serviteurs outragés. Oui, tes ennemis ont outragé, Seigneur. Ils ont poursuivi de leurs outrages ton Messie. Raison de plus pour se répéter les promesses de Dieu. Décidément, ce psaume nous donne une leçon toujours valable. C'est la nuit qu'il faut croire à la lumière. Lecture de la lettre de saint Paul apôtre aux Romains. Frères, ne le savez-vous pas? Nous tous qui par le baptême avons été unis au Christ Jésus, c'est à sa mort que nous avons été unis par le baptême. Si donc par le baptême qui nous unit à sa mort, nous avons été mis au tombeau avec lui, c'est pour que nous menions une vie nouvelle, nous aussi, comme le Christ qui, par la toute-puissance du Père, est ressuscité d'entre les morts. Et si nous sommes passés par la mort avec le Christ, nous croyons que nous vivrons aussi avec lui. Nous le savons en effet, ressuscité d'entre les morts, le Christ ne meurt plus. La mort n'a plus de pouvoir sur lui. Car lui qui était mort, c'est au péché qu'il est mort une fois pour toutes. Lui qui est vivant, c'est pour Dieu qu'il est vivant. De même, vous aussi, pensez que vous êtes mort au péché, mais vivant pour Dieu en Jésus-Christ. Le thème majeur de la lettre aux Romains pourrait se résumer ainsi. Dieu nous sauve par pure grâce, qui que nous soyons. Il nous suffit d'accueillir ce salut dans la foi. Cette insistance de Paul sur la gratuité du salut lui valait une objection que nous entendons aussi parfois aujourd'hui, ici ou là. On lui dit « À trop insister sur la gratuité du salut de Dieu, vous encouragez le péché, sous-entendu « Alors on peut faire n'importe quoi, vous prêchez le laxisme ». Paul s'en défend ici en disant « Ne me faites pas dire qu'il est sans importance de péché, sous prétexte qu'il y a la grâce de Dieu ». Car désormais, le péché ne nous concerne plus. Depuis notre baptême, nous sommes des créatures nouvelles sur lesquelles le péché n'a plus de prise. Si quelqu'un est en Christ, il est une nouvelle créature. C'est dans la deuxième aux Corinthiens. Sa réponse à ses détracteurs n'est pas fondée sur des principes moraux, mais sur le mystère du salut. Il faut dire que Paul vit son baptême avec une telle profondeur que nous avons un peu de mal à le suivre. Quand Paul parle de création nouvelle, il parle, lui, d'expérience. Sur le chemin de Damas, quand il s'est relevé, il était un autre homme. Il était mort à tout ce qu'était sa vie antérieure, une certaine manière de voir, d'agir, de croire surtout. C'est ce mot « mort » qui représente pour nous l'une des principales difficultés de ce texte, car il revient pratiquement à toutes les lignes. Et il nous est bien difficile de lui donner un autre sens que celui de notre langage courant, la mort biologique qui attend tous les humains et qui nous fait si peur. Or, Paul lui donne un tout autre sens dans ce texte qui se place à un niveau uniquement théologique. Nous sommes passés par la mort avec le Christ. Lui qui est mort, c'est au péché qu'il est mort une fois pour toutes. Pensez que vous êtes mort au péché. De quelle mort parle-t-il ? Paul nous dit « Nous sommes passés par la mort avec le Christ, mais pourtant, nous nous sentons bien vivants. Sinon, nous ne serions pas là aujourd'hui, vous et moi. » C'est donc qu'il ne s'agit pas de la mort biologique. Il emploie ici ce mot « mort » pour évoquer une rupture radicale avec le passé. Quand Paul dit « Nous sommes morts au péché », il veut dire que nous sommes morts à notre mauvaise manière de vivre. Désormais, nous vivons une vie nouvelle. Nous avons abandonné les fausses valeurs du monde pour vivre à l'image de Jésus. Imiter Jésus, c'est sortir de l'engrenage de la haine et de la violence, du goût du pouvoir ou de l'argent. C'est le choisir, lui, comme notre seul maître et entrer dans une nouvelle manière de vivre, faite d'amour

et le service des frères. Et c'est notre baptême qui a inauguré pour nous ce changement radical d'orientation, le commencement de notre nouvelle vie. Paul envisage donc le baptême comme une véritable libération. Alors il peut dire à ceux qui sont attachés au Christ, « Vous aussi pensez que vous êtes morts au péché et vivants pour Dieu en Jésus-Christ. » Ailleurs, il dira que le baptisé est un homme nouveau. Je cite, « Si quelqu'un est en Christ, il est une nouvelle créature. Le monde ancien est passé. Voici qu'une réalité nouvelle est là. Tout vient de Dieu qui nous a réconciliés avec lui par le Christ. » Deuxième lettre aux Corinthiens, chapitre 5. Cette transformation est donc déjà chose faite. Mais en même temps, elle reste à faire. Notre vie nouvelle est inaugurée par notre baptême. À nous maintenant d'y conformer tous nos comportements quotidiens. Et c'est ainsi que Paul répond aux objections qui lui étaient faites de présenter un tableau un peu trop rose de la vie du chrétien. Car sa conclusion représente une exigence formidable, finalement. De même, vous aussi pensez que vous êtes morts au péché et vivants pour Dieu en Jésus-Christ. Oui, entrer dans le salut, c'est très simple, il suffit d'y croire. Mais c'est très exigeant. Car désormais, nous devons de mener une vie nouvelle, conforme à l'Esprit du Christ. La lettre aux Éphésiens le redit aux chrétiens, je cite, « Il vous faut, renonçant à votre existence passée, vous dépouiller du vieil homme qui se corrompt sous l'effet des convoitises trompeuses. Il vous faut être renouvelé par la transformation spirituelle de votre intelligence et revêtir l'homme nouveau, créé selon Dieu dans la justice et la sainteté qui viennent de la vérité. » Le secret pour nous laisser renouveler entièrement, comme dit l'apôtre ici, restez les yeux fixés sur la croix du Christ, lui qui nous donne l'exemple parfait de l'obéissance et de la douceur, seul capable de casser l'enchaînement de la violence. Demeurez en moi comme je demeure en vous. De même que le sarment, s'il ne demeure sur la vigne, ne peut de lui-même porter du fruit, ainsi vous non plus, si vous ne demeurez en moi. »

Évangile de Jésus-Christ, selon saint Matthieu. En ce temps-là, Jésus disait à ses apôtres, « Celui qui aime son père ou sa mère plus que moi n'est pas digne de moi. Celui qui aime son fils ou sa fille plus que moi n'est pas digne de moi. Celui qui ne prend pas sa croix et ne me suit pas n'est pas digne de moi. Qui a trouvé sa vie la perdra. Qui a perdu sa vie à cause de moi la trouvera. Qui vous accueille, m'accueille, et qui m'accueille, accueille celui qui m'a envoyé. Qui accueille un prophète en sa qualité de prophète, recevra une récompense de prophète. Qui accueille un homme juste en sa qualité de juste, recevra une récompense de juste. Et celui qui donnera à boire, même un simple verre d'eau fraîche, à l'un de ses petits, en sa qualité de disciple, amen, je vous le dis, non, il ne perdra pas sa récompense. » À première vue, ce texte est une succession de maximes dont on ne voit pas très bien le lien entre elles. Mais à force de les lire et relire, on découvre au contraire qu'il s'agit d'un même appel, celui des choix nécessaires, des renoncements exigés par la fidélité à l'Évangile. Je prends le texte en suivant. « Qui aime son père ou sa mère plus que moi n'est pas digne de moi. » Celui qui aime son fils ou sa fille plus que moi n'est pas digne de moi. Il ne faut pas entendre le mot aimer au sens habituel des affections familiales. Jésus ne nous dit pas de ne pas aimer notre prochain, ce serait nouveau. Mais on est dans un contexte de persécution. Aussi bien quand Jésus parle, puisqu'il en mourra, que quand Matthieu écrit son évangile. Et tous les temps de persécution provoquent des drames cornéliens. Le choix se pose entre la fidélité ou la mort. Et même en dehors d'un contexte de persécution violente, on sait bien que c'est en famille, avec les amis les plus proches, qu'il est souvent le plus

Difficile de témoigner de ses convictions. Et parfois, de véritables déchirures peuvent se produire dans le tissu familial. Celui qui ne prend pas sa croix et ne me suit pas n'est pas digne de moi. Qui veut garder sa vie pour soi la perdra. Qui perdra sa vie à cause de moi la trouvera. Prendre sa croix. Que pouvait signifier cette expression dans la bouche de Jésus à ce moment-là? La crucifixion était un supplice courant qui sanctionnait tout manquement à l'ordre public. Le long des routes de l'Empire romain, il arrivait qu'on voie des crucifixions par centaines et même par milliers. Ce supplice infamant inspirait l'horreur et exposait à l'opprobre des foules et à la risée des passants celui qui méritait d'être retranché du peuple. D'ailleurs, on le voit au moment de la condamnation du Christ. Il n'était pas question de crucifier quelqu'un dans l'enceinte de la ville. Tout le monde connaissait la phrase du livre du Deutéronome, d'après laquelle tout condamné à mort au nom de la loi est maudit de Dieu. Ou rappelez-vous le psaume 21 : « Je suis un ver et non plus un homme, injurié par les gens, rejeté par le peuple. Tous ceux qui me voient me bafouent, ils ricanent et hochent la tête. » Jésus exprime ici la conscience qu'il a de la persécution qui l'attend, lui et tous ceux qui prendront sa suite. Car si les disciples vont au bout du témoignage, ils courront inévitablement le risque de se heurter aux autorités. Il leur faudra accepter d'être méconnus, humiliés. Il leur a bien dit, « Le serviteur n'est pas plus grand que son maître. S'ils m'ont persécuté, ils vous persécuteront aussi. » Qui vous accueille, m'accueille. Et qui m'accueille, accueille celui qui m'a envoyé. Il me semble que cette phrase vise à fortifier les apôtres, comme s'il leur disait « Tenez bon, tous ces risques courus pour l'Évangile vous rapprochent de moi et de mon Père. » Qui accueille un prophète en sa qualité de prophète recevra une récompense de prophète. Qui accueille un homme juste en sa qualité d'homme juste recevra une récompense d'homme juste. Et celui qui donnera à boire, même un simple verre d'eau fraîche, à l'un de ses petits, en sa qualité de disciple, amen, je vous le dis, il ne perdra pas sa récompense. À première vue, nous voilà en plein dans une optique de récompense, de donnant-donnant. Mais non, car nous ne sommes pas dans le domaine de l'avoir, puisqu'en amour, on ne compte pas. Ce que Dieu nous donne n'est pas quantifiable, c'est du domaine de l'être, c'est la vie éternelle, c'est-à-dire la vie dans son intimité. Tous les saints témoignent d'une qualité de bonheur, pas d'une quantité de bien. Et même humainement, ceux qui vivent une véritable relation d'amour humain, quelle qu'elle soit, savent que l'avoir compte peu en regard de la profondeur des sentiments, de la communication entre les êtres. Saint Paul exprime cette expérience pour lui-même. « Toutes ces choses qui étaient pour moi des gains, je les ai considérées comme des pertes à cause du Christ. Mais oui, je considère que tout est perte en regard de ce bien suprême qu'est la connaissance de Jésus-Christ le Seigneur, parce que j'ai été saisi moi-même par Jésus-Christ. » Être saisi par le Christ, comme dit Paul, voilà l'enjeu, un enjeu vital. Et c'est cela peut-être le lien entre toutes ces phrases de Jésus. Être saisi par le Christ comme un feu intérieur qui inspire tous les renoncements exigés par la fidélité à l'Évangile, le renoncement aux affections, à la considération, à l'avoir. On entend ici résonner les béatitudes. Heureux êtes-vous lorsque l'on vous insulte, que l'on vous persécute et que l'on dit faussement contre vous toutes sortes de mal à cause de moi. Soyez dans la joie et l'allégresse, car votre récompense est grande dans les cieux. »

0: Bonsoir, bienvenue dans ce nouvel épisode d'Église du Monde sur KTO. Ce soir, nous prenons la direction du Bénin, où l'Évangile est arrivé au 19e siècle avec les missionnaires. Aujourd'hui, l'Église catholique est solidement implantée dans le pays. Elle a d'ailleurs joué un rôle central dans le processus démocratique. Le Bénin, où coexistent christianisme, islam et religions traditionnelles, notamment le vaudou, dont le pays est considéré comme le berceau historique. C'est dans ce contexte que l'Église privilégie le dialogue et l'enracinement de la foi dans les cultures locales. Nous en parlons ce soir avec notre invité, le père Georges Loumen Wensavi, religieux de la Congrégation des Fils de la Charité. Originaire du Bénin, il exerce aujourd'hui son ministère en France, mais il garde des liens très étroits avec son pays d'origine. Avant d'en parler, quelques repères. Le Bénin, c'est un pays d'Afrique de l'Ouest. La Banque mondiale rappelle que sa position géographique en fait un carrefour commercial et touristique majeur. Le Bénin est frontalier du Togo à l'ouest et du Nigeria à l'est. La capitale est Porto Novo. C'est l'un des pays les plus urbanisés de l'Afrique subsaharienne. Près de la moitié des 15 millions d'habitants vivent en ville, principalement à Porto Novo, mais surtout à Cotonou, la capitale économique. Du côté des religions, le Bénin est un pays traditionnellement animiste et c'est toujours très populaire dans le pays. Le christianisme est toutefois pratiqué par la moitié de la population. Une autre large partie de la population pratique l'islam. Tout de suite, je retrouve mon invité. Père Georges Loumen Wensavi, bonsoir.
1: Bonsoir Marion.
0: Merci d'être avec nous.
1: Je vous en prie.
0: Alors pour faire connaissance, vous êtes religieux donc de la Congrégation des Fils de la Charité. Vous avez été ordonné prêtre à Bourges en France il y a un petit peu plus de 10 ans. Et puis vous êtes resté profondément attaché hein, évidemment à votre pays d'origine. Vous êtes né à Parakou, ça se situe au nord du pays, mais vous avez grandi à Cotonou. Alors lorsque vous retournez au Bénin, qu'est-ce qui vous touche le plus dans la manière dont la foi est vécue ?
1: Oui, mais merci Marion pour cette belle question. Je suis très frappé au Bénin quand j'y vais et de voir Dieu de façon naturelle dans la vie des gens, quoi. Au fait, voilà, dans la rue, dans la maison, dans les associations et même au boulot, je vous dis pas. Hein. Voilà, ça me frappe quand je vais au Bénin, c'est-à-dire Dieu est naturellement considéré dans la vie des gens. Ça me frappe beaucoup. L'enthousiasme que les gens ils ont à pratiquer, à aller à l'église, tout simplement, ou bien aller au temple, ou aller à la mosquée, ou aller au temple vaudou aussi. Donc, je suis frappé par, de façon naturelle, Dieu est dans la vie des gens au Bénin, et ça me frappe beaucoup, voilà.
0: Vous avez parlé du vaudou, on aura l'occasion d'en parler, mais avant cela, c'était le 18 avril dernier, l'Église catholique a célébré ses 165 ans d'évangélisation dans le pays. Alors, on ne va pas refaire toute l'histoire, mais à cette occasion, 3 grands pèlerinages nationaux sont prévus hein, au cours de l'année. Dans ce contexte, comment est-ce qu'on s'inspire du passé pour penser l'avenir ?
1: Oui, là aussi, une très belle question que vous me posez. Le christianisme est arrivé donc au Bénin il y a 160 ans. C'est bien de le célébrer, mais c'est le moment aussi de relire, de relecture du parcours et puis de voir l'ancrage que la foi a dans la société, un peu quoi. Quelles sont les répercussions sociétales de la pratique de l'évangile dans la société. C'est le moment de relire ça un peu à frais nouveaux, et puis à l'aune de l'évangile lui-même, et c'est ce que font les évêques, donc la conférence des évêques un peu par là-bas, on essaye de voir quel est l'impact, voilà, du christianisme sur la société, et en cela, je trouve que l'Église catholique est respectée, considérée, est audible hein, au point de vue de la société, et crédible aussi, j'allais dire aussi. Oui. Donc la conférence des évêques, quand elle prend la parole, voilà, elle est là comme
0: elle est
1: écoutée, la conscience.
0: La voix
1: oui, c'est ça, la voix écoutée, hein, vraiment, hein, oui, comme la conscience, j'allais dire, oui, science sans conscience ne que rune de l'âme, mais là, elle est la conscience un peu de la société et de la vie politique, de la vie économique, voilà, là pour attirer l'attention des gens sur laquelle les questions de corruption, les questions de marginalisation, la question des oppressions, etc., etc. Donc, ils ont fait du chemin, mais je crois que l'enjeu aujourd'hui, c'est de voir comment passer d'une foi héritée à une foi personnellement choisie et vécue au quotidien. Voilà, on en est là maintenant aujourd'hui. Voilà.
0: Alors justement, cette évangélisation, elle peut aussi représenter un défi aujourd'hui. Avant de poursuivre, c'est exactement ce dont témoigne le père Barnabé Bokovo, le curé dans le diocèse d'Abomey. C'était lors d'une retraite sacerdotale organisée dans le diocèse de Locosa en mai dernier. Et il partage ce constat, la mission d'évangélisation stagne dans le pays.
2: Je voudrais tout d'abord remercier l'évêque de Locosa, Monseigneur Kofi Roger Anmou, qui a d'ailleurs porté son choix sur ma personne en me demandant de venir m'entretenir avec mes confrères du diocèse de Locosa. Il m'a demandé de parler de la situation que nous vivons actuellement dans notre diocèse et dans tous les diocèses. Le fait que l'évangélisation n'évolue pas comme cela se doit. Le fait que nous, les pasteurs, nous avons l'impérieux devoir de travailler à l'extension du règne de Dieu, mais nous constatons que l'apostolat piétine et l'évangélisation recule. Elle stagne.
0: Qu'est-ce que ça vous inspire, ces paroles de ce père? Est-ce que c'est un constat que vous partagez quand vous retournez au Bénin, que vos confrères dont ils vous parlent quand vous êtes dans le pays?
1: Oui, le constat du père de l'abbé Barnabé Bokovan, c'est un constat juste, mais aussi à ajuster un peu, je trouve. Enfin, moi j'exerce en France, hein, j'ai jamais exercé au Bénin, mais je tiens quand même à garder des liens avec le Bénin où je vais peut-être deux fois par an, je vais même faire de l'enseignement dans un grand séminaire. Donc voilà. En fait, je crois que aujourd'hui, j'ai remarqué aussi qu'il faut revoir la façon d'évangéliser. Je parlais tout à l'heure d'une foi héritée, donc passée à une foi personnellement choisie. Et voilà, est vécu au quotidien. Et il s'agit de faire une mise à jour. C'est important, l'évangile est toujours une mise à jour avec la culture. Donc voilà, il faut marcher avec, il faut marcher ensemble. Et là aussi, c'est une question de synodalité. Il faut marcher ensemble avec la culture sur place un peu. Et c'est en cela que je trouve que ce que disait l'abbé Barnabé est très juste. Sinon, on risque de faire du sucre.

0: place, on risque de pédaler dans la choucroute. Donc voilà, il faut voir un peu. Le pays est jeune, il y a une dynamique de jeunes, et les jeunes ont besoin d'être accompagnés. Ils sont en quête de sens. Voilà, on ne peut plus vivre cette foi de la foi du charbonnier, non, la foi de ma grand-mère, non. Voilà, c'est des jeunes techniciens aujourd'hui, technocrates, mais il y a quelque chose à leur proposer autrement pour faire avancer effectivement et l'évangile. Et je trouve que on a de quoi faire. Hein, on a du petit pain sur la planche, il faut mouiller le maillot là. Là, je crois qu'il y a quelque chose à faire. On ne peut plus ressasser, on ne peut plus donner, voilà, du réchauffer, quoi. Voilà, il faut se mettre à jour. Ouais, ça c'est très juste.
1: Et le Bénin, qui est aussi souvent présenté comme le berceau du vaudou, quelle place elle occupe cette religion, enfin, les religions traditionnelles, même de manière plus générale, dans la société béninoise aujourd'hui? Est-ce que ça représente un défi pour l'Église catholique?
0: Oui, on peut dire ça, un défi pour l'évangélisation. En même temps, l'enjeu n'est pas la confrontation, mais le dialogue, je pense. Hein, comme vous l'avez dit, le Bénin est le berceau du vaudou, ça c'est sûr. Voilà, beaucoup de familles vivent encore à la croisée de plusieurs univers religieux. Hein, ça, on peut dire ça. Et donc, l'Église est appelée à évangéliser avec respect, intelligence, et aussi en tenant en compte de la culture des gens, ça c'est important. Vous voyez, vous savez, en France on est cartésien, dit-on, voilà, on est cartésien. Hein. Vous savez, Descartes, pour faire son discours de la méthode, il a essayé d'avoir une morale provisoire, vous voyez. Voilà, il se mettait des doutes, mais il n'a pas voulu faire la table rase de tout. Il dit, non, il faut quand même que j'ai quelque chose pour me conduire. Et dans les principes de cette morale provisoire, au numéro 1, il a dit respecter les lois et coutumes de mon pays, dont la religion. Mmh. Vous voyez un peu, donc je trouve que, et c'est important de suivre un peu ce schéma au Bénin, vous voyez un peu. Alors, le vaudou, voilà, c'est culturel, on n'est pas là pour combattre, mais comme je disais, l'enjeu n'est pas la confrontation, mais le dialogue. Mais le dialogue se fait quand même. Je crois qu'il y a une osmose, il y a un va-et-vient entre le christianisme et le vaudou. Il ne s'agit pas de tout gommer, mais il s'agit d'analyser et de prendre ce qui est bien. C'est ce que faisait Jésus, de prendre ce qui est bien dans la culture, ou bien même que l'évangile devient le levain dans la pâte, un peu pour gommer ce qui est maléfique.
1: Concilier finalement l'enracinement culturel africain et la fidélité du message chrétien, c'est ce que vous nous dites.
0: Ah ben exactement. Exactement, mais vous m'avez saisi là, c'est ça, oui, oui. Et on ne peut pas. L'évangile arrive dans une culture. Et il ne peut pas laisser la culture comme ça, non plus. Il y a un effet. Et puis, il ne peut pas enlever la culture. S'il enlève toute la culture, ben, il ne fait plus rien. Il ne reste que l'évangile. Donc, on ne voit pas. Et quel est le cataclysme, quel est le changement qui arrive? Or, l'évangile apporte un changement, effectivement, sans gommer la culture. Et c'est ce que des anciens au Bénin, bon, voilà, il y a eu un évêque qui s'appelle Barthélemy Adoukounou, il a bossé beaucoup sur l'inculturation, donc l'évangile et puis la culture vaudou, un peu, il a fait du bon travail, père son âme, décédé au mois d'octobre dernier, quelqu'un qui a été quand même l'adjoint du dicaster de la culture à Rome, quoi, donc il en sait quelque chose, monsieur, voilà.
1: Le Bénin connaît encore de nombreuses vocations sacerdotales, religieuses. Il y a des états généraux, des séminaires qui sont prévus en février 2027. Ça se prépare, mais quels sont les grands enjeux, selon vous, pour la formation des séminaristes? On parlait de cette jeunesse.
0: Voilà, on parlait de cette jeunesse. Et les vocations, voilà, il y a les vocations qui se multiplient, d'accord, il y a le développement des vocations. En même temps, je crois que tous les jeunes béninois ne prennent plus trop le chemin du sacerdoce, hein. Mais il y en a toujours. Là-dedans, l'enjeu, c'est la formation. Et puis c'est le discernement aussi. On fait de telle sorte que ce ne soit pas un refuge. Je pèse bien mes mots, je m'excuse. Mais on fait de telle sorte que ce soit vraiment une réponse à un appel de vouloir servir Dieu dans ses frères et sœurs. Et en même temps, c'est une question aussi d'enjeu spirituel. Il faut qu'il y ait des fondements. Il faut qu'il y ait des fondements, des bases solides. Hein, parce que sinon, il suffit de quelques secousses. Et puis bon, ben, tout s'ébranle. Il va falloir fondre fonder sa vie sur le rang qu'est le Seigneur. Et c'est pour ça qu'ils prennent des années. Je vois des jeunes qui ronchonnent un peu parce qu'on leur ajoute des années, mais je crois que c'est pour un plus grand bien. Il y a la pope de Tic qui a été mise il y a une vingtaine d'années. Après, ils ont rajouté des stages.

0: autres. Et maintenant, ils ont des, comment je vais dire, une variété de professeurs. Ils n'ont pas que des prêtres qui sont en soutane tout le temps à longueur de journée au séminaire, quoi. Ils ont des psychologues, ils ont des femmes qui sont profs à l'université d'État. Ils ont vraiment, ils sont ouverts. Je trouve qu'il y a un certain éclectisme qui se vit là. Et notre monde aujourd'hui en a besoin. Hein. Ça, c'est un défi, hein, parce que, comme disait l'abbé Bokova Obanabe, on peut pas faire des prêtres aujourd'hui comme on le faisait il y a 50 ans, quoi. Donc, la société du Bénin a besoin des prêtres aussi qui soient au même niveau, au même diapason
1: que son évolution,
0: ouais. Parce que oui, les paradigmes changent, il faut aussi trouver des solutions au niveau de la formation des prêtres, hein, voilà.
1: Ça répond à ce que communiquaient les évêques en mai dernier à l'issue de leur session plénière ordinaire, la troisième, au grand séminaire. Ils ont souligné l'importance d'une formation intégrale, solide et adaptée. C'est exactement votre constat.
0: On y est.
1: L'actualité du pays, elle est aussi politique, avec l'élection d'un nouveau président en avril dernier, Romuald Ouadani. Il succède à Patrice Talon. Alors, on ne va pas commenter la politique ici, mais les évêques du Bénin, ils appellent régulièrement, ils insistent, notamment ces derniers mois, sur la nécessité d'une réconciliation nationale et d'unité. Pourquoi, selon vous, ce thème, il est central aujourd'hui ?
0: Oui, vous savez, au moment des élections en Afrique, c'est toujours de grands mouvements, un peu. Mais je crois que le Bénin a évolué, hein, sans jeter des fleurs. Le Bénin a beaucoup évolué en matière de démocratie. Donc, il y a quand même l'alternance au pouvoir qui marche bien, c'est une bonne chose. Et seulement que cette fois-ci, on voit que l'actuel président, c'est le dauphin de celui qui est sorti. Donc, il y a quelques soupçons et on se dit, bon, mais comment ça se fait? Et puis, l'espace de l'opposition a été restreint. Et c'est pour ça, surtout. Et donc, ça peut faire des frustrés. Et du coup, les évêques invitent effectivement à l'unité et à la réconciliation et à la paix. Parce qu'au moment des campagnes, il y a toujours des égratignures. Voilà, vous voyez, on se cherche des boucs émissaires, voilà, par-ci, par-là. Mais une fois que le verdict des urnes est arrivé, il va falloir quand même suivre. Voilà, une personne ou... Voilà.
1: Et dans ce contexte, c'est ce que vous nous disiez, la voix des évêques, la voix de l'Église, elle est suivie, elle est entendue.
0: Oui, la voix de l'Église est suivie et entendue, elle est crédible. Donc, les évêques, la conférence des évêques a quand même pour défi de faire en sorte que la confiance que le peuple place en elle ne soit pas déçue. Donc, ils sont là pour, comme des éveilleurs, hein, ils sont comme des éveilleurs, comme l'Évangile d'ailleurs, hein, ils font ça et c'est respecté. Parce que eux-mêmes déjà, ils essayent d'être exemplaires, hein, voilà, de pouvoir mettre en pratique ce qu'ils disent, c'est déjà un pas, et par rapport à ça, et les autres suivent, hein, ils font attention, voilà.
1: Alors parmi les défis qui attendent le nouveau président et qui sont au cœur des préoccupations de l'Église catholique au Bénin, il y a les questions sociales, des inquiétudes de nouveau exprimées lors de la troisième session plénière ordinaire des évêques en mai dernier. Ils ont notamment exprimé cette inquiétude face aux effets du changement climatique, aux problèmes rencontrés par les agriculteurs ou encore aux difficultés économiques. Monseigneur Eugène Cyril Houndékon est le porte-parole de la conférence des évêques du Bénin.
2: Oui. Au volet social, les évêques du Bénin expriment leurs préoccupations face aux défis sociaux et économiques qui affectent de nombreuses personnes à cause des effets du changement climatique et des difficultés de commercialisation des premiers vivriers, source de précarité pour de nombreuses familles. Conscient de ces réalités qui fragilisent le pouvoir d'achat et la sécurité alimentaire dans notre pays, les évêques du Bénin réaffirment leur proximité spirituelle et pastorale à l'endroit des agriculteurs, des jeunes, des femmes et de tous les acteurs du monde rural. En communion avec l'enseignement du pape François, qui rappelle dans son encyclique Laudato

0: aussi que, je cite, la clameur de la terre et la clameur des pauvres ne peuvent attendre au numéro 49. Ils encouragent les populations à la résilience, à la solidarité et à la créativité, tout en appelant les autorités compétentes et les partenaires au développement à renforcer les politiques d'accompagnement.
1: Voilà donc pour les multiples défis. Quelle est la contribution de l'Église au développement social du pays aujourd'hui ?
2: Ah, mais elle est très importante et énorme même, hein, dans le bon sens du mot, bien sûr, la contribution de l'Église. Ben, heureusement qu'il y a l'Église d'ailleurs, hein, je pense. Hein. Et puis c'est, ça part un peu, pour ce qui me concerne, hein, donc de Populorum Progressio, hein, qui, de Paul VI, qui demande à ce que le développement tienne compte de l'homme et de tout l'homme, le développement intégral. Du coup, l'Église se dit, on ne va pas seulement s'occuper de la spiritualité, mais il y a aussi le développement économique, matériel, psychologique. L'homme est pluridimensionnel, voilà, donc ils tiennent compte de l'homme et de tout l'homme. L'Église est très importante et impliquée dans l'éducation, les écoles là-bas, mais, et tout le monde couvre les écoles catholiques. Et on essaye de penser aussi aux plus fragilisés, aux pauvres, donc qui aient quand même leur place aussi dans ces écoles, parce que sinon, ça va être raflé par des riches, hein, parce que bon, ils veulent une formation bien pour leurs enfants, etc. Les hôpitaux, moi j'ai fait des chantiers humanitaires à Davougon, chez les Caméliens, à Davougon, au hôpital de zone, tenu par une congrégation, les Caméliens, hein, où je fais un petit coucou à deux pères français qui m'ont connu depuis l'âge de 8 ans, hein, donc Bernard et Christian, Bernard est alsacien et Christian est breton, voilà, ils sont en retraite maintenant en France, mais c'est un hôpital qui reçoit pas mal de malades.
1: Ça se situe dans quelle partie du Bénin?
2: Oui, c'est dans le diocèse d'Abomey d'ailleurs, c'est pas loin d'Abomey, donc Davougon, c'est à... disons 15 kilomètres d'Abomey, et les gens viennent du diocèse de Lokossa aussi, dont l'abbé Barnabé a parlé tout à l'heure, les gens viennent d'un peu partout, de Cotonou, voilà, et pour se faire soigner là, donc ça c'est important, des universités catholiques qui sont là aussi, des centres agro-pastoraux, voilà, qui sont là, je vois le centre qui est le centre Songhai à Porto Novo, dirigé par un père dominicain, le frère Zamdjo, qui est du Nigeria, fait des études aux États-Unis, mais qui a créé ce truc à Porto Novo, et là c'est l'agroalimentaire, donc le Bénin est un pays qui vit de culture vivrière, donc c'est important, et d'aider les gens à saisi ces outils-là un peu. Hein. Donc on a ça, on a beaucoup de centres comme ça. Donc j'ai parlé des écoles, j'ai parlé aussi d'autres formations socio-professionnelles, oui. Les hôpitaux, il y a des centres de jeunes handicapés. Là aussi j'ai fait des chantiers à Décamé, chez des sœurs.
1: Parlez-nous un petit peu, et brièvement, parce qu'on arrive doucement à la fin de cet entretien, mais de ces projets solidaires que vous portez quand vous allez au Bénin, justement.
2: Oui, et j'aime bien, et puis c'est toujours, je le fais pas, c'est pas un projet personnel, je le fais toujours en lien avec la Congrégation des Fils de la Charité. J'ai hérité cette mission Père son âme, il y a deux semaines on l'a enterré, du père Félix Piron, qui a fait de nombreux chantiers humanitaires et qui m'a appris comment faire. Et moi j'aime aller au Bénin parce que je connais le pays. Je me dis l'éducation c'est important, les soins c'est important, donc j'investis là-dedans. On s'organise en France avec des jeunes, voilà, à faire de petits travaux pour collecter un peu d'argent. On a des financements des fois participatifs, il y a des conseils départementaux qui nous aident, etc., etc. Et on y va pendant 3 semaines pour aider. On fait du revêtement de sol dans des écoles, par exemple, on rafraîchit des murs, et puis on fait du soutien scolaire, on fait du centre aéré, on travaille. Donc c'est quelques chantiers que j'ai fait comme ça. On a créé un laboratoire dans le collège d'enseignement général de Sagon, où vraiment ils sont très reconnaissants. J'y vais souvent, de temps en temps. On a été jusqu'à apporter le matériel, quoi. Voilà, des microscopes et autres. Voilà. Et puis de temps en temps, j'envoie des jeunes Français aussi en stage, voilà, à Davougon, dans cet hôpital des Caméliens. Ben, ils en reviennent enchantés. On n'y va pas, on n'y revient pas tel qu'on est allé, quoi. Voilà, voilà.
1: Merci Père Georges. Lumen Wensavi, juste avant de se quitter, je vous propose de passer à toute dernière partie de cet entretien, des questions courtes, des réponses très très courtes.
2: D'accord.
1: Quel sanctuaire ou lieu de pèlerinage dans lequel vous aimez vous ressourcer au Bénin ?
2: Oui, j'aime bien voilà Notre-Dame d'Arrigo à Dassazoumé, voilà, c'est un

0: sanctuaire marial qui me rappelle mon enfance. Quand j'étais au petit séminaire, on rentrait dans des camions pour aller prier là-bas. Et j'aimais bien. Et maintenant, chaque fois que je vais au Bénin, comme je suis né à Parakou, c'est sur la route, je m'arrête là en semaine. C'est très calme, j'aime m'arrêter à l'aller comme au retour et prier. Parce qu'au mois d'août, c'est un pèlerinage sous-régional, donc là, il y a du monde, tout et tout. Donc, j'aime bien ce lieu parce que la figure de Marie me parle beaucoup. Et puis, en temps ordinaire, c'est calme et on peut se recueillir là. Voilà.
1: Quelle figure catholique béninoise vous inspire ?
0: Oui, bon, malheureusement, je veux parler de quelqu'un qui est ecclésiastique, donc le cardinal Bernardin Gatti. Perd son âme, c'est sa simplicité, son humilité qui m'a beaucoup façonné. Quand j'étais en classe de 3e, il est passé dans le petit séminaire où j'étais, et il nous a serré la pince à chacun des petits séminaristes qu'on était, ça m'avait beaucoup frappé, et c'est quelqu'un qui a gardé un grand attachement au Bénin parce qu'il a passé le clair de sa vie au Vatican, hein. Il a été même le doyen du collège des cardinaux à un moment donné, mais tous les ans, il rentrait au Bénin, et à sa retraite, il a tenu à rentrer au Bénin, il est enterré au grand séminaire Saint-Gall de Ouida, et je vais aussi sur sa tombe, et j'aime bien y aller. Donc cette figure me parle beaucoup, un homme de très grande spiritualité, et son rayonnement dépasse les frontières du Bénin. Voilà.
1: Et une intention de prière pour les catholiques du Bénin en guise de conclusion ?
0: Oui, mais pour les catholiques du Bénin, j'ai une intention de prier pour eux. Je prie toujours pour le Bénin, pour qu'ils gardent leur foi, leur ferveur, parce que j'aime beaucoup leur ferveur. Voilà, pour eux, le dernier espoir, c'est le Seigneur, quoi. Il y a Dieu en tout, ça me frappe beaucoup. Et puis pour eux, je trouve que ce que disait le théologien Adolphe Guéché, théologien belge, Dieu est la preuve de l'homme. Et ça, je trouve ça avec le peuple béninois. Alors, je prie mon intention pour qu'il reste des artisans de paix et aussi qu'ils gardent le sourire béninois même lorsqu'il y a des coupures d'électricité qui s'improvisent. Voilà.
1: Merci beaucoup, Père Georges Lomène Wensavi. Merci d'avoir été avec nous et merci de ce témoignage.
0: Merci beaucoup, j'ai été très heureux.
1: Tout de suite, on continue avec la chronique du monde. Cette semaine, nous prenons la direction du Vietnam. On retrouve le père Jean Tin, prêtre de l'archidiocèse de Hanoï.
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Et c'est la fin de cette édition. Merci d'avoir été avec nous. 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Je vous souhaite une très belle semaine. Prenez soin de vous et à jeudi prochain.

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1: Marie, je te confie l'âme de sœur Monique, que tu as appelée auprès de toi, qui résidait à Kanthaus. Merci Marie de la prendre sous ta protection dans une grande lumière.
2: Marie, je te confie Marielle, mon amie, qui vient de nous quitter pour rejoindre notre Père du Ciel. Qu'elle repose en paix. Merci Maman Marie.
3: Sainte Vierge Marie, s'il vous plaît, aidez Bernard à surmonter ses difficultés. Merci Notre-Dame.
4: Au nom du Père, et du Fils, et du Saint-Esprit.
5: Amen.
4: Chers pèlerins, soyez les bienvenus à Lourdes, en ce lieu où la Vierge Marie est apparue 18 fois à Sainte Bernadette. Nous prions aujourd'hui pour le consistoire qui réunit aujourd'hui à Rome les cardinaux autour du pape. Nous prions également pour Madagascar, dont c'est aujourd'hui la fête nationale. Prions également les uns pour les autres, afin que le Seigneur nous donne la grâce d'une authentique conversion et de la persévérance. Nous méditons les mystères douloureux de la vie de notre Seigneur en communion avec vous tous qui participez à cette prière par la télévision KTO, par la radio et par le site internet du sanctuaire. Je crois en Dieu, le Père Tout-Puissant, Créateur du ciel et de la terre, et en Jésus-Christ, son Fils unique, notre Seigneur, qui a été conçu du Saint-Esprit et né de la Vierge Marie, a souffert sous Ponce Pilate, a été crucifié et mort, a été enseveli et descendu aux enfers, le troisième jour est ressuscité des morts, est monté aux cieux, est assis à la droite de Dieu le Père Tout-Puissant, d'où il viendra juger les vivants et les morts. Je crois en l'Esprit Saint, à la Sainte Église catholique, à la communion des saints, à la rémission des péchés, à la résurrection de la chair, à la vie éternelle. Amen. Prions pour notre Saint-Père, le Pape Léon, et à toutes ses intentions. Notre Père qui es aux cieux, que ton nom soit sanctifié, que ton règne vienne, que ta volonté soit faite sur la terre comme au ciel.

0: Cielo.
1: Doamne, rugăciunii noastre, pentru Dumnezeu, pardonne nos offenses, comme nous pardonnons aussi à ceux qui nous ont offensés. Et ne nous laissez pas entrer en tentation, mais délivre-nous du mal. Amen.
2: Je vous salue, Marie, pleine de grâce. Le Seigneur est avec vous. Vous êtes bénie entre toutes les femmes. Et Jésus, le fruit de vos entrailles, est béni.
1: Sainte Marie, Mère de Dieu, priez pour nous pauvres pécheurs, maintenant et à l'heure de notre mort. Amen.
2: Je vous salue, Marie, pleine de grâce. Le Seigneur est avec vous. Vous êtes bénie entre toutes les femmes. Et Jésus, le fruit de vos entrailles, est béni.
1: Sainte Marie, Mère de Dieu, priez pour nous pauvres pécheurs.
2: Je vous salue, Marie, pleine de grâce. Le Seigneur est avec vous. Vous êtes bénie entre toutes les femmes, et Jésus, le fruit de vos entrailles, est béni.
1: Sainte Marie, Mère de Dieu, priez pour nous pauvres pécheurs. Maintenant et à l'heure de notre mort. Amen.
2: Gloire soit au Père et au Fils et au Saint-Esprit.
1: Comme il était au commencement, maintenant et toujours, et dans les siècles des siècles. Amen.
2: Ô Marie, conçue sans péché,
1: priez pour nous qui avons recours à vous.
2: Premier mystère douloureux, l'agonie de notre Seigneur. Au moment de passer de ce monde à son Père, Jésus dit : Mon âme est triste à en mourir. À l'école de la Vierge Marie, Bernadette était animée par un grand amour des pécheurs. La demande de Notre-Dame restait gravée dans son cœur. Pénitence, pénitence, pénitence, priez pour la conversion des pécheurs. Notre Père, qui es aux cieux, que ton nom soit sanctifié, que ton règne vienne, que ta volonté soit faite sur la terre comme au ciel.
1: Donne-nous aujourd'hui notre pain de ce jour. Pardonne-nous nos offenses, comme nous pardonnons aussi à ceux qui nous ont offensés. Et ne nous laisse pas entrer en tentation, mais délivre-nous du mal. Amen.
3: Je vous salue, Marie, pleine de grâce. Le Seigneur est avec vous. Vous êtes bénie entre toutes les femmes, et Jésus, le fruit de vos entrailles, est béni.
1: Sainte Marie, Mère de Dieu, priez pour nous pauvres pécheurs, maintenant et à l'heure de notre mort. Amen.
3: Je vous salue, Marie, pleine de grâce. Le Seigneur est avec vous. Vous êtes bénie entre toutes les femmes, et Jésus, le fruit de vos entrailles, est béni.
1: Sainte Marie, Mère de Dieu, priez pour nous pauvres pécheurs, maintenant et à l'heure de notre mort. Amen.
3: Je vous salue, Marie, pleine de grâce. Le Seigneur est avec vous. Vous êtes bénie entre toutes les femmes, et Jésus, le fruit de vos entrailles, est béni.
1: Sainte Marie, Mère de Dieu, priez pour nous pauvres pécheurs, maintenant et à l'heure de notre mort. Amen.
3: Je vous salue, Marie, pleine de grâce. Le Seigneur est avec vous. Vous êtes bénie entre toutes les femmes, et Jésus, le fruit de vos entrailles, est béni.
1: Sainte Marie, Mère de Dieu, priez pour nous pauvres pécheurs, maintenant et à l'heure de notre mort. Amen.
3: Je vous salue, Marie, pleine de grâce. Le Seigneur est avec vous. Vous êtes bénie entre toutes les femmes, et Jésus, le fruit de vos entrailles, est béni.
1: Sainte Marie, Mère de Dieu, priez pour nous pauvres pécheurs, maintenant et à l'heure de notre mort. Amen.
3: Je vous salue, Marie, pleine de grâce. Le Seigneur est avec vous. Vous êtes bénie entre toutes les femmes, et Jésus, le fruit de vos entrailles, est béni.
1: Sainte Marie, Mère de Dieu, priez pour nous pauvres pécheurs, maintenant et à l'heure de notre mort. Amen.
3: Je vous salue, Marie, pleine de grâce. Le Seigneur est avec vous. Vous êtes bénie entre toutes les femmes, et Jésus, le fruit de vos entrailles, est béni.
1: Sainte Marie, Mère de Dieu, priez pour nous pauvres pécheurs, maintenant et à l'heure de notre mort. Amen.
3: Je vous salue, Marie, pleine de grâce. Le Seigneur est avec vous. Vous êtes bénie entre toutes les femmes et

0: Jésus, le fruit de vos entrailles, est béni.
1: Sainte Marie, Mère de Dieu, priez pour nous pauvres pécheurs, maintenant et à l'heure de notre mort. Amen.
0: Je vous salue, Marie, pleine de grâce. Le Seigneur est avec vous. Vous êtes bénie entre toutes les femmes, et Jésus, le fruit de vos entrailles, est béni.
1: Sainte Marie, Mère de Dieu, priez pour nous pauvres pécheurs, maintenant et à l'heure de notre mort. Amen.
0: Je vous salue, Marie, pleine de grâce. Le Seigneur est avec vous. Vous êtes bénie entre toutes les femmes, et Jésus, le fruit de vos entrailles, est béni.
1: Sainte Marie, Mère de Dieu, priez pour nous pauvres pécheurs, maintenant et à l'heure de notre mort.

0: Ô Marie conçue sans péché,
1: priez pour nous qui avons recours à vous.
0: Deuxième mystère douloureux, la flagellation. Alors Pilate fit saisir Jésus pour qu'il soit flagellé. Ô Marie, secours des affligés, nous te prions pour tous ceux qui souffrent dans leur corps, spécialement nos malades. Que ton intercession leur donne la force dans l'épreuve et l'espérance du salut. Notre Père qui es aux cieux, que ton nom soit sanctifié, que ton règne vienne, que ta volonté soit faite sur la terre comme au ciel.
1: Donne-nous aujourd'hui notre pain de ce jour. Pardonne-nous nos offenses, comme nous pardonnons aussi à ceux qui nous ont offensés. Et ne nous laissez pas entrer en tentation, mais délivre-nous du mal. Amen.
2: Je vous salue, Marie, pleine de grâce. Le Seigneur est avec vous. Vous êtes bénie entre toutes les femmes. Et Jésus, le fruit de vos entrailles, est béni.
1: Sainte Marie, Mère de Dieu, priez pour nous pauvres pécheurs, maintenant et à l'heure de notre mort. Amen.
2: Je vous salue, Marie, pleine de grâce. Le Seigneur est avec vous. Vous êtes bénie entre toutes les femmes. Et Jésus, le fruit de vos entrailles, est béni.
1: Sainte Marie, Mère de Dieu, priez pour nous pauvres pécheurs, maintenant et à l'heure de notre mort. Amen.
2: Je vous salue, Marie, pleine de grâce. Le Seigneur est avec vous. Vous êtes bénie entre toutes les femmes, et Jésus, le fruit de vos entrailles, est béni.
1: Sainte Marie, Mère de Dieu, priez pour nous pauvres pécheurs, maintenant et à l'heure de notre mort. Amen.
2: Je vous salue, Marie, pleine de grâce. Le Seigneur est avec vous. Vous êtes bénie entre toutes les femmes, et Jésus, le fruit de vos entrailles, est béni.
1: Sainte Marie, Mère de Dieu, priez pour nous pauvres pécheurs, maintenant et à l'heure de notre mort. Amen.
2: Je vous salue, Marie, pleine de grâce. Le Seigneur est avec vous. Vous êtes bénie entre toutes les femmes, et Jésus, le fruit de vos entrailles, est béni.
1: Sainte Marie, Mère de Dieu, priez pour nous pauvres pécheurs, maintenant et à l'heure de notre mort. Amen.
2: Je vous salue, Marie, pleine de grâce. Le Seigneur est avec vous. Vous êtes bénie entre toutes les femmes, et Jésus, le fruit de vos entrailles, est béni.
1: Sainte Marie, Mère de Dieu, priez pour nous pauvres pécheurs, maintenant et à l'heure de notre mort. Amen.
2: Je vous salue, Marie, pleine de grâce. Le Seigneur est avec vous. Vous êtes bénie entre toutes les femmes, et Jésus, le fruit de vos entrailles, est béni.
1: Sainte Marie, Mère de Dieu, priez pour nous pauvres pécheurs, maintenant et à l'heure de notre mort. Amen.
2: Je vous salue, Marie, pleine de grâce. Le Seigneur est avec vous. Vous êtes bénie entre toutes les femmes, et Jésus, le fruit de vos entrailles, est béni.
1: Sainte Marie, Mère de Dieu, priez pour nous pauvres pécheurs, maintenant et à l'heure de notre mort. Amen.
2: Je vous salue, Marie, pleine de grâce. Le Seigneur est avec vous. Vous êtes bénie entre toutes les femmes, et Jésus, le fruit de vos entrailles, est béni.
1: Sainte Marie, Mère de Dieu, priez pour nous pauvres pécheurs, maintenant et à l'heure de notre mort. Amen.
2: Je vous salue, Marie, pleine de grâce.

0: péchés.
1: Priez pour nous qui avons le
0: coupable. Troisième mystère douloureux, le couronnement d'épines. Les soldats tressèrent une couronne et la posèrent sur la tête de Jésus, et pour se moquer de lui, ils s'agenouillaient devant lui en disant « Salut, roi des Juifs !» Ô Marie, Notre-Dame de Lourdes, nous te prions pour tous ceux qui exercent une responsabilité dans l'Église, qu'ils se laissent conduire par l'Esprit-Saint pour exercer leur ministère dans la charité et la vérité. Notre Père, qui es aux cieux, que ton nom soit sanctifié, que ton règne vienne, que ta volonté soit faite sur la terre comme au ciel.
1: Donne-nous aujourd'hui notre pain de ce jour.
2: Pardonne-nous nos offenses, comme nous pardonnons aussi à ceux qui nous ont offensés. Et ne nous laisse pas entrer en tentation, mais délivre-nous du mal. Amen.
3: Je vous salue, Marie, pleine de grâce. Le Seigneur est avec vous. Vous êtes bénie entre toutes les femmes. Et Jésus, le fruit de vos entrailles, est béni.
4: Sainte Marie, Mère de Dieu, priez pour nous pauvres pécheurs. Maintenant et à l'heure de notre mort. Amen.
3: Je vous salue, Marie, pleine de grâce. Le Seigneur est avec vous. Vous êtes bénie entre toutes les femmes. Et Jésus, le fruit de vos entrailles, est béni.
4: Sainte Marie, Mère de Dieu, priez pour nous pauvres pécheurs. Maintenant et à l'heure de notre mort. Amen.
3: Je vous salue, Marie, pleine de grâce. Le Seigneur est avec vous. Vous êtes bénie entre toutes les femmes, et Jésus, le fruit de vos entrailles, est béni.
4: Sainte Marie, Mère de Dieu, priez pour nous pauvres pécheurs, maintenant et à l'heure de notre mort. Amen.
3: Je vous salue, Marie, pleine de grâce. Le Seigneur est avec vous. Vous êtes bénie entre toutes les femmes, et Jésus, le fruit de vos entrailles, est béni.
4: Sainte Marie, Mère de Dieu, priez pour nous.
3: Je vous salue, Marie, pleine de grâce. Le Seigneur est avec vous. Vous êtes bénie entre toutes les femmes, et Jésus, le fruit de vos entrailles, est béni.
4: Sainte Marie, Mère de Dieu, priez pour nous pauvres pécheurs, maintenant et à l'heure de notre mort. Amen.
3: Je vous salue, Marie, pleine de grâce. Le Seigneur est avec vous. Vous êtes bénie entre toutes les femmes, et Jésus, le fruit de vos entrailles, est béni.
4: Sainte Marie, Mère de Dieu, priez pour nous pauvres pécheurs, maintenant et à l'heure de notre mort. Amen.
3: Je vous salue, Marie, pleine de grâce. Le Seigneur est avec vous. Vous êtes bénie entre toutes les femmes, et Jésus, le fruit de vos entrailles, est béni.
4: Sainte Marie, Mère de Dieu, priez pour nous pauvres pécheurs, maintenant et à l'heure de notre mort. Amen.
3: Je vous salue, Marie, pleine de grâce. Le Seigneur est avec vous. Vous êtes bénie entre toutes les femmes, et Jésus, le fruit de vos entrailles, est béni.
4: Sainte Marie, Mère de Dieu, priez pour nous pauvres pécheurs, maintenant et à l'heure de notre mort. Amen.
3: Je vous salue, Marie, pleine de grâce. Le Seigneur est avec vous. Vous êtes bénie entre toutes les femmes, et Jésus, le fruit de vos entrailles, est béni.
4: Sainte Marie, Mère de Dieu, priez pour nous pauvres pécheurs, maintenant et à l'heure de notre mort. Amen.
3: Je vous salue, Marie, pleine de grâce. Le Seigneur est avec vous. Vous êtes bénie entre toutes les femmes, et Jésus, le fruit de vos entrailles, est béni.
4: Sainte Marie, Mère de Dieu, priez pour nous pauvres pécheurs.

0: comme il l'emmenait, ils prirent un certain Simon de Cyrène et ils le chargèrent de la croix pour qu'il la porte derrière Jésus. Ô Marie, reine des apôtres, nous te prions pour tous les jeunes que le Seigneur appelle à sa suite dans la vie sacerdotale ou dans la vie consacrée. Nous te recommandons en particulier tous ceux qui reçoivent en ces jours la grâce de l'ordination diaconale ou sacerdotale. Notre Père, qui es aux cieux, que ton nom soit sanctifié, que ton règne vienne, que ta volonté soit faite sur la terre comme au ciel.
1: Donne-nous aujourd'hui notre pain de ce jour. Pardonne-nous nos offenses, comme nous pardonnons aussi à ceux qui nous ont offensés. Et ne nous laisse pas entrer en tentation, mais délivre-nous du mal. Amen.
2: Je vous salue, Marie, pleine de grâce. Le Seigneur est avec vous. Vous êtes bénie entre toutes les femmes, et Jésus, le fruit de vos entrailles, est béni.
1: Sainte Marie, Mère de Dieu, priez pour nous pauvres pécheurs, maintenant et à l'heure de notre mort. Amen.
2: Je vous salue, Marie, pleine de grâce. Le Seigneur est avec vous. Vous êtes bénie entre toutes les femmes, et Jésus, le fruit de vos entrailles, est béni.
1: Sainte Marie, Mère de Dieu, priez pour nous pauvres pécheurs, maintenant et à l'heure de notre mort. Amen.
2: Je vous salue, Marie, pleine de grâce. Le Seigneur est avec vous. Vous êtes bénie entre toutes les femmes, et Jésus, le fruit de vos entrailles, est béni.
1: Sainte Marie, Mère de Dieu, priez pour nous pauvres pécheurs, maintenant et à l'heure de notre mort. Amen.
2: Je vous salue, Marie, pleine de grâce. Le Seigneur est avec vous. Vous êtes bénie entre toutes les femmes, et Jésus, le fruit de vos entrailles, est béni.
1: Sainte Marie, Mère de Dieu, priez pour nous pauvres pécheurs, maintenant et à l'heure de notre mort. Amen.
2: Je vous salue, Marie, pleine de grâce. Le Seigneur est avec vous. Vous êtes bénie entre toutes les femmes, et Jésus, le fruit de vos entrailles, est béni.
1: Sainte Marie, Mère de Dieu, priez pour nous pauvres pécheurs, maintenant et à l'heure de notre mort. Amen.
2: Je vous salue, Marie, pleine de grâce. Le Seigneur est avec vous. Vous êtes bénie entre toutes les femmes, et Jésus, le fruit de vos entrailles, est béni.
1: Sainte Marie, Mère de Dieu, priez pour nous pauvres pécheurs, maintenant et à l'heure de notre mort. Amen.
2: Je vous salue, Marie, pleine de grâce. Le Seigneur est avec vous. Vous êtes bénie entre toutes les femmes, et Jésus, le fruit de vos entrailles, est béni.
1: Sainte Marie, Mère de Dieu, priez pour nous pauvres pécheurs, maintenant et à l'heure de notre mort. Amen.
2: Je vous salue, Marie, pleine de grâce. Le Seigneur est avec vous. Vous êtes bénie entre toutes les femmes, et Jésus, le fruit de vos entrailles, est béni.
1: Sainte Marie, Mère de Dieu, priez pour nous pauvres pécheurs, maintenant et à l'heure de notre mort. Amen.
2: Je vous salue, Marie, pleine de grâce. Le Seigneur est avec vous. Vous êtes bénie entre toutes les femmes, et Jésus, le fruit de vos entrailles, est béni.
1: Sainte Marie, Mère de Dieu, priez pour nous pauvres pécheurs, maintenant et à l'heure de notre mort. Amen.
2: Je vous salue, Marie, pleine de grâce. Le Seigneur est avec vous. Vous êtes bénie entre toutes les femmes, et Jésus, le fruit de vos entrailles, est béni.
1: Sainte Marie, Mère de Dieu, priez pour nous pauvres pécheurs, maintenant et à l'heure de notre mort. Amen.

0: Ô Marie conçue sans péché.
1: Priez pour nous qui avons les pauvres âmes.
0: Cinquième mystère douloureux, la crucifixion et la mort de Jésus. Jésus, voyant sa mère et près d'elle le disciple qu'il aimait, dit à sa mère, « Femme, voici ton fils. » Puis il dit au disciple, « Voici ta mère. » Et à partir de cette heure-là, le disciple l'a pris chez lui. Ô Marie, secours des affligés, nous te prions pour tous nos défunts, afin qu'ils participent.

0: participe à la joie promise aux fidèles serviteurs. Notre Père, qui es aux cieux, que ton nom soit sanctifié, que ton règne vienne, que ta volonté soit faite sur la terre comme au ciel.
1: Donne-nous aujourd'hui notre pain de ce jour. Pardonne-nous nos offenses, comme nous pardonnons aussi à ceux qui nous ont offensés.
2: Et ne nous laisse pas entrer en tentation, mais délivre-nous du mal.
3: Amen.
2: Je vous salue, Marie, pleine de grâce. Le Seigneur est avec vous. Vous êtes bénie entre toutes les femmes. Et Jésus, le fruit de vos entrailles, est béni.
1: Sainte Marie, Mère de Dieu, priez pour nous pauvres pécheurs, maintenant et à l'heure de notre mort. Amen.
2: Je vous salue, Marie, pleine de grâce. Le Seigneur est avec vous. Vous êtes bénie entre toutes les femmes. Et Jésus, le fruit de vos entrailles, est béni.
1: Sainte Marie, Mère de Dieu, priez pour nous pauvres pécheurs, maintenant et à l'heure de notre mort. Amen.
2: Je vous salue, Marie, pleine de grâce. Le Seigneur est avec vous. Vous êtes bénie entre toutes les femmes. Et Jésus, le fruit de vos entrailles, est béni.
1: Sainte Marie, Mère de Dieu, priez pour nous pauvres pécheurs, maintenant et à l'heure de notre mort. Amen.
2: Je vous salue, Marie, pleine de grâce. Le Seigneur est avec vous. Vous êtes bénie entre toutes les femmes. Et Jésus, le fruit de vos entrailles, est béni.
1: Sainte Marie, Mère de Dieu, priez pour nous pauvres pécheurs, maintenant et à l'heure de notre mort. Amen.
2: Je vous salue, Marie, pleine de grâce. Le Seigneur est avec vous. Vous êtes bénie entre toutes les femmes, et Jésus, le fruit de vos entrailles, est béni.
1: Sainte Marie, Mère de Dieu, priez pour nous pauvres pécheurs, maintenant et à l'heure de notre mort. Amen.
2: Je vous salue, Marie, pleine de grâce. Le Seigneur est avec vous. Vous êtes bénie entre toutes les femmes, et Jésus, le fruit de vos entrailles, est béni.
1: Sainte Marie, Mère de Dieu, priez pour nous pauvres pécheurs, maintenant et à l'heure de notre mort. Amen.
2: Je vous salue, Marie, pleine de grâce. Le Seigneur est avec vous. Vous êtes bénie entre toutes les femmes, et Jésus, le fruit de vos entrailles, est béni.
1: Sainte Marie, Mère de Dieu, priez pour nous pauvres pécheurs, maintenant et à l'heure de notre mort. Amen.
2: Je vous salue, Marie, pleine de grâce. Le Seigneur est avec vous. Vous êtes bénie entre toutes les femmes. Et Jésus, le fruit de vos entrailles, est béni.
1: Sainte Marie, Mère de Dieu, priez pour nous pauvres pécheurs, maintenant et à l'heure de notre mort. Amen.
2: Je vous salue, Marie, pleine de grâce. Le Seigneur est avec vous. Vous êtes bénie entre toutes les femmes. Et Jésus, le fruit de vos entrailles, est béni.
1: Sainte Marie, Mère de Dieu, priez pour nous pauvres pécheurs, maintenant et à l'heure de notre mort. Amen.
2: Je vous salue, Marie, pleine de grâce. Le Seigneur est avec vous. Vous êtes bénie entre toutes les femmes. Et Jésus, le fruit de vos entrailles, est béni.
1: Sainte Marie, Mère de Dieu, priez pour nous pauvres pécheurs, maintenant et à l'heure de notre mort. Amen.

Amen. Prions. Dieu, Père de toute miséricorde, ton Fils unique cloué sur la croix a voulu que la bienheureuse Vierge Marie, sa mère, soit aussi notre mère. Accorde à ton Église, soutenue par son amour, la joie de donner naissance à des enfants toujours plus nombreux, de les voir grandir en sainteté et d'attirer à elle toutes les familles des peuples par Jésus le Christ, notre Seigneur. Le Seigneur soit avec vous. Et que Dieu Tout-Puissant vous bénisse, le Père et le Fils et le Saint-Esprit.

0: Saint-Esprit.
1: Amen.
0: Notre-Dame de Lourdes.
1: Priez pour nous.
0: Notre-Dame de Lourdes.
1: Priez pour nous.
0: Notre-Dame de Lourdes.
1: Priez pour nous.
0: Sainte Bernadette.
1: Priez pour nous.

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0: Au risque de l'histoire, une émission qui s'emploie, comme vous le savez, à corriger une vision souvent biaisée de l'histoire du christianisme, qui sort des perceptions binaires et apporte de la complexité en lieu et place de la simplicité. Or, peut-être un des clichés les plus répandus sur l'Église de France aurait été son inaction, voire sa compromission pendant la Deuxième Guerre mondiale avec les autorités et donc, par voie de conséquence, l'Allemagne nazie. D'ailleurs, plusieurs évêques n'ont-ils pas fait repentance le 30 septembre 1997 en reconnaissant publiquement la responsabilité de l'Église dans la Shoah? Le général de Gaulle n'a-t-il pas fait sanctionner bien des évêques au lendemain de la libération? Alors, peut-être tout d'abord, vous pouvez retrouver sur ktotv.com une émission qui est consacrée à l'ouverture des archives de Pie XII. Vous pouvez aussi retrouver une autre émission sur la relation entre judaïsme et christianisme à travers les siècles. Mais aujourd'hui, je vous propose de vous apporter un double regard et même un regard positif sur cette période et de répondre à une question simple. Quelle est la place des catholiques dans le sauvetage des juifs en France? Existe-t-il d'ailleurs une résistance catholique? Peut-on parler de résistance catholique comme on parle de résistance communiste? Peut-on finalement parler de dette des juifs envers l'Église, comme l'a fait un certain Serge Klarsfeld? C'est ce que nous allons voir avec Jacques Semelin et Jérôme Cordelier. Jérôme Cordelier, bonjour.
1: Bonjour Christophe.
0: Merci d'avoir répondu à notre invitation. Vous êtes
1: journaliste. C'est un plaisir.
0: Vous êtes journaliste et écrivain, rédacteur en chef au Point, et vous venez de publier « L'espérance est un risque à courir » sur les traces des résistants chrétiens, 1939-1945, un livre publié chez Kalman Lévy. Jacques Semelin, bonjour.
2: Bonjour Christophe.
0: Merci d'avoir répondu aussi à notre invitation. Alors, vous êtes aussi historien, professeur à sciences politiques. J'avais eu la joie de vous inviter sur Storia Voce. Nos téléspectateurs peuvent retrouver l'émission sur storiavoce.com pour ce livre, La survie des Juifs en France, paru chez CNRS Éditions. Alors, il s'agit là de l'édition principale. Ce livre vient de sortir en poche, donc 1940-1944, une préface de Serge Klarsfeld chez CNRS Éditions. Et vous venez de publier, au fond, l'histoire de cet ouvrage, une énigme française, pourquoi les trois quarts des Juifs en France n'ont pas été déportés, coécrit avec Laurent Larcher, un ouvrage paru chez Albin Michel. Alors, bien évidemment, l'un et l'autre, vous avez de nombreux points communs dans votre démarche. La différence essentielle, vous, Jérôme Cordelier, vous intéressez au sauveur, tandis que vous, Jacques Semelin, vous intéressez au sauvé. Mais vous expliquez, Jacques Semelin, dans votre livre, votre rencontre avec Simone Veil, qui est à l'origine de ce livre. Vous êtes un spécialiste des crimes de masse et vous avez souhaité vous pencher sur l'autre face, celle du sauvetage. Alors je vous cite parce que c'est un moment assez émouvant qu'on peut facilement comprendre. Vous écrivez, en quelque sorte, il s'est agi d'une mesure de salubrité personnelle, le fait de se pencher sur, le principe du sauvetage. Je ne voulais pas me laisser enfermé dans l'abject, puisque vous êtes un spécialiste des crimes de masse. Sans toutefois m'en détacher, j'ai cherché un moyen de garder la tête hors de l'eau et du sang. Simone Veil avait-elle compris cela quand je l'ai rencontrée? J'étais sans doute sur le point de sombrer, elle avait choisi la vie. Et c'est bien évidemment le mot de vie qui me semble très important. On va même dire que l'amour, au fond, est plus fort que la mort dans votre démarche.
2: On peut dire ça, mais quand vous évoquez mes travaux antérieurs sur le génocide, c'est vrai que à force d'entendre des récits d'atrocités, on risque de se perdre. Et en même temps, j'ai toujours eu l'intérêt pour les gens qui essayent de s'en sortir dans ces situations difficiles. Et à ce moment-là, Simone Veil m'a vraiment dit « Mais pourquoi vous ne travaillez pas sur le fait que les trois quarts des Juifs ont survécu en France ?» Et elle avait conscience qu'il y avait encore très peu de travaux d'historiens sur ces questions, puisque Robert Paxton, qu'on connaît, a beaucoup travaillé sur les 25% de Juifs qui ont malheureusement été déportés et exterminés. Donc voilà, ça a été une longue histoire. La question de Simone Veil m'a pris 10 ans de ma vie. et je suis ravi d'être avec vous pour parler de cette enquête, et plus particulièrement en lien avec le rôle des catholiques.
0: Alors,

0: Vous, Jérôme Cordelier, vous citez le fils d'Edmond Michelet. Mon père parlait peu de cette période, m'avait dit son fils, vous écrivez. Il nous était très difficile de lui faire raconter ce qu'il avait vraiment vécu dans le camp de Dachau. Il ne voulait conserver que le côté positif qu'il avait pu trouver en l'homme pendant sa captivité. Dachau, paradoxalement, l'avait ouvert sur l'humain. La vie d'un côté, l'humain de l'autre, l'amour et de votre côté, l'espérance.
1: Oui, c'est ce qui m'a toujours frappé dans les témoignages d'Edmond Michelet, aussi dans le témoignage, le magnifique livre de Geneviève de Golantonioz, La traversée de la nuit. Puis j'ai eu la chance de faire ce livre aussi avec cette résistante qui est devenue une amie, qui s'appelle Jacqueline Fleury-Marié. Et tous ces témoignages concordent pour dire, dans cette barbarie, enfin dans le camp d'Achaux pour Michelet, Ravensbrück pour Geneviève de Gaulle et Jacqueline Fleury, eh bien dans cette barbarie où on est vraiment dans la crudité de la vie, comme l'avait dit Jean Hatzfeld sur le Rwanda, cet aparté, mais dans cette barbarie crue, eh bien en fait c'est l'humanité qu'ils retiennent de ce moment, c'est-à-dire peut-être au moment où la mort pointe, où la barbarie, où l'être humain est complètement avili, à la fois du côté des victimes et du côté des bourreaux, eh bien jaillit une espèce de grâce et qui fait que l'humanité l'emporte. Et par exemple, Jacqueline Fleury-Marié, elle me dit ça souvent, elle le dit tout le temps, moi, ce que je retiens de mon expérience concentrationnaire, c'est l'amitié, la solidarité entre nous, l'amitié qui a perduré après. Et on retrouve ça dans la démarche de Michelet. C'est pour ça que j'ai voulu me lancer un peu sur les traces de ces résistants chrétiens.
0: Cette dame, Fleury, a un lien avec l'abbé Fleury, qui est le premier juste, je crois, de l'histoire.
2: Jean Fleury. Je ne sais pas si elle a un
1: lien. Je ne sais pas, je ne crois pas.
0: C'est la première information que l'on peut donner à nos téléspectateurs, c'est que le premier juste de l'histoire de France est un prêtre.
2: C'est ça, c'est Jean Fleury qui opère du côté de Poitiers, dans un endroit qui s'appelle la Route de Limoges, dans un camp en 1941, où il y a des Juifs, il y a aussi, je crois, des Gitans, et il va essayer de faire sortir en particulier des enfants, mais aussi des adultes, et les catholiques ne le savent pas. Voilà, c'est-à-dire que j'ai fait une enquête de plusieurs années et je m'aperçois que les catholiques sont vraiment ignorants, à part peut-être quelques noms, mais de ce que des gens catholiques, avec la foi catholique, ont pu faire dans cette période de l'occupation. Bien sûr, je sais bien qu'on ne va pas parler du côté sombre, mais moi je suis l'homme des nuances, c'est-à-dire que je ne veux quand même pas oublier que l'Église catholique collabore avec le régime de Vichy, donc voilà, c'est un fait. Cardinal Gerlier, en novembre 1940, dit « Pétain c'est la France c'est Pétain », bon, mais par-delà cette collaboration institutionnelle, vous avez nombre... on ne peut pas les mesurer, mais il est certain que des catholiques ont voulu aider les Juifs, les enfants, pas seulement en 42, parce que c'est vrai, c'est le moment tournant, peut-être on y reviendra, mais même avant, à Paris, il se passe beaucoup de choses. Donc c'est ça que j'ai voulu redécouvrir.
0: Jérôme Cordelier.
1: Je suis ravi d'entendre Jacques Semelin parce que je me situe exactement dans cette perspective. Moi, ce qui m'a vraiment étonné, c'est d'entendre sans arrêt dire l'Église s'est compromise avec Vichy. On a toujours accentué la face sombre de l'Église. On se souvient tous du film de Costa Gavras qui avait fait cette affiche vraiment scandaleuse en faisant une adéquation entre la croix du Christ et la croix gammée. Et donc tout ça est resté dans les esprits, très ancré dans les esprits. Mmh. Et d'ailleurs, c'est pour ça que j'ai démarré cette enquête un peu chemin faisant, où j'avais un peu ça dans l'esprit, donc je n'ai pas du tout occulté cette face sombre de l'Église. Mmh. Je l'ai même creusée, parce que c'est très intéressant, avec des témoignages inouïs d'évêques qui érigent Philippe Pétain à la gloire des autels. Donc je n'ai pas du tout occulté ça. Mais ce qui m'a vraiment étonné, c'est qu'on ne creuse pas beaucoup plus la face lumineuse. Mmh. C'est-à-dire tous ces, et vous avez raison de le rappeler, Edmond Michelet, c'est dès 1940. Les cahiers de témoignages chrétiens, c'est dès 40 aussi. Et donc, il y a une résistance chrétienne qui se met en place assez vite contre la barbarie nazie. Et il y a eu très peu, je me suis étonné qu'il y ait eu très peu de travaux là-dessus. On a énormément fait de livres et de documentaires sur la résistance communiste et bien peu, mais vraiment très peu sur la résistance catholique et chrétienne.
0: Mais est-ce que justement on peut parler de résistance catholique et chrétienne au même titre qu'on parle d'une résistance communiste ?
1: Eh bien, moi je le pense. Alors je me mets sous le regard de vous historiens, mais moi je pense, si vous voulez, c'est un peu ma thèse dans le livre, c'est que évidemment la résistance communiste était structurée en tant que telle. Elle était soutenue par l'URSS, par le Parti communiste, par l'URSS. Donc c'était des réseaux communistes bien identifiés. La résistance chrétienne, elle est beaucoup plus éparse, elle est beaucoup plus diffuse. Donc, mais en même temps, il y a des réseaux quand même constitués. Edmond Michelet, les cahiers du témoignage chrétien, ce sont des réseaux chrétiens constitués. Après, il y a des individus qui, évidemment, inspirent des réseaux. Et moi, je vais même plus loin dans mon livre, puisque pour moi, par exemple, si De Gaulle part en 40 avec cette audace folle à Londres, c'est une folie de chrétien, si je puis dire. C'est-à-dire, il est poussé aussi par cette foi-là. Le maréchal Leclerc n'aurait jamais été de Koufra à Strasbourg, si je puis dire, s'il n'avait pas été porté par une espèce de ferveur, presque une exaltation religieuse. Donc, voilà. Oui. Et il y a d'autres personnages, évidemment.
0: Oui. On va y revenir. Jacques Semelin, vous vouliez réagir.
2: C'est-à-dire que, j'aurais peut-être une petite nuance, c'est-à-dire qu'il y a des catholiques ou des chrétiens qui s'engagent dans des formes de résistance, mais pas forcément en mettant en avant
0: leur
2: foi. Voilà. C'est quelque chose de personnel, d'intérieur. Vous avez beaucoup de personnes qui ont été reconnues comme justes, qui parlent de leur foi. Alors, que ce soit des protestants, faut pas les oublier, mais aussi des catholiques. Mais ils vont pas le mettre en avant. Voilà, c'est ça. Alors, si il faut chercher un moment où c'est affirmé en tant que tel, vous l'avez évoqué, c'est la création de témoignages chrétiens en novembre 1941 par le père Chaillet, et on l'oublie trop. Gaston Fessard, ce sont deux jésuites. Gaston Fessard fait l'essentiel du premier numéro de témoignages chrétiens, qui, s'il vous plaît, s'appelle « France, prends garde de perdre ton âme ». Waouh, ça peut encore être valable pour aujourd'hui, à mon avis. Bon, sans commentaire. Et il donne une argumentation qui met en avant la foi chrétienne. Donc là, on est dans du dur, et c'est d'ailleurs très probablement un moment qui montre le réveil de la conscience chrétienne, de la conscience catholique, après un an d'occupation. Mais il ne faut jamais oublier que même à cette époque-là, par exemple à Paris, la congrégation Notre-Dame de Sion, le père Théomire Devaux, qui est un de ses responsables, et qui va commencer à recevoir des enfants juifs qui lui sont envoyés par une organisation qui commence à prendre forme dans le quartier de Bastille, le comité Amelot. Et donc il va y avoir une sorte de collaboration, évidemment clandestine, entre cette organisation juive et puis des catholiques. Et ça, on va le retrouver souvent. Mais ce que je voulais vous dire, pour terminer, les catholiques n'en ont pas conscience. Moi, ça fait 10 ans que je fais des débats, des conférences sur ces sujets-là. C'est les juifs qui m'invitent, d'accord ? Et puis ils disent, ben oui, ben c'est vrai, c'est très intéressant. Puis nous, on a sauvé des juifs. Parfois, des protestants disent, ben oui, les protestants, oui, on a sauvé des juifs. Et catholiques, ils disent rien.
0: Voilà. C'est pour cette raison que vous
2: ils
0: êtes sur
2: rien.
0: Ce plateau.
2: Et c'est pour ça. Voilà. Et alors, qu'est-ce que c'est ? La culpabilité ? C'est pas intéressant ? La pudeur ? Vous voyez, un exemple qui m'a énormément frappé, on en parlait tout à l'heure, c'est Paul Raymond, l'évêque de Nice. Bon. L'évêque de Nice, en 1943, il est abordé par un juif d'origine syrienne, Moussa Abadi. Monsieur, monseigneur, il faut, bon, je ne vais pas raconter les détails, il faut sauver les enfants. Ils sont vraiment en danger. Il accepte. Avec lui, enfin, ils ont fait un couple incroyable, peut-être 200, 300 enfants, on ne sait pas. Bon. Paul Raymond, il continue à être évêque, mais il ne va rien dire après la guerre. Il ne va pas écrire un livre pour dire « j'ai sauvé des enfants juifs », etc. Mmh. C'est Moussa Abadi qui va le réveiller. Mmh. Et René Raymond, professeur, président de Sciences Po, que j'ai connu, en 1991, c'est son oncle, il apprend que Paul Raymond est juste. Mmh.
0: Mais alors, est-ce que
2: j'en avais jamais parlé ?
0: Il avait gardé ça pour lui. Justement, moi, ce qui me frappe, si vous voulez, à la lecture notamment de votre livre, Jérôme Cordelier, c'est ce silence. C'est-à-dire que c'est une action en silence. Ils ne sont pas des gens qui recherchent les honneurs, qui après la guerre vont pas dire, effectivement, ne vont pas raconter leurs exploits. Le bien ne fait pas de bruit, comme disait Saint François.
1: Mais même encore maintenant, j'ai eu la chance de rencontrer Odile de Vasselot, qui est une grande résistante catholique, qui vit encore.
0: Un chapitre.
1: Voilà, qui est un personnage magnifique, qui est d'une discrétion absolue. Vous parliez des motivations. Elle dit juste, bon, il fallait bien faire quelque chose. J'ai fait ça parce que je voyais des Allemands défiler sur les Champs-Élysées. Elle a participé au rassemblement de novembre 40, je crois, dans mon souvenir, sur les Champs-Élysées, les étudiants. Et donc c'est pour ça. Mais je suis content que vous évoquiez la figure de Paul Raymond, parce que moi, j'étais à Yad Vashem, et c'est pour ça que j'ai commencé à me poser des questions, c'est-à-dire en visitant le mémorial de Yad Vashem, je tombe sur la photo de Paul Raymond. Donc je regarde et tout, et je m'aperçois qu'en fait Paul Raymond était un pétainiste zélé. Il avait le portrait du maréchal Pétain dans son bureau, et qu'en fait à côté il a créé ce réseau de sauvetage avec Moussa Abadi.
0: C'est injuste
1: au même titre que Gerlier et des tas d'autres, l'évêque de Toulouse, à Liège. Et ce qui est intéressant, c'est ce que vous dites dans la nuance, parce que c'est vraiment ce dont je me suis aperçu en faisant l'enquête. Autre chose que vous avez dit, Jacques Semelin, je vous remercie, sur ce qui m'ont poussé dans ce travail, c'est que en enquêtant, en fait, je me suis aperçu que j'avais l'impression de découvrir l'Atlantide, c'est-à-dire une espèce de mémoire comme ça enfouie, presque occultée, et qui est quand même dans notre humus, mais qu'on ne voit pas. Par exemple, une fois, je passe dans une rue, vous savez, le Bon Conseil, hein, qu'on connaît dans le 7e arrondissement. Oui. Le fondateur du Bon Conseil, l'abbé Derry. Donc je passe devant le Bon Conseil, je vois cette plaque en l'honneur de l'abbé Derry. Je me suis dit, qui est l'abbé Derry ? Donc je regarde sur les réseaux sociaux, et en fait, je m'aperçois que c'est un prêtre qui s'est engagé très jeune et qui a été décapité après à Cologne. Et en fait, depuis que mon livre est sorti, je reçois plein de lettres, plein de réactions de gens. Ah, mais c'est bien, mais vous avez oublié telle personne. Alors que l'éditrice, quand j'ai rendu mon manuscrit, elle m'a dit, oh là, il y en a trop, ça fait presque annuaire tellement il y a de noms. Donc il y a beaucoup de gens comme ça qui sont restés dans les replis de l'histoire, même dans les oubliettes de l'histoire. Mmh. Et en fait, qui se sont engagés. Alors après, est-ce que la foi était leur moteur premier ou pas ? En tout cas, ça venait dans les chevaux des motivations. Mais ce qui est étonnant, et c'est pour ça que j'en aurais fini, évidemment, Hannah Arendt a parlé de la banalité du mal sur le procès d'Adolf Eichmann. Moi, je pense qu'il y a eu une conjuration du bien aussi. Mmh. Et donc, sans être béni oui-oui ou cucula praline, si je puis dire, on peut dire qu'il y a eu une
2: banalité du bien.
1: Une banalité du bien, des gens comme ça qui se sont engagés souvent au péril. Mmh. Par exemple, les prêtres et les religieux de base, si je puis dire, qui se sont engagés, jusqu'en 1942, quand la hiérarchie de l'Église catholique était quand même pro-Vichy, ils prenaient un risque insensé. Quand on était curé de village, on était en rupture par rapport à sa hiérarchie, en rupture par rapport à son milieu social, et en rupture par rapport à son milieu géographique, si je puis dire. Et donc, c'était des risques quand même très, très importants.
0: Alors, je reviens vers vous, Jacques Semelin, et on le voit bien là aussi à travers les deux livres, mais je voudrais qu'on en dise un peu plus. On a tendance à voir les choses de façon un peu binaire, bon voilà, les bons, les méchants, les pétainistes, les résistants. Or, saisir les frontières est une chose très difficile. Les choses ne sont ni blanches ni noires. Il y a beaucoup de zones grises. On peut avoir des pétainistes, et ces pétainistes en même temps sauvent des juifs ou protègent des juifs.
2: Oui, et d'ailleurs, on peut encore en parler de Paul Raymond. Vous avez signalé qu'il était pétainiste. Oui, il était pétainiste du fait de la Première Guerre mondiale, de la figure du maréchal Pétain. Mm. Il avait été aumônier dans la Seconde Guerre mondiale. Donc, il avait un attachement certainement viscéral à cette histoire et à la figure de Pétain. Mais en même temps, ce qu'il ne peut pas supporter, c'est ce qui se passe au niveau des Juifs. Il a fait déjà une déclaration sur l'antisémitisme avant-guerre, mais là, c'est la question des enfants qui le fait craquer, si j'ose dire. Et on voit le même phénomène pour le cardinal Gerlier à Lyon. Alors, Gerlier et Pétini, j'ai évoqué sa déclaration, mais dès lors qu'en août 1942, il y a cette rafle organisée par Vichy à la demande des Allemands, où on va déporter plusieurs milliers de Juifs étrangers de la zone libre vers la zone occupée, donc vers Drancy, eh bien, beaucoup de ces malheureux sont rassemblés dans un camp dans la banlieue de Lyon, qui est Vénissieux, il y a des enfants, et là, des organisations vont se mettre ensemble pour faire en sortir le plus possible. Il y a des Juifs, il y a des protestants, il y a des catholiques avec l'abbé Glasberg, et c'est une opération assez extraordinaire. Ils vont arriver à sauver une centaine d'enfants. Le préfet est furieux, il demande au cardinal Gerlier de rendre ses enfants, il dit « vous n'aurez pas ces enfants ». Je pense que le fait qu'on s'en prenne aux enfants, ça va être un moment déterminant dans l'évolution des esprits. Pas simplement pour le haut clergé, c'est un peu une évolution de l'opinion, là. Les historiens sont d'accord là-dessus. C'est-à-dire que ce qui se passe au moment de ces rafles, ça fait bouger. Et même si on peut avoir des préjugés antisémites, vous voyez, dans ce pays, et en particulier xénophobes, puisque, en fait, ce sont des Juifs étrangers, on ne peut pas accepter de voir ces scènes d'horreur. Donc, voilà, ça, c'est un exemple. On pourrait parler... Donc, vous savez que j'ai particulièrement attaché à la figure de Saliège. Saliège, on pourrait en parler, j'espère. Mais Monseigneur Saliège, s'il vous plaît, il est pétiniste. Il est pétiniste, mais il va faire une lettre pastorale très simple qui parlait... je dirais aux Français du certificat d'études, qui va avoir un gros retentissement.
0: Vous dites que dans votre livre, je vous donnerai la parole après, Jérôme Cordier, mais vous dites dans votre livre que le texte de Saliège est aussi important que le texte du général de Gaulle.
2: Ah ben j'en suis venu à ça. Oui. Pourquoi ? Parce que cette lettre pastorale de Saliège, je cite, « Les Juifs sont des hommes, les Juifs sont des femmes, les étrangers sont des hommes, les étrangères sont des femmes, tout n'est pas permis contre eux », elle a eu un retentissement très important en France. Mon collègue Pierre Laborie dit que c'est le texte qui a été le plus diffusé par la Résistance, repris à la BBC, et aussi se retrouve dans le New York Times. Donc c'est un peu un tournant. Et à la réflexion, si vous voulez, vous pouvez repérer deux textes publics de personnalités qui appellent à l'esprit de la résistance. Et ben, le premier, c'est celui du général de Gaulle, bien sûr le 18 juin 40, mais pour moi... la protestation de Saliège le 23 août 1942, elle est de même nature, sauf que c'est un esprit de résistance à la solidarité et à l'entraide. Et c'est pourquoi, un, les catholiques n'ont pas conscience de l'importance du rôle de Saliège à cette époque, et deux, je pense que la lettre pastorale de Saliège et l'action de Saliège n'a pas la place qu'elle mériterait dans notre mémoire nationale. Et c'est d'autant plus important, et ça on ne le sait pas, Saliège est un homme handicapé. Il ne peut plus parler, pratiquement plus parler. Il postillonne. Et cet homme, on a des témoignages de religieux, quand il se met à parler, il fallait un peu se... Bon, c'était pas facile de travailler avec Saliège à ce moment-là. Et son texte, c'est un texte très court, vous voyez qu'il a dû écrire très vite, hein, c'est 20 lignes. Et... tout en ne pouvant pas parler avec ses mots physiques, eh bien, la parole qu'il a produite à ce moment-là, c'est une parole publique qui est l'honneur de la France, dans le moment du génocide. Puisqu'on est en plein... C'est l'année la plus terrible pour la France. C'est l'année 1942, environ 42 000 Juifs ont été déportés. Donc il y a au moins... Alors, bien sûr, il est catholique, d'accord, mais il parle pour tout le monde aussi. Vous voyez, c'est mon ami... l'historien du protestantisme Pierre Patrick Cabanel le dit aussi, c'est une parole qui va au-delà du fait. C'est une autorité catholique qui parle, bien sûr, mais c'est une parole qui peut être entendue par tout le monde.
3: Jérôme Cordelier ?
1: Oui, non, je voulais juste rebondir sur le fait qu'on a beaucoup parlé des compromissions de la hiérarchie catholique, mais il y a aussi, moi j'étais assez étonné de découvrir à Nîmes, en interrogeant des historiens et aussi cette femme magnifique qui est un petit peu, si je peux dire, la Lucie Aubrac nîmoise qui est décédée.

0: depuis, qui s'appelle Alix Bedos, hein, que j'ai eu la chance de pouvoir rencontrer pour ce livre. Mais c'est qu'il y a aussi, par exemple, le pasteur Bögner, le pasteur Bögner aussi, je cite notamment son entrevue avec le maréchal Pétain, parce que le maréchal Pétain, qui était un mécréant, il cherchait à séduire tout le monde, parce qu'il cherchait à instrumentaliser les églises pour le rôle qu'elles pouvaient avoir sur les esprits. Entre Vichy et les hiérarchies catholiques et protestantes, il y a une espèce d'échange de bons pouvoirs, si on peut dire. Mm-hmm. C'est-à-dire, les uns ont instrumentalisé les autres et vice-versa. Mm-hmm.
1: Mais ce que
0: et
1: je veux dire, c'est... Oui, vous montrez bien, je me permets de vous couper, vous montrez bien quand même, parce qu'il y a un contexte, c'est-à-dire que l'Église, si elle se rapproche de Pétain, c'est qu'elle n'a pas été non plus été bien traitée sous la Troisième République.
0: Oui, il y a ça aussi. Mais ce que je veux dire, c'est qu'il y a aussi... Les protestants, c'est le même chemin. On a beaucoup parlé de la résistance protestante, et vous avez eu raison de le signaler, parce qu'il y a eu Chambon-sur-Lignon. Mmh. Donc le Chambon-sur-Lignon, évidemment, c'est une histoire... Et puis en plus, qui a été popularisé par ce livre de l'Américain. Tout d'un coup, j'ai un trou qui en a fait un livre un peu à grand spectacle, si on peut dire.
2: Oui, oui, oui.
0: Et donc, l'histoire de Chambon-sur-Lignon, elle est magnifique. J'en parle aussi. L'investissement du pasteur Trocmé et de son épouse. Il ne faut jamais oublier Magda Trocmé dans cette histoire. Donc, c'est impressionnant. Mais... Le cheminement, il est un peu le même, quoi. C'est-à-dire que moi, j'ai retrouvé des paroles et des écrits du pasteur Bögner. C'est le même cheminement que Gerlier, que Saliège, que Raymond. C'est-à-dire que c'est la même chose. Donc c'est là où il faut voir, il faut... Et alors, vous qui êtes historiens tous les deux, vous le savez bien, il faut se méfier toujours de regarder l'histoire, surtout ces périodes très très compliquées, avec des lumières et des jugements de notre époque. Mmh. Évidemment, on était en zone grise en permanente. Mmh. Et des gens qui pouvaient commettre dans leur vie quotidienne un jour un acte de rapprochement avec le pouvoir en place, l'autorité civile en place, eh bien, le lendemain, pouvaient tendre la main. Évidemment à des gens. Comment ça se passait, cette résistance? Juste Magda Trocmé, je trouve, elle le dit très bien. C'est qu'elle dit, elle est dans sa cuisine au Chambon-sur-Lignon, tout d'un coup quelqu'un frappe à la porte, il fait nuit, c'est la nuit totale, et elle voit une femme qui lui explique qu'elle arrive d'Allemagne, qu'elle fuit donc le nazisme, qu'elle a fait des centaines de kilomètres à pied toute seule, donc, et qui lui demande asile. Bon, ben, comme beaucoup de gens, énormément de gens, et là, c'est pas la foi qui rentre en jeu, c'est l'humanité, si on peut dire. Elle ouvre sa porte et elle reçoit cette personne. Le lendemain, il y a deux autres personnes. Le surlendemain, il y a trois autres personnes. Mmh. C'est comme ça que commence la résistance, en fait.
2: Mais, vous voyez, vous avez raison, je suis très proche du Chambon sur Lignon, puisque j'ai des amis là-bas, j'ai fait une exposition au Chambon. Mais je voudrais aussi signaler un village qu'on connaît peu, en Vendée, qui s'appelle Chavagne-en-Paillé, que j'ai découvert.
0: Oui, j'en parle aussi dans mon livre.
2: Voilà, en faisant mon travail et d'enquête. Et on estime qu'il y a une cinquantaine d'enfants qui ont été pris en charge, d'enfants juifs, qui ont été pris en charge dans ce village de Vendée, je veux dire de la Vendée profonde. Et la première conférence que j'ai faite sur mon livre, le premier de 2013, je suis invité par un monsieur juif que je ne connaissais pas dans un centre à Paris qui s'appelle le centre Bernard Lazare. Ça se passe très bien, il y a beaucoup de monde, j'étais un peu anxieux. Tout le monde. Et puis il veut me raccompagner en voiture. Ben, je dis pourquoi pas, etc. Il me dit, vous savez pourquoi je vous ai invité? Et parce que, petit enfant, j'ai été caché dans le village de Chavagne-en-Pagné et je voulais que vous invitiez pour ça. Et vous savez, la personne, la femme qui s'est occupée de moi pendant toute cette période, je l'ai vue jusqu'à la fin et je l'ai appelée ma mère de guerre. Mmh. Voilà, c'est assez extraordinaire. Donc c'est quoi ?
0: Oui, c'est un des aspects que j'ai voulu creuser aussi dans cette enquête, c'est-à-dire c'est pas uniquement une démarche individuelle, c'est-à-dire qu'il y a une démarche aussi communautaire. Et ce qui m'intéresse, c'est la notion de village-refuge. Donc, il y a cet exemple de Vendée, que j'évoque aussi dans mon livre, mais il y a aussi Dieulefy, par exemple, dont vous parlez dans votre livre aussi, Chambon-sur-Lignon. Mmh. Mais il y a énormément de villages comme ça, où il y a des communautés, et tout ça avec un secret qui était bien gardé. Donc c'est assez impressionnant en fait de voir, et je l'ai vu en recueillant le témoignage de Madame Fleury-Marié aussi, c'est par exemple son frère qui a été un grand résistant.

0: vraiment très actif, a échappé pendant toute la guerre à toutes les arrestations possibles parce qu'il a été protégé dans des villages. Donc c'est ça qui est intéressant, parce que vous savez, Henri Amouroux a tellement popularisé le 40 millions de pétainistes que c'est intéressant de voir qu'il y a une espèce de solidarité aussi qui mettait en jeu plusieurs familles, plusieurs générations, et donc c'est ça qui est aussi notable dans ce travail. C'est pas uniquement des démarches individuelles, en fait.
1: Et ces démarches sont dangereuses parce qu'il y a des prêtres qui vont perdre la vie. Alors, je ne sais plus si c'est dans votre livre, Jérôme Cordelier, ou le vôtre, Jacques Semelin, parce que tant les deux se rejoignent, mais voilà, il y a la liste des prêtres fusillés. C'est absolument impressionnant.
2: Alors, oui, il y a les listes de prêtres fusillés, certainement comme résistants et avec des motivations catholiques. Il est moins connu qu'il y a eu aussi des prêtres catholiques qui ont cherché à faire, par exemple, partir des juifs en Suisse, en créant un réseau. Et j'ai trouvé, grâce à un ami historien de cette région, Laurent Neury, deux paroisses catholiques. Alors l'une, c'est à Douvaine, les gens de la région se reconnaîtront, mais il y en a un autre, j'oublie toujours le nom. Ces deux prêtres se sont mobilisés avec leurs paroissiens, des jeunes catholiques, etc., pour faire partir des familles juives vers la Suisse à partir de 1942 surtout. Et d'ailleurs, après l'incitation apparemment des premiers numéros de témoignages chrétiens qui leur arrivaient, et à la fin, ils ont aussi fait partir des résistants ou faire passer des messages de la résistance. Et malheureusement, il y en a deux, il y a trois personnes qui se sont fait prendre et qui ont été déportées, dont le prêtre Jean Roset. Donc voilà, il y en a d'autres exemples. Donc c'est pas connu des catholiques. Voilà.
1: C'est vous qui rappelez, Jérôme Cordelier, à Dachau, ils furent pas moins de 2579 prêtres, frères séminaristes arrêtés dans le Reich et toute l'Europe occupée, qui se succédèrent dans deux ou trois baraques sur les 30 du camp de 1938 à 45. 1034 d'entre eux y laissèrent la vie.
0: Oui. Guillaume Zeller avait fait un très beau livre là-dessus qui s'appelait La baraque des prêtres, et où il racontait comme ça tous les prêtres. Et puis il y a des grandes figures. C'est pour ça que j'ai aussi voulu consacrer un chapitre à Franz Stock. Alors je pense que les téléspectateurs de KTO connaissent bien la figure de Franz Stock. Mais Franz Stock, pour moi, c'est vraiment un saint en enfer, comme on dit. C'est-à-dire c'est quelqu'un qui, pour ceux qui ne connaissent pas, c'était l'aumônier des catholiques allemands de Paris, formé aussi en Corrèze au début. Donc il avait connu Edmond Michelet et puis évidemment Marc Sangnier. Mais Franz Stock, il porte un peu tout le sacrifice, puisque c'est lui qui va conduire au peloton d'exécution au Mont-Valérien les résistants, en recueillant leur dernière volonté et en apportant ses dernières volontés aux familles. Et donc, Franz Stock, comme ça, c'est un passeur, et c'est une espèce de missionnaire, en enfer. Donc, ça fait partie des grandes figures plus connues, mais aussi, il y a énormément de prêtres et de religieux totalement anonymes. Je pense notamment aux dominicains de Marseille et de Nice. Enfin, il y a énormément de gens, et même le El País, par exemple, a raconté l'histoire il y a un ou deux ans. Ils ont retrouvé une paroisse de prêtres espagnols au cœur de Paris. C'est un thésard, en fait, espagnol, qui faisait une thèse sur cette paroisse et qui a découvert l'histoire de ces prêtres et que personne n'avait raconté, et pas eux-mêmes, c'est-à-dire dans leur rôle pendant l'occupation.
1: Jacques Semelin.
2: Oui, je vois l'émission avancer, donc je me dis qu'il ne faut quand même pas oublier ce que nous a dit Serge Klarsfeld dans le débat que nous avions fait au Bernardin il y a quelques temps.
1: Je vais y revenir.
2: Ah, voilà,
1: on va y revenir si vous le voulez bien, parce que je voudrais c'est extrêmement important, et on va revenir sur la question de la repentance. Je voudrais quand même rester sur les prêtres, et parce que c'est vrai que dans vos ouvrages respectifs, vous faites une distinction entre le bas clergé et le haut clergé. Et on peut dire que le haut clergé, on l'a vu avec...

0: Monseigneur Raymond, Monseigneur Saliège, voilà, il y a deux types de hauts clergés où on va dire que dans leur grande majorité, les évêques français n'ont pas été à la hauteur moment.
1: Vous avez tout à fait raison. Ils sont très peu à protester à l'été 42. Ça ne veut pas dire qu'ils ne vont pas faire quelque chose, parce que Paul Raymond, c'est l'exemple de l'évêque qui ne dit rien à l'été 42. Et pourtant, à l'été 43, il y est très actif. Donc, faut garder ça en tête. Mais ce que nous savons très vite après la guerre, à travers... les travaux de Léon Poliakov, qui a été l'un des fondateurs du Mémorial pour la Shoah, aujourd'hui, à l'époque, c'était le Centre de documentation juive contemporaine. Il écrit très vite, c'est dans son livre de 1951, il parle des compromissions, du silence de Pidou, etc. Mais il dit aussi, il faut voir que le bas clergé en France, c'est-à-dire les prêtres, les religieuses, ont été... très engagé, en fait, dans l'aide aux Juifs. Mmh. Et il en a connu. Donc, c'est là où il faut se garder de toute généralisation. Il faut voir la complexité de ces situations. Et qu'est-ce qui s'est passé, en fait? C'est-à-dire que c'est pas simple... Puisqu'on sait qu'il y a une... Quel était 42, je vous l'ai dit, il y a une réaction dans l'opinion. De désapprobation par rapport. Mais ces gens, à l'époque, ils sont majoritairement catholiques. Donc, c'est des catholiques qui se disent c'est pas possible. Alors, ils peuvent avoir des préjugés antisémites, parce qu'on leur a raconté à l'église, tout ça. Bon, très bien. Serge Schaffel dit petit enfant, avec sa sœur, ils arrivent dans un coin de Haute-Loire, et on pense que les Juifs, ils ont des pieds crochus. Bon, voilà. Mais ils voient en réalité des personnes qui sont dans la situation de misère ou de grande vulnérabilité, etc. Et l'entraide va se faire comme ça. Donc, c'est pour moi un moment peut-être clé qui fait qu'on passe de la... une sorte de compassion, vous voyez, qui prend le dessus sur la stigmatisation. Voilà. Et ça, je crois que c'est l'humanité, en fait. C'est l'humanité de la personne, des enfants, qui font qu'il va y avoir ce mouvement d'entraide. Et bien sûr, ça se fait dans le quotidien de la vie, dans les villages, etc. Donc on est avec le bas clergé.
0: Jean Cordelier, il y a un personnage qui m'a beaucoup, enfin que j'ai beaucoup apprécié dans votre livre, que je ne connaissais pas du tout, ce qui montre que moi aussi je suis victime des clichés qu'il peut y avoir sur la période. Alors j'ai un fils de 16 ans, vous présentez un personnage qui s'appelle Henri Ferté et qui est mort à 16 ans.
2: Oui. Alors ça, vous savez qui m'a mis sur la piste d'Henri Ferté? Mais qui nous a mis tous sur la mise, c'est Emmanuel Macron, en fait. C'est-à-dire qu'il a fait, il a lu la lettre d'Henri Ferté au moment de l'anniversaire de la. Alors attendez, tout d'un coup, c'était le débarquement, c'était en 75e anniversaire, je l'ai mis dans le livre, donc où il y avait tout le monde sur la plage de Normandie. Oui, et il a lu cette lettre, et c'est vrai qu'Henri Ferté était pas du tout connu, alors que on a fait beaucoup. Le jeune communiste
0: Guy Mocquet,
2: voilà. Et donc la lettre de Guy Mocquet a été lue dans toutes les écoles françaises, mais la lettre de Henri Ferté, qui est une lettre absolument bouleversante, parce que c'est l'engagement d'un jeune de 16 ans, et elle est bouleversante de simplicité, en fait. Et en fait, c'est Emmanuel Macron l'a lu publiquement lors de cette cérémonie officielle, donc devant toutes les autorités internationales.
0: Donc c'était pour le 75e anniversaire du débarquement en Normandie. Chers parents, ma lettre va vous causer une grande peine, mais je vous ai vu si plein de courage que je n'en doute pas, vous voudrez encore la garder, ne serait-ce que par amour pour moi. Et plus loin, vous ne pouvez vous douter de ce que je vous aime aujourd'hui, car avant, je vous aimais plutôt par routine. Mais maintenant, je comprends tout ce que vous avez fait pour moi, et je crois être arrivé à l'amour filial véritable, au vrai amour filial. C'est une lettre absolument bouleversante.
2: C'est bouleversant, vraiment. Et l'histoire...
0: Qui prend aux tripes.
2: Et j'ai des enfants aussi, et je suis comme vous, c'est-à-dire imaginez quand même un jeune comme ça de 16 ans, écrire ça avec une telle maturité, une telle simplicité, je trouve que là, il y a une espèce de grâce...
0: Mille baisers, vive la France, un condamné à mort de 7.

0: que je citais au début de cette émission en soi étaient légitimes.
1: Écoutez, on est dans la période de repentance. Il y a Jean-Paul II, on est dans une période de la sorte. Elle est légitime dans la mesure où il fallait bien que l'Église regarde son histoire et donc son anti-judaïsme séculaire, on va dire. Moi, j'ai relu cette lettre après avoir travaillé beaucoup sur la période et rencontré l'action de catholiques. Je vous dis, comme je le pense, je la trouve excessive. Je la trouve excessive. C'est un acte d'auto-accusation publique du fait que l'Église n'a pas parlé en 1940, en 1941. Mais qui l'a fait ? Personne. C'est en 1942 que l'Église se réveille. Et c'est Saliège dont j'ai parlé qui est le premier à briser le silence, qui lance une sorte de j'accuse contre Vichy sans le nommer.
2: Pas toute l'Église, hein, si je peux me permettre. L'archevêque de Paris, d'ailleurs, a été interdit de célébration par De Gaulle à la Libération. Donc, il y avait quand même, jusqu'à la fin, il y a quand même des grands pontes qui ont continué à pactiser avec Vichy.
1: Vous avez tout à fait raison. Moi, ça fait partie dans le sens de la nuance que j'essaie d'avoir. On n'avait pas parlé du cardinal Soir. C'est vrai qu'il a fait preuve de beaucoup de mollesse et qu'il a même tensé des prêtres à Paris qui commençaient à faire des actes de faux baptême en 1941. Mais c'est le style du texte de Drancy qui fait problème pour moi, parce que, si vous voulez, il y a un moment, on dit oui, il y a eu des gestes d'entraide, beaucoup de choses, etc. Mais c'est le sous-texte. Le texte principal, c'est qu'on s'est tu. C'est ça qui fait problème. Et quand j'ai fait avec Serge Klarsfeld un débat au Bernardin, que les téléspectateurs peuvent toujours retrouver en ligne, je crois, moi j'étais surpris de dire que d'entendre Serge Klarsfeld dire qu'il avait une dette immense envers les catholiques. Pourquoi ? On n'en a pas parlé, c'est les protestations de l'été 42 et surtout l'intervention du cardinal Gervier qui font pression en quelque sorte sur le gouvernement de Vichy, et Pétain et Pierre Laval se retrouvant avec les SS le 2 septembre 1942 qui leur demandent toujours des trains pour déporter des juifs, et Laval dit non, moi je peux pas, je dois tenir compte de l'Église catholique. Il parle particulièrement du cardinal Gervier. Et on va faire ce qu'on peut, mais on va diminuer les. C'est une archive des Allemands qui acceptent cela parce qu'ils ont tellement besoin du gouvernement de Vichy en place. Et pour Serge Klarsfeld, c'est un moment clé de l'histoire de la déportation, mais aussi de la non-déportation des Juifs. Et c'est l'Église, c'est des prélats importants, des hauts prélats de l'Église catholique qui le font, c'est pas tous, mais Vichy a tellement besoin de la légitimité de l'Église qu'ils acceptent de rentrer dans cette... Et ce qui est problématique, pour revenir à la repentance de 1997, c'est qu'on ne pouvait pas ignorer le travail de Serge Klarsfeld. Déjà, dans son livre Vichy Auschwitz, il avait évoqué ça. Il a une partie sur l'Église catholique. C'est comme s'il n'avait pas vu ou n'avait pas voulu le voir. Donc, moi, je ne veux pas rentrer. Je comprends que ce texte n'est pas celui de tous les évêques. C'est pas de la conférence... Comment on dit
3: la conférence des évêques de France.
1: Voilà, c'est ça. C'est une partie des évêques. Et que le cardinal Lustiger a joué un rôle important pour, disons, faire accepter ce texte. Mais pour moi, en tant qu'historien, je trouve que, encore une fois, je trouve excessif.
3: Jean Cordelier ?
2: Oui, moi je pense que je pense que vous avez raison, mais je pense que j'essaye de comprendre je pense que la repentance est si vigoureuse parce qu'elle est tardive. C'est-à-dire qu'il faut attendre 1997 quand même pour qu'il y ait une repentance publique de l'Église de France là-dessus. Et au même titre que moi, j'ai vraiment été suffoqué de m'apercevoir en allant à Jérusalem et à Yad Vashem qu'il faudra attendre 2000 pour qu'un pape vienne
3: Ayad Vashem.

0: Yad Vashem, c'est-à-dire Jean-Paul II, et que Paul VI, par exemple, quand il est venu en voyage à Jérusalem, a soigneusement évité d'aller à Yad Vashem. Il faut attendre donc Jean-Paul II en 2000, Benoît XVI après viendra, et pour moi, c'est le pape qui a fait le plus beau discours sur Yad Vashem. C'est celui, évidemment, qui a le moins de lien avec cette période historique, moins de lien charnel. C'est le pape François, où il a ce texte, « Adam, où es-tu ?» On a l'impression de l'entendre en écho sur la colline. Mais c'est ça qui est quand même intéressant. C'est pourquoi il y a eu tant de temps. Pourquoi il y a eu autant d'années avant que l'Église puisse faire un peu, comme beaucoup de gens, son examen de conscience,
1: quoi. Alors, je vais me faire l'avocat du diable, si je puis dire, mais est-ce que ce silence n'est pas aussi un écho, sans mauvais jeu de mots, au silence qu'il y a eu sur tous ces héros que vous présentez dans votre livre? Finalement, c'est un double silence, à la fois un silence sur la responsabilité de certains et un silence sur l'héroïsme d'autres.
0: C'est pas faux, et je pense en plus, le silence, alors je l'ai bien vu avec Madame Fleury par exemple, les gens qui étaient revenus des camps, enfin qui avaient résisté à la libération, ils veulent plus entendre parler de cette période, parce que d'abord il y en a beaucoup, on ne les croit pas dans leur entourage, c'est-à-dire que ce soit qu'ils aient vécu comme ça des atrocités, et ensuite ils ont besoin de recommencer une vie nouvelle. Donc est-ce qu'on peut placer ce comportement individuel à un comportement plus collectif sur un corps social, peut-être, mais ça n'explique pas quand même tout ce délai jusqu'en 1997, quand même.
2: Deux remarques.
1: Il nous reste 4 minutes, donc ça sera vraiment le mot de la fin.
2: Je ne sais pas si ça va aller très vite. Vous parliez de Jean-Paul II, etc. Je pense qu'il y avait un travail à faire sur l'anti-judaïsme séculaire de l'Église catholique. Donc ça, c'est vraiment le travail qui peut justifier la repentance. Mais après, vous avez la particularité de l'Église catholique, c'est-à-dire qu'elle est aussi dans cette logique-là, bien sûr, mais en même temps, il y a quelque chose de spécifique qui se passe en France avec la protestation de ces quelques évêques qui jouent un rôle sur Vichy. Et deuxième élément, oui, je crois que vous avez raison. Je discutais récemment avec Étienne Fouilloux, qui est un grand spécialiste
1: d'historien.
2: Il dit, mais j'ai lu mon dernier livre avec beaucoup d'intérêt, enfin bon, etc. Mais c'est vrai que nous-mêmes, historiens du catholicisme, on a beaucoup travaillé sur les 25%, c'est-à-dire des juifs qui ont été déportés, donc la collaboration, la compromission, etc. avec le régime, et on n'a pas travaillé suffisamment sur l'entraide, la solidarité. Voyez, donc c'est aussi un moment d'époque. C'est une sorte d'évolution de l'histoire et des consciences.
1: Un dernier mot, Jérôme Cornelier.
0: Oui, mais je rends grâce à votre travail, Jacques Semelin, parce que c'est vrai que c'est ce que j'ai vu en faisant cette enquête, et je vous remercie d'apporter cette enquête historique. C'est que si les trois quarts des Juifs français ont été sauvés. Eh bien, moi, je pense, c'est ma conclusion de mon enquête, que c'est en grande partie grâce à l'action, souvent souterraine, obscure, discrète, des chrétiens catholiques, protestants et aussi orthodoxes. Il ne faut pas les oublier.
2: Pardonnez-moi de vous reprendre, trois quarts des Juifs en France.
0: En français.
2: C'est les Français et les étrangers.
0: Oui, bien sûr.
2: C'est très
0: important dans
2: la période, parce qu'il y a près de 90% de Juifs, enfin 85% de Juifs français qui ont été sauvés, mais 60% environ, 50-60% de Juifs étrangers. C'est pas rien.
1: Donc, d'où d'ailleurs le titre de votre livre, La survie des Juifs en France 1940-1944, préfacé par Serge Klarsfeld chez CNRS Éditions. Il s'agit ici de l'édition principale, ça vient de sortir en proche, n'hésitez pas à vous le procurer. Jacques Semelin, toujours avec Laurent Larcher, une énigme française parue chez Albin Michel. Pourquoi les trois quarts des Juifs en France n'ont pas été déportés? Et vous, Jérôme Cordelier, donc l'espérance est un risque à courir sur les traces des résistants chrétiens 1939-1945 chez Kalman Lévy. Et d'ailleurs, vous terminez votre ouvrage par conférence, par un extrait de la conférence aux étudiants brésiliens de Jorge Bernanos à Rio de Janeiro le 22 décembre 1944. Et il y a ce mot magnifique, le démon de notre cœur s'appelle À quoi bon ?

0: qui nous renvoie à l'indifférence. Et il ajoute, l'enfer, c'est de ne plus aimer. L'enfer, c'est de ne plus aimer, ce sont les derniers mots journal d'un curé de campagne, si mes souvenirs sont bons, où il dit, Madame, l'enfer, c'est de ne plus aimer.
1: Et le titre de l'ouvrage est extrait d'une, est une phrase extraite de cette conférence, justement. Donc, c'est une phrase de Georges Bernanos, que je trouve absolument magnifique. L'espérance est un risque à courir.
0: Voilà.
1: Et qui est une phrase que... qui résonne encore aujourd'hui.
0: Eh bien, il me reste à vous remercier, chers téléspectateurs, pour votre fidélité. N'hésitez pas à vous rendre sur ktotv.com pour voir l'émission que nous avons enregistrée avec Marie Levent et Nina Valbousquet sur Pi12. Nous avons aussi enregistré une émission sur l'antijudaïsme et le christianisme. N'hésitez pas à vous y rendre. J'ai réalisé une émission sur storiavoce.com avec vous, Jacques Semelin, sur votre livre, donc La survie des Juifs en France. Donc, si vous voulez aller plus loin, n'hésitez pas à vous rendre sur le site internet de notre partenaire storiavoce.com. Merci beaucoup et je vous donne rendez-vous dans 2 semaines pour un nouveau numéro de votre émission Au risque de l'histoire.

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1: Madame, Monsieur, bonjour et bienvenue sur Point d'Orgue, votre rendez-vous de musique sacrée. J'espère que vous allez bien et que vous êtes prêts à entendre de nouvelles merveilles du répertoire. Alors aujourd'hui, on pourra peut-être me reprocher de ne pas suivre un véritable fil rouge, comme j'ai l'habitude de faire dans mes émissions, mais je vais vous rétorquer quand même que le fil rouge de ce que je vais vous présenter aujourd'hui, c'est la beauté des œuvres, et vous allez entendre extrêmement diverses les unes des autres, mais vraiment toutes absolument splendides. Alors je vais vous présenter le menu de cette émission et puis ensuite, sans plus attendre, nous allons commencer. Alors aujourd'hui, nous allons traverser près de 4 siècles de musique, rien que ça, et nous allons commencer avec le 17e siècle, avec une grande figure, Heinrich Schütz. Il a été le fondateur de la musique allemande moderne, et en particulier avec certaines de ses pièces qui sont très célèbres, notamment les psaumes de David, qui témoignent de l'influence décisive de la polychoralité de Venise. Nous allons ensuite poursuivre avec Jean-Sébastien Bach et l'un de ses plus célèbres chorales de Leipzig, le monumental Comme Heiliger Geist, BWV 651. Et enfin, nous allons terminer notre parcours avec l'un des compositeurs les plus appréciés de la création chorale contemporaine. Il s'agit du Norvégien Ola Yello, dont la News Dei nous fera entrer dans un univers sonore d'une grande douceur contemplative, vous allez voir. Alors, on va tout d'abord se pencher sur le premier de nos larrons, à savoir Heinrich Schütz. Et avant d'écouter cette œuvre, il convient quand même de s'arrêter sur la personnalité de son auteur. Alors, Schütz est né en 1585 et il est mort en 1672. Il est généralement considéré comme le père de la musique allemande avant Bach. Et son importance dans l'histoire musicale est très considérable. Il est celui qui réussit à assimiler les innovations italiennes les plus modernes pour les intégrer à la tradition germanique. Alors sa carrière est étroitement liée à la cour de Dresde, où il occupe pendant plusieurs décennies la fonction de maître de chapelle, mais un événement va marquer durablement son langage musical, c'est son séjour à Venise. Il y étudie auprès de Giovanni Gabrielli, qui est l'un des plus grands compositeurs de son temps. Alors il faut savoir qu'à l'époque, Venise est alors un laboratoire musical exceptionnel. Dans la basilique Saint-Marc, je ne sais pas si vous y êtes déjà rentré, mais en fait l'architecture de la basilique explique la musique qui s'y tenait. C'est là que s'est développée une technique spectaculaire qu'on a appelée plus tard la polychoralité. Alors vous aviez plusieurs ensembles vocaux et instrumentaux qui étaient disposés dans différents espaces de l'édifice et qui dialoguaient entre eux sous ces magnifiques coupoles. Et en fait cette disposition crée des effets de contraste, d'écho, de spatialisation et de grandeur sonore totalement nouveau. En gros, ils avaient inventé le Dolby Atmos avant l'heure, si j'ose dire. Et Schütz comprend immédiatement les possibilités expressives de ce langage très novateur. Et lorsqu'il revient en Allemagne après son séjour, il devient le principal diffuseur de cette esthétique absolument mémorable. Alors les psaumes de David qui nous intéressent aujourd'hui sont eux publiés en 1619 et ils constituent sans doute l'aboutissement de cette influence vénitienne. C'est un vaste recueil de 26 psaumes qui sont mis en musique selon des effectifs extrêmement variés. Alors Schütz y exploite toutes les ressources de la polychoralité, à savoir l'alternance des différents groupes vocaux, des dialogues entre chanteurs et instruments, les oppositions de masses sonores et des grandes architectures musicales qui sont inspirées directement des modèles de Gabrielli. Mais, évidemment, sinon je vous aurais fait entendre Gabrielli, Schütz ne se contente pas d'imiter les Italiens, il adopte leur style à la langue allemande, et vous allez l'entendre, la diction est absolument importante ici, notamment parce qu'il s'agit des psaumes, et donc il y a une véritable tradition luthérienne. Les textes bibliques deviennent ainsi le moteur d'une expression musicale particulièrement vivante et même dramatique, et le psaume que nous allons entendre est le

Deuxième psaume de David, Warum toben die Heiden? Pourquoi les nations s'agitent-elles? Et le texte évoque la révolte des peuples contre Dieu et contre son oint, et on y trouve une forte tension dramatique qui alterne parfois entre agitation, colère et menace, et affirmation triomphante de la souveraineté divine finalement. Schütz ici traduit admirablement ces contrastes. Vous allez entendre dès les premières mesures, les différentes formations se répondent avec une grande vigueur. Les entrées successives des chœurs créent une impression de mouvement permanent, presque de tumulte collectif qui illustre parfaitement l'agitation décrite dans le texte. Et en plus, l'interprétation que nous allons entendre met particulièrement en valeur cette dimension monumentale parce que vous avez une présence importante de cuivre et d'instruments avant qui renforce ce caractère solennel et cérémoniel de l'œuvre. Ces couleurs éclatantes rappelle directement d'ailleurs les fastes de la basilique Saint-Marc. Et l'orgue également, vous avez un continuo qui joue un rôle essentiel, une registration ici qui choisit, qui s'apparente presque à un petit plénum. Elle apporte une lumière particulière à l'ensemble du tissu sonore et contribue à cette impression de rayonnement et de majesté qui caractérise l'œuvre, vous allez entendre, un véritable chef-d'œuvre en vérité. Alors nous écoutons Heinrich Schütz, Warum toben die Heiden, extrait des psaumes de David, ici interprété par la Capella Murensis et les Cornets Noirs, sous la direction très inspirée de Johannes Strobel.

Quelle œuvre magistrale et complexe, non seulement par son instrumentation, mais également la diction des textes absolument parfaite. Vous l'avez entendu, une œuvre majeure. Et bien entendu, si elle vous a plu, je vous invite à découvrir les autres psaumes de David composés par Schütz, de véritables petites merveilles de la musique sacrée qui, là aussi, rendent vraiment hommage à ce qu'était la musique dans les églises, dans les grandes églises, à cette époque-là. Alors, vous êtes toujours à l'écoute de Point d'Orgue, et après les fastes polychoraux du premier baroque allemand, nous allons avancer d'un siècle pour retrouver celui qui représente aujourd'hui encore l'un des sommets de toute l'histoire de la musique occidentale, Jean-Sébastien Bach, qui est lui né en 1685 et mort en 1750. Et Johann Sébastien Bach, vous le savez, apparaît souvent comme l'aboutissement de plusieurs siècles de tradition musicale européenne. Il fut organiste virtuose, improvisateur admiré, pédagogue, compositeur prolifique. Il maîtrise tous les genres de son époque, à l'exception notable, et ça il faut le noter, de l'opéra. Pourquoi n'est-il pas allé là-dedans? Alors certains pourront répliquer que certaines de ses œuvres sont presque opératiques, hein, on peut penser à ses passions, mais c'est vrai que c'est un genre qu'il n'a pas exploré, il a laissé ça à d'autres, Handel notamment, mais voilà, il y a ce grand mystère de Bach autour de l'opéra. Mais peu importe, puisque nous n'allons pas parler de ça aujourd'hui, nous allons parler de sa musique, et notamment sa musique d'orgue qui occupe une place centrale dans son œuvre. Car Bach est avant tout connu de ses contemporains comme un organiste hors pair, et ses compositions pour l'instrument constituent toujours aujourd'hui le cœur du répertoire organistique. Alors parmi celles-ci figurent les célèbres chorales de Leipzig. C'est un recueil qui rassemble 18 grandes élaborations chorales révisées par Bach dans les dernières années de sa vie. Donc c'est un peu l'aboutissement de la forme de la musique de Bach. C'est vraiment un aboutissement spirituel et artistique. Et ses œuvres condensent toute l'expérience du compositeur dans le domaine du choral luthérien. Chaque pièce développe avec une extraordinaire inventivité une mélodie qui est connue par toute l'assemblée, qui est transformée ici en vaste méditation musicale. Alors, le choral que nous allons entendre maintenant, comme Heiliger Geist, Herr Gott, est associé à la fête de la Pentecôte. Son texte invoque l'Esprit Saint et demande sa présence parmi les fidèles. Alors cette fantaisie, parce qu'il s'agit d'une fantaisie, est probablement la plus spectaculaire de tous les chorales de Leipzig. Vous avez la mélodie qui apparaît au pédalier sous la forme sous une forme qui est majestueuse et très raffinée. Alors ça commence par une longue pédale, tandis que les claviers développent autour d'elle un foisonnement contrapuntique d'une remarquable énergie, vous allez entendre. Et dès les premières mesures, l'écriture semble animée d'un mouvement irrésistible. Vous avez des motifs qui se poursuivent sans relâche, qui évoque parfois le souffle du vent, l'image biblique traditionnellement associée à l'Esprit Saint. Alors vous allez entendre une construction totalement magistrale, et derrière l'impression de liberté, ça c'est le grand génie de Bach, se cache une organisation extrêmement rigoureuse où chaque élément contribue à mettre en valeur la mélodie du choral. Alors l'interprétation retenue aujourd'hui est celle de Jean-Baptiste Dupont au grand orgue à Reims au musée des Augustins de Toulouse. Cet instrument, inspiré des modèles germaniques du 18e siècle, c'est un instrument moderne, hein, permet de mettre particulièrement en valeur la transparence du contrepoint de Bach. Les différents plans sonores demeurent très lisibles, tandis que la richesse harmonique de l'œuvre trouve un écrin particulièrement adapté. Alors maintenant que je vous ai bien présenté cette œuvre, place à la musique. Nous écoutons Jean-Sébastien Bach avec sa fantaisie Heiliger Geist BWV 651, sous les doigts donc de Jean-Baptiste Dupont.

Les monumentaux chorales de Leipzig ou l'art consommé de Jean-Sébastien Bach, on peut contempler tout le génie créatif de ce compositeur au crépuscule de sa vie qui donne effectivement cette sensation si parfaite de maîtrise et de mariage entre quelque chose d'extrêmement populaire, le choral que tout le monde pouvait connaître, et la musique savante, comme quoi les deux peuvent véritablement s'allier et former de véritables chefs-d'œuvre. Alors, après les fastes de Jean-Sébastien Bach, eh bien, nous allons maintenant effectuer un saut de près de 3 siècles pour rejoindre l'univers de la musique chorale contemporaine avec un compositeur que j'aime beaucoup, je vous en parle assez régulièrement, Ola Yello, qui lui est né en 1978 en Norvège. Il est toujours en vie, il est installé depuis de nombreuses années aux États-Unis et il s'est imposé comme l'une des figures majeures du renouveau choral contemporain. Alors sa musique est très intéressante, elle se situe à la croisée de plusieurs influences. On y retrouve l'héritage de la tradition chorale scandinave, qui est caractérisée par la pureté des timbres et le goût pour les vastes espaces sonores, on va y revenir, mais également des influences venues de la musique de film, du minimalisme et parfois même du jazz. Alors son langage harmonique demeure essentiellement tonal, ce qui explique sans doute une immense popularité auprès des chœurs du monde entier, mais derrière cette accessibilité apparente, son écriture révèle une grande maîtrise de la couleur sonore et des textures vocales. Alors l'Agnus Dei que nous allons entendre appartient à ces œuvres qui privilégient avant tout l'atmosphère et la contemplation. Le texte liturgique, lui, est extrêmement bref. Il s'agit de l'invocation adressée au Christ, l'agneau de Dieu, au moment de la messe. Agnus Dei, qui tollis peccata mundi, miserere nobis, agneau de Dieu, voilà, qui enlève le péché du monde, prend pitié de nous, et on termine, avec donc, une deuxième évocation, et on termine avec donne-nous la paix. Et toute la force de cette pièce réside dans sa capacité à suspendre le temps. Vous allez entendre des harmonies qui évoluent lentement, sans heurts, dans un climat de paix intérieure. Et vous avez une écriture chorale assez complexe, divisée ici en 8 parties réelles. Cette division permet au compositeur de déployer des accords particulièrement riches et enveloppants. Les voix semblent former, vous allez l'entendre, moi je trouve que ça s'apparente à un immense nuage sonore dont les couleurs se transforment progressivement. Et on y retrouve un caractère très aérien, c'est pour ça que je vous parle de nuages, presque immatériel, qui constitue, il faut bien le dire, l'une des signatures de la Yello. Ces lignes vocales flottent avec une grande souplesse, créant une impression d'espace et de lumière. Et évidemment, cette luxuriance harmonique évoque souvent les paysages nordiques, des vastes horizons, une lumière diffuse, une sensation de calme et d'infini. Ici, tout concourt à installer l'auditeur dans une expérience méditative. Et c'est d'autant plus extraordinaire quand on entend l'interprétation du chœur du Royal Holloway, dirigé par Robert Goth, qui met admirablement en valeur cette richesse de texture. La précision de l'intonation des choristes permet aux harmonies de rayonner pleinement, tandis que l'équilibre des 8 parties conserve une remarquable transparence, vous allez l'entendre. Alors, pour conclure cette émission, nous écoutons donc l'Agnus Dei d'Ola Yello par les chœurs du Royal Holloway, sous la direction de Robert Goth.

0: Et c'est avec cette impression de pas terminé que se termine cette pièce absolument remarquable. Vous l'entendez, chaque Agnus Dei est extrêmement différent. Trois sculptures très différentes pour un même texte, avec ce Dona Nobis Pacem qui se conclut vraiment de façon très suspendue. J'espère que cette œuvre vous a plu. Ainsi s'achève ce numéro de Point d'Orgue avec ces quatre siècles de musique, trois esthétiques très différentes, mais avec cet objectif de mettre la musique au service du texte, de la spiritualité et de l'émotion. Merci de votre fidélité à Point d'Orgue. Je vous donne rendez-vous la semaine prochaine pour un nouveau numéro. D'ici là, portez-vous bien.
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2: Du psaume 89. D'âge en âge, Seigneur, tu as été notre refuge. Avant que naissent les montagnes, que tu enfantes la terre et le monde, de toujours à toujours, toi, tu es Dieu. Tu fais retourner l'homme à la poussière, tu as dit, retournez, fils d'Adam. Nous voici anéantis par ta colère. Ta fureur nous épouvante. Tu étales nos fautes devant toi, nos secrets à la lumière de ta face. Reviens, Seigneur, pourquoi tarder ? Ravisse-toi par égard pour tes serviteurs. Rassasie-nous de ton amour au matin, que nous passions nos jours dans la joie et les chants. Rends-nous en joie tes jours de châtiment et les années où nous connaissions le malheur. Fais connaître ton œuvre à tes serviteurs et ta splendeur à leurs fils. Que vienne sur nous la douceur du Seigneur notre Dieu. Consolide pour nous l'ouvrage de nos mains. Oui, consolide l'ouvrage de nos mains.

Lecture du deuxième livre des rois. Un jour, le prophète Élisée passait à Sunam. Une femme riche de ce pays insista pour qu'il vienne manger chez elle. Depuis, chaque fois qu'il passait par là, il allait manger chez elle. Elle dit à son mari, « Écoute, je sais que celui qui s'arrête toujours chez nous est un saint homme de Dieu. Faisons-lui une petite chambre sur la terrasse. Nous y mettrons un lit, une table, un siège et une lampe. Et quand il viendra chez nous, il pourra s'y retirer. » Le jour où il revint, il se retira dans cette chambre pour y coucher. Puis il dit à son serviteur, « Que peut-on faire pour cette femme ?» Le serviteur répondit, « Hélas, elle n'a pas de fils et son mari est âgé. » Élisée lui dit, « Appelle-la. » Le serviteur l'appela et elle se présenta à la porte. Élisée lui dit, « À cette même époque, au temps fixé pour la naissance, tu tiendras un fils dans tes bras. » Ceci se passe donc à Sunam, un petit village du royaume du Nord, en Galilée. Élisée est au début de sa carrière, vers 850 avant Jésus-Christ. Et il va s'instaurer entre lui, l'homme de Dieu, Élisée, et cette famille, une relation forte et durable d'amitié. Elle se déroule en 4 actes. Ce dimanche, nous lisons seulement le premier épisode. Mais je vous les raconte tous. Le premier acte, c'est donc la promesse d'un enfant pour une femme stérile. À vue humaine, il n'y avait certainement plus d'espoir de grossesse pour cette femme, puisqu'elle ne prend pas la promesse au sérieux. Elle semble même reprocher au prophète de remuer le couteau dans la plaie, en la berçant d'illusions. Nous avons entendu la promesse d'Élisée. L'an prochain, à cette même époque, tu tiendras un enfant dans tes bras. Mais nous n'avons pas entendu la réponse de la Tsunamite. Elle ne croit pas à cette promesse d'Élisée. Et elle lui rappelle gentiment que lui, l'homme de Dieu, ne peut pas se permettre de mentir. Elle lui dit « Non, mon Seigneur, homme de Dieu, ne dis pas de mensonge à ta servante. » Mais l'année suivante, le bébé était là. Deuxième acte, quelques années passent, l'enfant grandit. Mais un jour qu'il a accompagné son père au champ pour la moisson, il est pris d'un violent mal de tête, peut-être une insolation. Et quelques heures après, il meurt sur les genoux de sa maman. Elle ne perd pas la tête. Elle dépose l'enfant sur le lit du prophète et elle court le chercher. Elle ne prévient même pas son mari, inutile de l'affoler, puisque de toute manière, d'ici peu, l'enfant sera debout. Elle se précipite donc chez Élisée et la première chose qu'elle lui dit, c'est « Quand tu m'as promis cet enfant, je ne t'avais rien demandé. À tel point, rappelle-toi, que je ne pouvais pas y croire. Et je t'avais dit « Non, mon Seigneur, homme de Dieu, ne dis pas de mensonge à ta servante. » Sous-entendu, tu ne m'as quand même pas donné cet enfant que je ne te demandais pas pour me le reprendre. Et vous connaissez la suite. Élisée ressuscite l'enfant. Le troisième acte, c'est quelques années plus tard. Et fidèle à cette amitié, Élisée va sauver une fois encore la famille de la Tsunamite. Il la prévient de la famine imminente. Je cite, « Élisée parla à la femme dont il avait fait revivre le fils et lui dit, « Lève-toi, pars, toi et ta famille, et migre où tu pourras, car le Seigneur a appelé la famine, et même elle vient sur le pays pour 7 ans. » Et la suite nous apprend que la femme écoute le conseil et s'exile pour 7 ans au pays des Philistins. Seulement voilà, qui va à la chasse perd sa place. Quand la petite famille revient, c'est bien qui n'était pas mince, puisqu'on disait qu'elle était riche. Sa maison et son champ ont été réquisitionnés par les officiers du roi. C'était la règle, d'ailleurs. Et c'est encore l'intervention d'Élisée qui l'a fait rentrer en possession de sa terre. Voilà le quatrième acte. Voici donc cette histoire d'Élisée et de la famille Tsunamite. Mais on peut se demander quand même en quoi cette histoire peut nous intéresser et quelles leçons l'auteur du livre des rois en tire à notre profit. En fait, il voit dans cette longue alliance entre le prophète Élisée et la famille de Sunam une image de l'alliance entre Dieu et le peuple d'Israël, le prophète étant ici l'image de Dieu. On peut relever au moins 5 traits. D'abord, la durée de cette histoire dit la fidélité de Dieu que même l'incrédulité ne rebute pas. Ensuite, la sollicitude sans faille de l'homme de Dieu pour son hôtesse dit la sollicitude constante de Dieu pour son peuple. Et cette sollicitude va jusqu'à vouloir habiter au milieu de son peuple, comme Élisée accepte de s'installer dans la chambre sur la terrasse.
Rappelez-vous toute l'histoire de la construction du temple de Salomon. Dieu habite au milieu de son peuple. Plus tard, ce souci d'Élisée de redonner à la femme ses biens évoque la promesse de Dieu de redonner à Israël sa terre. Or, vous savez qu'on pense généralement que le livre des rois date de la période de l'exil à Babylone, un moment où il est essentiel de relire l'histoire et de s'appuyer sur les promesses de Dieu. Enfin, la promesse de la naissance et la résurrection de l'enfant sont le signe que Dieu est le Dieu de la vie. Quant à la femme, son attitude nous est donnée en modèle. Un modèle finalement bien simple à suivre, accueillir le prophète en sa qualité de prophète, comme dira plus tard Jésus, ce sera l'évangile de ce dimanche, et faire une confiance si totale qu'on ose parler du fond de son cœur, y compris pour dire ses besoins et sa révolte. Heureuse est-elle, la femme de Sunam, qui a su reconnaître en Élisée un saint homme de Dieu. Mais au fait, nous savons désormais que Dieu habite le cœur de tout homme. À nous de savoir l'y reconnaître et d'accueillir tout homme en conséquence. Psaume 88. L'amour du Seigneur, sans fin je le chante. Ta fidélité, je l'annonce d'âge en âge. Je le dis, c'est un amour bâti pour toujours. Ta fidélité est plus stable que les cieux. Heureux le peuple qui connaît l'ovation. Seigneur, il marche à la lumière de ta face. Tout le jour, à ton nom, il danse de joie, fier de ton juste pouvoir. Tu es sa force éclatante. Ta grâce accroît notre vigueur. Oui, notre roi est au Seigneur, notre bouclier au Dieu saint d'Israël. La première lecture de ce dimanche nous faisait entendre le récit de la longue amitié qui s'était nouée au fil des ans entre une famille de Galilée et le prophète Élisée, l'homme de Dieu, comme on disait. À travers cette histoire d'une belle relation humaine, nous étions invités à méditer sur l'alliance éternelle entre Dieu et son peuple, et plus largement l'alliance entre Dieu et l'humanité tout entière. L'amour du Seigneur sans fin, je le chante. Ta fidélité, je l'annonce d'âge en âge. Je le dis, c'est un amour bâti pour toujours. Ta fidélité est plus stable que les cieux. Ceci dit, nous savons tous que cette merveilleuse histoire d'amour entre Dieu et les hommes ne ressemble pas toujours à un chemin parsemé de roses. Nous avons entendu ici quelques versets seulement du psaume 88, qui en comporte en fait 53. Et dans ces quelques versets, tout a l'air si simple. Apparemment, c'est l'euphorie. Mais justement, c'est cette facilité qui devrait nous mettre la puce à l'oreille. Nous l'avons appris avec les prophètes. Plus un passage parle de lumière, de victoire, plus on devine qu'il a été écrit en période sombre, en temps de défaite. Ici, les premiers mots du psaume, ce sont l'amour et la fidélité du Seigneur. Autant dire tout de suite qu'il était urgent d'y croire si on ne voulait pas sombrer dans le découragement. Et si vous ne me croyez pas, allez voir dans vos Bibles le verset 50 de ce psaume. Je vous le donne. « Où donc est, Seigneur, ton premier amour, celui que tu jurais à David sur ta foi ?» Ce qu'on semble affirmer si fort dans les autres versets, en réalité, on craint bien de l'avoir perdu. Deuxième remarque préliminaire, dans la Bible, l'ensemble des psaumes est composé de 5 livres dont chacun se termine par une formule de bénédiction. Ce psaume 88 est le dernier du 3e livre. Et son dernier verset, je vous le donne, est « Béni soit le Seigneur pour toujours. Amen. Amen. » Mais c'est l'ensemble de ce psaume qui a un caractère de conclusion, ou plutôt de synthèse. Écrit très probablement pendant l'exil à Babylone, il brosse en fait la fresque de l'histoire d'Israël. Les commencements de l'Alliance, les promesses faites à David, l'attente du Messie, et maintenant l'exil.

c'est-à-dire l'écroulement. Plus de roi à Jérusalem, plus d'héritier royal, donc pas de Messie. Dieu aurait-il oublié ses promesses? Où donc est, Seigneur, ton premier amour? Ces deux remarques pour dire tout de suite qu'en chantant les quelques versets de ce dimanche, il ne faudrait pas oublier tout le reste du psaume, sous peine de le défigurer. Mais j'en viens aux versets proposés pour la messe de ce 13e dimanche. Et puisqu'ils sont courts, j'en profite pour les regarder d'un peu plus près. Souvent, ces dernières semaines, nous nous sommes émerveillés de la richesse du contenu des psaumes. Nous n'avons pas pris beaucoup le temps de nous arrêter sur la forme. Pour changer, je commence par le vocabulaire. Dans les deux premiers versets, nous avons déjà rencontré deux fois le couple de mots « amour » et « fidélité ». Et si vous avez la curiosité de lire ce psaume 88 en entier, vous les retrouverez 7 fois. Ce chiffre 7 n'est pas non plus le fruit du hasard. Et dans cette expression « amour et fidélité », vous avez reconnu la traduction qu'on a toujours faite de la révélation que Moïse avait reçue du Seigneur au Sinaï. « Dieu miséricordieux et bienveillant, plein de fidélité et de loyauté », Exode chapitre 34. Et quand le premier verset nous fait dire « l'amour du Seigneur sans fin, je le chante », le mot « amour » dans le texte hébreu signifie en fait les gestes d'amour de Dieu. Dieu n'aime pas seulement en paroles, mais en actes et en vérité, comme dirait saint Jean. Et c'est précisément en exil que le peuple d'Israël se remémore plus que jamais tous les gestes d'amour de Dieu pour lui. Car la tentation serait trop forte de penser que Dieu aurait pu oublier son peuple. Et un noyau de croyants compose des hymnes qui rappellent à tout le peuple que Dieu n'a jamais cessé d'être le roi d'Israël. C'est le sens de cette dernière phrase un peu curieuse. « Notre roi est au Seigneur, notre bouclier au Dieu saint d'Israël. » Très difficile à traduire de l'hébreu au français. Prononcée justement à un moment où il n'y a plus de roi en Israël, cette phrase signifie en fait « notre roi ». C'est le Seigneur. Notre bouclier, c'est le Saint d'Israël. Et pour le dire encore mieux, on utilise tout un vocabulaire royal. Ovation, pouvoir, force, vigueur, bouclier. Le mot « ovation » en particulier désigne cette fameuse « terroir », c'est-à-dire la grande acclamation pour le roi que l'on chante, que l'on crie, que l'on hurle le jour de son sacre. C'est une acclamation guerrière. Et plusieurs de ces mots qu'on a entendus dans le psaume comme force, vigueur, bouclier sont typiquement guerriers. Parce qu'à cette époque, le roi est avant tout celui qui marche à la tête de ses armées. Mais on sait par la suite de ce psaume ce qu'il en est de ses actions victorieuses. Voici les derniers versets en guise d'aperçu. Rappelle-toi, Seigneur, tes serviteurs outragés. Oui, tes ennemis ont outragé, Seigneur, ils ont poursuivi de leurs outrages ton Messie. Raison de plus pour se répéter les promesses de Dieu. Décidément, ce psaume nous donne une leçon toujours valable. C'est la nuit qu'il faut croire à la lumière. Lecture de la lettre de saint Paul apôtre aux Romains. Frères, ne le savez-vous pas? Nous tous qui par le baptême avons été unis au Christ Jésus, c'est à sa mort que nous avons été unis par le baptême. Si donc par le baptême qui nous unit à sa mort, nous avons été mis au tombeau avec lui, c'est pour que nous menions une vie nouvelle, nous aussi, comme le Christ, qui, par la toute-puissance du Père, est ressuscité d'entre les morts. Et si nous sommes passés par la mort avec le Christ, nous croyons que nous vivrons aussi avec lui. Nous le savons en effet, ressuscité d'entre les morts, le Christ ne meurt plus. La mort n'a plus de pouvoir sur lui. Car lui qui était mort, c'est au péché qu'il est mort une fois pour toutes. Lui qui est vivant, c'est pour Dieu qu'il est vivant. De même, vous aussi, pensez que vous êtes mort au péché, mais vivant pour Dieu en Jésus-Christ. Le thème majeur
de la lettre aux Romains pourrait se résumer ainsi. Dieu nous sauve par pure grâce.

Et le péché ne nous concerne plus. Depuis notre baptême, nous sommes des créatures nouvelles sur lesquelles le péché n'a plus de prise. Si quelqu'un est en Christ, il est une nouvelle créature. C'est dans la deuxième aux Corinthiens. Sa réponse à ses détracteurs n'est pas fondée sur des principes moraux, mais sur le mystère du salut. Il faut dire que Paul vit son baptême avec une telle profondeur que nous avons un peu de mal à le suivre. Quand Paul parle de création nouvelle, il parle, lui, d'expérience. Sur le chemin de Damas, quand il s'est relevé, il était un autre homme. Il était mort à tout ce qu'était sa vie antérieure, une certaine manière de voir, d'agir, de croire surtout. C'est ce mot « mort » qui représente pour nous l'une des principales difficultés de ce texte, car il revient pratiquement à toutes les lignes. Et il nous est bien difficile de lui donner un autre sens que celui de notre langage courant, la mort biologique qui attend tous les humains et qui nous fait si peur. Or, Paul lui donne un tout autre sens dans ce texte, qui se place à un niveau uniquement théologique. Nous sommes passés par la mort avec le Christ. Lui qui est mort, c'est au péché qu'il est mort une fois pour toutes. Pensez que vous êtes mort au péché. De quelle mort parle-t-il ? Paul nous dit, nous sommes passés par la mort avec le Christ, mais pourtant, nous nous sentons bien vivants. Sinon, nous ne serions pas là aujourd'hui, vous et moi. C'est donc qu'il ne s'agit pas de la mort biologique. Il emploie ici ce mot « mort » pour évoquer une rupture radicale avec le passé. Quand Paul dit « nous sommes morts au péché », il veut dire que nous sommes morts à notre mauvaise manière de vivre. Désormais, nous vivons une vie nouvelle. Nous avons abandonné les fausses valeurs du monde pour vivre à l'image de Jésus. Imiter Jésus, c'est sortir de l'engrenage de la haine et de la violence, du goût du pouvoir ou de l'argent. C'est le choisir, lui, comme notre seul maître et entrer dans une nouvelle manière de vivre, faite d'amour et de service des frères. Et c'est notre baptême qui a inauguré pour nous ce changement radical d'orientation, le commencement de notre nouvelle vie. Paul envisage donc le baptême comme une véritable libération. Alors il peut dire à ceux qui sont attachés au Christ, « Vous aussi pensez que vous êtes morts au péché et vivants pour Dieu en Jésus-Christ. » Ailleurs, il dira que le baptisé est un homme nouveau. Je cite, « Si quelqu'un est en Christ, il est une nouvelle créature. Le monde ancien est passé. Voici qu'une réalité nouvelle est là. Tout vient de Dieu qui nous a réconciliés avec lui par le Christ. » Deuxième lettre aux Corinthiens, chapitre 5. Cette transformation est donc déjà chose faite. Mais en même temps, elle reste à faire. Notre vie nouvelle est inaugurée par notre baptême. À nous maintenant d'y conformer tous nos comportements quotidiens. Et c'est ainsi que Paul répond aux objections qui lui étaient faites de présenter un tableau un peu trop rose de la vie du chrétien. Car sa conclusion représente une exigence formidable, finalement. De même, vous aussi pensez que vous êtes mort au péché et vivant pour Dieu en Jésus-Christ. Oui, entrer dans le salut, c'est très simple, il suffit d'y croire. Mais c'est très exigeant. Car désormais, nous nous devons, de mener une vie nouvelle, conforme à l'esprit du Christ. La lettre aux Éphésiens le redit aux chrétiens, je cite, « Il vous faut, renonçant à votre existence passée, vous dépouiller du vieil homme qui se corrompt sous l'effet des convoitises trompeuses. Il vous faut être renouvelé par la transformation spirituelle de votre intelligence et revêtir l'homme nouveau, créé selon Dieu dans la justice et la sainteté qui viennent de la vérité. » Le secret, pour nous laisser renouveler entièrement, comme dit l'apôtre ici, restez les yeux fixés sur la croix du Christ, lui qui nous donne l'exemple parfait de l'obéissance et de la douceur, seul capable de casser l'enchaînement de la violence. Demeurez en moi comme je demeure en vous. De même que le sarment, s'il ne demeure sur la vigne, ne peut de lui-même porter du fruit, ainsi vous non plus, si vous ne demeurez en moi. »

Évangile de Jésus-Christ, selon saint Matthieu. En ce temps-là, Jésus disait à ses apôtres, « Celui qui aime son père ou sa mère plus que moi n'est pas digne de moi. Celui qui aime son fils ou sa fille plus que moi n'est pas digne de moi. Celui qui ne prend pas sa croix et ne me suit pas n'est pas digne de moi. Qui a trouvé sa vie la perdra. Qui a perdu sa vie à cause de moi la trouvera. Qui vous accueille, m'accueille, et qui m'accueille, accueille celui qui m'a envoyé. Qui accueille un prophète en sa qualité de prophète, recevra une récompense de prophète. Qui accueille un homme juste en sa qualité de juste, recevra une récompense de juste. Et celui qui donnera à boire, même un simple verre d'eau fraîche, à l'un de ses petits, en sa qualité de disciple, amen, je vous le dis, non, il ne perdra pas sa récompense. » À première vue, ce texte est une succession de maximes dont on ne voit pas très bien le lien entre elles. Mais à force de les lire et relire, on découvre au contraire qu'il s'agit d'un même appel, celui des choix nécessaires, des renoncements exigés par la fidélité à l'Évangile. Je prends le texte en suivant. « Qui aime son père ou sa mère plus que moi n'est pas digne de moi. » Celui qui aime son fils ou sa fille plus que moi n'est pas digne de moi. Il ne faut pas entendre le mot aimer au sens habituel des affections familiales. Jésus ne nous dit pas de ne pas aimer notre prochain, ce serait nouveau. Mais on est dans un contexte de persécution. Aussi bien quand Jésus parle, puisqu'il en mourra, que quand Matthieu écrit son évangile. Et tous les temps de persécution provoquent des drames cornéliens. Le choix se pose entre la fidélité ou la mort. Et même en dehors d'un contexte de persécution violente, on sait bien que c'est en famille, avec les amis les plus proches, qu'il est souvent le plus difficile de témoigner de ses convictions. Et parfois, de véritables déchirures peuvent se produire dans le tissu familial. Celui qui ne prend pas sa croix et ne me suit pas n'est pas digne de moi. Qui veut garder sa vie pour soi la perdra. Qui perdra sa vie à cause de moi, la trouvera. Prendre sa croix. Que pouvait signifier cette expression dans la bouche de Jésus à ce moment-là? La crucifixion était un supplice courant qui sanctionnait tout manquement à l'ordre public. Le long des routes de l'Empire romain, il arrivait qu'on voie des crucifixions par centaines et même par milliers. Ce supplice infamant inspirait l'horreur et exposait à l'opprobre des foules et à la risée des passants, celui qui méritait d'être retranché du peuple. D'ailleurs, on le voit au moment de la condamnation du Christ. Il n'était pas question de crucifier quelqu'un dans l'enceinte de la ville. Tout le monde connaissait la phrase du livre du Deutéronome, d'après laquelle tout condamné à mort au nom de la loi est maudit de Dieu. Ou rappelez-vous le psaume 21. « Je suis un ver et non plus un homme, injurié par les gens, rejeté par le peuple. Tous ceux qui me voient me bafouent. Ils ricanent et hochent la tête. » Jésus exprime ici la conscience qu'il a de la persécution qui l'attend, lui et tous ceux qui prendront sa suite. Car si les disciples vont au bout du témoignage, ils courront inévitablement le risque de se heurter aux autorités. Il leur faudra accepter d'être méconnus, humiliés. Il leur a bien dit, « Le serviteur n'est pas plus grand que son maître. S'ils m'ont persécuté, ils vous persécuteront aussi. » Qui vous accueille, m'accueille. Et qui m'accueille, accueille celui qui m'a envoyé. Il me semble que cette phrase vise à fortifier les apôtres, comme s'il leur disait « Tenez bon, tous ces risques courus pour l'Évangile vous rapprochent de moi et de mon Père. » Qui accueille un prophète en sa qualité de prophète, recevra une récompense de prophète. Qui accueille un homme juste en sa qualité d'homme juste, recevra une récompense d'homme juste. Et celui qui donnera à boire, même un simple verre d'eau fraîche, à l'un de ses petits, en sa qualité de disciple, amen, je vous le dis, il ne perdra pas sa récompense. À première vue, nous voilà en plein dans une optique de récompense, de donnant-donnant. Mais non. Car nous ne sommes pas dans le domaine de l'avoir, puisqu'en amour, on ne compte pas.
Ce que Dieu nous donne n'est pas quantifiable. C'est du domaine de l'être. C'est la vie éternelle, c'est-à-dire la vie dans son intimité. Tous les saints témoignent d'une qualité de bonheur, pas d'une quantité de bien. Et même humainement, ceux qui vivent une véritable relation d'amour humain, quelle qu'elle soit, savent que l'avoir compte peu en regard de la profondeur des sentiments, de la communication entre les êtres. Saint Paul exprime cette expérience pour lui-même. « Toutes ces choses qui étaient pour moi des gains, je les ai considérées comme des pertes à cause du Christ. Mais oui, je considère que tout est perte en regard de ce bien suprême qu'est la connaissance de Jésus-Christ le Seigneur, parce que j'ai été saisi moi-même par Jésus-Christ. » Être saisi par le Christ, comme dit Paul, voilà l'enjeu, un enjeu vital. Et c'est cela peut-être le lien entre toutes ces phrases de Jésus. Être saisi par le Christ comme un feu intérieur qui inspire tous les renoncements exigés par la fidélité à l'Évangile, le renoncement aux affections, à la considération, à l'avoir. On entend ici résonner les béatitudes. Heureux êtes-vous lorsque l'on vous insulte, que l'on vous persécute et que l'on dit faussement contre vous toutes sortes de mal à cause de moi. Soyez dans la joie et l'allégresse, car votre récompense est grande dans les cieux.

0: Il y a quelques semaines, le pape Léon XIV a conseillé aux séminaristes d'adopter un regard surnaturel sur la réalité. L'occasion pour nous de réécouter un épisode de La foi prise au mot de 2021 consacré à cette question. Le terme surnaturel ne renvoie pas ici à des manifestations mystérieuses et étranges, mais plutôt à un concept assez technique de la théologie et qui répond à une question fondamentale. D'où vient en nous le désir de Dieu ? Régis Burnet est entouré de Simon Icard, historien de la théologie, et du père Thierry-Dominique Humbrecht, dominicain, spécialiste de saint Thomas d'Aquin. Belle écoute.
1: Bonjour et merci de nous retrouver pour La foi prise au mot, votre rendez-vous de formation et de réflexion. À l'occasion d'une republication par les amis d'Henri de Lubac d'un recueil d'études sur le surnaturel, nous nous intéressons cette semaine à la question du surnaturel, justement. Alors ne sortez pas vos costumes d'Halloween, rangez votre baguette de sorcière. Il ne s'agit pas des manifestations mystérieuses et étranges, mais d'un concept assez technique de la théologie qui répond à une question fondamentale: d'où vient en nous le désir de chercher Dieu ? En d'autres termes, est-ce que nous avons cela inscrit en nous, ou est-ce que c'est Dieu qui nous donne le désir de le chercher ? Pour répondre à cette question, deux invités, le frère Thierry-Dominique Humbrecht, bonjour.
2: Bonjour.
1: Vous êtes dominicain, vous êtes un spécialiste de saint Thomas d'Aquin. Et puis, Simon Icard, bonjour.
3: Bonjour.
1: Vous êtes historien de la théologie, vous êtes chercheur au CNRS, et avec le père Michel Salles, c'est vous qui êtes chargé de cette fameuse réédition du livre surnaturel d'Henri de Lubac. Je vous vois soupirer, ça a été une réédition compliquée.
3: Ça a été un honneur d'abord, et une épreuve ensuite.
1: Alors peut-être juste... Situez-nous Henri de Lubac et ce livre qui s'appelle Surnaturel.
3: Bon, rapidement, Henri de Lubac est un jésuite, c'est un théologien, c'est sans doute l'un des plus grands théologiens du XXe siècle. Et Surnaturel, c'est un ouvrage qui paraît en 1946, et un ouvrage qui va être à l'origine d'une controverse théologique très longue, qui se poursuit d'une certaine manière encore aujourd'hui. Et c'est un des ouvrages de théologie vraiment majeurs du XXe siècle. Alors je fais peut-être un petit conseil de lecture tout de suite. Si on veut se lancer dans l'ouvrage proprement dit surnaturel, qui est un ouvrage assez difficile, je conseille d'abord de commencer par le petit livre qui s'appelle « Le mystère du surnaturel », qui est beaucoup plus court, beaucoup plus simple, beaucoup plus synthétique, et que Lubac a publié en 1965.
1: Alors, surnaturel, on va commencer peut-être par une définition. J'ai commencé à le dire, malheureusement pour certains auditeurs, surnaturel, c'est pas Harry Potter.
4: Non, ce n'est pas Harry Potter. S'il fallait donner une sorte de premier dessin de nature et surnaturel, la nature c'est ce qui est humain, le surnaturel c'est ce qui relève du chrétien, donc de la grâce de Dieu, le domaine de la grâce de Dieu, le domaine de la vie chrétienne, et la façon dont la vie chrétienne pénètre notre humanité. Donc en fait, le problème va être: de quelle façon le surnaturel pénètre-t-il le naturel ? Est-ce qu'il est placé avant ? Est-ce qu'il est placé pendant ? Ou est-ce qu'il est après ? Voilà.
3: On peut peut-être faire une citation de saint Augustin, la première phrase des Confessions. « Tu nous as fait pour toi, Seigneur, et notre cœur est sans repos tant qu'il ne demeure en toi. » Ça veut dire, si on veut le dire en termes théologiques, que dans la nature humaine est inscrite une destination qui va au-delà de ce que la nature peut atteindre par ses propres forces. C'est-à-dire qu'il va falloir un don de Dieu, gratuit, qui va conduire la nature humaine au-delà d'elle-même, pour qu'elle soit en quelque sorte accomplie ou perfectionnée. C'est ça en fait l'enjeu de ce sujet-là.
1: Vous avez parlé de nature humaine. Alors le problème de nature, c'est que ça fait partie de ces mots qui sont définis. Enfin, c'est Aristote qui commence à parler de nature, et alors après, depuis Aristote, on en parle. C'est quoi exactement la nature humaine ? Quelle définition vous pouvez en donner ? C'est pas les petites plantes et les petites herbes. C'est pas le fait que nous appartenions à ce monde-là, même si un peu. Quelle est pour vous la définition de nature vraiment dans ce contexte ?
4: Alors, il ne s'agit pas de la situation écologique des êtres, en quelque sorte. Chez Aristote, et là, il faut reconnaître que c'est une de ses idées géniales, c'est la capacité pour certains êtres à agir par eux-mêmes. Par eux-mêmes. Ils ont la capacité d'agir par eux-mêmes plutôt que d'être agis par les événements, comme une pierre tombe par l'attraction terrestre. Donc, certains êtres ont une nature et d'autres n'en ont pas, les êtres inférieurs. Mais donc, plus on s'élève dans la hiérarchie des natures, plus évidemment la capacité d'agir par soi-même est complexe. Et pour l'homme, comme il y a l'intelligence et la volonté, il y a vraiment une autodétermination très forte. Donc, jusque-là, ça va, oui. Pourrait-on dire. La question intervient lorsque Dieu intervient. C'est-à-dire que j'ai décidé de régir ma vie, même de la régir pour le bien, de me diriger vers les meilleures vertus, les meilleures actions. Mais maintenant que je suis chrétien, je m'aperçois qu'il y a un Dieu qui est providentiel, qui est providence. Et donc, la question est-ce qu'il fait tout seul à ma place, avant moi, de telle sorte que je n'ai plus rien à faire, ou fait-il tout à travers moi, en moi ? Mais c'est là que les difficultés commencent, parce que tous les théologiens chrétiens diront, mais bien sûr, il agit en nous. Mais en nous, est-ce qu'il agit un peu tout seul quand même, nous traversant par transparence, ce serait plutôt saint Augustin, ou est-ce qu'il traverse quelque chose de consistant ? Je ne dis pas qu'il résiste, mais qu'il va agir aussi. Et là, ce serait plutôt Thomas, en tant que sous ce rapport, il est aristotélicien. Mm-hmm. Mais jusque-là, ça va encore, il ne s'oppose pas. Et d'autre part, je repense à la citation que vous donniez tout à l'heure, Dieu, évidemment, nous appelle, et il est notre but, il est notre fin. Là aussi, tout le monde sera d'accord, mais c'est ça qui est déjà très ambigu, c'est est-ce qu'il est seulement à la fin ou est-ce qu'il est au début ? Déjà, parce que s'il est au début, c'est qu'il traverse la nature. La question est de savoir si nous rejoignons Dieu après avoir vécu tout ce qu'il y avait d'humain à vivre, donc le surnaturel est rejoint après le naturel, ou est-ce que le surnaturel traverse la nature elle-même ? Et là, ça devient compliqué et essentiel, parce que quand j'agis, c'est Dieu ou c'est moi ? Ce matin, au parking, j'ai trouvé une place. C'est mon ange gardien ou c'est moi ?
1: Ah ben voilà, c'est très très très très concret.
3: Mais je pense que théologiquement, un point de départ, peut-être le meilleur point de départ, c'est la personne de Jésus. Jésus, du point de vue de la foi chrétienne, est vraiment vraiment Dieu. Il a une nature vraiment humaine, une nature vraiment divine. Il agit toujours intégralement en homme et intégralement en Dieu. Et il me semble que on a ici un point de départ ou un cadre à l'intérieur duquel la théologie chrétienne peut penser que nos actes à nous, les plus concrets, sont intégralement les nôtres. Et sont aussi intégralement l'œuvre, notre œuvre, une œuvre humaine, et intégralement l'œuvre de Dieu. Non pas en partie ou en partie, non pas totalement l'œuvre de Dieu ou totalement l'œuvre de l'homme, c'est totalement humain et totalement divin. Voilà.
1: Alors là, vous avez, en prenant le cas du Christ, vous avez pris l'exception quand même. Hein, est-ce que ça va de pair avec ce qu'on appelle habituellement la question de la liberté ?
3: Oui, alors tout à fait, c'est d'une certaine manière la question de la liberté et de la grâce, c'est exactement ça. Je pense que le cas du Christ est évidemment un cas particulier, mais c'est surtout lui, du point de vue théologique, qui va révéler ce qu'est la nature humaine. C'est-à-dire que pour comprendre ce qu'est un homme, il ne faut pas partir d'Adam. De l'homme dans son état primitif. Il faut partir de Ecce Homo, de celui qui est l'homme parfait. C'est-à-dire, nous sommes en fait des sous-hommes, des demi-hommes. C'est-à-dire que c'est le Christ, le nouvel Adam, qui va révéler qui est Adam. C'est l'Évangile qui va révéler la Genèse. Donc il me semble qu'il y a aussi, sans doute, en partant de du cas unique du Christ, c'est la fin qui révèle en fait le point de départ. L'accomplissement de la nature qui révèle ce qu'est l'homme.
1: Alors, est-ce que je peux dire... Et alors là, je sens que les foudres vont tomber. Est-ce que je peux dire que la nature, c'est moi sans le péché ? C'est-à-dire le fait, la chose un peu parfaite, bien dans le projet de Dieu, avant qu'elle soit pervertie ?
4: Alors non, c'est là où il peut y avoir une confusion, et elle peut jouer sur plusieurs registres. Saint Augustin disait, Adam, avant le péché, est en état de nature intègre. Mm-hmm. Après, il est en état de nature corrompue par le péché. Bon. Mm-hmm. Mais la nature intègre est un terme ambigu, finalement, pour toute sa postérité, parce que elle ne désigne pas une nature sans la grâce. Justement, nature intègre veut dire, chez Saint Augustin, Adam en état de grâce, et en plus dans la situation exceptionnelle qu'était la sienne. Et vous voyez, je pense que c'est une des ambiguïtés qui va se promener dans l'histoire de la théologie, c'est la rencontre, au fond, entre deux sens du mot nature, réduisons-les pour simplifier. Est-ce qu'il est possible de faire se conjoindre la nature, au sens augustinien, qui en fait désigne l'état de grâce, et la nature au sens aristotélicien qui désigne, au fond, une humanité complète et intacte, clé en main, en quelque sorte.
1: D'accord.
4: En fait, quelqu'un comme saint Thomas va utiliser les deux. Pas sur le même plan, mais pas sur le même registre, mais en fait, il va utiliser les deux. Et c'est ce que, d'ailleurs, ses successeurs ne vont plus très bien comprendre. on voit le mot nature, c'était donc uniquement le sens humain. Mais non, Thomas était augustinien. Quand même. Donc, vous voyez, tous les débats qui vont avoir lieu, il y en aura plusieurs périodes, vont venir du sens qu'on a donné, parfois sans bien s'en rendre compte, au mot nature. Alors, pour répondre vraiment à votre question, la nature humaine toute seule, elle est pécheresse depuis le péché originel.
1: D'accord.
4: Donc, le problème, c'est que notre humanité n'est pas intacte. Et donc si on essaie, parce qu'on est philosophe par exemple, ou quelque chose comme ça, de dire moi je m'intéresse qu'à la nature, je ne m'intéresse pas à la grâce, c'est pour les théologiens, je ne m'intéresse qu'à la nature, à l'homme complet, mais il ne l'est pas. Il est blessé par le péché originel. Il y a une situation de grâce manquante,
1: oui,
4: qui est première.
3: Lubac avait une image que je trouve très parlante, il disait la grâce de Dieu vient nous chercher plus bas que l'état où était Adam, pour nous conduire plus loin. C'est-à-dire que le péché originel fait dégrader la nature humaine, et la grâce divine ne rétablit pas seulement l'état primitif, elle conduit la nature plus haut. C'est-à-dire que le Christ répare Adam, mais accomplit aussi ce qu'Adam n'a pas réalisé. Et donc il y a ces deux éléments dans l'action de la grâce divine, une action réparatrice, une action salvatrice, mais aussi quelque chose qui relève d'un accomplissement. Venir nous chercher plus bas, pour nous conduire plus haut. Je trouve l'image est très parlante.
2: Oui, mais alors là, je vais jouer un peu le théologien un petit peu pénible. Ça veut donc dire que Adam n'était pas parfait au début.
3: Quand on dit qu'Adam est parfait, on peut l'entendre de deux manières. Soit on l'entend comme une sorte de perfection stable. En lui-même, il n'aurait besoin de rien. Lubac essaie justement de pointer dans la tradition chrétienne cette idée que Adam, dans sa perfection même, était amené à un accomplissement qu'il ne pouvait atteindre que par un don immérité, gracieux, etc. C'est d'ailleurs en gros maintenir l'idée de grâce, y compris dans l'humanité avant le péché originel.
2: Donc, on aurait pu, si on n'avait pas chu, on aurait eu besoin de la grâce encore.
3: C'est une idée que de Lubac défend en allant voir un certain nombre d'auteurs de la tradition. Oui, absolument.
2: Elle est bien orthodoxe, cette idée, mon père ?
4: Oui, parce que la grâce, de toute façon, préside à tout. Donc, elle est première pour constituer même l'homme dans sa nature. Mm-hmm. C'est déjà une grâce. Il se trouve ensuite que Adam l'a dans un premier moment, mais qu'il la perd, mais c'est toujours relativement à cette grâce. Alors, ce que dit saint Thomas est intéressant du point de vue du rétablissement de la nature en régime chrétien, en régime de grâce. Il distingue deux moments. C'est que sur Terre, notre nature est imparfaitement restaurée. Elle est dans la grâce, lorsqu'on l'est. Mais il y a toujours la souffrance et la mort qui sont la conséquence du péché originel. Et donc, dit-il, la nature... Alors, sous le rapport des personnes, sous le rapport personnel, la grâce nous porte. Mais sous le rapport du rétablissement de la nature, il y a une fusée à deux étages. L'ultime étage sera au ciel, dans la béatitude, où là, notre nature sera restaurée intégralement, ce qu'elle ne sera pas complètement sur Terre, quand même. Ce sera en deux moments.
2: Oui, ça paraît normal.
4: Ça paraît normal, c'est descriptif.
2: Oui, et puis on va mourir.
4: Donc, et on va mourir,
2: voilà.
4: Oui.
3: Mais là encore, c'est la personne du Christ ressuscité, dans sa gloire, dans son corps glorieux, qui montre l'accomplissement de la nature. C'est lui qui révèle en réalité profondément la nature humaine parce qu'il l'amène à son accomplissement, c'est-à-dire une nature humaine unie à la nature divine.
4: Avec ceci, peut-être qu'il faut préciser, outre le fait que nous ne sommes pas Dieu, donc ça ne fonctionne pas de la même façon, c'est que chez lui, c'est un donné, cette sorte d'harmonie totale entre sa nature divine et sa nature humaine, alors que chez nous, c'est objet de progrès. C'est-à-dire que la grâce en nous est transformante. Hein, il n'y a pas seulement la nature qui peut progresser par des vertus humaines, philosophiques, aristotéliciennes, mais la grâce est transformante. Or, si on distingue trop au départ la nature et la surnature, elle risque d'être un peu plaquée et non transformante. La grâce nous transforme et corrige au moins certaines choses de la nature et fait progresser les vertus chrétiennes. Donc, en fait, elle nous transforme. Et donc, elle ne laisse pas les choses en l'état. On ne passe pas d'un registre à l'autre de manière étanche.
3: Augustin avait la belle expression, il disait « l'homme est capable de Dieu ». C'est ça, la nature humaine, il y a en elle la capacité à voir Dieu, à s'unir à lui, et donc à être transformée par
2: donc
3: Dieu.
2: Donc ça va être la question sur laquelle va travailler Thomas d'Aquin. En préparant cette émission, vous me parliez de l'exemple du pardon. Je trouve que c'est très éclairant pour...
3: On peut prendre l'exemple, effectivement, du pardon des offenses, de la miséricorde. Donc l'Évangile indique que le pardon des offenses, c'est être parfait comme Dieu est parfait. Est-ce que l'homme, par sa propre nature, peut être parfait comme Dieu ? Bien évidemment que non. Mm-hmm. Ça veut dire que lorsque l'homme pardonne les offenses, surtout lorsque le pardon est difficile, il accède bien à quelque chose qu'il ne pourrait pas atteindre par ses propres forces. Et pourtant, l'homme qui pardonne les offenses, c'est toujours un homme. C'est toujours avec sa nature humaine qu'il pardonne. Mm-hmm. Donc vous voyez ici, on a un exemple tout à fait concret d'une nature humaine qui est menée par un don immérité, gracieux, gratuit, qui est menée au-delà de ses propres capacités, mm-hmm. et qui pourtant reste une authentique nature humaine. Quand je pardonne, c'est bien moi qui pardonne, et pourtant j'aurais pas pu le faire si la grâce de Dieu ne m'avait pas été donnée.
2: Et ça va tout à fait dans le sens de ce que vous disiez, c'est-à-dire que tous les grands saints vous disent que le premier pardon, il n'y a que le premier pardon qui coûte. Enfin, ça nous met dans une dynamique de perfection, d'une certaine façon. On voit bien que le pardon qui donc ne nous est l'objet de la grâce. Nous est un chemin de sainteté. Enfin, j'essaie de dire ça dans des mots simples, mais je pense que vous êtes
4: à la situation la même que la vôtre, mais en sens inverse. C'est comme si on retournait la chaussette. Vous savez, on a beaucoup dit il y a deux générations, les générations qui étaient en train de se déchristianiser dans notre pays, mais au fond, être chrétien, pas chrétien, c'est la même chose. On pardonne de la même façon, on est gentil avec ses voisins, on est plus ou moins fidèle à son conjoint, que sais-je. Vous voyez, c'est pareil. Ben, on s'aperçoit soit deux générations après, alors que les choses se sont un peu écartées, que non, c'est pas pareil. C'est-à-dire que lorsqu'on n'est plus chrétien, il y a en fait des réactions simplement humaines qu'on n'a plus envie d'avoir. On le dit, je peux me tromper, mais on l'entend dire souvent que par exemple les réseaux associatifs aujourd'hui se dépeuplent parce qu'au fond, même lorsqu'ils étaient laïcs, c'était des chrétiens qui étaient dedans. Et donc, s'il y a moins de chrétiens, en fait, il y a moins de choses laïques, humaines, qui sont réalisées de l'ordre de la générosité, etc., qui étaient en fait des queues de comète du christianisme. On ne se rend plus compte à quel point 2000 ans de christianisme ont surélevé quelque chose de notre nature, et que si le christianisme est à marée basse, au moins chez certaines personnes, eh bien, il y a des vertus simplement humaines qui sont en perte de vitesse. Pourquoi pardonner ? Au-delà de se rendre la vie supportable avec ses voisins et sa famille, pourquoi pardonner à ses ennemis ? En fait, c'est une valeur chrétienne. Lorsqu'on entend dire ce qui compte au-dessus de toutes les religions, est-ce qu'il est coiffe, c'est l'amour ? Pas du tout. C'est l'amour comme valeur religieuse, c'est biblique, c'est juif et chrétien. Ça n'est présent nulle part ailleurs. Et je crois qu'aujourd'hui, le renversement de la situation risque de nous faire perdre des valeurs simplement humaines, mais qui étaient poussées par le christianisme.
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3: On voit qu'ici, on est au fond, l'enjeu théologique de cette question, qui peut être une question complexe, est extrêmement pratique. C'est-à-dire qu'en gros, qu'est-ce que c'est qu'une vie chrétienne, mm-hmm. dans son épaisseur humaine, et qui pourtant est travaillée de l'intérieur par quelque chose qui la dépasse. Donc c'est quelque chose d'extrêmement, en réalité, d'extrêmement complet. Et l'un des objectifs que poursuivait de Lubac en travaillant cette question-là, c'était justement d'être capable, au XXe siècle, de dire que la nature humaine telle que nous la voyons, telle que nous la vivons, dans son aspect le plus concret, elle était capable de Dieu, et que donc les chrétiens avaient quelque chose à dire à la nature humaine de gens qui ne croyaient pas en Dieu. Donc vous voyez, c'est des enjeux en fait extrêmement pratique et concret, même si le problème finalement était logiquement peut devenir complexe et technique.
2: Oui, ce qu'il y a derrière, c'est, en reprenant un titre de Lubac d'ailleurs, c'est le drame de l'humanisme athée. C'est-à-dire que il a devant lui des gens qui partagent un peu des valeurs, mais n'ont pas forcément le substrat chrétien, et il veut leur montrer...
3: Il prend en compte le fait qu'il vit dans un monde où la nature humaine n'a plus besoin de Dieu pour être pensée. Et pour lui, sa question, c'est comment est-ce que je peux parler en chrétien à ce monde-là ? Mmh. Et si effectivement on le fait en distinguant totalement deux ordres séparés, un ordre de la nature et un ordre de la grâce, dans ces cas-là, tout ce que je vais dire, ça va arriver plaqué de l'extérieur, ce qu'il appelle l'extrinsécie. C'est extrinsèque, c'est à l'extérieur. Ce qu'il voulait retrouver, c'est que c'est dans la nature humaine la plus concrète, il y a une destination, une vocation qui est surnaturelle.
4: Je pense aussi qu'il y a eu chez lui, alors comme jésuite de sa génération, une volonté de rupture par rapport à sa propre tradition, qui était la scolastique jésuite, à savoir, au fond, celle de Suarez, celle de la Renaissance catholique de l'époque du Concile de Trente, contre les protestants. Les protestants, dans une certaine tradition d'Augustin, avaient magnifié la grâce en réduisant au maximum la part humaine de participation au salut. Donc la grâce, oui, la nature, non. La réaction catholique, on le voit bien dans l'art baroque qui glorifie l'humain, disons, sinon l'humanité,

0: a voulu, au contraire, remettre au premier plan la nature. Et donc, tout en l'articulant à la grâce, puisqu'on était catholique. Et cependant, il y a eu un déséquilibre qui s'est quand même produit, puisque c'était une théologie de réaction, il y a forcément eu un déséquilibre. On a vraiment trop glorifié la nature, on a un peu laïcisé déjà l'idée de nature à l'intérieur de l'organigramme de la grâce. On a donc développé l'idée d'une nature un peu autonome. En régime chrétien, ce sont tous des théologiens, enfin, oui, quand oui, on y pense, ce sont tous des prêtres et des théologiens. Oui, mais en régime chrétien, on dessine avec un trait beaucoup plus, au fusain, beaucoup plus fort, une nature autonome à laquelle la grâce s'ajoute. Et ça a eu des conséquences finalement sécularisantes, le père de Lubac le dit, et finalement notre laïcité y plonge ses racines. Mais je pense que, étudiant saint Thomas dans sa génération, il s'aperçoit que, au fond, Thomas d'Aquin n'est pas du tout celui qu'on croyait et n'est pas du tout dans cette succession de Suarez, sa propre tradition, qui était humaniste, peut-être un peu à l'excès sous ce rapport. Il a donc voulu remettre la grâce à la première place, donc mettre un peu de côté sa propre tradition suarezienne qui glorifiait la nature pure, c'est-à-dire ayant mis entre parenthèses la grâce, et en disant que Thomas d'Aquin n'était pas celui qu'on croyait et qu'il était de ce côté-là, de cet équilibre mieux réussi entre nature et grâce. Et tout le monde lui est tombé dessus parce qu'on n'avait pas fait la distinction.
1: Et finalement, c'est là où on voit en fait que les débats théologiques, même les plus techniques entre spécialistes, sont porteurs d'enjeux considérables. C'est en fait, en lisant de Lubac, qu'on s'aperçoit que une conception de l'homme qui n'a plus besoin de Dieu, plus besoin du Christ, donc une conception athée, pas forcément contre Dieu, mais qui n'a plus besoin de Dieu, en fait, elle est créée par les théologiens eux-mêmes. C'est-à-dire qu'on s'aperçoit que la théologie chrétienne a créé les conditions d'une conception de l'homme où on peut croire en Dieu, on peut croire au Christ, mais on n'a plus besoin de Dieu et du Christ pour comprendre l'homme. C'est cette situation-là qu'affronte de Lubac quand il s'attaque à la doctrine du pur amour.
0: Alors au début, oui, c'était la nature pure. C'est-à-dire, nous sommes théologiens, on va faire un focus, au moins à un certain moment, sur la nature. C'est la nature pure, mais on sait que ça n'existe pas, que c'est une abstraction. Mais à force d'en faire, la nature pure est devenue la nature toute seule. Et au XVIIIe siècle, la nature a appris à se passer de la grâce. C'est-à-dire, vraiment, il y a eu une violente laïcisation, enfin sécularisation peut-être, et ça a donné lieu. Je pense que l'athéisme moderne est une conséquence théologique d'une philosophie qui, à un moment, a pris une mauvaise direction. La théologie chrétienne a sécrété sa propre destruction sans s'en rendre compte.
2: On a été l'artisan de notre propre malheur.
0: Oui, et je pense que la laïcité à la française, qui est très particulière, c'est pas la même dans les pays qui nous entourent, la laïcité à la française est une fille prodigue d'une théologie de la grâce qui, à un moment, s'est enrayée. Ce que les laïcs n'apprécieraient pas d'entendre.
2: Certainement pas. On y reviendra à la fin de l'émission. Justement, on va essayer de voir un des maillons de cet enrayement. Alors, le père de Lubac tire à boulet rouge sur un théologien un petit peu oublié actuellement qui s'appelle Michel de Bayus. On va entendre un passage de Surnaturel. Alors, vous nous expliquerez le problème. C'est aussi pour faire entendre le style de Lubac, qui est un style pas très théologique. C'est vivant, quoi. C'est très... excusez-moi, j'associe mort et théologie. C'est pas du tout ce que je devrais faire. On va donc écouter le père de Lubac. C'est dans Surnaturel, donc ce livre de 1946.
3: Entre l'homme et Dieu, qu'on ne parle donc plus d'un mystère d'amour. Ce sont des relations de comptoir. La vie éternelle est proposée à l'homme à titre de stricte rétribution. L'homme exige, mérite, réclame. Dieu fournit l'instrument de travail, puis il paie la note. On définirait assez exactement, semble-t-il, la doctrine bayaniste concernant l'état primitif de l'homme, en l'appelant un pélagianisme impuissant. Selon Pélage, en effet, l'autonomie humaine consiste en ce que la nature a une puissance propre en face de Dieu. Selon Bayus, elle consiste en ce que l'homme, en face de Dieu, a des droits. Le pélagien parfait, c'est l'orgueilleux qui ne veut rien devoir à personne. Le bayaniste parfait serait le plaideur chicanier qui crie toujours misère en réclamant son dû. Bayus, c'est un pélage qui se fait quémandeur. Pélage ou l'ascèse pure. Bayus ou le juridisme pur.
2: Voilà, alors voilà le pauvre Baius habillé pour l'hiver. C'est une sorte de comptoir, enfin de théologie de comptoir au sens propre. Qu'est-ce qu'il disait, Baius?
1: Alors, Baius, qui était donc un théologien du XVIe siècle, à l'université de Louvain.
2: Donc là, vous êtes en plein dans votre siècle.
1: Voilà, qui, essayait de fonder une théologie sur Augustin. Donc c'est une lecture d'Augustin. Et le Père Dubac s'intéresse à la manière dont Baius pensait l'état primitif de l'homme, ce qu'on appelle Adam, c'est le terme qui est employé canoniquement. Et l'idée, en fait, de Baius, c'est que Dieu se devait, en réalité, de donner la grâce à Adam pour que sa nature soit bonne, soit intègre. Et alors, Lubac pointe d'abord un premier problème qui est ici, c'est un travestissement du surnaturel. C'est-à-dire qu'en l'état primitif, avant même le péché, Adam, le don de la grâce est un don gratuit, immérité. Il n'y a pas de dette. Dieu ne doit rien à Adam, avant même le péché. Alors l'autre point, c'est que historiquement, c'est pour répondre à Baius, donc au fait que la grâce ne serait plus gratuite, que d'autres théologiens ont fortement développé l'idée de pure nature. C'est-à-dire que pour préserver la gratuité de la grâce, on va dire, il faut qu'on puisse théoriquement penser un état de l'homme purement naturel, où son propre bonheur serait un bonheur purement naturel. C'est une théorie, c'est une hypothèse, mais qu'il est nécessaire de poser pour préserver la gratuité de la grâce. Et Lubac dit non, il faut à la fois maintenir la gratuité de la grâce et dire que dans la nature humaine, la seule vocation, bonheur, c'est un bonheur qui dépasse la nature. Voilà. C'est donc autour de Baius que se joue.
2: Est-ce qu'on peut dire en gros que si cette idée de pure nature, ça serait une sorte d'expérience de laboratoire dans lequel on isolerait un état qui n'existe pas, qui est cet état de pure nature, c'est ça, hein?
1: C'est une théorie, c'est une hypothèse où D'accord. En gros on fait l'hypothèse que Dieu aurait pu créer un être humain purement naturel, sans vocation surnaturelle, sans être appelé à être uni à Dieu, et un homme qui trouverait son bonheur dans sa pure nature, comme les animaux par exemple. Et ça reste une hypothèse, simplement à force, comme vous le disiez tout à l'heure, à force de faire cette hypothèse, on finit par penser la nature de cette manière-là.
2: Oui, parce qu'en fait, on voit assez bien une filiation, par exemple avec un Rousseau qui vous dit le bon sauvage, il n'a pas besoin de Dieu d'une certaine façon.
1: C'est ça, il n'y a pas besoin. Et dans ces cas-là, la grâce, le terme que tu employais, elle est surajoutée. C'est-à-dire qu'en gros, la vocation surnaturelle de l'homme, elle vient se surajouter comme la cerise sur le gâteau. Ce que veut retrouver de Lubac, c'est à la fois l'idée d'une gratuité de la grâce, une grâce qui est nécessaire même avant le péché originel, et en même temps maintenir que dans la nature humaine en tant que telle est inscrite une destination surnaturelle. Il y a un appel, elle est appelée à aller au-delà d'elle-même.
2: En gros, on ne pourra pas se passer de Dieu. C'est-à-dire on ne va pas pouvoir s'en débarrasser.
0: Ben, il semble que non. J'ai l'impression que, en fait, ce qui se joue, et c'est plus ancien que la période dont on parle, c'est la question de la grâce de Dieu en tant que Dieu veut nous sauver, sous le rapport de sa gratuité. On a l'impression que si c'est trop inscrit dans la nature de l'homme que d'être appelé à être sauvé, ben Dieu, du coup, est obligé. Puisqu'il a créé les hommes comme ça, il s'oblige en vertu même de son projet, et je crois que c'est mal posé. D'abord, la véritable gratuité, elle est tout à fait primitive. C'est le fait que Dieu ait voulu créer des hommes qui est déjà, dans leur nature, qui est déjà une grâce. Donc la question de la gratuité ne doit pas arriver trop tard. Là, on l'a fait arriver trop tard. Et vous voyez, ça a des conséquences considérables. Là aussi, ça a donné lieu à des débats terribles sur est-ce que Dieu sauve tout le monde ou pas tout le monde. Et donc, si Dieu décide de sauver tout le monde, ça veut dire qu'il s'y est obligé, il ne commet plus un acte gratuit. Parce que nous, quand nous commettons un acte gratuit, nous ne le faisons pas tout le temps et pas pour tout le monde. Donc, pour que ce soit gratuit en Dieu, il faut qu'il ait ses têtes, en quelque sorte, et voire un certain arbitraire. Et sous l'arbitraire qui avait dominé quand même la théologie depuis quelques siècles, ça a donné Luther aussi, il y avait eu le combat très ancien, au fond de la tradition franciscaine, contre Aristote. Aristote a envahi la théologie chrétienne, donc il a jeté la pile de la nature dans toute cette histoire-là. Donc les choses ont une consistance, une autonomie en elle-même, et donc Dieu, d'une certaine manière, ne peut plus rien faire. Les choses sont autonomes. Pour préserver la liberté de Dieu, on va refuser la question de la nature. Et voyez, c'est ce débat-là qui va naître et qui va se développer sur plusieurs siècles. Refusons la nature, elle empêche Dieu.
2: Et qui est un débat finalement assez contemporain, parce que ce que vous dites d'une certaine façon, c'est que les gens qui disent, alors c'est pas au nom du fait que Dieu se soit obligé, c'est au nom du fait que Dieu soit trop gentil.
0: Oui.
2: Mais c'est un peu la même idée en fait.
0: Oui, la miséricorde de Dieu voilà, qui sauve tout le monde.
2: Qui sauve tout le monde. C'est une manière d'intervenir sur la grâce. C'est de ne pas garder le côté gratuit de la grâce. Si je puis dire.
0: Oui, et puis de ne pas respecter la
2: liberté de Dieu.
0: La nôtre. C'est-à-dire, aussi, il nous a donné aussi, une liberté. Oui. C'est ça la nature. Il nous a donné une liberté. Donc une capacité de dire oui, donc une capacité de dire non. Et s'il sauve tout le monde systématiquement, au fond, il ne nous respecte pas. C'est comme si un gouvernement, ça n'existera jamais, mais donner le bac à tout le monde, sans respecter le travail des élèves.
1: Mmh. Si on dit les choses en termes spirituels, l'enjeu, c'est la question de la supplication. C'est-à-dire, l'homme, dans sa nature, est face à Dieu comme celui qui supplie un Dieu d'amour, donc de lui donner quelque chose qu'il n'a pas, mais qui correspond à quelque chose d'intime, de très profond, même de plus intime à lui-même que lui-même. Donc en réalité, ces sujets-là nous renvoient à la question de la prière. D'où vient-elle la prière ? La prière, elle jaillit de la nature même qui se tourne vers le Créateur parce qu'elle sait qu'elle ne peut pas par elle-même accéder à son bonheur. C'est demander, supplier à Dieu de donner le bonheur. Donc en réalité, autour de ces questions théologiques, c'est une question profondément spirituelle. Et par exemple, on voit chez un auteur comme Augustin, on l'a décrit de plein de manières, mais la question de la grâce chez Augustin, fondamentalement, c'est la question de la supplication, c'est la question de l'humilité, c'est la question de la posture de l'homme face à Dieu. Ne pas être comme Pélage en croyant qu'on va être sauvé à la force du poignet, par pure volonté, mais se reconnaître comme incapable d'accéder au bonheur et demander à Dieu de recevoir ce bonheur pour soi et pour les autres.
2: Et ça, on ne peut pas, si on croit que tout le monde est sauvé et si on pense que tout est acquis. Quoi.
1: Tout ce que vous avez décrit, c'est en réalité, on n'est plus du tout dans la perspective d'une supplication. On ne demande plus pour soi-même et pour les autres le bonheur à Dieu.
2: Comme dit Lubac, on compte.
1: Voilà, on rentre dans une relation, effectivement commerciale, soit aussi on rentre dans une relation mécanique. Hein. Moi, j'aime bien prendre l'image des vases communicants, c'est-à-dire que, en gros, ce que vous accordez à l'homme, vous le retirez à Dieu, ce que vous retirez à Dieu, vous l'accordez à l'homme. On est dans un schéma de rapport de force, un schéma mécanique, un schéma physique, et ça n'est plus le schéma. Ce n'est plus la question de la supplication, du cri qui jaillit de la nature humaine vers le Dieu créateur qui veut et qui peut nous donner bonheur. Donc en réalité, c'est une question profondément concrète et profondément spirituelle.
2: Alors, on a compris l'enjeu. Maintenant, on va essayer de voir à la fois ce que vous disiez du côté du lien avec la laïcisation et puis du côté aussi de ce que surnaturel le livre a fait comme débat. Quel était le problème ? Vous l'avez dit, on avait mal compris.
0: Pour le livre surnaturel.
2: Pour le livre surnaturel.
0: Alors, le problème, c'est.
2: C'est quoi ? C'est vous autres dominicains qui teniez un saint Thomas qui n'était pas Thomas.
0: C'était à deux étages. C'est-à-dire, d'abord, historiquement, qui avait dit quoi ?
2: Oui. Bon,
0: et sous ce rapport, on peut dire, il n'y a rien de plus paisible qu'un livre d'histoire, même si c'est un livre d'histoire des idées. Il s'agit d'établir des faits, donc de rétablir un équilibre par rapport à des excès issus de la théologie de la Renaissance. Et bon, très bien. Mais non, ça a été explosif parce que se trouver impliqué dans ce rétablissement, finalement, quand même. Une pointe polémique aussi qui consistait à dire que saint Thomas d'Aquin, qui était quand même le théologien universel et obligatoire, n'était pas celui qu'on disait à l'époque, c'est-à-dire n'était pas un théologien de la nature pure. Donc Lubac a désolidarisé Thomas d'Aquin de la théologie de la nature pure en le replaçant davantage du côté de saint Augustin. Et ça prenait de plein fouet non seulement la scolastique jésuite, mais la scolastique dominicaine aussi, qui, sans le savoir, était en jésuité, comme sur beaucoup de plans d'ailleurs, et donc qui, sans le savoir, avait elle aussi été colorée par cette théologie, disons, de la Renaissance et de la nature pure. Donc on disait, chez Thomas d'Aquin, il n'y a pas de nature pure. Et ça a été tout à fait explosif, et il en reste quelque chose aujourd'hui, d'autant que ça pose des applications très intéressantes. La nature pure et donc la perspective d'un bonheur simplement à échelle humaine, ou non, ça pose la question des limbes.
2: Mm-hmm. Expliquez.
0: Les limbes, c'est-à-dire le baptême est nécessaire au salut.
2: Oui.
0: Or, les enfants morts sans baptême,
2: oui.
0: Donc, sous ce rapport, ils ne peuvent pas accéder au salut. Or, ils n'ont pas péché personnellement, puisque ce sont des petits. Ils sont simplement marqués du péché originel, mais qui ferme au paradis. Donc, pour nous qu'ils en pâtissent trop, on va considérer qu'ils ont droit à un bonheur simplement naturel, une sorte d'épanouissement de leur simple humanité aveugle, totalement ou pas, sur ce qui leur manque, c'est-à-dire sur l'essentiel, le fait de voir Dieu au ciel. Alors, ils en souffrent un peu ou pas du tout, plusieurs versions, mais enfin, ils sont dans un état, un peu dans le formule quand même, donc dans un bonheur simplement naturel. C'est l'idée même que l'Église vient d'abandonner, parce qu'elle savait bien que ça se fondait sur cette coupure mal faite entre grâce et nature. Alors là, pour le coup, chez Thomas d'Aquin, il y a une ambiguïté, parce que selon la culture de son temps et tout ce qu'il hérite, les limbes, tout le monde y croit, donc il en parle. Enfin. Et en même temps, quand on y regarde de près, et c'est l'objet de la deuxième thèse de Sœur Marie de l'Assomption, qui a fait la première sur nature et grâce, et la deuxième qu'elle vient d'achever, parle des limbes. Chez Thomas, il y a des limbes, parce qu'il y en a chez tout le monde, mais il n'y a plus la nature pure. Et donc, ça ne va pas ensemble. Donc, sous ce rapport, Thomas d'Aquin n'est pas cohérent avec sa culture ambiante et sa théologie profonde, qui replace, au contraire, l'homme dans une visée complètement surnaturelle. Il n'y a qu'un bonheur possible, voir Dieu au ciel, ou pas, si on le refuse. Mais il n'y a pas de bonheur de remplacement.
2: Oui, c'est ça.
0: Mais ça, cette question-là reste encore vive.
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1: Est-ce que je peux revenir sur le mot histoire? Parce que vous savez, le sous-titre de Surnaturel, c'est étude historique.
2: Oui.
1: Donc la démarche, et ça c'est très important dans la démarche d'Henri de Lubac, il va répondre à la doctrine de la pure nature, non pas en théologisant, en dogmatisant, il le fait en historien des idées. Et ça c'est un élément important. Donc Surnaturel est conjointement un très grand livre de théologie et aussi un très grand livre d'histoire. C'est un premier point. Et alors, l'autre chose essentielle, c'est que le livre s'ouvre par un petit avant-propos où il distingue l'histoire des dogmes, qui dit, alors effectivement, cette histoire des dogmes, elle peut être progressive, c'est-à-dire que les dogmes, en disant ce qui n'est pas chrétien, nous font avancer. Mais en revanche, l'histoire de la théologie est une histoire chaotique, compliquée, avec des retours en arrière, des oublis, des doctrines qui sont utiles à une époque. C'est-à-dire qu'avec Lubac, on entre dans une véritable histoire de la théologie. Pas une théologie, vous savez, où tout tend vers un grand auteur. C'est au contraire, vous savez, des conditions intellectuelles qui font qu'à telle époque, on va être dans des impasses. Et moi, je trouve qu'une des grandes richesses du travail d'Henri de Lubac, c'est justement de nous faire prendre conscience qu'on ne peut pas accéder, en fait, à la théologie sans comprendre que elle est totalement inscrite dans une histoire, avec évidemment des liens entre théologie et philosophie, théologie et sciences, etc. Et donc ça, c'est à mon avis aussi une des très grandes richesses de cet ouvrage-là. C'est évidemment dans une intention polémique, c'est en montrant que la doctrine de la pure amour ne correspondait pas au texte de la tradition. Il montrait par le fait même, pour des théologiens catholiques, qu'il s'agissait d'une invention, de quelque chose qu'on avait rajouté. Mais aussi, il fait entrer l'histoire de la théologie véritablement une histoire concrète, avec tous ses avatars, tous ses risques.
2: Et c'est ça qui pose problème aussi, vous pensez?
1: Alors,
2: il
1: est probable que dans la. Il est sûr qu'il s'adressait ici à des théologiens néo-scolastiques, qui commençaient à être quand même intéressés par ces questions historiques. Mais on voit très bien que l'ouvrage, par exemple, a été extrêmement bien reçu par Étienne Gilson, qui était thomiste, mais qui était un historien des idées, et pas du tout reçu, par exemple, comme un théologien comme le père Garrigou-Lagrange, qui est un néo-scolastique. Donc il y avait aussi sans doute des méthodes de cet ordre-là. Mais c'est un ouvrage qui, de ce point de vue, a été vraiment précurseur en termes de méthode. Et ici, on voit que c'est la même discipline, l'histoire de la théologie, qui peut conjointement être pénétrer d'un point de vue théologique ou d'un point de vue historique. C'est un livre que les historiens des idées lisent indépendamment de toute question théologique.
2: Est-ce qu'il avait raison? Est-ce qu'on peut, Lubac, est-ce que finalement, on ne peut pas, encore une fois, l'attaquer? Vous avez parlé de Sœur Marie de l'Assomption, qui a travaillé là-dessus.
0: Elle vient de réaliser, de publier, une dominicaine qui vient de publier une thèse remarquée sur Nature et Grâce chez Saint Thomas d'Aquin, qui, en tant que dominicaine et en tant que thomiste, confirme les intuitions du père de Lubac, presque au-delà du père de Lubac. Parce que son programme de Thésarde était de lire tout saint

0: Thomas, pour ne rien oublier, car il y a un retour du débat, un retour même en arrière, notamment chez nombre de scolastiques américains, laïcs d'ailleurs, qui veulent retourner avant l'UBAC. Et donc, on n'en sort pas. On ne va pas recommencer. Donc, au moins pour interpréter Thomas, voyons, bah, il faut avoir tout lu. Alors, bah, c'est 30 volumes énormes, donc elle a tout lu. Et donc, elle a lu des textes que le père de l'UBAC ne connaissait pas, car souvent, il y a des réponses de Thomas sur ces questions qui sont dans des endroits où on ne les attend pas, voyez, donc c'est pas dans les endroits titrés. Et donc, elle s'est aperçue que les intuitions du père de l'UBAC étaient très justes, qu'il n'avait même pas tout vu de sa propre position, et donc que Thomas confirme. Et que les attaques, que certaines attaques actuelles qui vont en sens inverse sont en général tronquées ou assez aveugles. Donc oui, bien sûr, du point de vue de Thomas d'Aquin, elle confirme qu'il n'y avait pas lieu de lui attribuer l'idée de nature pure, qu'il était de ce point de vue augustinien tout en étant aristotélicien, et ça marchait très bien chez lui, c'est-à-dire nous sommes faits pour voir Dieu, mais la grâce fonctionne dès le début et pénètre la nature, mais la nature, je veux dire, c'est un moteur qui ronfle quand même, enfin, et ça marche très bien ensemble. C'est ensuite que ça s'est scindé. Donc, de ce point de vue, Thomas d'Aquin apparaît différent de sa tradition baroque, comme on dit. Et c'est là-dessus, évidemment, que ça coince. Maintenant, sur le fond de la chose, je pense qu'il y a une intuition théologique et spirituelle bien plus juste, qui consiste à placer le destin de l'homme du point de vue du dessein créateur de Dieu dès le premier instant. Il nous crée à son image et ressemblance pour le voir un jour au ciel. Pour cela, il nous donne une nature consistante, le fait d'être homme plutôt que d'être ange ou un phacochère. Bon. Mais au fond, le dessein de grâce est premier. Il est antérieur et il pénètre la nature. Toute la question est bien plutôt de voir comment cette double énergie fonctionne ensemble. Est-ce lui qui agit ou est-ce moi qui agis? Et si c'est les deux, comment ça fonctionne? Mais du point de vue de la confirmation historique de la lecture qu'il fallait faire de Thomas d'Aquin, oui, en effet, l'UBAC avait raison.
1: J'aimerais qu'on arrive à la fin de l'émission, qu'on redéploie l'idée que vous aviez déjà commencé à dire, que cette idée de pure nature, finalement, peut conduire à une forme d'athéisme, ou disons d'athéisme, on peut le dire comme ça. Est-ce que vous pouvez nous redire quels sont les enchaînements, et peut-être même les enchaînements historiques, puisque là, on est typiquement aussi dans votre période, vous êtes spécialiste du XVIe, XVIIe siècle, c'est là où ça commence à se jouer, en fait.
2: Disons que nous avons tous appris au lycée qu'il y avait, par exemple, pour les siècles de l'époque moderne, vous savez, d'abord une première offensive contre la religion, qui serait l'offensive de l'humanisme, Ensuite, un siècle qui serait un siècle, une sorte d'apogée du catholicisme sur le XVIIe siècle, et puis le deuxième coup de butoir, celui des Lumières.
1: Ah non, vous avez oublié Descartes.
2: Et on a oublié Descartes. Mais en réalité...
0: Mais Descartes, c'est un chrétien. Il n'est pas laïcisant du tout. Il fait un traité sur l'Eucharistie. Non. Et c'est même sur ordre de Bérulle et de ses petits camarades qu'il se met à faire de la philosophie. Non.
1: On l'a laïcisé, là. Vous avez raison. Je suis tout à fait d'accord avec vous.
2: Mais en réalité... ce sont les théologiens catholiques eux-mêmes, en fait, qui créent les conditions d'une conception de l'homme où on n'a plus besoin de Dieu et de Christ. C'est la théologie chrétienne sécrète malgré elle les conditions de ce qu'on peut appeler une anthropologie athée qui n'empêche pas d'être chrétien à côté, de croire au Christ si on veut. Voilà. Donc en fait, ils ont créé les conditions où finalement on peut penser la nature en elle-même sans avoir besoin du Christ ou de Dieu pour penser véritablement ce qu'elle est. On peut également, c'est un peu le même problème qui s'est posé avec la question des causes. Alors je ne vais pas entrer dans ces détails très techniques, mais par exemple aujourd'hui, toute notre science est fondée sur l'idée de cause et d'effet. C'est l'autonomie des causes secondes. C'est-à-dire qu'en fait, des débats théologiques et philosophiques sur le rapport entre la cause première et la cause seconde, alors au cours du Moyen-Âge et au cours de l'époque moderne,
1: on peut le dire de manière assez simple, c'est-à-dire en gros, est-ce que Dieu intervient à chaque fois qu'une pierre tombe,
2: c'est ça le débat. C'est-à-dire que les théologiens finissant par penser une relation entre cause première et cause seconde, ils la pensent de telle manière que finalement les causes secondes prennent en fait leur autonomie. Oui. C'est la naissance, par exemple, c'est les conditions intellectuelles qui ont présidé à la naissance des sciences modernes telles que nous les connaissons. Donc en gros, je pense que l'idée essentielle à retenir, c'est que des débats théologique et philosophique très technique entre spécialistes à l'intérieur d'une université vont surgir des conditions intellectuelles qui permettent des mutations profond.

0: on se débarrasse de tout ça.
1: Alors d'abord, il faut
0: j'allais dire, père, que faut-il penser? Quelle est l'orthodoxie?
1: Justement, d'abord, il ne faut pas être terroriste, jamais. Je pense que, en effet, il vaut mieux la laisser tomber. Parce qu'elle a dit quelque chose de profond à une époque. C'est-à-dire, regardez, oui, Dieu fait tout, bien sûr, mais il y a quand même une consistance de l'homme et il est bon de parcourir la caverne, de la regarder de l'intérieur. Bon. Mais c'était mal découpé et excessif. Il vaut mieux redistribuer les cartes. De toute façon, maintenant, au plan de la théologie, ça peut se rattraper. Maintenant, on en paie les conséquences plutôt. C'est que d'un côté, on a une société sécularisée qui ne sait pas que c'est à cause de sa propre théologie. Et un jour, ce serait bien qu'à l'Assemblée nationale, on comprenne enfin que les débats sur la laïcité ne se comprennent eux-mêmes qu'à la lumière de la théologie. Bon, là, on aurait fait un pas de géant. Mais aujourd'hui, dans la théologie elle-même, on a plutôt une éviction de l'idée de nature.
0: Oui.
1: Au nom de la philosophie et de la théologie conjuguées. Et je crois que ça n'est pas sans dommage, pour le coup. Comme on la considère toujours, parce que ce sera la caricature à laquelle on arrive tout de suite dans l'exposé, regardez, oui, mais si on parle de nature, c'est de la nature pure, il n'en faut plus. Du coup, on se passe de la nature tout court, et je crois que ça rend difficile d'objectiver un certain nombre de débats, les débats sur la bioéthique, sur la nature de l'homme, sur sa dignité. S'il n'y a plus de nature, on ne peut plus en parler. Donc, il ne faut pas, pour le coup, se battre contre une caricature contre un épouvantail, un polichinelle, il faudrait arriver à retrouver un bel équilibre. Un équilibre d'emboîtement de la nature dans la grâce, enfin, mais donc pas un équilibre moitié-moitié, mais un équilibre vraiment d'emboîtement et d'interpénétration. Mais si la théologie elle-même, par souci excessif de paraître à la mode, comme ça peut être sa tentation constante à travers tous les siècles, on n'y échappe pas aujourd'hui. Si la théologie veut se passer de la nature, elle risque de déraper sur la nature de l'homme et de se trouver très courte dans certaines réponses.
0: Je vous propose un dernier texte, on est à toute fin d'émission, mais juste pour que vous me donniez votre avis, je vous propose qu'on écoute la constitution pastorale Gaudium et Spes du Concile Vatican II, donc qui date de 1965.
2: L'aspect le plus sublime de la dignité humaine se trouve dans cette vocation de l'homme à communier avec Dieu. Cette invitation que Dieu adresse à l'homme de dialoguer avec lui commence avec l'existence humaine. Car si l'homme existe, c'est que Dieu l'a créé par amour et par amour ne cesse de lui donner l'être. Et l'homme ne vit pleinement selon la vérité que s'il reconnaît librement cet amour et s'abandonne à son Créateur. Mais beaucoup de nos contemporains ne perçoivent pas du tout, ou même rejettent explicitement le rapport intime et vital qui unit l'homme à Dieu, à tel point que l'athéisme compte parmi les faits les plus graves de ce temps et doit être soumis à un examen très attentif.
0: Voilà, alors ma question est simple. Est-ce que cette formulation, la vocation de l'homme à communier avec Dieu, c'est une manière de se réconcilier avec ce débat?
3: Alors, Lubac a toujours dit que le rôle du Concile Vatican II n'avait pas été de ratifier un débat. Donc quand on lui disait « vous avez gagné avec Vatican II », dans ses mémoires, il dit « non, c'est pas la question, c'est pas l'enjeu ». En revanche, il se réjouissait que le Concile ait abandonné notamment le vocabulaire des deux ordres, l'ordre naturel et l'ordre surnaturel. Donc il est sûr que théologiquement, une constitution comme celle qu'on a entendue contribue à créer des conditions intellectuelles pour effectivement recevoir cette question-là. En revanche, moi je pense que autant sur le plan théologique, l'intuition que souhaitait retrouver de Lubac est relativement bien reçue, sur le plan pratique, sur le plan de la pastorale, j'ai beaucoup plus de doutes. Je pense que l'intuition, elle, voilà, reste peut-être
0: à découvrir.
3: Elle reste très intellectuelle, à mon avis.
0: À prolonger.
1: Alors, le texte, évidemment, est irréprochable, puisque c'est l'enseignement de notre Sainte Mère l'Église. Mais en effet, au plan à la fois ou pratique, pastoral ou philosophique, pour un chrétien, par quoi faut-il commencer lorsqu'on parle de Dieu? Est-ce qu'on va parler directement au fond du message évangélique, enfin de la doctrine de l'Église, ou est-ce que pour rattraper notre contemporain qui est loin de tout ça, on commence par l'humain? et au fond par la nature pure, parce qu'au fond, ça, en espérant qu'au bout d'un certain temps, on arrive péniblement aux chrétiens. Et la même question se pose aux philosophes, en quelque sorte, est-ce qu'il doit commencer par la philosophie ou commencer au moins par la culture chrétienne pour faire les liens ? C'est une vraie question, parce

0: que pour effectivement parler à des gens qui n'ont pas la foi, à supposer que ce soit des intellectuels, mettons des philosophes, bah, il faut au moins aligner. Donc il faut parler avec leur culture, donc avec la philosophie. Mais si on la laïcise trop par pudeur, au fond, on n'y arrivera jamais. C'est une vraie question qui doit être entièrement revisitée aujourd'hui.
1: Eh bien, merci de terminer par cette question, parce que c'est vraiment quelque chose, effectivement, de très important. Alors, les livres, on va commencer, vous l'avez dit, par lire Le mystère du surnaturel aux éditions du Cerf, c'est réédité. C'est plus simple.
2: C'est court.
1: C'est court, c'est plus simple.
2: C'est compréhensible.
1: Que Le surnaturel, donc, enfin, ou Surnaturel, qui est aussi paru aux éditions du Cerf. Et puis, vous en avez longuement parlé, et donc, c'est aussi l'occasion de lui rendre hommage. Sœur Marie de l'Assomption, Nature et grâce chez saint Thomas d'Aquin, aux éditions Parole et Silence. Merci beaucoup de nous avoir suivis. Vous savez que vous pouvez retrouver cette émission sur le site internet de la chaîne www.kto.tv.com. On se retrouve la semaine prochaine.

0: Vatican, première journée du consistoire extraordinaire convoqué par Léon XIV, 178 cardinaux sont réunis en ce moment en salle Paul VI. Les travaux en groupe vont s'achever par un temps en plénière. Ce sera d'ici 30 minutes, on y revient juste après les titres. Au Venezuela, l'aide humanitaire s'organise après le double séisme qui a fait au moins 589 morts, près de 3000 blessés. L'Église participe aux opérations, nous verrons comment. En Ukraine, ou plutôt en Crimée annexée, la péninsule a été placée en situation d'urgence par les responsables locaux des Russes. Les frappes ukrainiennes y ont causé de graves pénuries de carburant et d'électricité. Et puis enfin, nous irons en Nouvelle-Calédonie avant des élections dimanche. Elles devraient mettre fin à 2 ans de crise.
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0: Bonsoir à tous. Au Vatican, le consistoire extraordinaire bat donc son plein. 178 cardinaux sont actuellement réunis pour la deuxième session du consistoire convoquée par Léon XIV après une première matinée consacrée au diagnostic des défis de l'Église et du monde. Les échanges se poursuivent autour de la mission de l'Église dans un contexte de profonde mutation. Les discussions, interventions se tiennent à huis clos. Pas de journalistes présents, pas de caméras, sauf pour l'intervention du pape. C'était ce matin. On revient sur cette rencontre en cours, Augustine.
2: Oui Marie, les travaux se poursuivent donc dans la salle Paul VI du Vatican. Depuis 16 heures, les cardinaux ont repris leur échange en groupe avant une nouvelle séance plénière consacrée aux défis actuels de l'Église et du monde. Au cœur des discussions, le thème de cette session, la culture de la puissance et la civilisation de l'amour avec des interventions libres. Cette deuxième session fait suite à une première tenue en matinée. Après le chant du Veni Creator, les cardinaux ont notamment évoqué les transformations profondes qui traverse les sociétés, la polarisation, les tensions politiques, la violence, les conflits armés, la désinformation et le manque de respect envers les minorités religieuses et ethniques. Plusieurs groupes ont alerté Marie sur la montée de l'antisémitisme, la solitude des jeunes et des personnes âgées, la crise de la famille et la perte de confiance envers les institutions. Face à ces réalités, les cardinaux ont réaffirmé la responsabilité de l'Église d'être un lieu d'accueil, de dialogue et de réconciliation. Présent à l'ouverture des travaux, le pape Léon XIV a rappelé que la souffrance humaine appelle à une réponse concrète. Il a invité l'Église à créer des espaces de rencontre et de communion afin d'apporter une espérance crédible dans le monde actuel.
0: Merci Augustine Asta. Plus de détails à retrouver sur notre site internet. Ce consistoire se poursuivra demain avec une messe présidée par le doyen du Sacré Collège à 7h30, puis suivie par une intervention de Mgr Yannon, le préfet du Dicaster pour les évêques. Après des travaux en groupe, un dialogue sera ouvert avec le Saint-Père. En fin d'après-midi, Léon XIV conclura ce temps de partage entre cardinaux à 18h30 dans la nouvelle salle du Synode. Au Vatican, pas de programmation officielle dévoilée à ce stade pour le voyage du pape en France, mais ce vendredi, l'archevêque de Paris annonce deux temps forts de déplacement, une grande veillée de prière pour les 17-35 ans au Stade de France le 25 septembre et une messe solennelle le lendemain présidée par le pape, place de la Concorde et sur les Champs-Élysées. Outre ces temps pastoraux, Léon XIV profitera de sa visite à Paris pour se rendre au siège de l'UNESCO. Plus de 50 000 personnes disparues au Venezuela, c'est ce qu'affirment à l'instant les Nations Unies, l'ONU et nombre d'agences humanitaires qui appellent ce soir à la solidarité pour éviter une tragédie plus grande encore, disent-ils au Venezuela. Des équipes de sauvetage venues d'au moins 17 pays sont en cours de déploiement pour participer aux recherches de survivants après le double tremblement de terre qui a ravagé l'état de la Guaira au nord de Caracas, la capitale. Le dernier bilan est de 589 morts, pourrait être bien plus élevé. L'Église prend sa part sur le terrain, les paroisses et diocèses s'organisent pour venir en aide à la population. Nous avons contacté le frère Deibi Fuenmayor, missionnaire du Sacré-Cœur de Jésus basé à Caracas.
3: On va fournir une liste des églises de l'archidiocèse qui sont en mesure d'accueillir nos frères et sœurs pour la Sainte Eucharistie, lesquelles doivent être entièrement fermées jusqu'à nouvel ordre, et quelles sont les paroisses qui serviront de centre d'accueil pour les accueillir. Il n'y a pas beaucoup de maisons de retraite gérées par des religieuses, Dieu merci, dont les infrastructures ont subi des dégâts et elles continuent d'accompagner les fidèles. Oui, les personnes âgées qui vivent dans ces maisons tenues par des religieuses font savoir qu'ils ont peur, c'est tout à fait normal. De nombreuses écoles catholiques ont déjà été touchées au Venezuela. Les cours ont été suspendus par la présidente par intérim de la République pour les prochains jours. Nous restons attentifs à tout ce que nous demande l'Église, l'archevêque et les évêques auxiliaires afin de continuer à apporter notre soutien. Ce peuple est un peuple très généreux, un peuple très conscient, un peuple qui a traversé de nombreuses nombreuses situations complexes et qui a su y faire face. Et Dieu est providentiel, Dieu est très grand et nous continuerons d'avancer.
0: Des propos recueillis par Yohann Paquero.

0: L'Ukraine à l'offensive en Crimée, la péninsule annexée par les Russes en 2014, est visée depuis plusieurs semaines maintenant par une série de frappes venant de Kiev, provoquant des pénuries et la panique à tel point que les autorités russes d'occupation ont déclaré l'état d'urgence aujourd'hui. Les précisions avec notre correspondante Emmanuelle Chaz.
1: Ce 26 juin est célébré en Ukraine comme la journée du drapeau national des Tatars de Crimée. Mais dans la péninsule sous occupation russe depuis 2014, pas de célébration. Au contraire, le territoire illégalement annexé par Moscou est en état d'urgence suite aux frappes de longue portée ukrainiennes qui visent les infrastructures militaires et stratégiques de la péninsule. Depuis plusieurs semaines, la pénurie de pétrole grandit en Crimée. Désormais, il n'est plus possible pour les habitants d'acheter librement du carburant. Et sur les réseaux sociaux, on peut voir des vidéos montrant des files de voitures de colons russes. Ils seraient jusqu'à 1 million à s'être installés en Crimée depuis 2014 et beaucoup tentent désormais d'en partir. À cela s'ajoutent des coupures de courant majeures depuis plusieurs jours. La moitié de la Crimée est affectée et l'occupant russe affirme que l'état d'urgence est mis en place afin de stabiliser la situation. Cette mesure révèle surtout que les capacités de frappes ukrainiennes ont bel et bien porté atteinte à la machine de guerre russe et à ses infrastructures en Crimée, alors que du côté de Kiev, les autorités annoncent qu'il y aura d'autres frappes et que le but de l'Ukraine reste inchangé, libérer la Crimée de l'occupant russe. Emmanuel Chaz, Kiev, RFI pour Radio Vatican.
0: Un scrutin très attendu dimanche prochain en Nouvelle-Calédonie. Les électeurs sont appelés aux urnes pour des élections provinciales capitales après 2 années de crise générées par des émeutes insurrectionnelles de 2024. Elles dessineront le visage politique des institutions pour 5 années. À Nouméa, Jean-François Baudin.
2: Les 3 provinces, installées après la signature de l'accord de Nouméa en 1988 et dotées de leurs propres compétences, ont été voulues pour partager le pouvoir avec la volonté d'un rééquilibrage politique et territorial. Depuis leur création, les provinces Nord et Île sont dirigées par les indépendantistes et la province Sud, la plus peuplée, par les partisans du maintien de la Nouvelle-Calédonie dans la France. La donne politique a changé par rapport aux élections précédentes en 2019. Le FLNKS historique a explosé. Les indépendantistes partent en ordre dispersé, minés par leurs divergences après les violentes émeutes de 2024, tandis que les loyalistes ont réussi à faire des listes communes dans chaque province. Plusieurs listes dites centristes se sont également lancées dans la bataille électorale, mais sans réussir à se fédérer entre elles et ont peu de chances de peser réellement. Les comptes d'ailleurs seront serrés. Pour participer en effet à la répartition des sièges dans les futures assemblées, une liste doit franchir la barre de 5% des inscrits et non des votants. Le vote de dimanche, placé sous haute surveillance des forces de l'ordre, est crucial pour la suite du processus en cours en Calédonie. Les élus issus des urnes dimanche auront la tâche de poursuivre les négociations sur l'avenir institutionnel et chaque camp espère que le rapport de force électoral tournera à son avantage. Dimanche soir, en tout cas, la Nouvelle-Calédonie aura dessiné le paysage politique et institutionnel des 5 années à venir. À Nouméa, Jean-François Baudin pour Radio Vatican.
0: Et c'est ainsi que prend fin ce journal. Merci de l'avoir suivi. Il s'agissait de notre dernière édition du soir, reprise le 31 août ce samedi. Ce sera également notre dernier Vox Mundi avant la rentrée. Nos émissions s'allègent avec l'été. Nous vous donnons rendez-vous, cela dit, du lundi au vendredi pour nos journaux, comme d'habitude, à 8h30 et 13h, eux maintenus. Je vous souhaite à toutes et tous un excellent été.
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et lui donnait une écuelle en bois remplie de grains de blé et une poignée de dattes. Le jour où il m'invita à déjeuner, il me prévint que le menu serait détestable. J'acceptais par politesse et par curiosité, mais je ne recommençais plus. Le jeune noir alla moudre le grain dans un moulin à main, en pierre, comme en ont les berbères dans l'Atlas, les indigènes dans les campagnes marocaines. Ce moulin cassait le grain de blé, mais n'en faisait pas de la farine. Avec le blé cassé, sans levain, il faisait une galette plate et ronde qu'il mettait à cuire sous la cendre. Dans une petite casserole en fer battu, les dattes, grossières, pleines de sable et de poils de chèvre, avaient bouilli, le déjeuner était prêt. Le père de Foucault enleva alors les livres, les feuilles qui étaient sur sa table, y disposa deux assiettes creuses et deux cuillères en fer battu, et me dit « Avez-vous jamais mangé du kéfi ?»« Non. C'est ma nourriture habituelle. Je ne sais pas si vous trouverez cela bon, mais je ne puis rien vous offrir d'autre. » J'avais encore quelques petites boîtes de singes que le sergent de Saint-Léger avait voulu me laisser à son dernier passage. Je les ai apportées à un brigadier qui avait voulu m'inviter en passant ici. Le kéfi est une nourriture qui me paraît complète, qui est facile à préparer et convient à mes pauvres dents. Voici la recette du kéfi. On prend la galette de blé, on la rompt en petits morceaux, toute fumante, dans l'assiette en fer battu, on retire les noyaux des dattes, on verse la compote de dattes sur les morceaux de galette, puis, prenant du vieux beurre arabe liquide, on en répand sur la galette et les dattes. Il faut maintenant saisir tout cela à pleine main, le triturer, l'écraser, en faire une sorte de mastic. Le goût en est fade, sucré, mais pas mauvais. Un gobelet d'eau et une tasse de café complètent le repas. Ce soir, nous aurons un couscous sans viande, mon dîner habituel, cela vous plaira davantage. Cela ne valait pas grand-chose. Avant le coucher du soleil, le père se donnait une heure de récréation, il se promenait de long en large devant son ermitage. Alors il causait aimablement de tout, nous nous promenions côte à côte. Il me mettait la main sur l'épaule, riait, me parlait des Touaregs, de ses souvenirs. Les premiers temps, il me demandait chaque fois comment j'avais employé mon temps dans la journée. Il me faisait faire une sorte d'examen de conscience et me blâmait si je n'avais pas soigné des Touaregs, appris de l'arabe ou du tamatchek. Le jour où j'ai vu le père de Foucault réellement mécontent, c'est quand je lui ai avoué, quelques mois avant mon départ définitif du Hogar, que je ne faisais plus de recherche anthropologique depuis 7 à 8 mois. J'ai vu, lui disais-je, que je n'allais aboutir à aucun résultat. J'ignorerais aussi bien qu'avant à quelle race appartenaient ces païens. Étaient-ils les ancêtres des Hogars? Étaient-ils un autre peuple? Mon travail était voué d'avance à la médiocrité. Le père de Foucault me reprocha d'avoir manqué de persévérance. Le peu que vous auriez fait et que vous auriez légué à vos successeurs aurait été du travail déjà fait. D'autres, en prenant les résultats, même négatifs, de vos recherches et en continuant, auraient fait avancer la question. Vous la retardez en vous abstenant de poursuivre vos recherches. Pour ce qui est d'être rebuté à l'idée que votre travail serait une œuvre médiocre, ça n'est pas autre chose que de l'orgueil. Votre renoncement à poursuivre ces recherches peut décourager d'avance ceux qui viendront après vous. Il fallait travailler. Un jour, il vint un noir pendant que j'étais là qui lui demanda l'aumône. Il mourait de faim, disait-il. Il était bien constitué, mais il paraissait maigre. Il avait environ 25 ans. Le père de Foucault lui demanda pourquoi il ne travaillait pas dans les centres de culture de Tite à Balessa, etc. Il répondit qu'il n'y avait rien à faire. Alors le père de Foucault, lui montrant un petit coffre en bois qui avait servi de moule à briques, lui dit « Fais-moi 20 briques et je te donne une mesure de blé. » Il y en avait à peine pour une heure de travail, il suffisait de faire 20 petits pâtés comme en font les enfants au bord de la mer. Le noir refusa. Le père tint bon et ne lui donna rien si ce n'est le conseil de travailler pour vivre. Dans d'autres occasions, la leçon était pour les nobles Touaregs. Le major Robert Hérisson raconte par exemple qu'un soir, au coucher du soleil, 5 ou 6 quels Ahagars ou quels Relas

causait avec le père de Foucault et l'Aménocale. Celui-ci, son cousin Acamouk et Aflan, le mari de Dacine, se lèvent, ajustent leur litam bleu sur leur visage et s'apprêtent à faire la prière. Les autres Touaregs, indifférents, continuent de causer. Mais le père de Foucault sévèrement les interrompt. « Et vous, leur dit-il, vous ne priez pas ?» Il les excitait ainsi à honorer Dieu de la seule manière qui leur fut connue et actuellement connaissable. Ils comprirent et aussitôt se levèrent pour imiter Moussa. Le docteur Hérisson a vu vivre l'un près de l'autre à Tamanrasset, la Périne et le père de Foucault. Entre ces deux hommes, il y avait affection fraternelle et grande estime mutuelle, avec cette petite nuance de déférence que la Périne savait garder vis-à-vis de son grand ancien de Saint-Cyr, cavalier comme lui. Quand ils se trouvaient de passage dans le Haut-Gard, on prenait toujours les repas en commun. Pour déjeuner ou dîner, on étend une grande couverture par terre, à l'ombre de quelque arbre, s'il y en a, ou sous la tente du colonel qui est assez vaste. Chacun donne son couvert, son quart, son gobelet au cuisinier, qui les dispose n'importe comment. Il n'y a pas de préséance. Quand tout est prêt, on se met à table, on s'accroupit en tailleur sur le bord de la couverture. Le cuisinier apporte le plat, chacun a sa petite galette de blé cuite sous la cendre. Le colonel désigne celui qui doit se servir le premier, n'importe lequel. On bavarde ferme d'ailleurs, et personne ne fait attention. Le colonel invite toujours à sa table tous les Français du voisinage, maréchaux des logis, brigadiers, armuriers, menuisiers. Ils ne paieront rien à la popote, il les fait quelquefois servir les premiers, ils ont autour du plat une place quelconque, suivant le hasard. Le père de Foucault vient toujours à midi avec une bouteille de muscat blanc de son vin de messe. Nous en buvons la valeur d'un verre à Bordeaux à la fin du repas. On proteste, on se récrie chaque fois en voyant la bouteille. « Mon père, vous vous démunissez, c'est trop. Vous allez épuiser votre provision, on ne la boira pas. » Mais lui, en riant, insiste « Vous pouvez la boire, je n'apporte que ce que je puis donner. » Et on la boit avec délice, bien entendu. À table, on ne cause pas de choses sérieuses. On raconte des histoires, on plaisante, on taquine le cuisinier du colonel. Le père de Foucault rit. Le colonel a un répertoire très varié, très amusant d'anecdotes qu'il dit être vraies. C'est un narrateur très séduisant. Le père de Foucault sourit quand tout le monde rit. Mais si l'histoire sort un peu des limites permises, il n'entend plus, il devient sourd, il paraît penser à autre chose. Alors quelqu'un fait remarquer que la conversation a pris un ton badin et que les oreilles du père doivent être scandalisées. Mais si on l'excuse, celui-ci proteste qu'il n'écoutait pas et n'a pas entendu aucune gêne. Pendant les tournées, il venait avec un domestique noir et un chameau de louage sans tente, sans lit de camp. Il couchait par terre dans ses couvertures. Il prenait la plupart du temps un chameau de batte, sans selle, sans rala. Il aimait, pour ne pas perdre de temps, à nous laisser passer devant et à venir nous rejoindre à l'endroit convenu en doublant les étapes, en faisant 80 km par jour et 6 km l'heure, et en passant, autant que possible, par une route encore inexplorée des Français. Il arrivait alors avec des petits bouts de papier pleins de notes et de croquis, tout petits mais très nets, comme ceux de son exploration au Maroc, et il remettait tout cela au colonel. Dans les assemblées, dans les palabres, il refusait de s'asseoir à côté du colonel sur une chaise pliante. Il voulait être accroupi sur le sol à côté de lui. Le colonel se servait de lui comme interprète. Il y avait là, en effet, des Touaregs ignorant la langue arabe ou la connaissant mal. Le père non seulement les comprenait et s'exprimait parfaitement en langue targhie, mais par sa connaissance de leur caractère et de leurs mœurs, il savait ce qu'il fallait éclaircir dans leur esprit, quel doute ou quelle appréhension pouvait naître, etc. Enfin, sa valeur morale était si réputée et si hautement estimée que tout ce qui se disait par lui prenait encore plus de poids. Les Touaregs disaient « Il connaît notre langue mieux que nous-mêmes ». Dans sa récréation du soir, quand il se promenait de long en large, devant

son ermitage au coucher du soleil, le bras appuyé sur mon épaule, il me disait que la distinction personnelle n'est pas due à la naissance ou à l'éducation, qu'elle est innée et qu'il avait trouvé chez des simples à la trappe une élévation de sentiments remarquable. Nous vivions les uns à côté des autres, sans connaître nos origines, notre nom, et chacun remplissait sa fonction suivant ses aptitudes. Il y avait un paysan sans aucune instruction, qui avait des inspirations, des pensées, qui lui venaient du cœur d'une beauté parfaite. Il ne s'en rendait pas compte, j'étais dans le ravissement de l'entendre, sans aucun art, très naturellement et très simplement, il était éloquent. Le père de Foucault, contrairement à ce qui se dit des hommes célèbres, grandissait démesurément quand on le voyait tous les jours et de près. Ces lignes, par quoi se termine le manuscrit du docteur Hérisson, ne rappellent-elles pas les jugements qui furent portés sur l'ermite dans le temps qu'il habitait Béniabès ? Et ceci, déjà, ne faisait-il pas écho à tant de louanges qui s'étaient élevées d'Agbès, de Nazareth, de Jérusalem et de Notre-Dame-des-Neiges ? Dans l'année 1910, deux grandes amitiés, deux appuis, sont enlevées au père de Foucault. Le 14 mai, le courrier venant d'Insala apportait la nouvelle que le père Guérin était mort, à 37 ans, épuisé par les fatigues de la vie saharienne. La longue, la volumineuse correspondance échangée entre celui-ci et le père de Foucault montre le respect que ces deux hommes éprouvaient l'un pour l'autre. Lorsque deux âmes, grâce à la foi qui les remplit, sont à peu près délivrées de l'amour-propre, qu'elles sont devenues, autant que la nature le permet, des puissances toutes nobles, attentives, obéissantes aux moindres signes de Dieu, l'intelligence entre elles est aussitôt parfaite, silencieuse ou exprimée, et la confiance où elle se trouve surpasse en douceur toute autre amitié. Je n'ai pas trouvé dans ces nombreuses lettres la trace d'un dissentiment. Des deux côtés, même certitude que l'ami auquel on s'adressait, l'un demandant conseil et l'autre répondant, ne pensait qu'au règne sur le monde de la beauté souveraine. Le père de Foucault soumettait tous ses projets de voyage, de fondation, d'avenir lointain à cette amitié directrice, et s'il ne lui rendait pas compte, comme il faisait à M. Huvelin, des mouvements de son esprit, il ne marquait pas néanmoins la limite de ces deux domaines, l'un extérieur, l'autre intérieur, et bien souvent les confidences d'ordre spirituel, résolution, hésitation, tristesse passagère avaient été exprimées dans les lettres que l'ermite de Béniabès ou de Tamanrasset envoyait au préfet apostolique de Gardaïa. Le bon Dieu vient de nous infliger, à vous et à moi, une épreuve, écrivait-il au père Voilard 2 jours après l'arrivée du courrier. Vous avez perdu un bien bon fils et moi un bien bon père. Perdu en apparence, car il est plus près de nous que jamais. Je n'avais jamais songé que, peut-être, il ne me survivrait pas et je m'appuyais sur son amitié comme si elle ne pouvait jamais me manquer. Vous sentez le vide que me laisse son départ. Jésus reste, qu'il soit béni de tout, qu'il soit béni d'avoir appelé à la récompense notre si cher père Guérin, qu'il soit béni aussi de nous l'avoir prêté pendant quelques années. Ce départ imprévu me fait désirer avec plus de force la compagnie d'un prêtre qui continue la toute petite œuvre commencée ici. Il pourrait vivre à côté de moi, en vivant de ma vie ou sans en vivre. Je ne demande pas à être son supérieur, mais son ami, prêt à le laisser seul dès qu'il sera au courant. Dès 1905, le capitaine Dino, alors chef du bureau arabe d'Insala, demanda des sœurs blanches pour l'Ahagar. Maintenant qu'il y a une garnison permanente, un officier français, un médecin, plusieurs sous-officiers et brigadiers français, une centaine de militaires indigènes en permanence dans le pays, avec la poste 2 fois par mois, une grande sécurité et facilité de vie, il y aurait peut-être lieu d'y songer. On n'en voit pas de sœurs sans père blanc. Mais pour les pères blancs aussi, il y aurait peut-être lieu d'examiner la possibilité d'une fondation. Actuellement, les Touaregs de l'Ahagar ne sont musulmans que par l'acte de foi et de nom.
Il déteste les Arabes. La soumission à la France introduit dans le pays des Arabes musulmans, des Khojas musulmans au service de la France, comme militaires ou interprètes. Elle permet aux Arabes du Tidikelt et d'autres pays d'y circuler librement, d'y commercer sans crainte d'être pillés, d'où suivra probablement une propagande islamique et une rénovation de ferveur islamique. Il serait utile de prendre les devants. Je prépare une action plus active sur les âmes en faisant construire à 60 km d'ici, au cœur des plus hautes montagnes de l'Ahagar et des lieux où sont cantonnées les tentes les plus nombreuses, un petit ermitage qu'on pourra habiter à deux. J'y serai beaucoup plus au centre des populations qu'ici. J'ai l'intention, à partir de l'année prochaine, de me partager entre lui et celui de Taman Rasset. Je vous demande une prière pour mon directeur, M. l'abbé Huvelin. Il est mon père depuis 24 ans. Rien ne saurait exprimer ce qu'il est pour moi, ce que je lui dois. Les nouvelles qu'on me donne de sa santé sont lamentables. À chaque courrier, je crains d'apprendre que lui aussi, il a achevé son temps d'exil. Moins de 2 mois plus tard, en effet, le 10 juillet, l'abbé Huvelin mourait. Celui qui l'avait ramené à Dieu pleura, puis, comme les meilleurs, leva les yeux vers le ciel et y trouva l'immuable joie consolatrice. À un des pères blancs qui lui exprimait de la sympathie en cette occasion, il répondit « Oui, Jésus suffit. Là où il est, rien ne manque. Si cher que soient ceux en qui brille un reflet de lui, c'est lui qui reste le tout. Il est le tout dans le temps et dans l'éternité. Comme si tous les étais dussent être enlevés à l'édifice achevé, un troisième ami du père de Foucault devait s'éloigner d'Afrique dans cette même année. Le colonel Lapérine, qui commandait les oasis depuis 9 ans, avait demandé à prendre le commandement d'un régiment de France. Il laissait en paix ces territoires organisés par lui, agrandis de tout le pays Touareg. Pour quel motif le grand Saharien quittait-il son Sahara ? Pour le plus beau. Frère Charles, son confident, a dit en effet « Il trouve avec raison » qu'il ne faut pas paraître tenir à des fonctions. Un homme très supérieur peut seul penser ainsi. La vie et la mort de Lapérine autorisent à croire que frère Charles ne se trompait pas. Lapérine ne retournera plus au Hogar, si ce n'est vers le milieu de la Grande Guerre. Il n'y reverra plus son ami vivant, c'est l'adieu, comme presque toujours, ignoré. Foucault n'a pas seulement pour l'homme son camarade de jeunesse une affection éprouvée, il admire le chef qui a tant travaillé pour la grandeur de la France en Afrique, c'est-à-dire pour la civilisation des peuples qui nous sont confiés. Quelques mois avant ce départ, il lui rendait cet hommage dans une lettre. Lapérine se dépense sans mesure. Il a imprimé à tout ce qui est sous ses ordres un mouvement et une activité admirables. Ce qu'ont fourni de travail depuis 6 ans les officiers sous ses ordres est inouï, et tout ce qui a été fait au point de vue militaire, administratif, géographique, commercial. Le voyant s'éloigner, il résume la carrière coloniale de Lapérine. Depuis l'âge de 21 ans, il n'a pas passé 3 ans en France. 1 an à Saumur comme lieutenant, 15 mois comme capitaine et 6 mois comme commandant. Tout le reste en Algérie, Tunisie et surtout au Sénégal, au Soudan et au Sahara. C'est lui qui a donné le Sahara à la France malgré elle et en y risquant sa carrière et qui a réuni nos possessions d'Algérie et notre colonie du Soudan. Avant de quitter l'Afrique, le colonel avait décidé le voyage en France de Moussa à Gamastan. Quelques nobles Touaregs accompagnaient l'Aménocal. On les fit assister à des expériences de tir au Creusot. Ils visitèrent des haras, des usines, des villes, notamment Paris et ses curiosités, parmi lesquelles une des moins parisiennes assurément, la plus cosmopolite, le Moulin Rouge. Ce fut la visite express, sautillante et sans répit, faite pour étonner, non pour émouvoir, telle que la peuvent régler des gouvernants qui n'ont pas le sentiment de la paternité du pouvoir. Frère Charles recevait quelques nouvelles de la promenade, trop officielles à son gré.
Il se réjouissait à la pensée du profit que tirerait quand même le chef Touareg

0: de cette expérience bien incomplète d'une civilisation supérieure. À son retour, écrivait-il, je tâcherai de lui faire comprendre que trois choses sont nécessaires s'il veut travailler au salut éternel de son peuple. Premièrement, procurer l'éducation de l'enfance et de la jeunesse, qui reste aussi abandonnée à elle-même que les animaux. Deuxièmement, procurer son instruction dans une certaine mesure. Troisièmement, travailler à rendre son peuple sédentaire, de nomade qu'il est, tout en le laissant un peuple pasteur. Cette troisième chose est la condition sine qua non des deux premières, car l'éducation et l'instruction semblent incompatibles avec la vie nomade. Pour lesquels à Agar, ou du moins pour la grande majorité d'entre eux, le passage de la vie nomade à la vie sédentaire serait facile. Les plus fortes tribus sont presque sédentaires, les chameaux sous la garde de quelques bergers vont paître à grande distance, mais les tentes avec les familles et les troupeaux de chèvres sont presque fixes. Elles ne se déplacent que dans un rayon de 40 km environ. De plus, la paix, due à ces trois années d'occupation française, a déjà eu un résultat dans le sens de la fixation des habitants. À mon arrivée, il n'y avait qu'une maison à Tamanrasset. Les autres habitations étaient des huttes. Maintenant, il y a 15 ou 20 maisons, on en construit sans cesse, les huttes auront bientôt disparu, il en est de même, dit-on, dans les autres villages. Les cultures se multiplient, tout Touareg un peu à l'aise a des champs. Malheureusement, ils ne cultivent pas eux-mêmes, ils font cultiver par des haratins du Tidikelt ou des Noirs. Surveiller les travaux, moissonner, les Touaregs le font, mais mettre la main à la houe, ils le dédaignent. L'installation dans le pays de religieux cultivant de leurs propres mains serait un grand bienfait. Le chef du Hogar, à peine rentré sur la terre d'Afrique, s'empresse d'écrire à son ami le père de Foucault. Et voici la lettre qu'il lui adresse sur une feuille de papier de l'hôtel de l'Oasis. « Louange à Dieu l'unique et la bénédiction de Dieu sur Mahomet. D'Alger pour le Hogar, le 20e jour de septembre 1910. À l'honoré, l'excellent, notre ami et cher entre tous, monsieur le marabout Abed Aïssa. Abed Aïssa signifiant serviteur de Jésus.
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2: Bienvenue dans la parole aux associations. Je reçois aujourd'hui Jean-Damien Lelièvre, président de l'association Aux Captifs La Libération. Bonjour.
3: Bonjour Alice.
2: Au cœur de l'action de votre association, il y a les maraudes que vous appelez des tournées rues. Et aujourd'hui, vous voulez nous témoigner de l'inattendu de la tournée rue. Alors, qu'entendez-vous par là ?
3: L'inattendu de la tournée rue, c'est le fait que nous ne savons jamais ce qui nous attend dans la tournée. Pourtant, c'est toujours la même équipe qui, toutes les semaines, suit le même parcours dans la rue ou dans les lieux de prostitution. Mais on ne peut jamais prévoir ce qui va se passer. Alors, d'un côté, il y a des personnes qui nous connaissent bien,

0: tourner, on voit des nouvelles personnes. Et souvent, ces personnes ne comprennent pas que nous venions à main nue, c'est-à-dire sans rien apporter, pas de café, pas de soupe, pas de couverture. Et cette première rencontre est souvent brève. Mais parfois, passé le premier étonnement, elles veulent au contraire nous raconter longuement leur parcours. Et j'aime beaucoup l'évangile de Saint-Luc, où Jésus envoie ses disciples deux par deux en éclaireur de sa venue. Il leur dit de partir sans bourse, ni sac, ni sandales, c'est-à-dire mains nues. Il leur dit aussi de rester là où ils seront bien accueillis, et au contraire de passer leur route s'ils ne sont pas bien accueillis. Et ça, c'est vraiment ce que nous voulons vivre aux captifs.
1: J'imagine bien que pour l'équipe des captifs, ces tournées sont pleines de surprises. Mais comment les personnes rencontrées vivent-elles cette rencontre gratuite?
0: C'est vrai que venir main nue auprès de personnes qui sont en grande précarité, ça peut être très déstabilisant, provoquant même pour elles. Et il faut du temps pour qu'elles réalisent, en nous voyant toutes les semaines, que nous leur portons une attention bien sincère. Nous leur disons ainsi que, quelle que soit la situation dans laquelle elles se trouvent, avec leurs difficultés matérielles, leurs troubles psychologiques ou leurs addictions, nous les rencontrons en reconnaissant leur dignité. Et en venant très régulièrement, nous leur disons ainsi qu'une autre vie est possible.
1: Et vous-même, cela fait plus de 20 ans que vous faites ces tournées rue main nue. Comment le vivez-vous personnellement?
0: J'aime beaucoup cette inattendue des tournées. Je ne sais pas qui je vais rencontrer et quelle tournée prendra cette rencontre. Mais cela veut dire que je ne viens pas avec mes solutions, mes projets pour la personne que je vais rencontrer. Quand je suis accroupi à ses côtés, je vis une rencontre simple, chaleureuse. J'accepte de ne pas maîtriser cet instant. Et ainsi, cette rencontre gagne en fraternité et en liberté.
1: Merci beaucoup, Jean-Damien Lelièvre. Je rappelle que vous êtes président de l'association aux captifs La Libération. À bientôt sur KTO Radio.
0: Merci Alice.
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0: À la une cette semaine, Marie-Yvonne Bus, rédactrice en chef du Pèlerin.
1: Bonjour à tous. Dans le Pèlerin cette semaine, nous avons choisi de monter en couverture la dernière enquête du Centre National du Livre, publiée le 14 avril. Selon cette enquête, les jeunes passent désormais 10 fois plus de temps à consulter leur écran qu'un roman. Est-ce à dire que les jeunes ne lisent plus ? En réalité, ils consultent toute la journée, et nous aussi d'ailleurs, leur écran de portable. Ce qui fait défaut, ce qui est à la peine aujourd'hui, c'est la lecture dite loisir, ce roman, cette bande dessinée qu'on lit pour le plaisir, qui n'est pas imposée par l'école. Désormais, un tiers des 16-19 ans ne lisent plus jamais un roman pour le plaisir. Ils ne sont pas les seuls d'ailleurs. Une autre enquête de l'IFOP, publiée également début avril, signale que plus de la moitié des Français n'éprouvent plus un plaisir particulier à aller en bibliothèque. Alors, est-ce une question de manque de temps, de manque de savoir-faire, voire de savoir-être? 67% des 16-19 ans, par exemple, n'éprouvent aucune difficulté à lire simultanément un roman et à consulter un écran. Il semble donc là que la question de l'acquisition d'un certain goût de la lenteur ou de l'intériorité reste un apprentissage devenu plus difficile aujourd'hui. Pourtant, lorsqu'on sait les prendre par la main, les jeunes lecteurs parviennent à franchir ce pas. Notre enquête donne un certain nombre de pistes à ce sujet. Bonne semaine à chacun.
0: Stéphane Lutzorg, rédacteur en chef de Réforme.
2: Bonjour, écoutez les enfants, telle est la une de Réforme cette semaine. La mort de la jeune Liana, 11 ans, dans le Gers, a bouleversé la France, tout comme les scandales dans le périscolaire à Paris ou dans d'autres villes. Et derrière le chiffre effrayant des 160 000 enfants agressés sexuellement chaque année en France, la question que cela pose, c'est bien sûr la protection de nos enfants. Et pour les protéger, il faut d'abord les écouter. Croire un enfant ne signifie pas tirer des conclusions sans enquête. Cela signifie qu'il ne faut ni banaliser ses propos, ni les disqualifier, ni les renvoyer au silence. La bonne réponse consiste à lui offrir une écoute protectrice, puis à mettre en œuvre une évaluation et une enquête menée par des professionnels formés, nous dit Grégory Dubois, directeur de l'Observatoire national de la protection.

0: protection de l'enfance. Alors comment est-ce que ça se passe? Quels obstacles? Quelles avancées aussi? C'est ce que nous essayons d'analyser dans notre dossier. Et puis dans l'actualité de la semaine, nous revenons sur la vague de chaleur. Il ne nous a pas échappé qu'il fait chaud ces derniers jours. Et sur les conséquences aussi pour Israël de l'accord entre les États-Unis et l'Iran. Et puis nous faisons le portrait de Laz Nomen Janahari, vice-président luthérien de l'Église protestante unie, c'est-à-dire la deuxième composante du protestantisme luthéro-réformé. Vous retrouverez tous ces articles et les rubriques habituelles dans Réforme sur réforme.net. Bonne semaine.
1: Antoine-Marie Isoard, directeur de la rédaction de Famille Chrétienne.
2: Le grand format de Famille Chrétienne s'intéresse cette semaine aux servants d'autel. On découvre que servir la messe, ce n'est pas seulement poser des gestes, mais avant tout entrer en relation avec le Christ pour grandir en sainteté. Tour d'horizon dans ce dossier, des bonnes pratiques pour un service de la liturgie centré sur la vie intérieure. L'annonce des sacres, les consécrations épiscopales au sein de la fraternité sacerdotale Saint-Pie-X sans mandat pontifical, prévue le 1er juillet prochain, ravive une plaie qui ne s'est jamais refermée. Enquête dans nos pages, dans les rangs de cette fraternité traditionnaliste en rupture avec Rome, en raison de désaccords doctrinaux qui semblent insurmontables. Et puis, dans nos pages magazine, un entretien avec la théologienne Marie-Laure Durand qui offre une réflexion passionnante sur le fait que chacun de nous est voulu par Dieu comme un être unique. Et puis, gros plan, sur le chantier monumental de la flèche de la basilique Saint-Denis au nord de Paris, un chantier patrimonial exceptionnel ouvert au public.
1: Véronique Jacquier, rédactrice en chef de France Catholique.
3: Bonjour, quel visage de l'Église le pape Léon XIV va-t-il découvrir quand il va venir en France en septembre prochain? Qui sont les nouveaux bâtisseurs qui témoignent ardemment de leur foi et donnent des raisons d'espérer? France Catholique vous propose de suivre d'abord les moines du Barou qui reprennent l'abbaye de Bellefontaine dans le Maine-et-Loire. Ce n'est pas tous les jours qu'une abbaye bénédictine revive dans notre pays. Et puis coup de projecteur sur les jeunes de l'association SOS Calvaire qui fabrique et replante des croix. Les maires et les particuliers les sollicitent de plus en plus souvent, signe d'une piété religieuse qui ne demande qu'à renaître. D'autres exemples de dynamisme, cette fois en banlieue, au cœur d'Aubervilliers où s'installe l'association Miséricordia, œuvre de charité et d'évangélisation. Dans l'hebdomadaire encore cette semaine, un beau thème pour la chronique apologétique de Frédéric Guillot, l'espoir, est-ce la même chose que l'espérance? Et puis ne manquez pas les guides des camps spirituels de l'été. De multiples initiatives sont proposées aux jeunes et aux moins jeunes pour se former, prier, pour évangéliser. Vous aurez toutes les bonnes adresses et toutes les dates en lisant France Catholique. Vous retrouvez l'hebdomadaire évidemment sur abonnement et sur france-catholique.fr. Bonne lecture à tous.

0: Lecture du deuxième livre des rois.
1: Un jour, le prophète Élisée passait à Sunam. Une femme riche de ce pays insista pour qu'il vienne manger chez elle. Depuis, chaque fois qu'il passait par là, il allait manger chez elle. Elle dit à son mari, « Écoute, je sais que celui qui s'arrête toujours chez nous est un saint homme de Dieu. Faisons-lui une petite chambre sur la terrasse. Nous y mettrons un lit, une table, un siège et une lampe. Et quand il viendra chez nous, il pourra s'y retirer. » Le jour où il revint, il se retira dans cette chambre pour y coucher. Puis il dit à son serviteur, « Que peut-on faire pour cette femme ?» Le serviteur répondit, « Hélas, elle n'a pas de fils et son mari est âgé. » Élisée lui dit, « Appelle-la. » Le serviteur l'appela et elle se présenta à la porte. Élisée lui dit, « À cette même époque, au temps fixé pour la naissance, tu tiendras un fils dans tes bras. » Ceci se passe donc à Sunam, un petit village du royaume du Nord, en Galilée. Élisée est au début de sa carrière, vers 850 avant Jésus-Christ. Et il va s'instaurer entre lui l'homme

de Dieu, Élisée, et cette famille, une relation forte et durable d'amitié. Elle se déroule en 4 actes. Ce dimanche, nous lisons seulement le premier épisode. Mais je vous les raconte tous. Le premier acte, c'est donc la promesse d'un enfant pour une femme stérile. À vue humaine, il n'y avait certainement plus d'espoir de grossesse pour cette femme, puisqu'elle ne prend pas la promesse au sérieux. Elle semble même reprocher au prophète de remuer le couteau dans la plaie, en la berçant d'illusions. Nous avons entendu la promesse d'Élisée. L'an prochain, à cette même époque, tu tiendras un enfant dans tes bras. Mais nous n'avons pas entendu la réponse de la Tsunamite. Elle ne croit pas à cette promesse d'Élisée. Et elle lui rappelle gentiment que lui, l'homme de Dieu, ne peut pas se permettre de mentir. Elle lui dit « Non, mon Seigneur, homme de Dieu, ne dis pas de mensonge à ta servante. » Mais l'année suivante, le bébé était là. Deuxième acte, quelques années passent, l'enfant grandit. Mais un jour qu'il a accompagné son père au champ pour la moisson, il est pris d'un violent mal de tête, peut-être une insolation. Et quelques heures après, il meurt sur les genoux de sa maman. Elle ne perd pas la tête. Elle dépose l'enfant sur le lit du prophète et elle court le chercher. Elle ne prévient même pas son mari. Inutile de l'affoler, puisque de toute manière, d'ici peu, l'enfant sera debout. Elle se précipite donc chez Élisée et la première chose qu'elle lui dit, c'est « Quand tu m'as promis cet enfant, je ne t'avais rien demandé. À tel point, rappelle-toi, que je ne pouvais pas y croire. Et je t'avais dit « Non, mon Seigneur, homme de Dieu, ne dis pas de mensonge à ta servante. » Sous-entendu, tu ne m'as quand même pas donné cet enfant que je ne te demandais pas pour me le reprendre. Et vous connaissez la suite. Élisée ressuscite l'enfant. Le troisième acte, c'est quelques années plus tard. Et fidèle à cette amitié, Élisée va sauver une fois encore la famille de la Tsunamite. Il la prévient de la famine imminente. Je cite, « Élisée parla à la femme dont il avait fait revivre le fils et lui dit, « Lève-toi, pars, toi et ta famille, et migre où tu pourras, car le Seigneur a appelé la famine, et même elle vient sur le pays pour 7 ans. » Et la suite nous apprend que la femme écoute le conseil et s'exile pour 7 ans au pays des Philistins. Seulement, voilà, qui va à la chasse perd sa place. Quand la petite famille revient, c'est bien qu'il n'était pas mince, puisqu'on disait qu'elle était riche. Sa maison et son champ ont été réquisitionnés par les officiers du roi. C'était la règle, d'ailleurs. Et c'est encore l'intervention d'Élisée qui l'a fait rentrer en possession de sa terre. Voilà le quatrième acte. Voici donc cette histoire d'Élisée et de la famille Tsunamite. Mais on peut se demander quand même en quoi cette histoire peut nous intéresser et quelles leçons l'auteur du livre des rois en tire à notre profit. En fait, il voit dans cette longue alliance entre le prophète Élisée et la famille de Tsunam une image de l'alliance entre Dieu et le peuple d'Israël, le prophète étant ici l'image de Dieu. On peut relever au moins 5 traits. D'abord, la durée de cette histoire dit la fidélité de Dieu que même l'incrédulité ne rebute pas. Ensuite, la sollicitude sans faille de l'homme de Dieu pour son hôtesse dit la sollicitude constante de Dieu pour son peuple. Et cette sollicitude va jusqu'à vouloir habiter au milieu de son peuple, comme Élisée accepte de s'installer dans la chambre sur la terrasse. Rappelez-vous toute l'histoire de la construction du temple de Salomon. Dieu habite au milieu de son peuple. Plus tard, ce souci d'Élisée de redonner à la femme ses biens évoque la promesse de Dieu de redonner à Israël sa terre. Or, vous savez qu'on pense généralement que le livre des rois date de la période de l'exil à Babylone, un moment où il est essentiel de relire l'histoire et de s'appuyer sur les promesses de Dieu. Enfin, la promesse de la naissance et la résurrection de l'enfant sont le signe que Dieu est le Dieu de la vie. Quant à la femme, son attitude nous est donnée en modèle. Un modèle finalement bien simple à suivre, accueillir le prophète en sa qualité de prophète, comme dira plus tard Jésus, ce sera l'évangile de ce dimanche, et faire une confiance si totale qu'on ose parler du fond de son cœur, y compris pour dire ses besoins et sa révolte. Heureuse est-elle la femme de Tsunam qui a su reconnaître en Élisée un saint homme de Dieu. Mais au fait, nous savons désormais que Dieu habite le cœur de tout homme,
À nous de savoir.

par les reconnaître et d'accueillir tout homme en conséquence. Psaume 88. L'amour du Seigneur, sans fin je le chante. Ta fidélité, je l'annonce d'âge en âge. Je le dis, c'est un amour bâti pour toujours. Ta fidélité est plus stable que les cieux. Heureux le peuple qui connaît l'ovation. Seigneur, il marche à la lumière de ta face. Tout le jour à ton nom, il danse de joie, fier de ton juste pouvoir. Tu es sa force éclatante, ta grâce accroît notre vigueur. Oui, notre roi est au Seigneur, notre bouclier au Dieu saint d'Israël. La première lecture de ce dimanche nous faisait entendre le récit de la longue amitié qui s'était nouée au fil des ans entre une famille de Galilée et le prophète Élisée, l'homme de Dieu, comme on disait. À travers cette histoire d'une belle relation humaine, nous étions invités à méditer sur l'alliance éternelle entre Dieu et son peuple, et plus largement l'alliance entre Dieu et l'humanité tout entière. L'amour du Seigneur sans fin, je le chante. Ta fidélité, je l'annonce d'âge en âge. Je le dis, c'est un amour bâti pour toujours. Ta fidélité est plus stable que les cieux. Ceci dit, nous savons tous que cette merveilleuse histoire d'amour entre Dieu et les hommes ne ressemble pas toujours à un chemin parsemé de roses. Nous avons entendu ici quelques versets seulement du psaume 88, qui en comporte en fait 53. Et dans ces quelques versets, tout a l'air si simple. Apparemment, c'est l'euphorie. Mais justement, c'est cette facilité qui devrait nous mettre la puce à l'oreille. Nous l'avons appris avec les prophètes. Plus un passage parle de lumière, de victoire, plus on devine qu'il a été écrit en période sombre, en temps de défaite. Ici, les premiers mots du psaume, ce sont l'amour et la fidélité du Seigneur. Autant dire tout de suite qu'il était urgent d'y croire si on ne voulait pas sombrer dans le découragement. Et si vous ne me croyez pas, allez voir dans vos Bibles le verset 50 de ce psaume. Je vous le donne. « Où donc est, Seigneur, ton premier amour, celui que tu jurais à David sur ta foi ?» Ce qu'on semble affirmer si fort dans les autres versets, en réalité, on craint bien de l'avoir perdu. Deuxième remarque préliminaire, dans la Bible, l'ensemble des psaumes est composé de 5 livres dont chacun se termine par une formule de bénédiction. Ce psaume 88 est le dernier du 3e livre. Et son dernier verset, je vous le donne, est « Béni soit le Seigneur pour toujours. Amen. Amen. » Mais c'est l'ensemble de ce psaume qui a un caractère de conclusion, ou plutôt de synthèse. Écrit très probablement pendant l'exil à Babylone, il brosse en fait la fresque de l'histoire d'Israël. Les commencements de l'Alliance, les promesses faites à David, l'attente du Messie, et maintenant l'exil, c'est-à-dire l'écroulement. Plus de roi à Jérusalem, plus d'héritier royal, donc pas de Messie. Dieu aurait-il oublié ses promesses ? Où donc est, Seigneur, ton premier amour ? Ces deux remarques pour dire tout de suite qu'en chantant les quelques versets de ce dimanche, il ne faudrait pas oublier tout le reste du psaume, sous peine de le défigurer. Mais j'en viens aux versets proposés pour la messe de ce 13e dimanche. Et puisqu'ils sont courts, j'en profite pour les regarder d'un peu plus près. Souvent, ces dernières semaines, nous nous sommes émerveillés de la richesse du contenu des psaumes. Nous n'avons pas pris beaucoup le temps de nous arrêter sur la forme. Pour changer, je commence par le vocabulaire. Dans les deux premiers versets, nous avons déjà rencontré deux fois le couple de mots « amour » et « fidélité ». Et si vous avez la curiosité de lire ce psaume 88 en entier, vous les retrouverez 7 fois. Ce chiffre 7 n'est pas non plus le fruit du hasard. Et dans cette expression « amour et fidélité », vous avez reconnu la traduction qu'on a toujours faite de la révélation que Moïse avait reçue du Seigneur au Sinaï. « Dieu miséricordieux et bienveillant, plein de fidélité et de loyauté. » Exode chapitre 34. Et quand le premier verset nous fait dire « L'amour du Seigneur, sans fin, je le chante.
Le mot amour dans le texte.

texte hébreu signifie en fait les gestes d'amour de Dieu. Dieu n'aime pas seulement en paroles, mais en actes et en vérité, comme dirait saint Jean. Et c'est précisément en exil que le peuple d'Israël se remémore plus que jamais tous les gestes d'amour de Dieu pour lui. Car la tentation serait trop forte de penser que Dieu aurait pu oublier son peuple. Et un noyau de croyants compose des hymnes qui rappellent à tout le peuple que Dieu n'a jamais cessé d'être le roi d'Israël. C'est le sens de cette dernière phrase un peu curieuse. Notre roi est au Seigneur, notre bouclier au Dieu saint d'Israël. Très difficile à traduire de l'hébreu au français. Prononcé justement à un moment où il n'y a plus de roi en Israël, cette phrase signifie en fait « Notre roi, c'est le Seigneur. Notre bouclier, c'est le Saint d'Israël. » Et pour le dire encore mieux, on utilise tout un vocabulaire royal, ovation, pouvoir, force, vigueur, bouclier. Le mot « ovation » en particulier désigne cette fameuse « terroir », c'est-à-dire la grande acclamation pour le roi que l'on chante, que l'on crie, que l'on hurle le jour de son sacre. C'est une acclamation guerrière. Et plusieurs de ces mots qu'on a entendus dans le psaume comme force, vigueur, bouclier, sont typiquement guerriers. Parce qu'à cette époque, le roi est avant tout celui qui marche à la tête de ses armées. Mais on sait par la suite de ce psaume ce qu'il en est de ses actions victorieuses. Voici les derniers versets en guise d'aperçu. Rappelle-toi, Seigneur, tes serviteurs outragés. Oui, tes ennemis ont outragé, Seigneur. Ils ont poursuivi de leurs outrages ton Messie. Raison de plus pour se répéter les promesses de Dieu. Décidément, ce psaume nous donne une leçon toujours valable. C'est la nuit qu'il faut croire à la lumière. Lecture de la lettre de saint Paul apôtre aux Romains. Frères, ne le savez-vous pas? Nous tous qui par le baptême avons été unis au Christ Jésus, c'est à sa mort que nous avons été unis par le baptême. Si donc par le baptême qui nous unit à sa mort, nous avons été mis au tombeau avec lui, c'est pour que nous menions une vie nouvelle, nous aussi, comme le Christ, qui par la toute-puissance du Père est ressuscité d'entre les morts. Et si nous sommes passés par la mort avec le Christ, nous croyons que nous vivrons aussi avec lui. Nous le savons en effet, ressuscité d'entre les morts, le Christ ne meurt plus. La mort n'a plus de pouvoir sur lui. Car lui qui était mort, c'est au péché qu'il est mort une fois pour toutes. Lui qui est vivant, c'est pour Dieu qu'il est vivant. De même, vous aussi, pensez que vous êtes mort au péché, mais vivant pour Dieu en Jésus-Christ. Le thème majeur de la lettre aux Romains pourrait se résumer ainsi. Dieu nous sauve par pure grâce, qui que nous soyons. Il nous suffit d'accueillir ce salut dans la foi. Cette insistance de Paul sur la gratuité du salut lui valait une objection que nous entendons aussi parfois aujourd'hui, ici ou là. On lui dit « À trop insister sur la gratuité du salut de Dieu, vous encouragez le péché, sous-entendu « Alors on peut faire n'importe quoi, vous prêchez le laxisme. » Paul s'en défend ici en disant « Ne me faites pas dire qu'il est sans importance de péché, sous prétexte qu'il y a la grâce de Dieu. » Car désormais, le péché ne nous concerne plus. Depuis notre baptême, nous sommes des créatures nouvelles sur lesquelles le péché n'a plus de prise. Si quelqu'un est en Christ, il est une nouvelle créature. C'est dans la deuxième aux Corinthiens. Sa réponse à ses détracteurs n'est pas fondée sur des principes moraux, mais sur le mystère du salut. Il faut dire que Paul vit son baptême avec une telle profondeur que nous avons un peu de mal à le suivre. Quand Paul parle de création nouvelle, il parle, lui, d'expérience. Sur le chemin de Damas, quand il s'est relevé, il était un autre homme. Il était mort à tout ce qu'était sa vie antérieure, une certaine manière de voir, d'agir, de croire surtout.
C'est ce mot « mort » qui représente

représente pour nous l'une des principales difficultés de ce texte, car il revient pratiquement à toutes les lignes. Et il nous est bien difficile de lui donner un autre sens que celui de notre langage courant, la mort biologique qui attend tous les humains et qui nous fait si peur. Or, Paul lui donne un tout autre sens dans ce texte, qui se place à un niveau uniquement théologique. Nous sommes passés par la mort avec le Christ. Lui qui est mort, c'est au péché qu'il est mort une fois pour toutes. Pensez que vous êtes mort au péché. De quelle mort parle-t-il ? Paul nous dit, nous sommes passés par la mort avec le Christ. Mais pourtant, nous nous sentons bien vivants. Sinon, nous ne serions pas là aujourd'hui, vous et moi. C'est donc qu'il ne s'agit pas de la mort biologique. Il emploie ici ce mot « mort » pour évoquer une rupture radicale avec le passé. Quand Paul dit « nous sommes morts au péché », il veut dire que nous sommes morts à notre mauvaise manière de vivre. Désormais, nous vivons une vie nouvelle. Nous avons abandonné les fausses valeurs du monde pour vivre à l'image de Jésus. Imiter Jésus, c'est sortir de l'engrenage de la haine et de la violence, du goût du pouvoir ou de l'argent. C'est le choisir, lui, comme notre seul maître et entrer dans une nouvelle manière de vivre, faite d'amour et de service des frères. Et c'est notre baptême qui a inauguré pour nous ce changement radical d'orientation, le commencement de notre nouvelle vie. Paul envisage donc le baptême comme une véritable libération. Alors il peut dire à ceux qui sont attachés au Christ, « Vous aussi, pensez que vous êtes morts au péché et vivants pour Dieu en Jésus-Christ. » Ailleurs, il dira que le baptisé est un homme nouveau. Je cite, « Si quelqu'un est en Christ, il est une nouvelle créature. Le monde ancien est passé. Voici qu'une réalité nouvelle est là. Tout vient de Dieu qui nous a réconciliés avec lui par le Christ. » Deuxième lettre aux Corinthiens, chapitre 5. Cette transformation est donc déjà chose faite. Mais en même temps, elle reste à faire. Notre vie nouvelle est inaugurée par notre baptême. À nous maintenant d'y conformer tous nos comportements quotidiens. Et c'est ainsi que Paul répond aux objections qui lui étaient faites de présenter un tableau un peu trop rose de la vie du chrétien. Car sa conclusion représente une exigence formidable, finalement. De même, vous aussi pensez que vous êtes morts au péché et vivants pour Dieu en Jésus-Christ. Oui, entrer dans le salut, c'est très simple, il suffit d'y croire. Mais c'est très exigeant. Car désormais, nous devons de mener une vie nouvelle, conforme à l'esprit du Christ. La lettre aux Éphésiens le redit aux chrétiens, je cite, « Il vous faut, renonçant à votre existence passée, vous dépouiller du vieil homme qui se corrompt sous l'effet des convoitises trompeuses. Il vous faut être renouvelé par la transformation spirituelle de votre intelligence et revêtir l'homme nouveau, créé selon Dieu dans la justice et la sainteté qui viennent de la vérité. » Le secret pour nous laisser renouveler entièrement, comme dit l'apôtre ici, restez les yeux fixés sur la croix du Christ, lui qui nous donne l'exemple parfait de l'obéissance et de la douceur, seul capable de casser l'enchaînement de la violence. Demeurez en moi comme je demeure en vous. De même que le sarment, s'il ne demeure sur la vigne, ne peut de lui-même porter du fruit, ainsi vous non plus, si vous ne demeurez en moi. »

Évangile de Jésus-Christ, selon saint Matthieu. En ce temps-là, Jésus disait à ses apôtres, « Celui qui aime son père ou sa mère plus que moi n'est pas digne de moi. Celui qui aime son fils ou sa fille plus que moi n'est pas digne de moi. Celui qui ne prend pas sa croix et ne me suit pas n'est pas digne de moi. Qui a trouvé sa vie la perdra. Qui a perdu sa vie à cause de moi la trouvera. Qui vous accueille, m'accueille, et qui m'accueille, accueille celui qui m'a envoyé. Qui accueille un prophète en sa qualité de prophète, recevra une récompense de prophète. Qui accueille un homme juste en sa qualité de

juste recevra une récompense de juste. Et celui qui donnera à boire, même un simple verre d'eau fraîche, à l'un de ses petits, en sa qualité de disciple, amen, je vous le dis, non, il ne perdra pas sa récompense. À première vue, ce texte est une succession de maximes dont on ne voit pas très bien le lien entre elles. Mais à force de les lire et relire, on découvre au contraire qu'il s'agit d'un même appel, celui des choix nécessaires, des renoncements exigés par la fidélité à l'Évangile. Je prends le texte en suivant. « Qui aime son père ou sa mère plus que moi n'est pas digne de moi. Celui qui aime son fils ou sa fille plus que moi n'est pas digne de moi. » Il ne faut pas entendre le mot « aimer » au sens habituel des affections familiales. Jésus ne nous dit pas de ne pas aimer notre prochain, ce serait nouveau. Mais on est dans un contexte de persécution. Aussi bien quand Jésus parle, puisqu'il en mourra, que quand Matthieu écrit son évangile. Et tous les temps de persécution provoquent des drames cornéliens. Le choix se pose entre la fidélité ou la mort. Et même en dehors d'un contexte de persécution violente, on sait bien que c'est en famille et avec les amis les plus proches qu'il est souvent le plus difficile de témoigner de ses convictions. Et parfois, de véritables déchirures peuvent se produire dans le tissu familial. « Celui qui ne prend pas sa croix et ne me suit pas n'est pas digne de moi. Qui veut garder sa vie pour soi la perdra. Qui perdra sa vie à cause de moi la trouvera. » Prendre sa croix. Que pouvait signifier cette expression dans la bouche de Jésus à ce moment-là? La crucifixion était un supplice courant qui sanctionnait tout manquement à l'ordre public. Le long des routes de l'Empire romain, il arrivait qu'on voie des crucifixions par centaines et même par milliers. Ce supplice infamant inspirait l'horreur et exposait à l'opprobre des foules et à la risée des passants celui qui méritait d'être retranché du peuple. D'ailleurs, on le voit au moment de la condamnation du Christ. Il n'était pas question de crucifier quelqu'un dans l'enceinte de la ville. Tout le monde connaissait la phrase du livre du Deutéronome d'après laquelle tout condamné à mort au nom de la loi est maudit de Dieu. Ou rappelez-vous le psaume 21 « Je suis un ver et non plus un homme, injurié par les gens, rejeté par le peuple. Tous ceux qui me voient me bafouent, ils ricanent et hochent la tête. » Jésus exprime ici la conscience qu'il a de la persécution qui l'attend, lui et tous ceux qui prendront sa suite. Car si les disciples vont au bout du témoignage, ils courront inévitablement le risque de se heurter aux autorités. Il leur faudra accepter d'être méconnus, humiliés. Il leur a bien dit, « Le serviteur n'est pas plus grand que son maître. S'ils m'ont persécuté, ils vous persécuteront aussi. » Qui vous accueille, m'accueille. Et qui m'accueille, accueille celui qui m'a envoyé. Il me semble que cette phrase vise à fortifier les apôtres, comme s'il leur disait, « Tenez bon, tous ces risques courus pour l'Évangile vous rapprochent de moi et de mon Père. » Qui accueille un prophète en sa qualité de prophète recevra une récompense de prophète. Qui accueille un homme juste en sa qualité d'homme juste recevra une récompense d'homme juste. Et celui qui donnera à boire même un simple verre d'eau fraîche à l'un de ses petits en sa qualité de disciple, amen, je vous le dis, il ne perdra pas sa récompense. À première vue, nous voilà en plein dans une optique de récompense, de donnant-donnant. Mais non, car nous ne sommes pas dans le domaine de l'avoir, puisqu'en amour, on ne compte pas. Ce que Dieu nous donne n'est pas quantifiable. C'est du domaine de l'être. C'est la vie éternelle, c'est-à-dire la vie dans son intimité. Tous les saints témoignent d'une qualité de bonheur, pas d'une quantité de bien. Et même humainement, ceux qui vivent une véritable relation d'amour humain, quelle qu'elle soit, savent que l'avoir compte peu en regard de la profondeur des sentiments, de la communication entre les êtres. Saint Paul exprime cette expérience pour lui-même. « Toutes ces choses qui étaient pour moi des gains,
Je les ai considérées comme des pertes à cause du Christ. Mais oui, je considère que tout est perte en regard de ce bien suprême qu'est la connaissance de Jésus-Christ le Seigneur, parce que j'ai été saisie moi-même par Jésus-Christ. Être saisie par le Christ, comme dit Paul, voilà l'enjeu, un enjeu vital. Et c'est cela peut-être le lien entre toutes ces phrases de Jésus. Être saisi par le Christ comme un feu intérieur qui inspire tous les renoncements exigés par la fidélité à l'Évangile. Le renoncement aux affections, à la considération, à l'avoir. On entend ici résonner les béatitudes. Heureux êtes-vous lorsque l'on vous insulte, que l'on vous persécute et que l'on dit faussement contre vous toutes sortes de mal à cause de moi. Soyez dans la joie et l'allégresse, car votre récompense est grande dans les cieux.

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1: À Vilnius, le 6e congrès apostolique mondial de la miséricorde.
2: Reportage.
1: La miséricorde de Dieu, qui n'en a jamais entendu parler, mais qui en est vraiment familier? C'est pourtant ce qui rassemble aujourd'hui ces 5000 chrétiens venus du monde entier. Du 7 au 12 juin est organisé à Vilnius, en Lituanie, le 6e congrès mondial apostolique de la miséricorde. Ce rassemblement, né de l'intuition du pape Jean-Paul II, est organisé tous les 3 ans depuis 2008 en lien avec le dicastère pour l'évangélisation, avec un objectif: susciter une prise de conscience de l'importance de la miséricorde pour l'Église et le monde.
3: Le mot miséricorde, pour moi, ce sont des actes d'amour.
4: La miséricorde, pour moi, c'est quelque chose que nous avons reçu. Mais aussi, en tant que catholiques, nous avons le devoir de la donner aux autres.
5: Alors, la miséricorde, peut-être que c'est simplement l'amour immense de Dieu, qui est au-delà de toute limite.
1: Le père Patrice Sosholsky, à l'origine des congrès, fait partie de ces missionnaires de la miséricorde.
6: Il n'y a jamais un seul mot pour dire la miséricorde, et c'est bon qu'elle nous échappe. Alors les mots hébraïques, c'est rachamim, chesed, chen. Rachamim, c'est le sein de Dieu, donc c'est l'amour viscéral. C'est, vous voyez, l'amour pour le peuple juif. Le deuxième mot, c'est chesed. C'est l'amour de fidélité à une alliance. Et puis il y a le mot chen, le mot grâce. Il y a une multitude de mots et aucun mot ne la contient, et c'est heureux. Nous ne faisons que la recevoir.
1: Après plusieurs éditions organisées partout dans le monde, c'est donc à Vilnius que les pèlerins se retrouvent. Vilnius, où sainte Faustine Kowalska, religieuse polonaise et surnommée apôtre de la miséricorde, a vécu durant 3 ans entre 1933 et 1936. Pour l'archevêque de la ville, Mgr Jean Taras Grusas, c'est un retour aux sources.
7: C'est un moment historique, parce que c'est le lieu où la dévotion à la divine miséricorde a été révélée à sainte Faustine, pour qu'elle la propage dans le monde entier. Donc nous revenons aux sources. Depuis Vilnius, nous renouvelons ce message pour que tous prennent part à cette miséricorde, reçoivent la miséricorde de Dieu.
1: Certains sont venus de loin, comme ce groupe de 22 pèlerins de Wallis et Futuna. Pour Nathalie, c'est une grande émotion.
8: On a entendu parler de la miséricorde divine, de sainte Faustine. C'était un rêve, quoi. On a bravé des kilomètres et des kilomètres pour pouvoir être présent.
1: Durant le congrès, un parcours spécial de la miséricorde est proposé aux participants. Passage par la chapelle de la Porte de l'Aurore à l'entrée de la ville, qui abrite une icône de la Vierge Marie, mère de miséricorde. Visite d'église, parcours sur les pas de sainte Faustine.
9: Sœur Faustine était une jeune sœur polonaise. Et ici à Vilnius, elle a eu à peu près 80 apparitions de Jésus qui disait différentes choses.
1: C'est dans cette maison que sainte Faustine a reçu la révélation du chapelet de la divine miséricorde, inspiré par la passion et la résurrection du Christ.
10: Par sa douloureuse passion,
11: sois miséricordieux pour nous et pour le monde entier.
1: Une prière que ce groupe de Wallis, mené par le père Soané, a pris l'habitude de dire tous les vendredis à 15h.
12: On essaie de rester fidèle à la prière de 15h. Le cœur de Dieu, le cœur miséricordieux, il est là. Et il y a une joie à participer à cette œuvre monumentale et cette œuvre de grâce.
1: C'est au sanctuaire de la miséricorde divine, au cœur de la ville, qu'est vénéré le tableau original de Jésus miséricordieux, peint par l'artiste Kazimirovski à Vilnius, sous la direction de sainte Faustine. Araceli est mexicaine. Pour elle, c'est une grande émotion de voir ce tableau en vrai.
13: Je ne pouvais pas m'arrêter de pleurer, parce que dans mon cœur, je sentais comme si mon cœur battait avec le sien en même temps. Quoi que j'ai fait de mal, qu'importe si j'ai été ingrate, je peux faire l'expérience de la miséricorde qu'il a pour moi et pour tout le monde, pas que pour moi, pour tous.
1: Pendant le congrès, une place particulière est donnée à la confession, expérience de la miséricorde infinie de Dieu, mais aussi de mise en action. C'est ce que rappelle au congressiste Mgr Rino Fisichella, propréfet du dicastère pour l'évangélisation.
14: La miséricorde, ce n'est pas théorie.
2: l'Église a besoin de dire et de montrer dans le monde qu'il y a encore un espace d'amour, de pardon et de miséricorde. La miséricorde doit être vue. La miséricorde a besoin d'être touchée. Combien de fois on nous demande la charité? Et alors on prend un euro, mais on ne touche pas la main du pauvre. Cela, je dirais, est quelque chose de concret. Dans quelle façon tu vas toucher la chair des pauvres?
1: Pour Tiba, Sri Lankaise vivant au Danemark, la miséricorde n'est pas toujours un chemin facile à vivre au quotidien.
14: J'ai rencontré une personne, je travaille avec cette personne, et c'est très difficile de travailler avec elle. Parfois, elle me dit des choses méchantes, et je vais au tabernacle devant mon image de la miséricorde, et je dis « Seigneur, je m'abandonne ». Il m'aide à regarder les gens avec les yeux de Jésus, et à les aimer avec son cœur.
15: Je suis Milda et je suis psychologue dans cette maison pour femmes et enfants. C'est un service d'urgence qui travaille d'abord avec des femmes seules, mais aussi maintenant avec toutes les mères qui ont besoin de notre aide.
1: Plusieurs ateliers permettent de découvrir des initiatives concrètes pour œuvrer à la miséricorde. Des actions qui parlent à Rosie et son groupe venu du Liban, engagés eux aussi dans des associations caritatives au sein de leur pays, durement touchés par la guerre.
16: La situation au Liban est très critique et on voit beaucoup nos frères et sœurs déchirés. On se demande... Bon, la miséricorde, Dieu, bon, qu'est-ce que je fais, comment aider? C'est plus qu'on ne peut tolérer parfois. Il est très important, est-ce qu'on reste ancré et regarde toujours vers le Seigneur et lui crier, Seigneur de miséricorde, aie pitié pour nous. La haine, le meurtre, le sang, autant on sent encore plus cette force qui nous vient d'en haut, cette force qui s'appelle « Aimez-vous les uns les autres ».
1: Construisons la cité de la miséricorde. C'est le thème de ce congrès qui s'achève par la fête du Sacré-Cœur d'où jaillit la miséricorde. Un appel pour tous les participants à renouveler leur confiance en Dieu pour construire une société plus accueillante et pacifique. Rendez-vous en 2029 pour le prochain congrès mondial apostolique de la miséricorde qui aura lieu à Lorena, dans l'état de Sao Paulo, au Brésil.

0: Bonsoir et bienvenue sur le plateau de l'Esprit des Lettres, votre émission consacrée aux livres de religion et de spiritualité. KTO vous la propose chaque mois en lien avec le Jour du Seigneur et la Procure, ce réseau de librairies qui nous reçoit ici toujours dans ce décor magnifique d'une grande librairie. L'été approche, la chaleur d'ailleurs avec, et nous avons choisi pour accompagner peut-être cette période estivale des livres qui peuvent justement nourrir la méditation, la spiritualité, comme à chaque émission, sur un mode d'évasion, sur un mode d'admiration, sur un mode d'élévation. Sur un mode d'élévation avec vous, Père Albert Jacquemin, bonsoir.
1: Bonsoir, monsieur.
0: Vous êtes un prêtre du diocèse de Paris, après avoir été prêtre de la fraternité sacerdotale Saint-Pie-X, fondée par Mgr Marcel Lefebvre, que vous avez quitté en juin 88, quand ce dernier consacra des évêques contre l'avis de Jean-Paul II. Vous êtes docteur en histoire du droit, en droit canonique également. Vous enseignez à l'Institut catholique de Paris et vous présidez depuis 2022.

0: 2, le tribunal pénal canonique national de la conférence des évêques. Alors qu'à Écône, siège de la fraternité lefévriste, on annonce la consécration de nouveaux évêques, en l'aval de Rome, pour le 1er juillet prochain, vous publiez au CERF un livre de référence sur le sujet, Le choix de la rupture, Monseigneur Lefèvre, Rome, les sacres, 1974-2026, où vous décortiquez théologiquement, juridiquement, la logique profonde des lefévristes. C'est un livre indispensable pour comprendre cette crise. Vincent Dujardin, bonsoir.
1: Bonsoir.
0: Alors vous, c'est plutôt sur le mode de l'admiration, parce que vous êtes historien, professeur à l'Université catholique de Louvain, en Belgique. Vous enseignez aussi à l'Université de Strasbourg, de Cracovie. Vous êtes spécialiste de l'histoire politique belge, mais vous êtes également spécialiste de questions internationales, dont le sujet de l'intégration européenne. Et à ce titre, vous publiez un ouvrage de référence chez MAM sur le roi Baudouin, 1930-1993, intitulé « Roi Baudouin, un roi face aux crises de son temps ». Un travail exhaustif, équilibré. On se demande d'ailleurs à la lecture ce qui aurait pu vous échapper, vous qui avez eu le privilège de travailler sur les carnets les plus personnels du roi Baudouin, qui s'opposa en 1990 à la loi sur l'avortement. Lors de son voyage en Belgique en septembre 2024, le pape François a demandé l'ouverture du procès de béatification du roi Baudouin. Ce livre est donc plus qu'une biographie, je dirais, c'est une référence magistrale. Christiane Rancé, bonsoir.
2: Bonsoir.
0: Et vous, c'est le mode de l'évasion. Parce que, d'abord, très heureux de vous retrouver. Vous avez lu, reçu pour La Passion de Thérèse d'Avila, pour L'être un jeune chrétien. Et la qualité de votre plume s'est déjà faite remarquer, vive, alerte, imagée, sensorielle, profonde. Cette fois, c'est en Espagne que vous nous transportez avec ce livre, Que viva España, je ne le dis pas bien en espagnol, un itinéraire amoureux, c'est publié chez Talendier. Alors l'Espagne, on le sent, est un pays d'adoption pour vous, le pays de votre cœur aussi, mais c'est aussi un pays chrétien, un pays catholique que vous peignez sous toutes ses facettes culturelles, artistiques, architecturales, spirituelles, au gré de vos voyages, de vos souvenirs. Alors voilà un livre qui fait du bien, qui permet de se cultiver avec plaisir et à glisser, comme les autres d'ailleurs, dans votre sac de voyage. Nous commençons avec vous justement, Christiane Rancé, sur cet itinéraire amoureux de l'Espagne. Vous aviez fait un livre également sur l'Italie. Quelle est cette histoire entre vous et l'Espagne ? Parce qu'on comprend tout de suite, première ligne, que vous êtes plus qu'attaché à ce pays.
2: D'abord, il y a une relation d'enfance. C'est un pays où je suis allée enfant, beaucoup. Donc, ce sont des odeurs, des paysages, des accents qui m'ont beaucoup plu. Et ensuite, petit à petit, c'est un pays que j'ai découvert par cercle concentrique, c'est-à-dire ce que je pensais être l'Espagne de mon enfance, c'est-à-dire la Catalogne, que ce soit la Catalogne de la montagne ou du bord de mer. C'est élargi, j'ai découvert la Castille, l'Aragon, et j'ai découvert avec beaucoup d'étonnement que aucune de ces régions, aucune de ces communautés n'était la même. Il y avait quelque chose d'extraordinaire dans ce pays qui était une singularité et un attachement profond à cette singularité. Ce qui m'a séduite profondément dans l'Espagne, c'est que c'est un pays qui est très fidèle à lui-même. C'est cette notion de fidélité qu'on trouve dans tout, du nord au sud, de l'est à l'ouest, de cette péninsule si belle, si diverse et si profondément attachée à sa culture chrétienne.
0: Comment avez-vous travaillé ? Parce que c'est énorme, rendre compte du pays, enfin, ça a beau s'appeler un itinéraire amoureux, on peut accorder une part de d'improvisation, mais quand même, il y a un gros travail derrière, parce que c'est un livre de culture aussi.
2: Bien, un pays ne se fait jamais. Il y a la religion, il y a la terre, il y a les gens, et puis ensuite, il y a les artistes. La peinture, la littérature, l'écriture, la musique espagnole, qui est absolument extraordinaire, elle aussi très singulière. Et donc, j'ai procédé par découverte personnelle, et en choisissant dans ces découvertes personnelles les auteurs ou les peintres ou les musiciens qui me semblaient le plus avoir incarné le lieu dont qu'il représentait.
0: Mais vous

0: un peuple au monde qui ait mieux compris et mieux vécu la souffrance et qui ait mieux compris l'importance dans l'histoire de l'humanité de cette croix, de ce Dieu fait homme pour aller, pour fait homme pour comprendre jusqu'à la plus extrême douleur de l'abandon, hein, mon Dieu, pourquoi m'as-tu abandonné, de la souffrance, de la solitude, et c'est ce que le peuple espagnol a parfaitement compris. Je crois que c'est pour ça qu'il est si attaché à cette représentation particulière de l'Évangile, de la geste du Christ.
1: Et en même temps de la vie, enfin, qui explose comme une extravagance. On a vu les images, même vu physiquement la Sagrada Familia, le pape Léon XIV qui est allé l'autre jour inaugurer la dernière tour, mais une extravagance culturelle. Vous racontez aussi vos souvenirs avec le Salvador Dali. Enfin, comment rendre compte de ils sont capables de tout, enfin, ils osent tout.
0: Alors c'est le pays de l'oxymore, c'est-à-dire on ne peut pas dire que l'Espagne c'est la passion ou la douleur, c'est la douleur et la joie. C'est l'âpreté et l'extravagance. L'Espagne est le pays, à mon avis, qui est le pays du surréalisme. Il n'y a pas un autre pays où le sens du surréalisme soit si présent, de Góngora à Salvador Dali. Vous avez tout d'un coup cette échappée toujours par le ciel et toujours de l'esprit, de la joie, cette façon extraordinairement sensuelle d'exprimer des états d'âme. Je pense que l'Espagne est un pays où la mystique tient lieu de philosophie. Il y a ce besoin de raccourcir le plus la distance entre l'homme et le ciel. Et c'est quelque chose qui, moi, m'a toujours profondément touchée. C'est cette ardeur à vivre, c'est cette passion. C'est quand vous êtes en Andalousie, par exemple, et que vous avez il n'y a pas de folklore en Espagne. Il y a vraiment une représentation de ce que l'homme pense au moment où il le vit. Et quand vous êtes en Andalousie au moment des Passos, donc de la Semaine Sainte, vous avez de temps en temps une fenêtre qui s'ouvre et vous avez quelqu'un qui se met à la fenêtre et qui se met à chanter ce qu'on appelle les saetas. Et c'est un chant qui sort du profond de l'être, d'un chant de douleur, de cri à Dieu, dans un désir de communication, dans un désir de dialogue, et qui vous le bouleverse parce qu'on sent qu'il y a quelque chose qui vient de la profondeur de la terre et de l'expérience de ce qu'est être un homme.
1: Qu'est-ce que ce pays, qu'on regarde parfois un peu de haut, de France, il faut quand même le reconnaître, alors qu'il pourrait nous donner bien des leçons, justement pourrait aujourd'hui apporter à un pays comme la France, ou une mentalité comme la France, ou une situation comme nous traversons, de dépressive, on a l'impression que rien ne peut aboutir, et finalement, les Espagnols sont toujours aptes, enfin, on a l'impression que tout est toujours possible.
0: Oui, parce qu'il y a une joie de vivre profondément, un sens de la douleur, et à côté de ça, une joie de vivre. Vous parlez à un Espagnol, il va vous dire, quel qu'il soit, qu'il soit galicien, qu'il soit basque, qu'il soit catalan ou andalou, il va vous dire dans les deux, ah mais en Espagne, par exemple, ça ne va pas, ça ne va pas, ça. Et puis au bout de 3 minutes, bon, mais c'est comme ça, et viens, on va faire la fête. On va taper art, on va prendre des tapes, et on descend dans la rue, on rencontre son voisin. Il y a un sens de la communion et de la communauté. Il y a un sens du mot ensemble qui est très très fort. Moi, quand j'ai une maison dans les Pyrénées, et de temps en temps, quand j'ai des amis, on est très très proche de la frontière espagnole, on va en Espagne passer la soirée, on passe dans des petits villages en France qui ont l'air d'être totalement désertés, on a l'impression qu'une bombe atomique vient d'exploser, vous passez la frontière, et là tout d'un coup il y a une joie de vivre extraordinaire. Les enfants, tout le monde est dans la rue, et toutes les générations sont confondus. C'est aussi quelque chose qui me bouleverse en Espagne, c'est que vous avez toujours, on ne laisse personne seul chez soi. Vous avez toujours un banc devant une porte pour que la grand-mère, le grand-père puisse s'asseoir, prendre le frais s'il n'est pas capable de faire le passé ou du soir. Et il y a toujours cette rencontre. Et c'est vrai que c'est un pays qui fait tout en marchant. C'est toujours ensemble, en mouvement et en marchant. Et dans ce rapport toujours très très profond à l'autre et à l'altérité.
1: Alors, sur le plan, parce que le livre, c'est une promenade. Alors, on passe, de l'architecture à une description telle que vous venez de faire. Et puis, il y a cet approfondissement qui est sous-jacent au livre, cette mystique vous venez d'en parler, mystique espagnole, avec des grands noms. On a parlé de Gaudi pour l'architecture à propos de la Sagrada Familia à Barcelone, Santa Teresa d'Avila.

0: Vous avez fait un livre magnifique sur le sujet, Ignace de Loyola, Saint-Jean de la Croix. Comment y a-t-il un point commun entre ces grands saints, où Gaudi n'est pas encore comme tel, mais comment vous pourriez rendre compte, si je puis dire, de cette mystique, s'il existe, mystique espagnole?
1: Alors, je crois qu'il y a ce point commun qui est d'une notion très particulière de la douleur, du fait de la douleur d'être, de vivre la douleur qu'il y a à vivre, et de la volonté de trouver une transcendance à cette vie humaine. Et il y a, chez tous les mystiques, cette façon de chercher le ciel et de le trouver. Alors, chez les Castillans, comme Thérèse d'Avila ou Saint-Jean de la Croix, c'est une mystique extrêmement verticale. La Castille, d'ailleurs, ressemble à un hôtel. Hein, c'est absolument extraordinaire. C'est un pays qui est extrêmement dur, extrêmement pauvre, dont le peuple est très, très présent et s'est battu pour son identité. La religion catholique est la religion qui a construit l'Espagne. Depuis la Reconquista, il y a toujours eu une volonté, une identification de la terre et de cette passion du Christ, de cette expérience unique que les Espagnols ont profondément compris d'un Dieu qui s'est approché et qui s'est fait homme pour comprendre et dire que l'homme dans sa douleur a été compris. Et il y a cette mystique extrêmement verticale, cette aspiration à Dieu, cette façon de cette flamme formidable qu'on trouve chez tous, en fin de compte.
0: Une fulgurance.
1: Une fulgurance extraordinaire et qui peut varier. Il y a plus de sensualité en Andalousie, il y a plus en Catalogne de rapport avec la terre, avec ce qu'on disait sur Gaudi, sur l'observation de la nature. Mais il y a toujours cet attachement extraordinaire à son propre pays.
0: S'il y avait un mystère de l'Espagne, ça serait quoi ?
1: Celui de la foi.
0: Celui de la foi,
1: bien sûr.
0: En premier lieu.
1: Parce que même aujourd'hui, on dit que la pratique est en baisse, dit-on, mais je dirais presque que ça n'est pas important, dans la mesure où c'est de toute façon tellement la liturgie de la vie quotidienne est une liturgie catholique. Toutes les grandes fêtes sont célébrées, vous avez des explosions de joie au moment, par exemple, la fête des Rois Mages, vous avez ces cavalcadas qui sont extraordinaires, où il y a ces grandes processions où les grands-mères amènent leurs petits-enfants pour aller voir les Rois Mages. Il y a ces messes de minuit qui sont éblouissantes et qui garde quand même une intégrité extraordinaire, parce que on ne mettrait jamais le Père Noël le jour de Noël. Il y a ce côté mystique qui reste sur la naissance du Christ qui est célébré comme tel. Le jour des enfants, c'est le passage des Rois Mages. Il y a la Passion, il y a Pâques, il y a la Semaine Sainte, il y a toute la geste du Christ est suivie dans le quotidien.
0: Et imprime la culture,
1: imprime la vie quotidienne.
0: Si vous aviez à définir l'âme de ce pays en un mot, vous diriez quoi ? Ou un verbe, ou je sais quoi.
1: Alors, c'est la chose la plus difficile, c'est de définir en un seul mot. Je dirais la fidélité, ça c'est vrai, la fidélité à eux-mêmes. Et ça, c'est ce qui est très différent avec notre pays. Notre pays, il y a une très grande fierté, une très grande fidélité en Espagne à ce qu'on est. Et un sens de la justice qui est très très fort. Et puis cette joie de vivre, cette feria, cette fête permanente, le fait de dire on va peut-être mourir demain, mais il faut vivre aujourd'hui. C'est ce sens de l'instant à vivre de façon très profonde.
0: S'il y avait un ou deux lieux à absolument voir pour qui n'est pas allé en Espagne?
1: Mes villes préférées, moi, c'est Grenade. J'ai un sentiment de... je suis bien à Grenade, je suis heureuse à Grenade. J'aime profondément Madrid, parce que c'est aussi une Espagne dans l'Espagne. Chaque ville est tout à fait singulière et apporte sa singularité, son langage, sa culture, ses artistes incroyables. En tout cas,
0: vous le rendez magnifiquement dans cet ouvrage. Alors, je ne sais pas, Père, comment vous, Vous recevez un livre, alors une femme écrivain, sur un pays qui tente justement de peindre, parce que c'est de la peinture un peu votre écriture, qui peint quelque chose justement d'un disciple qu'on ne voit pas.
2: Oui, alors ça m'a d'autant plus intéressé que je ne connais pas l'Espagne. Vous voyez, j'y suis allé deux fois et en restant un jour ou deux là où j'étais, mais sans faire de tourisme. Et en lisant votre ouvrage, il me semble avoir compris certaines choses qui faisaient partie, non pas du, oui, du, enfin, qui sont en réalité le mystère espagnol, le mystère de l'Espagne, et qui, pour moi, jusqu'alors, apparaissait comme quelque chose de profondément différent et de difficile à comprendre pour un Français en particulier. Et en particulier, j'ai aimé beaucoup, parce que c'est ce qui donne le ton, c'est votre introduction. Dans votre introduction, vous dites tout, enfin vous dites tout, vous donnez vraiment les instruments avec lesquels on va voyager, parce que vous nous entraînez dans un voyage, et j'ai compris qu'il n'y avait pas d'Espagne, mais des Espagnes. Et c'est pour ça d'ailleurs... Comment concilier, alors ça fait partie de ces oxymores peut-être dont vous parlez, le fait que ces Espagnes soient si différentes et en même temps qu'elles se retrouvent dans une unité. Enfin, est-ce qu'il y a un sentiment national espagnol, vous voyez, un peu comme...
0: Qu'est-ce qu'il y a dans ces...
1: Oui, mais je pense que c'est ça, je suis persuadée que le point commun de l'Espagne, c'est la religion catholique, c'est le catholicisme.
0: Le facteur d'unité est là.
1: Ah oui, le facteur d'unité est là, parce que les Catalans veulent être catalans et ne contestent pas leur religion, ils veulent parler leur langue, ils restent catholiques. Les Castillans veulent que le castillan reste la langue de l'Espagne, les Andalous, mais tous ont ce point commun très très fort, avec des particularités, des façons de...
2: Donc ces mouvements de séparatisme ne sont pas si violents qu'on pourrait...
1: L'Espagne est un pays qui est extrême, donc il est toujours, même dans le séparatisme,
0: vous êtes historien, vous connaissez bien la question européenne. Comment vous recevez d'abord cette entreprise, ce livre, et que pouvez-vous en dire?
3: Mais pour moi, ça résonnait aussi beaucoup, y compris par rapport à la vie du roi, parce que d'abord il
0: est épousé, Baudouin,
3: le roi Baudouin, qui a épousé une Espagnole, et puis à qui il a donné un surnom au départ qui était Avila. Et dans votre livre, vous parlez de la ville d'Avila, vous parlez de la ville de Grenade, vous venez d'en reparler. Et c'est deux villes qui ont été importantes dans la vie du roi. D'abord, Avila, c'est le début de sa rencontre avec la reine, justement parce qu'il voulait, dans son histoire assez spéciale, pour trouver une épouse, on pourra en parler, mais... Il demandait que la personne qui devait le mettre en contact avec des jeunes filles aille en Espagne, justement pour ce caractère chrétien. Et notamment de son attachement qu'il avait à Sainte Thérèse d'Avila. Et donc, c'est ainsi que lorsqu'il a rencontré en secret la future reine Fabiola, il l'appelait Avila. Elle était d'ailleurs très fâchée, parce qu'elle rencontre un matin, à 6h du matin, et on lui dit « Vous vous appellerez Avila ». Elle dit « C'est quand même bizarre, qu'on me donne le nom d'une ville ». Et donc, il y a effectivement cela. Et alors, vous avez parlé aussi de souffrance et de joie, qu'on retrouve tout à fait aussi.
1: C'est intéressant, parce qu'il y a une chose aussi qu'il faut savoir sur l'Espagne, on l'imagine toujours comme un pays machiste, mais les personnalités féminines, les femmes d'Espagne, sont des archétypes extraordinaires. Vous avez Chimène, quand on voit Chimène, la femme du Cid, ce qu'elle fait de mettre son mari mort sur un cheval pour quitter Valence, pour rentrer à Burgos, pour terrifier les populations. Elle le fait mettre sur son cheval, elle lui fait une armure avec son épée, et elle sauve toute l'armée comme ça, avec une force incroyable. Vous avez Carmen, qui est la passionnariat de 36, la Isabelle de Castille, je les mets dans le désordre. Et Thérèse d'Avila.
0: Elles sont toutes... enfermer les semaines dans les archétypes, mais quand même, il y a ces tendances. Maintenant, qu'est-ce que serait un pays, j'ai osé le mot tout à l'heure, un pays catholique, un pays chrétien? Est-ce que ça a du sens, Père? Est-ce que ça a du sens aujourd'hui?
2: Aujourd'hui.
0: Quel sens?
2: il faut bien définir de quoi on parle, parce que un pays catholique, c'est un pays, alors historiquement, qui est un pays dont la religion catholique est une religion d'État, par exemple, qui, etc. Bon, ça n'est plus le cas. Un pays catholique, je pense tout simplement, c'est un pays dont la culture a été très profondément façonnée, les réflexes des gens qui y vivent ont été très profondément façonnés, burinés, enfin, vous voyez, par le christianisme. Oui, ça sans aucun doute. Et même d'une certaine manière, la France, en dépit de son histoire, et je dirais même par cette histoire, est restée profondément catholique, dans la mesure où, non pas comme confessionnant,
0: confessante,
2: la foi catholique, mais très profondément marquée, structurée par l'organisation.
0: Vous confirmez ?
3: Ce qui moi me frappe aussi, c'est la diversité dont vous parlez, qui chez nous, en Belgique, est aussi présente, mais c'est un fédéralisme à deux que nous avons chez nous. C'est deux pays qui sont assez proches à certains égards aussi. Les pouvoirs du roi en Belgique sont les plus proches, le modèle le plus proche du modèle belge, c'est le modèle espagnol. Le roi d'Espagne a aussi encore un rôle plus important.
0: Cette notion de pays catholique, est-ce que, justement, en tant qu'historien, est-ce qu'elle pèse encore aujourd'hui comme...
3: C'est-à-dire qu'il reste des... Je pense qu'il y a une séparation entre l'Église et l'État, bien sûr, et la religion, mais avec des égards réciproques en Belgique, davantage qu'en France. Mais même en France, le financement des édifices religieux fort anciens est aussi encore financé par l'État. Et donc, il y a quand même cette culture, cette tradition qui, bien sûr, reste marquante dans nos trois pays.
0: Mais est-ce qu'aujourd'hui, Christian Lancé, cette culture, cette histoire, ces racines que vous avez très bien décrites, y compris pour la France, donnent à ces pays-là, marqués par le christianisme, une vocation, une mission particulière? Est-ce que justement, dans le concert des nations, ils ont quelque chose de plus à dire? Alors, dans un monde un peu matérialisé, désespéré.
1: Je pense pas qu'en Espagne, ça, je vais pas m'avancer, mais il n'y a pas ce côté très français de rationaliser. C'est l'anti-rationalisme, tout à fait différent. Oui. Ils sont forts dans ce qu'ils expriment et par ce qu'ils sont. Et ils sont profondément catholiques parce que la Reconquista a duré pendant 8 siècles.
0: Oui, il faut. Oui.
1: Voilà, donc c'est ça.
0: La Reconquista en quelques mots pour ça.
1: C'est-à-dire, depuis les Asturies, c'est chasser les musulmans de la terre espagnole. Donc, c'est petit à petit le roi des Asturies, avec des alliances, quelquefois d'ailleurs avec des taïfas musulmans.
0: Et ça a pris 7 siècles.
1: Et ça, oui, ça a été très long. Et les bergers, c'est-à-dire les paysans espagnols, étaient des guerriers. C'est-à-dire qu'ils avaient leurs bâtons, c'était à la fois garder leurs moutons et en même temps ils voulaient garder leurs terres. Donc il y a, de génération en génération, il y a eu cette notion de ma terre est chrétienne, je me bats depuis 7 siècles pour que cette terre reste chrétienne et catholique. Et il y a cette appartenance profonde que nous n'avons pas connu en France parce qu'il n'y a pas eu effectivement cette invasion maure qui est arabe qui a donné d'autres qui a construit, vous savez, les gens ne se construisent en fait que dans l'adversité, donc l'identité a été d'autant plus forte qu'il a fallu qu'elle se manifeste et qu'elle se singularise et qu'elle s'exprime comme telle.
0: J'aimerais bien vous entendre aussi chacun sur, alors pas vous, vous êtes concerné, mais la question de l'écriture, l'émission littéraire, l'art justement de rendre ce message, qui est complexe, le message chrétien, il est très large.
2: Oui, alors pour
0: l'écriture. Là, vous avez un art consommé de, justement de le faire passer à travers.
2: Oui, oui.
0: Comment voyez-vous ça, Père ?
2: J'ai trouvé que vous étiez très agréable à lire, que c'était de la littérature, mais c'était très poétique. Enfin, c'était accordé au sujet, vous voyez. C'était pas une littérature de guide de voyage. Voyez, c'est comme on pourrait le trouver, vous voyez, dans un guide vert. Et je pense que quelqu'un qui irait en Espagne, qui ne connaît

0: pas l'Espagne, qui part en Espagne, doit partir avec votre livre dans sa valise. Avec le guide vert, sans doute. Mais il faut votre livre, parce que selon la région qu'il visitera, il y a toujours des pages. Puis, en plus, c'est agréable parce que c'est des chapitres courts, vous voyez. Donc, ça se lit facilement, c'est nerveux, c'est bien écrit, ça accroche. Et surtout, vous arrivez en quelques pages à brosser une région ou une ville dans son histoire ancienne, dans son devenir contemporain, dans ce qui s'est produit à telle époque.
1: Et alors, l'art du portrait, voilà. La capacité d'exprimer la mentalité. J'admire beaucoup ça parce qu'on comprend. En vous lisant les mentalités, même selon les villes,
2: c'est vrai que moi, ce qui m'a très souvent étonnée, c'est que, notamment dans beaucoup de guides de voyage, c'est qu'on vous donne des clés pour aller voir quelque chose que vous allez voir qui se pose là, mais comprendre déjà l'art de vivre des personnes qui vivent autour de ce monument, ce qu'il se fait, ce qui ne se fait pas, comment on réagit, comment décoder d'une certaine façon celui que vous avez en face de vous et qui tout d'un coup vous introduit de façon très souple dans son art de vivre et dans sa façon de vivre que vous pouvez dès lors épouser. Et il n'y a pas que effectivement la mentalité du catalan ou la mentalité du madrilène, il y a aussi comment un peintre a pu exprimer quelque chose de profond de l'âme espagnole. Pourquoi Goya et les œuvres noires, voilà.
1: Votre livre est une peinture qui est Viva España, un itinéraire amoureux chez Talandier. On aurait presque envie de changer son programme de vacances pour prendre un billet pour l'Espagne en vous lisant. Nous allons parler maintenant, vous restez bien avec nous, du livre de Vincent Jardin sur le roi Baudouin. Mais c'est l'heure de l'actualité du libraire que Guillaume Vanier nous présente ce mois-ci.
3: Nous voici au seuil de l'été et je voudrais vous proposer quelques livres comme autant de voyages littéraires. Tout d'abord, un voyage dans la prière avec Sœur Cécile de Jésus Alliance, moniale au Carmel de Montmartre, sur les traces des coursiers de feu, avec un sous-titre qui dit tout, « Découvrir la spiritualité du Carmel ». Ce sont tant de portraits des grands priants du Carmel, Élie, Jean de la Croix, Thérèse de Lisieux, pour mieux les découvrir et en vivre de cette si riche tradition spirituelle qui nourrit beaucoup d'entre nous. Autre voyage dans la prière avec le théologien de Lyon Robert Cheyab, Les visages de la prière chrétienne aux éditions du Cerf. Là, le livre s'organise autour des grands mots de la prière chrétienne. Intercéder, invoquer, bénir, adorer, garder la parole. On découvre autant d'attitudes qui dessinent, qui forment l'homme et la femme de prière. Et comme c'est un théologien et un priant qui nous parle, c'est vraiment un livre très dense, très nourrissant. Maintenant, deux petits livres pour découvrir des monuments de la pensée. D'abord, un immense penseur du Moyen-Âge, Thomas d'Aquin, avec ce petit livre de François-Xavier Putala, Le Hibou, le Zodiaque et la Petite Vieille, un titre un peu énigmatique, mais en fait, il s'agit de raconter par des anecdotes, des historiettes, des scénettes, la pensée de Thomas d'Aquin. Et en lisant ce livre, vous découvrirez si prendre un bain provoque ou non la tristesse. Vous verrez en lisant. Autre penseur immense de notre temps, Emmanuel Falk, à la frontière entre la philosophie et la théologie, une pensée ardue, mais ici nous propose des entretiens, chemin de traverse, entretien avec Antoine Bélier aux éditions DDB. Il revient sur son parcours biographique, intellectuel, ses maîtres à penser, son enracinement spirituel, et on découvre vraiment cette pensée, comme je disais, ardue, mais très, très nourrissante, très substantielle. Autre voyage maintenant, un voyage poignant celui-ci, La paix est notre avenir, sous-titré Un voyage de réconciliation en Terre Sainte, entre Aziz Abou Sara et Maoz Inon, un Palestinien et un Israélien, tous deux qui ont des proches, qui ont été victimes du conflit horrible qui déchire la Terre Sainte. Ils décident de faire un voyage, Jérusalem, Gaza, Nazareth, un voyage où ils apprennent leurs différences, mais aussi à devenir ensemble artisans de paix, en dialoguant, en parlant, en s'écoutant. C'est un livre bouleversant dont on ne ressort pas indemne. Et puis, dernier voyage, un peu plus surprenant celui-ci, un voyage dans la poésie avec Nathalie Nabert aux éditions Ad Solem, La trace et l'infini. Elle nous propose ce qu'elle appelle des cueillettes solaires de tous ses voyages autour du monde, les îles anglo-normandes, le Mexique, le Maghreb. En quelques mots, en quelques phrases, elle dessine des paysages extérieur et intérieur. Et on est vraiment nourri, émerveillé de cette

0: contemplation qu'elle nous partage. Nathalie Naber propose de définir la poésie comme l'art de se joindre à l'essentiel. Eh bien, je trouve que c'est un beau programme pour cet été.
1: Merci Guillaume, vous alimentez encore les livres pour cet été, mais c'est aussi le sens de cette émission, de dernière émission de la saison du mois de juin. Alors nous poursuivons avec Vincent Dujardin, donc vous êtes professeur universitaire en Belgique et vous publiez ce magistral ouvrage, presque 1000 pages, Baudouin, un roi face aux crises de son temps, les révélations des archives inédites chez MAM. Qu'est-ce qui fait que vous êtes intéressé à ce point? Parce qu'il y a des années de travail, j'imagine, enfin beaucoup de travail, c'est très précis, méticuleux, à la personnalité du roi Baudouin. Pourquoi vous lancez dans cette biographie?
2: C'était en fait l'enchaînement de ma thèse doctorale que j'avais consacrée à un ancien premier ministre belge, ministre des Affaires étrangères, qui était Pierre Armel, connu pour la relance de l'OTAN lorsqu'il y a eu la crise de l'OTAN sous le général de Gaulle. Nous sommes en 1966. Et il se fait qu'il était très proche du roi Baudouin. Et donc j'en parlais aussi dans ce livre. Et la reine avait lu quelques pages. Et c'est ainsi que Pierre Armel a organisé une rencontre chez lui avec la reine Fabiola. Et on a pu parler comme ça 2-3 heures de la vie du roi. Et dans la foulée, alors elle m'a invité chez elle. Et c'est ainsi que dans ce dialogue avec elle, ouvrant elle-même aussi les archives du roi, petit à petit,
1: c'est la clé du livre,
2: que ça permettait effectivement d'avoir accès à des sources extraordinaires, parce que le roi Baudouin, c'est quand même un demi-siècle d'histoire de Belgique, un demi-siècle d'histoire de l'Europe, du monde. Ça va de l'immédiate après-seconde guerre mondiale jusqu'à la chute du mur de Berlin et quelques années après la chute du mur de Berlin. Donc on a au fond, entre 1950 et 1993, on a une autre Belgique, on a une autre Europe, on a un autre monde, mais aussi un autre roi Baudouin, parce qu'il devient roi, prince royal d'abord à 19 ans, hein, dans le contexte terrible de la question royale, et il décède en 1993 en ayant alors là un réseau international impressionnant, oui. 45 chefs d'État présents le jour de ses funérailles.
1: Les obsèques, c'est impressionnant.
2: C'est évidemment...
1: Et puis ce grand geste de 90, où là il devient une personnalité peut-être hors norme, en s'opposant à la loi sur l'avortement.
2: Ben c'est sûr que dans le parcours de sa vie, c'était un moment important qu'il a beaucoup appréhendé, où on voit là aussi qu'il était un homme à la fois de l'affirmation et du dialogue. Oui. Parce que de l'affirmation, c'est sûr qu'il avait des convictions très fortes, il avait une foi très forte, mais en même temps, y compris dans ce moment important de son règne, il veut aussi être à l'écoute de ceux qui ne partagent pas les mêmes opinions que lui, que les siennes. Et donc essaye de trouver une solution qui permette de concilier sa conscience avec le déroulement du processus
1: démocratique. On va y revenir. Pour ce qui est des carnets, des fameux carnets que vous citez abondamment, il y a deux types de carnets, les carnets spirituels et les carnets plus courants, ordinaires.
2: Oui.
1: Ils tenaient chaque jour une
2: oui, mais de sa journée. Avec des temporalités différentes. Ce qui était plus spirituel, c'est à partir de 1968. Mais en même temps, dans ces carnets plus spirituels, on trouve aussi beaucoup de politique. Par exemple, on trouve ce qu'il pense de Mobutu, on trouve ce qu'il pense du général de Gaulle, on voit son admiration pour le général de Gaulle, on voit ce qu'il dit au président des États-Unis s'il le voit 10 minutes, on voit ce qu'il dit à François Mitterrand, on voit ce qu'il dit au chef d'État de ses contemporains.
1: C'est la première fois qu'on a accès à ces carnets.
2: Oui.
1: Vous êtes le premier historien, finalement, à avoir ouvert ces...
2: Oui, surtout que ça posait aussi des questions de déontologie, évidemment, parce que l'ouverture des archives très personnelles du roi ne permet pas pour autant de tout publier. Par exemple, des confidences qui ont été faites au roi, qui n'apprennent rien sur le roi lui-même, sauf la confiance que certaines personnalités pouvaient lui faire, ça n'a pas figuré dans un livre. Mmh. Mais par contre, ça permettait vraiment de connaître qui était cet homme derrière le roi qui a régné pendant 43 ans, et je pense que c'est ça aussi que la reine souhaitait en ouvrant les archives, aussi les lettres qu'il s'échangeait.
1: Est-ce qu'un jour ils seront publiés, ces carnets?
2: Ça dépend des héritiers, bien sûr, du roi et de la reine, qui devront décider ce qu'ils font de ce matériel.
1: Alors qu'est-ce que vous auriez, alors je pose la question à l'historien, qu'est-ce que vous auriez découvert dans ces carnets, même si on s'en doute un peu, mais quand même, que aucun biographe n'aurait pu découvrir? Pas telle ou telle pièce, mais la substance même de peut-être de sa personnalité ou...
2: Je pense qu'effectivement, sans ces archives personnelles, sans ces carnets personnels, on n'aurait jamais su vraiment qui était le roi Baudouin, qui était cette personne derrière le roi, parce que là, on voit vraiment comment il vit tous les événements, qui ont été aussi marqués par la souffrance. Peut-être ça rejoint peut-être aussi ce que vous disiez il y a un instant. Regardez, il perd sa mère, il n'a pas 5 ans. À 10 ans, c'est la guerre. À 15 ans, à 14 ans d'abord, il est déporté en Allemagne avec sa famille. Et à 15 ans, éclate la question royale qui va aboutir à l'abdication de son père, mais après 5 ans d'exil.
1: Donc il revient. Vous voulez initier la question royale, pouvez-vous
2: le résumer ? Donc tout le conflit politique autour de son père, le roi Léopold III, peut-il revenir en Belgique ou pas, vu ses positions durant la Seconde Guerre mondiale ? Et à la fin, il doit abdiquer parce que le sang a coulé. Et c'est le jeune prince Baudouin qui a 19 ans, qui revient dans un pays qu'il ne connaît pas. Il n'a plus vu depuis 5 ans, avec des personnalités politiques qu'il ne connaît pas. Et qui doit devenir le chef de l'État belge, prince royal puis roi, dès l'âge de 20 ans. Et donc c'est vraiment un homme qui après aussi, durant son règne, a connu beaucoup de souffrances. Il a connu beaucoup de souffrances physiques aussi. Un cancer, des maux de dos, des opérations au cœur. Et donc, c'est effectivement un homme qui, au-delà de la souffrance dont il parle beaucoup aussi, et comment il la vit personnellement, aussi à l'aune de sa foi, bien sûr, mais comment, derrière cela, c'est aussi un homme qui avait une très grande joie intérieure. Aussi beaucoup plus qu'on ne le pensait. Moi, je n'aurais jamais cru que le roi Baudouin se déguisait en Charlie Chaplin pour faire rire ses neveux à gorge déployée. Une photo extraordinaire. On voyait plutôt un homme retenu. Et on voit que dans qu'en privé, il pouvait être encore très différent du roi qu'on a connu par médias interposés.
1: Est-ce que le lancement demandé par le pape François de sa béatification vous paraît justifié, puisqu'on est là sur le sujet de la profondeur de l'homme, de sa foi, vous venez de l'exprimer?
2: Mais je dirais que ce n'est pas mon métier. Mon métier est simplement d'être historien, donc de répondre à une question très simple. Que s'est-il vraiment passé? Et donc de chercher à l'aune des documents, au regard de tous les événements politiques de sa vie, hein, la décolonisation du Congo, le début du génocide rwandais, ses liens avec Franco, avec Habyarimana, donc au Rwanda, avec Gorbatchev, avec Jimmy Carter, avec donc le général de Gaulle. Pourquoi admirait-il le général de Gaulle? Expliquer au fond quel fut son rôle en tant que roi des Belges pendant 43 ans. La question de la béatification, ça intéresse l'Église. C'est-à-dire que si la ville de Paris veut honorer le roi en dédiant une rue au roi Baudouin, c'est le problème de la ville de Paris. Si l'Église...
1: Oui, mais en même temps, ça a un impact sur la société belge quand même, ça fait débat.
2: Oui, tout à fait. Mais donc, en tant qu'historien, mon rôle n'est pas de dire ce que l'Église doit faire ou pas. Oui. C'est simplement d'essayer de dire que s'est-il vraiment passé.
1: Alors, je pose la question autrement. Est-ce que c'est justifiable? Est-ce que les éléments que vous avez recueillis dans ces carnets prouvent une vie chrétienne, disons au-dessus de la moyenne, s'il y a une moyenne, qui pourrait conduire à cela?
2: Peut-être que, mais là je ne fais qu'une tentative de réponse, peut-être que ce qui a pu jouer, c'est peut-être ce côté qui peut être inspirant pour des chefs d'État étrangers, parce qu'on peut être d'accord ou pas avec lui, avec ce qu'il a... Oui. Réalisé dans sa vie, les décisions qu'il a prises, parce que chacun aura ses opinions, ses convictions philosophiques, ses orientations politiques. Oui. Mais ce qui est clair, c'est que chez lui, il y a une authenticité, une sincérité, qu'on voit très bien aussi dans ses carnets, et aussi ce côté homme de l'affirmation et en même temps du dialogue. Donc une éthique, mais en même temps la capacité d'écoute, d'être à l'écoute de ceux qui ne pensent pas comme lui. Et on le voit très bien aussi dans le respect que des personnalités de tous les horizons politiques, qu'ils soient socialistes, libéraux, socio-chrétiens, au fond avaient le même respect pour le roi, parce qu'ils savaient que s'ils ne partageaient pas les mêmes opinions que lui, ils se sentiraient respectés.
1: D'ailleurs, au début, il avait expressément demandé que les socialistes entrent dans le gouvernement. Enfin, c'est complexe, mais il y tenait. Il n'était pas... fermé à telle ou telle ouverture politique.
2: Non, au fond, même si on voit beaucoup d'erreurs dans sa vie avant 1960, qui est l'année de son mariage, parce qu'il y a vraiment deux rois Baudouin. Il y a un roi Baudouin avant 1960, où il vit encore avec ses parents, et il est sous influence encore de ses parents. Et alors, parce qu'il est fort jeune, et pas préparé, il n'a pas été beaucoup à l'école.

0: Et alors le roi Baudouin, après son mariage, et donc la reine Fabiola lui donne cette indépendance aussi à l'égard de ses parents, il renouvelle tout l'entourage, on voit aussi un roi beaucoup plus heureux, beaucoup plus souriant, beaucoup plus jovial. Et donc évidemment, par rapport à son implication politique, on voit évidemment aussi des conséquences à ce niveau-là. On a un roi qui commet beaucoup d'erreurs durant les 10 premières années de son règne, se sentant encore usurpateur du trône de son père et par respect pour son père, par exemple, refuse d'aller aux funérailles du roi George VI d'Angleterre parce qu'il estime qu'il était dur, trop dur avec son père durant la guerre. Mais alors, après 60, c'est un tout autre roi Baudouin qui, justement, pourra faire l'éloge dans ses carnets d'un député communiste qu'il vient de rencontrer, saluant la sincérité de ce...
1: Alors, pour autant... En 90, il a pris cette incroyable décision. Et le chapitre, parmi les chapitres sont très fouillés, c'est remarquable. Hein, je salue le travail de l'écrivain. Et là, l'historien, enfin, c'est d'une précision, c'est impressionnant. Le chapitre sur, justement, c'est un peu limite de dire l'épisode de la loi sur l'avortement, mais quand même, historiquement, c'est ça. Étonnant. On voit... Vous nous faites entrer dans le combat intérieur, la solitude du chef qui doit prendre une décision. C'est très impressionnant. Alors, comment pourriez-vous camper en quelques mots cet événement? Parce que c'est quand même ce qui reste, en tout cas vu de France, c'est aussi ce qui reste du roi Baudouin et ce qui fait aussi un des intérêts forts de ce livre.
0: Mais c'est vrai que c'était fort intéressant de voir l'itinéraire de sa pensée, de sa conscience, de ses hésitations, de ses angoisses, parce qu'il pense que ça va être une catastrophe. Il craint que ce soit une catastrophe. Il craint qu'il y aura des déchirements, alors qu'un roi doit plutôt favoriser l'unité. Ses plus proches conseillers, parfois chrétiens, lui disent qu'il devrait signer, quitte à envoyer une lettre au Parlement pour dire qu'il a signé en raison de sa fonction de chef d'État, mais que ça n'engageait pas sa conscience. Mais lui n'était pas à l'aise avec cette solution-là, et donc pensait qu'il, en conscience, il ne pouvait pas signer la loi, contre aussi l'avis de ses conseillers personnels. Mais en même temps, a invité à ce qu'on trouve une solution qui concilie sa conscience avec le déroulement du processus démocratique. Et donc, on a là pendant plusieurs années le récit de ses hésitations jusqu'au dernier moment, parce que finalement il se décide fin février 90 et il signifie au Premier ministre qu'il ne pourra pas signer la loi à la fin du mois de mars. Donc c'est vraiment un mois à l'avance. Et donc il y a aussi son dialogue avec la reine, mais vraiment très tardivement, parce qu'il voulait prendre cette décision seul. Il n'a demandé aussi que très tardivement l'avis, par exemple, de l'archevêque de Malines-Bruxelles. Il a demandé l'avis de Ratzinger à l'époque, futur Benoît XVI, du pape Jean-Paul II. Mais on voit que ce ne sont pas eux qui ont une influence sur sa décision.
1: Oui, d'ailleurs.
0: On voit ce que le pape lui a dit ou ce que le pape.
1: Évidemment, on le renvoie à sa conscience, à lui. On lui dit.
0: On le rend. Voilà. Et c'est lui-même alors qui prend sa décision, en fait, tout à fait seul. À la fin
1: pour
0: du mois.
1: Rappeler, alors vous lirez ce livre passionnant, mais en quelques mots, la solution juridique qui a été trouvée, ça consistait...
0: C'était une petite entourloupette, comme un grand historien belge l'a dit, et je trouvais que c'était une bonne expression. C'est-à-dire qu'on l'a mis dans l'impossibilité de régner pendant quelques heures, et pendant ce temps-là, c'est le gouvernement qui, à sa place, a apporté le contre-saint que normalement le roi devait... La sanction royale a été remplacée par la sanction de l'ensemble du gouvernement, oui. En fait, durant ce temps où il était mis dans l'impossibilité de régner.
1: Le Parlement l'a réhabilité.
0: Il n'y a pas eu une seule voix qui s'est manifestée contre son retour sur le trône. Et là, il était très étonné.
1: Et ça a duré 24
0: ça a duré moins de 3 jours. Oui. Et ce qui est aussi extraordinaire, c'est la réaction d'hommes d'État. Au fond, du Premier ministre, des vice-premiers ministres qui ont gardé le secret pendant 3 jours. Est-ce que ce serait encore possible aujourd'hui?
1: Non, c'est vraiment extraordinaire. Alors, je ne sais pas ce que vous, père, vous êtes juriste. Comment vous avez et reçu cette découverte, peut-être des choses que vous ne connaissiez pas?
2: Alors, je les connaissais, si. On savait qu'il s'était produit quelque chose, mais on n'en connaissait pas le mécanisme subtil, comme vous l'avez décrit, juridique. Surtout que cette solution semble arriver assez tardivement dans le processus Et alors qu'on était resté à la lettre accompagnant la lettre du roi accompagnant sa,

0: enfin, au gouvernement, que tout le monde lui dise surtout ne l'écrivez pas, enfin, ça sera une catastrophe, ça ne fera que empirer la situation. Et puisqu'on parlait, quel est l'exemple qu'il pourrait donner aujourd'hui, enfin, qu'est-ce qu'on pourrait retenir de lui? Je crois que c'est un chef d'État, un roi en l'occurrence, mais enfin, un homme du primat de la conscience. Voilà, c'est-à-dire qu'il a, en dépit, enfin, je veux dire, dans sa fonction de chef d'État, il a quand même, il ne s'est pas départi de sa conscience personnelle et morale. Oui. Voilà. Oui. Quitte à, je pense qu'il savait que peut-être il compromettait sa place, oui, sur le trône.
1: Il risquait de perdre la royauté.
2: Il était prêt à abdiquer.
0: Il était prêt à abdiquer.
2: Et à partir en exil même.
0: Hein. Et partir en exil. Alors, c'est ça qu'on peut saluer. Enfin, je veux dire, même si des gens ne sont pas d'accord avec son opinion, enfin, avec ça. Oui. Mais il est allé jusque-là. Et je crois que c'est de ce point de vue, c'est un très bel exemple, oui, pour tout gouvernant.
1: Oui. Christiane, on sait votre regard de femme sur cette biographie qui est, je crois, plus qu'une biographie.
3: Hein, oui, voilà, justement, ce que je trouve extraordinaire, c'est qu'on ne se retrouve pas dans un livre qui, de pur historien, qui n'empile pas des références historiques. Vous arrivez à dessiner la personnalité profonde et le trajet spirituel, humain et dans les choix d'un homme, parce que on a assez peu dans les contextes des démocraties, on a assez peu de cas d'hommes d'État qui règnent, là sans jeu de mots, pendant aussi longtemps. Mmh. Et c'est extraordinaire effectivement de voir quelqu'un qui, préparé ou pas au pouvoir, va être façonné par le pouvoir et va être en permanence entre, pas déchiré, mais dans un travail de dialectique entre sa conscience personnelle, ses vues personnelles, et puis la découverte du monde et d'un monde qui s'élargit de plus en plus avec, comme vous dites, une accélération des événements et un monde qui va brusquement être totalement bouleversé. L'après-guerre, l'après-seconde guerre mondiale, ce ne sont que des bouleversements. 68, la chute du mur,
0: la décolonisation.
3: Voilà, et il y a effectivement les questions, oui, de la décolonisation.
1: C'est ce sujet-là dont on n'a pas parlé, mais vous lirez le livre.
3: Avec effectivement la personnalité du père. Enfin, c'est ça, la conscience par rapport. Et puis cette image du père, non, c'est magnifique, parce que vous faites un portrait d'une éducation morale, l'éducation d'un homme, qui, avant presque d'être l'éducation d'un roi. Et ça, c'est...
1: Mais est-ce que c'en est fini du christianisme en politique? Parce qu'on a vu dans la même période en Italie l'effondrement de la démocratie chrétienne, grosso modo. Enfin, c'est un petit peu plus tardif, mais les années 90. Il y a cet exemple-là, puis après, on a l'impression que ça s'arrête, parce que même le successeur a voté la loi sur l'euthanasie, si je ne me trompe pas, en Belgique.
2: La censure réelle, c'est ça?
1: Oui. Maintenant, père, est-ce que c'en est fini? Est-ce que c'est le dernier exemple, pas flamboyant, parce qu'il n'était pas... Il était plutôt réservé, mais d'une grande force, tranquille, décidée, densité exceptionnelle, d'un homme politique, qui n'était pas élu, il était roi, chrétien.
0: Non, je ne crois pas, ça dépend. Enfin, c'est un exemple qui peut se reproduire à l'avenir dans peut-être d'autres contextes, parce que comme vous dites, il est roi, alors il hérite d'un pouvoir, il n'est pas élu. Mais il me semble que il n'est pas exclu qu'un homme, enfin un homme ou une femme, hein, j'entends, politique, chrétien, agisse dans sa manière de gouverner, enfin dans sa perception, dans sa conception du bien commun qu'il doit pour à son pays et pour ses concitoyens, le faire en chrétien et ne pas vivre dans une sorte de dichotomie, si vous voulez. Ce que Baudouin montre, c'est que cette dichotomie n'est pas une fatalité, en réalité, puisqu'il la refuse. Il aurait très bien pu dire, bon, bah, la lettre, c'eût été une forme de dichotomie en disant, bon, bah, le roi signe, mais
1: le notaire signe, mais là...
0: Oui,
1: là,
0: voilà, mais ça, c'est propre à un roi, je dirais, parce que un homme politique est élu, bah, si ça ne va pas, il démissionne. Un roi n'a pas le
1: mais,
0: même...
1: Mais est-ce que l'Église soutient suffisamment? Parce que c'est frappant quand même, même si le roi Benoît est allé consulter le pape Jean-Paul II lui-même, le cardinal Ratzinger, le cardinal Dadel, finalement il était renvoyé à sa propre conscience. Est-ce que l'Église soutient suffisamment ou est-elle à sa place justement en disant mais non, ça ne nous regarde pas?
0: Est-ce que soutenir eût été de lui dire ce qu'il avait à faire?
1: C'est la question que je pose.
0: Ben non. Non. Le pape à l'époque, enfin Jean-Paul II et le cardinal Ratzinger, dont on connaît les positions sur le sujet, ont répondu qu'ils ne pouvaient agir qu'en conscience, avec les conséquences, en pesant les conséquences, etc. Mais on ne peut pas lui dicter ce qu'il doit faire.
1: Quel est l'enjeu, professeur, de cet exemple, quand même? Justement, dans un monde aujourd'hui où, finalement, les politiques sont souvent, avec le respect qu'on leur doit, des technocrates, parfois, ou se limitent à la gestion pure des affaires, où la question de l'âme est impensable, quel est l'enjeu, finalement, de ce témoignage d'un homme qu'on peut considérer dans l'aéropage européen, un peu hors norme? Quel est l'enjeu de ce témoignage?
2: Mais je dirais que c'est vrai qu'il y a...
1: Pour aujourd'hui. Hein.
2: Que, de nouveau, qu'on soit d'accord ou pas avec lui, on voit cette sincérité, cette authenticité et la force d'être en accord avec ses convictions. Mais c'est vrai, il y a quand même une résonance qui dépasse notre petit pays, la Belgique, parce que le jour de ses funérailles, 45 chefs d'État ou de gouvernement, l'empereur du Japon, qui jamais n'est allé aux funérailles d'un autre chef d'État, la reine d'Angleterre, qui, en 70 ans de règne, jamais n'est allée avant ou après aux funérailles d'un autre chef d'État, était présent pour les funérailles du roi Baudouin. 500 000 personnes dans les rues qui voulaient lui rendre hommage. Donc c'était effectivement quelque chose qui a résonné bien au-delà de nos frontières. Et c'est un exemple inspirant aussi pour ses qualités humaines. C'est au fond un homme qui était très aimé parce qu'aussi très humain et très, très à l'écoute de la souffrance des autres, parce qu'il avait aussi beaucoup souffert lui-même. Et en tant que roi, par exemple, pouvait tout d'un coup aller dans un hôpital tout à fait incognito pour soutenir...
1: Et vous racontez des scènes incroyables.
2: Oui. Oui, notamment une où il y a un coup de fil qui arrive au palais de Bruxelles, et c'est une infirmière qui s'occupe des soins palliatifs dans une clinique proche du palais, et qui fait part du souhait d'un patient qui est en train de mourir, et qui dit que son dernier souhait serait de voir le roi. Et donc au palais, on lui dit, écoutez, c'est pas possible, parce que si on le fait pour lui, on doit le faire pour tout le monde. Mais le roi est averti dans la journée, je sais pas si c'est par son chef de cabinet qui a eu ce coup de fil, et alors il dit, regardons dans mon agenda, et il voit une possibilité le surlendemain. Et donc le surlendemain, il se rend dans cette clinique, rencontre ce patient, rencontre aussi, demandait toujours de rencontrer ceux qui en avaient le plus besoin aux yeux de la direction de la clinique, et donc à rencontrer cette personne qui était en train de mourir. Une fois, rencontre un enfant qui était aussi en fin de vie parce qu'il souffrait du cancer, et il n'a pas quitté sa chambre sans avoir fait un dessin dans son carnet de poésie, ce que demandait cet enfant. Donc, on voit, il y a beaucoup, beaucoup de récits ainsi, ils ne sont pas tous dans le livre, toute une série sont dans le livre, mais on le voit aussi de témoignages ainsi qui viennent de personnalités d'horizons tout à fait différents. Des hommes politiques, socialistes, libéraux, démocrates, chrétiens, qui racontent des petites anecdotes de ce côté, effectivement, aussi très humain que pouvait avoir le roi Baudouin.
1: Merci pour ce magnifique livre, hein, Baudouin, un roi face aux crises de son temps, chez Édition MAM, Vincent Dujardin. Le roi de la conscience, peut-être, on pourrait résumer ce mot. Restez bien avec nous, on poursuit l'émission avec le père Albert Jacquemin sur la question du choix de le titre du livre, c'est le choix de la rupture, la question des cônes, la question intégriste et le disciple de Mgr Lefebvre, un sujet extrêmement intéressant. Mais c'est l'heure du portrait que ce mois-ci Jean-François Rode nous présente.
4: Ce mois-ci, je voudrais vous recommander, comme toujours je l'espère, un livre important sur un sujet important. Cat Homo et Cato, l'Église à l'épreuve du réel, chez Desclée de Brouwer. Le sujet est sensible, on est forcément impliqué personnellement. Et les relations entre les homosexuels et le discours classique de l'Église n'est quand même vraiment pas au point. Et, par exemple, le cardinal Vesco, qui fait la préface du livre, écrit ceci. Qu'il est douloureux de reconnaître que face à une réalité humaine aussi complexe que l'homosexualité, nous peignons tant en Église à trouver les mots justes. Eh bien, ce livre, je crois, aide à trouver les mots justes. C'est un collectif dirigé par deux femmes, Claire Bévière et Florence Euvert, deux mères de famille qui, un jour, ont vu un de leurs enfants venir vers elles en disant « Je suis amoureux d'une personne du même sexe, je veux faire ma vie avec cette personne ». Elles racontent leur surprise, leur désarroi, leurs interrogations, leurs moments de doute, leurs moments, au contraire, de rencontre de leur enfant. C'est vraiment extraordinaire. Elles ont d'ailleurs fait une association reconnaissance pour les parents qui se trouvent dans cette situation. Mais le livre contient aussi beaucoup de témoignages de jeunes qui racontent la manière dont ils ont découvert et montré leur homosexualité. Mais ce qui fait la force du livre, c'est que ces témoignages sont relus par des moralistes, des théologiens, des biblistes, et qu'il y a toute une réflexion autour de ces magnifiques témoignages. Et avec des auteurs comme Jean-Noël Aliti, qui regarde par exemple comment Saint Paul parle de l'homosexualité, avec James Allison, avec Valérie Le Chevalier, avec Isabelle Parmentier, Bruno Sainteau, Marie Jautiel. Pardon, je ne peux pas les citer tous. Mais je voudrais donner un exemple avec Alain Thomasset, un jésuite, professeur justement aux facultés Loyola de Paris, et qui fait une intervention sur le conflit du moraliste. Le moraliste que je suis connaît dès le départ le discours de l'Église et ses justifications tirées de la Bible, de la loi naturelle, de la tradition. Il est même chargé de l'enseigner et de l'expliquer. Mais il m'est aussi donné d'être accompagnateur, confesseur, confident, à l'écoute de l'expérience spirituelle des chrétiens et notamment des personnes homosexuelles. Or, cette écoute fait vivre une expérience nouvelle. Si elle ne correspond pas à l'idéal chrétien du mariage, une relation homosexuelle vécue dans la stabilité et la fidélité peut être un chemin de sainteté. Et c'est à ce moment-là Antoine Guggenheim. Ce n'est qu'un exemple, mais voyez la qualité un peu de cette loi. Il me semble vraiment que les personnes directement concernées ou celles qui les accompagnent trouveront dans ce livre des choses vraiment utiles.
1: Merci Jean-François pour cette présentation, ce coup de cœur du mois sur un sujet très délicat que vous avez très très bien exprimé. Nous poursuivons l'émission avec le livre d'Albert Jacquemin, le père Albert Jacquemin, s'intitulant « Le choix de la rupture, Monseigneur Lefebvre, Rome, les sacres, 1974-2026 ». Et ce livre arrive en plein dans l'actualité puisqu'il y aura normalement le 1er juillet à Écône de nouveaux sacres d'évêques qui vont encore créer une situation dont nous parlons à l'instant avec le père Albert Jacquemin. Avant d'entrer dans le vif du sujet, un petit mot sur votre expérience. Je dis que vous aviez été prêtre de la Fraternité Saint-Pédis, que vous avez quitté cette fraternité. Pouvez-vous nous dire quelques mots sur ce parcours ?
5: Je suis prêtre depuis bientôt 39 ans, et j'en ai passé 38 hors de la fraternité Saint-Pédis. Vous voyez, donc il faut tout de même.
1: Et vous l'avez quitté, donc c'est ça
5: qui... Ah, bah oui, je l'ai quitté. Je l'ai quitté dès que nous a été annoncé, nous ont été annoncés en 1988 des sacres épiscopaux par Monseigneur Lefebvre contre, pas simplement sans le mandat pontifical, mais contre la volonté explicite de Jean-Paul II. Et ça, si vous voulez, c'était pas possible. Enfin, nous essayions de concilier l'attachement à Monseigneur Lefebvre et à l'Église, et nous pensions qu'en suivant Monseigneur Lefebvre, on n'était pas en opposition avec l'Église. Et puis voici qu'on se retrouve, ça s'est fait progressivement entre 87 et 88 avec les discussions, tout ça, et qu'on se retrouve sommé en quelque sorte de choisir entre Monseigneur Lefebvre et le pape. Et ça n'était pas, selon moi, en tout cas en ce qui me concerne, ce n'était pas, pardonnez-moi cette expression, dans le pack initial. Voilà. Mmh.
1: ça reste quelque chose de douloureux pour vous.
0: Non, bah, 38 ans plus tard, on s'en remet.
1: Alors pourquoi ce livre ?
0: Eh bien, précisément, ce livre, je ne l'aurais jamais écrit si le 2 février dernier n'avait été annoncé la réitération de ce même geste par l'actuel supérieur général. Et je l'ai écrit, non pas, si vous voulez, je ne règle pas de compte, je ne crois pas que ce soit polémique, je ne l'ai pas écrit non plus pour lancer un cri d'admonestation à l'égard des prêtres et des fidèles suivant la fraternité Saint-Pie-X, mais je dirais pour les catholiques communs, vous voyez, ou les gens s'intéressant à ces choses, qui n'ont plus toujours la connaissance des ressorts historiques de la décision de 88. 88, ça fait 40 ans bientôt, c'est loin, le temps passe vite, les événements s'accélèrent, et on ne sait plus très bien ce qui s'est passé.
1: Alors,
0: j'ai voulu, si vous voulez, rappeler tout ça, l'inscrire dans un temps long pour expliquer que cette crise, en réalité, n'était pas liturgique, parce que c'est ça qui affleure en réalité.
1: Pas seulement la
0: question de la messe en latin, le pape est contre, il est sapidisé pour. Non, c'est pas ça. C'est une question profondément théologique, ecclésiologique. Et je pense qu'il ne faut pas faire cette confusion de mélanger, parce que vous avez tous les jeunes aujourd'hui, enfin un certain nombre de jeunes chrétiens très ardents, enfin qui sont très attachés à la messe tridentine, etc., et qui vont finir par regarder ce conflit comme une sorte de mésentente sur un point disciplinaire entre le pape et Saint-Pie X, et qu'après tout, c'est pas si grave, c'est embêtant, c'eût été mieux si on avait
1: Alors, quel est votre cri, c'est pas une alarme, parce que le livre est très posé, c'est pas un livre passionnel, c'est un livre très très réfléchi, très structuré, vous êtes pas juriste pour rien, mais quel est vraiment la pointe, vous disiez, le problème n'est pas d'abord la messe, mais le problème est plutôt théologique ou ecclésiologique ou juridique. Où est le problème, selon vous ?
0: Bien, le problème, c'est que j'ai voulu, il m'a semblé important d'insister sur la dimension séparatiste, si je puis dire, pour ne pas dire schismatique, parce que les grands mots peuvent toujours heurter, mais c'est un schisme. Un schisme, c'est une séparation.
1: Et la Fraternité Saint-Pie-X dit que ce n'est pas un schisme.
0: Ah ben, ils ne vont pas dire le contraire. Mais qu'est-ce que c'est qu'un schisme, si vous voulez, selon la définition classique de l'Église, un schisme, c'est un refus de soumission au successeur de Pierre et aux membres de l'Église en communion avec lui. Voilà, c'est ça. C'est pas de dire qu'on n'est pas d'accord, c'est pas de dire, parce qu'il peut toujours y avoir des...
1: Ils objectent en disant « nous respectons le pape ».
0: Ah ben on le respecte, mais on ne s'y soumet pas. Vous comprenez ? Donc il y a une sorte d'aporie ou de chose qui n'est pas cohérente. Alors, ce que j'ai voulu souligner, c'est que ce qui se produit là, c'est la réitération aggravante de ce qui s'était produit en 88, qu'on avait fini par oublier, qui s'était un peu tassé avec le temps, mais qui pour autant existait toujours, et que là on remet, si vous voulez, une sorte on rajoute encore un épisode supplémentaire qui n'est pas un nouveau schisme, mais qui est une pertinacité dans le schisme de 88 qui va creuser encore davantage les écarts entre l'Église de Rome et la Fraternité Saint-Pie X.
1: Vous le décrivez un peu comme la création quasiment d'une église séparée.
0: Je ne le dis pas parce que je dis que ce sont tous les éléments qui renforcent une dérive lente et la constitution, l'autonomisation d'une structure ecclésiale parallèle.
1: Oui, sans perspective de réconciliation, enfin de moins en moins, on les voit.
0: Au fur et à mesure que le temps passera, ce sera de plus en plus difficile. On va arriver, si vous voulez, à quelque chose. Alors, il faut encore attendre un petit peu, mais vous savez, pour qu'un schisme se crée et se consomme, ben, il faut des générations. Parce que c'est ça qui est important, c'est que aujourd'hui, voyons les protestants, vous voyez, au XVIe siècle, quand

0: né en 88. C'est-à-dire qu'il a déjà vécu dans une structure parallèle à l'Église. Il ne connaît pas l'Église catholique. Et la prochaine fournée qu'ils feront dans 15 ans, ben ça sera, l'écart sera encore... C'est comme ça que ça, alors, que ça va se faire.
1: Est-ce que l'Église va prononcer, parce que vous êtes très prudent sur le sujet, est-ce qu'elle va dire, voilà, c'est un acte schismatique?
0: Oui, je pense que... Bah oui, c'est-à-dire qu'il faut bien se comprendre que ce soit un acte schismatique, incontestablement, puisque c'est un acte de désobéissance caractérisé à la volonté du Saint-Père dans une matière où il est parfaitement habilité, enfin je veux dire...
1: Et là, vous vous appuyez sur le code de droit canonique,
0: bah oui, mais ça,
1: qui est limpide sur le sujet.
0: C'est absolument limpide, canon 751. Bon. Mais le canon, si vous voulez, n'est pas qu'une simple loi positive, parce que parfois on réduit les choses en disant oui, mais enfin, c'est, vous savez, le droit, puis c'est pas si important ce qui compte, mais là, en l'occurrence, le droit vient, je dirais, caractériser et protéger la constitution divine de l'Église. C'est-à-dire que faire un évêque, c'est pas rien. C'est pas. Vous voyez, c'est quelque chose de très fondamental. Et quand le pape est dans l'Église catholique, eh bien, ça passe par le successeur de Pierre, qu'on le veuille ou pas. Bon. Et alors, on a beau expliquer qu'au Moyen-Âge, ou au 4e siècle, au 5e siècle, alors, en faisant. Mais aujourd'hui, c'est comme ça, et depuis des siècles. Alors, c'est la première chose. La deuxième chose, c'est que dès lors que l'acte est posé, le droit canonique y attache, pour montrer l'importance et la gravité de la chose, une excommunication, pardonnez-moi du jargon, qu'on appelle laté sententiae, c'est-à-dire automatique. Dès lors que l'acte est posé, la personne qui pose l'acte sait, parce qu'elle est prévenue au préalable, sait qu'en posant cet acte, elle contractera automatiquement cette excommunication, c'est-à-dire qu'elle s'excommunie elle-même. Et ensuite, dans un deuxième temps, l'Église vient déclarer cette excommunication. En 88, Jean-Paul II a parlé d'un acte schismatique en ce qui concernait Mgr Lefebvre. Il a parlé de schisme. Et en 2026, les prémices étant les mêmes, et bien les conclusions ne seront les mêmes.
1: Est-ce que cette excommunication frappe également les fidèles, les
0: Alors,
1: prêtres
0: c'est là qu'on n'est plus... Elle frappera assurément les évêques consécrateurs et les évêques consacrés. Bon. En 88, dans le décret de 88, il était écrit, je me souviens, les prêtres et les fidèles sont avertis de ne pas suivre le schisme de Mgr Lefebvre afin de ne pas contracter la grave peine d'excommunication. Mais vous voyez, c'était vague. Hein. Et qu'est-ce que veut dire adhérer formellement au schisme de Mgr Lefebvre ou de ceux qui viendront. C'est ça la question. Et à mon avis, c'est ma question personnelle, le Saint-Siège ne veut pas urger là-dessus. Les prêtres, les évêques, c'est clair. Les prêtres, dans la mesure où ils restent dans la fraternité Saint-Pie-X, où ils adhèrent, on peut considérer qu'ils adhèrent formellement à ce schisme. Mais quant aux fidèles laïcs qui fréquentent les centres tridentins, de Saint-Pie-X, qui vont les uns parce qu'ils sont très attachés à la pensée de Mgr Lefebvre ou à ses successeurs en disant il n'y a d'église que là et en dehors de ça je n'irai nulle part parce que c'est ça l'église, c'est pas la même chose que ceux qui disent bah oui mais nous on aime bien la messe comme ça, on y va, ce serait autre chose mais c'est pas, enfin vous voyez, pour eux qui vont dire bah, c'est une affaire entre prêtres, on va pas se mêler de tout ça, nous ça nous intéresse pas. Donc il est évident que tout ça, tous ces gens réagissent différents et n'adhèrent pas de la même manière à l'acte qui sera posé. Alors, je crois que ça sera très différencié et que ça ne sera pas précisé. Vous savez, c'est toujours dangereux, en droit, de donner des définitions trop précises.
1: En tout cas, le livre est remarquable parce que vous rendez compréhensible une matière complexe à la fois par les textes, référence, c'est du droit, mais aussi par le côté très délicat de cette affaire, vous venez de l'exprimer. Et je trouve que ce livre, il est d'une clarté, justement, si on a envie de comprendre cette situation, et ça va faire l'actualité au moment où...
0: Pour comprendre, c'est pas simplement 88. 88 ne vient pas comme un éclair dans un beau ciel d'été. 88 s'origine, si je puis dire, bien au-delà.
1: Et vous le racontez,

0: Très, très bien, très, très bien. Alors, qui veut réagir le premier sur ce livre ?
1: Mais moi, je ne connaissais pas du tout
0: Vincent Dujardin.
1: La question, donc je l'ai lu avec beaucoup d'intérêt. Et aussi toute votre méthode d'historien, en fait, que vous avez mobilisée, parce que vous apportez les documents, vous apportez pour au fond montrer des faits. Et notamment, ce que moi j'en ai compris, c'est que c'est quand même une question qui peut être solutionnée difficilement, dans la mesure où, à la base, il y a aussi tout le désaccord sur le concile. La question de la liberté religieuse, la question de la collégialité, d'autres questions encore, vous compléterez sûrement. Mais qui là, et on a aussi l'impression que 88, au fond, était écrit d'avance. Et qu'on a eu un dialogue avec Jean-Paul II, avec Ratzinger, devenu Benoît XVI, après encore, enfin, ça c'est par après. Mais qu'au fond, on ne voyait pas comment solutionner ce désaccord. Au fond, de dire que la tradition s'arrête à un moment précis et que le concile ne pouvait, sur certains aspects, poser une difficulté.
2: Tout est dans le statut de la tradition, du magistère, de la place du concile au milieu de tout ça, et de l'obéissance qui y sont dues. C'est-à-dire que Mgr Lefebvre a considéré, au fur et à mesure que le temps a passé, que la tradition, ce qu'il regardait comme la tradition, c'était tout ce qui était avant Vatican II. Et à partir de Vatican II, selon lui, ça ne va plus. Et donc, tout ce qui vient après Vatican II n'est pas conforme à la tradition. Le magistère qui vient après Vatican II. Or, normalement, en théologie catholique, c'est le magistère qui va authentifier ce qui appartient à la tradition. Et ça, Mgr Lefebvre, finalement, ne l'accepte pas. Et refusant en son nom propre, c'est-à-dire s'érigeant en instance de discernement de ce qui appartient à la tradition, de ce qui n'y appartient pas, il se met dans une situation impossible. Et qui fait que tout dialogue est impossible entre Rome et le Saint-Siège. Aussi longtemps que la fraternité Saint-Pédis tiendra, si vous voulez, ce trépied, et de façon rigoureuse, en face du Saint-Siège, on ne pourra pas s'entendre. Qu'est-ce qui fait la tradition ? Qu'est-ce que la tradition ? Et un concile appartient à la tradition en vertu du magistère qui l'authentifie, qui le regarde comme tel. Et là, si vous voulez, il est impossible de s'entendre. Et on voit bien que tout au long des décennies qui se sont écoulées, le dialogue a toujours à choper sur ce point.
0: Christian Lancé, votre regard de... Vous connaissez bien l'Église catholique, quand même.
3: Le livre est passionnant parce qu'il remet au cœur du débat, je dirais, ce qu'a été ce concile, le Vatican II, et la bombe que ça a représenté, l'ouverture, je dirais, sur une autre Église, une autre façon de voir le monde, une autre notion de l'universalité, et ce qui a créé ces achoppements par la suite. Et ça a été pas uniquement pour l'Église, mais un moment extrêmement important dans la culture occidentale, ce concile. Une autre façon de considérer, de regarder l'autre, de regarder autre chose que l'Occident ou Rome lui-même. Et on peut comprendre qu'il y a eu des frictions et qu'il y a eu des réticences. Et ce que ça a aussi de passionnant, c'est que ça rentre, on est obligé de l'inscrire dans une histoire, je dirais, depuis tout temps de schisme, de séparation, parce que le Mgr Lefebvre, ça n'est pas le premier, le balkanisme, ces histoires entre les hérésies, le subtil, le fil tellement difficile à tenir entre qu'est-ce qu'un schisme et qu'est-ce qu'une hérésie, cette petite différence à tenir, est-ce que Mgr Lefebvre est hérétique, est-ce qu'il est simplement une menace schismatique?
2: Non, bien sûr. Non, mais si vous voulez, la difficulté, c'est cette tension qui fait toute l'histoire de l'Église, c'est toujours de concilier la tradition en même temps qu'on avance dans des nouveautés. Et que ces nouveautés n'apparaissent pas comme une rupture avec voilà. Parce qu'il y a une sorte de continuum. Mais tout au long de l'histoire de l'Église, l'Église a dit, je ne dis pas des choses et son contraire, mais des choses et d'autres choses après qui ne contredisent pas nécessairement ce qui avait été dit avant, mais qui ne sont plus tout à fait ce qu'avait dit l'Église avant, en montrant que cela s'inscrit dans... Ben c'est le magistère, précisément, qui opère cela. Et Mgr Lefebvre s'est bloqué sur, je crois, plus sur un certain nombre de choses concernant... Alors, pour le Concile, il n'était pas d'accord avec la liberté religieuse, etc. Mais, si vous voulez, on peut ne pas être d'accord avec certaines choses, on peut avoir des réserves avec certaines choses. L'Église catholique, ce n'est pas une caserne où tout le monde marche au pas, mais on ne brise pas la communion. C'est-à-dire que on ne va pas. Ce qui s'est produit malheureusement, c'est que plutôt que comme le lui demandait le cardinal Ratzinger, oui, on peut discuter, bien sûr, qu'on
0: oui,
2: peut.
0: C'est normal. Benoît XVI après la fête.
2: Et bien sûr. On ne se braque pas en s'érigeant comme l'instance en face de l'Église qui détient la norme. Et le discernement. Mais
0: alors, on est parti de l'Espagne, qui est un pays, l'Espagne des Espagnes. On a parlé de la Belgique, qui est aussi, vous avez bien expliqué, entre deux pays qui vivent dans un seul pays. L'Église catholique qui a cette ambition, malgré, sur la base de toutes les cultures mondiales, de tenir l'unité. Mais est-ce que cette affaire ne montre pas, ne révèle pas un manque? Une manque de capacité de gérer ce genre de crise? Est-ce que le droit canon, par exemple, pourrait permettre davantage, je ne sais pas, je dis le droit canon, mais autre chose, une méthodologie pour intégrer ce genre de situation, même presque impossible à résoudre sur le papier, et qui aurait évité ce genre de dérive, ce que vous appelez une dérive.
2: Je dirais que le droit ne fait que ça. C'est le rôle du droit. Le droit, ce n'est pas quelque chose de rigide, une sorte de digue de béton contre laquelle on vient se heurter. Le droit, c'est une sorte de pare-choc Volvo hydraulique, vous voyez, qui permet...
0: Pas de publicité.
2: Non, pardon. Mais, vous voyez, enfin, qui permet d'amortir les choses tout en faisant qu'elles ne sont pas autres, mais qu'elles ne soient plus tout à fait les mêmes. Enfin, et cela dans la continuité de l'enseignement de l'Église. Vous voyez, le cardinal Ratzinger, je l'ai noté au début du livre, lui dit, mais on peut tout à fait, à Mgr Lefebvre, on peut tout à fait estimer qu'il y a, semble-t-il, des... non pas des contradictions, mais enfin de grandes différences entre ce que l'Église disait au XIXe siècle dans un contexte politique précis, parce que c'est surtout ça, la liberté religieuse, c'est la liberté de conscience, enfin, etc., et ce que l'Église dit aujourd'hui dans un autre contexte. Mais le cardinal Ratzinger dit, c'est pas qu'on puisse discuter qu'il soit un problème, ça, on peut toujours discuter, mais il faut s'efforcer dans un esprit, je dirais, de catholicité, d'essayer de rechercher, comme le dit le cardinal Ratzinger, ce que dit l'Église aujourd'hui, en quoi est-ce dans la continuité et conciliable avec ce qu'elle disait hier, et non pas en quoi est-ce une rupture. Ouais. C'est l'herméneutique de la continuité qui deviendra l'hermétique de la continuité de Benoît XVI, quand il deviendra pape, mais il est déjà dans cette histoire, alors qu'on pourrait dire que Mgr Lefebvre, c'est l'hermétique de la rupture. Et donc, si vous voulez, c'est pas le droit, c'est pas à cause du droit, c'est à cause de la façon dont on envisage les événements. C'est plus une question presque, j'allais dire, de personnalité, presque de psychologie et de psychologie.
3: Il est apparemment, quand on vous lit, il est arc-bouté, il est de toute façon dans un refus de négociation, voilà. Il est arc-bouté sur...
2: Plus le temps passe, voilà. plus
3: il se radicalise.
0: Alors, le temps passe aussi pour l'émission, il ne reste plus que 2 minutes. C'est un peu la dernière question, mais qui correspond un peu à une montée d'une sensibilité dans l'Église, chez les jeunes, dites traditionnelles, traditionnalistes, appelons ça comme on veut, une séduction pour la messe selon l'ancien rite. Comment est-ce que l'Église doit, en quelques mots, aborder cette question? Et j'aimerais bien avoir votre avis tous les trois, et ce sera le dernier mot de l'émission, en quelques...
2: Je pense que l'Église s'est emparée du sujet, puisqu'on parle beaucoup de liturgie, que le pape, enfin ça devait être au prochain consistoire, mais enfin ça sera plus tard sans doute. Je crois que ce que recherchent aujourd'hui des jeunes, ce n'est pas tant un rite qu'une ambiance liturgique, qu'une ambiance de sacré. C'est pas un Dominus Vobiscum en plus, une génuflexion en moins, ou un signe de croix, pour lesquels ils partiront en bataille. Ouais. Mais dans une ambiance liturgique qu'on peut trouver dans la réforme liturgique si elle est appliquée selon l'esprit de la réforme. Voilà.
0: Et c'est dansé ?
3: Oui, mais je pense que ce dont les jeunes ont besoin, la jeunesse, c'est en fait qu'on leur parle d'eschatologie. Voilà, de fin dernière, c'est-à-dire de choses qui ont un sens, d'un retour à la parole, aux évangiles. L'Église n'est pas une ONG, elle est là essentiellement pour le salut de notre âme, et la liturgie est un verbe qui permet d'exprimer cette attente, cette quête et ce que cette Église offre.
0: Ça pourrait être le mot de la fin, mais Vincent Lejardin, vous l'avez comme historien.
1: Justement, je donnerai une réponse d'historien. Je pense que l'affirmation et des convictions parfois très fortes sont tout à fait compatibles avec le dialogue. En tout cas, dans le cas du roi Baudouin, c'était très clair. C'était vraiment cela. On pouvait voir des convictions très fortes, mais en même temps, cette envie aussi de dialoguer avec d'autres qui pensaient autre chose. Sur la question de la liberté religieuse, par exemple, c'est frappant de voir qu'il a... Ce souhait d'apostolat, devrait-on dire, même avec des chefs d'État étrangers, mais en même temps peut dialoguer avec des personnalités, des personnes qui n'ont pas du tout les mêmes opinions que les siennes. Les deux ne sont pas incompatibles.
0: Merci à tous les trois. Merci Père Albert Jacquemin. Le choix de la rupture, Mgr Lefebvre, Rome, les sacres, 1974-2026, aux éditions du CERF. Merci Vincent Dujardin. Baudouin,
1: merci à vous.
0: Un roi face aux crises de son temps. Les révélations des archives inédites aux éditions MAM. Et merci à vous, Christiane Rancé, pour ce beau voyage en Espagne. Que viva España! Vous le direz mieux, comme on dit en espagnol.
3: Que viva España!
0: C'est mieux, merci. Un itinéraire amoureux chez Talendier. Trois livres pour vos vacances que je vous souhaite excellente. Nous nous retrouvons en septembre pour la suite de l'Esprit des Lettres. C'est toujours un bonheur de présenter, de partager cette passion de l'écriture, des livres, de la lecture avec vous. Et l'émission, évidemment, vous pouvez la retrouver aussi sur Internet. Vous allez sur le site de KTO ou du Jour du Seigneur de la Procure. Vous tapez Esprit des Lettres, vous pouvez relire, réentendre, réécouter cette émission qui est aussi diffusée sur Radio KTO, en DAB+. C'est une possibilité également. Très bon été, nous nous retrouvons en septembre.

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0: Bonjour à toutes et à tous, je suis très très heureux de vous retrouver sur le plateau de votre émission Au risque de l'histoire. Une émission qui s'emploie, comme vous le savez, à corriger une vision souvent biaisée de l'histoire du christianisme, qui sort des perceptions binaires et apporte de la complexité en lieu et place de la simplicité. Or, peut-être un des clichés les plus répandus sur l'Église de France aurait été son inaction, voire sa compromission pendant la Deuxième Guerre mondiale avec les autorités et donc, par voie de conséquence, l'Allemagne nazie. D'ailleurs, plusieurs évêques n'ont-ils pas fait repentance le 30 septembre 1997 en reconnaissant publiquement la responsabilité de l'Église dans la Shoah? Le général de Gaulle n'a-t-il pas fait sanctionner bien des évêques au lendemain de la libération? Alors, peut-être tout d'abord, vous pouvez retrouver sur ktotv.com une émission qui est consacrée à l'ouverture des archives de Pie XII. Vous pouvez aussi retrouver une autre émission sur la relation entre judaïsme et christianisme à travers les siècles. Mais aujourd'hui, je vous propose de vous apporter un double regard et même un regard positif sur cette période et de répondre à une question simple. Quelle est la place des catholiques dans le sauvetage des juifs en France? Existe-t-il d'ailleurs une résistance catholique? Peut-on parler de résistance catholique comme on parle de résistance communiste? Peut-on finalement parler de dette des juifs envers l'Église, comme l'a fait un certain Serge Klarsfeld? C'est ce que nous allons voir avec Jacques Semelin et Jérôme Cordelier. Jérôme Cordelier, bonjour.
1: Bonjour Christophe.
0: Merci d'avoir répondu à notre invitation. Vous êtes journaliste.
1: C'est un plaisir.
0: Vous êtes journaliste et écrivain, rédacteur en chef au Point, et vous venez de publier « L'espérance est un risque à courir » sur les traces des résistants chrétiens, 1939-1945, un livre publié chez Kalman Lévy. Jacques Semelin, bonjour.
2: Bonjour Christophe.
0: Merci d'avoir répondu aussi à notre invitation. Alors, vous êtes aussi historien, professeur à sciences politiques. J'avais eu la joie de vous inviter sur Storia Voce. Nos téléspectateurs peuvent retrouver l'émission sur storiavoce.com pour ce livre, La survie des Juifs en France, paru chez CNRS Éditions. Alors, il s'agit là de l'édition principale. Ce livre vient de sortir en poche, donc 1940-1944, une préface de Serge Klarsfeld chez CNRS Éditions, et vous venez de publier au fond l'histoire de cet ouvrage, une énigme française, pourquoi les trois quarts des juifs en France n'ont pas été déportés, coécrit avec Laurent Larcher, un ouvrage paru chez Albin Michel. Alors bien évidemment, l'un et l'autre, vous avez de nombreux points communs dans votre démarche. La différence essentielle, vous, Jérôme Cordelier, vous intéressez aux sauveurs, tandis que vous, Jacques Semelin, vous intéressez aux sauvés. Mais vous expliquez, Jacques Semelin, dans votre livre, votre rencontre avec Simone Veil, qui est à l'origine de ce livre. Vous êtes un spécialiste des crimes de masse et vous avez souhaité vous pencher sur l'autre face, celle du sauvetage. Alors je vous cite parce que c'est un moment assez émouvant qu'on peut facilement comprendre. Vous écrivez, en quelque sorte, il s'est agi d'une mesure de salubrité personnelle, le fait de se pencher sur le principe du sauvetage. Je ne voulais pas me laisser enfermé dans l'abject, puisque vous êtes un spécialiste des crimes de masse. Sans toutefois m'en détacher, j'ai cherché un moyen de garder la tête hors de l'eau et du sang. Simone Veil avait-elle compris cela quand je l'ai rencontrée? J'étais sans doute sur le point de sombrer, elle avait choisi la vie. Et c'est bien évidemment le mot de vie qui me semble très important. On va même dire que l'amour, au fond, est plus fort que la mort dans votre démarche.
2: On peut dire ça, mais quand vous évoquez mes travaux antérieurs sur le génocide, c'est vrai que à force d'entendre des récits d'atrocités, on risque de se perdre. Et en même temps, j'ai toujours eu l'intérêt pour les gens qui essayent de s'en sortir dans ces situations difficiles. Et à ce moment-là, Simone Veil m'a vraiment dit « Mais pourquoi vous ne travaillez pas sur le fait que les trois quarts des Juifs ont survécu en France ?» Et elle avait conscience qu'il y avait encore très peu de travaux d'historiens sur ces questions, puisque Robert Paxton, qu'on connaît, a beaucoup travaillé sur les 25% de Juifs qui ont malheureusement été déportés et exterminés. Donc voilà, ça a été une longue histoire. La question de Simone Veil m'a pris 10 ans de ma vie. Et je suis ravi d'être avec vous pour parler de cette enquête, et plus particulièrement en lien avec le rôle des catholiques.
0: Alors vous, Jérôme Cordelier, vous citez le fils d'Edmond Michelet. « Mon père parlait peu de cette période, m'avait dit son fils, vous écrivez. Il nous était très difficile de lui faire raconter ce qu'il avait vraiment vécu dans le camp de Dachau. Il ne voulait conserver que le côté positif qu'il avait pu trouver en l'homme pendant sa captivité. Dachau, paradoxalement, l'avait ouvert sur l'humain. La vie d'un côté, l'humain de l'autre, l'amour et de votre côté, l'espérance. »
1: Oui, c'est ce qui m'a toujours frappé dans les témoignages d'Edmond Michelet, aussi dans le témoignage, le magnifique livre de Geneviève de Gaulle-Antonioz, La traversée de la nuit. Puis j'ai eu la chance de faire ce livre aussi avec cette résistante qui est devenue une amie, qui s'appelle Jacqueline Fleury-Marié. Et tous ces témoignages concordent pour dire, dans cette barbarie, enfin dans le camp d'Achau pour Michelet, Ravensbrück pour Geneviève de Gaulle et Jacqueline Fleury, eh bien dans cette barbarie où on est vraiment dans la crudité de la vie, comme l'avait dit Jean Hatzfeld sur le Rwanda, enfin pardon de faire cet aparté, mais dans cette barbarie crue, eh bien en fait c'est l'humanité qu'ils retiennent de ce moment, c'est-à-dire peut-être au moment où la mort poigne, où la barbarie, où l'être humain est complètement avili, à la fois du côté des victimes et du côté des bourreaux, eh bien jaillit une espèce de grâce et qui fait que l'humanité l'emporte. Et par exemple, Jacqueline Fleury-Marié, elle me dit ça souvent, elle le dit tout le temps, moi, ce que je retiens de mon expérience concentrationnaire, c'est l'amitié, la solidarité entre nous, l'amitié qui a perduré après. Et on retrouve ça dans la démarche de Michelet. C'est pour ça que j'ai voulu me lancer un peu sur les traces de ces résistants chrétiens.
0: Cette dame, Fleury, a un lien avec l'abbé Fleury, qui est le premier juste, hein, je crois, de l'histoire.
2: Jean Fleury, ne sais pas si elle a un
1: lien. Je ne sais pas, je ne crois pas.
0: C'est la première information que l'on peut donner à nos téléspectateurs, c'est que le premier juste de l'histoire de France est un prêtre.
2: C'est ça, c'est Jean Fleury qui opère du côté de Poitiers, dans un endroit qui s'appelle la Route de Limoges, dans un camp en 1941 où il y a des juifs, il y a aussi, je crois, des gitans, et il va essayer de faire sortir en particulier des enfants, mais aussi des adultes, et les catholiques ne le savent pas. Voilà, c'est-à-dire que j'ai fait une enquête de plusieurs années et je m'aperçois que les catholiques sont vraiment ignorants, à part peut-être quelques noms, mais de ce que des gens catholiques, avec la foi catholique, ont pu faire dans cette période de l'occupation. Bien sûr, je sais bien qu'on va pas parler du côté sombre, mais moi je suis l'homme des nuances, c'est-à-dire que je ne veux quand même pas oublier que l'Église catholique collabore avec le régime de Vichy, donc voilà, c'est un fait. Cardinal Gerlier, en novembre 1940, dit « Pétain c'est la France c'est Pétain », bon. Mais par-delà cette collaboration institutionnelle, vous avez nombre, on ne peut pas les mesurer, mais il est certain que des catholiques ont voulu aider les juifs, les enfants, pas seulement en 42, parce que c'est vrai, c'est le moment tournant, peut-être on y reviendra, mais même avant, à Paris, il se passe beaucoup de choses. Donc c'est ça que j'ai voulu redécouvrir.
0: Jérôme Cordelier.
1: Je suis ravi d'entendre Jacques Semelin, parce que je me situe exactement dans cette perspective. Moi, ce qui m'a vraiment étonné, c'est d'entendre sans arrêt dire « l'Église, c'est compromise avec Vichy ». On a toujours accentué la façon de l'Église. On se souvient tous du film de Costa Gavras qui avait fait cette affiche vraiment scandaleuse en faisant une adéquation entre la croix du Christ et la croix gammée. Et donc tout ça est resté dans les esprits, très ancré dans les esprits. Et d'ailleurs, c'est pour ça que j'ai démarré cette enquête un peu chemin faisant, où j'avais un peu ça dans l'esprit, donc je n'ai pas du tout occulté cette face sombre de l'Église, je l'ai même creusée, parce que c'est très intéressant, avec des témoignages inouïs d'évêques qui érigent Philippe Pétain à la gloire des autels, quoi. Donc je n'ai pas du tout occulté ça. Mais ce qui m'a vraiment étonné, c'est qu'on ne creuse pas beaucoup plus la face lumineuse. Mmh. C'est-à-dire tous ces, et vous avez raison de le rappeler, Edmond Michelet, c'est dès 1940. Les cahiers de témoignages chrétiens, c'est dès 40 aussi. Et donc, il y a une résistance chrétienne qui se met en place assez vite contre la barbarie nazie. Et il y a eu très peu, je me suis étonné qu'il y ait eu très peu de travaux là-dessus. On a énormément fait de livres et de documentaires sur la résistance communiste et bien peu, mais vraiment très peu sur la résistance catholique et chrétienne.
0: Mais est-ce que justement on peut parler de résistance catholique et chrétienne au même titre qu'on parle d'une résistance communiste ?
1: Eh bien, moi je le pense, alors je me mets sous le regard de vous historiens, mais moi je pense, si vous voulez, c'est un peu ma thèse dans le livre, c'est que, évidemment, la résistance communiste était structurée en tant que telle. Elle était soutenue par l'URSS, par le Parti communiste, par l'URSS. Donc c'était des réseaux communistes bien identifiés. La résistance chrétienne, elle est beaucoup plus éparse, elle est beaucoup plus diffuse. Donc, mais en même temps, il y a des réseaux quand même constitués. Edmond Michelet, les cahiers du témoignage chrétien, ce sont des réseaux chrétiens constitués. Après, il y a des individus qui, évidemment, inspirent des réseaux. Et moi, je vais même plus loin dans mon livre, puisque pour moi, par exemple, si De Gaulle part en 40 avec cette audace folle à Londres, c'est une folie de chrétien, si je puis dire. C'est-à-dire, il est poussé aussi par cette foi-là. Le maréchal Leclerc n'aurait jamais été de Koufra à Strasbourg, si je puis dire, s'il n'avait pas été porté par une espèce de ferveur, presque une

0: exaltation religieuse. Donc, voilà, oui. Et il y a d'autres personnages, évidemment.
1: Oui. On va y revenir. Jacques Semelin, vous voulez réagir.
2: C'est-à-dire que, j'aurais peut-être une petite nuance, c'est-à-dire qu'il y a des catholiques ou des chrétiens qui s'engagent dans des formes de résistance, mais pas forcément en mettant en avant
1: leur foi.
2: Voilà, c'est quelque chose de personnel, d'intérieur. Vous avez beaucoup de personnes qui ont été reconnues comme justes, qui parlent de leur foi. Alors, que ce soit des protestants, faut pas les oublier, mais aussi des catholiques. Mais ils vont pas le mettre en avant. Voilà, c'est ça. Alors, si il faut chercher un moment où c'est affirmé en tant que tel, vous l'avez évoqué, c'est la création de témoignages chrétiens en novembre 1941 par le père Chaillet, et on l'oublie trop. Gaston Fessard, ce sont deux jésuites. Gaston Fessard fait l'essentiel du premier numéro de Témoignages chrétiens, qui, s'il vous plaît, s'appelle « France, prends garde de perdre ton âme ». Waouh, ça peut encore être valable pour aujourd'hui, à mon avis. Bon, sans commentaire. Et il donne une argumentation qui met en avant la foi chrétienne. Donc là, on est dans du dur, et c'est d'ailleurs très probablement un moment qui montre le réveil de la conscience chrétienne, de la conscience catholique, après un an d'occupation. Mais il ne faut jamais oublier que même à cette époque-là, par exemple à Paris, la congrégation Notre-Dame de Sion, le père Théomir Devaux, qui est un de ses responsables, et qui va commencer à recevoir des enfants juifs qui lui sont envoyés par une organisation qui commence à prendre forme dans le quartier de Bastille, le comité Amelot. Et donc il va y avoir une sorte de collaboration, évidemment clandestine, entre cette organisation juive et puis des catholiques. Et ça, on va le retrouver souvent. Mais ce que je voulais vous dire, pour terminer, les catholiques n'en ont pas conscience. Moi, ça fait 10 ans que je fais des débats, des conférences sur ces sujets-là. C'est les juifs qui m'invitent, d'accord ? Et puis ils disent, ben oui, ben c'est vrai, c'est très intéressant, puis nous, on a sauvé des juifs. Parfois, des protestants disent, ben oui, les protestants, oui, on a sauvé des juifs. Et catholiques, ils disent rien.
1: Voilà. C'est pour cette raison que vous êtes sur ce plateau.
2: Et c'est pour ça, voilà. Et alors, qu'est-ce que c'est ? La culpabilité, c'est pas intéressant, la pudeur. Vous voyez, un exemple qui m'a énormément frappé, on en parlait tout à l'heure, c'est Paul Raymond, l'évêque de Nice. Bon. L'évêque de Nice, en 43, il est abordé par un juif d'origine syrienne, Moussa Abadi. Monsieur, monseigneur, il faut, bon, je vais pas raconter les détails, il faut sauver les enfants. Ils sont vraiment en danger. Il accepte. Avec lui, enfin, ils ont fait un couple incroyable, peut-être 200, 300 enfants, on ne sait pas. Bon. Paul Raymond, il continue à être évêque, mais il ne va rien dire après la guerre. Il ne va pas écrire un livre pour dire « j'ai sauvé des enfants juifs », etc. C'est Moussa Abadi qui va le réveiller. Et René Raymond, professeur, président de Sciences Po, que j'ai connu, en 1991, c'est son oncle, il apprend que Paul Raymond est juste.
1: Mais alors, est-ce que
2: j'en avais jamais parlé ? Il avait gardé ça pour lui.
1: Justement, moi, ce qui me frappe, si vous voulez, à la lecture notamment de votre livre, Jérôme Cordelier, c'est ce silence. C'est-à-dire que c'est une action en silence. Ils ne sont pas des gens qui recherchent les honneurs, qui après la guerre vont pas dire, et effectivement ne vont pas raconter leurs exploits. Le bien ne fait pas de bruit, comme disait Saint François de
0: Sales. Même encore maintenant, j'ai eu la chance de rencontrer Odile de Vasselot, qui est une grande résistante catholique, qui vit encore.
1: Un chapitre.
0: Voilà, qui est un personnage magnifique, qui est d'une discrétion absolue. Vous parliez des motivations. Elle dit juste, bon, il fallait bien faire quelque chose. Elle dit, c'est pas. J'ai pas fait ça pour ma foi, j'ai fait ça parce que je voyais des Allemands défiler sur les Champs-Élysées. Elle a participé au rassemblement de novembre 40, je crois, dans mon souvenir, sur les Champs-Élysées, les étudiants. Et donc c'est pour ça. Mais je suis content que vous évoquiez la figure de Paul Raymond, parce que moi, j'étais à Yad Vashem, et c'est pour ça que j'ai commencé à me poser des questions, c'est-à-dire en visitant le mémorial de Yad Vashem, je tombe sur la photo de Paul Raymond. Donc je regarde et tout, et je m'aperçois qu'en fait Paul Raymond était un pétainiste zélé. Avait le portrait du maréchal Pétain dans son bureau, et qu'en fait à côté il a créé ce réseau de sauvetage avec Moussa Abadi.
1: Et c'est injuste.
0: Voilà. C'est injuste au même titre que Gerlier et tas d'autres, l'évêque de Toulouse, à Liège. Et ce qui est intéressant, c'est ce que vous dites dans la nuance. Parce que c'est vraiment ce dont je me suis aperçu en faisant l'enquête. Autre chose que vous avez dit, Jacques Semelin, je vous remercie, sur ce qui m'ont poussé dans ce travail, c'est que en enquêtant, en fait, je me suis aperçu que j'avais l'impression de découvrir l'Atlantide, c'est-à-dire une espèce de mémoire comme ça enfouie, presque occultée, et qui est quand même dans notre humus, mais qu'on ne voit pas. Par exemple, une fois, je passe dans une rue, vous savez, le Bon Conseil, hein, qu'on connaît dans le 7e arrondissement. Oui. Le fondateur du Bon Conseil, l'abbé Derry. Donc, je passe devant le Bon Conseil, je vois cette plaque en l'honneur de l'abbé Derry. Je me suis dit, qui est l'abbé Derry? Donc, je regarde sur les réseaux sociaux et en fait, je m'aperçois que c'est un prêtre qui s'est engagé très jeune et qui a été décapité après à Cologne. Et en fait, depuis que mon livre est sorti, je reçois plein de lettres, plein de réactions de gens. Ah, mais c'est bien, mais vous avez oublié telle personne. Alors que l'éditrice, quand j'ai rendu mon manuscrit, elle m'a dit, oh là, il y en a trop, ça fait presque annuaire tellement il y a de noms. Donc il y a beaucoup de gens comme ça qui sont restés dans les replis de l'histoire, même dans les oubliettes de l'histoire. Mmh. Et en fait, qui se sont engagés. Alors après, est-ce que la foi était leur moteur premier ou pas? En tout cas, ça venait dans les chevaux des motivations. Mais ce qui est étonnant, et c'est pour ça que j'en aurais fini, évidemment, Hannah Arendt a parlé de la banalité du mal sur le procès d'Adolf Eichmann. Moi, je pense qu'il y a eu une conjuration du bien aussi. Mmh. Et donc, sans être béni oui-oui ou cucu la praline, si je puis dire, on peut dire qu'il y a eu une banalité du bien, des gens comme ça qui se sont engagés souvent au péril. Mmh. Par exemple, les prêtres et les religieux de base, si je puis dire, qui se sont engagés, jusqu'en 1942, quand la hiérarchie de l'Église catholique était quand même pro-Vichy, ils prenaient un risque insensé. Quand on était curé de village, on était en rupture par rapport à sa hiérarchie, en rupture par rapport à son milieu social, et en rupture par rapport à son milieu géographique, si je puis dire. Mmh. Et donc, c'était des risques quand même très, très importants. Mmh.
1: Alors, je reviens vers vous, Jacques Semelin, et on le voit bien là aussi à travers les deux livres, mais je voudrais qu'on en dise un peu plus. Mmh. On a tendance à voir les choses de façon un peu binaire, bon, voilà, les bons, les méchants, les pétainistes, les résistants. Or, saisir les frontières est une chose très difficile. Les choses ne sont ni blanches ni noires. Il y a beaucoup de zones grises. On peut avoir des pétainistes et ces pétainistes, en même temps, sauvent des juifs ou protègent des juifs.
2: Oui, et d'ailleurs, on peut encore en parler de Paul Raymond. Vous avez signalé qu'il était pétainiste. Oui, il était pétainiste du fait de la Première Guerre mondiale, de la figure du maréchal Pétain. Mmh. Il avait été aumônier dans la Seconde Guerre mondiale. Donc, il avait un attachement certainement viscéral à cette histoire et à la figure de Pétain. Mais en même temps, ce qu'il ne peut pas supporter, c'est ce qui se passe au niveau des Juifs. Il a fait déjà une autre déclaration sur l'antisémitisme, avant-guerre, mais là, c'est la question des enfants qui le fait craquer, si j'ose dire. Et on voit le même phénomène pour le cardinal Gerlier à Lyon. Alors, Gerlier est pétainiste, j'ai évoqué sa déclaration, mais dès lors qu'en août 1942, il y a cette rafle organisée par Vichy à la demande des Allemands, où on va déporter plusieurs milliers de juifs étrangers de la zone libre vers la zone occupée, donc vers Drancy, eh bien, beaucoup de ces malheureux sont rassemblés dans un camp dans la banlieue de Lyon, qui est Vénitieux, il y a des enfants, et là, des organisations vont se mettre ensemble pour faire en sortir le plus possible. Il y a des juifs, il y a des protestants, il y a des catholiques avec l'Albé Glasberg, et c'est une opération assez extraordinaire. Ils vont arriver à sauver une centaine d'enfants. Le préfet est furieux, il demande au cardinal Gerlier de rendre ses enfants. Il dit, vous n'aurez pas ces enfants. Je pense que le fait qu'on s'en prenne aux enfants, ça va être un moment déterminant dans l'évolution des esprits. pas simplement pour le haut clergé, c'est un peu une évolution de l'opinion là. Les historiens sont d'accord là-dessus, c'est-à-dire que ce qui se passe au moment de ces rafles, ça fait

0: bouger. Et même si on peut avoir des préjugés antisémites, vous voyez, dans ce pays, et en particulier xénophobes, puisque, en fait, ce sont des juifs étrangers, on ne peut pas accepter de voir ces scènes d'horreur. Donc, voilà, ça, c'est un exemple. On pourrait parler... Donc, vous savez que j'ai particulièrement attaché à la figure de Saliège. Saliège, on pourrait en parler, j'espère. Mais Monseigneur Saliège, s'il vous plaît, il est pétiniste. Il est pétiniste, mais il va faire une lettre pastorale très simple qui parlait, je dirais, aux Français du certificat d'études, qui va avoir un gros retentissement.
1: Vous dites que dans votre livre, je vous donnerai la parole après, Jérôme Cordier, mais vous dites dans votre livre que le texte de Saliège est aussi important que le texte du général de Gaulle.
0: Ah ben j'en suis venu à ça. Oui, oui. Pourquoi ? Parce que cette lettre pastorale de Saliège, je cite, « Les Juifs sont des hommes, les Juifs sont des femmes, les étrangers sont des hommes, les étrangères sont des femmes, tout n'est pas permis contre eux », elle a eu un retentissement très important en France. Mon collègue Pierre Laborie dit que c'est le texte qui a été le plus diffusé par la Résistance, repris à la BBC, et aussi se retrouve dans le New York Times. Donc c'est un peu un tournant. Et à la réflexion, si vous voulez, vous pouvez repérer deux textes publics de personnalités qui appellent à l'esprit de la Résistance. Et ben, le premier, c'est celui du général de Gaulle, bien sûr le 18 juin 40, mais pour moi... la protestation de Saliège le 23 août 1942, elle est de même nature, sauf que c'est un esprit de résistance à la solidarité et à l'entraide. Mmh. Et c'est pourquoi, un, les catholiques n'ont pas conscience de l'importance du rôle de Saliège à cette époque, et deux, je pense que la lettre pastorale de Saliège et l'action de Saliège n'a pas la place qu'elle mériterait dans notre mémoire nationale. Et c'est d'autant plus important, et ça on ne le sait pas, Saliège est un homme handicapé. Il ne peut plus parler, pratiquement plus parler. Il postillonne. Et cet homme, on a des témoignages de religieux, quand il se met à parler, il fallait un peu se... Bon, c'était pas facile de travailler avec Saliège à ce moment-là. Et son texte, c'est un texte très court, vous voyez qu'il a dû écrire très vite, hein, c'est 20 lignes. Et... tout en ne pouvant pas parler avec ses mots physiques, eh bien, la parole qu'il a produite à ce moment-là, c'est une parole publique qui est l'honneur de la France, dans le moment du génocide. Puisqu'on est en plein... C'est l'année la plus terrible pour la France. C'est l'année 1942, environ 42 000 Juifs ont été déportés. Donc il y a au moins... Alors, bien sûr, il est catholique, d'accord, mais il parle pour tout le monde aussi. Vous voyez, c'est mon ami historien du protestantisme, Pierre-Patrick Cabanel, le dit aussi, c'est une parole qui va au-delà du... C'est une autorité catholique qui parle, bien sûr, mais c'est une parole qui peut être entendue par tout le monde.
1: Jérôme Cordelier ?
2: Oui, non, je voulais juste rebondir sur le fait qu'on a beaucoup parlé des compromissions de la hiérarchie catholique, mais il y a aussi, moi j'étais assez étonné de découvrir à Nîmes, en interrogeant des historiens et aussi cette femme magnifique qui est un petit peu, si je peux dire, la Lucie Aubrac nimoise qui est décédée depuis, qui s'appelle Alix Bedos, hein, que j'ai eu la chance de pouvoir rencontrer pour ce livre. Mais c'est qu'il y a aussi, par exemple, le pasteur Bögner, le pasteur Bögner aussi, je cite notamment son entrevue avec le maréchal Pétain, parce que le maréchal Pétain, qui était un mécréant, il cherchait à séduire tout le monde, parce qu'il cherchait à instrumentaliser les églises pour le rôle qu'elles pouvaient avoir sur les esprits. Entre Vichy et les hiérarchies catholiques et protestantes, il y a une espèce d'échange de bons pouvoirs, si on peut dire. Mm-hmm. C'est-à-dire, les uns ont instrumentalisé les autres et vice-versa.
1: Mais ce que je veux dire, vous montrez bien, je me permets de vous couper, vous montrez bien quand même, parce qu'il y a un contexte, c'est-à-dire que l'église... si elle se rapproche de Pétain, c'est qu'elle n'a pas été non plus été bien traitée sous la Troisième République.
2: Oui, il y a ça aussi. Mais ce que je veux dire, c'est qu'il y a aussi Les protestants, c'est le même chemin. On a beaucoup parlé de la résistance protestante, et vous avez eu raison de le signaler, parce qu'il y a eu Chambon-sur-Lignon. Mmh. Donc le Chambon-sur-Lignon, évidemment, c'est une histoire, et puis en plus qui a été popularisée par ce livre de l'Américain. Tout d'un coup, j'ai un trou, qui en a fait un livre un peu à grand spectacle, si on peut dire.
0: Oui, oui, oui.
2: Et donc, l'histoire de Chambon-sur-Lignon, elle est magnifique, j'en parle aussi. L'invitation

0: investissement du pasteur Trocmé et de son épouse. Il ne faut jamais oublier Magda Trocmé dans cette histoire. Donc c'est impressionnant. Mais le cheminement, il est un peu le même, quoi. C'est-à-dire que moi, j'ai retrouvé des paroles et des écrits du pasteur Bugner. C'est le même cheminement que Gerlier, que Saliège, que Raymond. C'est-à-dire que c'est la même chose. Donc c'est là où il faut voir, il faut, et alors vous qui êtes historiens tous les deux, vous le savez bien, il faut se méfier toujours de regarder l'histoire, surtout ces périodes très très compliquées, avec des lumières et des jugements de notre époque. Évidemment, on était en zone grise en permanente. Et des gens qui pouvaient commettre dans leur vie quotidienne un jour un acte de rapprochement avec le pouvoir en place, l'autorité civile en place, eh bien le lendemain pouvait tendre la main évidemment à des gens. Comment ça se passait cette résistance juste? Magda Trocmé, je trouve, elle le dit très bien. C'est qu'elle dit, elle est dans sa cuisine au Chambon-sur-Lignon, tout d'un coup quelqu'un frappe à la porte, il fait nuit, c'est la nuit totale, et elle voit une femme qui lui explique qu'elle arrive d'Allemagne, qu'elle fuit donc le nazisme, qu'elle a fait des centaines de kilomètres à pied toute seule, donc, et qui lui demande asile. Bon, ben, comme beaucoup de gens, énormément de gens, et là, ce n'est pas la foi qui rentre en jeu, c'est l'humanité, si on peut dire. Elle ouvre sa porte, et elle reçoit cette personne. Le lendemain, il y a deux autres personnes. Le surlendemain, il y a trois autres personnes. C'est comme ça que commence la résistance, en fait.
1: Vous voyez, vous avez raison, je suis très proche du Chambon sur Lignon, puisque j'ai des amis là-bas, j'ai fait une exposition au Chambon. Mais je voudrais aussi signaler un village qu'on connaît peu, en Vendée, qui s'appelle Chavagne-Empaillé, que j'ai découvert.
0: J'en parle aussi dans mon livre.
1: Voilà, en faisant mon travail et d'enquête. Et on estime qu'il y a une cinquantaine d'enfants qui ont été pris en charge, d'enfants juifs, qui ont été pris en charge dans ce village de Vendée, je veux dire de la Vendée profonde. Et la première conférence que j'ai faite sur mon livre, le premier de 2013, je suis invité par un monsieur juif que je ne connaissais pas dans un centre à Paris qui s'appelle le centre Bernard Lazare. Ça se passe très bien, il y a beaucoup de monde, j'étais un peu anxieux, tout le monde. Et puis il veut me raccompagner en voiture. Ben, je dis pourquoi pas, etc. Il me dit, vous savez pourquoi je vous ai invité? Et parce que, petit enfant, j'ai été caché dans le village de Chavagne-Empaillé et je voulais que vous invitiez pour ça. Et vous savez, la personne, la femme qui s'est occupée de moi pendant toute cette période, je l'ai vue jusqu'à la fin et je l'ai appelée ma mère de guerre. Voilà, c'est assez extraordinaire.
0: Oui, c'est un des aspects que j'ai voulu creuser aussi dans cette enquête, c'est-à-dire que ce n'est pas uniquement une démarche individuelle, c'est-à-dire qu'il y a une démarche aussi communautaire. Et ce qui m'intéresse, c'est la notion de village-refuge. Donc, il y a cet exemple de Vendée, que j'évoque aussi dans mon livre, mais il y a aussi Dieulefi, par exemple, dont vous parlez dans votre livre aussi, Chambon-sur-Lignon. Mais il y a énormément de villages comme ça, où il y a des communautés, et tout ça avec un secret qui était bien gardé. Donc c'est assez impressionnant, en fait, de voir, et je l'ai vu en recueillant le témoignage de Madame Fleury-Marié aussi, c'est par exemple son frère, qui a été un grand résistant, vraiment très actif, a échappé pendant toute la guerre à toutes les arrestations possibles, parce qu'il a été protégé dans des villages. Donc c'est ça qui est intéressant, parce que vous savez, Henri Amouroux a tellement popularisé le 40 millions de pétainistes que c'est intéressant de voir qu'il y a une espèce de solidarité aussi qui mettait en jeu plusieurs familles, plusieurs générations, et donc c'est ça qui est aussi notable dans ce travail. C'est pas uniquement des démarches individuelles, en fait.
2: Et ces démarches sont dangereuses parce que il y a des prêtres qui vont perdre la vie. Alors je ne sais plus si c'est dans votre livre Jérôme Cordelier ou le vôtre, Jacques Semelin, parce que tant les deux se rejoignent, mais voilà, il y a la liste des prêtres fusillés. C'est absolument impressionnant.
1: Alors oui, il y a les listes de prêtres fusillés, certainement comme résistants et avec des motivations catholiques. Il est moins connu qu'il y ait eu aussi des prêtres catholiques qui ont cherché à faire, par exemple, partir des juifs en Suisse, en créant un réseau. Et j'ai trouvé, grâce à un ami historien de cette région,

0: Rennerie, deux paroisses catholiques. Alors l'une c'est à Douvaine, les gens de la région se reconnaîtront, mais il y en a un autre, j'oublie toujours le nom. Ces deux prêtres se sont mobilisés avec leurs paroissiens, des jeunes catholiques, etc., pour faire partir des familles juives vers la Suisse à partir de 1942 surtout. Et d'ailleurs, après l'incitation apparemment des premiers numéros de témoignages chrétiens qui leur arrivaient, et à la fin, ils ont aussi fait partir des résistants ou faire passer des messages de la résistance. Et malheureusement, il y en a deux, il y a trois personnes qui se sont fait prendre et qui ont été déportées, dont le prêtre Jean Roset. Donc voilà, il y en a d'autres exemples. Donc mais c'est pas connu des catholiques. Voilà.
1: C'est vous qui rappelez Jérôme Cordelier à Dachau, ils furent pas moins de 2579 prêtres, frères séminaristes arrêtés dans le Reich et toute l'Europe occupée, qui se succédèrent dans deux ou trois baraques sur les 30 du camp de 1938 à 45. 1034 d'entre eux y laissèrent la vie.
2: Oui. Guillaume Zeller avait fait un très beau livre là-dessus qui s'appelait La baraque des prêtres. Oui. Et où il racontait comme ça tous les prêtres. Et puis, il y a des grandes figures. C'est pour ça que j'ai aussi voulu consacrer un chapitre à Franz Stock. Alors, je pense que les téléspectateurs de KTO connaissent bien la figure de Franz Stock. Mais Franz Stock, pour moi, c'est vraiment un saint en enfer, comme on dit. C'est-à-dire, c'est quelqu'un qui, pour ceux qui ne connaissent pas, c'était l'aumônier des catholiques allemands de Paris, formé aussi en Corrèze au début. Donc, il avait connu Edmond Michelet et puis évidemment Marc Sangnier. Mais Franz Stock, il porte un peu tout le sacrifice, puisque c'est lui qui va conduire au peloton d'exécution au Mont Valérien les résistants, en recueillant leurs dernières volontés et en apportant ces dernières volontés aux familles. Et donc, Franz Stock, comme ça, c'est un passeur, et c'est une espèce de missionnaire en enfer. Donc, ça fait partie des grandes figures plus connues, mais aussi, il y a énormément de prêtres et de religieux totalement anonymes. Je pense notamment aux dominicains de Marseille et de Nice. Enfin, il y a énormément de gens. Et même le El País, par exemple, a raconté l'histoire il y a un ou deux ans. Ils ont retrouvé une paroisse de prêtres espagnols au cœur de Paris. C'est un thésard en fait espagnol qui faisait une thèse sur cette paroisse et qui a découvert l'histoire de ces prêtres et que personne n'avait raconté et pas eux-mêmes, c'est-à-dire dans leur rôle pendant l'occupation.
1: Jacques Semelin.
0: Oui, je vois l'émission avancer, donc je me dis qu'il ne faut quand même pas oublier ce que nous a dit Serge Klarsfeld dans le débat que nous avions fait au Bernardin il y a quelque temps.
1: Je vais y revenir. Ah, voilà, on va y revenir si vous le voulez bien, parce que je voudrais, parce que c'est extrêmement important, et on va revenir sur la question de la repentance. Je voudrais quand même rester sur les prêtres, et parce que c'est vrai que dans vos ouvrages respectifs, vous faites une distinction entre le bas clergé et le haut clergé. Et on peut dire que le haut clergé, on l'a vu avec Mgr Raymond, Mgr Saliège, il y a deux types de haut clergé, où on va dire que dans leur grande majorité, les évêques français n'ont pas été à la hauteur moment.
0: Vous avez tout à fait raison. Ils sont très peu à protester à l'été 42. Ça ne veut pas dire qu'ils ne vont pas faire quelque chose, parce que Paul Raymond, c'est l'exemple de l'évêque qui ne dit rien à l'été 42. Et pourtant, à l'été 43, il y est très actif. Donc, faut garder ça en tête. Mais ce que nous savons très vite après la guerre, à travers les travaux de Léon Poliakov, qui a été l'un des fondateurs du Mémorial pour la Shoah, aujourd'hui, à l'époque, c'était le Centre de documentation juive contemporaine. Il écrit très vite, c'est dans son livre de 1951, il parle des compromissions, du silence de Pidou, etc. Mais il dit aussi, il faut voir que le bas clergé en France, c'est-à-dire les prêtres, les religieuses, ont été très engagé en fait dans l'aide aux juifs et il en a connu. Donc c'est là où il faut se garder de toute généralisation. Il faut voir la complexité de ces situations. Et qu'est-ce qui s'est passé, en fait? C'est-à-dire que c'est pas simple. Puisqu'on sait qu'il y a une... Quelle était 42, je vous l'ai dit, il y a une réaction dans l'opinion de désapprobation par rapport. Mais ces gens, à l'époque, ils sont majoritairement catholiques. Donc, c'est des catholiques qui se disent « c'est pas possible ». Alors, ils peuvent avoir des préjugés antisémites, parce qu'on leur a raconté à l'église, tout ça. Bon, très bien, Serge Schaerfeld dit « petit enfant », avec sa sœur, ils arrivent dans un coin de Haute-Loire, et on pense que les Juifs, ils ont des pieds crochus, bon, voilà. Mais ils voient en réalité des personnes qui sont dans la situation de misère ou de grande vulnérabilité, etc. Et l'entraide va se faire comme ça. Donc, c'est pour moi un moment peut-être clé qui fait qu'on passe de la... une sorte de compassion, vous voyez, qui prend le dessus sur la stigmatisation. Voilà. Et ça, je crois que c'est l'humanité, en fait. C'est l'humanité de la personne, des enfants, qui font qu'il va y avoir ce mouvement d'entraide. Et bien sûr, ça se fait dans le quotidien de la vie, dans les villages, etc. Donc on est avec le bas clergé.
1: Jérôme Cordelier, il y a un personnage qui m'a beaucoup, enfin que j'ai beaucoup apprécié dans votre livre, que je ne connaissais pas du tout, ce qui montre que moi aussi je suis victime des clichés qu'il peut y avoir sur la période. Alors j'ai un fils de 16 ans, vous présentez un personnage qui s'appelle Henri Ferté et qui est mort à 16 ans.
2: Oui. Alors ça, vous savez qui m'a mis sur la piste d'Henri Ferté? Mais qui nous a mis tous sur la mise, c'est Emmanuel Macron, en fait. C'est-à-dire qu'il a fait, il a lu la lettre d'Henri Ferté au moment de l'anniversaire de la, Alors attendez, tout d'un coup, c'était le débarquement, c'était en 75e anniversaire, je l'ai mis dans le livre, donc où il y avait tout le monde sur la plage de Normandie. Oui. Et il a lu cette lettre, et c'est vrai qu'Henri Ferté était pas du tout connu, alors que on a fait beaucoup. Le jeune communiste
1: Guy Môquet,
2: voilà. Et donc la lettre de Guy Môquet est lue dans toutes les écoles françaises, mais la lettre de Henri Ferté, qui est une lettre absolument bouleversante, parce que c'est l'engagement d'un jeune de 16 ans, et elle est bouleversante de simplicité, en fait. Et en fait, c'est Emmanuel Macron l'a lu publiquement lors de cette cérémonie officielle, donc devant toutes les autorités internationales.
1: Donc c'était pour le 75e anniversaire du débarquement en Normandie. Chers parents, ma lettre va vous causer une grande peine, mais je vous ai vu si plein de courage que je n'en doute pas, vous voudrez encore la garder, ne serait-ce que par amour pour moi. Et plus loin, vous ne pouvez vous douter de ce que je vous aime aujourd'hui, car avant, je vous aimais plutôt par routine. Mais maintenant, je comprends tout ce que vous avez fait pour moi et je crois être arrivé à l'amour filial véritable, au vrai amour filial. C'est une lettre absolument bouleversante.
2: C'est bouleversant, vraiment. Et l'histoire...
1: Qui prend aux tripes.
2: Et j'ai des enfants aussi, et je suis comme vous, c'est-à-dire imaginez quand même un jeune comme ça de 16 ans écrire ça avec une telle maturité et une telle simplicité. Je trouve que là, il y a une espèce de grâce...
1: Mille baisers, vive la France, un condamné à mort de 16 ans, Henri Ferté, excusez les fautes d'orthographe, pas le temps de relire, puisque les soldats arrivent pour le fusiller, et il signe expéditeur Henri Ferté au ciel près de Dieu. Voilà.
2: Et je me suis toujours étonné que Guy Môquet soit autant célébré et que Henri Ferté soit aussi peu connu, quoi.
1: Alors, on va remercier Emmanuel Macron.
2: Voilà. En tout cas, pour ça.
1: Voilà. Alors, venons-en, parce qu'il reste effectivement 11 minutes. Je vais y aller directement. Est-ce que la repentance des évêques à Drancy en 1997, que je citais au début de cette émission, en soi, était légitime?
0: Écoutez, on est dans la période de repentance. Il y a Jean-Paul II, donc on est dans une période de la sorte. Elle est légitime dans la mesure où il fallait bien que l'Église regarde son histoire et donc son anti-judaïsme séculaire, on va dire. Moi, j'ai relu cette lettre après avoir travaillé beaucoup sur la période et rencontré l'Action de catholiques. Je vous dis, comme je le pense, je la trouve excessive.

0: libération par De Gaulle à la libération.
1: Oui.
0: Donc il y avait quand même. Jusqu'à la fin, il y a quand même des grands pontes qui ont...
1: Oui, mais vous avez tout à fait raison. Moi, ça fait partie dans le sens de la nuance que j'essaie d'avoir. On n'avait pas parlé du cardinal Soir. C'est vrai qu'il a fait preuve de beaucoup de mollesse et qu'il a même tensé des prêtres à Paris qui commençaient à faire des actes de faux baptême en 1941. Mais c'est le style du texte de Drancy qui fait problème pour moi, parce que, si vous voulez, il y a un moment, on dit oui, il y a eu des gestes d'entraide, beaucoup de choses, etc. Mais c'est le sous-texte. Le texte principal, c'est qu'on s'est tu.
0: Oui, c'est ça.
1: Et c'est ça qui fait problème. Et quand nous avons fait, quand j'ai fait avec Serge Klarsfeld un débat au Bernardin, que les téléspectateurs peuvent toujours retrouver en ligne, je crois, moi j'étais surpris de dire que d'entendre Serge Klarsfeld dire qu'il avait une dette immense envers les catholiques. Pourquoi ? On n'en a pas parlé, c'est les protestations de l'été 42 et surtout l'intervention du cardinal Gervier qui font pression en quelque sorte sur le gouvernement de Vichy, et Pétain et Pierre Laval se retrouvant avec les SS le 2 septembre 1942 qui leur demandent toujours des trains pour déporter des juifs, et Laval dit non, moi je peux pas, je dois tenir compte de l'Église catholique. Il parle particulièrement du cardinal Gerlier. Et voilà, on va faire ce qu'on peut, mais on va diminuer les... Bon, donc, c'est une archive des Allemands qui acceptent cela parce qu'ils ont tellement besoin du gouvernement de Vichy en place. Et pour Serge Klarsfeld, c'est un moment clé de l'histoire de la déportation, mais aussi de la non-déportation des Juifs. Et c'est l'Église, c'est des prélats importants, des hauts prélats de l'Église catholique qui le font, c'est pas tous, mais Vichy a tellement besoin de la légitimité de l'Église qu'ils acceptent de rentrer dans cette... Et ce qui est problématique, pour revenir à la repentance de 1997, c'est qu'on ne pouvait pas ignorer le travail de Serge Klarsfeld. Déjà, dans son livre Vichy-Auschwitz, il avait évoqué ça. Il a une partie sur l'Église catholique. C'est comme s'il n'avait pas vu ou n'avait pas voulu le voir. Donc, moi, je ne veux pas rentrer... Je comprends que ce texte n'est pas celui de tous les évêques. C'est pas de la conférence... Comment on dit
2: la conférence des évêques de France.
1: Voilà, c'est ça. C'est une partie des évêques. Et que le cardinal Lustiger a joué un rôle important pour, disons, faire accepter ce texte. Mais pour moi, en tant qu'historien, je trouve que, encore une fois, je trouve excessif.
2: Jean Cordelier.
0: Oui, moi je pense que, je pense que vous avez raison, mais je pense que j'essaye de comprendre je pense que la repentance est si vigoureuse parce qu'elle est tardive. C'est-à-dire qu'il faut attendre 1997 quand même pour qu'il y ait une repentance publique de l'Église de France là-dessus. Et au même titre que moi, j'ai vraiment été suffoqué de m'apercevoir en allant à Jérusalem et à Yad Vashem qu'il faudra attendre 2000 pour qu'un pape vienne
2: à
0: Yad Vashem, c'est-à-dire Jean-Paul II, et que Paul VI, par exemple, quand il est venu en voyage à Jérusalem, a soigneusement évité d'aller à Yad Vashem. Il faut attendre donc Jean-Paul II en 2000, Benoît XVI, après, viendra. Et pour moi, c'est le pape qui a fait le plus beau discours sur Yad Vashem. C'est celui, évidemment, qui a le moins de lien avec cette période historique, moins de lien charnel. C'est le pape François, où il a ce texte, « Adam, où es-tu ?» On a l'impression de l'entendre en écho sur la colline. Mais c'est ça qui est quand même intéressant. C'est pourquoi il y a eu tant de temps. Pourquoi il y a eu autant d'années avant que l'Église puisse faire un peu, comme beaucoup de gens, son examen de conscience.
2: Alors je vais me faire l'avocat du diable, si je puis dire, mais est-ce que ce silence n'est pas aussi un écho, sans mauvais jeu de mots, au silence qu'il y a eu sur tous ces héros que vous présentez dans votre livre? Finalement, c'est un double silence, à la fois un silence sur la responsabilité de certains et un silence sur l'héroïsme d'autres.
0: C'est pas faux, et je pense en plus, le silence, alors je l'ai bien vu avec Madame Fleury par exemple, les gens qui étaient revenus des camps, enfin qui avaient résisté, à la Libération, ils ne veulent plus entendre

0: parler de cette période. Parce que d'abord, il y en a beaucoup, on ne les croit pas dans leur entourage, c'est-à-dire que ce soit qu'ils aient vécu comme ça des atrocités. Mmh. Et ensuite, ils ont besoin de recommencer une vie nouvelle. Mmh. Donc, est-ce qu'on peut placer ce comportement individuel, un comportement plus collectif sur un corps social? Peut-être, mais ça n'explique pas quand même tout ce délai jusqu'en 1997 quand même.
1: Deux remarques.
2: Reste 4 minutes, donc ça sera vraiment le mot de la fin.
1: Je ne sais pas si ça va aller très vite. Vous parliez de Jean-Paul II, etc. Je pense qu'il y avait un travail à faire sur l'anti-judaïsme séculaire de l'Église catholique. Donc ça, c'est vraiment le travail qui peut justifier la repentance. Mais après, vous avez la particularité de l'Église catholique, c'est-à-dire qu'elle est aussi dans cette logique-là, bien sûr, mais en même temps, il y a quelque chose de spécifique qui se passe en France avec la protestation de ces quelques évêques qui jouent un rôle sur Vichy. Et deuxième élément, oui, je crois que vous avez raison. Je discutais récemment avec Étienne Fouilloux, qui est un grand spécialiste
2: d'historien.
1: Il dit, mais j'ai lu mon dernier livre avec beaucoup d'intérêt, enfin bon, etc. Mais c'est vrai que nous-mêmes, historiens du catholicisme, on a beaucoup travaillé sur les 25%, c'est-à-dire des juifs qui ont été déportés, donc la collaboration, la compromission, etc. avec le régime, et on n'a pas travaillé suffisamment sur l'entraide, la solidarité. Vous voyez, donc c'est aussi un moment d'époque. C'est une sorte d'évolution de l'histoire et des consciences.
2: Un dernier mot, Jérôme Cordelier.
0: Oui, mais je rends grâce à votre travail, Jacques Semelin, parce que c'est vrai que c'est ce que j'ai vu en faisant cette enquête, et je vous remercie d'apporter cette enquête historique. C'est que si les trois quarts des juifs français ont été sauvés, moi je pense, c'est ma conclusion de mon enquête, que c'est en grande partie grâce à l'action, souvent souterraine, obscure, discrète, des chrétiens catholiques, protestants et aussi orthodoxes. Il ne faut pas les oublier.
1: Pardonnez-moi de vous reprendre, trois quarts des juifs en France.
0: En français,
1: c'est
0: France,
1: les Français et les étrangers.
0: Oui, bien sûr,
1: c'est très important dans la période parce qu'il y a près de 90% de juifs, 85% de juifs français qui ont été sauvés, mais 60% environ, 56-60% de juifs étrangers. C'est pas rien.
2: Donc, d'où d'ailleurs le titre de votre livre, La survie des juifs en France 1940-1944, préfacé par Serge Klarsfeld chez CNRS Éditions. Il s'agit ici de l'édition principale, ça vient de sortir en proche, n'hésitez pas à vous le procurer. Jacques Semelin, toujours avec Laurent Larcher, une énigme française, parue chez Albin Michel. Pourquoi les trois quarts des juifs en France n'ont pas été déportés? Et vous, Jérôme Cordelier, donc l'espérance est un risque à courir sur les traces des résistants chrétiens 1939-1945 chez Kalman Lévy. Et d'ailleurs, vous terminez votre ouvrage par par un extrait de la conférence aux étudiants brésiliens de Jorge Bernanos à Rio de Janeiro le 22 décembre 1944. Et il y a ce mot magnifique, le démon de notre cœur s'appelle à quoi bon, ce qui nous renvoie à l'indifférence. Et il ajoute, l'enfer, c'est de ne plus aimer. L'enfer, c'est de ne plus aimer. Ce sont les derniers mots journal d'un curé de campagne, si mes souvenirs sont bons, où il dit, Madame, l'enfer, c'est de ne plus aimer.
0: Et le titre de l'ouvrage est une phrase extraite de cette conférence, justement. Donc, c'est une phrase de Jorge Bernanos que je trouve absolument magnifique. L'espérance est un risque à courir.
2: Voilà.
0: Et qui est une phrase qui résonne encore aujourd'hui.
2: Eh bien, il me reste à vous remercier, chers téléspectateurs, pour votre fidélité. 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Nous avons aussi enregistré une émission sur l'antijudaïsme et le christianisme. N'hésitez pas à vous y rendre. J'ai réalisé une émission sur storiavoce.com avec vous, Jacques Semelin, sur votre livre, donc La survie des juifs en France. 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Merci beaucoup et je vous donne rendez-vous dans 2 semaines pour un nouveau numéro de votre émission Au risque de l'histoire.

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Vers 10 heures, chaque matin, le père appelait l'esclave qu'il avait affranchi et lui donnait une écuelle en bois remplie de grains de blé et une poignée de dattes. Le jour où il m'invita à déjeuner, il me prévint que le menu serait détestable. J'acceptais par politesse et par curiosité, mais je ne recommençais plus. Le jeune noir alla moudre le grain dans un moulin à main, en pierre, comme en ont les berbères dans l'Atlas, les indigènes dans les campagnes marocaines. Ce moulin cassait le grain de blé, mais n'en faisait pas de la farine. Avec le blé cassé, sans levain, il faisait une galette plate et ronde qu'il mettait à cuire sous la cendre. Dans une petite casserole en fer battu, les dattes, grossières, pleines de sable et de poils de chèvre, avaient bouilli, le déjeuner était prêt. Le père de Foucault enleva alors les livres, les feuilles qui étaient sur sa table, y disposa 2 assiettes creuses et 2 cuillères en fer battu, et me dit « Avez-vous jamais mangé du kéfi ?»« Non. C'est ma nourriture habituelle. Je ne sais pas si vous trouverez cela bon, mais je ne puis rien vous offrir d'autre. » J'avais encore quelques petites boîtes de singes que le sergent de Saint-Léger avait voulu me laisser à son dernier passage. Je les ai apportées à un brigadier qui avait voulu m'inviter en passant ici. Le kéfi est une nourriture qui me paraît complète, qui est facile à préparer et convient à mes pauvres dents. Voici la recette du kéfi. On prend la galette de blé, on la rompt en petits morceaux, toute fumante, dans l'assiette en fer battu, on retire les noyaux des dattes, on verse la compote de dattes sur les morceaux de galette, puis, prenant du vieux beurre arabe liquide, on en répand sur la galette et les dattes. Il faut maintenant saisir tout cela à pleine main, le triturer, l'écraser, en faire une sorte de mastic. Le goût en est fade, sucré, mais pas mauvais. Un gobelet d'eau et une tasse de café complètent le repas. Ce soir, nous aurons un couscous sans viande, mon dîner habituel, cela vous plaira davantage. Cela ne valait pas grand-chose. Avant le coucher du soleil, le père se donnait 1 heure de récréation, il se promenait de long en large devant son ermitage. Alors il causait aimablement de tout, nous nous promenions côte à côte. Il me mettait la main sur l'épaule, riait, me parlait des Touaregs, de ses souvenirs. Les premiers temps, il me demandait chaque fois comment j'avais employé mon temps dans la journée. Il me faisait faire une sorte d'examen de conscience et me blâmait si je n'avais pas soigné des Touaregs, appris de l'arabe ou du tamatchek. Le jour où j'ai vu le père de Foucault réellement mécontent, c'est quand je lui ai avoué, quelques mois avant mon départ définitif du Hogar,

tard que je ne faisais plus de recherche anthropologique depuis 7 à 8 mois. J'ai vu, lui disais-je, que je n'allais aboutir à aucun résultat. J'ignorerais aussi bien qu'avant à quelle race appartenaient ces païens. Étaient-ils les ancêtres des Hogar? Étaient-ils un autre peuple? Mon travail était voué d'avance à la médiocrité. Le père de Foucault me reprocha d'avoir manqué de persévérance. Le peu que vous auriez fait et que vous auriez légué à vos successeurs aurait été du travail déjà fait. D'autres, en prenant les résultats, même négatifs, de vos recherches et en continuant, auraient fait avancer la question. Vous la retardez en vous abstenant de poursuivre vos recherches. Pour ce qui est d'être rebuté à l'idée que votre travail serait une œuvre médiocre, ça n'est pas autre chose que de l'orgueil. Votre renoncement à poursuivre ces recherches peut décourager d'avance ceux qui viendront après vous. Il fallait travailler. Un jour, il vint un noir pendant que j'étais là qui lui demanda l'aumône. Il mourait de faim, disait-il. Il était bien constitué, mais il paraissait maigre. Il avait environ 25 ans. Le père de Foucault lui demanda pourquoi il ne travaillait pas dans les centres de culture de Tite à Balessa, etc. Il répondit qu'il n'y avait rien à faire. Alors le père de Foucault, lui montrant un petit coffre en bois qui avait servi de moule à briques, lui dit « Fais-moi 20 briques et je te donne une mesure de blé ». Il y en avait à peine pour une heure de travail, il suffisait de faire 20 petits pâtés comme en font les enfants au bord de la mer. Le noir refusa. Le père tint bon et ne lui donna rien si ce n'est le conseil de travailler pour vivre. Dans d'autres occasions, la leçon était pour les nobles Touaregs. Le major Robert Hérisson raconte par exemple qu'un soir, au coucher du soleil, 5 ou 6 quel Ahagar ou quel Rela causaient avec le père de Foucault et l'Aménocal. Celui-ci, son cousin Akamouk et Aflan, le mari de Dacine, se lèvent, ajustent leur litam bleu sur leur visage et s'apprêtent à faire la prière. Les autres Touaregs, indifférents, continuent de causer. Mais le père de Foucault sévèrement les interrompt. « Et vous, leur dit-il, vous ne priez pas ?» Il les excitait ainsi à honorer Dieu de la seule manière qui leur fut connue et actuellement connaissable. Ils comprirent et aussitôt se levèrent pour imiter Moussa. Le docteur Hérisson a vu vivre l'un près de l'autre à Tamanrasset, la Périne et le père de Foucault. Entre ces deux hommes, il y avait affection fraternelle et grande estime mutuelle. Avec cette petite nuance de déférence que la Périne savait garder vis-à-vis de son grand ancien de Saint-Cyr, cavalier comme lui. Quand il se trouvait de passage dans le Hogar, on prenait toujours les repas en commun. Pour déjeuner ou dîner, on étend une grande couverture par terre à l'ombre de quelque arbre, s'il y en a, ou sous la tente du colonel qui est assez vaste. Chacun donne son couvert, son quart, son gobelet au cuisinier, qui les dispose n'importe comment. Il n'y a pas de préséance. Quand tout est prêt, on se met à table, on s'accroupit en tailleur sur le bord de la couverture. Le cuisinier apporte le plat. Chacun a sa petite galette de blé cuite sous la cendre. Le colonel désigne celui qui doit se servir le premier, n'importe lequel. On bavarde ferme d'ailleurs et personne ne fait attention. Le colonel invite toujours à sa table tous les Français du voisinage, maréchaux des logis, brigadiers, armuriers, menuisiers. Ils ne paieront rien à la popote, il les fait quelquefois servir les premiers, ils ont autour du plat une place quelconque suivant le hasard. Le père de Foucault vient toujours à midi avec une bouteille de muscat blanc de son vin de messe. Nous en buvons la valeur d'un verre à Bordeaux à la fin du repas. On proteste, on se récrie chaque fois en voyant la bouteille. « Mon père, vous vous démunissez, c'est trop. Vous allez épuiser votre provision, on ne la boira pas. » Mais lui, en riant, insiste « Vous pouvez la boire, je n'apporte que ce que je puis donner. » Et on la boit avec délice, bien entendu. À table, on ne cause pas de choses sérieuses. On raconte des histoires, on plaisante, on taquine le cuisinier du colonel. Le père de Foucault rit. Le colonel a un répertoire très varié, très amusant d'anecdotes qu'il dit être vraies. C'est un narrateur très séduisant.
le père de Foucault,

co-sourit quand tout le monde rit. Mais si l'histoire sort un peu des limites permises, il n'entend plus, il devient sourd, il paraît penser à autre chose. Alors quelqu'un fait remarquer que la conversation a pris un ton badin et que les oreilles du père doivent être scandalisées. Mais si on l'excuse, celui-ci proteste qu'il n'écoutait pas et n'a pas entendu aucune gêne. Pendant les tournées, il venait avec un domestique noir et un chameau de louage sans tente, sans lit de camp. Il couchait par terre dans ses couvertures. Il prenait la plupart du temps un chameau de batte, sans selle, sans rala. Il aimait, pour ne pas perdre de temps, à nous laisser passer devant et à venir nous rejoindre à l'endroit convenu en doublant les étapes, en faisant 80 km par jour et 6 km l'heure, et en passant, autant que possible, par une route encore inexplorée des Français. Il arrivait alors avec des petits bouts de papier pleins de notes et de croquis, tout petits mais très nets, comme ceux de son exploration au Maroc, et il remettait tout cela au colonel. Dans les assemblées, dans les palabres, il refusait de s'asseoir à côté du colonel sur une chaise pliante. Il voulait être accroupi sur le sol à côté de lui. Le colonel se servait de lui comme interprète. Il y avait là, en effet, des Touaregs ignorant la langue arabe ou la connaissant mal. Le père, non seulement les comprenait et s'exprimait parfaitement en langue targhie, mais par sa connaissance de leur caractère et de leurs mœurs, il savait ce qu'il fallait éclaircir dans leur esprit, quels doutes ou quelles appréhensions pouvaient naître, etc. Enfin, sa valeur morale était si réputée et si hautement estimée que tout ce qui se disait par lui prenait encore plus de poids. Les Touaregs disaient « Il connaît notre langue mieux que nous-mêmes ». Dans sa récréation du soir, quand il se promenait de long en large, devant son ermitage, au coucher du soleil, le bras appuyé sur mon épaule, il me disait que la distinction personnelle n'est pas due à la naissance ou à l'éducation, qu'elle est innée et qu'il avait trouvé chez des simples, à la trappe, une élévation de sentiments remarquable. Nous vivions les uns à côté des autres, sans connaître nos origines, notre nom, et chacun remplissait sa fonction suivant ses aptitudes. Il y avait un paysan sans aucune instruction, qui avait des inspirations, des pensées, qui lui venaient du cœur, d'une beauté parfaite. Il ne s'en rendait pas compte. J'étais dans le ravissement de l'entendre, sans aucun art, très naturellement et très simplement, il était éloquent. Le père de Foucault, contrairement à ce qui se dit des hommes célèbres, grandissait démesurément quand on le voyait tous les jours et de près. Ces lignes, par quoi se termine le manuscrit du docteur Hérisson, ne rappellent-elles pas les jugements qui furent portés sur l'ermite dans le temps qu'il habitait Beni Abbès, et ceci déjà ne faisait-il pas écho à tant de louanges qui s'étaient élevées d'Agbès, de Nazareth, de Jérusalem et de Notre-Dame-des-Neiges ? Dans l'année 1910, deux grandes amitiés, deux appuis, sont enlevées au père de Foucault. Le 14 mai, le courrier venant d'Insala apportait la nouvelle que le père Guérin était mort. À 37 ans, épuisé par les fatigues de la vie saharienne. La longue, la volumineuse correspondance échangée entre celui-ci et le père de Foucault montre le respect que ces deux hommes éprouvaient l'un pour l'autre. Lorsque deux âmes, grâce à la foi qui les remplit, sont à peu près délivrées de l'amour-propre, qu'elles sont devenues, autant que la nature le permet, des puissances toutes nobles, attentives, obéissantes aux moindres signes de Dieu, l'intelligence entre elles est aussitôt parfaite, silencieuse ou exprimée, et la confiance où elle se trouve surpasse en douceur toute autre amitié. Je n'ai pas trouvé dans ces nombreuses lettres la trace d'un dissentiment. Des deux côtés, même certitude que l'ami auquel on s'adressait, l'un demandant conseil et l'autre répondant, ne pensait qu'au règne sur le monde de la beauté souveraine. Le père de Foucault soumettait tous ses projets de voyage, de fondation, d'avenir lointain à cette amitié directrice
et s'il ne lui rendait pas compte, comme il faisait à M. Huvelin, des mouvements de son esprit, il ne marquait pas néanmoins la limite de ces deux domaines, l'un extérieur, l'autre intérieur, et bien souvent, les confidences d'ordre spirituel, résolution, hésitation,

0: tristesse passagère avait été exprimée dans les lettres que l'ermite de Beni Abbès ou de Taman Rasset envoyait au préfet apostolique de Gardaïa. Le bon Dieu vient de nous infliger, à vous et à moi, une épreuve, écrivait-il au père Voilard 2 jours après l'arrivée du courrier. Vous avez perdu un bien bon fils et moi un bien bon père. Perdu en apparence, car il est plus près de nous que jamais. Je n'avais jamais songé que, peut-être, il ne me survivrait pas, et je m'appuyais sur son amitié comme si elle ne pouvait jamais me manquer. Vous sentez le vide que me laisse son départ. Jésus reste, qu'il soit béni de tout, qu'il soit béni d'avoir appelé à la récompense notre si cher Père Guérin, qu'il soit béni aussi de nous l'avoir prêté pendant quelques années. Ce départ imprévu me fait désirer avec plus de force la compagnie d'un prêtre qui continue la toute petite œuvre commencée ici. Il pourrait vivre à côté de moi, en vivant de ma vie ou sans en vivre. Je ne demande pas à être son supérieur, mais son ami, prêt à le laisser seul dès qu'il sera au courant. Dès 1905, le capitaine Dino, alors chef du bureau arabe d'Insala, demanda des sœurs blanches pour la Hagar. Maintenant qu'il y a une garnison permanente, un officier français, un médecin, plusieurs sous-officiers et brigadiers français, une centaine de militaires indigènes en permanence dans le pays, avec la poste 2 fois par mois, une grande sécurité et facilité de vie, il y aurait peut-être lieu d'y songer. On n'envoie pas de sœurs sans père blanc. Mais pour les pères blancs aussi, il y aurait peut-être lieu d'examiner la possibilité d'une fondation. Actuellement, les Touaregs de la Hagar ne sont musulmans que par l'acte de foi et de nom. Ils détestent les Arabes, la soumission à la France introduit dans le pays des Arabes musulmans, des Khojas musulmans au service de la France, comme militaires ou interprètes. Elle permet aux Arabes du Tidikelt et d'autres pays d'y circuler librement, d'y commercer sans crainte d'être pillés, d'où suivra probablement une propagande islamique et une rénovation de ferveur islamique. Il serait utile de prendre les devants. Je prépare une action plus active sur les âmes en faisant construire à 60 km d'ici, au cœur des plus hautes montagnes de la Hagar et des lieux où sont cantonnées les tentes les plus nombreuses, un petit ermitage qu'on pourra habiter à 2. J'y serai beaucoup plus au centre des populations qu'ici. J'ai l'intention, à partir de l'année prochaine, de me partager entre lui et celui de Taman Rasset. Je vous demande une prière pour mon directeur, M. l'abbé Huvelin. Il est mon père depuis 24 ans, rien ne saurait exprimer ce qu'il est pour moi, ce que je lui dois. Les nouvelles qu'on me donne de sa santé sont lamentables. À chaque courrier, je crains d'apprendre que lui aussi, il a achevé son temps d'exil. Moins de 2 mois plus tard, en effet, le 10 juillet, l'abbé Huvelin mourait. Celui qu'il avait ramené à Dieu pleura, puis, comme les meilleurs, leva les yeux vers le ciel et y trouva l'immuable joie consolatrice. À un des pères blancs qui lui exprimait de la sympathie en cette occasion, il répondit « Oui, Jésus suffit. Là où il est, rien ne manque. Si cher que soient ceux en qui brille un reflet de lui, c'est lui qui reste le tout. Il est le tout dans le temps et dans l'éternité. Comme si tous les étaient dussent être enlevés à l'édifice achevé, un troisième ami du père de Foucault devait s'éloigner d'Afrique dans cette même année. Le colonel Lapérine, qui commandait les oasis depuis 9 ans, avait demandé à prendre le commandement d'un régiment de France. Il laissait en paix ses territoires organisés par lui, agrandis de tout le pays Touareg. Pour quel motif le grand Saharien quittait-il son Sahara ? Pour le plus beau. Frère Charles, son confident, a dit en effet « Il trouve avec raison » qu'il ne faut pas paraître tenir à des fonctions. Un homme très supérieur peut seul penser ainsi. La vie et la mort de Lapérine autorisent à croire que frère Charles ne se trompait pas. Lapérine ne retournera plus au Hogar, si ce n'est vers le milieu de la Grande Guerre. il n'y reverra plus son ami vivant, c'est l'adieu, comme presque toujours, ignoré. Foucault n'a pas seulement pour l'homme son camarade de jeunesse une affection éprouvée, il admire le chef qui a tant travaillé pour la grandeur de la France en Afrique, c'est-à-dire pour la civilisation des peuples qui nous sont confiés. Quelques mois avant ce départ, il lui rendait cet hommage dans une lettre. La Périne se dépense sans mesure. Il a imprimé à tout ce qui est sous ses ordres un mouvement et une activité admirables. Ce qu'ont fourni de travail depuis 6 ans les officiers sous ses ordres est inouï, et tout ce qui a été fait au point de vue militaire, administratif, géographique, commercial. Le voyant s'éloigner, il résume la carrière coloniale de La Périne. Depuis l'âge de 21 ans, il n'a pas passé 3 ans en France. 1 an à Saumur comme lieutenant, 15 mois comme capitaine et 6 mois comme commandant. Tout le reste en Algérie, Tunisie et surtout au Sénégal, au Soudan et au Sahara. C'est lui qui a donné le Sahara à la France, malgré elle, et en y risquant sa carrière, et qui a réuni nos possessions d'Algérie et notre colonie du Soudan. Avant de quitter l'Afrique, le colonel avait décidé le voyage en France de Moussa à Gamastan. Quelques nobles Touaregs accompagnaient l'Aménocal. On les fit assister à des expériences de tir au Creusot. Ils visitèrent des haras, des usines, des villes, notamment Paris et ses curiosités, parmi lesquelles une des moins parisiennes assurément, la plus cosmopolite, le Moulin Rouge. Ce fut la visite express, sautillante et sans répit, faite pour étonner, non pour émouvoir, telle que la peuvent régler des gouvernants qui n'ont pas le sentiment de la paternité du pouvoir. Frère Charles recevait quelques nouvelles de la promenade, trop officielles à son gré. Il se réjouissait à la pensée du profit que tirerait quand même le chef Touareg de cette expérience bien incomplète d'une civilisation supérieure. À son retour, écrivait-il, je tâcherai de lui faire comprendre que 3 choses sont nécessaires s'il veut travailler au salut éternel de son peuple. Premièrement, procurer l'éducation de l'enfance et de la jeunesse, qui reste aussi abandonnée à elle-même que les animaux. Deuxièmement, procurer son instruction dans une certaine mesure. Troisièmement, travailler à rendre son peuple sédentaire, de nomade qu'il est, tout en le laissant un peuple pasteur. Cette troisième chose est la condition sine qua non des 2 premières, car l'éducation et l'instruction semblent incompatibles avec la vie nomade. Pour lesquels à Agar, ou du moins pour la grande majorité d'entre eux, le passage de la vie nomade à la vie sédentaire serait facile. Les plus fortes tribus sont presque sédentaires, les chameaux sous la garde de quelques bergers vont paître à grande distance, mais les tentes avec les familles et les troupeaux de chèvres sont presque fixes. Elles ne se déplacent que dans un rayon de 40 km environ. De plus, la paix, due à ces 3 années d'occupation française, a déjà eu un résultat dans le sens de la fixation des habitants. À mon arrivée, il n'y avait qu'une maison à Tamanrasset. Les autres habitations étaient des huttes. Maintenant, il y a 15 ou 20 maisons, on en construit sans cesse, les huttes auront bientôt disparu, il en est de même, dit-on, dans les autres villages. Les cultures se multiplient, tout Touareg un peu à l'aise a des champs. Malheureusement, ils ne cultivent pas eux-mêmes, ils font cultiver par des haratins du Tidikelt ou des Noirs. Surveiller les travaux, moissonner, les Touaregs le font, mais mettre la main à la houe, ils le dédaignent. L'installation dans le pays de religieux cultivant de leurs propres mains serait un grand bienfait. Le chef du Hogar, à peine rentré sur la terre d'Afrique, s'empresse d'écrire à son ami le père de Foucault. Et voici la lettre qu'il lui adresse sur une feuille de papier de l'hôtel de l'Oasis. « Louange à Dieu l'unique et la bénédiction de Dieu sur Mahomet. D'Alger pour le Hogar, le 20e jour de septembre 1910. » À l'honoré, l'excellent, notre ami et cher entre tous, monsieur le marabout Abed Aïssa. Abed Aïssa signifiant « serviteur de Jésus ».
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2: Madame, Monsieur, bonjour et bienvenue sur Point d'Orgue, votre rendez-vous de musique sacrée. J'espère que vous allez bien et que vous êtes prêts à entendre de nouvelles merveilles du répertoire. Alors aujourd'hui, on pourra peut-être me reprocher de ne pas suivre un véritable fil rouge, comme j'ai l'habitude de faire dans mes émissions, mais je vais vous rétorquer quand même que le fil rouge de ce que je vais vous présenter aujourd'hui, c'est la beauté des œuvres, et vous allez entendre extrêmement diverses les unes des autres, mais vraiment toutes absolument splendides. Alors je vais vous présenter le menu de cette émission et puis ensuite, sans plus attendre, nous allons commencer. Alors aujourd'hui, nous allons traverser près de 4 siècles de musique, rien que ça, et nous allons commencer avec le 17e siècle, avec une grande figure, Heinrich Schütz. Il a été le fondateur de la musique allemande moderne, et en particulier avec certaines de ses pièces qui sont très célèbres, notamment les psaumes de David, qui témoignent de l'influence décisive de la polychoralité de Venise. Nous allons ensuite poursuivre avec Jean-Sébastien Bach et l'un de ses plus célèbres chorales de Leipzig, le monumental Comme Heiliger Geist, BWV 651. Et enfin, nous allons terminer notre parcours avec l'un des compositeurs les plus appréciés de la création chorale contemporaine. Il s'agit du Norvégien Ola Yello, dont la News Dei nous fera entrer dans un univers sonore d'une grande douceur contemplative, vous allez voir. Alors, on va tout d'abord se pencher sur le premier de nos larrons, à savoir Heinrich Schütz. Et avant d'écouter cette œuvre, il convient quand même de s'arrêter sur la personnalité de son auteur. Alors, Schütz est né en 1585 et il est mort en 1672. Il est généralement considéré comme le père de la musique allemande avant Bach. Et son importance dans l'histoire musicale est très considérable. Il est celui qui réussit à assimiler les innovations italiennes les plus modernes pour les intégrer à la tradition germanique. Alors sa carrière est étroitement liée à la cour de Dresde, où il occupe pendant plusieurs décennies la fonction de maître de chapelle, mais un événement va marquer durablement son langage musical, c'est son séjour à Venise. Il y étudie auprès de Giovanni Gabrielli, qui est l'un des plus grands compositeurs de son temps. Alors il faut savoir qu'à l'époque, Venise est alors un laboratoire musical exceptionnel. Dans la basilique Saint-Marc, je ne sais pas si vous y êtes déjà rentré, mais en fait l'architecture de la basilique explique la musique qui s'y tenait. C'est là que s'est développée une technique spectaculaire qu'on a appelée plus tard la polychoralité. Alors vous aviez plusieurs ensembles vocaux et instrumentaux qui étaient disposés dans différents espaces de l'édifice et qui dialoguaient entre eux sous ces magnifiques coupoles. Et en fait cette disposition crée des effets de contraste, d'écho, de spatialisation et de grandeur sonore totalement nouveau. En gros, ils avaient inventé le Dolby Atmos avant l'heure, si j'ose dire. Et Schütz comprend immédiatement les possibilités expressives de ce langage très novateur. Et lorsqu'il revient en Allemagne après son séjour, il devient le principal diffuseur de cette esthétique absolument mémorable. Alors les psaumes de David qui nous intéressent aujourd'hui sont eux publiés en 1619 et ils constituent sans doute l'aboutissement de cette influence vénitienne. C'est un vaste recueil de 26 psaumes qui sont mis en musique selon des effectifs extrêmement variés. Alors Schütz y exploite toutes les ressources de la polychoralité, à savoir l'alternance des différents groupes vocaux, des dialogues entre chanteurs et instruments, les oppositions de masses sonores et des grandes architectures musicales qui sont inspirées directement des modèles de Gabrielli. Mais, évidemment, sinon je vous aurais fait entendre Gabrielli.

Lischütz ne se contente pas d'imiter les Italiens, il adopte leur style à la langue allemande, et vous allez l'entendre, la diction est absolument importante ici, notamment parce qu'il s'agit des psaumes, et donc il y a une véritable tradition luthérienne. Les textes bibliques deviennent ainsi le moteur d'une expression musicale particulièrement vivante et même dramatique. Et le psaume que nous allons entendre est le deuxième psaume de David, « Warum toben die Heiden ?»« Pourquoi les nations s'agitent-elles » Et le texte évoque la révolte des peuples contre Dieu et contre son oint, et on y trouve une forte tension dramatique qui alterne parfois entre agitation, colère et menace, et affirmation triomphante de la souveraineté divine, finalement. Schütz, ici, traduit admirablement ces contrastes. Vous allez entendre, dès les premières mesures, les différentes formations se répondent avec une grande vigueur. Les entrées successives des chœurs créent une impression de mouvement permanent, presque de tumulte collectif, qui illustre parfaitement l'agitation décrite dans le texte. Et en plus, l'interprétation que nous allons entendre met particulièrement en valeur cette dimension monumentale, parce que vous avez une présence importante de cuivre et d'instruments avant, qui renforce ce caractère solennel et cérémoniel de l'œuvre. Ces couleurs éclatantes rappellent directement d'ailleurs les fastes de la basilique Saint-Marc. Et l'orgue également, vous avez un continuo qui joue un rôle essentiel, une registration ici qui choisit, qui s'apparente presque à un petit plénum. Elle apporte une lumière particulière à l'ensemble du tissu sonore et contribue à cette impression de rayonnement et de majesté qui caractérise l'œuvre, vous allez entendre, un véritable chef-d'œuvre en vérité. Alors nous écoutons Heinrich Schütz, Warum toben die Heiden, extrait des psaumes de David, ici interprété par la Capella Murensis et les Cornets Noirs, sous la direction très inspirée de Johannes Strobel.

Quelle œuvre magistrale et complexe, non seulement par son instrumentation, mais également la diction des textes absolument parfaite. Vous l'avez entendu, une œuvre majeure. Et bien entendu, si elle vous a plu, je vous invite à découvrir les autres psaumes de David composés par Schütz, de véritables petites merveilles de la musique sacrée qui, là aussi, rendent vraiment hommage à ce qu'était la musique dans les églises, dans les grandes églises, à cette époque-là. Alors, vous êtes toujours à l'écoute de Point d'Orgue, et après les fastes polychoraux du premier baroque allemand, nous allons avancer d'un siècle pour retrouver celui qui représente aujourd'hui encore l'un des sommets de toute l'histoire de la musique occidentale, Jean-Sébastien Bach, qui est lui né en 1685 et mort en 1750. Et Johann Sébastien Bach, vous le savez, apparaît souvent comme l'aboutissement de plusieurs siècles de tradition musicale européenne. Il fut organiste virtuose, improvisateur admiré, pédagogue, compositeur prolifique. Il maîtrise tous les genres de son époque, à l'exception notable, et ça il faut le noter, de l'opéra. Pourquoi n'est-il pas allé là-dedans? Alors certains pourront répliquer que certaines de ses œuvres sont presque opératiques, hein, on peut penser à ses passions, mais c'est vrai que c'est un genre qu'il n'a pas exploré, il a laissé ça à d'autres, Handel notamment, mais voilà, il y a ce grand mystère de Bach autour de l'opéra. Mais peu importe, puisque nous n'allons pas parler de ça aujourd'hui, nous allons parler de sa musique, et notamment sa musique d'orgue qui occupe une place centrale dans son œuvre. Car Bach est avant tout connu de ses contemporains comme un organiste hors pair, et ses compositions pour l'instrument constituent toujours aujourd'hui le cœur du répertoire organistique. Alors parmi celles-ci figurent les célèbres chorales de Leipzig. C'est un recueil qui rassemble 18 grandes élaborations chorales révisées par Bach dans les dernières années de sa vie. Donc c'est un peu l'aboutissement, hein, de la forme de la musique de Bach. C'est vraiment un aboutissement spirituel et artistique. Et ses œuvres condensent toute l'expérience du compositeur dans le domaine du choral luthérien. Chaque pièce développe avec une extraordinaire inventivité une mélodie qui est connue par toute la qui est transformée ici en vaste méditation musicale. Alors, le choral que nous allons entendre maintenant, comme Heiliger Geist, Herr Gott, est associé à la fête de la Pentecôte. Son texte invoque l'Esprit Saint et demande sa présence parmi les fidèles. Alors, cette fantaisie, parce qu'il s'agit d'une fantaisie, est probablement la plus spectaculaire de tous les chorales de Leipzig. Vous avez la mélodie qui apparaît au pédalier sous une forme qui est majestueuse et très raffinée. Alors, ça commence par une longue tandis que les claviers développent autour d'elle un foisonnement contrapuntique d'une remarquable énergie, vous allez l'entendre. Et dès les premières mesures, l'écriture semble animée d'un mouvement irrésistible. Vous avez des motifs qui se poursuivent sans relâche, qui évoquent parfois le souffle du vent, l'image biblique traditionnellement associée à l'Esprit Saint. Alors vous allez entendre une construction totalement magistrale, et derrière l'impression de liberté, ça c'est le grand génie de Bach, se cache une organisation extrêmement rigoureuse où chaque élément contribue à mettre en valeur la mélodie du choral. Alors l'interprétation retenue aujourd'hui est celle de Jean-Baptiste Dupont au grand orgue à Reims au musée des Augustins de Toulouse. Cet instrument, inspiré des modèles germaniques du 18e siècle, c'est un instrument moderne, hein, permet de mettre particulièrement en valeur la transparence du contrepoint de Bach. Les différents plans sonores demeurent très lisibles, tandis que la richesse harmonique de l'œuvre trouve un écrin particulièrement adapté. Alors maintenant que je vous ai bien présenté cette œuvre, place à la musique. Nous écoutons Jean-Sébastien Bach avec sa fantaisie Heiliger Geist BWV 651, sous les doigts donc de Jean-Baptiste Dupont.

Les monumentaux chorales de Leipzig ou l'art consommé de Jean-Sébastien Bach, on peut contempler tout le génie créatif de ce compositeur au crépuscule de sa vie qui donne effectivement cette sensation si parfaite de maîtrise et de mariage entre quelque chose d'extrêmement populaire, le choral que tout le monde pouvait connaître, et la musique savante, comme quoi les deux peuvent véritablement s'allier et former de véritables chefs-d'œuvre. Alors, après les fastes de Jean-Sébastien Bach, eh bien, nous allons maintenant effectuer un saut de près de 3 siècles pour rejoindre l'univers de la musique chorale contemporaine avec un compositeur que j'aime beaucoup, je vous en parle assez régulièrement, Ola Yello, qui lui est né en 1978 en Norvège. Il est toujours en vie, il est installé depuis de nombreuses années aux États-Unis et il s'est imposé comme l'une des figures majeures du renouveau choral contemporain. Alors sa musique est très intéressante, elle se situe à la croisée de plusieurs influences. On y retrouve l'héritage de la tradition chorale scandinave, qui est caractérisée par la pureté des timbres et le goût pour les vastes espaces sonores, on va y revenir, mais également des influences venues de la musique de film, du minimalisme et parfois même du jazz. Alors son langage harmonique demeure essentiellement tonal, ce qui explique sans doute une immense popularité auprès des chœurs du monde entier, mais derrière cette accessibilité apparente, son écriture révèle une grande maîtrise de la couleur sonore et des textures vocales. Alors l'Agnus Dei que nous allons entendre appartient à ses œuvres qui privilégient avant tout l'atmosphère et la contemplation. Le texte liturgique, lui, est extrêmement bref. Il s'agit de l'invocation adressée au Christ, l'agneau de Dieu, au moment de la messe. Agnus Dei, qui tollis peccata mundi, miserere nobis, agneau de Dieu, voilà, qui enlève le péché du monde, prend pitié de nous, et on termine, avec donc, une deuxième évocation, et on termine avec donne-nous la paix. Et toute la force de cette pièce réside dans sa capacité à suspendre le temps. Vous allez entendre des harmonies qui évoluent lentement, sans heurts, dans un climat de paix intérieure. Et vous avez une écriture chorale assez complexe, divisée ici en 8 parties réelles. Cette division permet au compositeur de déployer des accords particulièrement riches et enveloppants. Les voix semblent formées, vous allez l'entendre. Moi, je trouve que ça s'apparente à un immense nuage sonore dont les couleurs se transforment progressivement. Et on y retrouve un caractère très aérien, c'est pour ça que je vous parle de nuage, presque immatériel, qui constitue, il faut bien le dire, l'une des signatures de la Yello. Ces lignes vocales flottent avec une grande souplesse, créant une impression d'espace et de lumière. Et évidemment, cette luxuriance harmonique évoque souvent les paysages nordiques, des vastes horizons, une lumière diffuse, une sensation de calme et d'infini. Ici, tout concourt à installer l'auditeur dans une expérience méditative. Et c'est d'autant plus extraordinaire quand on entend l'interprétation du chœur du Royal Holloway, dirigé par Robert Goth, qui met admirablement en valeur cette richesse de texture. La précision de l'intonation des choristes permet aux harmonies de rayonner pleinement, tandis que l'équilibre des 8 parties conserve une remarquable transparence, vous allez l'entendre. Alors, pour conclure cette émission, nous écoutons donc l'Agnus Dei d'Ola Yello par les chœurs du Royal Holloway, sous la direction de Robert Goth.

Et c'est avec cette impression de pas terminé que se termine cette pièce absolument remarquable. Vous l'entendez, chaque Agnus Dei est extrêmement différent. Trois sculptures très différentes pour un même texte, avec ce Dona Nobis Pacem qui se conclut vraiment de façon très suspendue. J'espère que cette œuvre vous a plu. Ainsi s'achève ce numéro de Point d'Orgue avec ces quatre siècles de musique, trois esthétiques très différentes, mais avec cet objectif de mettre la musique au service du texte, de la spiritualité et de l'émotion. Merci de votre fidélité à Point d'Orgue. Je vous donne rendez-vous la semaine prochaine pour un nouveau numéro. D'ici là, portez-vous bien. 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
1: Marie, je te confie l'âme de sœur Monique que tu as appelée auprès de toi, qui résidait à Kanthaus. Merci Marie de la prendre sous ta protection dans une grande lumière.
2: Marie, je te confie Marielle, mon amie, qui vient de nous quitter pour rejoindre notre Père du Ciel. Qu'elle repose en paix. Merci Maman Marie.
3: Sainte Vierge Marie, s'il vous plaît, aidez Bernard à surmonter ses difficultés. Merci Notre-Dame.
4: Au nom du Père, et du Fils, et du Saint-Esprit.
5: Amen.
4: Chers pèlerins, soyez les bienvenus à Lourdes, en ce lieu où la Vierge Marie est apparue 18 fois à Sainte Bernadette. Nous prions aujourd'hui pour le consistoire qui réunit aujourd'hui à Rome les cardinaux autour du pape. Nous prions également pour Madagascar, dont c'est aujourd'hui la fête nationale. Prions également les uns pour les autres, afin que le Seigneur nous donne la grâce d'une authentique conversion et de la persévérance. Nous méditons les mystères douloureux de la vie de notre Seigneur en communion avec vous tous qui participez à cette prière par la télévision KTO, par la radio et par le site internet du sanctuaire. Je crois en Dieu, le Père Tout-Puissant, Créateur du ciel et de la terre, et en Jésus-Christ, son Fils unique, notre Seigneur, qui a été conçu du Saint-Esprit et né de la Vierge Marie, a souffert sous Ponce Pilate, a été crucifié et mort, a été enseveli et descendu aux enfers, le troisième jour est ressuscité des morts et monté aux cieux, est assis à la droite de Dieu le Père Tout-Puissant, d'où il viendra juger les vivants et les morts. Je crois en l'Esprit Saint, à la Sainte Église catholique, à la communion des saints, à la rémission des péchés, à la résurrection de la chair, à la vie éternelle. Amen. Prions pour notre Saint-Père, le Pape Léon, et à toutes ses intentions. Notre Père qui es aux cieux, que ton nom soit sanctifié, que ton règne vienne, que ta volonté soit faite sur la terre comme au ciel.
6: Donne-nous aujourd'hui notre pain de ce jour. Pardonne-nous nos offenses, comme nous pardonnons aussi à ceux qui nous ont offensés. Et ne nous laisse pas entrer en tentation, mais délivre-nous du mal. Amen.
4: Je vous salue, Marie, pleine de grâce. Le Seigneur est avec vous. Vous êtes bénie entre toutes les femmes, et Jésus, le fruit de vos entrailles, est béni.
6: Sainte Marie, Mère de Dieu, priez pour nous pauvres pécheurs, maintenant et à l'heure de notre mort. Amen.
4: Je vous salue, Marie, pleine de grâce. Le Seigneur est avec vous. Vous êtes bénie entre toutes les femmes.

0: et Jésus, le fruit de vos entrailles, est béni.
1: Sainte Marie, Mère de Dieu, priez pour nous pauvres pécheurs, maintenant et à l'heure de notre mort. Amen.
0: Je vous salue, Marie, pleine de grâce. Le Seigneur est avec vous. Vous êtes bénie entre toutes les femmes. Et Jésus, le fruit de vos entrailles, est béni.
1: Sainte Marie, Mère de Dieu, priez pour nous pauvres pécheurs, maintenant et à l'heure de notre mort. Amen.
0: Gloire soit au Père, et au Fils, et au Saint-Esprit.
1: Comme il était au commencement, maintenant et toujours, et dans les siècles des siècles. Amen.
0: Ô Marie, conçue sans péché,
1: priez pour nous qui avons recours à vous.
0: Premier mystère douloureux, l'agonie de notre Seigneur. Au moment de passer de ce monde à son Père, Jésus dit « Mon âme est triste à en mourir ». À l'école de la Vierge Marie, Bernadette était animée par un grand amour des pécheurs. La demande de Notre-Dame restait gravée dans son cœur « Pénitence, pénitence, pénitence, priez ». Pour la conversion des pécheurs. Notre Père, qui es aux cieux, que ton nom soit sanctifié, que ton règne vienne, que ta volonté soit faite sur la terre comme au ciel.
1: Donne-nous aujourd'hui notre pain de ce jour, pardonne-nous nos offenses, comme nous pardonnons aussi à ceux qui nous ont offensés, et ne nous laisse pas entrer en tentation.
2: Je vous salue Marie, pleine de grâce. Le Seigneur est avec vous. Vous êtes bénie entre toutes les femmes et Jésus, le fruit de vos entrailles, est béni.
1: Sainte Marie, Mère de Dieu, priez pour nous pauvres pécheurs. Maintenant et à l'heure de notre mort. Amen.
2: Je vous salue, Marie, pleine de grâce. Le Seigneur est avec vous. Vous êtes bénie entre toutes les femmes, et Jésus, le fruit de vos entrailles, est béni.
1: Sainte Marie, Mère de Dieu, priez pour nous pauvres pécheurs. Maintenant et à l'heure de notre mort. Amen.
2: Je vous salue, Marie, pleine de grâce. Le Seigneur est avec vous. Vous êtes bénie entre toutes les femmes, et Jésus, le fruit de vos entrailles, est béni.
1: Sainte Marie, Mère de Dieu, priez pour nous pauvres pécheurs. Maintenant et à l'heure de notre mort. Amen.
2: Je vous salue, Marie, pleine de grâce. Le Seigneur est avec vous. Vous êtes bénie entre toutes les femmes, et Jésus, le fruit de vos entrailles, est béni.
1: Sainte Marie, Mère de Dieu, priez pour nous pauvres pécheurs. Maintenant et à l'heure de notre mort. Amen.
2: Je vous salue, Marie, pleine de grâce. Le Seigneur est avec vous. Vous êtes bénie entre toutes les femmes, et Jésus, le fruit de vos entrailles, est béni.
1: Sainte Marie, Mère de Dieu, priez pour nous pauvres pécheurs, maintenant et à l'heure de notre mort. Amen.
2: Je vous salue, Marie, pleine de grâce. Le Seigneur est avec vous. Vous êtes bénie entre toutes les femmes, et Jésus, le fruit de vos entrailles, est béni.
1: Sainte Marie, Mère de Dieu, priez pour nous pauvres pécheurs. Maintenant et à l'heure de notre mort. Amen.
2: Je vous salue, Marie, pleine de grâce. Le Seigneur est avec vous. Vous êtes bénie entre toutes les femmes, et Jésus, le fruit de vos entrailles, est béni.
1: Sainte Marie, Mère de Dieu, priez pour nous pauvres pécheurs.
2: Je vous salue, Marie, pleine de grâce. Le Seigneur est avec vous. Vous êtes bénie entre toutes les femmes, et Jésus, le fruit de vos entrailles, est béni.
1: Sainte Marie, Mère de Dieu, priez pour nous pauvres pécheurs. Maintenant et à l'heure de notre mort. Amen.
2: Je vous salue, Marie, pleine de grâce. Le Seigneur est avec vous. Vous êtes bénie entre toutes les femmes, et Jésus, le fruit de vos entrailles, est béni.
1: Sainte Marie, Mère de Dieu, priez pour nous pauvres pécheurs. Maintenant et à l'heure de notre mort. Amen.
2: Je vous salue, Marie, pleine de grâce. Le Seigneur est avec vous. Vous êtes bénie entre toutes les femmes, et Jésus, le fruit de vos entrailles, est béni.

0: Ô Marie conçue sans péché,
1: priez pour nous qui avons recours à vous.
0: Deuxième mystère douloureux, la flagellation. Alors Pilate fit saisir Jésus pour qu'il soit flagellé. Ô Marie, secours des affligés, nous te prions pour tous ceux qui souffrent dans leur corps, spécialement nos malades. Que ton intercession leur donne la force dans l'épreuve et l'espérance du salut. Notre Père qui es aux cieux, que ton nom soit sanctifié, que ton règne vienne, que ta volonté soit faite sur la terre comme au ciel.
1: Donne-nous aujourd'hui notre pain de ce jour. Pardonne-nous nos offenses, comme nous pardonnons aussi à ceux qui nous ont offensés. Et ne nous laisse pas entrer en tentation, mais délivre-nous du mal. Amen.
2: Je vous salue, Marie, pleine de grâce. Le Seigneur est avec vous. Vous êtes bénie entre toutes les femmes. Et Jésus, le fruit de vos entrailles, est béni.
1: Sainte Marie, Mère de Dieu, priez pour nous pauvres pécheurs, maintenant et à l'heure de notre mort. Amen.
2: Je vous salue, Marie, pleine de grâce. Le Seigneur est avec vous. Vous êtes bénie entre toutes les femmes. Et Jésus, le fruit de vos entrailles, est béni.
1: Sainte Marie, Mère de Dieu, priez pour nous pauvres pécheurs, maintenant et à l'heure de notre mort. Amen.
2: Je vous salue, Marie, pleine de grâce. Le Seigneur est avec vous. Vous êtes bénie entre toutes les femmes. Et Jésus, le fruit de vos entrailles, est béni.
1: Sainte Marie, Mère de Dieu, priez pour nous pauvres pécheurs, maintenant et à l'heure de notre mort. Amen.
2: Je vous salue, Marie, pleine de grâce. Le Seigneur est avec vous. Vous êtes bénie entre toutes les femmes, et Jésus, le fruit de vos entrailles, est béni.
1: Sainte Marie, Mère de Dieu, priez pour nous pauvres pécheurs, maintenant et à l'heure de notre mort. Amen.
2: Je vous salue, Marie, pleine de grâce. Le Seigneur est avec vous. Vous êtes bénie entre toutes les femmes, et Jésus, le fruit de vos entrailles, est béni.
1: Sainte Marie, Mère de Dieu, priez pour nous pauvres pécheurs, maintenant et à l'heure de notre mort. Amen.
2: Je vous salue, Marie, pleine de grâce. Le Seigneur est avec vous. Vous êtes bénie entre toutes les femmes. Et Jésus, le fruit de vos entrailles, est béni.
1: Sainte Marie, Mère de Dieu, priez pour nous pauvres pécheurs, maintenant et à l'heure de notre mort. Amen.
2: Je vous salue, Marie, pleine de grâce. Le Seigneur est avec vous. Vous êtes bénie entre toutes les femmes. Et Jésus, le fruit de vos entrailles, est béni.
1: Sainte Marie, Mère de Dieu, priez pour nous pauvres pécheurs, maintenant et à l'heure de notre mort. Amen.
2: Je vous salue, Marie, pleine de grâce. Le Seigneur est avec vous. Vous êtes bénie entre toutes les femmes. Et Jésus, le fruit de vos entrailles, est béni.
1: Sainte Marie, Mère de Dieu, priez pour nous pauvres pécheurs, maintenant et à l'heure de notre mort. Amen.
2: Je vous salue, Marie, pleine de grâce. Le Seigneur est avec vous. Vous êtes bénie entre toutes les femmes, et Jésus, le fruit de vos entrailles, est béni.
1: Sainte Marie, Mère de Dieu, priez pour nous pauvres pécheurs, maintenant et à l'heure de notre mort. Amen.
2: Je vous salue, Marie, pleine de grâce. Le Seigneur est avec vous. Vous êtes bénie entre toutes les femmes, et Jésus, le fruit de vos entrailles, est béni.
1: Sainte Marie, Mère de Dieu, priez pour nous pauvres pécheurs, maintenant et à l'heure de notre mort. Amen.

0: Ô Marie conçue sans péché,
1: priez pour nous qui avons le cœur.
0: Troisième mystère douloureux, le couronnement d'épines. Les soldats tressèrent une couronne et la posèrent sur la tête de Jésus, et pour se moquer de lui, ils s'agenouillaient devant lui en disant « Salut, roi des Juifs !» Ô Marie, Notre-Dame de Lourdes, nous te prions pour tous ceux qui exercent une responsabilité dans l'Église, qu'ils se laissent conduire par l'Esprit-Saint pour exercer leur ministère dans la charité et la vérité. Notre Père, qui es aux cieux, que ton nom soit sanctifié, que ton règne vienne, que ta volonté soit faite sur la terre comme au ciel.
1: Donne-nous aujourd'hui notre pain de ce jour. Pardonne-nous nos offenses, comme nous pardonnons aussi à ceux qui nous ont offensés. Et ne nous laisse pas entrer en tentation, mais délivre-nous du mal.
2: Je vous salue, Marie, pleine de grâce. Le Seigneur est avec vous. Vous êtes bénie entre toutes les femmes. Et Jésus, le fruit de vos entrailles, est béni.
3: Sainte Marie, Mère de Dieu, priez pour nous pauvres pécheurs. Maintenant et à l'heure de notre mort. Amen.
2: Je vous salue, Marie, pleine de grâce. Le Seigneur est avec vous. Vous êtes bénie entre toutes les femmes. Et Jésus, le fruit de vos entrailles, est béni.
3: Sainte Marie, Mère de Dieu, priez pour nous pauvres pécheurs. Maintenant et à l'heure de notre mort. Amen.
2: Je vous salue, Marie, pleine de grâce. Le Seigneur est avec vous. Vous êtes bénie entre toutes les femmes. Et Jésus, le fruit de vos entrailles, est béni.
3: Sainte Marie, Mère de Dieu, priez pour nous pauvres pécheurs. Maintenant et à l'heure de notre mort. Amen.
2: Je vous salue, Marie, pleine de grâce. Le Seigneur est avec vous. Vous êtes bénie entre toutes les femmes, et Jésus, le fruit de vos entrailles, est béni.
3: Sainte Marie, Mère de Dieu, priez pour nous pauvres pécheurs, maintenant et à l'heure de notre mort. Amen.
2: Je vous salue, Marie, pleine de grâce. Le Seigneur est avec vous. Vous êtes bénie entre toutes les femmes, et Jésus, le fruit de vos entrailles, est béni.
3: Sainte Marie, Mère de Dieu, priez pour nous pauvres pécheurs, maintenant et à l'heure de notre mort. Amen.
2: Je vous salue, Marie, pleine de grâce. Le Seigneur est avec vous. Vous êtes bénie entre toutes les femmes, et Jésus, le fruit de vos entrailles, est béni.
3: Sainte Marie, Mère de Dieu, priez pour nous pauvres pécheurs, maintenant et à l'heure de notre mort. Amen.
2: Je vous salue, Marie, pleine de grâce. Le Seigneur est avec vous. Vous êtes bénie entre toutes les femmes, et Jésus, le fruit de vos entrailles, est béni.
3: Sainte Marie, Mère de Dieu, priez pour nous pauvres pécheurs, maintenant et à l'heure de notre mort. Amen.
2: Je vous salue, Marie, pleine de grâce. Le Seigneur est avec vous. Vous êtes bénie entre toutes les femmes, et Jésus, le fruit de vos entrailles, est béni.
3: Sainte Marie, Mère de Dieu, priez pour nous pauvres pécheurs, maintenant et à l'heure de notre mort. Amen.
2: Je vous salue, Marie, pleine de grâce. Le Seigneur est avec vous. Vous êtes bénie entre toutes les femmes, et Jésus, le fruit de vos entrailles, est béni.
3: Sainte Marie, Mère de Dieu, priez pour nous pauvres pécheurs, maintenant et à l'heure de notre mort. Amen.
2: Je vous salue, Marie, pleine de grâce. Le Seigneur est avec vous. Vous êtes bénie entre toutes les femmes, et Jésus, le fruit de vos entrailles, est béni.
3: Sainte Marie, Mère de Dieu, priez pour nous pauvres pécheurs,

0: Ô Marie conçue sans péché,
1: priez pour nous qui avons les cours à vous.
0: Quatrième mystère douloureux, le portement de croix. Comme ils l'emmenaient, ils prirent un certain Simon de Cyrène et ils le chargèrent de la

0: croix pour qu'il la porte derrière Jésus. Ô Marie, reine des apôtres, nous te prions pour tous les jeunes que le Seigneur appelle à sa suite dans la vie sacerdotale ou dans la vie consacrée. Nous te recommandons en particulier tous ceux qui reçoivent en ces jours la grâce de l'ordination diaconale ou sacerdotale. Notre Père qui es aux cieux, que ton nom soit sanctifié, que ton règne vienne, que ta volonté soit faite sur la terre comme au ciel.
1: Donnez-nous aujourd'hui notre pain de ce jour. Pardonnez-nous nos offenses, comme nous pardonnons aussi à ceux qui nous ont offensés. Et ne nous laisse pas entrer en tentation, mais délivre-nous du mal. Amen.
2: Je vous salue, Marie, pleine de grâce. Le Seigneur est avec vous. Vous êtes bénie entre toutes les femmes, et Jésus, le fruit de vos entrailles, est béni.
1: Sainte Marie, Mère de Dieu, priez pour nous pauvres pécheurs, maintenant et à l'heure de notre mort. Amen.
2: Je vous salue, Marie, pleine de grâce. Le Seigneur est avec vous. Vous êtes bénie entre toutes les femmes, et Jésus, le fruit de vos entrailles, est béni.
1: Sainte Marie, Mère de Dieu, priez pour nous pauvres pécheurs, maintenant et à l'heure de notre mort. Amen.
2: Je vous salue, Marie, pleine de grâce. Le Seigneur est avec vous. Vous êtes bénie entre toutes les femmes, et Jésus, le fruit de vos entrailles, est béni.
1: Sainte Marie, Mère de Dieu, priez pour nous pauvres pécheurs, maintenant et à l'heure de notre mort. Amen.
2: Je vous salue, Marie, pleine de grâce. Le Seigneur est avec vous. Vous êtes bénie entre toutes les femmes, et Jésus, le fruit de vos entrailles, est béni.
1: Sainte Marie, Mère de Dieu, priez pour nous pauvres pécheurs, maintenant et à l'heure de notre mort. Amen.
2: Je vous salue, Marie, pleine de grâce. Le Seigneur est avec vous. Vous êtes bénie entre toutes les femmes, et Jésus, le fruit de vos entrailles, est béni.
1: Sainte Marie, Mère de Dieu, priez pour nous pauvres pécheurs, maintenant et à l'heure de notre mort. Amen.
2: Je vous salue, Marie, pleine de grâce. Le Seigneur est avec vous. Vous êtes bénie entre toutes les femmes, et Jésus, le fruit de vos entrailles, est béni.
1: Sainte Marie, Mère de Dieu, priez pour nous pauvres pécheurs, maintenant et à l'heure de notre mort. Amen.
2: Je vous salue, Marie, pleine de grâce. Le Seigneur est avec vous. Vous êtes bénie entre toutes les femmes, et Jésus, le fruit de vos entrailles, est béni.
1: Sainte Marie, Mère de Dieu, priez pour nous pauvres pécheurs, maintenant et à l'heure de notre mort. Amen.
2: Je vous salue, Marie, pleine de grâce. Le Seigneur est avec vous. Vous êtes bénie entre toutes les femmes, et Jésus, le fruit de vos entrailles, est béni.
1: Sainte Marie, Mère de Dieu, priez pour nous pauvres pécheurs, maintenant et à l'heure de notre mort. Amen.
2: Je vous salue, Marie, pleine de grâce. Le Seigneur est avec vous. Vous êtes bénie entre toutes les femmes, et Jésus, le fruit de vos entrailles, est béni.
1: Sainte Marie, Mère de Dieu, priez pour nous pauvres pécheurs, maintenant et à l'heure de notre mort. Amen.
2: Je vous salue, Marie, pleine de grâce. Le Seigneur est avec vous. Vous êtes bénie entre toutes les femmes, et Jésus, le fruit de vos entrailles, est béni.
1: Sainte Marie, Mère de Dieu, priez pour nous pauvres pécheurs, maintenant et à l'heure de notre mort.

0: Marie, conçue sans péché.
1: Priez pour nous qui avons les pauvres âmes.
0: Cinquième mystère douloureux, la crucifixion et la mort de Jésus. Jésus, voyant sa mère et près d'elle le disciple qu'il aimait, dit à sa mère, « Femme, voici ton fils. » Puis il dit au disciple, « Voici ta mère. » Et à partir de cette heure-là, le disciple l'a pris chez lui. « Ô Marie, secours des affligés, nous te prions pour tous nos défunts, afin qu'ils participent à la joie promise aux fidèles serviteurs. Notre Père, qui es aux cieux, que ton nom soit sanctifié, que ton règne vienne, que ta volonté soit faite sur la terre comme au ciel.
1: Donne-nous aujourd'hui notre pain de ce jour.
2: Ceux qui nous ont offensés, et ne nous laisse pas entrer en tentation, mais délivre-nous du mal. Amen. Je vous salue, Marie, pleine de grâce. Le Seigneur est avec vous. Vous êtes bénie entre toutes les femmes, et Jésus, le fruit de vos entrailles, est béni.
1: Sainte Marie, Mère de Dieu, priez pour nous pauvres pécheurs, maintenant et à l'heure de notre mort. Amen.
2: Je vous salue, Marie, pleine de grâce. Le Seigneur est avec vous. Vous êtes bénie entre toutes les femmes, et Jésus, le fruit de vos entrailles, est béni.
1: Sainte Marie, Mère de Dieu, priez pour nous pauvres pécheurs, maintenant et à l'heure de notre mort. Amen.
2: Je vous salue, Marie, pleine de grâce. Le Seigneur est avec vous. Vous êtes bénie entre toutes les femmes, et Jésus, le fruit de vos entrailles, est béni.
1: Sainte Marie, Mère de Dieu, priez pour nous pauvres pécheurs, maintenant et à l'heure de notre mort. Amen.
2: Je vous salue, Marie, pleine de grâce. Le Seigneur est avec vous. Vous êtes bénie entre toutes les femmes. Et Jésus, le fruit de vos entrailles, est béni.
1: Sainte Marie, Mère de Dieu, priez pour nous pauvres pécheurs, maintenant et à l'heure de notre mort. Amen.
2: Je vous salue, Marie, pleine de grâce. Le Seigneur est avec vous. Vous êtes bénie entre toutes les femmes. Et Jésus, le fruit de vos entrailles, est béni.
1: Sainte Marie, Mère de Dieu, priez pour nous pauvres pécheurs, maintenant et à l'heure de notre mort. Amen.
2: Je vous salue, Marie, pleine de grâce. Le Seigneur est avec vous. Vous êtes bénie entre toutes les femmes. Et Jésus, le fruit de vos entrailles, est béni.
1: Sainte Marie, Mère de Dieu, priez pour nous pauvres pécheurs, maintenant et à l'heure de notre mort. Amen.
2: Je vous salue, Marie, pleine de grâce. Le Seigneur est avec vous. Vous êtes bénie entre toutes les femmes, et Jésus, le fruit de vos entrailles, est béni.
1: Sainte Marie, Mère de Dieu, priez pour nous pauvres pécheurs, maintenant et à l'heure de notre mort. Amen.
2: Je vous salue, Marie, pleine de grâce. Le Seigneur est avec vous. Vous êtes bénie entre toutes les femmes, et Jésus, le fruit de vos entrailles, est béni.
1: Sainte Marie, Mère de Dieu, priez pour nous pauvres pécheurs, maintenant et à l'heure de notre mort. Amen.
2: Je vous salue, Marie, pleine de grâce. Le Seigneur est avec vous. Vous êtes bénie entre toutes les femmes. Et Jésus, le fruit de vos entrailles, est béni.
1: Sainte Marie, Mère de Dieu, priez pour nous pauvres pécheurs, maintenant et à l'heure de notre mort. Amen.
2: Je vous salue, Marie, pleine de grâce. Le Seigneur est avec vous. Vous êtes bénie entre toutes les femmes, et Jésus, le fruit de vos entrailles, est béni.
1: Sainte Marie, Mère de Dieu, priez pour nous pauvres pécheurs, maintenant et à l'heure de notre mort. Amen.

0: Amen. Prions. Dieu, Père de toute miséricorde, ton Fils unique cloué sur la croix a voulu que la bienheureuse Vierge Marie, sa mère, soit aussi notre mère. Accorde à ton Église, soutenue par son amour, la joie de donner naissance à des enfants toujours plus nombreux, de les voir grandir en sainteté et d'attirer à elle toutes les familles des peuples par Jésus le Christ, notre Seigneur.
1: Amen.
0: Le Seigneur soit avec vous.
1: Et avec votre esprit.
0: Et que Dieu Tout-Puissant vous bénisse, le Père et le Fils et le Saint-Esprit.
1: Amen.
0: Notre-Dame de Lourdes,
1: priez pour nous.
0: Notre-Dame de Lourdes,
1: priez pour nous.
0: Notre-Dame de Lourdes,
1: priez pour nous.
0: Sainte Bernadette,
1: priez pour nous.

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Lecture du deuxième livre des rois. Un jour, le prophète Élisée passait à Sunam. Une femme riche de ce pays insista pour qu'il vienne manger chez elle. Depuis, chaque fois qu'il passait par là, il allait manger chez elle. Elle dit à son mari, « Écoute, je sais que celui qui s'arrête toujours chez nous est un saint homme de Dieu. Faisons-lui une petite chambre sur la terrasse. Nous y mettrons un lit, une table, un siège et une lampe. Et quand il viendra chez nous, il pourra s'y retirer. » Le jour où il revint, il se retira dans cette chambre pour y coucher. Puis il dit à son serviteur, « Que peut-on faire pour cette femme ?» Le serviteur répondit, « Hélas, elle n'a pas de fils et son mari est âgé. » Élisée lui dit, « Appelle-la. » Le serviteur l'appela et elle se présenta à la porte. Élisée lui dit, « À cette même époque, au temps fixé pour la naissance, tu tiendras un fils dans tes bras. » Ceci se passe donc à Sunam, un petit village du royaume du Nord, Galilée. Élisée est au début de sa carrière, vers 850 avant Jésus-Christ. Et il va s'instaurer entre lui, l'homme de Dieu, Élisée, et cette famille, une relation forte et durable d'amitié. Elle se déroule en 4 actes. Ce dimanche, nous lisons seulement le premier épisode. Mais je vous les raconte tous. Le premier acte, c'est donc la promesse d'un enfant pour une femme stérile. À vue humaine, il n'y avait certainement plus d'espoir de grossesse pour cette femme, puisqu'elle ne prend pas la promesse au sérieux. Elle semble même reprocher au prophète de remuer le couteau dans la plaie, en la berçant d'illusions. Nous avons entendu la promesse d'Élisée. L'an prochain, à cette même époque, tu tiendras un enfant dans tes bras. Mais nous n'avons pas entendu la réponse de la Tsunamite. Elle ne croit pas à cette promesse d'Élisée. Et elle lui rappelle gentiment que lui, l'homme de Dieu, ne peut pas se permettre de mentir. Elle lui dit « Non, mon Seigneur, homme de Dieu, ne dis pas de mensonge à ta servante. » Mais l'année suivante, le bébé était là. Deuxième acte, quelques années passent, l'enfant grandit. Mais un jour qu'il a accompagné son père au champ pour la moisson, il est pris d'un violent mal de tête, peut-être une insolation. Et quelques heures après, il meurt sur les genoux de sa maman. Elle ne perd pas la tête. Elle dépose l'enfant sur le lit du prophète et elle court le chercher. Elle ne prévient même pas son mari, inutile de l'affoler, puisque de toute manière, d'ici peu, l'enfant sera debout. Elle se précipite donc chez Élisée et la première chose qu'elle lui dit, c'est « Quand tu m'as promis cet enfant, je ne t'avais rien demandé, à tel point, rappelle-toi, que je ne pouvais pas y croire. Et je t'avais dit « Non, mon Seigneur, homme de Dieu, ne dis pas de mensonge à ta servante. » Sous-entendu, tu ne m'as quand même pas donné cet enfant que je ne te demandais pas.

pour me le reprendre. Et vous connaissez la suite. Élisée ressuscite l'enfant. Le troisième acte, c'est quelques années plus tard. Et fidèle à cette amitié, Élisée va sauver une fois encore la famille de la Tsunamite. Il la prévient de la famine imminente. Je cite, « Élisée parla à la femme dont il avait fait revivre le fils et lui dit, « Lève-toi, pars, toi et ta famille, et migre où tu pourras, car le Seigneur a appelé la famine, et même elle vient sur le pays pour 7 ans. » Et la suite nous apprend que la femme écoute le conseil et s'exile pour 7 ans au pays des Philistins. Seulement, voilà, qui va à la chasse perd sa place. Quand la petite famille revient, c'est bien qui n'était pas mince, puisqu'on disait qu'elle était riche. Sa maison et son champ ont été réquisitionnés par les officiers du roi. C'était la règle, d'ailleurs. Et c'est encore l'intervention d'Élisée qui l'a fait rentrer en possession de sa terre. Voilà le quatrième acte. Voici donc cette histoire d'Élisée et de la famille Tsunamite. Mais on peut se demander quand même en quoi cette histoire peut nous intéresser et quelles leçons l'auteur du livre des rois en tire à notre profit. En fait, il voit dans cette longue alliance entre le prophète Élisée et la famille de Tsunam une image de l'alliance entre Dieu et le peuple d'Israël, le prophète étant ici l'image de Dieu. On peut relever au moins 5 traits. D'abord, la durée de cette histoire dit la fidélité de Dieu que même l'incrédulité ne rebute pas. Ensuite, la sollicitude sans faille de l'homme de Dieu pour son hôtesse dit la sollicitude constante de Dieu pour son peuple. Et cette sollicitude va jusqu'à vouloir habiter au milieu de son peuple, comme Élisée accepte de s'installer dans la chambre sur la terrasse. Rappelez-vous toute l'histoire de la construction du temple de Salomon. Dieu habite au milieu de son peuple. Plus tard, ce souci d'Élisée de redonner à la femme ses biens évoque la promesse de Dieu de redonner à Israël sa terre. Or, vous savez qu'on pense généralement que le livre des rois date de la période de l'exil à Babylone, un moment où il est essentiel de relire l'histoire et de s'appuyer sur les promesses de Dieu. Enfin, la promesse de la naissance et la résurrection de l'enfant sont le signe que Dieu est le Dieu de la vie. Quant à la femme, son attitude nous est donnée en modèle. Un modèle finalement bien simple à suivre, accueillir le prophète en sa qualité de prophète, comme dira plus tard Jésus, ce sera l'évangile de ce dimanche, et faire une confiance si totale qu'on ose parler du fond de son cœur, y compris pour dire ses besoins et sa révolte. Heureuse est-elle, la femme de Tsunam, qui a su reconnaître en Élisée un saint homme de Dieu. Mais au fait, nous savons désormais que Dieu habite le cœur de tout homme. À nous de savoir l'y reconnaître et d'accueillir tout homme en conséquence. Psaume 88. L'amour du Seigneur, sans fin je le chante. Ta fidélité, je l'annonce d'âge en âge. Je le dis, c'est un amour bâti pour toujours. Ta fidélité est plus stable que les cieux. Heureux le peuple qui connaît l'ovation. Seigneur, il marche à la lumière de ta face. Tout le jour à ton nom, il danse de joie, fier de ton juste pouvoir. Tu es sa force éclatante, ta grâce accroît notre vigueur. Oui, notre roi est au Seigneur, notre bouclier au Dieu saint d'Israël. La première lecture de ce dimanche nous faisait entendre le récit de la longue amitié qui s'était nouée au fil des ans entre une famille de Galilée et le prophète Élisée, l'homme de Dieu, comme on disait. À travers cette histoire d'une belle relation humaine, nous étions invités à méditer sur l'alliance éternelle entre Dieu et son peuple, et plus largement l'alliance entre Dieu et l'humanité tout entière. L'amour du Seigneur sans fin, je le chante. Ta fidélité, je l'annonce d'âge en âge. Je le dis, c'est un amour bâti pour toujours. Ta fidélité est plus stable que les cieux. Ceci dit, nous savons tous que cette merveilleuse histoire d'amour entre Dieu et les hommes ne ressemble pas toujours à un chemin parsemé de roses.
Nous avons entendu ici quelques versets seulement du psaume 88, qui en comporte en fait 53. Et dans ces quelques versets, tout a l'air si simple. Apparemment, c'est l'euphorie. Mais justement, c'est cette facilité qui devrait nous mettre la puce à l'oreille. Nous l'avons appris avec les prophètes. Plus un passage parle de lumière, de victoire, plus on devine qu'il a été écrit en période sombre, en temps de défaite. Ici, les premiers mots du psaume, ce sont l'amour et la fidélité du Seigneur. Autant dire tout de suite qu'il était urgent d'y croire si on ne voulait pas sombrer dans le découragement. Et si vous ne me croyez pas, allez voir dans vos Bibles le verset 50 de ce psaume. Je vous le donne. « Où donc est, Seigneur, ton premier amour, celui que tu jurais à David sur ta foi ?» Ce qu'on semble affirmer si fort dans les autres versets, en réalité, on craint bien de l'avoir perdu. Deuxième remarque préliminaire, dans la Bible, l'ensemble des psaumes est composé de 5 livres dont chacun se termine par une formule de bénédiction. Ce psaume 88 est le dernier du troisième livre. Et son dernier verset, je vous le donne, est « Béni soit le Seigneur pour toujours. Amen. Amen. » Mais c'est l'ensemble de ce psaume qui a un caractère de conclusion, ou plutôt de synthèse. Écrit très probablement pendant l'exil à Babylone, il brosse en fait la fresque de l'histoire d'Israël. Les commencements de l'Alliance, les promesses faites à David, l'attente du Messie, et maintenant l'exil, c'est-à-dire l'écroulement. Plus de roi à Jérusalem, plus d'héritier royal, donc pas de Messie. Dieu aurait-il oublié ses promesses ? Où donc est, Seigneur, ton premier amour ? Ces deux remarques pour dire tout de suite qu'en chantant les quelques versets de ce dimanche, il ne faudrait pas oublier tout le reste du psaume, sous peine de le défigurer. Mais j'en viens aux versets proposés pour la messe de ce 13e dimanche. Et puisqu'ils sont courts, j'en profite pour les regarder d'un peu plus près. Souvent, ces dernières semaines, nous nous sommes émerveillés de la richesse du contenu des psaumes. Nous n'avons pas pris beaucoup le temps de nous arrêter sur la forme. Pour changer, je commence par le vocabulaire. Dans les deux premiers versets, nous avons déjà rencontré deux fois le couple de mots « amour » et « fidélité ». Et si vous avez la curiosité de lire ce psaume 88 en entier, vous les retrouverez 7 fois. Ce chiffre 7 n'est pas non plus le fruit du hasard. Et dans cette expression « amour et fidélité », vous avez reconnu la traduction qu'on a toujours faite de la révélation que Moïse avait reçue du Seigneur au Sinaï. « Dieu miséricordieux et bienveillant, plein de fidélité et de loyauté. » Exode chapitre 34. Et quand le premier verset nous fait dire « l'amour du Seigneur sans fin, je le chante », le mot « amour » dans le texte hébreu signifie en fait les gestes d'amour de Dieu. Dieu n'aime pas seulement en parole, mais en acte et en vérité, comme dirait saint Jean. Et c'est précisément en exil que le peuple d'Israël se remémore plus que jamais tous les gestes d'amour de Dieu pour lui. Car la tentation serait trop forte de penser que Dieu aurait pu oublier son peuple. Et un noyau de croyants compose des hymnes qui rappellent à tout le peuple que Dieu n'a jamais cessé d'être le roi d'Israël. C'est le sens de cette dernière phrase un peu curieuse. « Notre roi est au Seigneur, notre bouclier au Dieu saint d'Israël. » Très difficile à traduire de l'hébreu au français. Prononcée justement à un moment où il n'y a plus de roi en Israël, cette phrase signifie en fait « Notre roi, c'est le Seigneur. Notre bouclier, c'est le saint d'Israël. » Et pour le dire encore mieux, on utilise tout un vocabulaire royal. Ovation, pouvoir, force, vigueur, bouclier. Le mot « ovation » en particulier désigne cette fameuse « terroi », c'est-à-dire la grande acclamation pour le roi que l'on chante, que l'on crie, que l'on hurle le jour de son sacre. C'est une acclamation guerrière. Et plusieurs de ces mots qu'on a entendus dans le psaume comme « force »,« vigueur »,« bouclier » sont typiquement guerriers. Parce qu'à cette époque, le roi est avant tout celui qui marche à la tête de ses armées. Mais on sait par la suite de ce psaume ce qu'il en est de ses actions victorieuses. Voici les derniers versets en guise d'aperçu.

Rappelle-toi, Seigneur, tes serviteurs outragés. Oui, tes ennemis ont outragé, Seigneur. Ils ont poursuivi de leurs outrages ton Messie. Raison de plus pour se répéter les promesses de Dieu. Décidément, ce psaume nous donne une leçon toujours valable. C'est la nuit qu'il faut croire à la lumière. Lecture de la lettre de saint Paul apôtre aux Romains. Frères, ne le savez-vous pas? Nous tous qui par le baptême avons été unis au Christ Jésus, c'est à sa mort que nous avons été unis par le baptême. Si donc, par le baptême qui nous unit à sa mort, nous avons été mis au tombeau avec lui, c'est pour que nous menions une vie nouvelle, nous aussi, comme le Christ, qui, par la toute-puissance du Père, est ressuscité d'entre les morts. Et si nous sommes passés par la mort avec le Christ, nous croyons que nous vivrons aussi avec lui. Nous le savons en effet, ressuscité d'entre les morts, le Christ ne meurt plus. La mort n'a plus de pouvoir sur lui. Car lui qui était mort, c'est au péché qu'il est mort une fois pour toutes. Lui qui est vivant, c'est pour Dieu qu'il est vivant. De même, vous aussi, pensez que vous êtes mort au péché, mais vivant pour Dieu en Jésus-Christ. Le thème majeur de la lettre aux Romains pourrait se résumer ainsi. Dieu nous sauve par pure grâce, qui que nous soyons. Il nous suffit d'accueillir ce salut dans la foi. Cette insistance de Paul sur la gratuité du salut lui valait une objection que nous entendons aussi parfois aujourd'hui, ici ou là. On lui dit « À trop insister sur la gratuité du salut de Dieu, vous encouragez le péché, sous-entendu « Alors on peut faire n'importe quoi, vous prêchez le laxisme ». Paul s'en défend ici en disant « Ne me faites pas dire qu'il est sans importance de péché, sous prétexte qu'il y a la grâce de Dieu. Car désormais, le péché ne nous concerne plus. Depuis notre baptême, nous sommes des créatures nouvelles sur lesquelles le péché n'a plus de prise. Si quelqu'un est en Christ, il est une nouvelle créature. » C'est dans la deuxième aux Corinthiens. Sa réponse à ses détracteurs n'est pas fondée sur des principes moraux, mais sur le mystère du salut. Il faut dire que Paul vit son baptême avec une telle profondeur que nous avons un peu de mal à le suivre. Quand Paul parle de création nouvelle, il parle, lui, d'expérience. Sur le chemin de Damas, quand il s'est relevé, il était un autre homme. Il était mort à tout ce qu'était sa vie antérieure, une certaine manière de voir, d'agir, de croire surtout. C'est ce mot « mort » qui représente pour nous l'une des principales difficultés de ce texte, car il revient pratiquement à toutes les lignes. Et il nous est bien difficile de lui donner un autre sens que celui de notre langage courant, la mort biologique qui attend tous les humains et qui nous fait si peur. Or, Paul lui donne un tout autre sens dans ce texte, qui se place à un niveau uniquement théologique. Nous sommes passés par la mort avec le Christ. Lui qui est mort, c'est au péché qu'il est mort une fois pour toutes. Pensez que vous êtes mort au péché. De quelle mort parle-t-il? Paul nous dit « Nous sommes passés par la mort avec le Christ, mais pourtant, nous nous sentons bien vivants. Sinon, nous ne serions pas là aujourd'hui, vous et moi. » C'est donc qu'il ne s'agit pas de la mort biologique. Il emploie ici ce mot « mort » pour évoquer une rupture radicale avec le passé. Quand Paul dit « Nous sommes morts au péché », il veut dire que nous sommes morts à notre mauvaise manière de vivre. Désormais, nous vivons une vie nouvelle. Nous avons abandonné les fausses valeurs du monde pour vivre à l'image de Jésus. Imiter Jésus, c'est sortir de l'engrenage de la haine et de la violence, du goût du pouvoir ou de l'argent. C'est le choisir, lui, comme notre seul maître et entrer dans une nouvelle manière de vivre, faite d'amour et de service des frères. Et c'est notre baptême qui a inauguré pour nous ce changement radical d'orientation, le commencement de notre nouvelle vie. Paul envisage donc le baptême comme une véritable libération.
Alors,

est inaugurée par notre baptême. À nous maintenant d'y conformer tous nos comportements quotidiens. Et c'est ainsi que Paul répond aux objections qui lui étaient faites de présenter un tableau un peu trop rose de la vie du chrétien. Car sa conclusion représente une exigence formidable, finalement. De même, vous aussi pensez que vous êtes mort au péché et vivant pour Dieu en Jésus-Christ. Oui, entrer dans le salut, c'est très simple, il suffit d'y croire. Mais c'est très exigeant. Car désormais, nous devons de mener une vie nouvelle, conforme à l'esprit du Christ. La lettre aux Éphésiens le redit aux chrétiens, je cite, « Il vous faut, renonçant à votre existence passée, vous dépouiller du vieil homme qui se corrompt sous l'effet des convoitises trompeuses. Il vous faut être renouvelé par la transformation spirituelle de votre intelligence et revêtir l'homme nouveau, créé selon Dieu dans la justice et la sainteté qui viennent de la vérité. » Le secret pour nous laisser renouveler entièrement, comme dit l'apôtre ici, restez les yeux fixés sur la croix du Christ, lui qui nous donne l'exemple parfait de l'obéissance et de la douceur, seul capable de casser l'enchaînement de la violence. Demeurez en moi comme je demeure en vous. De même que le sarment, s'il ne demeure sur la vigne, ne peut de lui-même porter du fruit, ainsi vous non plus, si vous ne demeurez en moi. »

Évangile de Jésus-Christ, selon saint Matthieu. En ce temps-là, Jésus disait à ses apôtres, « Celui qui aime son père ou sa mère plus que moi n'est pas digne de moi. Celui qui aime son fils ou sa fille plus que moi n'est pas digne de moi. Celui qui ne prend pas sa croix et ne me suit pas n'est pas digne de moi. Qui a trouvé sa vie la perdra. Qui a perdu sa vie à cause de moi la trouvera. Qui vous accueille, m'accueille, et qui m'accueille, accueille celui qui m'a envoyé. Qui accueille un prophète en sa qualité de prophète, recevra une récompense de prophète. Qui accueille un homme juste en sa qualité de juste, recevra une récompense de juste. Et celui qui donnera à boire, même un simple verre d'eau fraîche, à l'un de ses petits, en sa qualité de disciple, amen, je vous le dis, non, il ne perdra pas sa récompense. » À première vue, ce texte est une succession de maximes dont on ne voit pas très bien le lien entre elles. Mais à force de les lire et relire, on découvre au contraire qu'il s'agit d'un même appel, celui des choix nécessaires, des renoncements exigés par la fidélité à l'Évangile. Je prends le texte en suivant. « Qui aime son père ou sa mère plus que moi n'est pas digne de moi. » Celui qui aime son fils ou sa fille plus que moi n'est pas digne de moi. Il ne faut pas entendre le mot « aimer » au sens habituel des affections familiales. Jésus ne nous dit pas de ne pas aimer notre prochain, ce serait nouveau. Mais on est dans un contexte de persécution. Aussi bien quand Jésus parle, puisqu'il en mourra, que quand Matthieu écrit son évangile. Et tous les temps de persécution provoquent des drames cornéliens. Le choix se pose entre la fidélité ou la mort. Et même en dehors d'un contexte de persécution violente, on sait bien que c'est en famille, avec les amis les plus proches, qu'il est souvent le plus difficile de témoigner de ses convictions. Et parfois, de véritables déchirures peuvent se produire dans le tissu familial. Celui qui ne prend pas sa croix et ne me suit pas n'est pas digne de moi. Qui veut garder sa vie pour soi la perdra. Qui perdra sa vie à cause de moi, la trouvera. Prendre sa croix. Que pouvait signifier cette expression dans la bouche de Jésus à ce moment-là? La crucifixion était un supplice courant qui sanctionnait tout manquement à l'ordre public. Le long des routes de l'Empire romain, il arrivait qu'on voie des crucifixions par centaines et même par milliers. Ce supplice infamant inspirait l'horreur et exposait à l'opprobre des foules et à la risée des passants, celui qui méritait d'être retranché du peuple. D'ailleurs, on le voit au moment de la condamnation du Christ. Il n'était pas question

de crucifier quelqu'un dans l'enceinte de la ville. Tout le monde connaissait la phrase du livre du Deutéronome, d'après laquelle tout condamné à mort au nom de la loi est maudit de Dieu. Ou rappelez-vous le psaume 21 : Je suis un ver et non plus un homme, injurié par les gens, rejeté par le peuple. Tous ceux qui me voient me bafouent, ils ricanent et hochent la tête. Jésus exprime ici la conscience qu'il a de la persécution qui l'attend, lui et tous ceux qui prendront sa suite. Car si les disciples vont au bout du témoignage, ils courront inévitablement le risque de se heurter aux autorités. Il leur faudra accepter d'être méconnus, humiliés. Il leur a bien dit, « Le serviteur n'est pas plus grand que son maître. S'ils m'ont persécuté, ils vous persécuteront aussi. » Qui vous accueille, m'accueille. Et qui m'accueille, accueille celui qui m'a envoyé. Il me semble que cette phrase vise à fortifier les apôtres, comme s'il leur disait « Tenez bon, tous ces risques courus pour l'Évangile vous rapprochent de moi et de mon Père. » Qui accueille un prophète en sa qualité de prophète recevra une récompense de prophète. Qui accueille un homme juste en sa qualité d'homme juste recevra une récompense d'homme juste. Et celui qui donnera à boire, même un simple verre d'eau fraîche, à l'un de ses petits, en sa qualité de disciple, amen, je vous le dis, il ne perdra pas sa récompense. À première vue, nous voilà en plein dans une optique de récompense, de donnant-donnant. Mais non, car nous ne sommes pas dans le domaine de l'avoir, puisqu'en amour, on ne compte pas. Ce que Dieu nous donne n'est pas quantifiable, c'est du domaine de l'être, c'est la vie éternelle, c'est-à-dire la vie dans son intimité. Tous les saints témoignent d'une qualité de bonheur, pas d'une quantité de bien. Et même humainement, ceux qui vivent une véritable relation d'amour humain, quelle qu'elle soit, savent que l'avoir compte peu en regard de la profondeur des sentiments, de la communication entre les êtres. Saint Paul exprime cette expérience pour lui-même. « Toutes ces choses qui étaient pour moi des gains, je les ai considérées comme des pertes à cause du Christ. Mais oui, je considère que tout est perte en regard de ce bien suprême qu'est la connaissance de Jésus-Christ le Seigneur, parce que j'ai été saisi moi-même par Jésus-Christ. » Être saisi par le Christ, comme dit Paul, voilà l'enjeu, un enjeu vital. Et c'est cela peut-être le lien entre toutes ces phrases de Jésus. Être saisi par le Christ comme un feu intérieur qui inspire tous les renoncements exigés par la fidélité à l'Évangile. Le renoncement aux affections, à la considération, à l'avoir. On entend ici résonner les béatitudes. Heureux êtes-vous lorsque l'on vous insulte, que l'on vous persécute et que l'on dit faussement contre vous toutes sortes de mal à cause de moi. Soyez dans la joie et l'allégresse, car votre récompense est grande dans les cieux.

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1: 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Bonjour à tous et bienvenue à votre magazine Foi et culture. Ici Antoine Malenfant, votre animateur pour cet épisode un peu spécial. Spécial parce qu'on va dans des zones spéciales, des zones invisibles. Nous, on se voit, mais on n'est pas seul peut-être ici sur le plateau. Des fois, il y a des bruits qu'on entend. C'est les tuyaux du chauffage. Mais c'est peut-être autre chose. Alors, un épisode sur les anges et les démons. Ça fait longtemps qu'on pensait faire ça, qu'on voulait aborder ce sujet-là. Parce que, hors d'onde, tantôt, Jean-Philippe nous disait, c'est de plus en plus fréquent les questions qui arrivent là-dessus. Des gens qui osent nommer ça, poser des questions là-dessus, soit dans le cadre de discussions sur la spiritualité, dans le cadre de démarches personnelles qui sont faites du côté obscur ou du côté du bien, je ne sais pas comment le nommer.
2: Lumineux.
1: Lumineux, merci. Alors, pour mener à bien ce projet d'épisode sur les anges et démons, on a trois grands spécialistes en démonologie, comment on appelle ça?
3: Et angélologie.
1: Et angélologie. T'es sérieux?
3: Oui, c'est vrai. Oui.
1: C'est formidable. Alors, je suis content de vous avoir pour m'apprendre ces beaux mots-là. Louis-Joseph Gagnon, bonjour.
4: Salut Antoine.
1: Ancien responsable des communications pour Le Verbe Média, maintenant tu es professeur associé au Grand Séminaire de Montréal. On salue les gens du Grand Séminaire, tes élèves peut-être qui nous écoutent, prof de théologie donc.
4: Oui, exact.
1: Ça t'intéresse ça?
4: Moi j'ai fait ma maîtrise sur le diable et l'antichrist chez Thomas d'Aquin.
1: Ah.
4: Donc c'est sûr que ça rejoint quand même mes intérêts. Ça faisait quand même un petit bout. Je m'étais pas remis à la théorie avant l'émission. Je m'étais plus intéressé récemment là, au podcast,
1: ouais.
4: Surtout aux questions des possédés puis des démoniaques là, récemment, mais plus dans la culture populaire ou dans leurs manifestations, comme on peut les observer. Mais c'est une belle opportunité. Là, je suis content d'être ici puis d'être retourné un peu à la base. Moi, j'aime ça retourner aux bases, aux principes,
1: ouais,
4: qui guident un peu ça. OK, voilà.
1: Excellent, merci. Merci d'être là. On a très hâte, évidemment, de t'entendre sur tous ces sujets. Ça, je pense qu'on va avoir bien du fun, même si c'est sérieux comme sujet.
4: Non, c'est très sérieux.
1: Non, sérieux, c'est sérieux. Jonathan Picard, bonjour.
5: Bonjour, Antoine.
1: Deuxième apparition.
5: Tout à fait.
1: Donc, toi, tu es une créature visible.
5: C'est vrai.
1: On te voit ici à l'occasion, donc pour la deuxième fois. La première fois, on avait parlé de l'athéisme. Tu nous avais parlé de ton parcours comme ancien militant athée. Mais il y avait une composante quand même spirituelle assez forte dans ce parcours-là. Et là, c'est clairement du côté obscur.
5: Oui.
1: D'ailleurs, je vais te passer le micro assez rapidement dans l'épisode pour que tu nous racontes par quelles ténèbres tu as passé.
5: Effectivement, les ténèbres étaient bien sombres. Ce qui a commencé... comme une sorte de matérialisme assez radical, c'est drôlement perverti en une spiritualité singée et tronquée et de pacotille, finalement.
1: Uh-huh.
5: Mais qui, au final, ouvrait bel et bien la porte vers des forces des ténèbres, effectivement.
1: Merci d'être avec nous aujourd'hui.
5: Ça fait plaisir.
1: Je suis vraiment content de t'accueillir. Et un habitué d'On n'est pas du monde, Jean-Philippe Marceau, bonjour.
6: Salut Antoine.
1: Et toujours éditeur chez The Symbolic World.
6: Exact, exact.
1: Alors, passionné de symbolisme, mais aussi théologien amateur, on pourrait dire. La question des anges, des démons, c'est assez commun. C'est de plus en plus présent dans la culture populaire, mais dans les discussions même de tous les jours.
6: Ouais, ouais. Puis je te dirais aussi dans des discussions assez spécialisées entre la science et la religion ces temps-ci.
1: OK.
6: Je me fais notamment poser des questions là-dessus parce que ça fait quelques années que j'ai des discussions sous forme de podcast avec un scientifique de l'Université de Toronto qui s'appelle John Verweke, qui étudie ce qui s'appelle des agentivités supérieures, donc des intelligences de groupe, disons.
1: OK.
6: Puis Il y a des recherches intéressantes là-dessus du côté des sciences cognitives. Puis quand j'avais commencé à parler à John, une des choses dont on discutait,

0: c'était justement des ponts à faire entre les visions traditionnelles des anges et des démons pour parler de l'agentivité supérieure et le genre de travaux qu'ils voient en sciences cognitives sur des agentivités supérieures, des intelligences de groupe. Okay. Il y avait plus de parallèles à faire que ce à quoi on pourrait s'attendre. Puis depuis ce temps-là, je te dirais que j'ai juste vu de plus en plus de gens devenir intéressés à ce genre de choses-là. Donc, de temps en temps, quand je me fais invité à participer à des podcasts en ligne, surtout dans le monde anglophone à cause des travaux que j'ai faits en anglais, je te dirais que peut-être une fois sur deux, je me fais poser des questions sur les anges et les démons. Quel genre d'ontologie on a? Comment ça se fait qu'on peut parler aujourd'hui en termes scientifiques d'anges et de démons?
1: C'est intéressant parce que on y reviendra assurément là, dans le deuxième segment, notamment, on pensait, ou on aurait pu croire, en tout cas ma génération, que c'était des affaires un peu... désuètes ou caduques, là, ces trucs-là un peu du monde invisible. C'était, bon, les forces du mal, on parle plus vraiment du malin. Même chez des croyants assez fervents, assez pratiquants, comme quoi, il existe le monde matériel ici. Après ça, il existera la vie après la mort, qui sera un beau paradis avec des Joe Louis puis des Whippets pour tout le monde. Mais... et peut-être d'autres choses. Mais, tu sais, c'est pas mal. Là, je résume, mais c'est un peu ça... Pour tout ce qui est, disons, entre deux, là, et on parle quand même de ça quand il est question des anges et des démons, blackout total.
2: Ben, c'est ça, on a relégué ça beaucoup à la sphère, même pas légendaire, mais même mythologique. Là, comme si, finalement, bon...
3: On peut pas
2: les observer. Puis c'est un peu, au final, l'argument scientiste qui est mis derrière ça. Là, comme on n'est pas capable d'observer ces choses-là avec la science naturelle, ben, c'est comme si ça n'existait pas. Mais ça, c'est le discours un peu scientiste qui est derrière ça. Puis on a
1: c'est même infiltré parmi les croyants, finalement.
2: Oui, bon, il y a quand même certains drames qui se veulent, parce que à un certain moment, même quand le clergé ou ceux qui sont en charge n'y croient pas, puis on a déjà vu que ça arrive, que des prêtres ou même des évêques ne croient pas vraiment aux démons, disent que c'est finalement que c'est psychologique. Ben, il y a quand même tout un ministère qui est perdu, tout le ministère de l'exorcisme, tout le ministère justement de la guérison qui est complètement abandonné. Mm-hmm. Donc, il y a des drames qui se vivent, des gens qui se font oppresser, qui se font même posséder, qui pourront jamais être libérés parce que ceux qui sont en charge de ça, ben, prennent pas cause ou prennent pas acte parce qu'ils disent que finalement, c'est mythologique.
1: Est-ce que ça serait peut-être une réaction, là, j'anticipe un peu sur la discussion, mais c'est pas grave, est-ce que ça serait peut-être une réaction à une omniprésence de ces, entre guillemets, bondieuseries-là ou de ces légendes-là? C'est-à-dire qu'on est passé d'un monde où les anges et les démons avaient trop de place ou une place, disons, plus importante même que Dieu lui-même, que Jésus-Christ lui-même, que la Vierge Marie. Et là, il y a une forme de réaction en passant ça sous le tapis.
2: Ben,
1: Jean-Philippe,
2: peut-être.
0: Moi, je soupçonne qu'en fait, c'est à cause des succès du christianisme, où on pourrait peut-être dire la même chose de l'islam, mais je pense que ce qui s'est passé, dans les faits, tu retournes au monde païen, soit dans l'Empire romain avant le christianisme ou même des pays en Afrique avant les conversions au christianisme et à l'islam, les anges et les démons, il y en a partout. Là. Des intelligences supérieures qui font des problèmes aux humains, c'est omniprésent, c'est absolument évident.
1: Dans toutes les cultures, dans toutes les époques.
0: Puis d'après moi, ce qui se passe, quand tu as des cultures monothéistes fortes comme le christianisme ou l'islam qui arrivent, ils sont capables de chasser les démons. Puis après, si... On perd de vue le fait qu'on est présentement à l'abri des démons à cause de cette religion-là, ben on finit par penser que les démons n'ont jamais existé. Puis là, si après ça, on pense que ben on n'a juste pas besoin de christianisme pour nous sauver des démons, il n'y a juste pas de démons, ben après ça, tu perds ton bouclier, puis tranquillement, les démons vont venir. À mon avis, c'est pour ça que les gens commencent à se réintéresser beaucoup à ce genre de choses-là, puis qu'on voit des choses comme le cultisme qui reviennent,
1: ouais, etc. Ouais, ouais.
2: Une manière plus localisée quand même pour rendre raison un peu à ta question, il est vrai qu'au Québec, il y a eu ce qu'on appelle la pastorale de la peur. Là. Bon, mais prendre avec un grain de sel, parce que c'était pas tous les prêtres.
1: C'était pas un bloc homogène.
2: Non, mais il y avait quand même, mettons dans les années 40-50, une certaine emphase sur la peur de l'enfer, la peur des démons. Et puis, en tout cas, du moins, ce que la génération par la suite des années 60-70 disent beaucoup, qu'ils ont réagi à ça. Qui ont réagi en se faisant dire comme si, bon, finalement, c'est juste la peur de l'enfer. On ne parlait pas de paradis, on ne parlait pas de miséricorde, ces choses-là. Donc, c'est sûr qu'au Québec, peut-être qu'il y a ça comme réaction d'avoir un peu chassé les démons, chassé les anges, parce qu'on nous a tellement fait peur avec ça puis on nous a tellement caché un autre aspect, justement, de la théologie du salut, qui est la miséricorde de Dieu, qui est la,

0: le paradis, qui, que Dieu, au final, veut notre bien et pas notre damnation. Donc, peut-être qu'au Québec, il y aurait cet aspect-là. Mm. Mais bon, la pastorale de la peur, c'est pas une chose qui est généralisée non plus au monde.
1: Non, clairement. Puis en tout cas, c'est certainement plus ce qui court présentement dans nos bonnes paroisses.
0: Ben, depuis au moins 60 ans.
1: C'est ça. Hey, avant de justement de creuser un peu les subtilités théologiques de ces créatures spirituelles-là, qu'elles soient lumineuses ou du côté obscur, j'aimerais ça qu'on entre dans le sujet d'abord par une porte plus personnelle. Est-ce que, là on parle de, c'était des objets de croyance ou de non-croyance dans la société en général, mais dans vos vies personnelles, les gars, est-ce que c'est quelque chose qui existe ou qui a existé ou qui a fait partie de vos questions, même de vos expériences, que de frayer avec les créatures spirituelles, que ce soit anges gardiens ou démons même? Je te garde pour la fin, si tu veux, Jonathan.
2: Très bien.
1: Peut-être Louis-Joseph, pour commencer?
0: Ben, Souvent, j'invoque mon ange gardien. Parce que, bon, après Dieu, hein, c'est l'être qui est le plus proche de moi-même que n'importe qui d'autre. Hein.
1: Plus que ta femme?
0: L'ange gardien est toujours avec moi. Moi, quand je pars travailler ou quand je vais à l'école, ma femme n'est pas là. Donc, nécessairement, mon ange, lui, sauf si Dieu lui demande
1: de prendre un break,
0: c'est des choses qui peuvent arriver. Mais normalement, l'ange gardien, c'est l'être qui est, après Dieu, qui m'est le plus intime.
1: Et puis, ça, tu le crois par acte de foi ou...
0: C'est un acte de foi, mais c'est aussi biblique. Hein? Le Christ qui rappelle que de pas scandaliser les enfants parce que leur ange voit sans cesse la face du Père qui est dans les cieux. Alors souvent, c'est l'argument scripturaire qui va être donné pour justifier la doctrine des anges gardiens. Bon, c'est okay. Aussi, c'est un enseignement c'est quelque chose qui est enseigné dans la doctrine de l'Église. En tout cas, chez les catholiques, je parle pour les catholiques, là, sûrement pour les orthodoxes aussi, les protestants, je m'y perds un peu. Donc, l'ange gardien, normalement, qu'est-ce que l'Église enseigne? C'est que chaque personne a un ange qui est attitré pour le garder, pour le protéger au niveau plus spirituel des attaques du démon, des démons même. Parce que le but du démon, un peu, c'est de nous tenter puis de nous faire tomber pour nous donner, en fait. Mm-hmm. Donc, contre toutes ces attaques-là spirituelles qu'on ne perçoit pas, ces attaques invisibles-là, on a un compagnon invisible, qui est chacun en a un. Dieu a créé pour chaque personne un ange qui lui est propre, qui le défend contre ces attaques-là. Donc, c'est sûr que certaines fois, je l'évoque. Juste récemment.
1: Le fait de l'invoquer, est-ce que ça lui rappelle de faire son travail ou, dans le fond, si tu l'invoques pas, c'est que...
0: Non, il va faire son travail, mais...
1: non, mais tu sais, je me fais un peu l'avocat du diable, tu comprends?
0: Non, mais il y a plusieurs bénéfices à invoquer son ange gardien.
1: Parce que, mettons, moi, si je l'invoque pas, là, je suis dans le
0: tout. Non, pas du tout. il va faire son travail. Mais ça nous aide, nous, à percevoir qu'il y a un combat spirituel qui est en jeu. Ça, c'est parce qu'au final, le travail de l'ange gardien... C'est nous défendre, oui, mais c'est aussi en prenant en compte un peu cette doctrine-là, cet enseignement-là qui est donné, c'est de réaliser que bien, tous les jours, il y a un combat spirituel qui est en jeu.
1: C'est ce qu'on retrouve dans les Épîtres. Votre combat n'est pas contre les créatures de ce monde, mais dans le fond, la vraie game, le vrai match, il se joue dans l'invisible. C'est un peu ça, non?
0: Bien, il se joue dans l'invisible et dans le visible parce que nous sommes des êtres matériels.
1: Ouais.
0: Toute la création aspire à la révélation des fils de Dieu, oh. Là. Donc, c'est pas un dualisme non plus, mais il y a une grosse partie du combat qui se fait de manière spirituelle. Tu sais, le péché d'orgueil, le péché d'envie, ce sont des péchés spirituels. Puis c'est quand même les péchés les plus fondamentaux qu'on porte.
1: L'acédie aussi, dont on parlait dans un autre épisode.
0: Oui, il y a beaucoup de... Si on parle juste des péchés, mais si on parle... C'est ça, donc la doctrine de l'enseignement sur l'ange gardien, en tout cas pour moi, puis je pense que c'est un peu son avantage, c'est qu'il nous rappelle que, surtout face au matérialisme qu'on vit, face au confort qui nous est donné, on peut facilement s'asseoir puis tomber dans une espèce de vie d'assurance. Là, où est-ce que finalement, le but, c'est d'assurer notre bien-être matériel, puis tout ça, puis on se rend pas compte que finalement, il y a quelque chose de plus grand.
1: En sécurité.
0: Exact, donc, mais il y a quelque chose de plus grand qui se joue. Au moins de penser à son ange gardien, d'avoir cet enseignement-là, c'est un peu une pierre d'achoppement vers le spirituel.
1: Intéressant. Merci, Louis-Joseph. Jean-Philippe?
3: Ouais, ben moi aussi, en fait, je prie mon ange gardien puis les anges gardiens des gens autour de temps en temps.
1: Ah, c'est next level.
3: Puis je pense aussi, des fois, je pense que c'est, disons, écrit dans l'histoire qu'il faut que... je prie

0: pour que quelque chose se passe. Là. C'est pas comme si Dieu comme savait pas que j'allais dire telle chose, puis ensuite il change ça. Mais plutôt parce que je pense que Dieu a écrit le monde de façon à ce qu'on participe aux réalités invisibles, puis qu'on soit en communion avec les anges gardiens, avec les autres personnes, etc. Donc, que certaines fois, il faut que je dise quelque chose à mon ange gardien ou à un ange gardien d'autres personnes pour que quelque chose se passe.
1: Comme un peu une partition d'une grande œuvre musicale, et là, c'est ton cue, c'est à ton tour de jouer ta ligne de clarinette. T'interviens librement avec ton ouais. style, mais c'est...
0: Exact. Moi, je trouve ça plus beau comme ça. Comme, mm-hmm. où, tu sais, on peut penser à l'histoire de l'incarnation quand Jésus répondait aux prières des gens, mais il savait très bien qu'est-ce qui allait se passer. Mais ouais. ça faisait quand même partie de l'histoire, puis c'était plus beau que les gens demandent, puis qu'ils puissent participer vraiment là, en jouant un rôle causal pour qu'ensuite Jésus les guérisse, même s'il était Dieu, puis il savait déjà ce qui allait se passer.
1: C'est presque, c'est ça, une chorégraphie ou une poésie là-dedans.
0: Exact, exact. Uh-huh. Donc, moi, je vois ça aussi dans le cas des anges gardiens, des réalités invisibles en général. On prie pour participer à l'histoire dans laquelle Dieu veut qu'on s'inscrit.
1: Ah, c'est une vision vraiment intéressante et originale. Merci, Jean-Philippe.
0: Merci, Antoine.
1: Jonathan?
2: Tout à fait.
1: Oui.
2: Non, mais j'ai commencé très récemment, moi, à m'adresser à mon ange gardien, surtout souvent à la fin du chapelet. Je vais lui adresser la parole, je vais lui demander d'intercéder pour moi, de me protéger. Puis j'ai aussi commencé à adresser la parole aux anges gardiens des gens que j'aime aussi. Et ça, c'est très récent, là. Ça fait quelques mois de tout ça seulement.
1: Ah, ouais.
2: Je ne sais pas trop qu'est-ce qui m'a inspiré à faire ça. Mais oui, j'ai commencé à faire ça récemment. Fait que ça, c'en est une expérience personnelle. Et c'est une consolation certaine d'avoir tellement de munitions de notre bord, finalement. Tu sais, c'est rien qui diminue l'importance et la priorité de notre relation envers Dieu. On a un accès direct à lui par son Fils Jésus. Et puis, c'est tout à fait suffisant. Mais en plus, on a tellement de munitions. On a notre reine et notre mère, Marie. On a nos anges gardiens, on a Saint-Michel Archange qui nous protège, qui nous défend. C'est tout pour qu'on se sente entre de bonnes mains.
1: Mm-hmm.
2: Et puis, oui, ces temps-ci, mon expérience avec les anges, ben, c'est sûr que je serais pas capable de dire genre, oh, j'ai vécu telle chose et c'était clairement mon ange gardien ou telle chose et c'était clairement un démon. Tout ça, c'est pas tout à fait comme ça que ça se passe.
1: Mm-hmm.
2: Ça se passe dans des intuitions, dans des mouvements ineffables du cœur, comme Paul dirait, tu sais. Mais c'est vrai que ça n'a pas toujours été ainsi.
1: Ouais, c'est ça. T'as un passé, un background quand même où t'as versé carrément dans l'occultisme,
2: oui.
1: dans le satanisme même.
2: Oui, oui.
1: Donc, forcément, tu devais adhérer ou croire d'une certaine manière à ces forces-là, à ces créatures-là spirituelles?
2: Ouais, c'est compliqué à répondre d'une manière complètement univoque parce que la branche de satanisme dans laquelle j'étais, c'est du satanisme athée, du satanisme lavéien. Donc, il n'y a pas de croyance là, formelle, explicite,
1: okay.
2: en une quelconque puissance spirituelle. Et ce qui se passait, c'était que les actes de prière, de rituel, les chandelles noires, les pentagrammes, ces affaires-là, c'était pas vraiment pour communiquer avec un démon. Du moins, c'était pas ça l'intention. L'intention,
1: ouais.
2: c'était ce que Anton LaVey appelle le psychodrame, que j'avais déjà parlé auparavant. Et le psychodrame, c'est d'indulger dans une partie de l'expérience humaine qui est naturelle, c'est-à-dire une forme de théâtre. Là,
1: t'sais. Ouais.
2: Une forme de théâtralité qui nous fait... nous sentir comme si on faisait partie d'une histoire plus grande que nous. T'sais. Et ça, Anton LaVey, il trouvait ça très important. Et c'est de là que ça part, finalement, les prières qu'on pouvait faire aux démons et tout ça. Le problème, c'est que le matérialisme et l'athéisme, ce sont des doctrines démoniaques à la base. Alors même dans l'absence de croyances explicites et formelles en les démons, cette absence de croyance-là ne nous protège pas contre leurs effets bien réels.
1: Mm-hmm.
2: Quand j'ai commencé à faire des rituels de messe noire, des affaires comme ça, eh bien, il est venu une sorte d'impression que ça contactait quelque chose, quelqu'un de bien réel. Et puis, ça allait beaucoup avec la perversion de la conscience. Là, commencer à ne plus me sentir mal et coupable par mes mauvaises actions, mes mauvais choix, le mal que je faisais aux autres, tout ça, parce que la philosophie cette année, ce matin, c'est l'hédonisme. C'est on vit, on meurt, mangeons et buvons. Tu sais, c'est ayons le plus de plaisir pendant qu'on a du plaisir à vivre.
1: Donc, parce qu'après tu ça, perdais la conscience du mal que tu faisais autour de toi.
2: Oui, parce que le démon, comment il m'a attiré.

0: Et à la base, c'était par la trahison de ma conscience. T'sais. Je sentais que je faisais des choses mauvaises, je sentais que je n'étais pas qui je devais être. Mais tu sais, il y avait des suggestions comme bah, t'es juste fais ça papa, fais ça maman, sois donc ta propre personne, crée ta propre moralité, sois le surhomme. C'est ça, le surhomme qui
1: Engendre-toi
0: crée,
1: toi-même.
0: engendre-toi toi-même, exactement. T'sais. Mais au final, à force d'aller contre ma conscience, c'est comme si j'avais développé de la corne. Comme quand on joue de la guitare et on développe de la corne sur les doigts, on ne sent plus trop les cordes, on ne sent plus trop la douleur. Ben, c'est un peu le même principe qui s'est passé. À force de me dire, bah, ouais, OK, je suis ma propre personne, tout ça, ben, à un moment donné, je ne sentais même plus les douleurs de la conscience qui me criaient après. T'sais. Et j'avais l'impression que je m'émancipais là-dedans. Les démons adorent nous faire croire qu'on embarque dans une liberté supérieure alors qu'on devient seulement esclave à nos désirs immédiats.
1: Qu'est-ce qui t'a libéré de ça? Comment t'as pu sortir de là?
0: C'est Jésus, mais plus précisément, c'est la souffrance. C'est la souffrance qui m'a éveillé à mon propre besoin de la foi que mes parents avaient, que moi je regardais de haut. Et ben, la foi que tout le monde a, finalement, les personnes spirituelles de mon entourage, je les regardais beaucoup de haut. Je les voyais comme des gens qui n'osaient pas confronter la réalité crue et plate de la vie. Moi, je me voyais comme étant donc ben plus émancipé, donc ben supérieur à eux, parce que moi, j'ose, t'sais, embarquer dans la vie à la frette, donne-moi tout ce que t'as. Et finalement, la souffrance d'ailleurs assez extrême, m'a fait prendre conscience de mon besoin de salut, de ma soif de quelque chose de vrai, de quelque chose d'une guérison, finalement. T'sais. Alors oui, c'est ça qui a orienté mon regard vers le Dieu de mes pères, finalement. Et oui, ça ressemble à ça.
1: On prend une petite pause, puis on revient sur certains éléments qui ont été évoqués jusqu'à présent, et à tout de suite.
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1: De retour à On n'est pas du monde avec Louis-Joseph Gagnon, le célèbre Louis-Joseph Gagnon, Jonathan Picard et Jean-Philippe Marceau. Célèbre aussi les gars quand même, mais par rapport à Louis-Joseph, sinon...
3: Quelque chose de différent.
1: Hey, on disait que c'est quand même présent dans la culture populaire, c'est présent dans l'esprit des gens, ces questions-là. Y a deux sondages là, qui ont été menés en 2023 qui disent que 39 % des Canadiens disent que des maisons ou lieux peuvent être hantés par des esprits, donc 4 sur 10. Et aussi 40 % encore 4 sur 10, là, des Canadiens croient aux fantômes, dont... et 11 % donc 1 sur 10, déclarant avoir vu ou senti une présence. Donc, c'est pas... c'est invisible, c'est caché, mais pas tant que ça. Ils sont pas si bons que ça à cachette, les esprits invisibles. Ils se manifestent. C'est un peu bizarre, non? Ils sont-ils là, sont pas là? Comme là, maintenant? Ils sont là, sont pas là? Joseph?
3: Il y a un dicton qui dit que Le diable, sa grande victoire, c'est d'être comme resté caché, te faire croire qu'il n'existe pas. Oui, je suis un peu perplexe face à ça, parce que d'un autre côté, comme on parlait de l'Antiquité tout à l'heure, les démons aimaient bien se faire adorer comme des dieux. Puis je pense que c'est plutôt, il aime passer pour quelqu'un d'autre qu'il est, là, réellement. C'est le père du mensonge, donc si il peut tromper les gens en se faisant passer pour un dieu qui peut leur donner... des bienfaits, il va le faire.
4: Des bonnes récoltes.
3: Si l'athéisme est présent, ben justement, il va se cacher puis il va essayer de faire ses choses sans qu'on parle trop de lui. Dans tous les cas, il veut jamais être mis en lumière comme le Christ lui-même l'a mis en lumière. T'sais, dans l'Évangile, là, il y a des possessions à côté. Prenez l'Évangile de Marc, là, le premier acte public, c'est une guérison d'un possédé.
1: C'est un statement, ça, c'est une posture quand même, que ce premier acte public-là...
3: Certainement. Et puis une chose que j'ai trouvée intéressante quand je me préparais, c'est le nom Satan. Donc souvent, on dit que le prince des démons, il s'appelle Satan. Puis bibliquement, c'est même le Christ qui révèle son nom. Parce que quand on prend dans l'Ancien Testament, le nom est là, mais il n'est jamais nommé comme... C'est toujours le Satan qui veut dire l'adversaire. En gros, c'est comme un peu le procureur de la couronne en hébreu. Il est comme nommé une fois comme nom dans les chroniques, mais autrement, il n'est pas tant nommé. Puis c'est vraiment le Christ lui-même qui, dans l'Évangile,

0: le nomme Satan, et puis comme s'il exorcise même le démon, qu'il met à la lumière là, en le nommant, puis en lui donnant son nom. Donc, que les gens... Moi, je pense que le démon, quelque part, il veut exercer une influence sur les gens, puis il y a une influence qui va être propre à lui, c'est-à-dire spirituelle. Puis à un certain moment, bien, s'il veut influencer les gens, il va se révéler d'une certaine manière aux gens, il va se faire connaître du fait qu'il veut influencer... qui va avoir une influence sur les gens, les amener à la damnation, les amener à lui. Mm-hmm. Donc, c'est sûr que les gens vont, à quelque part, le percevoir. Mais ça va toujours être une perception un peu imperceptible, parce que c'est non vu. Ouais. On est des êtres matériels, on a besoin de voir, on a besoin de...
1: Et d'ailleurs, on va se le représenter, que ce soit pour les démons, mais pour les anges aussi, il va avoir, on le disait un peu plus tôt, puis j'aimerais t'entendre là-dessus, Jean-Philippe, il y a eu toutes sortes de représentations dans la culture, dans la littérature, dans la sculpture... Dans toutes les œuvres depuis l'Antiquité jusqu'à maintenant, de ces trucs-là invisibles, de ces créatures-là invisibles, on veut essayer de les comprendre, on veut les voir, on veut les représenter. Qu'est-ce que ça dit de nous, ça, comme être humain?
2: Bien, je pense que c'est très naturel. Je pense qu'on avait de la misère jusqu'à récemment à penser à ce genre de choses-là à cause du matérialisme dont on parlait plus tôt, là, où ça devenait dur pour nous de concevoir qu'il existait des choses supérieures à l'humain, des systèmes plus hauts que l'humain. Mm. Puis, je donnerai un exemple très concret là, qui remonte à l'Antiquité pour commencer. On peut prendre un démon, disons, Arès, le dieu de la guerre. Je ne me rappelle pas en français. Là. Donc, le dieu de la guerre chez les Grecs et les Romains. Parce que la guerre, c'est une dynamique qui est une agentivité supérieure. Ça dépasse un seul humain. Disons que t'es en conflit avec un autre peuple. OK, est-ce que je les attaque en premier? Si je les attaque en premier, là, c'est sûr que la guerre va commencer. Mais en même temps, si je les attaque en premier, là, j'ai un avantage. Si jamais je les attaque pas, ben peut-être qu'ils vont me prendre par surprise. Puis là, je vais vraiment mourir.
1: Dans le trouble, hein.
2: Fait que là, je devrais commencer à m'armer aussi, parce que si je commence pas à m'armer, je serai pas prêt. Mais là, eux autres aussi vont dire ça aussi. Fait que ce que je suis en train de dire, c'est qu'il y a une dynamique supérieure à l'homme, une dynamique qui englobe des groupes de personnes,
1: ouais,
2: qu'aucune personne seule peut stopper. C'est une structure qui est supérieure à l'humain. Donc, ça englobe un groupe. Même chose, c'est plein de structures du genre aujourd'hui. La course vers le progrès technologique, par exemple, le course en armement qu'on a eu après la Deuxième Guerre mondiale avec les armes nucléaires. Il y a plein de courses, disons, qu'on peut parler de dieux de la guerre qui vient contrôler des groupes d'humains. Mm. Puis quel genre d'influence est-ce que c'est? C'est pas une influence visible nécessairement. Disons, le dieu de la guerre, il est présent dans les armements, il est présent dans, je sais pas, les plans qu'on fait pour attaquer une autre. Donc, il va venir s'incarner physiquement, disons, de certaines façons, mais il n'est pas réductible à aucune de ces choses-là. De toute façon, le dieu de la guerre, il est invisible.
1: On ne peut pas dire que le dieu de la guerre, c'est telle mitraillette ou telle épée ou tel bouclier. C'est la dynamique elle-même qui est engendrée dans ces groupes humains.
2: C'est pas un truc spécial que je suis en train de dire non plus. Là. Aujourd'hui, en sciences cognitives, d'intelligence de groupe, on étudie ça. Là.
1: Ouais.
2: C'est pas le seul objet. Mettons, c'est une compagnie. Tu parles de, je sais pas, tu parles de Facebook, tu parles du gouvernement des États-Unis. C'est pas réductible à tels atomes là, que tu viens localiser. Là, c'est une histoire complexe qui relie un paquet de choses, qui perdure, ouais, dans le temps, etc. Puis différentes histoires peuvent être en conflit. Là. Il peut y avoir des conflits chez les anges et les démons qui en... Fait que c'est pas localisé juste à l'exemple du jeu de la guerre dont je suis en train de parler.
1: Ouais, ouais, ouais.
2: Mais disons, je suis pas du tout surpris que les gens dans l'Antiquité puis dans plein de cultures remarquaient que, OK, il y a cette agentivité-là supérieure à nous, du dieu de la guerre qui vient nous contrôler, qui vient influencer un contrôle sur nous. On peut résister un peu, mais pas complètement. C'est comme plus grand que nous.
1: Excuse-moi, je t'interromps, mais force supérieure qui n'est pas la force supérieure suprême. C'est-à-dire, mm-hmm, qu'il y a quelque chose qui est au-dessus de nous, mais qu'on sent ou qu'on comprend ou qu'on déduit, disons, qu'on a l'intuition que c'est pas vraiment Dieu. Mm-hmm. C'est pas spécialement dans les cultures monothéistes. On est face à des forces qui nous dépassent, mais on voit bien que ça peut pas être le Dieu bon qui est derrière cette dynamique-là, par exemple.
2: Oui, oui, oui.
1: C'est juste?
2: Tout à fait. Chez les, dans l'Antiquité, avant...
1: Donc, c'est autre chose.
2: Oui, ben, les gens, ils voyaient qu'il y a plein d'agentivités supérieures de ce genre-là qui ont des influences sur nous. Et chez les Grecs, tu regardes la mythologie grecque, puis les dieux sont pas bons ni mauvais. Là. Sont un peu, ils font leurs propres affaires. Là. Puis des fois, ils ont des bons impacts sur nous, des fois, mauvais. Puis t'as pas l'idée qu'il y a une hiérarchie claire qui culmine vers le bien. Là, chez...
1: uh-huh.
2: Donc, ça a été défait par le christianisme, puis on peut dire la même chose de l'islam. Une des raisons pourquoi l'islam se propage vite en Afrique, par exemple, c'est parce qu'ils viennent chasser plein de dieux païens qui veulent pas le bien des gens qui sont là.
1: Wow.
2: Puis si tu vois, il y a un dieu qui va mon bien, puis qui est capable de dominer tous les autres dieux.
1: Faire le ménage, comme
2: ça. C'est ça.
1: Mm-hmm. Ouais, super.
2: Fait qu'il faut, disons, retourner à ta question initiale.
1: Ouais.
2: OK, comment est-ce que les gens dans l'Antiquité

0: représentait des dieux comme le dieu de la guerre, ben, si tu es conscient qu'il y a des enchantivités supérieures, puis tu peux essayer d'interagir avec de façon rituelle pour mieux comprendre puis mieux gérer ça. Puis ça va avoir un impact direct. Là. Si, par exemple, un empereur romain allait sacrifier 10 000 animaux avec ses soldats pour aller à la guerre contre un autre peuple, ben, ça a un impact psychologique fort chez tout le monde qui est impliqué. Là. OK, on est dans l'histoire, on vient de faire tel gros sacrifice, c'est on va gagner. Ouais. Ouais, c'est ça. Puis on peut parler de culture aussi qui sacrifiait des humains. C'est quelque chose qui était arrêté relativement tard dans l'histoire de l'humanité. Il y avait des Mayas qui sacrifiaient des dizaines de milliers de personnes pour obtenir telle chose, ça a un impact direct ensuite sur tes réalités. Puis tu vas représenter ces dieux-là de certaines façons. Tu vas faire des statues, par exemple, peu importe. Tu peux peut-être avoir aussi un prêtre ou un roi qui se déguise d'une certaine façon. Tu comprends qu'il vient comme incarner rituellement le dieu pendant un certain temps pour le rituel. Mm-hmm. Tu vas peut-être sacrifier des choses à ce dieu-là, etc. Donc, je suis pas du tout surpris que les gens aient fait des choses comme ça. Puis, tu sais, même aujourd'hui, on va encore essayer de faire ça d'une certaine façon. On va créer des séries télévisées ou des films où il y a différents héros, différents anti-héros qui viennent représenter certains anges, certains démons, encore une fois. On reconnaît, par exemple, dans les Avengers, il y avait Thanos là, qui voulait détruire la moitié de l'univers. Ben, ça, c'est un pattern qui existe dans la civilisation. Il y a des gens qui voudraient dépopuler la planète parce qu'ils pensent que c'est trop dangereux. Donc, on vient représenter symboliquement une structure surhumaine avec laquelle on est en contact et qu'on reconnaît dans la vie de tous les jours.
1: Il y a un regain aussi d'intérêt pour les anges, pour dans tout mouvement ésotérique, New Age, c'est quand même fort cet attrait-là pour les anges.
2: La protection. Là.
1: Oui, c'est ça. Alors, on va chercher... Ben, c'est un peu comme ce que tu expliquais par rapport à l'islam en Afrique, où on va aller chercher... Oui, c'est ça. Dans...
3: Pas juste la protection, aussi le pouvoir... Tu sais, c'est Simon le magicien dans les Actes.
1: OK, vas-y.
3: Simon le magicien, c'est les apôtres, moi, je ne me souviens plus où, évangélise, puis là, il y a un Simon le magicien, ouais, il faisait de la magie, puis il voit un peu le pouvoir des apôtres, parce que justement, ils ont pouvoir sur les démons, entre autres. Puis il dit, ben je vais vous acheter votre pouvoir, donnez-le-moi. Donc, il y a l'idée, oui, de se protéger contre les forces spirituelles qui sont autour, parce que nécessairement, ces personnes-là comprennent qu'elles vivent dans un monde spirituel qui les dépasse, puis que ces forces-là peuvent être malveillantes envers elles. Alors, donc, elles vont essayer de s'attirer des forces, genre, pour se protéger, mais pour aussi obtenir leur pouvoir pour faire ce qu'elles veulent. Parce qu'elles voient bien que ce pouvoir-là dépasse les capacités matérielles. Elles leur permettent, par exemple, de voir le futur. Elles leur permettent d'avoir des influences sur les gens pour les tromper, puis aller chercher, je sais pas moi, de l'argent ou des choses comme ça.
1: Donc, c'est une instrumentalisation.
3: Il y a des zones d'instrumentalisation aussi du pouvoir spirituel qu'on se rend compte. Donc, c'est sûr que Simon le magicien essaye d'acheter ça aux apôtres. Bon, il arrive ce qui arrive, il se fait foudroyer.
1: Mais ce n'est pas ce bout-là. Ah ouais, pouf.
3: Ouais, donc c'est... Mais...
1: La foudre.
3: Ouais, donc, sur l'influence spirituelle, c'est sûr que... on a commencé en parlant justement du fait que le démon se cache ou se cache pas. Il y a aussi le... Je pense qu'une bonne image pour comprendre l'influence spirituelle de ces êtres-là, bon, c'est un de se rappeler que ce sont des êtres spirituels. Donc, leur action va être spirituelle. On va pas la sentir, si on veut, avec nos sens. Là. On la perçoit là, comme spirituellement. On peut la sentir si jamais tu te fais vexer par un démon qui t'attaque. Là. Ça, c'est une chose qui arrive. Mais ça va être un agir spirituel. Je pense qu'une bonne manière de comprendre un peu une action spirituelle, c'est peut-être de comprendre... Supposons que des parents laissent leurs enfants dans une maison, quittent pour la fin de semaine pour je ne sais quoi, et puis disent laissent des directives aux enfants. Bon, on fait pas ça, on fait pas ça, on va faire ça. Respecter la gardienne comme il faut, manger à telle heure, nanana. Les enfants vont quand même, d'une certaine manière, sentir l'influence de l'autorité des parents sans que les enfants soient sur place.
1: Ils vont être là,
3: mais les parents ne sont pas là. C'est exact. Donc,
1: on l'espère.
3: Donc, là, on sent une influence. Ouais. Qui, à mon avis, est spirituel aussi, parce que c'est l'autorité des parents qui s'exerce dans la maisonnée, qui s'exerce à distance grâce à une directive, mais qui reste.
1: Qui est intangible, mais qui se manifeste quand même dans le monde tangible.
3: Exact. Donc, l'enfant qui va arriver pour frapper, le frère qui va arriver pour frapper sa sœur, peut-être qu'il va se retenir parce qu'il sait que ses parents, ils ont dit non, puis que quand ils vont revenir, ben ils vont avoir une conséquence.
1: Ça sera pas matériellement la main du père
3: exact.
1: Qui va tenir la main de l'enfant, mais spirituellement, oui.
3: Oui.
2: Okay, on a aussi la conscience, là, justement, qui est cette espèce d'intermédiaire-là. On peut voir la conscience comme une sorte de pont entre les agentivités supérieures bonnes et nos actions matérielles. T'sais. Et c'est un privilège, je pense, qui est très, très moderne de pouvoir se dispenser, d'avoir la moindre pensée spirituelle sur les influences démoniaques et tout ça. J'écoutais des podcasts, là, par exemple, sur des missionnaires qui s'en vont en Amérique centrale, en Afrique, des fois de même, qui contactent des gens qui vivent dans un état auquel on n'est vraiment pas habitué avec notre conscience moderne, tu sais. Mais eux, t'as pas besoin de leur convaincre que les démons existent, que les esprits mauvais existent et que les bons esprits existent. Ils savent très, très bien, c'est leur quotidien. C'est ça, c'est un privilège moderne de se divorcer de tout ça. Et effectivement, j'aimais ça quand tu disais tantôt, là, tu sais, le nom de Jésus, il bannit les démons et on se trouve à oublier un problème qu'on a vaincu par le nom de Jésus. Et ce qui est triste, c'est que même le chrétien moderne peut avoir tendance à voir, mettons, la croyance envers les démons, des choses comme ça, comme un christianisme moins sophistiqué, un christianisme qui peut pas être pris au sérieux, qui est
1: une foi du charbonnier ou un folklore presque.
2: Ouais, c'est ça. Ma grand-mère
1: pas compatible avec la raison, finalement.
2: Non, c'est ça. C'est une croyance pour grand-mère superstitieuse, mais
1: ouais,
2: moi, ça
1: ne
2: me concerne pas. Moi, je suis un vrai... Tu sais, je suis un intellectuel, je suis un chrétien sophistiqué, je ne suis pas un superstitieux. Mais c'est très, très dommage, parce que c'est être aveugle au fait que c'est un privilège moderne de ne pas avoir à se soucier de ces affaires-là. Et c'est une grave erreur de ne pas s'en soucier, en fait.
1: C'est intéressant, parce que même, c'est ça, saint Thomas d'Aquin, qui n'était pas le
3: dernier de deux de pique.
1: Qui n'était pas un nono, là, ouais, c'est ça, un deux de pique. Il a écrit là-dessus. Là.
3: On le surnomme le docteur Angélique pour deux raisons. Un, à cause de son intelligence qui était comme un ange, quasiment, ouais. Mais aussi parce qu'il a bien écrit sur les anges, notamment. Et puis, chose intéressante, Thomas, quand il commence sur les anges dans la somme de théologie, il commence à prouver les anges par un argument de raison, sans invoquer la révélation de la Bible. Donc, pour lui, c'est comme nécessaire que dans la création, il y ait des êtres spirituels. Lui, ils appellent soit les substances séparées, comme séparées de la matière, des...
1: Ouais.
3: Qui existe du fait que Dieu est immatériel, puis qu'il y aurait comme. Ça serait comme bizarre que Dieu étant immatériel ait créé la matérialité sans des êtres immatériels. Donc, il va d'un argument de raison comme ça. Donc, pour montrer aussi que c'est pas non plus incompatible avec la raison humaine que d'invoquer justement l'idée qu'il y a des êtres matériels. C'est pas juste quelque chose que soit on perçoit par expérience ou qu'on croit comme étant révélé, on peut aussi donner des arguments de raison.
2: Autres... L'argument, c'est, mettons, puisque le monde matériel est organisé de telle façon, hiérarchique, etc., le monde spirituel aussi doit l'être?
3: Non, c'est plus que... Parce que Dieu est un être spirituel, il serait comme bizarre qu'il ait juste créé un monde matériel sans être intermédiaire.
2: Qu'il soit tout seul à être immatériel.
3: Exact.
2: Oui, OK. Ouais. Ouais, c'est vrai.
3: Incorporel. Ouais. C'est un peu ça. Je résume rapidement.
1: On prend une autre toute petite pause et on revient avec la question qui aurait pu être posée dès le départ et qui nous brûle les lèvres. C'est quoi un ange, finalement? À tout de suite.
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1: De retour à On n'est pas du monde avec Antoine Malenfant, l'animation, Jean-Philippe Marceau, Jonathan Picard, Louis-Joseph Gagnon. C'est vraiment passionnant, les gars. J'ai un petit pincement au cœur en sachant que c'est le dernier segment déjà, mais non le moindre, on va aborder en fait toutes les questions qu'on a retenues jusqu'à présent. Peut-être deux principales. En tout cas, moi qui me brûle les lèvres, c'est quoi un ange? C'est quoi, sous question, petit A, c'est quoi un ange déchu, un démon? Ou le démon aussi, le malin avec un grand M. Et à quoi ça sert? Ça a certainement des fonctions. On a parlé d'anges gardiens. Eux, leur job, c'est assez clair. Y a-tu des anges mécaniciens, des anges cuisiniers, des anges de la rénovation?
3: Il y a des anges qui brûlent les lèvres aussi. Tu disais que ça te brûlait les lèvres.
1: Hein? Ah oui!
3: C'est à lui qui se fait brûler les lèvres.
1: C'est les chérubins, ça, qui font ça? C'est lesquels?
3: C'est un... C'est un chérubin, je pense, ouais, qu'il brûle les lèvres, mais ça devrait être un séraphe. En
1: tout cas, le gars qui
3: a les grosses discussions.
1: Un roche à barbecue avec un tison là, à l'entrée ouais, du Saint des Saints, il y a une job spéciale.
3: Mais de fait, ça serait pas un chérubin. Non. En tout cas, okay. Je pourrais rentrer là-dedans si on a le temps.
1: Revenons à la première question. Je ne sais pas si Jean-Philippe veut se lancer dans une tentative de définition d'un ange, que c'est.
0: Exact. Ben, mais je continuerai sur ce que j'avais parlé plus tôt, d'agentivité supérieure. Puis ensuite, pour distinguer ange et démon, c'est que un ange avec une agentivité supérieure qui, elle, est orientée vers d'autres agentivités supérieures jusqu'à Dieu. Donc, une hiérarchie où l'agentivité ne veut pas garder, disons, ces choses pour elle, mais elle va les tourner vers quelque chose de plus haut. Donc, on peut prendre un exemple très, très simple. Disons, qu'est-ce qui va distinguer une paroisse, même pas une paroisse, ça peut être quelque chose de plus simple. C'est comme un groupe de tricot, en quelque sorte, très simple. Donc, un groupe de tricot, qu'est-ce qui fait que le groupe de tricot, il est organisé sous... puis en plus, avant, vraiment au Québec, là, des groupes de tricot où ça s'appelait peut-être le groupe de tricot de Saint-Anne ou peu importe, ouais. Ils se prenaient des patrons saints ou des anges qui étaient comme la principauté, qui étaient l'agentivité supérieure du groupe qui le guidait vers quelque chose de plus haut, puis peut-être que, je sais pas, ils allaient à la messe ensemble de temps en temps, peu importe. Le groupe était dédié à des choses plus élevées. C'était pour le lien de la communauté, etc. Puis ultimement, c'était pour aller jusqu'à Dieu. Mais un autre groupe, par exemple, les mêmes femmes, là, si au lieu de faire du tricot, ils se mettent à mémérer contre les autres personnes puis juste faire des choses négatives, bien, ils tombent sous une agentivité supérieure qui est négative. Puis à ce moment-là, ça peut être tel démon, je ne sais pas c'est quoi leur nom, mais disons...
1: Qui contient sa propre fin, si je te souviens.
0: Oui, qui veut juste, disons... on peut penser à un groupe pathologique là, où les madames sont très contentes là, d'aller à leur groupe juste pour chialer sur tel truc qui s'est passé dans la semaine. Puis ça va mener à rien de bon. Il n'y a, oh, y a aucun de, aucune chose là-dedans qui va être orientée vers quelque chose de meilleur, supérieur. Ça va juste essayer d'attirer toute l'attention à soi-même, comme une genre de vénération là, qu'on donnait aux anciens dieux païens. Puis ça va prendre l'attention des femmes, leurs moyens.
1: C'est un trou noir, c'est un siphon.
0: Exact. Donc je pense que c'est ça, agentivité supérieure. C'est un ange qui s'est orienté vers Dieu ultimement. Puis si ça garde pour soi-même, ben ça va être un démon.
1: Ah, c'est intéressant. Très. Jonathan, quelque chose à rajouter là-dessus?
2: C'est incroyable. Moi-même, je suis là pour que le monde me regarde moins. Non, mais je pense que c'est tout à fait juste parce que ce schéma-là, c'est ça, il est visible aussi ici, dans le monde matériel. Et je pense que c'est une bonne façon de discerner souvent le bien. C'est ça qu'elle est, une bonne disposition de cœur. C'est une disposition qui s'éclate vers l'extérieur, vers autrui et pas vers soi seulement.
1: T'sais. Ça permet de aussi revisiter le terme de hiérarchie qui est comme inaudible ou indigeste aujourd'hui, là, comme si c'était quelque chose de forcément oppressant. Alors que là, en fait, il y a une hiérarchie dans le monde immatériel de ce que je comprends vous écoutez là, avec ma petite intelligence. Et ça, cette hiérarchie-là n'est pas une structure d'oppression, mais plutôt une élévation continue de chacun des éléments vers...
3: Ça dépend. Si la hiérarchie est vécue de manière démoniaque, là, elle est très opprimante.
1: OK.
2: Ouais.
3: Mais si elle est vécue de manière angélique, là, elle mène vers la gloire de Dieu.
1: Ouais.
3: Quelque chose pour comprendre peut-être les anges. L'étymologie aide aussi à comprendre un peu les anges.
1: Vas-y donc.
3: Parce que ange, bon, vient du latin angelus, qui vient du grec agelos, qui veut dire envoyé. Donc les anges, c'est les premiers apôtres. Mais.
1: T'allais dire, c'est les premiers courriers des les premiers facteurs.
3: Oui, c'est quasiment. Donc, Saint-Augustin explique ça. Donc le mot ange, en fait, renvoie pas à la nature de l'être, mais à sa fonction. Donc, c'est un messager, l'ange. C'est ce qui fait l'intermédiaire.
1: Et dans l'Ancien Testament, c'est clarissime. Raphaël avec Tobie, c'est des gars qui ont...
3: Gabriel avec...
1: Un mandat clair.
3: Exact. Donc, toutes les révélations, tous les grands mystères du salut sont pratiquement révélés par les anges.
1: Ah ouais.
3: On parle de la résurrection, les anges qui attendent au tombeau. On parle de l'incarnation, l'archange Gabriel qui visite Marie.
1: C'est vrai. Hein?
3: Mais les anges ne sont pas juste là non plus pour... révéler des choses, sont là pour réconforter. Ils réconfortent Jésus à Gethsémani ou après les tentations au désert. Hein, c'est dit que les anges ministered, les anges... Comment on dirait ça?
0: Enseignés?
3: Non, minister. Là, ils comme prennent soin. Ouais. Mais c'est pas qu'ils réconfortent, mais c'est qu'ils servent.
1: Voilà,
3: servent Jésus au désert après les tentations. Donc, les anges ont une fonction. C'est des êtres fonctionnels. Ils ont un but précis.
1: Ouais.
3: J'écoutais récemment The Exorcist Files, là, qui lui...
1: Ça, c'est un célèbre podcast qui raconte des cas d'exorcisme.
3: D'exorcisme. Puis là, ben, il raconte beaucoup les combats spirituels qui s'y vivent. Et puis, comme exorciste, lui, qu'est-ce qu'il aime demander au démon qui exorcise, c'est c'était quoi ta fonction avant la chute?
1: C'est baveux, ça, quand même.
3: Oui. Oh, ouais. Et puis, il contraint le démon. Et puis, il y a un démon, par exemple, que la fonction, ce pourquoi il a été créé, c'était, il racontait, il était la dot à Joseph. C'est-à-dire, parce que Marie, c'est la reine du ciel. Et puis, Dieu a donné des anges à Joseph comme dot au mariage. Donc, sa fonction, c'était quoi? C'était un peu d'être un extra ange gardien à Joseph, puis ben, finalement, il est déchu. Okay, bon.
1: Wow.
3: Donc, ils ont vraiment des anges, ce sont des êtres qui ont des fonctions très précises qui les respectent. C'est pour ça que souvent, on va les comparer aussi à l'armée, hein, l'armée céleste.
1: Oui.
3: Oui. Parce que dans une armée, c'est discipliné, c'est drillé.
2: Seigneur des armées.
0: Hiérarchique.
3: Exact. C'est très hiérarchique, mais quand même, ça veut pas dire que les anges sont plus non libres ou qu'ils sont... qui n'ont pas de liberté, en fait, sont éminemment libres parce qu'ils ont choisi de vivre cette vie, de faire le bien. Ça veut pas dire... C'est très compliqué pour nous de savoir aussi exactement les actions des anges, comment se prennent-elles, qu'est-ce qu'ils font. C'est un peu un monde qui nous est fermé.
1: Pour l'instant. On va avoir accès à ça, normalement?
3: Ben, normalement, à notre mort, du moins, si on est trouvé digne de rentrer au royaume.
1: Il y a des illustrations de la vision béatifique où tu as des anges qui tournent, qui frappent la lampe, qui tournent en rond. Puis, dans le fond, c'est ça, on pourrait avoir accès à ça.
3: Ouais, oui, si on veut être un grand mystique, il y a des mystiques qui ont accès aujourd'hui même à cette vision-là béatifique, qui voit déjà qu'est-ce qui arrive. Bon,
0: c'est dans les évangiles, je pense aussi, il me semble. Jésus ne dit pas qu'on va juger les anges, oui. Ou que les saints vont juger les anges.
3: Non, les anges vont juger les saints. Les anges vont participer au jugement. Mais les anges sont déjà jugés.
2: Non, mais Paul, dans ses épîtres, il dit aussi, ne savez-vous pas que vous allez juger les anges?
3: OK.
2: Aussi. Oui, parce qu'on participe de Christ et c'est...
3: Parce que dans l'évangile de Matthieu, tu sais, qui est au chapitre 24 et 25, c'est les évangiles de jugement, les anges sont envoyés pour séparer le bon grain de l'ivraie, participent du jugement.
2: D'ailleurs, c'est intéressant ça, parce que si je ne me trompe pas, surtout dans l'Ancien Testament, parfois la distinction entre l'action divine et l'action angélique est floue, tu sais, quand même, mais ce n'est pas tout à fait délimité. Par exemple, le buisson ardent, l'ange du Seigneur apparaît dans une flamme qui ne consomme pas le buisson, tu sais. L'action du Seigneur se fait à travers ses anges. C'est lui qui agit, mais c'est aussi ses anges. C'est comme s'il y avait une distinction sans compétition, vraiment. Et c'est tout à fait approprié.
1: Une forme d'unité ou de communion.
2: Exactement. Un peu comme moi-même, je dis, mettons, si je fais le bien, ben, c'est le Seigneur qui prépare une bonne action pour que je l'accomplisse. C'est lui qui le fait, c'est moi qui le fais, il n'y a pas de compétition. C'est un peu dans ce même... Et c'est très à propos que les anges, ça soit des messagers, des envoyés, parce qu'ils représentent tous, il semble, quelque chose de Dieu. T'sais. Le livre d'Ézéchiel est plein de bons exemples de ça. Il y a des trônes, il y a des anges que c'est leur espèce, c'est d'être des trônes. C'est des roues dans des roues dans des roues avec des yeux tout le tour, et qui semblent représenter l'omniscience de Dieu, qui voit tout, partout, et qui se promène partout où il veut. Ça décrit tout leur mouvement de manière complètement inimaginable.
1: Ouais,
2: ça.
1: Ouais, ouais.
2: Mais ça représente quelque chose de Dieu. C'est intéressant, ça aussi. Cette espèce de qu'il n'y a pas de discontinuité tant que ça, c'est entre Dieu et les anges.
1: Oui, oui, oui. Il n'y a pas de... C'est ça, justement.
2: Pas de rupture.
1: Non, de rupture, exact. Tu disais, je rebondis sur ce que tu dis, Jonathan, les anges, c'est des envoyés. Des fois, on utilise ce terme-là pour dire il y a eu un ange sur ma route.
2: Ouais.
1: C'est par analogie qu'on utilise ça? C'est comme par... pas par abus de langage, mais presque... Est-ce que quelqu'un... Ma question, est-ce que quelqu'un pourrait être... disons, possédé par un ange de lumière pour faire une bonne action. Je pose la question de manière très honnête. Et
2: possédé, je pense pas, parce que ça serait plus propre aux anges corrompus, aux démons, de nous enlever notre agentivité propre, d'enlever notre liberté. Mais je pense certainement, oui, que les anges peuvent nous influencer, nous guider. Nos anges gardiens font très certainement ça. Ils ont... en tant que messager envoyé, je pense qu'il nous communique quelque chose qui nous unit à Dieu, très personnellement à nous.
1: Donc, nous pousse à poser des actes qui sont angéliques.
2: Oui, ou même à la conversion. Tu sais. Par exemple, je suis pas mal sûr que mon ange gardien m'a amené à être convaincu du christianisme à travers sa nature à lui, lui en tant que messager de Dieu. Tu sais. Et fait que je pense certainement que les anges peuvent avoir cette influence-là sur nous. À quel point est-ce qu'on peut pointer la chose?
3: Thomas d'Aquin a une question analogue dans la somme. Là. Il demande si les anges peuvent assumer la matière.
2: Mm.

0: matériel. Puis l'idée, c'est de dire, bon, ça pourrait être peut-être une imagination, mais non, parce que si c'était une imagination qui crée dans l'esprit, ça serait créé dans l'esprit d'une personne seulement, mais pas dans un groupe de personnes qui voient.
1: Mmh. Ouais, puis il y a des anges qui libèrent des apôtres de la prison aussi.
0: Ouais, exact. Ou les anges qui apparaissent comme hommes à la résurrection, qui est vu par les apôtres ou Marie de Magdala.
1: C'était pas juste le fait d'une personne. Si deux personnes hallucinent la même affaire, c'est un peu...
0: C'est exact. Ouais, donc, c'est son argument, c'est ça. Donc, mais les anges, c'est pas tant qu'ils vont posséder un corps humain, qu'ils vont comme assumer la matière, qu'ils vont comme être capables de contrôler les éléments pour comme recréer un corps visible.